Et il est permis de supposer que dès lors aussi furent imprimés très profond dans son cœur les stigmates de la passion avant de l'être dans sa chair. François ne pourra plus dissocier le Christ crucifié et le Christ glorieux. Toute sa vie se déroule sous ce double regard de Jésus sauveur et Seigneur. D'ailleurs, il va adopter une antienne liturgique de la fête de l'exaltation de la Sainte Croix de son époque en guise de prière personnelle. Et cette prière est très significative de son regard de foi. Voilà que cette prière que François récitait tous les jours dans l'église de Saint-Damien, devant le crucifix de Saint-Damien. Et le Seigneur me donna une telle foi, dit-il dans son testament, dans les églises, que je priais ainsi simplement. Nous t'adorons, Seigneur. C'est François qui ajoute Seigneur, Jésus-Christ, dans toutes les églises qui sont dans le monde entier. Ça aussi, c'est François qui l'ajoute. Et nous te bénissons, car par ta sainte croix, tu as racheté le monde. Cette prière qu'il a transmise à ses frères. D'ailleurs, nous continuons encore, et vos sœurs Clarisse aussi, à réciter cette prière à la fin de chaque office encore de nos jours. Toute l'itinérance apostolique de François et de ses frères se déroule donc à l'ombre de la croix, signe permanent de l'amour du Christ. Elle les conduit à l'adoration émerveillée et reconnaissante. François se sent poussé intérieurement à se conformer à ce destin singulier. Il voudra revivre tous les sentiments et les actes sauveurs du Seigneur. Il aura comme un besoin profond de s'identifier à celui qu'il aime. Et il peut dire à la fin de sa vie, à un frère qui lui propose de lui lire quelques passages d'Écriture pour le réconforter dans ses souffrances, il répond, en ce qui me concerne, je me suis suffisamment plongé dans les Écritures pour n'avoir plus maintenant qu'à les ruminer dans la méditation. Je n'ai plus besoin d'autre chose, mon fils. Je connais le Christ pauvre et crucifié. En 1224, 2 ans avant sa mort, il reçoit, vous le savez, les stigmates de la passion du Christ. C'était la première fois dans l'histoire de l'Église qu'un homme recevait dans sa chair les traces de la crucifixion. C'est son biographe qui écrit, après donc que le véritable amour du Christ transforma en une même image celui qu'il aimait, François, l'homme évangélique, descendit de la montagne portant l'image du crucifié, non pas sculpté sur des tables de pierre ou de bois par la main d'un artisan, mais inscrite en sa propre chair par le doigt du Dieu vivant. Au fond, ces stigmates ne font que confirmer l'orientation de toute une vie. Le pauvre d'Assise manifeste clairement que la croix est constitutive de la vie chrétienne. Vivre l'Évangile, c'est suivre le Christ. Et suivre le Christ, c'est nécessairement assumer

et l'entêtement de l'homme à vouloir faire sa vie seul. Il y a en chacun de nous un fils d'Adam qui veut faire sa vie sans Dieu, un complice du mal qui crucifie quotidiennement l'amour. Dieu n'aime ni la souffrance, ni la mort. Elle est un scandale pour le Christ comme pour nous. Père, si cela est possible, que cette heure passe loin de moi. L'homme Jésus a commencé par demander que le vendredi saint n'ait pas lieu. Dans sa chair, il frémit. Mourir à 34 ans, innocent, en pleine force de l'âge, Jésus en a frémi. Et il a connu, comme homme, l'angoisse devant la mort. Il a voulu nous rejoindre, jusqu'à ce sentiment si profondément humain de l'angoisse, de la peur devant la mort. Pourquoi Jésus a-t-il suivi ce chemin scandaleux pour libérer l'homme ? C'est un mystère d'amour. Jésus a assumé notre condition d'homme pécheur et a voulu assumer les conséquences de notre péché, la souffrance et la mort. Il n'est pas venu parmi nous d'abord pour souffrir, mais pour combattre les forces du mal, nous libérer de cette captivité du péché qui nous déshumanise. Jésus a pressenti très vite au cours de son ministère que la mort se profilait à l'horizon de sa mission, de son combat contre les ténèbres. Et je vous le disais, il en a frémi dans son être d'homme. Mais sa plus grande souffrance fut probablement le refus ou l'indifférence de ses frères et des hommes qu'il aimait tant. Comme dira saint Jean, il est venu chez les siens et les siens ne l'ont pas accueilli. L'appel gratuit, gracieux de Dieu s'est heurté à l'hostilité et même à la haine. Tous dirent qu'il soit crucifié. Jésus n'a pas voulu la souffrance de la croix pour elle-même, mais il a accepté de se livrer librement. Ma vie, nul ne la prend, c'est moi qui la donne. En contemplant le Christ de saint Damien, François a compris que Jésus n'a pas été seulement un compagnon de route exceptionnel, venu nous dire « Soyez tous solidaires pour construire un monde meilleur. » Il a été crucifié. Et les traces de la croix marquent à jamais son humanité glorifiée. Jésus ressuscité et l'homme crucifié. Comme dit saint Pierre, après la Pentecôte, Dieu l'a fait Seigneur et Christ, ce Jésus que vous avez crucifié. Ce don de Jésus bouleverse saint François. Il ne pourra jamais banaliser cet événement. Il en pressant la profondeur, en contemplant ce crucifié, Jésus a donné sa vie parce que les hommes ne lui laissaient pas d'autre moyen de témoigner de la vérité de sa mission, de la gratuité de son amour. Il n'y a pas de plus grand amour que donner sa vie pour ceux

0: Ce n'est pas Dieu qui a dressé la croix sur la route de son Fils. Mais c'est l'homme. Le mystère est dans le fait que le Père ait permis ce scandale. Amour infini qui nous dépasse. François a saisi que seul l'amour peut nous faire entrevoir la signification de la croix. À Gethsémani, Jésus est déchiré par son amour pour tous ses frères, les hommes pécheurs. Comme une mère porte la misère de son enfant assassin ou drogué, sans pour autant aimer son péché, qui la crucifie de douleur. Saint Paul ira jusqu'à oser dire « Celui qui n'a pas connu le péché, Dieu l'a pour nous identifié au péché. » Ce n'est pas la souffrance en tant que telle qui sauve le monde, mais l'amour. La souffrance est un mal. Elle n'a pas de pouvoir magique. Mais quand elle survient, nous pouvons y faire triompher l'amour. Si l'épreuve physique peut aigrir ou révolter, elle peut aussi libérer dans l'homme une capacité d'amour insoupçonnée. Et François a bien compris ce mystère de foi. Au cours de sa vie terrestre, après la première annonce de sa passion, Jésus a voulu, sur la montagne de la Transfiguration, faire entrevoir à ses disciples que cet itinéraire pascal n'aboutit pas à l'impasse de la mort, mais ouvre le passage à une vie nouvelle. C'est pas par hasard que ce récit de la Transfiguration dans les trois évangiles, Luc, Matthieu et Marc, se situe aussitôt après la première annonce par Jésus de sa passion. Pour faire entrevoir que cet itinéraire à laquelle il les invite, d'ailleurs Pierre réagit, « Oh non, pas ça !» Passe derrière moi, Satan, tes pensées ne sont pas celles de Dieu, mais celles des hommes. Sur cette montagne, donc, Jésus fut transfiguré devant eux. C'est ce mont d'abord, la beauté de Jésus transfiguré, irradié de lumière, anticipe sa victoire pascale, mais aussi nous révèle son identité divine. Car paradoxalement, par l'incarnation, les apôtres ne pouvaient pas deviner les dimensions divines de Jésus. Ils ne découvriront son identité profonde que dans la lumière de Pâques. Donc Jésus, paradoxalement, par ses gestes, son enseignement, révèle le cœur de Dieu. Mais personne ne pouvait, même ses disciples, deviner qu'il était Dieu. C'est impossible. Mais sur cette montagne, animé par l'esprit, quelques secondes, quelques heures, on ne sait pas, c'est une expérience spirituelle, mystique, il entrevoit sa véritable identité divine. Il irradie de lumière. Mais en même temps, Jésus nous révèle la finalité de notre existence. Nous sommes tous appelés à être transfigurés. Jésus a pris visage d'homme pour nous révéler notre visage d'éternité. Et c'est le Père qui, au matin de Pâques, par la puissance créatrice de l'Esprit, a transfiguré Jésus. Nos évangiles sont unanimes. C'est le Père qui a ressuscité, transfiguré Jésus. C'est ce même Esprit Saint force spirituelle de l'amour créateur qui transfigurera aussi notre corps mortel en corps spirituel. Et pour parler de cette transformation spirituelle, saint Paul utilise plusieurs fois dans ses écrits le même mot grec que celui des évangiles pour exprimer la transfiguration, métamorphosis. Le mot grec, traduit par transfiguration, c'est métamorphosis, métamorphose. Et saint Paul l'utilisera pour parler de notre transformation spirituelle de ce même verbe grec, métamorphose. Par exemple, je peux lire dans Philippiens, chapitre 3, verset 21, dans saint Paul, « Pour nous, notre cité se trouve dans les cieux, d'où nous attendons ardemment comme sauveur le Seigneur Jésus-Christ, qui transfigurera, littéralement en grec, Paul écrit, métamorphosera notre corps de misère pour le rendre semblable à son corps de gloire, avec la force qui le rend capable de se soumettre toute chose. Quel verset d'espérance pour les chrétiens! On ne leur dit pas assez qu'il métamorphosera votre corps. Il ne parle pas de l'âme, du corps, pour le rendre semblable à son corps de gloire, dont les modalités nous échappent, bien sûr. Ou vous avez encore dans saint Paul, dans 2 Corinthiens, au chapitre 3, verset 18, ce verset, « Et nous, qui reflétons tous la gloire du Seigneur, nous sommes progressivement transfigurés, transformés, saint Paul utilise, métamorphosés, en son image, avec une gloire de plus en plus grande par l'action du Seigneur qui est esprit. » Voilà des versets clés pour vous faire entendre souvent nos frères chrétiens. Cette transfiguration de Jésus concerne tout l'homme. Il s'agit bien d'une véritable transformation de toute la personne du Christ, y compris son corps, et donc de la matière. Ce n'était pas la peine de faire le détour de l'incarnation pour redevenir un pur esprit. C'est notre corps transfiguré que Jésus manifeste, métamorphosé. À Pâques, le Christ ressuscité manifeste que sa résurrection ne concerne pas seulement une âme, mais toute son humanité qui a été transformée. Il leur dit, voyez les traces de ma passion. Dans la tradition de frères orthodoxes, les icônes du Christ, de Marie et des saints ne représentent pas des âmes, mais bien des corps lumineux transfigurés, comme le proclame d'ailleurs notre préface latine de la messe des défunts, la vie n'est pas détruite, elle est transformée. Rappelons que si le crucifié de saint Damien porte les stigmates de sa mort violente, le crucifix de saint Damien, ce corps de Jésus, porte les stigmates de sa passion. Mais il est vivant, il a les yeux ouverts. Et la prière de saint François manifeste bien son regard de foi très haut. Et glorieux Seigneur, il n'invoque pas un cadavre, il ne suit pas un vaincu, mais un vivant. Les Christ sanguinolents ne paraîtront qu'à partir du XIVe siècle. François ne peut donc pas dissocier la croix et la gloire, la mort et la vie. L'homme Jésus y est crucifié, et le Christ vivant aujourd'hui transfiguré. François n'aurait pas pu donner sa vie pour suivre un cadavre. Jésus n'est pas venu nous libérer de la mort physique, il l'a assumé lui-même, mais de la mort spirituelle. Et on peut dire que notre transformation, notre transfiguration commence dans ce dynamisme de l'amour vécu au quotidien, qui nous humanise, qui nous fait passer, et c'est cela, vivre sa Pâque, du moi possessif, égoïste, au nom de soi. Se convertir, c'est chaque matin, sortir de sa bulle, de son égoïsme, pour aller vers l'autre, Dieu, avec un A majuscule, et les autres. La conversion est permanente. C'est cette transformation qui nous fait grandir dans l'amour. Notre transformation, transfiguration, n'est pas un événement qui arrive après la mort biologique, mais une réalité spirituelle qui commence dès maintenant. Parce que la puissance du Christ ressuscité agit dès maintenant en chacun de nous. La vie éternelle est une réalité déjà présente au plus profond de notre être. Celui qui se dépasse pour aimer devient immortel. C'est logique, la révélation. Puisque l'être de Dieu, c'est l'amour. Plus j'aime, plus je me dépasse pour aimer, plus je deviens vivant et immortel. C'est chaque jour que nous façonnons notre visage d'éternité. François a compris que la croix est source de vie nouvelle et sa spiritualité est manifestement pascale. Son vocabulaire est chargé de souvenirs de l'exode biblique, l'exode pascal des Hébreux, l'exode du Christ, nouveau Moïse, l'exode de l'Église, une Église qui n'existe pas pour elle-même, mais pour être un chemin qui oriente vers le royaume, l'exode de chacun de nous. Un jour de Pâques, à l'ermitage de Greccio, en souvenir du Christ apparu sous les traits d'un voyageur aux disciples d'Emmaüs, il demanda l'aumône à ses frères. Et il leur expliqua qu'ils étaient les vrais Hébreux traversant le désert de ce monde, comme des pèlerins et des étrangers, et qu'ils devaient, avec une âme de pauvre, célébrer la Pâque du Seigneur, c'est-à-dire le passage de ce monde à celui du Père. C'est Saint Bonaventure, un autre biographe, qui écrit ça au chapitre 7. Il voulait toujours, ça c'est un autre biographe, il voulait toujours donner à ses fils pour idéal le code du pèlerin. Habiter chez le fruit, aspirer à la patrie céleste que l'on rejoint et rayonner la paix en chemin. Ou encore un autre passage du même Celano, son biographe, son habit pauvre disait éloquemment qu'il avait accumulé ses richesses ailleurs que sur la terre. Voilà pourquoi il était joyeux. Voilà pourquoi il était sans souci, l'âme en paix. Voilà pourquoi il marchait si librement, si allègrement vers Dieu, et se réjouissait d'avoir échangé à des trésors périssables contre leur centuple. Pour François, pèlerin, la vie n'est qu'un itinéraire dynamique derrière celui qui marche devant nous. Il n'imite pas Jésus, il le suit. D'ailleurs, ce verbe « suivre » revient 18 fois dans ses écrits. Vivre l'Évangile, c'est suivre le chemin du Christ. Parce que Jésus n'est pas seulement parole et vie du Père, il est aussi le chemin vers le Père. On ne va au Père que par moi. Bon. Si je devais résumer en une phrase la spiritualité franciscaine, je dirais « Avec l'Esprit du Seigneur, que sans l'Esprit je ne peux rien faire. » Suivre les traces du Christ pour accéder à la gloire du Père. Saint François, comme tous les grands mystiques, est trinitaire. Avec la force de l'Esprit, suivre les traces du chemin du Christ pour accéder à la gloire du Père et de son royaume. À 45 ans, François est usé par les fatigues, les privations, les veilles. Et au mont de la Verne, il vient de recevoir les stigmates du Christ dans sa chair. C'est donc à Dodane qu'il est transporté à Saint-Damien, chez Sainte-Claire. Depuis son retour du Proche-Orient, il souffre d'une ophtalmie purulente. Sœur Claire l'installe dans une petite maison attenante au monastère, où elle aménage une petite alcôve avec des nappes de roseaux pour protéger les yeux de François de l'éclat du jour, car il ne supporte plus l'éclat du soleil durant le jour, ni l'éclat du feu pendant la nuit. Au cours d'une vision intérieure, il reçoit du Christ l'assurance de partager son royaume. C'est le frère Léon qui nous rapporte ça dans la légende de Pérouse, au paragraphe 43. Alors, devant cette révélation de l'assurance de participer au royaume de Jésus, une immense joie, un élan de louange soulève l'âme de François, qui appelle ses compagnons et s'est mis à leur chanter le cantique des créatures qu'il avait composé. Cet homme qui portait dans sa chair les plaies du Christ, cet homme qui ne voit plus la splendeur du jour et ne jouit plus de la vue des créatures, chante la fraternité nouvelle du soleil, de l'eau, de la terre, de toute la création. C'est le chant de l'homme réconcilié qui chante déjà la beauté des cieux nouveaux et de la terre nouvelle. Son biographe nous dit, lorsqu'il fut en effet définitivement terrassé par la maladie qui devait mettre fin à ses maux, il se fit étendre nu sur la terre dépouillée de sa tunique grossière, fixant les yeux le ciel comme il aimait à le faire, et aspirant de tout son être à la gloire éternelle. Il tenait sa main sur la plaie du côté pour la soustraire au regard. Et il dit au frère, j'ai accompli ma tâche, que le Christ vous apprenne à accomplir la vôtre. Ensuite, le saint leva les mains vers le ciel et glorifia le Christ pour tant de joie, s'en aller vers lui, entièrement libre, débarrassé de tout, pour imiter en tout point le Christ son Dieu, il aima jusqu'à la fin ses frères et ses fils qu'il avait aimés dès le début. Il fit appeler en effet tous les frères à leur présence dans la maison et avec quelques paroles de consolation pour adoucir leur chagrin, les exhorta de tout son cœur de père à aimer Dieu. Il ajouta quelques mots sur la patience et la pauvreté, le recommandant le Saint-Évangile avant tout autre enseignement. Enfin, sur tous les frères qui l'entouraient, il étendit la main droite et la posa sur la tête de chacun, en commençant par son vicaire, qui était le frère Élie à cette époque. « Adieu, mes fils, leur dit-il, restez toujours dans la crainte du Seigneur. La tentation viendra et la tribulation est proche, mais bienheureux tous ceux qui persévéreront en ce qu'ils ont entrepris. Pour moi, je m'en vais vers Dieu, à la grâce duquel je vous confie. Il les bénit et avec eux tous les frères vivants et tous ceux qui devaient venir après lui jusqu'à la fin des siècles. Puis il demanda du pain. Il le bénit, le rompit et en donna un petit morceau à chacun. Il refait les gestes de la Sainte Cène. Puis il fit apporter l'évangéliaire et demanda lecture du passage de Saint Jean qui commence par cette phrase « La veille de la Pâque, Jésus, sachant qu'était venue l'heure de quitter ce monde pour aller à son Père. » Donc, Saint François commémore. Il a comme besoin de théâtraliser sa mort pour la configurer au Christ jusqu'au bout. Toujours ce besoin de s'identifier à celui qu'il a aimé. Et notre biographe conclut en disant « L'heure vint enfin où tous les mystères du Christ s'étant réalisés en lui, son âme s'envola dans la joie de Dieu. » Et Saint Bonaventure ajoutera dans sa biographie qu'un vol d'allumettes que François avait si souvent invité à lui Dieu s'envola en même temps que son âme. Je pense que François est le témoin de l'itinéraire pascal de chacun de nous et de l'humanité. C'est la raison pour laquelle je l'appelle l'homme pascal. Merci.
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Chant cinquième. Si je flamboie dans le feu d'amour, au-delà de ce qui se voit sur la terre, tant que de tes yeux je vainque la force, ne t'en étonne point. Cela procède de la parfaite vision qui fait qu'à mesure qu'on le perçoit, on se porte vers le bien perçu. Je vois comment déjà resplendit dans ton intelligence l'éternelle lumière, dont la vue allume seule un perpétuel amour. Et si autre chose séduit le vôtre, ce n'est que par quelque confuse trace d'elle qui reluit à travers. Tu veux savoir si, pour un vœu rompu, on peut par quelque autre œuvre, je reprends. Tu veux savoir si par un vœu rompu, on peut par quelque autre œuvre rendre assez pour que l'âme soit à l'abri du litige. Ainsi Béatrice commença ce chant, et comme un homme qui ne brise point son parler, elle continua de la sorte son saint discours. De tous les dons que Dieu, en créant, fit dans sa largesse, le plus conforme à sa bonté et celui qu'il prise le plus, fut la volonté libre dont les créatures intelligentes, toutes et seules, furent et sont douées. Si de là tu argumentes, tu comprendras la haute valeur du vœu, s'il est fait de manière que Dieu consente lorsque tu consens. Puisque quand se conclut ce pacte entre Dieu et l'homme, de ce trésor dont je parle se fait une victime et elle se fait par son propre acte. Donc que peut-on rendre en compensation? Si tu crois bien user de ce que tu as offert, tu veux du mal acquis faire un bon emploi. Tu es désormais certain du point principal. Mais par ce qu'en cette matière dispense la Sainte Église, ce qui semble contraire au vrai que je t'ai montré, il convient qu'encore un peu tu demeures à table, le dur aliment que tu as pris requérant encore quelque aide pour être digéré. Ouvre l'esprit à ce que je te découvre et fixe-le dedans, car ne donne pas la science d'entendre sans retenir. Deux choses concourent à l'essence de ce sacrifice. L'une, ce de quoi il est fait, l'autre, la convention. Cette dernière jamais ne s'annule, mais reste entière et c'est d'elle qu'il vient d'être parlé si positivement. Ainsi, ce fut aux Hébreux une nécessité d'offrir, encore que quelquefois l'offrande pût être changée, comme tu dois le savoir. L'autre, qui t'est connue sous le nom de matière, peut être telle qu'il n'y ait point de faute à la convertir en une autre matière. Mais que nul ne change de soi-même ce qui charge son épaule, sans qu'ait tourné et la clé blanche et la clé jaune. Et que folle il croit toute permutation si la chose omise n'est à celle qu'on y substitue comme 4 est à 6. Quoi que ce soit donc, qui par sa valeur pèse tant qu'il entraîne toute balance, ne peut être compensé par aucun autre don. Que les mortels ne se jouent point du vœu. Soyez fidèles. Mais à ce faire, non imprudent, comme fut Jephté en sa première promesse, à qui plus il convenait de dire « j'ai mal fait » qu'en la gardant faire pis. Et aussi insensé tu trouveras le grand chef des Grecs, d'où Iphigénie pleura son beau visage, et sur soi fit pleurer et les fous et les sages, qui ouïrent parler d'un pareil culte. Soyez chrétiens, plus pesants à vous mouvoir, et ne soyez point comme une plume à tout vent. Et ne croyez pas que toute eau vous lave. Vous avez le Vieux et le Nouveau Testament, et le pasteur de l'Église pour vous guider. Cela suffit à votre salut. Si autre chose ne vous crie une cupidité mauvaise, soyez homme et non de folle brebis, afin que le Juif, au milieu de vous point ne se rie. Ne faites point comme l'agneau qui laisse le lait de sa mère, et simple et folâtre, s'amuse à jouer avec lui-même. Comme je l'écris, ainsi dit Béatrice. Puis, ardente de désir, elle se tourna vers elle, imposa silence à mon esprit avide, qui déjà devant soi avait de nouvelles questions. Et comme une flèche qui frappe le but avant que la corde soit en repos, ainsi nous courûmes dans le second royaume. Là, je vis ma dame resplendir lentement, lorsqu'elle entra dans la lumière de ce ciel, que plus brillante en devint la planète. Et si, changeant, l'étoile prit un éclat plus vif, je reprends encore, et si, changeant,
l'étoile prit un plus vif éclat, comme en un vivier tranquille et pur, accourent les poissons à ce qui vient de dehors l'estimant leur pâture, ainsi vis-je plus de 1000 splendeurs accourir vers nous. Et chacune disait « Voici qui accroîtra nos amours ». Et sitôt qu'une ombre venait à nous, on la voyait pleine d'allégresse au milieu de l'éclatante lumière qui sortait d'elle. Si point ne se continuait ce qui se commence ici, pense, lecteur, combien te serait pénible la disette de plus savoir, et par toi-même tu apprendras combien de ceci je désirais connaître l'état, dès qu'à mes yeux ils eurent apparu. Ô bien-né, à qui la grâce accorde de voir, avant de quitter la milice, les trônes des triomphes éternels, de la lumière qui par tout le ciel s'épand, nous reluisons. Si donc tu désires t'enquérir de nous, à ton plaisir rassasie-toi. Ainsi me fut-il dit par un de ces pieux esprits. Et Béatrice, parle, parle avec confiance et crois comme à des dieux. Je vois bien que tu habites dans ta propre lumière et que par tes yeux tu l'aimais, car elle éclate selon qu'au-dedans de toi elle est vive. Mais je ne sais qui tu es, ni pourquoi, âme digne, tu occupes le degré de la sphère qui se voile aux mortels avec les rayons d'un autre. Cela, dis-je, à la lumière qui auparavant m'avait parlé, sur quoi elle se fit beaucoup plus lumineuse qu'elle n'était d'abord. Comme le soleil qui se cache lui-même par trop de lumière, quand la chaleur a dévoré les épaisses vapeurs qui le tempéraient, par plus d'allégresse à moi, se cacha dans son rayonnement la figure sainte, et ainsi toute couverte, elle me répondit de la manière que chante le chant suivant.

Chant sixième. Après que Constantin eut tourné l'aigle contre le cours du ciel, qu'il accompagna derrière l'antique héros qui enleva Lavinie, 100 et 100 années et plus, l'oiseau de Dieu s'arrêta à l'autre extrémité de l'Europe, près des monts d'où premièrement il était sorti, et là, sous l'ombre de ses ailes sacrées, il gouverna le monde, passant de main en main, et ainsi il parvint dans les miennes. César je fus, et je suis Justinien, qui par le vouloir du premier amour, dont je jouis, ôtait des lois le trop et l'inutile. Et avant qu'à cette œuvre je m'appliquasse, je croyais que dans le Christ était une seule nature, et de cette foi je me contentais. Mais le Benoît Agapite, qui fut pasteur suprême, à la fois pur, me ramena par ses paroles. Je le crus, et ce qu'il disait, maintenant je le vois clairement, comme tu vois que toute contradiction implique le faux et le vrai. Dès qu'avec l'Église je m'approchais de Dieu, par grâce il lui plut de m'inspirer le haut travail, et tout entier je m'y adonnais, et à mon Bélisaire je confiais les armes que tellement seconda la puissance du ciel, que ce me fut un signe de me tenir en repos. À la première question, satisfait ma réponse. Mais le sujet m'oblige d'y ajouter quelque chose encore, afin que tu vois avec combien peu de raison s'élève contre le signe sacro-saint et qui se l'approprie et qui à lui s'oppose. Vois combien de hauts faits l'ont rendu digne de révérence depuis l'heure où Palante mourut pour en fonder le règne. Tu sais que d'Albe, il fit sa demeure pendant 300 ans, jusqu'au moment où, pour lui, encore 3 contre 3 combattirent. Tu sais ce que, depuis le rapt des Sabines jusqu'à la douleur de Lucrèce, il fit sous 7 rois, vainquant alentour les nations voisines. Tu sais ce qu'il fit, porté par les glorieux Romains contre Brennus, contre Pyrrhus,

voulu que le monde jouît d'une sérénité pareille à la sienne, César, par la volonté de Rome, le prit. Ce qu'il fit du Var au Rhin, le virent l'Isère et l'Hérat, et le virent la Seine et toutes les vallées par lesquelles le Rhône se remplit. Ce qu'il fit après qu'il fut sorti de Ravenne et qu'il eut passé le Rubicon fut d'un tel vol que ne le suivrait ni langue ni plume. Vers l'Espagne il guida l'armée, puis vers Durazzo et à Farsale il frappa un tel coup que le chaud Nil en ressentit la douleur. Il revit Antandros et le Simoïs et le lieu où gît Hector. Puis pour la perte de Ptolémée, il reprit son vol. De là, comme la foudre, il vint contre Juba, puis retourna dans votre Occident, où il entendait la trompette pompéienne. Ce qu'il fit avec celui qui après le porta, Brutus et Cassius l'aboient dans l'enfer, et Modène et Pérouse en pleurent. En pleure aussi la triste Cléopâtre, qui devant lui, fuyant, d'un serpent reçut la mort soudaine et atroce. Avec celui-ci, il courut jusqu'à la mer Rouge. Avec celui-ci, il met le monde en si grande paix que fut fermé le temple de Janus. Mais ce que le signe dont je parle avait fait premièrement, et ce qu'ensuite il devait faire dans le royaume mortel qui lui est soumis, devient en apparence chétif et obscur, si avec une vue claire et un sentiment pur, on regarde ce qu'il fit dans la main du troisième César. Car dans la main de celui-ci, la vivante justice qui m'inspire lui accorda la gloire d'accomplir la vengeance de sa colère. Or, ici, considère bien ce que j'ajoute. Avec Titus, il courut ensuite tirer vengeance de la vengeance de l'antique péché. Et quand la dent lombarde mordit la Sainte Église, Charlemagne vainquant sous ses ailes la secourut. Maintenant, tu peux juger de ceux que j'ai d'abord accusés, et de leurs fautes qui sont la cause de tous vos maux. Au signe public, l'un oppose les lys jaunes, l'autre l'approprie à son parti, de sorte qu'il est difficile de voir lequel faillit le plus. Qu'exercent les gibelins, qu'ils exercent leur manœuvre sous un autre signe. Mal suit celui-là toujours qui le sépare de la justice. Et que ne l'abatte point le nouveau Charles avec ses guelfes, mais qu'il craigne les cerfs qui, à un plus fort lion, je reprends encore, mais qu'ils craignent les cerfs qui, à un plus fort lion, ont arraché le poil. Plusieurs fois déjà, les fils ont pleuré pour le péché de leur père, et qu'ils ne croient pas qu'en faveur de ces lys, Dieu transportera la puissance. Cette petite étoile s'orne des esprits bons qui ont été actifs pour acquérir honneur et renommée. Lorsque les désirs ici montent en déviant, ainsi forcés que les rayons du véritable amour, en haut s'élance moins vif. Mais dans la portion de notre salaire, avec notre mérite, gît une partie de notre joie, parce que nous ne le voyons ni plus grand ni moindre. Par là, tellement purifie nos désirs la vivante justice qu'ils ne peuvent se détourner à rien de mauvais. De voix diverses se forment de doux chants, ainsi dans notre vie, des sièges divers forment une douce harmonie au milieu de ces sphères. Dans cette perle, luit la lumière de Roméo, dont l'œuvre grande et belle fut mal récompensée, mais non pas ri les Provençaux qui agirent contre lui. Car mal chemine celui qui regarde comme un tort fait à soi, le bien fait à autrui. Quatre filles eut Raymond Béranger, et toutes reines, et cela pour lui fit Roméo, personnage humble et étranger. Puis de louches paroles le portèrent à demander compte à ce juste qui lui rendit 7 et 5 pour 10. De là il partit pauvre et vieux. Et si le monde savait quel cœur il eut, mendiant sa vie morceau à morceau, il le loue beaucoup, mais plus il le louerait.

Chant 7e. Hosanna sanctus Deus Sabaoth, super illustrans claritate tua, felices ignes horum malaoth. Ce qui signifie Hosanna, saint Dieu des armées, qui illumine de ta clarté les heureux esprits de ces royaumes. Ainsi, retournant vers son cœur, je vis chanter cette

0: substance qu'enveloppa une double lumière. Et elle et les autres reprirent leur danse, et comme de rapides étincelles, soudain me les voilà à l'éloignement. Je doutais et disais « Dis-lui, dis-lui, » je disais en moi-même, « dis-lui à madame qui me désaltère avec ses douces paroles. » Mais cette révérence qui s'empare entièrement de moi, seulement à ouïr B et Is, m'inclinait comme un homme pris de sommeil. Peu de temps souffrit Béatrice qu'ainsi je fusse, et m'illuminant d'un sourire qui dans le feu rendrait l'homme heureux, elle commença. Selon mon apercevance infaillible, tu t'embarrasses en cette pensée, comme une juste vengeance peut être justement punie. Mais je délirai bientôt ton esprit, toi écoute, car d'une haute doctrine mes paroles te gratifieront. En ne supportant pas que pour son bien, la vertu qui veut eût un frein, cet homme qui point ne naquit, se perdant, perdit toute sa race. D'où infirme, l'humaine espèce demeurera, durant beaucoup de siècles, gisante dans une grande erreur, jusqu'à ce qu'il plût au Verbe de Dieu de descendre. Il unit à soi personnellement la nature qui de son Créateur s'était éloignée par l'acte seul de son éternel amour. Maintenant, sois attentif à ce raisonnement. Cette nature, unie à son Créateur, telle qu'elle fut créée, était pure et bonne. Mais par sa propre faute, elle fut bannie du paradis, s'étant retournée de la voie de la vérité et de sa vie. La peine donc subie sur la croix, si on la mesure à la nature prise, aucune jamais ne fut plus justement infligée. Comme aussi jamais il n'en fut pas de plus inique si on regarde la personne qui souffrit à laquelle était unie cette nature. Ainsi, d'un seul acte sortirent des choses diverses. À Dieu et aux Juifs plut une même mort. Par elle tremble la terre et le ciel s'ouvrit. Ce ne doit plus désormais être une difficulté quand on dit qu'une juste vengeance fut vengée par une juste cour. Mais je vois maintenant ton esprit de pensée en pensée, serré dans un nœud qu'avec un grand désir il attend que je dénoue. Tu dis, je discerne bien ce que je ouis, mais pourquoi Dieu voulut de cette manière seulement opérer notre rédemption, point ne le voit. Ce décret, frère, est caché aux yeux de ceux dont l'intelligence n'a pas grandi dans la flamme d'amour. Parce que vraiment, pour y pénétrer, beaucoup on regarde et peu l'on discerne. Je dirais pourquoi cette manière fut plus digne. La divine bonté, qui repousse de soi toute envie, ardente en elle-même étincelle, de sorte qu'elle répand les beautés éternelles. Ce qui découle immédiatement d'elle n'a pas de fin, parce que quand elle scelle, immuable est l'empreinte. Ce qui dérive immédiatement d'elle est entièrement libre, parce qu'il n'est point assujetti à la puissance des choses nouvelles. Il lui est plus conforme et ainsi plus lui plaît. Il lui est plus conforme, je reprends. Encore. Il lui est plus conforme et ainsi plus lui plaît. L'ardeur sainte, dont les rayons pénètrent tout l'être, étant plus vive en celui qui plus lui ressemble. Tous ces avantages, l'humaine créature les possède, et sciemment qu'elle déchoit de sa noblesse. Le péché seul la fait serve et la rend dissemblable au souverain bien, parce que de sa lumière peu elle s'illumine. Et dans sa dignité, jamais elle ne remonte si par de justes peines, opposées au mauvais plaisir, elle ne remplit le vide creusé par la faute. Quand votre nature tout entière pécha dans sa semence, de ses privilèges elle fut privée comme du paradis. Et si bien tu y regardes, elle ne pouvait les recouvrer que par l'une de ses voies, ou que Dieu par sa largesse lui remit sa dette, ou que l'homme par lui-même satisfit pour sa folie. Maintenant, attentif autant que tu le peux à mes paroles, plonge ton regard dans l'abîme de l'éternel conseil. L'homme, dans son être limité, ne pouvait jamais satisfaire, ne pouvant, en obéissant ensuite avec humilité, descendre autant qu'en obéissant il voulut s'élever. et c'est la raison pourquoi l'homme était hors d'état de satisfaire par lui-même. Donc il fallait que par ses propres voies, Dieu rétablit l'homme dans sa pleine vie, je dis par l'une ou par les deux ensemble. Mais parce que d'autant plus agréable est l'œuvre de celui qui opère, que plus elle manifeste la bonté du cœur d'où elle est émanée, la divine bonté, qui s'empreint dans le monde, se plut, pour vous relever, à procéder par toutes ses voies. Et entre la dernière nuit et le premier jour, jamais œuvre aussi haute et aussi magnifique, accomplie par l'une ou par l'autre, ne fut ni ne sera. Dieu, ayant usé de plus de largesse, en se donnant lui-même, pour que l'homme eût le pouvoir de se relever, que si de soi seul, il eût remis sa dette. Et à l'égard de la justice, imparfaits eussent été tous les autres modes, si le Fils de Dieu ne se fût pas humilié jusqu'à s'incarner. Maintenant, afin de satisfaire pleinement tes désirs, je reviens sur un point, pour l'éclaircir de manière qu'il te soit aussi évident qu'à moi. Tu dis, je vois l'air, je vois le feu, l'eau et la terre, et tout leur mélange tomber en corruption et durer peu. Et cependant, ces choses furent créées. Par quoi, si ce que j'ai dit est vrai, elles devraient être exemptes de corruption. Les anges, frères, et le lieu où tu es, se peuvent dire créés, dans ce qui fait le fond de leur être. Mais les éléments que tu as nommés et les choses faites d'eux sont informés par une vertu créée. Créée fut la matière qu'ils possèdent. Créée fut, dans ces étoiles qui roulent autour d'eux, la vertu informatrice, et l'âme de toute brute, et des plantes à la faculté potentielle d'attirer le rayon et le mouvement des lumières saintes. Mais sans intermédiaire, la suprême bonté souffle en nous la vie et l'enamoure de soi, de sorte que toujours ensuite elle la désire. De là, tu peux encore augmenter notre résurrection, si tu repenses comment l'humaine chair fut faite, alors que furent faits nos deux premiers parents.
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0: Au nom du Père, du Fils et du Saint-Esprit. Amen. Je crois en Dieu, le Père Tout-Puissant, Créateur du ciel et de la terre. Et en Jésus-Christ, son Fils unique, notre Seigneur, qui a été conçu du Saint-Esprit, est né de la Vierge Marie, a souffert sous Ponce Pilate, a été crucifié, est mort et a été enseveli, est descendu aux enfers, le troisième jour est ressuscité des morts, est monté aux cieux, est assis à la droite de Dieu, le Père Tout-Puissant, d'où il viendra juger les vivants et les morts. Je crois en l'Esprit Saint, à la Sainte Église catholique, à la communion des saints, à la rémission des péchés, à la résurrection de la chair, à la vie éternelle. Amen.
1: Notre Père qui es aux cieux, que ton nom soit sanctifié, que ton règne vienne, que ta volonté soit faite sur la terre comme au ciel. Donne-nous aujourd'hui notre pain de ce jour. Pardonne-nous nos offenses, comme nous pardonnons aussi à ceux qui nous ont offensés. Et ne nous laisse pas entrer en tentation, mais délivre-nous du mal. Amen.
0: Je vous salue Marie, pleine de grâce. Le Seigneur est avec vous. Vous êtes bénie entre toutes les femmes, et Jésus, le fruit de vos entrailles, est béni. Sainte Marie, Mère de Dieu, priez pour nous pauvres pécheurs, maintenant et à l'heure de notre mort. Amen. Je vous salue Marie, pleine de grâce, le Seigneur est avec vous. Vous êtes bénie entre toutes les femmes, et Jésus, le fruit de vos entrailles, est béni. Sainte Marie, Mère de Dieu, priez pour nous pauvres pécheurs, maintenant et à l'heure de notre mort. Amen. Gloire au Père, au Fils et au Saint-Esprit, comme il était au commencement, maintenant et toujours, et dans les siècles des siècles. Amen.
2: Premier mystère lumineux, le baptême de Jésus. Celui-ci est mon Fils bien-aimé, en qui je trouve ma joie.
3: Notre Père qui es aux cieux, que ton nom soit sanctifié, que ton règne vienne, que ta volonté soit faite sur la terre comme au ciel. Donne-nous aujourd'hui notre pain de ce jour. Pardonne-nous nos offenses, comme nous pardonnons aussi à ceux qui nous ont offensés. Et ne nous laisse pas entrer en tentation, mais délivre-nous du mal. Amen.
4: Je vous salue Marie, pleine de grâce. Le Seigneur est avec vous. Vous êtes bénie entre toutes les femmes, et Jésus, le fruit de vos entrailles, est béni. Sainte Marie, Mère de Dieu, priez pour nous pauvres pécheurs, maintenant et à l'heure de notre mort. Amen. Je vous salue Marie, pleine de grâce, le Seigneur est avec vous. Vous êtes bénie entre toutes les femmes, et Jésus, le fruit de vos entrailles, est béni. Sainte Marie, Mère de Dieu, priez pour nous, pauvres pécheurs, maintenant et à l'heure de notre mort. Amen. Je vous salue Marie, pleine de grâce, le Seigneur est avec vous. Vous êtes bénie entre toutes les femmes, et Jésus, le fruit de vos entrailles, est béni. Sainte Marie, Mère de Dieu, priez pour nous, pauvres pécheurs, maintenant et à l'heure de notre mort. Amen. Je vous salue Marie, pleine de grâce. Le Seigneur est avec vous. Vous êtes bénie entre toutes les femmes, et Jésus, le fruit de vos entrailles, est béni. Sainte Marie, Mère de Dieu, priez pour nous, pauvres pécheurs, maintenant et à l'heure de notre mort. Amen. Je vous salue Marie, pleine de grâce, le Seigneur est avec vous. Vous êtes bénie entre toutes les femmes, et Jésus, le fruit de vos entrailles, est béni. Sainte Marie, Mère de Dieu, priez pour nous, pauvres pécheurs, maintenant et à l'heure de notre mort. Amen. Je vous salue Marie, pleine de grâce, le Seigneur est avec vous. Vous êtes bénie entre toutes les femmes, et Jésus, le fruit de vos entrailles, est béni. Sainte Marie, Mère de Dieu, priez pour nous pauvres pécheurs, maintenant et à l'heure de notre mort. Amen. Je vous salue Marie, pleine de grâce. Le Seigneur est avec vous. Vous êtes bénie entre toutes les femmes, et Jésus, le fruit de vos entrailles, est béni. Sainte Marie, Mère de Dieu, priez pour nous pauvres pécheurs, maintenant et à l'heure de notre mort. Amen. Je vous salue Marie, pleine de grâce. Le Seigneur est avec vous. Vous êtes bénie entre toutes les femmes, et Jésus, le fruit de vos entrailles, est béni. Sainte Marie, Mère de Dieu, priez pour nous pauvres pécheurs, maintenant et à l'heure de notre mort. Amen. Je vous salue Marie, pleine de grâce. Le Seigneur est avec vous. Vous êtes bénie entre toutes les femmes, et Jésus, le fruit de vos entrailles, est béni. Sainte Marie, Mère de Dieu, priez pour nous pauvres pécheurs, maintenant et à l'heure de notre mort. Amen. Je vous salue Marie, pleine de grâce. Le Seigneur est avec vous. Vous êtes bénie entre toutes les femmes, et Jésus, le fruit de vos entrailles, est béni. Sainte Marie, Mère de Dieu, priez pour nous pauvres pécheurs, maintenant et à l'heure de notre mort. Amen. Je vous salue Marie, pleine de grâce. Le Seigneur est avec vous. Vous êtes bénie entre toutes les femmes, et Jésus, le fruit de vos entrailles, est béni. Sainte Marie, Mère de Dieu, priez pour nous, pauvres pécheurs, maintenant et à l'heure de notre mort. Amen. Gloire au Père, au Fils, au Saint-Esprit, comme il était au commencement, maintenant et toujours, et dans les siècles des siècles. Amen.
2: Deuxième mystère lumineux, les noces de Cana. Tout ce qu'il vous dira, faites-le.
1: Notre Père qui es aux cieux, que ton nom soit sanctifié, que ton règne vienne, que ta volonté soit faite sur la terre comme au ciel. Donne-nous aujourd'hui notre pain de ce jour. Pardonne-nous nos offenses, comme nous pardonnons aussi à ceux qui nous ont offensés. Et ne nous laisse pas entrer en tentation, mais délivre-nous du mal. Amen.
5: Je vous salue Marie, pleine de grâce. Le Seigneur est avec vous. Vous êtes bénie entre toutes les femmes, et Jésus, le fruit de vos entrailles, est béni. Sainte Marie, Mère de Dieu, priez pour nous, pauvres pécheurs, maintenant et à l'heure de notre mort. Amen. Je vous salue Marie, pleine de grâce. Le Seigneur est avec vous. Vous êtes bénie entre toutes les femmes, et Jésus, le fruit de vos entrailles, est béni. Sainte Marie, Mère de Dieu, priez pour nous, pauvres pécheurs, maintenant et à l'heure de notre mort. Amen. Je vous salue Marie, pleine de grâce, le Seigneur est avec vous. Vous êtes bénie entre toutes les femmes, et Jésus, le fruit de vos entrailles, est béni. Sainte Marie, Mère de Dieu, priez pour nous, pauvres pécheurs, maintenant et à l'heure de notre mort. Amen. Je vous salue Marie, pleine de grâce, le Seigneur est avec vous. Vous êtes bénie entre toutes les femmes, et Jésus, le fruit de vos entrailles, est béni. Sainte Marie, Mère de Dieu, priez pour nous, pauvres pécheurs, maintenant et à l'heure de notre mort. Amen. Je vous salue Marie, pleine de grâce, le Seigneur est avec vous. Vous êtes bénie entre toutes les femmes, et Jésus, le fruit de vos entrailles, est béni. Sainte Marie, Mère de Dieu, priez pour nous, pauvres pécheurs, maintenant et à l'heure de notre mort. Amen. Je vous salue Marie, pleine de grâce, le Seigneur est avec vous. Vous êtes bénie entre toutes les femmes, et Jésus, le fruit de vos entrailles, est béni. Sainte Marie, Mère de Dieu, priez pour nous, pauvres pécheurs, maintenant et à l'heure de notre mort. Amen. Je vous salue Marie, pleine de grâce, le Seigneur est avec vous. Vous êtes bénie entre toutes les femmes, et Jésus, le fruit de vos entrailles, est béni. Sainte Marie, Mère de Dieu, priez pour nous, pauvres pécheurs, maintenant et à l'heure de notre mort. Amen. Je vous salue Marie, pleine de grâce, le Seigneur est avec vous. Vous êtes bénie entre toutes les femmes, et Jésus, le fruit de vos entrailles, est béni. Sainte Marie, Mère de Dieu, priez pour nous, pauvres pécheurs, maintenant et à l'heure de notre mort. Amen. Je vous salue Marie, pleine de grâce, le Seigneur est avec vous. Vous êtes bénie entre toutes les femmes, et Jésus, le fruit de vos entrailles, est béni. Sainte Marie, Mère de Dieu, priez pour nous, pauvres pécheurs, maintenant et à l'heure de notre mort. Amen. Je vous salue, Marie, pleine de grâce, le Seigneur est avec vous. Vous êtes bénie entre toutes les femmes, et Jésus, le fruit de vos entrailles, est béni. Sainte Marie, Mère de Dieu, priez pour nous, pauvres pécheurs, maintenant et à l'heure de notre mort. Amen. Je vous salue, Marie, pleine de grâce, le Seigneur est avec vous. Vous êtes bénie entre toutes les femmes, et Jésus, le fruit de vos entrailles, est béni. Sainte Marie, Mère de Dieu, priez pour nous, pauvres pécheurs, maintenant et à l'heure de notre mort. Amen. Gloire au Père, au Fils et au Saint-Esprit, comme il était au commencement, maintenant et toujours, et dans les siècles des siècles. Amen.
2: Troisième mystère lumineux. La prédication du royaume des cieux. Les temps sont accomplis. Le règne de Dieu est tout proche. Convertissez-vous et croyez à l'Évangile.
3: Notre Père qui es aux cieux, que ton nom soit sanctifié, que ton règne vienne, que ta volonté soit faite sur la terre comme au ciel. Donne-nous aujourd'hui notre pain de ce jour. Pardonne-nous nos offenses, comme nous pardonnons aussi à ceux qui nous ont offensés. Et ne nous laisse pas entrer en tentation, mais délivre-nous du mal. Amen.
4: Je vous salue, Marie, pleine de grâce. Le Seigneur est avec vous. Vous êtes bénie entre toutes les femmes, et Jésus, le fruit de vos entrailles, est béni. Sainte Marie, Mère de Dieu, priez pour nous pauvres pécheurs, maintenant et à l'heure de notre mort. Amen. Je vous salue, Marie, pleine de grâce. Le Seigneur est avec vous. Vous êtes bénie entre toutes les femmes, et Jésus, le fruit de vos entrailles, est béni. Sainte Marie, Mère de Dieu, priez pour nous, pauvres pécheurs, maintenant et à l'heure de notre mort. Amen. Je vous salue, Marie, pleine de grâce. Le Seigneur est avec vous. Vous êtes bénie entre toutes les femmes, et Jésus, le fruit de vos entrailles, est béni. Sainte Marie, Mère de Dieu, priez pour nous, pauvres pécheurs, maintenant et à l'heure de notre mort. Amen. Je vous salue, Marie, pleine de grâce. Le Seigneur est avec vous. Vous êtes bénie entre toutes les femmes, et Jésus, le fruit de vos entrailles, est béni. Sainte Marie, Mère de Dieu, priez pour nous, pauvres pécheurs, maintenant et à l'heure de notre mort. Amen. Je vous salue, Marie, pleine de grâce. Le Seigneur est avec vous. Vous êtes bénie entre toutes les femmes, et Jésus, le fruit de vos entrailles, est béni. Sainte Marie, Mère de Dieu, priez pour nous, pauvres pécheurs, maintenant et à l'heure de notre mort. Amen. Je vous salue, Marie, pleine de grâce. Le Seigneur est avec vous. Vous êtes bénie entre toutes les femmes, et Jésus, le fruit de vos entrailles, est béni. Sainte Marie, Mère de Dieu, priez pour nous pauvres pécheurs, maintenant et à l'heure de notre mort. Amen. Je vous salue, Marie, pleine de grâce. Le Seigneur est avec vous. Vous êtes bénie entre toutes les femmes, et Jésus, le fruit de vos entrailles, est béni. Sainte Marie, Mère de Dieu, priez pour nous pauvres pécheurs, maintenant et à l'heure de notre mort. Amen. Je vous salue, Marie, pleine de grâce. Le Seigneur est avec vous. Vous êtes bénie entre toutes les femmes, et Jésus, le fruit de vos entrailles, est béni. Sainte Marie, Mère de Dieu, priez pour nous pauvres pécheurs, maintenant et à l'heure de notre mort. Amen. Je vous salue, Marie, pleine de grâce. Le Seigneur est avec vous. Vous êtes bénie entre toutes les femmes, et Jésus, le fruit de vos entrailles, est béni. Sainte Marie, Mère de Dieu, priez pour nous pauvres pécheurs, maintenant et à l'heure de notre mort. Amen. Je vous salue, Marie, pleine de grâce. Le Seigneur est avec vous. Vous êtes bénie entre toutes les femmes, et Jésus, le fruit de vos entrailles, est béni. Sainte Marie, Mère de Dieu, priez pour nous pauvres pécheurs, maintenant et à l'heure de notre mort. Amen. Je vous salue, Marie, pleine de grâce. Le Seigneur est avec vous. Vous êtes bénie entre toutes les femmes, et Jésus, le fruit de vos entrailles, est béni. Sainte Marie, Mère de Dieu, priez pour nous, pauvres pécheurs, maintenant et à l'heure de notre mort. Amen. Gloire au Père, au Fils, au Saint-Esprit, comme il était au commencement, maintenant et toujours, et dans les siècles des siècles. Amen.
2: Quatrième mystère lumineux, la transfiguration. Levant les yeux, ils ne virent plus personne, sinon lui, Jésus, seul.
1: Notre Père qui es aux cieux, que ton nom soit sanctifié, que ton règne vienne, que ta volonté soit faite sur la terre comme au ciel. Donne-nous aujourd'hui notre pain de ce jour. Pardonne-nous nos offenses, comme nous pardonnons aussi à ceux qui nous ont offensés. Et ne nous laisse pas entrer en tentation, mais délivre-nous du mal. Amen.
5: Je vous salue, Marie, pleine de grâce. Le Seigneur est avec vous. Vous êtes bénie entre toutes les femmes, et Jésus, le fruit de vos entrailles, est béni. Sainte Marie, Mère de Dieu, priez pour nous, pauvres pécheurs, maintenant et à l'heure de notre mort. Amen. Je vous salue, Marie, pleine de grâce. Le Seigneur est avec vous. Vous êtes bénie entre toutes les femmes, et Jésus, le fruit de vos entrailles, est béni. Sainte Marie, Mère de Dieu, priez pour nous, pauvres pécheurs, maintenant et à l'heure de notre mort. Amen. Je vous salue, Marie, pleine de grâce. Le Seigneur est avec vous. Vous êtes bénie entre toutes les femmes, et Jésus, le fruit de vos entrailles, est béni. Sainte Marie, Mère de Dieu, priez pour nous, pauvres pécheurs, maintenant et à l'heure de notre mort. Amen. Je vous salue, Marie, pleine de grâce. Le Seigneur est avec vous. Vous êtes bénie entre toutes les femmes, et Jésus, le fruit de vos entrailles, est béni. Sainte Marie, Mère de Dieu, priez pour nous, pauvres pécheurs, maintenant et à l'heure de notre mort. Amen. Je vous salue, Marie, pleine de grâce. Le Seigneur est avec vous. Vous êtes bénie entre toutes les femmes, et Jésus, le fruit de vos entrailles, est béni. Sainte Marie, Mère de Dieu, priez pour nous, pauvres pécheurs, maintenant et à l'heure de notre mort. Amen. Je vous salue, Marie, pleine de grâce. Le Seigneur est avec vous. Vous êtes bénie entre toutes les femmes, et Jésus, le fruit de vos entrailles, est béni. Sainte Marie, Mère de Dieu, priez pour nous, pauvres pécheurs, maintenant et à l'heure de notre mort. Amen. Je vous salue, Marie, pleine de grâce. Le Seigneur est avec vous. Vous êtes bénie entre toutes les femmes, et Jésus, le fruit de vos entrailles, est béni. Sainte Marie, Mère de Dieu, priez pour nous, pauvres pécheurs, maintenant et à l'heure de notre mort. Amen. Je vous salue, Marie, pleine de grâce. Le Seigneur est avec vous. Vous êtes bénie entre toutes les femmes, et Jésus, le fruit de vos entrailles, est béni. Sainte Marie, Mère de Dieu, priez pour nous, pauvres pécheurs, maintenant et à l'heure de notre mort. Amen. Je vous salue, Marie, pleine de grâce. Le Seigneur est avec vous. Vous êtes bénie entre toutes les femmes, et Jésus, le fruit de vos entrailles, est béni. Sainte Marie, Mère de Dieu, priez pour nous, pauvres pécheurs, maintenant et à l'heure de notre mort. Amen. Je vous salue, Marie, pleine de grâce. Le Seigneur est avec vous. Vous êtes bénie entre toutes les femmes, et Jésus, le fruit de vos entrailles, est béni. Sainte Marie, Mère de Dieu, priez pour nous, pauvres pécheurs, maintenant et à l'heure de notre mort. Amen. Je vous salue, Marie, pleine de grâce. Le Seigneur est avec vous. Vous êtes bénie entre toutes les femmes, et Jésus, le fruit de vos entrailles, est béni. Sainte Marie, Mère de Dieu, priez pour nous, pauvres pécheurs, maintenant et à l'heure de notre mort. Amen. Gloire au Père, au Fils et au Saint-Esprit, comme il était au commencement, maintenant et toujours, et dans les siècles des siècles. Amen.
2: Cinquième mystère lumineux, l'institution de l'Eucharistie. Prenez, mangez, ceci est mon corps.
3: Notre Père qui es aux cieux, que ton nom soit sanctifié, que ton règne vienne, que ta volonté soit faite sur la terre comme au ciel. Donne-nous aujourd'hui notre pain de ce jour. Pardonne-nous nos offenses, comme nous pardonnons aussi à ceux qui nous ont offensés. Et ne nous laisse pas entrer en tentation, mais délivre-nous du mal. Amen.
4: Je vous salue, Marie, pleine de grâce. Le Seigneur est avec vous. Vous êtes bénie entre toutes les femmes, et Jésus, le fruit de vos entrailles, est béni. Sainte Marie, Mère de Dieu, priez pour nous pauvres pécheurs, maintenant et à l'heure de notre mort. Amen. Je vous salue, Marie, pleine de grâce. Le Seigneur est avec vous. Vous êtes bénie entre toutes les femmes, et Jésus, le fruit de vos entrailles, est béni. Sainte Marie, Mère de Dieu, priez pour nous, pauvres pécheurs, maintenant et à l'heure de notre mort. Amen. Je vous salue, Marie, pleine de grâce. Le Seigneur est avec vous. Vous êtes bénie entre toutes les femmes, et Jésus, le fruit de vos entrailles, est béni. Sainte Marie, Mère de Dieu, priez pour nous, pauvres pécheurs, maintenant et à l'heure de notre mort. Amen. Je vous salue, Marie, pleine de grâce. Le Seigneur est avec vous. Vous êtes bénie entre toutes les femmes, et Jésus, le fruit de vos entrailles, est béni. Sainte Marie, Mère de Dieu, priez pour nous, pauvres pécheurs, maintenant et à l'heure de notre mort. Amen. Je vous salue, Marie, pleine de grâce. Le Seigneur est avec vous. Vous êtes bénie entre toutes les femmes, et Jésus, le fruit de vos entrailles, est béni. Sainte Marie, Mère de Dieu, priez pour nous, pauvres pécheurs, maintenant et à l'heure de notre mort. Amen. Je vous salue, Marie, pleine de grâce. Le Seigneur est avec vous. Vous êtes bénie entre toutes les femmes, et Jésus, le fruit de vos entrailles, est béni. Sainte Marie, Mère de Dieu, priez pour nous pauvres pécheurs, maintenant et à l'heure de notre mort. Amen. Je vous salue, Marie, pleine de grâce. Le Seigneur est avec vous. Vous êtes bénie entre toutes les femmes, et Jésus, le fruit de vos entrailles, est béni. Sainte Marie, Mère de Dieu, priez pour nous pauvres pécheurs, maintenant et à l'heure de notre mort. Amen. Je vous salue, Marie, pleine de grâce. Le Seigneur est avec vous. Vous êtes bénie entre toutes les femmes, et Jésus, le fruit de vos entrailles, est béni. Sainte Marie, Mère de Dieu, priez pour nous pauvres pécheurs, maintenant et à l'heure de notre mort. Amen. Je vous salue, Marie, pleine de grâce. Le Seigneur est avec vous. Vous êtes bénie entre toutes les femmes, et Jésus, le fruit de vos entrailles, est béni. Sainte Marie, Mère de Dieu, priez pour nous, pauvres pécheurs, maintenant et à l'heure de notre mort. Amen. Je vous salue, Marie, pleine de grâce. Le Seigneur est avec vous. Vous êtes bénie entre toutes les femmes, et Jésus, le fruit de vos entrailles, est béni. Sainte Marie, Mère de Dieu, priez pour nous, pauvres pécheurs, maintenant et à l'heure de notre mort. Amen. Je vous salue, Marie, pleine de grâce. Le Seigneur est avec vous. Vous êtes bénie entre toutes les femmes, et Jésus, le fruit de vos entrailles, est béni. Sainte Marie, Mère de Dieu, priez pour nous, pauvres pécheurs, maintenant et à l'heure de notre mort. Amen. Gloire au Père, au Fils, au Saint-Esprit, comme il était au commencement, maintenant et toujours, et dans les siècles des siècles. Amen.

Bonjour, chers amis auditeurs et auditrices. Hervé Chosville à l'antenne. Toujours heureux de vous retrouver pour notre rendez-vous hebdomadaire Panorama Info. Durant une dizaine de jours, un petit navire de croisière a fait la une de l'actualité et l'épidémie qui s'est propagée à son bord a réussi, non pas à faire pleurer dans les chaumières, mais du moins à faire trembler une bonne partie de la planète, en particulier dans les pays nantis, où partir en croisière est devenu une activité fréquente. Le Hondius est un navire de croisière d'expédition polaire exploité par la compagnie néerlandaise Oceanwide Expeditions. Le mois dernier, un foyer de maladies infectieuses à hantavirus s'est déclaré à bord lors d'une croisière de retour depuis Ushuaïa, alors que le navire se trouvait à proximité de l'archipel du Cap-Vert. Ce hantavirus n'est pas n'importe quel virus, même si jusque-là, je dois avouer que je n'en avais jamais entendu parler. Pour être tout à fait précis, il s'agit de la souche des Andes, l'une des souches du dit virus. Son taux de létalité est de 30 à 50%. Et c'est la seule souche d'antivirus pouvant se transmettre d'humain à humain. Ce foyer de syndrome de détresse respiratoire aiguë à bord du Hondius a causé la mort de 3 croisiéristes. C'est à Santa Cruz de Tenerife que les passagers ont pu être débarqués et aussitôt rapatriés dans leur pays d'origine par avion sanitaire. Quant aux membres du personnel, ils ont dû rester à bord jusqu'à l'arrivée du navire au port de Rotterdam, aux Pays-Bas. Il se trouve que je connaissais l'un des membres du personnel et que j'avais pu suivre cette croisière depuis son départ d'Ushuaïa, en terre de feu argentine, grâce aux photos que mon ami postait sur un réseau social bien connu. C'est ainsi que j'avais pu le voir à Tristan da Cunha, une île britannique presque inaccessible, que je vous avais présenté voici quelques semaines. Puis ce fut Sainte-Hélène, où il a pu se faire photographier en compagnie de Jonathan, la célèbre tortue géante qui, du haut de ses 194 ans, est devenue le doyen des créatures terrestres. J'ai également vu des photos des réjouissances qui avaient été organisées à bord lors du franchissement de l'équateur. C'est peu après que tout a mal tourné avec l'épidémie d'antivirus et la mort de 3 passagers. Depuis, l'OMS, l'Organisation mondiale de la santé, et les organismes spécialisés tentent de déterminer l'origine de ce virus et la manière dont il s'était introduit à bord. On a évoqué l'hypothèse d'une décharge que certains passagers auraient visitée près d'Ushuaïa afin d'y photographier des oiseaux. Pour ma part, j'ai ma petite idée, même si je ne suis pas un spécialiste. En effet, en préparant mon émission sur Tristan da Cunha, j'avais découvert que cette île avait été, dans le passé, envahie par les rats. À tel point que les autorités britanniques avaient même envisagé, vers la fin du XIXe siècle, d'évacuer la population et d'abandonner l'île complètement. Un tel passé ne pourrait-il pas avoir causé la prolifération du hantavirus sur cette île, lequel aurait pu être amené à bord du Hondius par l'un des passagers qui y avait débarqué lors de l'escale du 15 avril. Si une épidémie peut se propager rapidement en vase clos, comme par exemple à bord d'un navire, elle peut aussi être rapidement maîtrisée, puisqu'un navire peut être mis en quarantaine jusqu'à ce qu'une solution soit trouvée. C'est exactement ce qui s'est produit dans le cas du Hondius, et la panique que cette malheureuse histoire a causée dans certains milieux était certainement tout à fait injustifiée. Paraît-il que certaines personnes, même ici, se sont ruées dans les pharmacies pour y acheter des masques, comme lors de l'épidémie de coronavirus. À bord du Hondius, il y avait moins de 200 passagers et environ 70 membres d'équipage. Ces passagers étaient tous des Occidentaux
et tout a été mis en œuvre pour les tirer de ce mauvais pas. J'espère qu'il en sera de même avec le personnel de bord, essentiellement composé de citoyens de pays tels que l'Indonésie ou les Philippines. Aux dernières nouvelles, ils étaient toujours parqués et en quarantaine sur le port de Rotterdam. Si ce hantavirus s'était propagé dans un tout autre contexte, celui par exemple d'un pays ravagé par l'insécurité et la guerre, je n'ai aucun doute que l'épidémie aurait rapidement été hors de contrôle et qu'elle aurait fait des milliers de victimes. C'est hélas ce qui est en train de se produire dans l'Est de la République démocratique du Congo, mais cela fait beaucoup moins la une des grands médias qu'une histoire de croisiéristes nantis bloqués à bord d'un navire. Ebola est de retour. Cette effrayante maladie contagieuse, au taux de létalité de 50%, est à nouveau apparue en République démocratique du Congo durant le mois d'avril dernier. Et elle gagne rapidement du terrain. Je suis en contact quotidien avec des personnes que je connais, en Ituri, ainsi qu'au nord et au sud Kivu, et mon inquiétude, au fil des jours, n'a cessé de croître. Il convient d'abord de rappeler ce qu'est Ebola. Je suis allé sur le site internet de l'Institut Pasteur en préparant cette émission pour rassembler quelques éléments concernant ce virus qui a été découvert en 1976 lors de deux épidémies au Soudan et dans ce qui s'appelait alors le Zaïre. Il tire son nom de la rivière Ebola, située à proximité du premier foyer identifié de la maladie. Depuis, plusieurs flambées épidémiques se sont produites, notamment en 2013-2016, puis en 2018-2020. Ces dernières années, des progrès significatifs ont été réalisés en matière de prévention, notamment avec la mise au point de vaccins. La maladie à virus Ebola se caractérise par de fortes fièvres et des hémorragies souvent mortelles pour l'être humain. Le taux de létalité, on l'a vu, est d'environ 50%. La maladie à virus Ebola est provoquée par plusieurs virus de la famille des filoviridae et du genre Ebola virus. Ce genre comprend 6 espèces, dont 3 ont été à l'origine de flambées épidémiques. Orto-Ebola virus zairense ou Zaïre Ebola virus, plus couramment appelé virus Ebola, Orto-Ebola virus soudanense ou Soudan-Ebola virus, plus couramment appelé virus Soudan, et Orto-Ebola virus bundibugyo-ense ou bundibugyo-Ebola virus, plus couramment appelé virus bundibugyo. Les chauves-souris de la famille des ptéropodidae pourraient être les principaux réservoirs de ces virus, mais aucune preuve formelle n'a encore été apportée à ce sujet. Ces virus peuvent également infecter les grands singes, comme les chimpanzés et les gorilles, mais aussi les antilopes forestières. Le virus peut être transmis à l'être humain par contact direct, sang, organes, liquide biologique, avec des animaux infectés. La chasse ou la préparation et la consommation de viande de brousse représentent des situations à risque. La transmission du virus entre humains peut se faire de manière directe via le sang ou les liquides biologiques de personnes infectées, ou de manière indirecte via des objets ou des surfaces contaminées par ces liquides. Une personne infectée devient contagieuse dès l'apparition des premiers symptômes et elle l'est encore plus quand la maladie est installée. Les personnes décédées restent également hautement contagieuses durant plusieurs jours. Il existe donc un risque de transmission du virus lors des rites funéraires au cours desquels les proches du défunt sont en contact direct avec la dépouille. À l'inverse, une personne guérie ne transmet plus le virus, sauf via le sperme où l'agent infectieux peut rester jusqu'à plusieurs mois après la guérison clinique et des transmissions sexuelles ont été rapportées jusqu'à plus d'un an après la guérison.
La durée d'incubation varie de 4 à 21 jours, mais elle est le plus souvent comprise entre 5 et 12 jours. La maladie débute par des symptômes ressemblant à la grippe. Apparition brutale de fièvre supérieure à 38 degrés, faiblesse intense, douleurs musculaires, maux de tête et irritation de gorge. Ces premiers symptômes sont suivis de vomissements, de diarrhée, d'éruptions cutanées, d'atteinte des reins et du foie et dans certains cas d'hémorragie interne et

virus est aujourd'hui le test de référence, tandis que les sérologies IgM et IgG sont utiles pour le diagnostic tardif ou rétrospectif. Un diagnostic rapide de la maladie est essentiel afin d'isoler les personnes infectées et de limiter la propagation du virus. Quels sont les traitements pour cette terrible maladie hautement contagieuse ? Ils consistent principalement en des soins de soutien comme la réhydratation et la gestion des symptômes. Les épidémies de 2013-2016 et de 2018-2019 ont permis une évolution dans la prise en charge des personnes infectées et a abouti à la publication par l'OMS de lignes directrices pour le traitement des patients. Idéalement, les patients devraient bénéficier de soins personnalisés, incluant le contrôle de la concentration des minéraux et du glucose dans le sang, la détection et le traitement d'éventuelles co-infections ou encore la prise en charge de défaillances d'organes. Ces mesures augmentent les chances de survie. Par ailleurs, deux anticorps monoclonaux peuvent également être utilisés pour réduire la mortalité. L'administration de l'un ou de l'autre doit se faire le plus précocement possible après le diagnostic et en une seule fois. Comment peut-on prévenir cette maladie ? Les principales mesures préventives consistent à, premièrement, limiter les contacts à risque avec des animaux potentiellement infectés, contact avec des chauves-souris réservoirs du virus, chasse, découpe et consommation de viande crue issue de grands singes ou d'antilopes forestières. Deuxièmement, éviter le contact avec les personnes infectées, notamment leur liquide biologique, sang, vomissures, etc. Troisièmement, les personnes décédées restant contagieuses durant plusieurs jours, les contacts avec le corps des victimes doivent être évités lors des cérémonies funéraires. Par ailleurs, deux vaccins préventifs contre le virus Ebola, espèce Zaïre Ebola virus, ont été approuvés. Le vaccin Hervebo et le vaccin Zabdeno et Mvabea. Le premier est recommandé pour les personnes à haut risque de contamination dans les zones de flambée épidémique. Cependant, ces vaccins ne sont à ce jour pas déployés dans le cadre de campagnes de vaccination préventive de masse. Malheureusement, aucun vaccin n'a encore été mis au point pour le virus qui est à l'origine de l'épidémie actuelle, car il s'agit du Orto-Ebola virus, Bundibugyo-Ensé, ou Bundibugyo-Ebola virus, plus couramment appelé virus Bundibugyo, du nom d'une localité se trouvant à la frontière entre l'Ouganda et la République démocratique du Congo, au pied du massif du Rwenzori. Pour ce virus-là, comme pour les autres espèces de virus, d'autres vaccins sont en cours de développement, mais hélas, aucun n'a encore été approuvé par l'OMS. Comme indiqué en début d'émission, le virus Ebola a été observé pour la première fois en 1976 lors de deux flambées simultanées, l'une au Soudan qui fit 151 morts et une autre en République démocratique du Congo qui causa la mort de 280 personnes. Depuis lors, il y a eu plusieurs flambées dont les principales se sont produites en 1995 en RD Congo, durant laquelle on a recensé 315 cas dont 250 morts, en l'an 2000 en Ouganda, durant laquelle on a dénombré 425 cas, dont 224 morts, et en 2007 à nouveau en République démocratique du Congo. Cette dernière épidémie avait causé la mort de 187 patients. J'avais suivi de près l'épidémie qui avait touché le nord de l'Ouganda en l'an 2000, car je me trouvais encore en Ouganda et au Soudan du Sud à l'époque. Je tiens à saluer ici le travail admirable accompli alors par l'hôpital Saint Mary de Lachor. Ce grand établissement catholique que je connais bien est situé tout près de Gulu, la principale ville du nord de l'Ouganda. Durant l'épidémie d'Ebola, il avait accueilli et traité un grand nombre de patients et des membres de son personnel avaient perdu la vie alors qu'ils tentaient de sauver d'autres vies. Je tiens en particulier à rendre hommage au brillant et héroïque docteur Matthew Lukuiya, le directeur de l'hôpital que j'ai eu l'honneur de rencontrer en 1996 dans le cadre de mon travail. Le docteur Lukuiya est rapidement
parvenu à la conclusion qu'il s'agissait d'une fièvre hémorragique.

probablement Ebola, et il a immédiatement mis en place des mesures de contrôle. C'est ainsi qu'il a organisé un service d'isolement spécial et des équipes d'ambulance pour transporter les victimes à l'hôpital ou encore pour les enterrements. Il a su encourager et diriger le personnel s'étant porté volontaire et risquant sa vie en soignant ses patients. Il a contacté le ministère de la Santé, ce qui a conduit à l'implication de l'OMS et du CDC d'Atlanta. Le CDC, c'est le Centre pour le contrôle des maladies qui est implanté à Atlanta, aux États-Unis. Son charisme et sa compassion ont impressionné les experts internationaux, journalistes et reporters, ainsi que plus tard les agences d'information du monde entier. Il a su donner l'exemple afin de faire face à un problème énorme. Seuls les volontaires étaient censés soigner et traiter les patients. En conséquence, les pénuries de personnel ont entraîné des vacations excessivement longues et beaucoup de fatigue. Une nuit, une infirmière infectée, devenue très agitée et confuse, a commencé à tousser et à vomir du sang abondamment. Lorsque le docteur Luquia est arrivé pour la maîtriser et tenter de l'aider, il a revêtu comme d'habitude des vêtements de protection, mais pas de lunettes protectrices. Sa manche a été contaminée par du sang alors qu'il tentait de soulever l'infirmière. L'infectiosité des sécrétions de la patiente était telle que lui et deux infirmières ont été infectés cette nuit-là. En moins d'une semaine, il a développé les symptômes de la maladie. 6 jours plus tard, le 6 décembre, il était décédé. Avant l'épidémie, le docteur Matthew Luquia avait survécu à l'insécurité causée par la guerre, faisant rage depuis des années dans cette région du nord de l'Ouganda, entre les rebelles de la Lord's Resistance Army et l'armée gouvernementale. En 1989, il s'était même porté volontaire pour devenir otage de ces rebelles afin de pouvoir libérer un groupe de religieuses italiennes. Emmené dans la brousse, il avait fini par être libéré au bout d'une semaine. À Goulou, l'épidémie du virus Ebola avait débuté en août 2000 et les derniers cas ont été signalés en janvier 2001. Sur un nombre présumé de 425 cas, 224 sont décédés, soit 53%. Ce nombre incluait 13 travailleurs médicaux, 11 infirmières, un assistant médical et le docteur Matthew Luquia. Matthew Luquia repose désormais en paix dans l'enceinte de l'hôpital auquel il a consacré sa vie. Il a été inhumé aux côtés de Lucille et Piero Corti. Ces deux médecins, ce couple de médecins, l'épouse était québécoise et lui était italien, qui avaient passé leur vie à développer cet hôpital catholique proche de Goulou, l'hôpital de Latchor. Et d'ailleurs, Lucille était elle-même décédée des suites du sida qu'elle avait attrapé en opérant un blessé de guerre pendant l'une des guerres qui a ensanglanté le nord de l'Ouganda. J'ai bien connu le Piero Corti à l'époque et j'avais beaucoup d'admiration pour lui. La tâche de Matthew Luquia est terminée, mais à l'hôpital Sainte Mary, le souvenir de sa vie et de son sacrifice ultime est devenu un exemple, en particulier pour les jeunes médecins et infirmiers qui ne l'ont pas connu. En dehors de l'Afrique centrale, Ebola a également touché l'Afrique de l'Ouest. De 2013 à 2016, environ 29 000 cas ont été déclarés en Guinée, au Libéria et en Sierra Leone, dont au moins 11 300 sont morts. Il s'agit là de la plus importante épidémie de maladie à virus Ebola connue à ce jour. En ce qui concerne l'épidémie en cours, son foyer est l'Ituri, une province du nord-est de la République démocratique du Congo, bordée par le lac Albert, l'un des grands lacs africains, lequel forme une frontière naturelle avec l'Ouganda. Je connais bien l'Ituri pour m'y être rendu à plusieurs reprises à l'époque où je travaillais dans la région. C'est une région meurtrie par plus de 20 années d'insécurité alimentées par une prolifération de groupes armés ethniques faisant régner la terreur. C'est une province multiethnique dont certains groupes sont des éleveurs de bovins, comme par exemple les Hema Sud,
tandis que les autres vivent d'une agriculture de subsistance. Presque tous les groupes ethniques de l'Itourie appartiennent à la grande famille des peuples dits bantous. Cependant, les Alours, qui vivent dans le nord-est de la province, ainsi que de l'autre côté de la frontière en Ouganda, appartiennent à cet ensemble de groupes ethniques appelés nilotiques. Il y a aussi des groupes que l'on qualifiait autrefois de pygmées et qui, traditionnellement, vivent dans la grande forêt. Ils ne sont ni bantous ni nilotiques, ce sont les premiers habitants de cette région. Ils y sont arrivés des milliers d'années avant tout autre groupe ethnique, mais ils ont peu à peu été repoussés ou vassalisés par les nouveaux arrivants bantous. En Itourie, il y a toujours eu, comme partout, des problèmes entre cultivateurs et éleveurs, et ces problèmes ont alimenté des ressentiments d'ordre ethnique. Mais, aussi longtemps que Mobutu conserva le pouvoir, ces problèmes n'ont jamais dégénéré. C'est l'invasion du Zaïre par les troupes rwandaises et ougandaises à partir de 1996 qui a remis en question le fragile équilibre qui avait perduré jusque-là. Les occupants ont suscité la création de milices ethniques et les ont armées. Et les vieilles haines ancestrales ont alors eu libre cours avec leur cortège d'épouvantables massacres tribaux. Le fait que le sous-sol de la province soit riche en or a suscité des convoitises et a donc aggravé le conflit rwandais et ougandais, tentant de s'assurer le contrôle et l'exploitation des mines d'or par milices ethniques interposées. C'est dans un tel contexte qu'Ebola a surgi le mois dernier. Les premiers cas ont été signalés dans le secteur de Mongbualou, là où précisément se trouvent les principaux gisements aurifères. Quand on évoque les mines au Congo, que ce soit d'or, de coltan ou de cassitérite, il ne faut surtout pas imaginer de grandes mines bien organisées et bien gérées. Il s'agit souvent de trous profonds creusés à ciel ouvert où s'échine une nuée de creuseurs, comme on dit au Congo, de creuseurs venus de partout qui accomplissent leurs tâches sous la surveillance d'individus armés qui tirent profit du travail accompli. Il y règne une véritable ambiance de Far West, ainsi bien sûr que la loi du plus fort. Toute cette population de creuseurs survit dans la promiscuité et l'absence totale d'hygiène. Il n'est donc pas surprenant que ce soit en un tel endroit qu'Ebola ait fait sa réapparition. Le virus a ensuite été acheminé par des creuseurs, des marchands ou des transporteurs jusqu'à Bunia, la capitale provinciale. Lorsque la sonnette d'alarme a enfin été tirée par les autorités locales, il était déjà trop tard. L'épidémie était devenue incontrôlable. D'autant que les populations locales sont encore très attachées à leurs rites funéraires ancestraux qui incluent la toilette mortuaire et des veillées funèbres auxquelles participent toute une foule de parents, amis et voisins. Il ne pouvait pas y avoir de terreau plus favorable à la propagation rapide de l'épidémie. Et elle a franchi très vite les limites de l'Itourie en atteignant la province voisine du Nord Kivu et même l'Ouganda, puisqu'un Congolais originaire de l'Itourie est décédé dans un hôpital de Kampala. Là encore, de nombreuses personnes ont touché ce patient et après son décès, son corps a même été raccompagné à Bunia. Tout cela avant que les autorités ougandaises ne réalisent qu'il s'agissait d'un cas d'Ebola et ne prennent les mesures indispensables. Deux cas ont été confirmés à Kampala en moins de 24 heures, sans lien apparent entre eux. L'une des mesures prises par le gouvernement ougandais a été d'annuler la grande célébration des saints martyrs de l'Ouganda, qui devait avoir lieu, comme tous les ans, le 3 juin. Cette célébration attire chaque année à Namugongo, une localité proche de Kampala, des centaines de milliers de participants venus de tout l'Ouganda et même des pays voisins. Il était donc essentiel d'annuler ce grand rassemblement. Le décès d'un patient a en outre été enregistré à l'hôpital de Goma, la capitale provinciale du Nord Kivu. Or, cette ville, tout comme cette partie de la République démocratique du Congo, frontalière du Rwanda, n'est plus sous le contrôle du gouvernement de Kinshasa depuis le début de 2025. Une grande partie du nord et du sud Kivu sont en effet occupées par l'armée rwandaise qui a mis en place une administration parallèle. C'est donc cette administration qui doit prendre les mesures nécessaires pour gérer
et enrayer l'épidémie avec des moyens limités et une compétence peut-être encore plus limitée. En Itourie, cette tâche est accomplie, là aussi avec des moyens limités, par des agents relevant de l'autorité du gouvernement de Kinshasa. Il ne pourra donc pas y avoir de collaboration et de coordination entre les deux administrations, ce qui rendra encore plus difficile le combat contre la propagation d'Ebola. Le virus, lui, ignore les lignes de front et les frontières, et il continue à se propager. À l'aéroport de Bounia, des journalistes ont rapporté que les kits de lavage des mains sont insuffisants, que les équipements de filtrage sont inadéquats et que les mesures barrières sont peu respectées. Si cette épidémie est apparue et s'est propagée dans l'est de la République démocratique du Congo, alors que cette partie du pays est affectée par une situation politico-militaire chaotique, elle est aussi très mal tombée dans le contexte international actuel. En effet, l'une des premières décisions prises par le président Trump a été de retirer son pays de l'Organisation mondiale de la santé, alors que les États-Unis en étaient le principal contributeur. Il a aussi mis à mal l'essentiel des programmes d'aide internationale au développement et aux urgences, supprimant du jour au lendemain l'USAID, l'administration fédérale qui gérait et finançait ces programmes dans le monde entier. L'OMS fait donc face à une très grave crise budgétaire, tandis que des milliers d'ONG internationales et locales ont perdu, avec la fin de l'USAID, leur principale source de financement. Cette situation a bien sûr directement affecté la République démocratique du Congo et les pays voisins, avant même que n'apparaisse cette nouvelle épidémie d'Ebola. La réponse à cette crise est fortement handicapée et affectée par le manque de moyens financiers. Washington a réagi à l'épidémie en suspendant la délivrance de visas aux personnes en provenance de République démocratique du Congo, d'Ouganda et du Soudan du Sud. Cependant, un médecin états-unien a lui-même été contaminé. Il travaillait à Bounia pour une ONG chrétienne et il a dû être évacué par avion sanitaire vers une base militaire US en Allemagne. Le bilan provisoire de cette nouvelle crise épidémique évolue tous les jours. Selon les informations publiées dimanche dernier par l'Agence sanitaire de l'Union africaine, 91 décès enregistrés sont vraisemblablement dus au virus. Environ 350 cas suspects ont été signalés. Selon la même source, 60% des victimes sont des femmes et leur âge est situé entre 20 et 39 ans. Voilà, chers amis auditeurs et auditrices, tout ce que je pouvais dire au sujet de cette épidémie d'Ebola en République démocratique du Congo et aussi sans doute en Ouganda, une épidémie qui me préoccupe beaucoup, mais que je suis au jour le jour. Je continuerai à vous tenir informé. Je vous dis à la semaine prochaine.

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1: Bonjour et bienvenue sur Point d'Orgue, votre rendez-vous de musique sacrée. Je suis très heureux de vous retrouver pour un nouveau numéro consacré aux merveilles du répertoire. Et aujourd'hui, nous allons nous arrêter sur l'une des grandes fêtes du calendrier chrétien, la Pentecôte. Alors la Pentecôte est sans doute l'une des fêtes les plus mystérieuses du christianisme. Elle intervient 50 jours après Pâques et elle célèbre la descente de l'Esprit-Saint sur les apôtres réunis au Cénacle. Alors le récit est rapporté dans les Actes des apôtres et c'est un récit très imagé, très saisissant. Imaginez bien, c'est presque théâtral, un vent violent se lève soudainement et des langues de feu apparaissent au-dessus des disciples et chacun se met à ce moment-là à parler dans des langues différentes. Alors le feu, le souffle, la lumière, le mystère et la parole transfigurée, tout dans cet épisode biblique semble appeler la musique. Et bien entendu, depuis des siècles, les compositeurs ont tenté de traduire ce qui précisément échappe au mot « la présence invisible de l'esprit ». Alors la question se pose, comment représenter musicalement le souffle? Comment évoquer le feu sans tomber dans une forme d'illustration qui serait un petit peu naïve? Comment faire entendre ce qui relève du spirituel, de l'indicible et de l'inspiration intérieure? Et la musique sacrée occidentale s'est en fait beaucoup construite autour de cette quête. Alors dans les grandes polyphonies médiévales, l'Esprit-Saint devient lumière harmonique. Chez les compositeurs baroques, elle se transforme parfois en élan théâtral ou en souffle orchestral. Et au XXe siècle, certains créateurs comme Olivier Messiaen, dont on va entendre une page, iront jusqu'à faire de la musique une véritable expérience mystique. Et le mot même d'inspiration est d'ailleurs profondément lié à cette idée de souffler. Inspirer, c'est recevoir en soi. Mais dans la tradition chrétienne, l'artiste est souvent considéré comme celui qui accueille quelque chose qui le dépasse. Alors la Pentecôte, je pense qu'on peut le dire, même si c'est pas forcément vrai, mais moi j'aime bien le penser, c'est d'une certaine manière aussi un peu la fête des artistes, c'est la fête du feu intérieur, et peut-être de l'écoute attentive de celui qui va pouvoir nous inspirer. Alors aujourd'hui, nous allons traverser plusieurs siècles de musique sacrée pour écouter comment les compositeurs ont donné une voix à l'esprit, et nous allons commencer avec l'un des plus grands mystiques de la musique du XXe siècle, j'ai nommé Olivier Messiaen. Alors Olivier Messiaen, j'en parle assez régulièrement, mais quand même il est bon d'avoir quelques rappels. Il occupe une place tout à fait singulière dans l'histoire de la musique. Il est né en 1908 à Avignon, dans une famille d'intellectuels. Sa mère était la poétesse Cécile Sauvage et son père le traducteur Pierre Messiaen. Et il a très vite montré très tôt des dons extraordinaires. Peut-être les dons d'esprit, qui sait. C'était un enfant solitaire qui était fasciné par les couleurs, les contes et la religion. Et il entre très jeune au Conservatoire de Paris où il remporte quasiment tous les premiers prix possibles, au hasard et un peu pêle-mêle, harmonie, fugue, accompagnement, histoire de la musique, improvisation et composition, rien que ça. Mais ce qui fait de Messiaen un compositeur totalement à part, ce n'est pas seulement sa technique phénoménale, c'est son univers totalement à part dans le monde de la musique. Alors il faut savoir que Messiaen était quand même profondément catholique. Il disait lui-même que la foi était la raison d'être de son œuvre. Alors ça, on l'entend dans toute son œuvre, qu'elle soit pour orgue ou ailleurs d'ailleurs. Et toute sa musique cherche à rendre audible le mystère divin. Pendant plus de 60 ans, il sera organiste titulaire de l'église de la Sainte Trinité à Paris, une église fabuleuse, et chaque dimanche, il improvise devant les fidèles des architectures sonores absolument inédites. D'ailleurs, pour la petite anecdote, sachez que la messe de midi, en fait, il animait plusieurs messes le dimanche, et il y avait une de ces messes, il avait réussi à faire un pacte avec le curé de l'époque, en lui disant qu'il pouvait être un peu en roue libre, et rapidement on appelait cette messe la messe des fous, parce que eh bien le maître laissait libre cours à toute son imagination. Il faut également savoir que Messiaen était fasciné par les oiseaux, et ça a son importance dans la partition que nous allons écouter, parce que en fait il a écrit toute une œuvre autour de la Pentecôte, et l'une de ses œuvres s'appelle « Les oiseaux et les sources », mais ça je vous invite à le découvrir à part, parce qu'on va pas parler de ce morceau-là aujourd'hui. Alors il faut savoir qu'il parcourait la campagne avec des carnets pour noter le chant des oiseaux avec une précision presque scientifique, et pour lui, il le disait et l'assumait bien volontiers, les oiseaux étaient les plus grands musiciens de la création. Et puis, il avait une autre particularité absolument fascinante et qui là est très importante avec ce que l'on va écouter, c'est la synesthésie. C'est-à-dire que Messiaen voyait littéralement des couleurs lorsqu'il entendait certaines harmonies. Des accords pouvaient provoquer chez lui des visions très précises, des bleus profonds, des ors éclatants, des rouges orangés traversés de violet. Et en fait, chez lui, la musique devenait couleur. Et c'est avec cette perception intérieure que l'on peut voir effectivement qu'il y a cette porosité entre la couleur et la musique dans son œuvre « Les langues de feu » qui sont extraits de sa messe de la Pentecôte, composée en 1950. Alors cette messe pour orgue, c'est l'un des grands sommets du répertoire organistique du XXe siècle. Chaque mouvement évoque un aspect du mystère de la Pentecôte. Alors dans « Les langues de feu », Messiaen cherche à traduire musicalement l'apparition des flammes de l'Esprit-Saint. Mais comme je vous l'avais dit un petit peu en introduction, il ne s'agit pas d'un feu réaliste. Nous sommes ici plutôt dans une matière sonore très mystérieuse, presque surnaturelle. Et l'écriture de Messiaen repose sur des harmonies très particulières, construites autour de ces fameux modes à transposition limitée qui donnent cette impression de suspension du temps. Et en fait, quand on écoute cette œuvre, on a parfois le sentiment que la musique flotte entre plusieurs mondes. L'orgue lui-même devient une sorte d'immense vitrail sonore, et les registrations sont très particulières, avec des fulgurances rythmiques, des contrastes soudains de lumière qui évoquent des braises mouvantes et des étincelles mystiques. Mais si on parlait souvent d'ailleurs des couleurs des feux follets pour certaines de ces harmonies, et c'est vraiment ce qu'on entend ici, des éclats qui apparaissent, puis disparaissent, presque comme des visions. Et il y a également chez lui un rapport très particulier au temps. Il faut savoir que quand vous écoutez de la musique de Messiaen, parfois ça a l'air d'être un gentil bazar, mais en fait il faut savoir que c'est extrêmement calculé, extrêmement organisé. Et en fait, la musique n'avance pas comme dans un récit traditionnel, elle semble plutôt contempler. La musique contemple et se laisse contempler. Et c'est là où, chez Messiaen, il y a un mystère qui n'est finalement jamais expliqué, mais qui est rendu tout à fait présent. Alors, je vous propose d'écouter maintenant, sans plus attendre, l'entrée de la messe de Pentecôte d'Olivier Messiaen, Les Langues de Feu, ici interprétée par le grand Olivier Latry sur son orgue de la cathédrale Notre-Dame de Paris.

Alors, comme d'habitude avec Olivier Messiaen, eh bien, ça ne laisse pas indifférent. Vous vous rendez bien compte qu'entendre ça dans la deuxième moitié du XXe siècle, dans l'église de la Trinité, ben, naturellement, c'est pour ça qu'on appelait ça la messe des fous, mais une sorte de folie géniale, moi je le pense sincèrement. Alors, si on peut ergoter évidemment sur l'esthétique et la beauté de la chose, on ne peut pas quand même laisser de côté la part géniale de Messiaen de nous raconter une histoire extrêmement visuelle. Et surtout avec l'orgue, c'est quelque chose qui est extrêmement difficile. L'orgue est pour beaucoup un instrument extrêmement savant, mais il y a avec Olivier Messiaen quelque chose de profondément matériel. C'est pour ça que je vous parlais de la synesthésie qui donne vraiment cet aspect très matériel, vraiment presque palpable de la musique. Et alors avec cette vision flamboyante et presque cosmique de l'Esprit-Saint chez Messiaen, maintenant on va prendre le problème presque à rebours en revenant plusieurs siècles en arrière avec l'Angleterre médiévale, où nous allons retrouver une musique où le souffle de la Pentecôte s'exprime, vous allez l'entendre très différemment, non plus dans la couleur orchestrale et les harmonies éclatantes du XXe siècle, mais dans la pureté de la ligne vocale et l'élan de la polyphonie naissante. Alors on va écouter, c'est un chant d'ailleurs qui combine deux grands chants, le Veni Sancte Spiritus et le Veni Creator du grand John Dunstable. Alors c'est une figure capitale de l'histoire de la musique occidentale et pourtant, paradoxalement, il reste encore relativement méconnu du grand public. Il est né en 1390 et mort en 1453. Et en fait, il appartient à cette période charnière où l'Europe musicale quitte progressivement le Moyen-Âge pour rentrer dans la Renaissance, et vous allez l'entendre dans la musique. Et finalement, sur cet homme, on sait peu de choses précises sur sa vie. Il aurait travaillé au service du duc de Beckford, qui est le frère du roi Henri V, et il aurait voyagé en France durant la guerre de Cent Ans. Mais ce qui est certain, c'est l'influence énorme qu'il a exercé sur les compositeurs du continent. Les musiciens bourguignons et franco-flamands, qui étaient quand même extrêmement célèbres à l'époque, admiraient profondément son style. Le poète Martin Lefranc parle même chez lui de la contenance anglaise, cette manière nouvelle d'écrire la polyphonie avec des accords plus consonants, plus lumineux, voire même plus suave. Alors avant Dunstable, la musique médiévale utilisait souvent des intervalles un petit peu plus rugueux. J'avais eu l'occasion de vous en parler lorsqu'on avait évoqué l'école de Notre-Dame. Et en fait, avec ce compositeur, apparaît une sonorité plus douce, presque rayonnante. Et c'est cette lumière harmonique qui convient admirablement au texte de la Pentecôte. Alors nous allons entendre deux hymnes en un, le Veni Sancte Spiritus et le Veni Creator Spiritus, qui eux aussi occupent une place centrale dans la liturgie. Alors, le Veni Creator, lui, remonte probablement au 9e siècle, il invoque directement l'Esprit Créateur, « Viens, Esprit Créateur, visite l'âme de tes fidèles », et le Veni Sancte Spiritus, quant à lui, est souvent appelé la séquence d'or. C'est l'un des textes les plus poétiques de toute la liturgie latine. Il décrit l'Esprit comme une lumière, un consolateur, une source vive. Et bien entendu, Dunstable a construit sa polyphonie à partir de ces deux morceaux et donc à partir du chant grégorien. Et c'est essentiel, ça, pour comprendre cette musique. Le grégorien, il faut le savoir, c'est pas seulement une mélodie ancienne sur laquelle on ajoute des voix. Ici, le compositeur va s'en servir comme une forme de colonne vertébrale spirituelle. Vous avez bien entendu une ligne grégorienne qui est suggérée. Alors parfois, elle est plus que suggérée, hein, elle est clairement démonstrative. Et donc, cette ligne porte le texte sacré, tandis que les autres voix viennent l'envelopper et presque l'illuminer comme une lumière qui traverse un vitrail. On retourne un petit peu sur le même exercice que Messiaen. Et donc dans cette musique, vous allez l'entendre un petit peu comme ça se faisait avec le grégorien, rien n'est spectaculaire mais tout est équilibre. Vous avez les voix qui semblent respirer tout ensemble et la polyphonie crée ici une impression de suspension mais en même temps d'immense sophistication. Vous avez les voix qui entrent successivement, des résonances harmoniques, des consonances qui donnent une sensation d'espace sonore très particulière et donc on comprend pourquoi les contemporains parlaient de musique angélique. Il y a donc un lien profond entre cette esthétique et la symbolique de la Pentecôte, car l'Esprit-Saint est précisément dans ce qui unit
sans confondre. Et c'est pour ça qu'avec la Pentecôte, chacun entend les apôtres dans sa propre langue. Et ici, c'est merveilleusement illustré. Alors, je vous invite à découvrir sans plus attendre cette musique extraordinaire, là aussi inhabituelle à nos oreilles. Vous allez entendre ces fameuses quintes à vide, ces altérations accidentelles qui viennent parfois, eh bien, titiller l'oreille. C'est un petit peu comme si on se demandait finalement d'où viennent ces fameuses langues de feu. Je vous laisse donc découvrir cette extraordinaire Veni Sancte Spiritus et ce Veni Creator de John Dunstable, ici interprété par l'ensemble Pomerium.

L'extraordinaire musique de John Dunstable, une musique extraordinaire qu'on n'a pas l'habitude d'entendre mais qui mérite d'être pleinement écoutée. Et nous touchons maintenant au dernier morceau du jour. Alors il ne s'agit pas d'un morceau du grand répertoire mais d'une mise en musique du psaume 103 composé par Emmanuel Pellapra, avec qui j'ai la chance et le bonheur de travailler. Il est organiste de l'église Notre-Dame du Thor à Toulouse et également à Saint-Sernin, et il a eu l'idée de mettre en musique donc ce fameux psaume 103 en pensant à tout ce dont je vous ai déjà parlé, c'est-à-dire tout l'aspect un petit peu mystérieux mais également les différentes langues. Donc dans son interprétation du psaume, vous allez entendre non seulement les thèmes grégoriens du Veni Sancte et du Veni Creator, mais en plus, vous allez entendre différentes langues qui vont se mêler les unes aux autres sur les différents refrains et qui vont donner cet aspect presque de langage qui sort, mais en même temps que tout le monde comprend, et qui donne là aussi une interprétation absolument phénoménale. Alors je vous laisse découvrir la mise en musique de ce psaume extraordinaire. C'est votre serviteur qui dirigeait la Schola Cantorum de la Basilique Saint-Sernin, et c'est l'organiste n'est autre que le compositeur lui-même.

0: Et voilà pour cette magnifique vision du psaume 103, ici vision de Emmanuel Pellapra, qui s'inscrit donc dans la lignée de ces fabuleux musiciens dont je vous ai parlé précédemment. Voilà pour ces visions autour de l'esprit de Pentecôte. J'espère que vous avez apprécié ce voyage. Je vous retrouve la semaine prochaine pour un nouveau numéro de Point d'Orgue. D'ici là, portez-vous bien et à très bientôt.
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0: Jean X, 30. Ce sont les doctrines du monarchianisme d'où découle le patripassianisme. Vous pouvez oublier les noms. Mais retenez qu'on a essayé de confondre le Père et le Fils. Une troisième forme de négation de la Trinité vient de Sabellius, vers l'an 250 en Orient. Il explique que les noms du Père, du Fils et du Saint-Esprit ne font qu'exprimer les divers aspects, modes, que prend Dieu. C'est ce qu'on appelle le modalisme. Chers auditeurs, il nous faut revenir à l'Évangile dans son entier. Jésus dévoile la Trinité, notamment dans son discours après la scène. « Vous croyez que je suis sorti d'auprès de Dieu ?» Jean 16, 27. Il n'est donc pas adopté. L'adoptionnisme est une erreur. Il dit encore « Lorsque viendra le paraclet, que je vous enverrai d'auprès du Père, etc. etc. » Jésus et l'Esprit Saint sont sortis de Dieu. Et qui dit « sorti » dit aussi « distinction ». L'adoptionnisme est une erreur. Le monarchianisme de Praxéas ou de Noète est aussi une erreur. Et le modalisme de Sabellius est aussi une erreur. Ce sont des erreurs inventées pour éviter des critiques. Il est important d'annoncer la Trinité. Il faut le faire simplement, à partir de l'Évangile et de ce que dit Jésus, comme nous venons de le faire. Alors ce n'est pas facile. En milieu musulman, ce n'est pas facile du tout. Roger Arnaldez parle du Dieu musulman comme une idole monothéiste. C'est un Dieu mort. Il n'y a pas de vie en lui. C'est une monade. Il faut annoncer la Trinité aux musulmans. L'hindouisme moderne comporte des aspects post-chrétiens, avec des contrefaçons de la figure du Sauveur d'abord. Le Ramayana est une épopée où Rama est présenté comme un sauveur. Le panthéon hindou tend à s'organiser autour d'une triade, la Trimurti, composé de Brahma, Vishnu et Shiva, avec une dialectique entre Vishnu, le dieu qui fait vivre, et Shiva, le dieu qui détruit. Cette triade est apparue après la première évangélisation de l'Inde par saint Thomas. C'est une parodie de la Trinité chrétienne. Il faut annoncer la Trinité aux hindous. Dans sa vie intime, Dieu est amour. Dieu est amour. Première lettre de Jean, chapitre 4. Un amour essentiel, commun aux trois personnes divines. Frères, soyez dans la joie, cherchez la perfection, encouragez-vous. Soyez d'accord entre vous, vivez en paix, et le Dieu d'amour et de paix sera avec vous. Saluez-vous les uns les autres par un baiser de paix. Tous les fidèles vous saluent. Que la grâce du Seigneur Jésus-Christ, l'amour de Dieu et la communion du Saint-Esprit soient avec vous tous. Parole du Seigneur. Merci, à bientôt.
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1: Bonjour à tous et à toutes.

Semaine, nous approfondissons notre liberté à l'égard de notre smartphone. Oui, nous pouvons être libres et non pas être soumis aux injonctions, à la séduction, aux inductions de notre smartphone. Nous n'avons pas à obéir aux machines dites intelligentes qui cultivent en nous une sorte de pollution mentale. Non, nous sommes invités à être libres à leur égard, non pas devoir obéir à ces machines, c'est à elles de nous obéir, elles obéissent au plus grand bien que nous voulons mettre en œuvre, parce que faire le bien, ça fait du bien, et ça rend la vie bien bonne. Pour être libre, hier nous le disions, il faut que notre œil soit pur. La lampe de notre cœur et de notre corps, c'est l'œil. Si ton œil est sain, ton corps tout entier sera lumineux. Mais si ton œil est malade, ton corps tout entier sera ténébreux. Évaluer cet œil. Est-ce que notre regard, il est pur? Est-ce que l'intention de notre vie, est-ce qu'elle est pure? Est-ce que on se laisse être sali par des mauvaises vidéos, des mauvaises images? Voilà, refusons fermement, et on refuse d'autant plus facilement qu'on est habité soi-même par une belle lumière. La lumière de la beauté de la création, la lumière de la beauté du regard de certaines personnes, la beauté surtout du regard de Dieu, de la beauté de Dieu. La beauté sauvera le monde, et cette beauté, elle illumine par son intensité, par sa générosité, elle illumine notre cœur et elle habite nos motivations les plus grandes, les plus belles, les plus généreuses, ces motivations endogènes. Alors, pour nous, chrétiens, cette lumière, c'est avant tout le Christ. Hein. C'est avant tout le Christ qui nourrit en nous un esprit de liberté qui nous rend parfaitement libres par l'amour divin qui se diffuse en nos cœurs. Oui, nous pouvons demander cette grâce au Seigneur de nous donner son esprit de liberté. Donne-moi, esprit de liberté, la force de me dégager de ce qui m'aliène et de m'engager dans ce qui te plaît, dans ce qui est beau, dans ce qui rend vraiment libre. Je ne veux plus avoir de double vie avec mon smartphone. Je veux être libre comme toi. Je veux, Seigneur, être vraiment unifié et unifiant autour de moi. Conduis-moi sur ton chemin de liberté pour mieux aimer. Voilà. Alors voyez, spirituellement, mais de manière aussi psychologique, existentiellement, et de manière proprement éthique, en silence, je prends contact pour être vraiment libre à l'égard de mon smartphone, avec toutes les ressources humaines et spirituelles qui sont déjà au fond de moi. Ne nous comparons pas. Nous avons tous une belle vie, notre dignité, elle est ontologique, elle est non négociable, même si nous avons fait des conneries dans notre vie, notre dignité intrinsèque, elle est permanente, permanente. Elle n'est pas abîmée. Notre responsabilité morale, notre dignité morale, sociale, existentielle a pu être abîmée, mais pas ce qui est à la source. Alors, ayons confiance, appuyons-nous sur cette ressource de notre dignité profonde. Respirons profondément, c'est-à-dire goûtons à cette dignité. J'inspire la vie qui est là, je l'expire aussi. Je ne fais plus attention à ce qui est encore en moi agité. Je me connecte à ce qui est stable. Mon intelligence, ma volonté, ma mémoire, mon esprit ouvert à la grâce. Et là, je me repose et là, je suis bien. Voilà. Pour être libre, il nous faut descendre au fond de nous-mêmes, de ce lieu où nous sommes bien, bien avec nous-mêmes, bien avec la vie, bien avec notre dignité, là où nous nous aimons, là où nous nous estimons. Peut-être que nous avons fait des bêtises, mais la vie nous invite à toujours entrer davantage dans la vie, à aller de l'avant. Ne regardons pas en arrière, mais regardons
de l'avant. La vie nous apprend que tout problème a sa solution. L'important, c'est d'aller de l'avant, aimer, dire souvent le pape François. Alors choisissons la vie dans l'Esprit Saint, la vie dans l'intériorité, la vie dans la beauté de la vie. Cela dépend aussi de notre choix libre et responsable aujourd'hui. Une petite pause avant d'approfondir tout cela.

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1: Pour aller de l'avant dans cette liberté en croissance à l'égard du numérique et à l'égard de mon smartphone, je lutte contre la fausse anxiété. 90% des utilisateurs de smartphones ressentent les effets du syndrome de la vibration fantôme. C'est-à-dire, concrètement, ils pensent que leur smartphone vibre alors qu'il n'en est rien. Une simple démangeaison est confondue avec une vibration. Un problème survient lorsqu'on n'est pas capable de résister à la tentation, ainsi de vérifier à tout moment si l'on a été réellement appelé. La cause, l'anxiété. Le smartphone nous met en état d'anxiété et nous met en état d'avoir peur de rater quelque chose, de ne pas répondre immédiatement à quelque chose. On est sous injonction et on se soumet aux injonctions numériques et cela crée de l'anxiété. Quittons cette anxiété. Cette anxiété-là, elle n'a pas à être là. Ce qui a à être là, c'est la paix des cœurs. Pas de smartphone donc à la maison, pas d'injonction, pas d'anxiété. Alors, on essaie peut-être, voilà, moins ou pas de smartphone dans la poche, dans un sac. On consulte son smartphone deux fois par jour. On met son smartphone en gris pour ne pas avoir de couleur. On élimine les notifications qui sont comme des injonctions permanentes. Alors, posons des gestes concrets pour nous aider à être libres. Voilà. Un geste concret au choix, je coupe les données mobiles en rentrant à la maison ou je mets sur mode avion. Je ne consulte pas mon smartphone avant la fin du petit déjeuner. Je ne réponds pas à mes courriels ni aux appels téléphoniques professionnels avant d'être au travail ni après en être parti. J'arrête de suivre des personnes sur des sites, sauf pour un motif très, très, très précis. Vous voyez, cet exercice du jour, on peut le retrouver à chaque fois dans ce qui traverse ces chroniques que nous faisons sur le smartphone. Ces chroniques, elles sont inspirées d'un ouvrage. Tanguy-Marie Pouliken, libéré, délivré de mon smartphone, 10 jours pour reprendre le contrôle, aux éditions première partie. Et à chaque fois, il y a un exercice pratique. Vous pouvez librement y revenir si vous voulez. Alors, un conseil psychologique, c'est de passer à l'action en jouant à gagne-terrain. Gagner à gagne-terrain. On a tous fait ça petit. Gagner à gagne-terrain. D'abord, en écartant la zone d'ombre, avec la liberté de dégager. On dégage. Tu dégages. Les personnes toxiques, elles dégagent dans notre vie. Je repousse l'obstacle, comme l'attrait de mon smartphone, en le mettant dans un tiroir le week-end, en ne l'ayant ni sur moi, ni dans la chambre, et en m'en servant seulement comme un répondeur. De temps en temps, en permanence, peut-être. Ensuite, je mets de la lumière avec une liberté d'engagement. Je suis heureux sans smartphone. Je regoute à la vie. Je goûte à la vie. Oui, l'importance n'est pas tant de faire beaucoup de choses, mais de goûter intérieurement la vie. Cette vie, elle est en nous et elle nous appelle à toujours plus de vie. Goûter la vie, adhérer. Et ça, c'est une liberté, non pas de dégagement, mais d'engagement. Je suis heureux sans smartphone parce que je goûte ma vie intérieure. Je goûte la vie des belles personnes autour de moi. Et j'écoute, par exemple, les personnes en face à face. J'écoute les valeurs qu'elles veulent transmettre. Je discerne et puis j'adhère. Je les regarde. Je savoure leur présence. Je les aime. J'accepte de ne pas être pressé. Je prends le temps de discerner. Que fais-je de bien avec mon smartphone? Est-ce vraiment utile au service des personnes, du bien commun aujourd'hui? Que vais-je faire de vraiment bon avec ou sans mon smartphone, mais de vraiment bon d'abord?

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2: Dans notre précédent rendez-vous, nous avons vu très rapidement quels pouvaient être les fruits de la présence de Dieu en nous. Car cette présence n'est pas statique ou passive, Dieu ne dort pas en nous. C'est une présence transformante. Maintenant, posons-nous la question, comment pouvons-nous percevoir cette hôte intérieure? Eh bien, le silence est sans doute une des dimensions majeures pour être attentif à la présence de Dieu en nous et pouvoir entendre ce qu'il a à nous dire. La plupart du temps, nous sommes aspirés, nous sommes pris par toutes sortes de bruits. Il y a le tumulte du monde, et Dieu sait que nous sommes aujourd'hui dans un monde du bruit, où justement le silence n'a plus de place. On veut absolument le combler à chaque instant. On ne supporte plus le silence. Nous sommes donc dans ce tourbillon de bruit, de paroles, de musique. Et puis, il y a aussi, je dirais, les bruits de nos propres pensées. Car, alors je sais que nous ne sommes pas tous faits pareils, mais la plupart du temps, nous avons un petit manège de pensées qui tourne sans arrêt dans nos têtes. Et ici, non seulement la pensée, mais l'imagination nous entraîne très souvent en dehors de la situation dans laquelle nous sommes, en dehors de nous-mêmes, en nous faisant miroiter toutes sortes de rêves. Eh bien, tous ces bruits, les bruits extérieurs et les bruits intérieurs doivent s'apaiser pour que nous soyons attentifs à l'habitation de Dieu en nous. Que peut produire ce silence? Eh bien, ce silence nous entraîne dans une paix profonde, dans une sérénité qui persiste une fois qu'elle est installée malgré les tempêtes extérieures. Vous voyez, on pourrait dire que nous sommes un petit peu comme l'océan pendant la tempête. En surface, l'eau est très agitée. Il y a des vagues de plusieurs mètres. Et ça écume, et ça va, et ça revient. Et puis, si nous descendons un peu plus en profondeur, déjà, l'eau est un peu moins agitée. Et si nous descendons encore plus profond, nous arrivons.

arrivons dans des eaux paisibles et calmes. Rien ne laisserait penser, lorsque nous sommes à ce niveau, que, à la surface, la tempête se déchaîne. Eh bien, par le silence notamment, nous pouvons tenter d'aller vers cette profondeur, descendre en nous-mêmes, au plus profond pour y trouver la paix que personne ni rien ne pourra venir troubler. Et, je dirais, nous nourrir de cette paix, nous installer dans cette paix. C'est sans doute une des raisons qui font du silence une dimension essentielle de la vie spirituelle, notamment dans le christianisme, mais dimension que l'on retrouve aussi dans bon nombre de religions. Le silence, c'est le monde de l'intériorité, c'est le monde de l'attention à Dieu. Cette attention à la présence de Dieu en nous va aussi produire la charité. Pourquoi ? Parce que plus nous nous approchons de Dieu, qui est amour, plus nous allons goûter à cet amour et devenir en quelque sorte les porteurs de cet amour. Plus nous sommes proches de Dieu, plus nous sommes poussés vers les autres. Ça, c'est un signe majeur. Si l'attention à Dieu produit en moi un repli sur moi-même, un désintérêt total du monde et des autres et de ce qu'ils peuvent vivre, alors il faut se poser des questions sur le bien fondé et la réalité véritable de cette intimité avec Dieu. L'intimité avec Dieu n'a jamais transformé personne en statue immobile et insensible aux autres. Au contraire, je dirais qu'elle nous fragilise d'une certaine manière et nous allons devenir de plus en plus sensibles aux peines et aux joies des autres. Je ne connais pas tout, loin de là, mais il me semble bien que dans le nombre de saints et de saintes que je peux connaître, aucun n'a été préoccupé tout premièrement par lui-même au point de se fermer aux autres. Ça n'existe pas. Le saint, au contraire, va s'oublier lui-même pour se donner pleinement aux autres.

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1: Cette habitation du Saint-Esprit en nous n'est pas un passage, mais c'est une habitation permanente. L'Esprit de Dieu vient établir sa demeure dans le pneuma, dans l'esprit de l'homme. Et l'Esprit Saint va guider notre vie chrétienne. Il va en être la source et l'aboutissement. C'est l'Esprit qui nous fait fondamentalement reconnaître que Dieu est notre Père. C'est ce que dit saint Paul dans l'Épître aux Romains, chapitre 8, verset 15. C'est par l'Esprit en nous que nous pouvons appeler Dieu Abba, Père. Et non seulement il nous fait reconnaître que Dieu est Père, est notre Père, mais il nous fait aussi reconnaître que Jésus est le Christ et qu'il est Seigneur. Là encore, saint Paul, nul ne peut dire Jésus-Christ est Seigneur si ce n'est l'Esprit qui le dit en lui. L'Esprit Saint nous ouvre donc en permanence à la présence du Père et du Fils. Il nous fait entrer, nous pourrions dire, dans cette relation d'amour qui unit le Père au Fils et le Fils au Père. Voilà notre accès à la vie divine dont nous parlions au début de cette série. Par la présence de Dieu en nous, nous ne sommes plus les mêmes, mais en même temps, nous restons nous-mêmes. Je prends ici un petit exemple tiré d'un des pères de l'Église, saint Cyril d'Alexandrie, qui expliquait l'œuvre du Saint-Esprit en nous. Il dit « L'Esprit est comme un feu qui s'unit au fer. Le fer reste fer, mais il acquiert la chaleur et la luminosité du feu. » C'est ce qu'on pourrait appeler la sanctification que produit en nous l'Esprit-Saint. La demeure de l'Esprit-Saint en nous est donc une relation. Relation que nous pouvons entretenir, développer ou au contraire délaisser, amoindrir, voire quasiment éteindre. Ce verset m'a toujours frappé dans l'Épître aux Thessaloniciens, la première, chapitre 5, verset 9, où saint Paul dit « N'éteignez pas l'Esprit Saint ». Quel pouvoir nous avons ! Nous pouvons éteindre l'Esprit Saint. Et souvent, nous l'éteignons. Nous ne l'éteignons pas parce que nous avons le désir de l'éteindre. Non, nous l'éteignons par négligence. Nous l'éteignons parce que nous ne faisons plus attention à sa présence. Nous l'éteignons parce que nous sommes plus à son écoute et que nous le laissons peu à peu s'étioler. Nous n'avons plus recours à lui, nous ne l'appelons plus à notre secours. Alors, nous finissons par vivre sans l'Esprit Saint. Nous sommes donc des êtres déspiritualisés.

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1: Bonjour Marie Binet.
2: Bonjour Nathalie.
1: Alors, notre programme, et c'est un peu votre programme avec l'apparition de votre dernier livre, et c'est le thème autour de l'emprise. Ce livre s'intitule « Se reconstruire après l'emprise ». Vous donnez donc plein de témoignages qui sont très puissants et qui sont pleins d'espérance, qui révèlent que si des personnes sont sous emprise, on peut toujours sortir de ce schéma répétitif douloureux. Et vous donnez bien sûr, je dirais, des clés pour sortir de cette emprise. On revient dans votre témoignage personnel, puisque vous livrez un peu les grandes clés de votre parcours, puisque vous avez été vous-même sous emprise dans votre tendre enfance. Et ce schéma s'est reproduit quand vous vous êtes mariée pendant près de 20 ans. Pourquoi avoir voulu maintenir une relation avec un époux pendant près de 20 ans?
2: Alors, première réponse, parce que je l'aimais. Tout simplement.
1: C'est une réponse vraie.
2: Voilà, parce que je m'étais engagée.
1: Donc, il y avait de l'amour.
2: Il y avait de l'amour.
1: Il y avait de l'engagement et de la fidélité
2: pour
1: vous.
2: Oui, tout à fait. Ouais. Une grande fidélité. Moi, j'ai une notion d'engagement qui me vient de mon éducation, qui était très forte. Donc, j'avais dit oui. Donc ça, c'était important. Et ensuite, parce que y avait des enfants et qu'à un moment donné, je me sentais responsable aussi, alors certainement beaucoup trop responsable, mais de maintenir la cellule familiale, coûte que coûte. Donc je me suis sacrifiée sur beaucoup de points, pas sur tous, parce que j'ai quand même fait ma formation de conseillère conjugale pendant ce temps-là. Et alors, pour tout vous dire, c'est au moment où j'ai vraiment commencé ma formation de conseillère conjugale que là, tous les warnings se sont allumés en disant « Non mais en fait, ça dysfonctionne complètement. » Alors, je le savais, mais là, j'ai pu le reconnaître. Et il y a une différence entre savoir et reconnaître. On peut savoir quelque chose, mais continuer avec. Quand on reconnaît, on ne peut plus passer à côté. Et donc, on est obligé de réagir. Et donc là, j'ai commencé à réagir et j'ai mon ex-mari qui me disait « Oh, mais tu changes trop. » Et en fait, je ne changeais pas. Je ne faisais que redevenir moi-même. Et donc, je finissais par dire non à certaines choses. Je finissais par dire, je ne suis pas d'accord, je ne peux pas aller là. Il y a des comportements que tu as qui ne me vont pas. Tous les mensonges, moi, j'en pouvais plus, en fait. Donc, finalement, ça a contribué à ce que ses propres comportements augmentent, finalement. Mais moi, ça me permettait de plus en plus de me libérer. Jusqu'au moment où j'ai demandé à ce qu'on fasse un très grand changement. Qui finalement n'a pas été complètement accepté par mon ex-mari. Et progressivement, ça a précipité la fin du couple avec des infidélités qui ont augmenté.
1: Alors, avec le temps et le recul, vous reconnaissez quelques erreurs?
2: C'est pas des erreurs. Je pense que d'abord, j'ai fait comme je pouvais à ce moment-là, avec les moyens que j'avais, parce que j'étais prisonnière dans la maison. J'étais prisonnière dans la relation et j'étais quand même quelqu'un qui n'avait pas de moyens financiers, qui n'avait pas de travail, les trois enfants. J'avais quand même envie de vivre autre chose. Alors, quand je dis prisonnière, j'étais très indépendante. Donc, je faisais des activités, je faisais du bénévolat, je m'occupais de mes enfants librement, etc. Mais il y avait quelque chose de l'ordre de la relation conjugale et de l'ordre de ma propre relation à moi-même qui ne pouvait pas s'exprimer dans le contexte dans lequel j'étais.
1: Donc vous n'étiez plus libre intérieurement dans cette relation conjugale?
2: Pas du tout.
1: Donc
2: et dans le lieu
1: où vous parlez de prison.
2: Voilà. Et dans prison, le lieu, on vivait dans une prison dorée. Hein. Donc c'était.
1: Et de l'extérieur, les amis?
2: Il pouvait pas voir. Alors s'il y a un ou deux amis qui le voyaient, il y en avait un qui m'avait mis des alertes en disant ne fais pas ça. Alors oui, il y a certainement des décisions que j'ai prises qui étaient pas les bonnes à un moment donné, des choix que j'ai faits qui me semblaient pour sauver cette. En fait, j'ai toujours pris des décisions pour sauver le couple ou pour sauver la famille, mais finalement, c'est pas ce que ça a pas marché.
1: En fait, voilà. Vous avez pris cette posture dans votre enfance, dans votre adolescence, de sauveuse.
2: Oui.
1: Et vous avez répété cette posture de sauveuse dans votre vie conjugale.
2: Oui, qui a fini par me rendre victime.
1: Aujourd'hui, c'est fini. Vous n'êtes plus une sauveuse.
2: Alors là, non. Même dans ma nouvelle vie conjugale, au début, c'est un peu ce que j'ai continué à faire. Et puis,
1: donc,
2: à un moment donné,
1: vous avez essayé de répéter ce schéma.
2: Alors, c'est pas que j'ai essayé, mais c'est qu'à un moment donné, quand on on est altruiste de nature, de toute façon, on y va même sans s'en rendre compte. En fait, la posture de sauveur, elle n'est pas mauvaise en soi. Elle devient mauvaise quand on empêche l'autre de prendre ses propres responsabilités. Et c'est là le travail que j'ai dû faire, c'est d'accepter que l'autre prenne ses responsabilités au rythme où il peut, où il veut, dans sa propre liberté, et que ça ne dépend pas de moi. Et vous savez que quand on est victime de manipulation, c'est qu'on est d'abord dépendant de l'autre. Et je suis de nature dépendante. Je suis de nature fusionnelle, avec une demande affective importante.
1: Hypersensible,
2: parce que,
1: vous parlez de cette voilà. Hypersensibilité.
2: Et du coup, y a un moment donné, c'est de comprendre que on va pas changer l'autre. Mais par contre, soit on peut apprendre à être beaucoup moins dépendant. On peut apprendre effectivement à vivre les choses autrement, dans sa sensibilité aussi, dans ses émotions. Et donc finalement, accepter qu'on a son propre chemin, et c'est ce que j'ai pu faire grâce justement à mon mari actuel, parce que il n'est pas de nature fusionnelle, donc il m'a bien aidée.
1: Un grand merci.
2: Voilà, exactement. Je pense que c'est pas pour rien que je l'ai rencontré. En tout cas, je crois que un parcours de vie est toujours un parcours de croissance. Toutes les personnes que j'ai rencontrées dans ma vie ont contribué à ce parcours de croissance, et en commençant par mes parents. Leur propre parcours de vie dans lequel j'ai eu une place m'a permis de grandir et d'être une femme aujourd'hui à 50 ans qui a appris ce que c'était que le pardon, qui a appris ce que c'était que de reconnaître ses erreurs et de dire j'ai contribué aussi à ce que certains moments ça ne se passe pas bien ou ça ne soit pas des relations qui soient suffisamment saines.
1: Quand vous évoquez cette question du pardon, donc le pardon donné pour un entourage proche et un pardon pour vous-même peut-être, ce
2: bien
1: chemin-là
2: sûr.
1: Intérieur de se pardonner peut-être de certaines erreurs vous l'avez fait.
2: Oui, reconnaître qu'on n'a pas fait forcément les bons choix ou pas pris les bonnes décisions ou que j'étais moi-même enfermée dans mon propre idéal, dans ce que je croyais bon pour tout le monde. C'est une erreur de croire qu'on pense que qu'on sait ce qui est bon pour les autres. Et puis aussi, quelquefois, de rester moi-même campée sur des positions, à revendiquer certains traits de mon caractère, etc. Enfin, puis il y a un sentiment d'injustice qui est fort dans ces cas-là qu'il faut aussi arriver à lâcher. Hein. Parce que vous savez, quand on vous dit, vous êtes victime, et puis on vous dit, c'est à vous de faire les efforts. Non. Si je suis victime, pourquoi ce serait à moi de faire les efforts ? Ça paraît injuste sur le coup. Et en fait, si. Parce que, en fait, l'autre, on peut pas lui demander de les faire. Donc oui, si on veut sortir de son rôle de victime et de sa place de victime, c'est à soi de faire les efforts. Et une fois qu'on a compris ça, le chemin, il est beaucoup plus facile.
1: Donc c'est là où vous pouvez parler de libération.
2: Exactement.
1: De guérison, d'épanouissement. Mm-hmm. Vous êtes aujourd'hui en paix avec vous-même.
2: Oui, parce que je me victimise plus. Donc déjà, ça change beaucoup.
1: C'est le chemin de bonheur de sortir de cet état de victimisation.
2: Oui. Je dirais que on peut dire qu'on va pas bien, on peut dire qu'il y a des moments où on souffre, on peut dire qu'il y a des choses difficiles, mais on peut le dire sans se victimiser. C'est pas si simple que ça. Hein. Ça m'a demandé beaucoup de chemin. Mais c'est ce que j'ai appelé le dépouillement, dont je parlais, parce que ce dépouillement, c'est de dire il y a des choses qui sont difficiles, des choses qu'on n'arrive pas à vivre, qu'on n'arrive pas à faire.
1: C'est parfois très humiliant.
2: Il peut y avoir de l'humiliation, mais...
1: De la honte.
2: Alors, de la honte, j'ai vécu au moment du divorce.
1: Vous l'avez vécu là. La procédure du divorce a été très compliquée.
2: Elle a été très compliquée. Et puis, vous savez, il y en a qui m'ont pas épargné. J'ai entendu beaucoup de choses. Ça a été compliqué d'entendre sur soi, sur la relation de couple, sur la vie de famille. Oui, il y a eu des humiliations et de la honte. Et en même temps, prendre ce recul, c'est dire les uns et les autres pensent ça, il peut y avoir du jugement, très bien.
1: Vous avez eu du jugement
2: sur
1: votre personne.
2: Bien sûr. Et alors ?
1: Et vous l'avez traversé comment ?
2: En me mettant au pied de la croix. Tout simplement. Parce qu'il y a un moment donné, je ne pouvais pas, et que c'était très lourd, et que je souffrais très fort, que je voyais mes enfants souffrir, énormément souffrir, et que ça, en fait, j'ai beaucoup plus souffert en tant que maman qu'en tant que femme.
1: Vous l'écrivez. Hein.
2: La femme, elle pouvait se relever, voilà, parce que j'avais vécu ça depuis toute petite, de me relever, donc je savais le faire. Mais alors mes enfants, Ça a été la douleur la pire. Et je peux vous dire que j'ai compris ce qu'avait vécu Marie, et j'ai compris ce que Siméon lui avait dit en disant « un glaive traversera ton cœur ». Et ça, ce glaive, je l'ai vécu. C'est dur. C'est un chemin de grande douleur. Et puis, à un moment donné, pareil, on lasse ça en disant « ça, je peux pas, en fait, ça fait trop mal ». Dieu a un plan pour chacun d'entre nous. Donc, Dieu, fais ce que tu peux avec mes enfants. Parce que là, il y a un moment donné, moi, je peux pas aller plus loin. Je vois bien que... Voilà, c'est vraiment un chemin d'humilité.
1: Et de dépouillement, de déposition aussi au pied de la croix.
2: Oui.
1: Et cette déposition conduit à l'abandon.
2: Un abandon, qui est pas toujours facile, même encore aujourd'hui. On a nos résistances qui restent. Et puis mon sacré caractère de temps en temps continue à me jouer des tours.
1: Bon, on en sera un peu plus demain, hein. Puisque vous posez des paroles de vérité, et au fond vous cherchez la vérité et la justice.
2: Oui,
1: ça vous définit.
2: Oui, en tout cas, je pense que je cherche surtout une grande humanité dans les relations.
1: Est-ce que vous êtes une guerrière ou une combattante ou...
2: Alors, guerrière, non, je l'ai été, je ne le suis plus.
1: Voilà.
2: Combattante, je vais dire, je suis pas dans le combat, mais je continue de me battre pour ce qui me semble en effet bon, c'est-à-dire l'amour.
1: Marie Binet, merci pour cette intervention du jour. J'invite ceux et celles qui vous ont suivi aujourd'hui à vous lire. Voilà, c'est avec ce dernier livre, Se reconstruire après l'emprise. Et quant à moi, je vous donne rendez-vous demain pour clôturer cette série des clés pour vivre et trouver les bonnes clés pour, au fond, et c'est la bonne nouvelle, sortir de l'emprise, c'est toujours possible.
2: À demain.

0: de l'Église universelle. Anne Dallaire.
1: Bonjour à tous. Dans une brève déclaration publiée le 13 mai, le cardinal Victor Manuel Fernandez, préfet du dicastère pour la doctrine de la foi, confirme que l'ordination non autorisée d'évêques par la fraternité sacerdotale Saint-Pédis constituerait un acte schismatique. Le préfet argentin affirme réitérer ce qui a déjà été communiqué à la fraternité en février 2026, après que cette dernière a annoncé vouloir ordonner plusieurs évêques. Ces ordinations épiscopales, insiste-t-il, ne disposent pas du mandat pontifical correspondant, elles ont un précédent historique. Le 30 juin 1988, Monseigneur Marcel Lefebvre, fondateur de la fraternité sacerdotale Saint-Pédis, avait en effet consacré illégalement 4 évêques à Écône, en Suisse, contre l'avis de Rome. Tous les évêques participants avaient été excommuniés dans la foulée. Se référant au motu proprio, au décret donc Ecclesia Dei, publié par Jean-Paul II, pape de l'époque au surlendemain de ses consécrations, le cardinal Fernandez déclare aujourd'hui que de telles ordinations sont un acte schismatique, soit une séparation formelle de l'Église catholique, ce que réfute la fraternité Saint-Pédis. Le préfet du dicastère pour la doctrine de la foi rappelle en outre que l'adhésion formelle au schisme constitue une grave offense à Dieu et entraîne l'excommunication prévue par le droit de l'Église. Dans sa communication, le cardinal Fernandez ajoute enfin que le pape Léon XIV, qui n'a pas rencontré la direction de la fraternité Saint-Pédis, continue dans ses prières à demander au Saint-Esprit d'éclairer les responsables de la fraternité sacerdotale Saint-Pédis afin qu'ils reviennent sur la très grave décision qu'ils ont prise. Selon une source vaticane, cette communication est une ultime tentative de conciliation du Saint-Siège alors que la date des ordinations, le 1er juillet prochain, se rapproche. Dans sa réponse aux menaces d'excommunication du Vatican, la fraternité sacerdotale Saint-Pédis se présente une nouvelle fois comme unique gardienne de la foi catholique, victime de l'intransigeance romaine et prête à aller jusqu'au martyre. Le Sénat français a de nouveau refusé le 12 mai en deuxième lecture le projet de la loi sur l'euthanasie, mettant ainsi un nouvel obstacle à l'adoption de l'aide à mourir dans le pays. Le Sénat n'est pas parvenu à surmonter ses divisions sur la réforme de la fin de vie, rejetant donc un article central du texte créant un droit à l'aide à mourir. Le gouvernement, qui espère une adoption définitive avant la suspension estivale des travaux, pourrait choisir de donner le dernier mot à l'Assemblée nationale pour faire aboutir cette réforme sociétale majeure, chère au président Macron. L'article 2, considéré comme la clé de voûte de la réforme, a été repoussé assez nettement par 151 voix contre 118. Ce résultat provient de l'addition des votes des socialistes qui regrettaient un durcissement du texte par rapport à la version de l'Assemblée nationale et d'une partie de la droite opposée à toute forme d'aide à mourir. Le président des Républicains, Bruno Retailleau, a fustigé un texte très permissif. Si demain le texte était voté au seuil de la mort, chacun devra se demander s'il n'est pas un poids mort, s'il n'est pas un fardeau pour la société ou pour ses proches, a-t-il lancé, craignant que les verrous encadrant ce texte finissent par sauter. De nouvelles infos dès demain, à très bientôt.
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4: Bonjour à tous. À la une de l'actualité, des pics de chaleur à 39 degrés attendus aujourd'hui en France. Les 30 degrés ont été dépassés ce matin dans la Manche et le Maine-et-Loire. En Corse aussi, il fait aussi 30 à Paris pour le cinquième jour d'affilée. 13 départements sont en vigilance orange canicule sur la façade atlantique. La ministre de la Santé rappelle les gestes de prévention, boire régulièrement et limiter les activités sportives. Une réunion interministérielle sur la canicule doit se tenir demain. L'aide carburant pour les grands rouleurs est disponible depuis ce matin sur le site impots.gouv.fr. Un coup de pouce de 100 euros destiné aux travailleurs modestes qui utilisent leur voiture pour aller travailler. Pour en bénéficier, il faut gagner moins de 16 880 euros de revenu fiscal par part et parcourir au moins 30 km par jour entre le domicile et le travail. Le tabac continue de reculer en France. Selon l'Observatoire français des drogues et des tendances addictives, les ventes légales ont baissé de plus de 8% l'an dernier chez les buralistes. Moins d'un adulte sur 5 fume désormais quotidiennement, un niveau historiquement bas. Chez les lycéens aussi, le tabagisme chute fortement, même si l'usage de la cigarette électronique continue de progresser. Un vaste programme pilote de dépistage du cancer du poumon démarre en France. L'idée, c'est de recruter 20 000 volontaires dans 5 régions pour détecter la maladie le plus tôt possible. C'est le cas en Auvergne-Rhône-Alpes, dans les Hauts-de-France, en Ile-de-France, dans les Pays de la Loire et en Provence-Alpes-Côte d'Azur. Julie Pierret.
5: Oui, ce cancer reste aujourd'hui le plus meurtrier dans le pays. Avec plus de 30 000 décès tous les ans, le dispositif s'adresse aux gros fumeurs ou anciens gros fumeurs âgés de 50 à 74 ans. Les participants bénéficieront de scanners réguliers pour repérer d'éventuelles tumeurs avant même l'apparition des symptômes. Les médecins assurent qu'un dépistage précoce permettrait, dans la majorité des cas, d'éviter des traitements lourds comme la chimiothérapie ou la radiothérapie. Le programme prévoit aussi un accompagnement au sevrage tabagique. À terme, le gouvernement espère généraliser ce dépistage à l'échelle nationale d'ici 2030 et s'assure le modèle des campagnes déjà existantes pour les cancers du sein et du colon.
4: Merci Julie, et vous pouvez vous inscrire par téléphone au 34 33 ou directement sur le site dépistage-cancer-poumon.fr. On termine par du sport, du tennis et le début du deuxième tour aujourd'hui à Roland-Garros avec un duel 100% français entre Hugo Humbert et Quentin Alice. À suivre également Valentin Royer qui est opposé à Novak Djokovic. Très belle journée à tous.
6: Psaume 99. Acclamez le Seigneur, terre entière. Servez le Seigneur dans l'allégresse. Venez à lui avec des chants de joie. Reconnaissez que le Seigneur est Dieu. Il nous a fait et nous sommes à lui, nous, son peuple, son troupeau. Oui, le Seigneur est bon. Éternel est son amour. Sa fidélité demeure d'âge en âge.
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7: Nous souhaitons une très belle et sainte fête aux Germain, aux Guilhem et aux Guillaume. Entre 1535 et 1681, pas moins de 342 Anglais témoignent par le martyre de leur attachement à la foi catholique romaine, dont saint Thomas Ford. Cette persécution sanglante, sous Élisabeth Ière d'Angleterre, ne commence sérieusement que plus de 20 ans après le début de son règne. Cette frénésie meurtrière est déclenchée par des conspirations visant à la destituer et par son excommunication par le pape Pie V. Puis, par une hystérie collective suite à des dénonciations calomnieuses visant saint Edmond Campion qui précède dans le martyr notre saint du jour. Ce brillant étudiant d'Oxford, qui est alors anglican, s'indigne lorsqu'il entend de vives critiques contre le pape. Il s'exclame « Je ne peux supporter de telles paroles si peu respectueuses d'un père aussi saint et vertueux. » Il finit par devenir catholique et entre au séminaire anglais de Douai. Ordonné en 1573, il œuvre dans les comtés d'Oxford et de Berck durant 5 ans, sans éprouver de crainte quant aux grands risques qu'il prend pour vivre son ministère et accompagner les fidèles catholiques. Enfant du pays, il inspire le respect et a la chance de ne pas être dénoncé. Il est finalement surpris par un espion en compagnie de Saint-Edmond Campion, qui est lui activement recherché. Pour le faire passer aux aveux, il est torturé. Où a-t-il dit la messe? Qui a-t-il confessé? Où sont cachés les autres prêtres? Il subit son supplice en demeurant totalement muet, avant d'être finalement exécuté au gibet de Tyburn. À ses côtés sont pendus les saints John Shert et Robert Johnson pour les mêmes raisons. John est d'ailleurs obligé de regarder Thomas mourir juste avant lui. Lorsque vient son tour, il lui adresse ses derniers mots. « Ô heureux Thomas, vous avez couru cette heureuse course, vous, âme bénie, priez pour moi. » Nous aussi confions nos âmes aujourd'hui à l'intercession de saint Thomas Ford, qu'il nous aide à trouver le courage de témoigner de notre foi, même quand cela nous est difficile.

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1: Bonjour tout le monde, bienvenue sur Radio Présence, il est 7h, très bon début de journée.
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3: Lecture de la deuxième lettre de saint Paul apôtre aux Corinthiens. Frères, soyez dans la joie. Cherchez la perfection. Encouragez-vous. Soyez d'accord entre vous. Vivez en paix. Et le Dieu d'amour et de paix sera avec vous. Saluez-vous les uns les autres par un baiser de paix. Tous les fidèles vous saluent. Que la grâce du Seigneur Jésus-Christ, l'amour de Dieu et la communion du Saint-Esprit soient avec vous tous. Vous avez reconnu cette dernière phrase. Je la dis comme nous l'entendons habituellement. La grâce de Jésus, notre Seigneur, l'amour de Dieu le Père et la communion de l'Esprit Saint soient toujours avec vous. C'est la première phrase du célébrant à la messe, bien souvent. Ce qui veut dire que saint Paul termine sa deuxième lettre aux Corinthiens par là où nous commençons nos liturgies. Et ce n'est pas un hasard si c'est le président de la célébration.

de Dieu le Père et la communion de l'Esprit-Saint, c'est bien le foyer d'amour que constitue la Trinité. Je vous disais que c'est une proposition de Dieu. C'est le sens du subjonctif « soit avec vous ». La liturgie emploie souvent des subjonctifs. « Que Dieu vous pardonne, que Dieu vous bénisse, que Dieu vous protège et vous garde, le Seigneur soit avec vous ». On n'envisage évidemment pas une minute que Dieu pourrait ne pas nous pardonner, ne pas nous bénir, ne pas nous protéger, nous garder, ne pas être avec nous. Le sens de ce subjonctif n'est pas « pourvu qu'il veuille bien vous bénir, vous pardonner, etc. » En Dieu, le pardon, le don, la bénédiction, ce ne sont pas des gestes ponctuels qu'il doit décider, c'est son être même. Mais pourtant, un subjonctif en français signifie toujours un souhait. Seulement ce souhait ici, c'est nous qu'il concerne. Ce subjonctif dit notre liberté. Nous sommes toujours libres de ne pas entrer dans la bénédiction et le pardon de Dieu. On dit souvent, l'homme propose, Dieu dispose. En réalité, je crois, moi, c'est tout le contraire. Dieu nous propose en permanence son dessein bienveillant, son alliance. Mais nous restons libres de ne pas entrer dans ce projet. Encore un mot sur cette expression trinitaire de Paul. Les expressions qui parlent aussi clairement des trois personnes divines sont complètement absentes dans l'Ancien Testament, bien sûr, mais très rares dans le Nouveau. Une fois de plus, on voit les progrès de la révélation qui atteint son sommet avec Jésus-Christ. Et c'est cette révélation du mystère d'amour qui est en Dieu qui inspire les recommandations de Paul. Frères, soyez dans la joie. Quand l'Ancien Testament parle de joie, il s'agit toujours du sentiment très fort que suscite toute expérience de libération. On pourrait presque remplacer le mot « joie » par « exultation de la libération ». Isaïe, par exemple, annonçant la fin d'une guerre, proclame « Ils se réjouissent devant toi, comme on se réjouit à la moisson. Car le joug qui pesait sur lui, sur le peuple, le bâton sur son épaule, le fouet du chef de corvée, tu les as brisés. » Plus tard, c'est le retour d'exil que le prophète annonce comme une grande joie. « Ils reviendront, ceux que le Seigneur a rachetés. Ils arriveront à Sion, Jérusalem, avec des cris de joie. Sur leur visage, une joie sans limite. Allégresse et joie viendront à leur rencontre. Tristesse et plainte s'enfuiront. » Et ces expériences de libération ne sont qu'une pâle image de la libération définitive promise à l'humanité. « Voici que je vais créer des cieux nouveaux et une terre nouvelle. » Ainsi, le passé ne sera plus rappelé. Il ne remontera plus jusqu'au secret du cœur. Au contraire, c'est un enthousiasme et une exultation perpétuelle que je vais créer. C'est encore Isaïe, mais au chapitre 65 cette fois. La joie était considérée dans l'Ancien Testament comme la caractéristique du salut qui s'instaurera à la fin des temps. Quand Jésus parle de joie à ses apôtres, c'est à ce niveau-là qu'il se place et il en donne la raison. « Prenez courage, j'ai vaincu le monde. » Et c'est ce qui lui permet de dire « Je vous ai dit cela pour que ma joie soit en vous et que votre joie soit parfaite. » Ou encore « Vous êtes maintenant dans l'affliction, mais je vous verrai à nouveau. Votre cœur alors se réjouira et cette joie, nul ne vous la ravira. » La deuxième recommandation de Paul, c'est « Soyez d'accord entre vous. » Et on est frappé de son insistance sur la paix. « Vivez en paix, et le Dieu d'amour et de paix sera avec vous. Saluez-vous les uns les autres par un baiser de paix. » On a là un écho de la prière de Jésus pour ses apôtres dans l'évangile de Jean. « Qu'ils soient un pour que le monde croie. » Paul le dit à sa manière encore dans la lettre aux Romains. « Que le Dieu de la persévérance et de la consolation vous donne d'être bien d'accord entre vous, comme le veut Jésus-Christ, afin que d'un même cœur et d'une seule voix, vous rendiez gloire à Dieu, le Père de notre Seigneur Jésus-Christ. » Cet accord se manifeste liturgiquement dans le baiser de paix, car la formule « Saluez-vous les uns les autres par le baiser de paix » que l'on retrouve plusieurs fois dans des lettres de Paul vise ce geste liturgique qui existait déjà de son temps.

vers 150 de notre ère, saint Justin racontait « Quand les prières sont terminées, nous nous donnons un baiser les uns aux autres. » Nous avons heureusement retrouvé ce geste tellement symbolique depuis le Concile Vatican II.

Lecture de la première lettre de Saint Pierre, apôtre. Frères, approchez-vous du Seigneur Jésus. Il est la pierre vivante que les hommes ont éliminée, mais que Dieu a choisie parce qu'il en connaît la valeur. Vous aussi, soyez les pierres vivantes qui servent à construire le temple spirituel, et vous serez le sacerdoce saint, présentant des offrandes spirituelles que Dieu pourra accepter à cause du Christ Jésus. On lit en effet dans l'Écriture : Voici que je pose en Sion une pierre angulaire, une pierre choisie et de grande valeur. Celui qui lui donne sa foi ne connaîtra pas la honte. Ainsi donc, honneur à vous qui avez la foi. Mais pour ceux qui refusent de croire, l'Écriture dit : La pierre éliminée par les bâtisseurs est devenue la pierre d'angle, une pierre sur laquelle on bute, un rocher qui fait tomber. Ces gens-là butent en refusant d'obéir à la parole, et c'est bien ce qui devait leur arriver. Mais vous, vous êtes la race choisie, le sacerdoce royal, la nation sainte, le peuple qui appartient à Dieu. Vous êtes donc chargé d'annoncer les merveilles de celui qui vous a appelé des ténèbres à son admirable lumière.

0: frappe.
1: Pour ce jour nouveau qui commence, pour la création qui te chante, pour ton Fils qui nous révèle ton œuvre et ta présence, béni sois-tu, Seigneur.
2: Béni sois-tu, Seigneur.
1: Pour le nom d'enfant de Dieu qui est le nôtre, pour ta tendresse qui nous porte, pour ta miséricorde qui nous rend confiance, béni sois-tu, Seigneur.
2: Béni sois-tu, Seigneur.
1: Pour le mystère de mort et de vie de Jésus ton Fils, qui donne sens à nos peines et à nos efforts, qui nous ouvre à l'espérance et à la joie, béni sois-tu, Seigneur.
2: Béni sois-tu, Seigneur.
1: Pour le don de ton Esprit Saint qui nous conduit, pour tous ceux qui vivront aujourd'hui en enfants de lumière, en artisans de paix et de réconciliation, en serviteurs de leurs frères, béni sois-tu, Seigneur.
2: Béni sois-tu, Seigneur.
1: Dieu qui choisit des pierres vivantes pour bâtir la demeure éternelle de ta gloire, fais abonder dans ton Église les fruits de l'Esprit que tu lui as donné. Que le peuple qui t'appartient ne cesse de progresser pour l'édification de la Jérusalem céleste. Par Jésus-Christ, ton Fils, notre Seigneur et notre Dieu, qui règne avec toi et le Saint-Esprit, maintenant et pour les siècles des siècles.
3: Amen.

0: Bonjour à tous. À la une de l'actualité, des pics de chaleur à 39 degrés attendus aujourd'hui en France. Les 30 degrés ont été dépassés ce matin dans la Manche et le Maine-et-Loire. En Corse aussi, il fait aussi 30 à Paris pour le cinquième jour d'affilée. 13 départements sont en vigilance orange canicule sur la façade atlantique. La ministre de la Santé rappelle les gestes de prévention, boit régulièrement et limiter les activités sportives. Une réunion interministérielle sur la canicule doit se tenir demain. L'aide carburant pour les grands rouleurs est disponible depuis ce matin sur le site impots.gouv.fr. Un coup de pouce de 100 euros destiné aux travailleurs modestes qui utilisent leur voiture pour aller travailler. Pour en bénéficier, il faut gagner moins de 16 880 euros de revenus fiscal par part et parcourir au moins 30 km par jour entre le domicile et le travail. Le tabac continue de reculer en France. Selon l'Observatoire français des drogues et des tendances addictives, les ventes légales ont baissé de plus de 8% l'an dernier chez les buralistes. Moins d'un adulte sur 5 fume désormais quotidiennement, un niveau historiquement bas. Chez les lycéens aussi, le tabagisme chute fortement, même si l'usage de la cigarette électronique continue de progresser. Un vaste programme pilote de dépistage du cancer du poumon démarre en France. L'idée, c'est de recruter 20 000 volontaires dans 5 régions pour détecter la maladie le plus tôt possible. C'est le cas en Auvergne-Rhône-Alpes, dans les Hauts-de-France, en Île-de-France, dans les Pays de la Loire et en Provence-Alpes-Côte d'Azur, Julie Pierret.
1: Oui, ce cancer reste aujourd'hui le plus meurtrier dans le pays. Avec plus de 30 000 décès tous les ans, le dispositif s'adresse aux gros fumeurs ou anciens gros fumeurs âgés de 50 à 74 ans. Les participants bénéficieront de scanners réguliers pour repérer d'éventuelles tumeurs avant même l'apparition des symptômes. Les médecins assurent qu'un dépistage précoce permettrait, dans la majorité des cas, d'éviter des traitements lourds comme la chimiothérapie ou la radiothérapie. Le programme prévoit aussi un accompagnement au sevrage tabagique. À terme, le gouvernement espère généraliser ce dépistage à l'échelle nationale d'ici 2030 et ça sur le modèle des campagnes déjà existantes pour les cancers du sein et du colon.
0: Merci Julie et vous pouvez vous inscrire par téléphone au 34 33 ou directement sur le site dépistage-cancer-poumon.fr. On termine par du sport, du tennis et le début du deuxième tour aujourd'hui à Roland-Garros avec un duel 100% français entre Hugo Humbert et Quentin Alice. À suivre également Valentin Royer qui est opposé à Novak Djokovic. Très belle journée à tous.

0: Dans le Magnificat, on peut lire « Le Seigneur comble de bien les affamés, il renvoie les riches les mains vides. » Alors faut-il être pauvre pour entrer dans le royaume de Dieu? Y a-t-il une urgence à s'y préparer? Père François Audinet, vous êtes avec nous pour en parler, bonjour.
1: Bonjour.
0: Vous êtes prêtre du diocèse du Havre, ancien élève de l'École normale supérieure de Lyon, docteur en théologie. Vous enseignez également aux facultés Loyola Paris et vous êtes aumônier général du Secours catholique, également l'auteur du livre qui parle de cette question, qui s'appelle « Maintenant le royaume hors des pauvres, pas de salut », publié aux éditions des Clés de Brouwer. Je voudrais qu'on revienne sur le Magnificat, parce qu'il est parfois un peu dur à entendre aussi. Il disperse les superbes, il comble de bien les affamés, renvoie les riches les mains vides. Comment comprendre le Magnificat?
1: Alors d'abord, il faut voir que c'est le Magnificat qui est dit par Marie au début de l'évangile de Luc. Il nous fait sortir de l'image d'Épinal de Marie, qui serait simplement une femme qui accueille, qui dit oui à Dieu très passivement. Il nous montre Marie habitée par le souffle des prophètes. Et en effet, qui a des paroles très fortes. Marie qui est pleinement engagée dans l'histoire de son peuple, qui est une histoire dans laquelle il y a de la violence, de la souffrance, de l'oppression, et de la libération et de l'espérance. Et donc c'est un chant d'espérance que Marie porte, et elle le porte en se mettant du côté des pauvres. Elle le porte en se mettant du côté des personnes les plus écrasées par notre histoire. L'autre chose qu'on peut voir, c'est que le Magnificat, il nous interroge du coup sur de quel côté nous nous représentons. Est-ce que nous nous définissons, au fond, par ce qui fait notre orgueil, par ce qui fait notre richesse ou par ce qui fait notre pouvoir? Alors malheur à nous si notre identité, c'est ça. Mais au contraire, si nous nous reconnaissons en lien avec ceux qui sont écrasés ou abîmés, avec ceux qui sont affamés, comme dit le Magnificat, vous l'avez rappelé, alors, eh bien, heureux sommes-nous de pouvoir prendre la route à leur suite. Le Magnificat, il ne dit pas que les riches sont maudits, il dit qu'il y a une place pour les riches à la condition d'une conversion. De ce point de vue-là, c'est plutôt une bonne nouvelle, parce que même si elle est dure à entendre, elle dit à ceux qui s'identifient à leur richesse, à leur pouvoir, à leurs conditions sociales, si vous vous convertissez, il y a une porte pour vous. Voilà, c'est pas fermé ou c'est pas perdu. Mais ça suppose d'accepter une conversion. Et le petit défi du Magnificat, qui est un chant de joie et d'espérance, c'est de dire vraiment, c'est une bonne nouvelle que d'être appelé à vivre cette conversion.
0: Père François Audinet, si c'est une bonne nouvelle, alors est-ce qu'on ne peut pas faire advenir plus rapidement le royaume? Parce que quand on vous écoute, c'est un royaume de joie, de paix, de justice, où chacun a trouvé sa place. Est-ce qu'il y a une urgence à ce royaume et comment le faire advenir? Est-ce qu'on peut forcer le royaume à venir?
1: Alors oui, il y a une urgence, mais non, je ne pense pas qu'on puisse le forcer. Oui, il y a une urgence parce que Jésus annonce que c'est maintenant le royaume, c'est maintenant qu'il vient, il est en train de s'approcher. Et donc on est vraiment dans l'illusion, on fait une grande erreur si on attend le royaume pour après notre mort. Oui, le royaume, en effet, est présent et plus fort que la mort, je le crois, hein, mais c'est maintenant qu'il s'approche, c'est maintenant que nous sommes invités à l'accueillir et non pas à passer à côté du royaume qui vient. Il y a une urgence. Et cette urgence, elle correspond à l'urgence de la vie des pauvres. Les gens qui sont écrasés, qui sont affamés, etc. En fait, ils peuvent pas attendre des années, n'est-ce pas? C'est maintenant. Et on peut dire que la crise climatique qui apparaît de jour en jour plus menaçante et plus forte, elle renforce cette urgence à l'échelle planétaire, pour nous tous, pour nous tous. Personne ne devrait pouvoir s'en penser exempté. Pour autant, non, on ne peut pas forcer la venue du royaume. D'abord parce qu'il y a quelque chose de la gratuité de Dieu, de la folie de Dieu même, comme dit l'apôtre Paul, qui fait venir sa grâce, la libération, ses dons, au milieu des plus pauvres, des plus écrasés, au milieu de ceux que nous ne considérons pas. Et donc, il ne faudrait pas penser que d'autres ont le pouvoir sur le royaume, peuvent le faire advenir comme ça. L'autre raison, c'est que on ne peut pas forcer le royaume parce qu'il y a une dimension de conversion. Il y a une dimension de conversion. C'est-à-dire que la venue du royaume, elle fait aussi appel à notre liberté. Et du coup, dire que le royaume s'approche, ça rencontre ce qu'il y a de pire en nous, notre attachement à la violence, notre capacité à nous satisfaire d'un monde qui est très injuste, mais elle rencontre aussi ce qu'il y a de meilleur en nous, notre capacité à nous convertir, notre capacité à transformer profondément ce que nous sommes, ce que nous vivons, nos conditions de vie humaine, etc., pour que l'évangile du royaume se réalise.
0: Oui, dans votre livre, vous évoquez le fait que les pauvres, en fait, abandonnent d'un seul coup leur quotidien et appellent le Christ et lui demandent justement de prendre soin d'eux, de les voir, de les regarder, de les aider. C'est cette urgence-là qu'on a peut-être parfois oubliée, au fond, c'est que pour les plus pauvres, les pauvres réels, comme vous le dites dans votre livre, le royaume, ça n'attend pas.
1: Oui, il y a une urgence des cris des pauvres. Quand ils viennent vers Jésus, c'est maintenant qu'il l'appelle, au point que les évangiles, avec un réalisme immense, montrent Jésus fatigué. Fatigué de devoir répondre aux cris des pauvres. Et on peut dire que notre époque, c'est aussi un peu fatigué, un peu blindé, un peu immunisé, au point que nous déployons des trésors de stratégie, non pas pour répondre aux cris des pauvres, mais pour ne pas les entendre.
0: Qu'est-ce que vous voulez dire par là ?
1: Ah ben, il me semble que nous mettons grand soin à ne pas entendre cet appel, et alors à préférer nous tenir loin des pauvres, à préférer faire peser sur eux de la culpabilité comme si c'était de leur faute s'ils étaient dans la pauvreté, à estimer que seulement en donnant du bout des doigts on pourra composer avec la pauvreté, à ne pas voir que, en fait, ils mettent en question de façon assez radicale notre manière ordinaire de vivre, d'exercer le pouvoir, d'utiliser notre argent, etc. Donc je crois que si l'énergie que nous utilisons pour mettre une sorte de brouillard devant la vie des pauvres, nous l'utilisions plutôt pour répondre aux cris des pauvres, franchement, je pense très sincèrement que notre monde irait un petit peu mieux qu'il ne va.
0: Justement, puisque les deux sont liés, qu'est-ce qu'il en est du salut collectif ? Dans quelle mesure est-ce qu'on peut, les uns, les autres, travailler au salut collectif et est-ce qu'on le fait vraiment ?
1: Alors d'abord, vous avez raison de parler d'un salut collectif parce que dans la tradition chrétienne, on s'est parfois rétréci à une forme individuelle du salut, le salut de l'âme par exemple. Et donc la seule question qui semble se poser, c'est est-ce que je serai suffisamment bon ou est-ce que mes péchés m'empêcheront d'aller au ciel ? En fait, c'est évidemment une question. Il y a bien sûr la question de notre justice personnelle, elle existe. Et il y a la question de la grâce que Dieu nous fait à chacun, elle existe aussi. Mais ce n'est pas le tout du salut, et même ce n'est pas le premier mot du salut. Le premier mot du salut, c'est que Dieu appelle toute l'humanité. Et on le voit dans l'Exode, par exemple, que Dieu appelle un peuple et sauve un peuple et fait cheminer vers la liberté et vers la vie et vers la justice tout un peuple. Et donc, nous qui sommes sauvés, nous faisons partie d'un peuple et nous faisons partie plus largement de l'humanité et nous faisons partie plus largement de la création. Et donc, il y a une sorte de perversion à penser le salut comme « moi, je serai indemne en allant au ciel, et tant pis pour les autres, et tant pis pour la création qui nous environne ». En fait, prendre au sérieux la générosité de Dieu, la gratuité du salut de Dieu, c'est prendre au sérieux le fait que ce salut, il est nécessairement collectif, ce qui veut dire qu'il est pour maintenant. Et ce qui veut dire que les conditions de vie des plus pauvres, elles sont gravement opposées à ce que Dieu veut et à notre

0: Père François Audinet, la place de la liturgie, la place de l'Eucharistie dans cette rencontre entre les pauvres réels, comme vous le dites, et les plus aisés, les plus riches.
1: Alors, c'est d'abord un défi, c'est-à-dire que souvent nous faisons le constat que les plus pauvres sont absents de nos assemblées liturgiques ou cachés, c'est-à-dire qu'ils ne s'y sentent pas tellement à l'aise, au point que je connais bien des personnes dans la précarité qui préfèrent venir dans les églises quand elles sont vides pour prier, pour allumer une bougie, etc., parce que ils souffrent du regard qui est posé sur eux et ne se sentent pas forcément à l'aise dans ces assemblées où pourtant ils devraient se sentir les premiers et chez eux.
0: Comment on en est arrivé là ?
1: Eh bien, malheureusement, je crois que notre église, elle reproduit les phénomènes de domination ou de mépris qui sont ceux de notre monde, c'est-à-dire que si nous ne prenons pas complètement au sérieux l'Évangile, en fait, notre Église, elle est un groupe social parmi d'autres, une institution parmi d'autres, qui reproduit les mêmes phénomènes de pouvoir ou de mépris, malheureusement.
0: Mais c'est une faille de l'Église, c'est un échec presque.
1: Bien sûr.
0: Si on repense à l'idée de départ de l'Église.
1: Bien sûr. Alors, justement, il y a cette chose étonnante que la liturgie, en particulier l'Eucharistie, elle nous rappelle ce qu'est l'Église. Elle nous renvoie au fait que l'Église, elle est fondée autour de la croix du Christ et de sa résurrection. Et une parole de l'Ancien Testament, d'un psaume que Jésus cite, qui est cité plusieurs fois dans le Nouveau Testament, c'est « La pierre rejetée par les bâtisseurs est devenue la pierre d'angle ». On vit ça dans l'Eucharistie. La pierre rejetée par les bâtisseurs, c'est Jésus qui livre son corps et son sang, Jésus qui va être malmené, traité injustement, crucifié, mis à mort, mis au tombeau. C'est la pierre rejetée par les bâtisseurs, celle dont nous n'avons pas voulu. Et en même temps, c'est autour de cette pierre que Dieu construit un édifice nouveau. C'est autour de cette pièce que Dieu rassemble son peuple. C'est autour de cette pierre que Dieu veut rassembler l'humanité. Et l'Eucharistie, nous faisons l'expérience d'être rassemblés par Dieu. Pas seulement d'un rassemblement parce qu'on le veut bien, pas seulement d'un rassemblement parce qu'on s'aime bien les uns les autres, c'est même pas toujours le cas, mais d'un rassemblement parce que Dieu nous met autour de cette pierre-là. Et donc l'Eucharistie, elle nous rappelle en permanence que la présence des pauvres, la présence des pierres rejetées, la présence de ceux avec qui le Christ s'est tenu à ce moment essentiel de son existence, qu'est sa passion et sa croix, leur présence, elle est constitutive de ce qu'est notre Église. Et donc, si nous ne vivons pas ce lien, cette alliance, cette centralité des pauvres dans nos communautés, en fait, il y a quelque chose de l'Eucharistie que nous trahissons. Et donc, l'Eucharistie, elle nous le rappelle et elle nous renvoie en mission sans cesse.
0: D'une certaine manière, on a oublié quelle était la pierre d'origine, presque.
1: Alors, on ne l'a pas oublié au sens où on la célèbre et au sens aussi où les Écritures nous le rappellent. La question, c'est quel impact nous laissons ces rites avoir sur nous, quel impact nous laissons l'Écriture avoir sur nous. Est-ce que nous sommes habitués au point que ça glisse sur nous comme l'eau sur les plumes d'un canard? Est-ce que nous avons aussi un peu des œillères parce que nous ne sommes pas prêts à convertir grand-chose, nous sommes prêts à nous convertir à la marge, mais pas à considérer que c'est les fondements même de notre monde que la croix du Christ et sa résurrection mettent en cause? Je crois que ça, c'est une question redoutable.
0: Mais parce que ça va à l'inverse total de la société.
1: Alors, de toute façon, à partir du moment où on dit que le Fils de Dieu est mort comme le dernier des humains est crucifié, en effet, il ébranle les fondements même de notre société. La bonne nouvelle, c'est que le ressuscité nous reconstitue. Il nous reconstitue autrement, mais il ne nous laisse pas disperser. Il nous reconstitue. C'est ça que nous vivons précisément, que nous annonçons dans l'Eucharistie.
0: Merci beaucoup, Père François Audinet. Je rappelle que vous êtes maître de conférences en théologie pratique aux facultés Loyola Paris. Vous êtes également aumônier général du Secours catholique et l'auteur de ce livre intitulé « Maintenant, le royaume », publié aux éditions des Clés de Brouwer. À demain.

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2: Évangile de Jésus-Christ selon saint Marc. En ce temps-là, tandis que Jésus sortait de Jéricho avec ses disciples et une foule nombreuse, le fils de Timée, Bartimée, un aveugle qui mendiait, était assis au bord du chemin. Quand il entendit que c'était Jésus de Nazareth, il se mit à crier « Fils de David, Jésus, prends pitié de moi !» Beaucoup de gens le rabrouaient pour le faire taire, mais il criait de plus belle « Fils de David, prends pitié de moi !» Jésus s'arrête et dit « Appelez-le !» On appelle donc l'aveugle et on lui dit « Confiance, lève-toi, il t'appelle !» L'aveugle jeta son manteau, bondit et courut vers Jésus. Prenant la parole, Jésus lui dit « Que veux-tu que je fasse pour toi ?» L'aveugle lui dit « Rabouni, que je retrouve la vue !» Et Jésus lui dit « Va, ta foi t'a sauvé !» Aussitôt, l'homme retrouva la vue et il suivait Jésus. Sur le chemin. Avec Bartimée, qui dans notre diocèse de Toulouse nous fait penser à un petit groupe qui aime partager autour de la vie et de la parole de Dieu. Avec donc cet aveugle qui fait un chemin formidable dans l'Évangile, nous avons encore un beau désir, un désir fort qui est exprimé. Alors nous pouvons nous aussi demander la grâce de dire, peut-être pas « que je retrouve la vue », encore que, mais la grâce de dire avec affection, avec amour, ce que nous désirons. En effet, chers amis, Jésus a le chic pour faire jaillir ce qui est au plus profond du cœur. Rappelez-vous les autres scènes de l'Évangile. Que désires-tu? Qui cherches-tu? De quoi parlez-vous en chemin? Un autre aspect, c'est que le Seigneur va bientôt arriver à Jérusalem. Jéricho n'est pas très loin de la ville sainte. Et il est appelé ici « fils de David », ce qui renvoie évidemment à la figure du roi d'antan. Jésus sera lui aussi acclamé comme le fils de David qui entre dans la ville. Mais ici, dans cette rencontre avec Bartimée, il n'y a aucune allusion à la passion ou au règne de Jésus. Ceci dit, Bartimée devient en quelque sorte la personnification même du disciple. Alors nous pouvons méditer sur l'effet de cette rencontre. Jésus, qui sait ce qui va se produire peu après, est tout à fait présent à la rencontre dans l'aujourd'hui, présent à ce qui lui est demandé, et il ne pense pas à ce qui va se passer ensuite. Méditons donc sur l'effet de cette rencontre confiante et pleine d'élan. Va, ta foi t'a sauvé. Et soudain, l'homme retrouva la vue, il suivait Jésus sur le chemin. Quelle belle rencontre transformante! Quand on rencontre Jésus, d'un mot, d'un regard, d'un geste, il nous sauve.

Cette lecture de l'Évangile du jour et son commentaire vous ont été proposés par le Père Cyprien Comte, maître de conférence à la faculté de théologie de l'Institut catholique de Toulouse.

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0: Bonjour à toutes et à tous et bienvenue sur Radio Présence. Nous sommes le jeudi 28 mai et je m'appelle Jonathan et je vous accompagne encore une nouvelle fois pour un nouveau réveil jusqu'à 9h. Les chroniqueurs arrivent dans quelques instants, un nouvel entretien à retrouver à 7h40. Mais on fera le point sur cette première heure que nous allons passer ensemble juste après l'actualité nationale. Il est 7h, très bon réveil.
1: Bonjour à tous. À la une de l'actualité, des pics de chaleur à 39 degrés attendus aujourd'hui en France. Les 30 degrés ont été dépassés ce matin dans la Manche et le Maine-et-Loire. En Corse aussi, il fait aussi 30 à Paris pour le cinquième jour d'affilée. 13 départements sont en vigilance orange canicule sur la façade atlantique. La ministre de la Santé rappelle les gestes de prévention, boire régulièrement et limiter les activités sportives. Une réunion interministérielle sur la canicule doit se tenir demain. L'aide carburant pour les grands rouleurs est disponible depuis ce matin sur le site impots.gouv.fr. Un coup de pouce de 100 euros destiné aux travailleurs modestes qui utilisent leur voiture pour aller travailler. Pour en bénéficier, il faut gagner moins de 16 880 euros de revenus fiscaux par part et parcourir au moins 30 km par jour entre le domicile et le travail. Le tabac continue de reculer en France. Selon l'Observatoire français des drogues et des tendances addictives, les ventes légales ont baissé de plus de 8% l'an dernier chez les buralistes. Moins d'un adulte sur 5 fume désormais quotidiennement, un niveau historiquement bas. Chez les lycéens aussi, le tabagisme chute fortement, même si l'usage de la cigarette électronique continue de progresser. Un vaste programme pilote de dépistage du cancer du poumon démarre en France. L'idée, c'est de recruter 20 000 volontaires dans 5 régions pour détecter la maladie le plus tôt possible. C'est le cas en Auvergne-Rhône-Alpes, dans les Hauts-de-France, en Ile-de-France, dans les Pays de la Loire et en Provence-Alpes-Côte d'Azur. Julie Pierret.
2: Oui, ce cancer reste aujourd'hui le plus meurtrier dans le pays. Avec plus de 30 000 décès tous les ans, le dispositif s'adresse aux gros fumeurs ou anciens gros fumeurs âgés de 50 à 74 ans. Les participants bénéficieront de scanners réguliers pour repérer d'éventuelles tumeurs avant même l'apparition des symptômes. Les médecins assurent qu'un dépistage précoce permettrait, dans la majorité des cas, d'éviter des traitements lourds comme la chimiothérapie ou la radiothérapie. Le programme prévoit aussi un accompagnement au sevrage tabagique. À terme, le gouvernement espère généraliser ce dépistage à l'échelle nationale d'ici 2030 et s'assure le modèle des campagnes déjà existantes pour les cancers du sein et du colon.
1: Merci Julie, et vous pouvez vous inscrire par téléphone au 34 33 ou directement sur le site dépistage-cancer-poumon.fr. On termine par du sport, du tennis et le début du deuxième tour aujourd'hui à Roland-Garros avec un duel 100% français entre Hugo Humbert et Quentin Alice. À suivre également Valentin Royer qui est opposé à Novak Djokovic. Très belle journée à tous.
0: Et 7h02, il est l'heure de retrouver le premier point sur l'actualité en région.
3: Bonjour à tous, c'est une première dans le monde médical. Il vient d'être réalisé entre plusieurs hôpitaux européens dans le CHU de Toulouse. 8 patients ont participé à ce qu'on appelle un quadruplé de dons croisés de reins avec des donneurs vivants. Une opération inédite en France et en Suisse. Coordonné par l'Agence de la biomédecine, ce dispositif a permis à 4 paires de donneurs-receveurs incompatibles de bénéficier d'une greffe grâce à des compatibilités croisées entre plusieurs établissements, notamment Toulon, Montpellier, Reims et Genève. Une organisation extrêmement complexe avec 8 interventions réalisées en moins de 24 heures, cette avancée pourrait permettre d'augmenter considérablement les possibilités de greffe rénale pour les patients atteints d'insuffisance rénale chronique. En Aveyron, l'autoroute A75 entre dans une nouvelle phase de travaux. Pendant 15 jours, la circulation sera perturbée entre Sévérac d'Aveyron et Campagnac avant de permettre des opérations de rénovation de chaussées. Des limitations de vitesse et des déviations seront mises en place sur cet axe très fréquenté reliant le nord et le sud du pays. Le succès est déjà au rendez-vous pour la voie verte récemment rénovée entre Saint-Girons et Saint-Lizier en Ariège. Plus de 6000 passages ont été enregistrés en seulement un mois sur cet itinéraire dédié aux cyclistes et aux promeneurs. Les collectivités locales voient dans cette fréquentation une confirmation de l'intérêt grandissant pour les mobilités douces et le tourisme vert dans la région. À Saint-Gaudens, l'hôpital mène actuellement une opération séduction auprès de 18 internes en médecine. L'établissement cherche à attirer de futurs praticiens pour renforcer ses équipes médicales dans un contexte de pénurie de médecins. Les internes découvrent les services, les équipements, mais aussi le cadre de vie du territoire afin de les inciter à s'installer durablement dans le Comminges. L'église de Saint-Pierre-Eslien de Mérins, sur la commune de Pont-du-Casse, vandalisée lundi de Pentecôte, provoque une vive émotion dans la commune du Pont-du-Casse dans le Lot-et-Garonne. Des dégradations importantes ont été constatées à l'intérieur du bâtiment religieux. Une enquête est en cours, tandis que certains habitants évoquent un profond malaise derrière cet acte. Et puis pour finir dans les Hautes-Pyrénées, le château fort de Lourdes participera cette année encore à l'opération Rendez-vous au jardin. Une journée gratuite d'animation, d'ateliers et de découvertes sera proposée au public autour des jardins et du patrimoine historique du site.
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0: L'épisode de chaleur se poursuit en région et sur toute la France. Les journées donc se suivent et se ressemblent cette semaine avec un début de matinée qui débute sous un ciel bien dégagé et ensoleillé. Des températures déjà qui dépassent les 20 degrés. Il fait 19 à Bethmale, Escala et Trie-sur-Baïse, 20 degrés à Gimont, 21 degrés à Tournefeuille, Castelmouroux et Montauban, 19 à Pradines et Sainte-Afrique. L'après-midi bien restera tout aussi chaude et estivale avec un thermomètre qui restera aux alentours des 32 degrés, une vague de chaleur donc qui devrait durer encore quelques jours et l'épisode le plus chaud serait cet après-midi. Dans le détail, il ferait 35 degrés à Decazeville, 36 à Pressac, La Française, Toulouse et Carbonne, 34 à Tarbes, 31 degrés à Luchon et Lavelanet.
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Et avant que la chaleur nous touche plus durement cet après-midi, on va retrouver ce matin le saint du jour et la prière du matin qui arrive dans un instant. Le tour des diocèses de ce jour nous amènera du côté d'Auch et nous retrouverons un nouveau grand entretien. Ce matin, ce sera à 7h40, un entretien de KTO Radio où nous retrouverons donc un nouveau sujet. Mais pas de panique, Isabelle Duché reviendra évidemment dès lundi matin dans la matinale. Dans quelques minutes, donc, les toutes première chronique de ce jeudi matin, mais tout de suite, il est l'heure de jouer.

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Dans l'évangile du jour, quel est le nom de l'aveugle que Jésus guérit à la sortie de Jéricho? Réponse A, Zachée. Réponse B, Bartimée. Ou réponse C, Lazare. On cherche un prénom ce matin et il est parmi ces trois propositions. Et à vous de nous donner la bonne réponse au 08 92 46 00 12. 08 92 46 00 12. Petit indice pour vous remercier d'être avec nous en ce tout début de matinée, 7h08. Un indice, c'est dans le début, c'est dans les premières lignes de l'évangile du jour. À vous de le lire sur le site internet de Radio Présence ou de l'écouter à 7h50 et à 8h50. Ce sera avec le Père Cyprien Comte. Il sera avec nous donc pour lire et commenter l'évangile de ce jour selon Saint Marc, chapitre 10, versets 46b à 52. 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Tout de suite, c'est Cœur de Pirate et juste après, nous retrouverons le Saint du Jour. Il est 7h09.

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1: Nous souhaitons une très belle et sainte fête aux Germains, aux Guilhem et aux Guillaume. Entre 1535 et 1681, pas moins de 342 Anglais témoignent par le martyr de leur attachement à la foi catholique romaine, dont saint Thomas Ford. Cette persécution sanglante, sous Élisabeth Ière d'Angleterre, ne commence sérieusement que plus de 20 ans après le début de son règne. Cette frénésie meurtrière est déclenchée par des conspirations visant à la destituer et par son excommunication par le pape Pie V. Puis, par une hystérie collective suite à des dénonciations calomnieuses visant saint Edmond Campion qui précède dans le martyr notre saint du jour. Ce brillant étudiant d'Oxford, qui est alors anglais,

0: de ne pas être dénoncé. Il est finalement surpris par un espion en compagnie de Saint-Edmond Campion, qui est lui activement recherché. Pour le faire passer aux aveux, il est torturé. Où a-t-il dit la messe? Qui a-t-il confessé? Où sont cachés les autres prêtres? Il subit son supplice en demeurant totalement muet, avant d'être finalement exécuté au gibet de Tyburn. À ses côtés sont pendus les saints John Shert et Robert Johnson, pour les mêmes raisons. John est d'ailleurs obligé de regarder Thomas mourir juste avant lui. Lorsque vient son tour, il lui adresse ses derniers mots. « Ô heureux Thomas, vous avez couru cette heureuse course, vous, âme bénie, priez pour moi. » Nous aussi, confions nos âmes aujourd'hui à l'intercession de saint Thomas Ford, qu'il nous aide à trouver le courage de témoigner de notre foi, même quand cela nous est difficile.
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2: Je frappe. Ouvrez-moi votre porte. Enseignez-moi comment on parvient jusqu'à vous. Je n'ai rien que ma volonté. Je ne sais rien, si ce n'est qu'il faut mépriser les choses fragiles et périssables pour chercher les choses certaines et éternelles. C'est ce que je fais, puisque là se réduit toute ma science, mais j'ignore par où l'on arrive à vous. Dites-le-moi, montrez-le-moi, et donnez-moi les moyens d'y parvenir. C'est la foi qui vous découvre à ceux qui ont recours à vous. Donnez-moi la foi. Si c'est la vertu, donnez-moi la vertu. Si c'est la science, donnez-moi la science. Augmentez en moi la foi. Augmentez l'espérance. Augmentez la charité. Oh, que votre bonté est admirable et supérieure à toute autre bonté.

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2: En mai 2026, l'Espagne a connu une grève importante dans le secteur de l'éducation. Le mouvement a concerné les enseignants du primaire et du secondaire. Il s'est étendu à plusieurs communautés autonomes. Les estimations syndicales parlent de 20 à 40% d'enseignants grévistes, selon les zones et les journées. La participation a été plus forte en Catalogne, à Madrid, en Andalousie et au Pays Basque. Dans les grandes villes, la mobilisation a été visible. Le système éducatif espagnol est fortement décentralisé. Les communautés autonomes gèrent une partie des budgets et des salaires. Cela crée des différences territoriales importantes. Les revendications portent sur des points proches de ceux observés dans d'autres pays européens, notamment la France. La première revendication concerne les salaires. En Espagne, l'enseignant débutant gagne environ 1900 à 2300 euros par mois. En milieu de carrière, il se situe entre 2300 et 3000 euros bruts. En fin de carrière, il peut atteindre 3000 à 3500 euros bruts. En France, les niveaux sont globalement proches, mais plus homogènes. Un enseignant débutant gagne environ 2000 à 2200 euros bruts. En fin de carrière, il atteint environ 3500 à 4000 euros bruts. La progression est plus stable, mais reste jugée insuffisante. Dans les deux pays, les enseignants dénoncent une perte de pouvoir d'achat. Ils soulignent aussi la difficulté à se loger dans la grande ville. La deuxième revendication concerne les conditions de travail. En Espagne, comme en France, les classes sont souvent chargées. Elles dépassent fréquemment 25 élèves dans le secondaire, et le suivi individualisé devient difficile. Dans les deux systèmes, la charge administrative augmente. Les enseignants passent plus de temps sur des tâches non pédagogiques et le manque de personnel de soutien est également signalé. Cela crée une sensation de surcharge professionnelle similaire dans les deux pays. Troisième similitude concerne l'attractivité du métier. En Espagne comme en France, certaines disciplines manquent de candidats. Les mathématiques et les sciences sont particulièrement touchées. Les jeunes diplômés se tournent parfois vers d'autres carrières mieux rémunérées. Les durées de grève sont aussi comparables. Dans les deux pays, il s'agit souvent de journées de mobilisation ponctuelles, parfois de grèves reconductibles, mais rarement nationales et continues. Cela limite l'impact global sur le système scolaire. Les réponses gouvernementales sont également proches. Dans les deux cas, il y a ouverture de négociations avec les syndicats. Des primes ou mesures ciblées sont parfois annoncées. Mais les syndicats jugent souvent ces réponses insuffisantes. Enfin, sur les résultats scolaires, les deux pays présentent des similitudes. Ils se situent autour de la moyenne de l'OCDE. Les performances globales sont correctes, mais inégales selon les milieux sociaux. Les élèves issus de milieux favorisés réussissent nettement mieux. En conclusion, la grève des enseignants en Espagne en 2026 révèle une situation très proche de celle de la France. Les deux pays partagent les mêmes tensions, salaires jugés insuffisants, classes chargées, surcharge administrative et manque d'attractivité. Les différences existent surtout dans l'organisation du système, plus décentralisé en Espagne et plus centralisé en France. Mais les problèmes de fond restent largement similaires à l'échelle européenne.
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10: Nous partons dans le Gers ce matin pour le tour des diocèses de ce jeudi 28 mai. Bonjour Christine.
11: Bonjour Jonathan et bonjour à tous.
10: Alors quelques événements à noter pour ces prochains jours, notamment un, mais ça on en parlera à la toute fin de ce tour des diocèses. Quels sont les premiers rendez-vous que vous avez à nous donner?
11: Et oui Jonathan, ben là on va penser à nos jeunes et aux familles puisque le dimanche 31 mai, à 10h30, c'est la messe à Notre-Dame de l'Assomption à Gimont et ça sera la journée de confirmation de nos jeunes. Donc c'est un temps fort, ils se préparent donc depuis quelques mois. Donc ça sera une belle journée à ces familles. Et je continue sur le dimanche 7 juin à 10h30 aussi à l'église Saint-Pierre à l'Île-Jourdain. Journée donc de messe pour les confirmants. Donc voilà, un moment fort avec les familles, nous pensons à eux, nous prierons pour eux, c'est quand même des journées quand même très fortes pour ces familles-là et ces jeunes.
10: Oui, ça peut motiver dans le diocèse, ça peut motiver beaucoup de personnes.
11: Exactement. Après, un petit mot sur quand même, c'est le dernier week-end des parcours provinciaux de la vocation des hommes, donc l'engagement dans l'église de certaines personnes. C'est leur dernier parcours, Jonathan, et je pense que c'est quelque chose de déterminant pour l'église du Gers, et ça sera des forces vives pour dynamiser le diocèse. Donc, nous les remercions et nous leur souhaitons un beau week-end encore de réflexion et de formation. Et puis, Jonathan, nous terminons quand même sur le grand événement du mois de juin.
10: Ah oui, c'est celui-là, le fameux événement, puisque c'est un anniversaire.
11: Et oui, je gardais ça quand même pour la fin, puisque voilà, le mois de juin va célébrer une messe de l'action de grâce pour les 10 ans d'épiscopat de notre Monseigneur Bertrand Lacombe, voilà, notre évêque qui, voilà, déjà, notre archevêque d'Auch, que nous apprécions pour sa fraternité, son engagement pour le diocèse du Gers, qui lui tient à cœur, hein, ce diocèse rural à la fois, et qu'il porte avec beaucoup de générosité et de partage. Donc le vendredi 12 juin à 18h30 à la cathédrale Sainte-Marie d'Auch, une messe d'action de grâce, donc pour ses 10 ans d'épiscopat. Des répétitions de chants sont prévues à la maison diocésaine. N'hésitez pas, c'est pas encore trop tard. La dernière répétition est le mercredi 10 juin à 20h. Donc voilà, il y en a déjà eu. Tout se prépare donc avec discrètement pour que ça soit une belle journée. Je pense que ça va être un temps fort de ce mois de juin. Un temps à la fois solennel mais fraternel, je crois, à l'image de Monseigneur. Donc venez nombreux, vous êtes tous invités à ce moment fort où nous allons partager avec lui cet engagement de ces 10 ans. Donc voilà,
10: c'est un moment temps fort. Un moment important, un moment solennel, un moment émotion aussi, ouais, puisque dix ans, c'est pas rien.
11: Ouais, je pense, Jonathan. C'est une émotion. Je pense que beaucoup de personnes seront au rendez-vous et je pense que pour lui, ça va être un grand moment important et nous serons là à ses côtés.
10: Et voilà. Donc, merci beaucoup d'avoir été avec nous, de nous avoir rapporté cet anniversaire important du côté du Gers. Et puis, on se retrouve dans 15 jours.
11: Merci, bien sûr. Bon, alors, je vous donne rendez-vous à tous le 12 juin à 18h à la cathédrale pour fêter cet événement et venez nombreux autour de Monseigneur.
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10: Tout de suite, 7h28, avant de retrouver l'information nationale, on refait un point sur la météo du jour.
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10: Et l'épisode de chaleur qui continue de toucher la France, les journées se suivent et se ressemblent cette semaine avec un début de matinée qui débute sous un ciel bien dégagé et ensoleillé. Il fait déjà chaud en région, plus de 20 degrés relevés au thermomètre ce matin. Il fait dans le détail 19 à Bethmale, Escala et Trie-sur-Baïse, 20 degrés à Gimont, 21 degrés à Tournefeuille, Castelmouroux et Montauban, 19 du côté de Pradines et Saint-Affrique. L'après-midi, elle restera tout aussi chaude et estivale avec un thermomètre qui restera au-dessus des 30 degrés. D'une vague de chaleur qui durera encore quelques jours. Et dans le détail, cet après-midi, il fera 35 degrés à Decazeville, 36 à Pressac, La Française, Toulouse et Carbonne, 33 degrés à Tarbes, 31 du côté de Luchon et Lavelanet.
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10: 7h30, tout de suite, retour de l'actualité nationale.
14: Bonjour à tous. À la une de l'actualité, des pics de chaleur à 39 degrés attendus aujourd'hui en France. Les 30 degrés ont été dépassés ce matin dans la Manche et le Maine-et-Loire. En Corse aussi, il fait aussi 30 à Paris pour le cinquième jour d'affilée. 13 départements sont en vigilance orange canicule sur la façade atlantique. La ministre de la Santé rappelle les gestes de prévention, boire régulièrement et limiter les activités sportives. Une réunion interministérielle sur la canicule doit se tenir demain. L'aide carburant pour les grands rouleurs est disponible depuis ce matin sur le site impots.gouv.fr. Un coup de pouce de 100 euros destiné aux travailleurs modestes qui utilisent leur voiture pour aller travailler. Pour en bénéficier, il faut gagner moins de 16 880 euros de revenus fiscaux par part et parcourir au moins 30 km par jour entre le domicile et le travail. Le tabac continue de reculer en France. Selon l'Observatoire français des drogues et des tendances addictives, les ventes légales ont baissé de plus de 8% l'an dernier chez les buralistes. Moins d'un adulte sur 5 fume désormais quotidiennement, un niveau historiquement bas. Chez les lycéens aussi, le tabagisme chute fortement, même si l'usage de la cigarette électronique continue de progresser. Un vaste programme pilote de dépistage du cancer du poumon démarre en France. L'idée, c'est de recruter 20 000 volontaires dans 5 régions pour détecter la maladie le plus tôt possible. C'est le cas en Auvergne-Rhône-Alpes, dans les Hauts-de-France, en Ile-de-France, dans les Pays de la Loire et en Provence-Alpes-Côte d'Azur, Julie Pierret.
15: Oui, ce cancer reste aujourd'hui le plus meurtrier dans le pays. Avec plus de 30 000 décès tous les ans, le dispositif s'adresse aux gros fumeurs ou anciens gros fumeurs âgés de 50 à 74 ans. Les participants bénéficieront de scanners réguliers pour repérer d'éventuelles tumeurs avant même l'apparition des symptômes. Les médecins assurent qu'un dépistage précoce permettrait, dans la majorité des cas, d'éviter des traitements lourds comme la chimiothérapie ou la radiothérapie. Le programme prévoit aussi un accompagnement au sevrage tabagique. À terme, le gouvernement espère généraliser ce dépistage à l'échelle nationale d'ici 2030, et ça sur le modèle des campagnes déjà existantes pour les cancers du sein et du colon.
14: Merci Julie, et vous pouvez vous inscrire par téléphone au 34 33 ou directement sur le site dépistage-cancer-poumon.fr. On termine par du sport, du tennis et le début du deuxième tour aujourd'hui à Roland-Garros avec un duel 100% français entre Hugo Humbert et Quentin Alice. À suivre également Valentin Royer qui est opposé à Novak Djokovic. Très belle journée à tous.
10: Et juste après l'actualité nationale, retour de l'information en région, il est 7h33.
16: Bonjour à tous, c'est une première dans le monde médical qui viendrait être réalisée entre plusieurs hôpitaux européens, dont le CHU de Toulouse. 8 patients ont participé à un quadruplé de dons croisés de reins avec donneurs vivants. Une opération inédite en France et en Suisse. Coordonné par l'Agence de la biomédecine, ce dispositif a permis à 4 paires de donneurs-receveurs incompatibles de bénéficier d'une greffe grâce à des compatibilités recroisées entre plusieurs établissements, notamment Toulouse, Montpellier, Reims et Genève. Une opération organisée extrêmement complexe avec 8 interventions réalisées en moins de 24 heures. Cette avancée pourrait permettre d'augmenter considérablement les possibilités de greffe rénale pour les patients atteints d'insuffisance rénale chronique. En Aveyron, l'autoroute A75 entre dans une nouvelle phase de travaux. Pendant 15 jours, la circulation sera perturbée entre Sévérac d'Aveyron et Campagnac afin de permettre des opérations de rénovation de chaussées. Des limitations de vitesse et des déviations seront mises en place sur cet axe très fréquenté reliant le nord et le sud du pays. Le succès est déjà au rendez-vous pour la voie verte récemment rénovée entre Saint-Giron et Saint-Lizier en Ariège. Plus de 6000 passages ont été enregistrés en seulement un mois sur cet itinéraire dédié aux cyclistes et aux promeneurs. Les collectivités locales voient dans cette fréquentation une confirmation de l'intérêt grandissant pour les mobilités douces et le tourisme vert dans la région. À Saint-Gaudens, l'hôpital mène actuellement une opération séduction auprès de 18 internes en médecine. L'établissement cherche à attirer de futurs praticiens pour renforcer ses équipes médicales dans un contexte de pénurie de médecins. Les internes découvrent les services, les équipements, mais aussi le cadre de vie du territoire afin de les inciter à s'installer durablement dans le Comminges. L'église Saint-Pierre-Eslien de Mérins, sur la commune de Pont-du-Casse, vandalisée le lundi de Pentecôte, provoque une vive émotion dans la commune du Pont-du-Casse, dans le Lot-et-Garonne. Des dégradations importantes ont été constatées à l'intérieur du bâtiment religieux. Une enquête est en cours, tandis que certains habitants évoquent surtout un profond malaise derrière cet acte. Puis enfin, pour finir, dans les Hautes-Pyrénées, le château fort de Lourdes participera cette année encore à l'opération Rendez-vous au jardin. Une journée gratuite d'animation, d'ateliers et de découvertes sera proposée au public autour des jardins et du patrimoine historique du site.
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1: Bonjour à tous. Le burn-out explose dans tous les milieux, soignants, enseignants, parents, prêtres, bénévoles. On parle souvent de surcharge de travail, mais plus profondément encore d'un épuisement du sens. Et chez les chrétiens, une question particulière surgit. Comment entendre l'appel du Christ à donner sa vie sans finir par se détruire soi-même ? Où est la frontière entre charité, dévouement et oubli de soi? Pour en parler ce matin, nous recevons le frère Jean-Marie Guelette, dominicain, médecin, théologien, moraliste. Bonjour frère Jean-Marie Guelette.
2: Bonjour.
1: Vous avez rédigé il y a une dizaine d'années pour la revue Études un long article sur les spécificités du burn-out chrétien. Vous dites que le burn-out touche souvent les plus engagés. Pourquoi ?
2: Je n'irais pas dire que ça touche souvent. Enfin, il faut laisser une part importante des situations de burn-out à des situations dramatiques de harcèlement au travail ou de charge de travail imposée de manière injuste. Moi, je me suis posé la question de savoir pourquoi est-ce que des professions ou des activités apparemment chargées de sens, comme les activités de soins ou les engagements dans l'Église, qu'ils soient bénévoles ou salariés ou par le ministère ordonné, pourquoi est-ce qu'on trouvait dans ces professions un impact important du burn-out alors que on n'est pas nécessairement dans ces situations-là avec une pression managériale très forte et que surtout on est dans des situations où l'activité a du sens et donc où les gens ne sont pas tentés de se dire je m'épuise pour rien quoi.
1: Et pourquoi justement selon vous ceux qui aiment particulièrement leur mission, des soignants, des enseignants, des prêtres, des bénévoles, sont-ils particulièrement exposés ?
2: Ben, il peut y avoir justement un effet pourrait dire pervers de cette question du sens, c'est-à-dire que si l'activité dans laquelle on s'est engagé est tellement porteuse de sens qu'elle devient finalement le seul, pourrait dire la seule identité de la personne ou la seule source de sens de sa vie, là il peut y avoir un risque parce que à ce moment-là va y avoir le risque de pour que ma vie ait encore plus de sens, il faut que j'en fasse encore plus quoi. Enfin, et si je m'arrête, par exemple, quand s'approche l'âge de la retraite ou d'un changement de mission, alors c'est l'effondrement parce que je ne trouve plus de sens quoi.
1: Le plus troublant, c'est que les premiers signes ressemblent souvent à des qualités, la disponibilité totale, la générosité, l'hyper-engagement. À quel moment ce dévouement devient-il dangereux ?
2: Je pense quand on s'oublie soi-même, enfin quand on oublie de regarder dans quel état on est, dans quel état de fatigue on est, et qu'on ne veut pas le regarder parce qu'on a trop peur de ce qui pourrait se passer si l'activité en question devait changer ou devait s'arrêter. Une fois de plus, c'est pour ça que des activités porteuses de sens peuvent comporter ce danger-là. Parce qu'on se dit, mais si j'arrête, ma vie n'a plus de sens, quoi.
1: Et quels sont les signaux d'alerte les plus importants ? Est-ce que c'est la culpabilité de se reposer, l'impression de ne jamais en faire assez ?
2: Oui, il me semble qu'il y a souvent des personnes chez qui on constate le développement d'une espèce de je sais pas comment dire ça, de surdité aux signaux d'alarme donnés par l'entourage. Beaucoup de personnes autour de la personne qui est malade lui disent qu'il y a quelque chose qui va pas, que la famille en souffre, que leur santé en souffre, et ces personnes-là sont tellement portés par ce système qu'ils ont dans la tête qu'ils n'entendent pas quoi.
1: Dans votre article donc sur le burn-out propre aux chrétiens, je disais qu'il a été publié dans la revue Études en septembre 2017, vous dites quelque chose de très fort, que l'engagement chrétien peut lui aussi devenir un terrain favorable au burn-out. Alors comment ?
2: Ah ben bien sûr, parce qu'on est en milieu chrétien, dans une culture qui met tellement en valeur le don de soi pour les autres que quand on se donne, on a tout bon. Vous voyez bien, enfin, c'est tellement fréquent dans toutes les, comment dire, dans toutes les situations de bénévolat en milieu chrétien, où le bénévole en question devient inaccessible à toute remise en question ou suggestion que peut-être des choses pourraient évoluer, parce que vous comprenez, avec tout ce que je donne, avec le temps que j'y passe, avec tout ce que je fais. J'ai un souvenir délicieux. Au début de mon enseignement, dans une université catholique, je devais faire un cours dans une salle, et puis il y avait dans cette salle un monsieur retraité, très nettement, tout seul avec deux étudiantes à l'évidence étrangères. Et probablement ce monsieur faisait un peu répétiteur en français, quelque chose comme ça. Et puis l'heure de la pause passe, et l'heure où je devais rentrer dans la salle passe. Donc à un moment, je finis par frapper puis lui dire qu'il était temps de laisser la place. Et ce monsieur se met en colère et me dit « Mais c'est incroyable, je suis bénévole !» Je dis « Ben oui, mais enfin, l'occupation des salles répond à des critères objectifs, et cette salle est occupée à partir de 15h, j'ai un cours, donc vous allez me laisser la place. » Et le type était furieux parce qu'il était bénévole, donc il avait... ça a l'air dur de dire qu'il avait tous les droits, mais c'était un peu ça, quoi, vous voyez.
1: Vous faites le lien avec le salut, bien sûr. Vous écrivez « Le chrétien peut croire annoncer le salut du Christ tout en cherchant inconsciemment à se sauver lui-même par son activité. » Il y a un piège spirituel derrière ça.
2: Terrible, terrible. C'est la bonne vieille hérésie du pélagianisme,
1: ça. On parlait par François il n'y a pas si longtemps.
2: Faire son salut par soi-même et donc par son activité.
1: Et
2: en milieu chrétien, oui, cela peut avoir toutes les apparences de quelque chose de bien parce que on est dans une culture qui met en valeur le don et le don de soi.
1: Eh bien, venons-en à ce
2: puisque
1: don.
2: Je me donne, puisque je me donne, c'est bien.
1: Puisque l'Évangile parle bien de donner sa vie, comment comprendre cet appel à donner sa vie sans tomber dans cette autodestruction qu'est le burn-out ?
2: Oui, je pense que dans les différentes catégories de la charité, il y a aussi l'amour de soi, que les chrétiens ont du mal à intégrer dans leur vie spirituelle, mais quand même qui existe. Aimer son prochain comme soi-même, si on se méprise soi-même, je vois pas très bien comment, de quelle manière on va aimer son prochain, quoi. Et donc, donner sa vie, ça ne veut pas dire se détruire, c'est pas un appel à l'autodestruction.
1: Beaucoup de chrétiens ont été effectivement éduqués avec l'idée qu'il fallait s'oublier. Vous rappelez aussi que le christianisme met fin à la logique sacrificielle. Pourquoi est-ce que c'est essentiel aujourd'hui pour comprendre la véritable charité chrétienne ?
2: Ah ben, je crois que c'est essentiel parce que tout ça, c'est le lieu d'une interaction très dangereuse entre certaines structures psychologiques et certains aspects de la foi chrétienne. Mais en revanche, je ne suis pas trop convaincu que ça soit du fait d'une éducation. C'est-à-dire que moi, je trouve ça très frappant de voir que aussi bien un don de soi mal équilibré que des questions autour de la culpabilité se rencontrent chez des gens qui n'ont pas du tout eu une éducation chrétienne ou qui n'ont pas eu une éducation qui les a embarqués dans ce genre d'idées. Donc je crois que c'est des choses dont il faut se dire elles sont potentiellement présente en chacun d'entre nous et ça peut flamber, quoi. Mais j'irai pas trop facilement me retourner vers une éducation parce que je pense que plus le temps passe, plus on prend de la distance temporelle avec les époques où on enseignait aux enfants une doctrine très rude sur le sacrifice ou offrir ses souffrances, etc. Ça n'existe plus trop. Or, ces comportements-là existent. Donc, ça montre bien que c'est pas uniquement l'éducation. C'est que, je dis, il y a des structures psychologiques qui peuvent déraper au contact de certaines thématiques chrétiennes, surtout si ces thématiques chrétiennes sont entendues, méditées, vécues sans équilibre, on pourrait dire sans un sens de l'équilibre. Et c'est pour ça que je pense, je reviens à ma petite histoire de la salle de cours, l'un des repères, c'est, comment dire, ce sont les règles objectives, quoi.
1: Oui.
2: Les horaires de travail, les temps de vacances. Ce qui est extrêmement dangereux, c'est par exemple...
1: Le cadre du droit du travail quand on est salarié.
2: Oui. Et alors le problème, c'est que justement, on est bien souvent dans l'Église, dans l'illusion qu'à partir du moment où les gens sont bénévoles, il n'y a plus de cadre. Et c'est terrible.
1: On a aussi l'exemple de nombreux saints qui ont vécu jusqu'à l'épuisement. Comment est-ce qu'on peut les regarder aujourd'hui, sans idéaliser cette forme de destruction de soi, pour la charité?
2: Ben voilà, je crois que c'est toujours intéressant de voir que nous avons à notre dévotion une myriade de saints et que, comme par hasard, certaines personnes vont mettre particulièrement en valeur le saint particulièrement épuisé parce que ça leur parle, quoi. Mais il y a aussi des saints plus équilibrés.
1: Quelle est pour vous la meilleure manière de vérifier que l'on donne, que l'on se donne de manière juste?
2: Ah ben je pense que ça passe vraiment par une objectivation, alors qu'il ne doit pas devenir un corset, mais je crois que c'est très sain dans l'Église quand on demande propose un engagement bénévole à quelqu'un de mettre une durée. Ça ne veut pas dire qu'on va le virer au bout de cette durée, mais ça veut dire qu'on va s'asseoir et évaluer. Et que ça va pas être vécu comme un drame absolu si on dit on va passer à autre chose. Les prêtres, ils ont des lettres de mission pour une durée déterminée et après ils passent à autre chose. Et je crois que ça, je dis pas que c'est la seule solution et que c'est le seul remède au pélagianisme, mais je pense que c'est des choses qui commencent à se mettre en place justement avec les lettres de mission et des choses comme ça, mais qu'on peut aider des personnes vulnérables dans ce domaine à se protéger. On peut être dans une prévention du burn-out en objectivant, quoi, et en faisant remarquer aux gens qu'ils ont envoyé un mail concernant la vie de la paroisse à 1h du matin et qu'à 1h du matin on travaille pas pour la paroisse, quoi. Vous voyez, mais on est dans l'Église, dans un milieu où on a tellement de mal, oui, d'une part à objectiver et puis d'autre part à dire qu'il y a quelque chose qui va pas, quoi. Alors tout l'entourage se rend compte que c'est trop, mais personne ne le dit. Et on laisse souvent la personne s'enfoncer dans un activisme complètement effrayant, quoi.
1: Merci beaucoup, frère Jean-Marie Guelette, d'avoir été avec nous ce matin pour parler des spécificités du burn-out chez les chrétiens. Je rappelle que vous êtes dominicain, théologien, moraliste et avec une formation de médecin. Bonne journée à tous.
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3: Et tout de suite, nous retrouvons le père Cyprien Comte, maître de conférence à l'Institut catholique de Toulouse, pour la lecture et le commentaire de l'Évangile du jour, selon Saint-Marc, chapitre 10, versets 46b à 52.
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4: Évangile de Jésus-Christ, selon Saint-Marc. En ce temps-là, tandis que Jésus sortait de Jéricho avec ses disciples et une foule nombreuse, le fils de Timée, Bartimée, un aveugle qui mendiait, était assis au bord du chemin. Quand il entendit que c'était Jésus de Nazareth, il se mit à crier « Fils de David, Jésus, prends pitié de moi !» Beaucoup de gens le rabrouaient pour le faire taire, mais il criait de plus belle « Fils de David, prends pitié de moi !» Jésus s'arrête et dit « Appelez-le ». On appelle donc l'aveugle et on lui dit « Confiance, lève-toi, il t'appelle ». L'aveugle jeta son manteau, bondit et courut vers Jésus. Prenant la parole, Jésus lui dit « Que veux-tu que je fasse pour toi ?» L'aveugle lui dit « Rabbouni, que je retrouve la vue !» Et Jésus lui dit « Va, ta foi t'a sauvé. » Aussitôt, l'homme retrouva la vue et il suivait Jésus sur le chemin. Avec Bartimée, qui dans notre diocèse de Toulouse nous fait penser à un petit groupe qui aime partager autour de la vie et de la parole de Dieu. Avec donc cet aveugle qui fait un chemin formidable dans l'Évangile, nous avons encore un beau désir, un désir fort qui est exprimé. Alors nous pouvons nous aussi demander la grâce de dire, peut-être pas que je retrouve la vue, encore que, mais la grâce de dire avec affection, avec amour, ce que nous désirons. En effet, chers amis, Jésus a le chic pour faire jaillir ce qui est au plus profond du cœur. Rappelez-vous les autres scènes de l'Évangile. Que désires-tu? Qui cherches-tu? De quoi parlez-vous en chemin? Un autre aspect, c'est que le Seigneur va bientôt arriver à Jérusalem. Jéricho n'est pas très loin de la ville sainte. Et il est appelé ici « fils de David », ce qui renvoie évidemment à la figure du roi d'antan. Jésus sera lui aussi acclamé comme le fils de David qui entre dans la ville. Mais ici, dans cette rencontre avec Bartimée, il n'y a aucune allusion à la passion ou au règne de Jésus. Ceci dit, Bartimée devient en quelque sorte la personnification même du disciple. Alors nous pouvons méditer sur l'effet de cette rencontre. Jésus, qui sait ce qui va se produire peu après, est tout à fait présent à la rencontre, dans l'aujourd'hui, présent à ce qui lui est demandé, et il ne pense pas à ce qui va se passer ensuite. Méditons donc sur l'effet de cette rencontre confiante et pleine d'élan. Va, ta foi t'a sauvé. Et soudain, l'homme retrouva la vue, il suivait Jésus sur le chemin. Quelle belle rencontre transformante. Quand on rencontre Jésus, d'un mot, d'un regard, d'un geste, il nous sauve.

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8: Et tous ces chroniqueurs seront là dans quelques minutes pour continuer de vous accompagner tout au long de cette matinée. Nous sommes le jeudi 28 mai, tout de suite, il est 8h et nous retrouvons un nouveau point sur l'actualité nationale. Très bon début de journée.
9: Bonjour à tous. À la une de l'actualité, des pics de chaleur à 39 degrés attendus aujourd'hui en France. Les 30 degrés ont été dépassés ce matin dans la Manche et le Maine-et-Loire. En Corse aussi, il fait aussi 30 à Paris pour le cinquième jour d'affilée. 13 départements sont en vigilance orange canicule sur la façade atlantique. La ministre de la Santé rappelle les gestes de prévention, boire régulièrement et limiter les activités sportives. Une réunion interministérielle sur la canicule doit se tenir demain. L'aide carburant pour les grands rouleurs est disponible depuis ce matin sur le site impots.gouv.fr. Un coup de pouce de 100 euros destiné aux travailleurs modestes qui utilisent leur voiture pour aller travailler. Pour en bénéficier, il faut gagner moins de 16 880 euros de revenus fiscaux par part et parcourir au moins 30 km par jour entre le domicile et le travail. Le tabac continue de reculer en France. Selon l'Observatoire français des drogues et des tendances addictives, les ventes légales ont baissé de plus de 8% l'an dernier chez les buralistes. Moins d'un adulte sur 5 fument désormais quotidiennement, un niveau historiquement bas. Chez les lycéens aussi, le tabagisme chute fortement, même si l'usage de la cigarette électronique continue de progresser. Un vaste programme pilote de dépistage du cancer du poumon démarre en France. L'idée, c'est de recruter 20 000 volontaires dans 5 régions pour détecter la maladie le plus tôt possible. C'est le cas en Auvergne-Rhône-Alpes, dans les Hauts-de-France, en Île-de-France, dans les Pays de la Loire et en Provence-Alpes-Côte d'Azur. Julie Pierret.
10: Oui, ce cancer reste aujourd'hui le plus meurtrier dans le pays. Avec plus de 30 000 décès tous les ans, le dispositif s'adresse aux gros fumeurs ou anciens gros fumeurs âgés de 50 à 74 ans. Les participants bénéficieront de scanners réguliers pour repérer d'éventuelles tumeurs avant même l'apparition des symptômes. Les médecins assurent qu'un dépistage précoce permettrait, dans la majorité des cas, d'éviter des traitements lourds comme la chimiothérapie ou la radiothérapie. Le programme prévoit aussi un accompagnement au sevrage tabagique. À terme, le gouvernement espère généraliser ce dépistage à l'échelle nationale d'ici 2030 et s'assure le modèle des campagnes déjà existantes pour les cancers du sein et du colon.
9: Merci Julie, et vous pouvez vous inscrire par téléphone au 34 33 ou directement sur le site dépistage-cancer-poumon.fr. On termine par du sport, du tennis et le début du deuxième tour aujourd'hui à Roland-Garros avec un duel 100% français entre Hugo Humbert et Quentin Alice. À suivre également Valentin Royer qui est opposé à Novak Djokovic. Très belle journée à tous.
8: Et juste après l'actualité nationale, retour de l'information proche de chez nous.
11: Bonjour à tous. Une première dans le monde médical vient d'être réalisée entre plusieurs hôpitaux européens dans le CHU de Toulouse. 8 patients ont participé à un quadruplé de dons croisés de reins avec donneurs vivants. Une opération inédite en France et en Suisse. Coordonné par l'Agence de la biomédecine, ce dispositif a permis à 4 paires donneurs-receveurs incompatibles de bénéficier d'une greffe grâce à des compatibilités croisées entre plusieurs établissements, notamment Toulouse, Montpellier, Reims et Genève. Une organisation extrêmement complexe avec 8 interventions réalisées en moins de 24 heures, cette avancée pourrait permettre d'augmenter considérablement les possibilités de greffe rénale pour les patients atteints d'insuffisance rénale chronique. En Aveyron, l'autoroute A75 entre dans une nouvelle phase de travaux. Pendant 15 jours, la circulation sera perturbée entre Sévérac d'Aveyron et Campagnac afin de permettre des opérations de rénovation de chaussées. Des limitations de vitesse et des déviations seront mises en place sur cet axe très fréquenté reliant le nord et le sud du pays. Le succès est déjà au rendez-vous pour la voie verte récemment rénovée entre Saint-Girons et Saint-Lizier en Ariège. Plus de 6000 passages ont été enregistrés en seulement un mois sur cet itinéraire dédié aux cyclistes et aux promeneurs. Les collectivités locales voient dans cette fréquentation une confirmation de l'intérêt grandissant pour les mobilités douces et le tourisme vert dans la région. À Saint-Gaudens, l'hôpital mène actuellement une opération séduction auprès de 18 internes en médecine. L'établissement cherche à attirer de futurs praticiens, pour renforcer ses équipes médicales dans un contexte de pénurie de médecins. Les internes découvrent les services, les équipements, mais aussi le cadre de vie du territoire afin de les inciter à s'installer durablement sur place. L'église Saint-Pierre-Esliens de Mérins sur la commune de Pont-du-Casse a été vandalisée le lundi de Pentecôte. Cette action provoque une vive émotion dans la commune de Pont-du-Casse, dans le Lot et Garonne. Des dégradations importantes ont été constatées à l'intérieur du bâtiment religieux. Une enquête est en cours, tandis que certains habitants évoquent surtout un profond malaise derrière cet acte. Et puis enfin, pour finir, dans les Hautes-Pyrénées, le château fort de Lourdes participera cette année encore à l'opération Rendez-vous au Jardin. Une journée gratuite d'animation, d'atelier et de découverte sera proposée au public autour des jardins et du patrimoine historique du site.
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8: Une nouvelle journée placée sous le signe du soleil et de la chaleur. L'épisode de canicule qui continue de sévir en France et touche aussi la région. Ce début de matinée débute sous un ciel bien dégagé et ensoleillé. Les températures dépassent déjà les 20 degrés. Il fait 19 à Bethmale, Escala et Trie-sur-Baïse, 20 degrés à Gimont, 21 degrés à Tournefeuille, Castelmouroux et Montauban, 19 à Pradines et Sainte-Afrique. L'après-midi restera tout aussi chaude et estivale avec un pic de chaleur qui est prévu cet après-midi. Le thermomètre qui dépassera les 30 degrés et donc cette vague de chaleur qui continuera encore quelques jours. Dans le détail, il fera cet après-midi 35 degrés à Decazeville, 36 degrés annoncés à Pressac, La Française, Toulouse et Carbonne, 33 degrés à Tarbes et 31 degrés du côté de Luchon et Lavelanet.

Il va faire chaud, on l'a vu et ressenti et surtout entendu il y a quelques secondes. Restez au frais si vous le pouvez évidemment et pensez à vous hydrater, il faut boire même quand on n'a pas soif. Surtout avec ces grosses chaleurs, ces premières grosses chaleurs de l'année. Une chose est sûre, on va retrouver l'actualité locale avec Jean-Claude Bonnemer en direct pour la vie carcinoise. Avec des petits bons plans sortis aussi à retrouver dans l'édition qui sort aujourd'hui dans tous les kiosques. Et puis chaque semaine, on va rester au frais aujourd'hui, j'ai envie de dire, avec Pierre-Yves Camiade qui sera avec nous à 8h10. Le directeur de la librairie Siloé Carmel à Toulouse nous présentera un livre de spiritualité chrétienne, peut-être à lire tranquillement à l'ombre ou au frais. Ce sera dans quelques minutes pour un nouveau conseil littérature spiritualité chrétienne. Et puis en parlant de littérature, on va aussi vous offrir un livre, un cadeau dans quelques minutes, juste après Julien Clerc sur Radio Présence. 8h07, très bon début de journée, ne touchez à rien, on s'occupe de tout pour vous sur Radio Présence.

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1: Bonjour à tous. Aujourd'hui, je vous propose un livre qui porte un titre presque évident et pourtant profondément mystérieux. Des mots pour guérir des mots. Des mots M-O-T-S pour guérir des mots M-A-U-X. Un ouvrage signé par Mgr Michael Najeb en dialogue avec Guillaume Villemot, le tout publié aux éditions Salvator. Derrière ce titre « Des mots pour guérir les mots », une intuition simple. Les mots que nous prononçons peuvent-ils vraiment guérir ? Ce livre est né d'une rencontre, celle d'un homme de communication et d'un témoin direct de la guerre. Car Mgr Michael Najeb n'est pas un observateur lointain. Il est irakien, il a vécu l'éruption de Daesh en 2014, la violence, les déplacements forcés, la destruction du vivre ensemble. Et pourtant, ce livre ne parle pas d'abord de guerre, il parle d'espérance. À travers une série de conversations, les deux auteurs abordent les sujets vertigineux. Comment pardonner après l'horreur ? Comment continuer à vivre quand tout a été détruit ? Comment garder la foi dans un monde qui semble l'avoir perdu ? Et surtout, que peuvent les mots face à la violence ? Ce qui frappe, c'est que les réponses ne sont jamais abstraites. Elles sont incarnées. Mgr Najeb parle d'éducation, de dialogue, de fraternité. Il parle de ces gestes simples qui reconstruisent peu à peu ce que la guerre a brisé. Et dans ce contexte, les mots deviennent essentiels. Pas des mots creux, des mots vrais, des mots qui relient. Le livre repose sur une conviction forte. La parole peut être un lieu de

0: structures personnelles, relationnelles, sociales. Nous aussi, nous cherchons parfois les mots pour dire, pour comprendre, pour apaiser. Des mots pour guérir les mots n'est pas un essai théorique. C'est un livre de dialogue, un livre d'écoute, un livre qui prend le temps de poser des questions et surtout de laisser émerger des réponses habitées. Il est accessible, direct, mais profondément exigeant, parce qu'il nous met face à une réalité simple. Les mots que nous utilisons peuvent blesser ou relever. Et cela change tout. Dans un monde marqué par les fractures, ce livre nous rappelle que la paix commence peut-être par quelque chose de très humble. Une parole juste, une parole vraie, une parole qui peu à peu guérit. Des mots pour guérir les mots, l'espérance des chrétiens d'Orient, de Mgr Michael Najeb, avec Guillaume Villemot, aux éditions Salvator, est au prix de 18,50 €. Puis je vous encourage à découvrir ce livre et bien d'autres chez vos libraires, plutôt que sur les plateformes ennemies du livre et de la pluralité des idées. Merci pour votre écoute et à la semaine prochaine.
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3: 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Dans quelques minutes, on va prendre la direction du Lot tous ensemble pour aller découvrir la une de la voix de la vicaire sinoise avec Jean-Claude Bonnemère qui, en forme ce matin, nous donnera tous les événements, tous les articles en une de la vicaire sinoise qui sort aujourd'hui dans tous les kiosques. Voilà, beaucoup plus réveillé que moi Jean-Claude Bonnemère dans quelques minutes, ça c'est sûr. Donc on partira à Cahors juste après avoir écouté les Frangines sur Radio Présence. 8h17, très bon réveil.

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1: Passage dans le Quercy aujourd'hui pour retrouver la une de la vie quercinoise avec Jean-Claude Bonnemer. Bonjour Jean-Claude.
2: Oui, bonjour Jonathan.
1: Alors on retrouve en première page, en une de la vie quercinoise qui sort aujourd'hui, ce qui séduit les Anglais dans le Lot. Et oui, il y a beaucoup d'Anglais dans le Lot. Alors pourquoi ?
2: Alors effectivement, ils sont nombreux les Anglais qui choisissent le Lot comme résidence secondaire et même parfois qui devient résidence principale. Donc le Lot séduit les Anglais effectivement à plus d'un titre. Alors vous aurez la possibilité à travers ce reportage de rencontrer plusieurs familles d'origine britannique venues s'installer dans le Lot. Ce sont en quelque sorte des portraits croisés et chacun avec sa motivation et cet attachement pour ce département qui est d'une certaine manière entre guillemets adoré pour son cadre de vie, pour son patrimoine, pour son art de vivre. Voilà autant d'éléments, d'atouts qui séduisent nos amis de l'autre côté de la Manche.
1: On retrouve évidemment un programme chargé du côté de Cahors, puisqu'il y aura le marathon ce week-end.
2: Et oui, c'est un événement pour la quatrième année consécutive qui va se dérouler à Cahors. C'est quand même plus de 1000 participants et plusieurs programme à l'affiche, plusieurs parcours en fonction donc des capacités et aussi des ambitions des participants. Alors évidemment, plus de 1000 personnes qui viennent pour ce marathon, cela va conduire à toute une organisation à travers la ville, des routes barrées, des stationnements interdits. Avec la vie quercinoise, vous connaîtrez un petit peu tout le programme de cette manifestation, les lieux qu'il va falloir éviter et les lieux où il sera tout à fait possible de se placer pour peut-être suivre cette épreuve haute en couleur.
1: Et en parlant de programme, direction le nord du Lot avec le festival Écosystème qu'on retrouve. Quelles sont les dates déjà, Jean-Claude ?
2: Alors, les dates d'Écosystème, c'est pas encore, hein. Ça sera pour le mois d'août.
1: Ah, ça nous laisse le temps de se préparer.
2: Effectivement, et ça peut aussi vous donner l'occasion de faire un beau geste, puisque le festival de Gignac offre une possibilité à ceux qui ont les moyens de participer, outre la place qu'on retient pour soi, à faire un don pour aider des personnes qui ne pourraient pas payer la totalité des billets, à avoir donc une aide qui est redistribuée par un centre social qui s'appelle le Rionnais. Donc si vous avez des moyens, encore une fois, en achetant un billet, vous pouvez proposer de payer un supplément qui va donc permettre à des personnes qui n'ont pas la possibilité de participer à ce festival Écosystème qui, encore une fois, rayonne sur plusieurs départements et qui a lui aussi acquis une grande notoriété.
1: Alors une actualité un petit peu étonnante maintenant du côté de Gramat avec deux EHPAD qui participent à un concours national de danse.
2: Et oui, effectivement, c'est un peu inattendu et pourtant c'est vrai. Il y a donc deux EHPAD de Gramat qui sont inscrites au concours national EHPAD Danse. Alors, on vous raconte comment ils se préparent, comment ils se motivent, et donc c'est un coup de projecteur sur une activité qui prend de l'ampleur donc dans ce milieu un peu inattendu en matière de danse.
1: Et puis pour terminer, on retrouve une semaine de fouilles inédite sur une plage.
2: Et oui. Il faut savoir que dans le Lot, il y a 150 millions d'années, ici était une plage immense qu'on appelle aujourd'hui la plage Optérosaure. C'est un site mondialement reconnu sur ce domaine Et c'est ainsi donc que des chercheurs sont venus pour continuer cette prospection en remontant donc à des années, on pourrait presque dire des années-lumière par rapport à nous,
1: oui,
2: 150
1: fait...
2: millions d'années,
1: c'est
2: un site
1: vieux, oui.
2: exceptionnel qui donne lieu à des recherches tout aussi exceptionnelles sous la houlette de Karim Payeur du Muséum National d'Histoire Naturelle de Paris.
1: Eh bien, beaucoup d'autres choses encore à découvrir dans la vie quercinoise qui sort aujourd'hui. Merci beaucoup Jean-Claude d'avoir été avec nous. On vous retrouve dans 15 jours.
2: Au revoir et bonne journée.
1: Et la semaine prochaine, nous prendrons la direction du Lauragais avec Paul Albedel pour La Voix du Midi Lauragais.
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0: 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Voici la question du jour. Dans l'évangile d'aujourd'hui, quel est le nom de l'aveugle que Jésus guérit à la sortie de Jéricho? Réponse A, Zachée. Réponse B, Bartimée. Ou réponse C, Lazare. Trois propositions, une bonne réponse. 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Dans quelques minutes, nous allons retrouver l'essentiel de l'actualité en région. C'est le rendez-vous à 8h45, mais tout de suite, il est 8h30 et nous prenons la direction de Rome pour retrouver la rédaction française de Radio Vatican. Place Saint-Pierre, il est 8h30. Merci d'être avec nous.
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2: La guerre s'élargit toujours plus dans le sud du Liban. Depuis 48 heures, l'armée israélienne pilonne des villes entières et accroît son avancée terrestre vers le nord. Nous ferons le point avec notre correspondant à Beyrouth au début de ce journal. Le nouveau gouvernement irakien réaffirme son engagement à intégrer les groupes armés au sein des institutions étatiques. Plusieurs milices chiites dénoncent néanmoins toujours la mainmise américaine sur la vie politique du pays. À la une de ce journal également, l'Ouganda qui ferme sa frontière avec la République démocratique du Congo voisine. En raison de l'épidémie d'Ebola, le patron de l'OMS est attendu à Kinshasa ce jeudi. La Hongrie, elle, ne se retirera pas de la Cour pénale internationale. Ainsi en ont décidé les députés pro-européens, désormais majoritaires au Parlement. Et puis dans notre dossier, retour ce matin sur l'encyclique Magnifica Humanitas du Pape, publiée lundi dernier, avec notre invitée Léocadi Lunshumbo, théologienne congolaise. Elle est professeure à Santa Clara, au cœur de la Silicon Valley.
3: Radio Vatican, le journal, Olivier Bonnel.
2: Bonjour, la guerre progresse toujours un peu plus dans le sud du Liban. Hier encore, 12 personnes ont été tuées. L'aviation et l'artillerie israélienne poursuivent sans relâche le bombardement de dizaines de villes et villages. La ville de Tyr, la principale cité de la région, a été violemment pilonnée durant la nuit. Pour la première fois depuis la trêve, mi-avril, les troupes israéliennes ont repris leur offensive terrestre, avançant même vers le nord. On fait le point avec notre correspondant à Beyrouth, Paul Ralifé.
4: L'armée israélienne a décrété mercredi soir les régions situées au sud du fleuve Zahrani, zone de combat, appelant les habitants à évacuer leurs maisons. Ce cours d'eau coule au nord du fleuve Litani, à 40 km de la frontière. Cette annonce signifie que l'épicentre des combats s'est déplacé vers le nord du Litani, loin de la zone tampon de facto établie par les Israéliens au Liban Sud. L'armée israélienne a d'ailleurs progressé dans la localité de Zaoutar al-Sharqiyya après un pilonnage aérien et terrestre massif qui a duré plusieurs jours. À ce stade de l'offensive, les troupes israéliennes ont avancé dans les quartiers est de cette localité située à 6 km de la frontière. La prise de Zaoutar al-Sharqiyya permettrait à l'armée israélienne d'établir une tête de pont au nord du Litani dans la perspective d'un développement futur de l'offensive terrestre. Cette localité est considérée comme un verrou stratégique vers Nabatieh. À partir de cette tête de pont, les Israéliens peuvent commencer un mouvement d'encerclement de cette ville, la deuxième plus grande agglomération du sud Liban, et menacer les bases d'artillerie du Hezbollah dans les collines de la région. Paul Khalife, Beyrouth, RFI pour Radio Vatican.
2: Et de nombreux villages du sud ont été détruits, vidés de leurs habitants. Certaines familles chrétiennes en particulier continuent coûte que coûte d'y vivre et ne veulent pas quitter leurs terres. Plusieurs associations comme l'Œuvre d'Orient poursuivent l'acheminement de convois d'aide humanitaire dans la région avec l'aide de la Nonciature apostolique au Liban. Du côté iranien, on semble bien loin d'un accord négocié avec les États-Unis malgré des semaines de médiation. Les Américains qui ont mené des frappes ces dernières heures visant une base militaire dans le sud de l'Iran. Les gardiens de la révolution ont riposté en visant une base américaine au Koweït. Il est dans l'intérêt de personne que la guerre se poursuive, rappelle ce matin Kaya Kallas, la chef de la diplomatie européenne. En Irak, un mois jour pour jour après sa nomination au poste de chef de gouvernement, Ali Faleh al-Zaidi, sous pression américaine, a réaffirmé hier son engagement à intégrer les factions armées au sein des institutions étatiques. Washington conditionne son aide financière et militaire au démantèlement des groupes armés proches de l'Iran, des milices chiites dont certaines exigent la fin des ingérences américaines. Les précisions à Bagdad avec Anne-Sophie Lemouf.
5: Dans le collimateur des États-Unis, qui les qualifie d'organisation terroriste et les frappe régulièrement, les factions armées chiites proches de l'Iran. Elles sont regroupées sous le nom d'Axe de la Résistance et ont visé à 600 reprises ces derniers temps les intérêts américains en Irak et dans la région. Dans une démarche jugée historique, le puissant leader chiite Muqtada al-Sadr a annoncé hier placer sous le contrôle de l'État irakien son bras armé, les Brigades de la Paix. Intégration militaire, démilitarisation civile, ce qui implique entre autres la fin des quartiers généraux, du port d'armes et d'uniformes pour tous ses membres. Tout en soutenant le Premier ministre Ali al-Zaidi, les brigades Saïd al-Shouada ainsi qu'Al-Nujaba, parmi les piliers de la résistance anti-américaine avec le Hezbollah irakien, se sont dites opposées à leur désarmement aussi longtemps, je cite, « que l'occupation américaine en Irak et les violations de sa souveraineté continueront ». À Bagdad, Anne-Sophie Lemouf pour Radio Vatican.
2: Le directeur général de l'OMS, Tedros Ghebreyesus, est attendu aujourd'hui en République démocratique du Congo alors que la propagation du virus Ebola se poursuit dans l'est du pays en particulier. Face à l'épidémie, l'Ouganda voisin a décidé de fermer sa frontière hier. Kampala impose ses mesures strictes alors que la souche Bundibugyo progresse et qu'il n'existe pour l'heure ni vaccin ni traitement homologué pour y faire face. On fait le point à Kinshasa avec Pascal Moulégua.
6: Les trafics transfrontaliers suspendus, sauf rares dérogations accordées aux équipes médicales, à l'aide humanitaire, au transport de nourriture et à certains services de sécurité. Chaque passage est désormais soumis à un contrôle sanitaire renforcé. Kampala impose également une quarantaine obligatoire à 21 jours à toute personne autorisée à entrer depuis la RDC. Une mesure correspondant à la durée maximale d'incubation du virus. L'Ouganda a déjà confirmé 7 cas liés au variant Bundibugyo, dont seulement un décès. En RDC, l'épidémie touche désormais 3 provinces. La barre des 1000 cas suspects et environ 220 décès suspects a été franchie en moins de 2 semaines. Des bilans probablement sous-estimés, prévient l'OMS, dont le directeur général est d'ailleurs attendu ce soir à Kinshasa pour évaluer personnellement la riposte. L'agence sanitaire de l'ONU a déclenché une alerte sanitaire internationale. Côté congolais, une bonne nouvelle a été communiquée hier par les équipes des ripostes avec un tout premier cas guéri d'Ebola dans l'épicentre de la province de l'Ituri, voisine à l'Ouganda. Pascal Moulégua, Kinshasa, RFI. Pour Radio Vatican.
2: Et l'épidémie mortelle d'Ebola présente néanmoins un taux de létalité inférieur à 25%, soit un taux bien plus bas pour l'instant que ceux constatés lors des précédentes épidémies, juge l'Organisation mondiale de la santé. Les ministres des Affaires étrangères de l'Union européenne sont réunis à Chypre ce jeudi, l'occasion d'aborder plusieurs dossiers brûlants comme les théâtres bien sûr de guerre au Moyen-Orient ou encore l'Ukraine. Une possible ouverture d'un dialogue avec la Russie sera au menu des discussions, mais Bruxelles met en garde sur le fait d'être très clair sur ce qui doit être négocié avec Moscou. De son côté, le président ukrainien Volodymyr Zelensky a écrit une lettre à Donald Trump et au Congrès américain. Il est important que l'Amérique entende l'Ukraine, écrit-il. Nous comprenons qu'une grande partie de l'attention mondiale se concentre actuellement sur la guerre en Iran, mais il faut également mettre fin à la guerre ici en Europe. Fin de citation. La Hongrie, elle, ne quittera pas la Cour pénale internationale. Ainsi en ont décidé les députés pro-européens de la nouvelle majorité du Premier ministre Peter Magyar. Cette sortie de la CPI avait été voulue par l'ancien chef du gouvernement, Viktor Orban. Proche de Benjamin Netanyahou, le Premier ministre israélien cible d'un mandat d'arrêt de la CPI. Orban qui accusait la Cour d'être devenue un tribunal politique. À Budapest, les précisions de Daniel Pseni.
7: Le projet a été approuvé par les 103 députés de Tissa, le parti du Premier ministre qui détient les deux tiers des voix dans la nouvelle Assemblée. Peter Maguire a justifié cette proposition en déclarant que pour maintenir la paix et la sécurité internationale et protéger les droits de l'homme, il est absolument nécessaire de traduire en justice les auteurs des crimes internationaux les plus graves devant une juridiction internationale. Selon lui, le maintien de la participation de la Hongrie à la CPI est indispensable à cette fin. Il y avait urgence car le processus de retrait de la Hongrie devait s'achever en juin. L'an dernier, Viktor Orban, qui avait invité en visite officielle à Budapest le premier ministre israélien Benjamin Netanyahou, visé par un mandat d'arrêt de la CPI pour crimes contre l'humanité et crimes de guerre dans la bande de Gaza, n'avait pas été arrêté alors même que la Hongrie était encore membre de cette instance internationale. Bizarrement, juste après sa victoire électorale, Peter Maguire a indiqué qu'il avait invité le premier ministre israélien en Hongrie, tout en déclarant « Si une personne recherchée par la CPI entre sur le territoire d'un autre pays, elle doit être arrêtée. » À l'annonce de ce vote, l'organe législatif de la CPI a salué une décision importante. Daniel Pseni à Budapest pour Radio Vatican.
2: Avant de passer à notre dossier, cette information des Philippines où l'Église catholique et plusieurs organisations de la société civile ont mis en place hier une commission de la vérité. Elle est chargée d'établir les faits, de constituer un dossier public crédible sur la guerre contre la drogue, guerre meurtrière qu'avait livré l'ancien président philippin Rodrigo Duterte. Hier, la Cour pénale internationale a annoncé que Rodrigo Duterte, arrêté l'année dernière, serait jugé pour crime contre l'humanité, et ce à partir du 30 novembre prochain. Quelle direction choisir en tant que communauté humaine dans un monde bouleversé par les développements de l'intelligence artificielle? C'est l'une des questions centrales de Magnifica Humanitas, publiée lundi. À l'ère du développement technologique effréné, c'est notre conscience que le pape interroge dans cette encyclique. Les algorithmes sont créés de façon telle que l'être humain peut être tenté de déléguer ce qu'il a de plus cher, sa liberté, sa conscience. Si nous nous limitons aux aléas du moment, nous risquons de laisser la succession des urgences décider à notre place de la direction à prendre, mais notamment en garde Léon XIV. Or, écrit-il toujours dans cette encyclique, c'est à nous de relever avec lucidité et responsabilité les défis de notre époque si nous voulons orienter les nouvelles technologies, dont l'IA, au service du bien commun. La théologienne congolaise Léocadi Luchombo, professeure d'éthique à l'université jésuite de Santa Clara, au cœur de la Silicon Valley en Californie, était présente lundi pour la présentation de l'encyclique au Vatican. Il est urgent, selon elle, face au risque de domination de la technologie, de définir quelques critères éthiques et moraux non négociables.
8: Le premier critère, ce serait que les machines ne dictent pas la conscience humaine. C'est la conscience humaine qui devrait être capable d'orienter les machines pour que les machines soient au service du bien commun et que ce soit au service de tous. Ça ne peut pas être le contraire, parce que maintenant avec AI, on a déjà vu que c'est possible, même qu'il y ait des algorithmes qui sont développés d'une certaine manière, que bon, ils peuvent faire la guerre, ils peuvent utiliser certaines armes, ils peuvent, et donc ça devient incontrôlable. Ça, c'est le premier critère. Et l'autre, c'est que la société a des valeurs qui forment les personnes humaines et qui ne doivent pas être perdues. Tout simplement parce que maintenant, on est tourné vers les machines. Et les machines, avec l'intelligence artificielle, peuvent être simulées de façon que ça imite le caractère humain, les émotions, certaines vertus, de telle façon que ça te donne l'impression d'être en train de parler avec une personne humaine et que tu pouvais commencer une relation avec cette personne-là. Il n'y a pas une personne humaine là. Ce sont des données qui sont mises ensemble pour produire ces effets-là. Et donc là, ça fait la différence avec une vraie personne humaine.
9: L'encyclique permet aussi de prendre conscience des limites humaines qu'il faut justement assumer avec responsabilité.
8: Nous, les personnes humaines, nous avons des limites. Ça fait partie de ce que nous sommes. Nous n'avons pas que des succès et qu'il n'y a pas de problème et que tout marche. Et donc, une personne humaine intègre les limites de la vie, donc la finitude. Et donc ça, c'est quelque chose qui doit être préservé parce qu'on doit continuer à composer avec nos limites et nos joies et nos peines et nos capacités de faire des merveilles. Et donc, tout cela, ça doit aller ensemble.
9: Comment Magnificat Humanitas intègre la notion d'éthique et de garde de la personne humaine dans le développement technique moderne?
8: Quand le Magnificat considère, par exemple, la liberté, alors il s'est dit, voyons comment cette liberté humaine est affectée par l'intelligence artificielle. Mais Magnificat est en train vraiment d'affirmer qu'elle est déjà affectée. Elle est déjà réorientée dans une direction qui n'est peut-être pas celle vraiment d'une personne libre, ce que nous sommes censés être. Magnificat Humanitas regarde la relation que nous développons avec les machines, où les machines conduisent les consciences au lieu que les consciences décident, hein, parce que c'est ça le rôle de la conscience. La conscience, c'est le sanctuaire, là où la personne humaine parle, ou rejoint, ou rencontre ce qu'on peut appeler le sacré, ce qu'on peut appeler Dieu. Chaque personne humaine a cette possibilité-là de pouvoir entrer en soi, d'écouter une certaine voix, hein, qui te conduit et qui te dit ce que tu dois être, qui t'affirme ou tout simplement qui te souffle. Quand est-ce que tu peux ressentir la consolation ou même la désolation? Ça passe par tout ça. Quand la conscience est touchée, alors la conscience va te dire qu'il y a quelque chose qui ne va pas et puis tout cela va être connecté à comment tu sens, hein, les émotions. Les sentiments, c'est tout lié avec la conscience.
2: Voilà, interrogé par Jean-Paul Camba, Léo Cadi et Lou Chombo, professeur d'éthique théologique à l'université jésuite de Santa Clara en Californie, était ce matin l'invité de Radio Vatican.
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0: Tout de suite, 8h45, retour de l'actualité en région avec le rappel des titres.
12: Une première médicale franco-suisse impliquant le CHU de Toulouse. 8 patients ont participé à un quadruplé inédit de dons croisés de reins avec donneurs vivants. La 75 sera en travaux pendant 15 jours entre Sévérac d'Aveyron et Campagnac avec des perturbations de circulation à prévoir. Plus de 6000 passages enregistrés en un mois sur la voie verte récemment rénovée entre Saint-Giron et Saint-Lizier en Ariège. Preuve du succès des mobilités douces dans la région. À Saint-Gaudens, l'hôpital tente de séduire de futurs médecins en accueillant 18 internes pour promouvoir le territoire et ses infrastructures médicales. Une église vandalisée dans le Lot-et-Garonne suscite émotion et incompréhension dans tout un village après les dégradations constatées le lundi de Pentecôte. Et puis enfin, pour finir, le château de Fort de Lourdes proposera une journée gratuite d'animation et d'ateliers à l'occasion des rendez-vous au jardin.
0: Tout de suite, retrouvons le Père Cyprien Comte, maître de conférence à l'Institut catholique de Toulouse, pour la lecture et le commentaire de l'Évangile du jour selon saint Marc, chapitre 10, versets 46b à 52.
13: L'Évangile. Évangile de Jésus-Christ selon saint Marc. En ce temps-là, tandis que Jésus sortait de Jéricho avec ses disciples et une foule nombreuse, le fils de Timée, Bartimée, un aveugle qui mendiait, était assis au bord du chemin. Quand il entendit que c'était Jésus de Nazareth, il se mit à crier « Fils de David, Jésus, prends pitié de moi !» Beaucoup de gens le rabrouaient pour le faire taire, mais il criait de plus belle « Fils de David, prends pitié de moi !» Jésus s'arrête et dit « Appelez-le ». On appelle donc l'aveugle et on lui dit « Confiance, lève-toi, il t'appelle ». L'aveugle jeta son manteau, bondit et courut vers Jésus. Prenant la parole, Jésus lui dit « Que veux-tu que je fasse pour toi ?» L'aveugle lui dit « Rabbouni, que je retrouve la vue ». Et Jésus lui dit, « Va, ta foi t'a sauvé. » Aussitôt, l'homme retrouva la vue et il suivait Jésus sur le chemin. Avec Bartimée, qui dans notre diocèse de Toulouse nous fait penser à un petit groupe qui aime partager autour de la vie et de la parole de Dieu. Avec donc cet aveugle qui fait un chemin formidable dans l'Évangile, nous avons encore un beau désir, un désir fort qui est exprimé. Alors nous pouvons nous aussi demander la grâce de dire, peut-être pas que je retrouve la vue, encore que, mais la grâce de dire avec affection, avec amour, ce que nous désirons. En effet, chers amis, Jésus a le chic pour faire jaillir ce qui est au plus profond du cœur. Rappelez-vous les autres scènes de l'Évangile. Que désires-tu? Qui cherches-tu? De quoi parlez-vous en chemin? Un autre aspect, c'est que le Seigneur va bientôt arriver à Jérusalem. Jéricho n'est pas très loin de la ville sainte. Et il est appelé ici « fils de David », ce qui renvoie évidemment à la figure du roi d'antan. Jésus sera lui aussi acclamé comme le fils de David qui entre dans la ville. Mais ici, dans cette rencontre avec Bartimée, il n'y a aucune allusion à la passion ou au règne de Jésus. Ceci dit, Bartimée devient en quelque sorte la personnification même du disciple. Alors nous pouvons méditer sur l'effet de cette rencontre. Jésus, qui sait ce qui va se produire peu après, est tout à fait présent à la rencontre, dans l'aujourd'hui, présent à ce qui lui est demandé, et il ne pense pas à ce qui va se passer ensuite. Méditons donc sur l'effet de cette rencontre, confiante et pleine d'élan. Va, ta foi t'a sauvé. Et soudain, l'homme retrouva la vue, il suivait Jésus sur le chemin. Quelle belle rencontre transformante. Quand on rencontre Jésus, d'un mot, d'un regard, d'un geste, il nous sauve.

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1: À 8h58, il est déjà l'heure de se quitter pour cet avant-dernier réveil de la semaine. Et qui dit réveil dit forcément cadeau sur Radio Présence. Et ce matin, je vous posais cette question dans l'évangile du jour. Quel est le nom de l'aveugle que Jésus guérit à la sortie de Jéricho? Réponse A, Zachée. Réponse B, Bartimée. Ou réponse C, Lazare? Écoutons la réponse d'aujourd'hui.
2: C'est la réponse Bartimée. C'est Corinne, la Madeleine sur Tarn. Merci, bonne journée, au revoir.
1: Eh bien voilà, merci beaucoup Corinne d'avoir participé et vous avez donc été tirée au sort ce matin. À la suite donc de cette question, c'était effectivement la réponse B, Bartimée. Et donc vous avez gagné le cadeau d'aujourd'hui, les chrétiens au Japon séparent directement à la Madeleine sur Tarn. Félicitations Corinne, et donc il me reste un exemplaire de ce livre à vous faire gagner. Et ce sera donc demain matin à partir de 7h. Bonne journée à tous et à toutes, elle va être chaude cet après-midi, presque estivale avec un thermomètre qui dépassera largement les 30 degrés, le pic de cet épisode de canicule précoce qui s'annonce cet après-midi. On sera à 36 degrés du côté de Toulouse, Carbonne, La Française et Prayssac, 31 degrés à Luchon et Lavelanet, 35 à Muret et 34 à Decazeville. Mettez-vous au frais le maximum que vous le pouvez. Et puis moi, je vous retrouve demain matin dès 7h. Belle journée, à demain.
3: Bonjour à tous. À la une de l'actualité, des pics de chaleur à 39 degrés attendus aujourd'hui en France. Les 30 degrés ont été dépassés ce matin dans la Manche et le Maine-et-Loire. En Corse aussi, il fait aussi 30 à Paris pour le cinquième jour d'affilée. 13 départements sont en vigilance orange canicule sur la façade atlantique. La ministre de la Santé rappelle les gestes de prévention, boire régulièrement et limiter les activités sportives. Une réunion interministérielle sur la canicule doit se tenir demain. L'aide carburant pour les grands rouleurs est disponible depuis ce matin sur le site impots.gouv.fr. Un coup de pouce de 100 euros destiné aux travailleurs modestes qui utilisent leur voiture pour aller travailler. Pour en bénéficier, il faut gagner moins de 16 880 euros de revenus fiscaux par part et parcourir au moins 30 km par jour entre le domicile et le travail. Le tabac continue de reculer en France. Selon l'Observatoire français des drogues et des tendances addictives, les ventes légales ont baissé de plus de 8% l'an dernier chez les buralistes. Moins d'un adulte sur 5 fume désormais quotidiennement, un niveau historiquement bas. Chez les lycéens aussi, le tabagisme chute fortement, même si l'usage de la cigarette électronique continue de progresser. Un vaste programme pilote de dépistage du cancer du poumon démarre en France. L'idée, c'est de recruter 20 000 volontaires dans 5 régions pour détecter la maladie le plus tôt possible. C'est le cas en Auvergne-Rhône-Alpes, dans les Hauts-de-France, en Ile-de-France, dans les Pays de la Loire et en Provence-Alpes-Côte d'Azur, Julie Pierret.
4: Oui, ce cancer reste aujourd'hui le plus meurtrier dans le pays. Avec plus de 30 000 décès tous les ans, le dispositif s'adresse aux gros fumeurs ou anciens gros fumeurs âgés de 50 à 74 ans. Les participants bénéficieront de scanners réguliers pour repérer d'éventuelles tumeurs avant même l'apparition des symptômes. Les médecins assurent qu'un dépistage précoce permettrait, dans la majorité des cas, d'éviter des traitements lourds comme la chimiothérapie ou la radiothérapie. Le programme prévoit aussi un accompagnement au sevrage tabagique. À terme, le gouvernement espère généraliser ce dépistage à l'échelle nationale d'ici 2030 et s'assure le modèle des campagnes déjà existantes pour les cancers du sein et du colon.
3: Merci Julie, et vous pouvez vous inscrire par téléphone au 34 33 ou directement sur le site dépistage-cancer-poumon.fr. On termine par du sport, du tennis et le début du deuxième tour aujourd'hui à Roland-Garros avec un duel 100% français entre Hugo Humbert et Quentin Alice. À suivre également Valentin Royer qui est opposé à Novak Djokovic. Très belle journée à tous.
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8: Et si nos plus grands combats n'étaient pas à l'extérieur, mais en nous-mêmes? Aujourd'hui, on parle de ces luttes intérieures, souvent invisibles mais décisives, et surtout, comment en sortir gagnant. Bonjour à tous, bonjour à toutes, bienvenue dans ce nouveau numéro de Vivante Église. Aujourd'hui, on parle d'un combat que nous connaissons tous, même si on en parle peu, c'est lutte intérieure. Ces moments où l'on voudrait faire le bien, avancer, être en paix et pourtant quelque chose en nous résiste. Fatigue, pensée qui tourne, découragement, doute. Alors, comment comprendre ce qui se passe en nous? Comment ne pas se laisser entraîner? Et surtout, comment avancer très concrètement? C'est ce que nous allons essayer de voir aujourd'hui dans cette émission pour en parler. Et en ligne, je reçois Sœur Marianne Leroux, bénédictine apostolique, engagée depuis plus de 30 ans dans l'accompagnement spirituel. Vous avez aussi été membre du service exorcisme du diocèse de Nantes. Et vous animez depuis longtemps des sessions sur le combat spirituel. Bonjour, sœur Marianne Leroux.
0: Bonjour Nathalie, bonjour à tous les auditeurs.
8: Et enchantée de vous recevoir. Alors vous êtes en ligne tout au long de cette émission du jour. Alors avant d'entrer dans le cœur du sujet, qu'est-ce qui vous a donné envie, sœur Marianne, d'écrire ce livre? Ce livre s'intitule « Sortir gagnant ». De nos luttes intérieures, paraît aux éditions des Béatitudes.
0: Alors, c'est le thème du combat spirituel qui m'a intéressée, je pourrais dire, à mi-parcours de ma vie religieuse, où j'entendais parler de ce combat spirituel, mais lorsque j'ai commencé à m'y intéresser, à essayer de comprendre de quoi il s'agissait, il y avait encore peu d'ouvrages sur le sujet. Et donc, justement, c'était par le manque de connaissances que j'ai cherché plus loin. Et puis, j'ai aussi fouillé dans des bibliothèques de monastères et j'ai découvert les Pères du désert et tout leur enseignement sur ce combat spirituel. Et ça m'a passionnée. J'ai cherché à comprendre, voilà, les racines de ce combat. Et puis, bien sûr, comment en sortir vainqueur avec le Christ.
8: Alors, j'invite dès le départ les auditeurs qui vont vous découvrir au cours de cette émission à découvrir aussi le livre. Ce livre est très accessible, ce livre accompagne, ce livre donne des clés. Alors, ces luttes intérieures, de quoi parle-t-on exactement? Parce que là, vous parlez de lutte intérieure, de combat spirituel. Est-ce que tout le monde, ma sœur, est concerné par ces luttes intérieures?
0: Alors, je crois que tout le monde est concerné, mais que lorsque l'on est chrétien, lorsqu'on vit à la suite du Christ, ces luttes intérieures, ce combat spirituel est d'autant plus prégnant. Pour donner un exemple très simple, hein, dans l'Évangile, lorsque Jésus est baptisé, il est conduit au désert, poussé au désert pour y être tenté. Et en fait, c'est juste après son baptême. Et on voit que la vie chrétienne nous confronte à une adversité que peut-être on ne soupçonnait pas vraiment avant. Et plus on s'approche du Christ, plus on s'approche de la lumière, et plus on voit ce qu'il y a de trouble, et plus on voit ce qui résiste en nous. Et concrètement, alors ça on en parlera peut-être au cours de l'émission, mais il y a plusieurs raisons qui explique ces résistances intérieures, ces luttes intérieures.
8: On en reparlera.
0: Mais je crois que plus on avance dans la vie chrétienne, plus on découvre qu'il y a quelque chose en nous qui résiste et qui lutte contre nous. Alors, soit intérieurement, soit extérieurement.
8: Et là, on peut rejoindre aussi, vous nommez Saint-Augustin, les Pères du désert, le curé d'Ars. On peut nommer aussi le combat spirituel. À partir de quand parle-t-on vraiment, ma sœur, de combat spirituel?
0: Alors, en fait, on commence à en parler avec le Saint-Antoine, le Père des moines. C'est vraiment lui qui initie toute une littérature spirituelle dans la vie monastique et notamment sur le combat spirituel. Et il y a quelque temps, je demandais à une sœur de notre communauté, là au monastère de Saint-Thierry, qui enseignait depuis des années sur la vie monastique, et je lui demandais quel était le texte fondateur du combat spirituel dans la vie monastique. Et elle a réfléchi et elle m'a dit, sans aucun doute, la vie d'Antoine par Athanase d'Alexandrie. Parce que Athanase d'Alexandrie est un père de l'Église, une source sûre. Et la vie d'Antoine, quand on la parcourt, comme disait la sœur, elle est pleine de diablerie, la vie d'Antoine. Il est confronté à tout un tas d'adversités très rocambolesques, mais en même temps qui sont très riches d'enseignements. Et c'est lui qui a initié, en quelque sorte, cette compréhension de l'adversité dans la vie spirituelle.
8: Ce combat dans la vie spirituelle, et là je pense à ceux et celles qui vous écoutent, sœur Marianne Leroux, dans ces luttes intérieures qui peuvent être au fond dans une vie ordinaire, on est bien d'accord, c'est dans l'ordinaire de chaque jour. Ce combat, il se joue d'abord en nous, si on doit bien saisir un peu l'enjeu de ces luttes intérieures qui ne sont pas toujours vraiment visibles.
0: Oui, c'est ça. En fait, à vrai dire, il y a deux approches du combat spirituel. Il y a une approche extérieure et une approche intérieure. Ça se fonde sur deux citations de saint Paul. On retrouve soit dans la lettre aux Romains, alors ça c'est au chapitre 7, il va dire « Ma façon d'agir, je ne la comprends pas. Ce que je voudrais, cela je ne réalise pas. Mais ce que je déteste, c'est cela que je fais. » Alors pour ceux qui sont d'une génération un peu plus ancienne, ils se souviennent du chant d'Annie Cordy, j'aimerais bien, mais je peux point. C'est un peu de cet ordre-là. On voudrait faire le bien, on voudrait faire la volonté de Dieu, mais en nous, on se rend compte qu'à des moments, on fait l'inverse de ce qu'on voudrait faire. Donc ça, c'est le combat spirituel sous son aspect intérieur. Et puis, il y a un autre aspect que saint Paul développe, c'est notamment dans la lettre aux Éphésiens. Il parle de l'équipement de combat donné par Dieu pour tenir contre les manœuvres du diable. Et de fait, il existe des tentations qui viennent de l'extérieur et il existe des adversités qui viennent de l'extérieur. Et donc, les auteurs spirituels vont soit insister sur plutôt l'aspect extérieur par les tentations ou soit par l'aspect intérieur, le tiraillement intérieur. Mais en tous les cas, ça rejoint un peu la même chose, forcément. C'est ce qui en nous va être complicité du mal et qu'il faut pouvoir démasquer.
8: Apprendre à démasquer, trouver les bons outils aussi pour apprendre à discerner, pour pouvoir démasquer. Alors pourquoi est-ce si difficile de faire le bien ?
0: Ah ben ça, c'est une longue histoire. Hein. Ça remonte à la Genèse avec ce qu'on appelle le péché originel et cette tendance à nous laisser attraper par les voluptés du mal. C'est étonnant, hein. Pourtant on désire le bien, mais il y a quelque chose en nous qui est affaibli par le péché, et ce qu'on va appeler aussi la triple concupiscence ou la convoitise, et notre volonté doit pouvoir apprendre, avec la grâce de Dieu, à choisir le bien. Mais pour choisir le bien, il faut aussi rejeter le mal. Et ça, c'est inscrit dans notre nature humaine, cette faiblesse vis-à-vis du mal. On peut le voir quelquefois quand on voit comment on peut être fasciné par le mal. Je vais vous donner un exemple que je donne souvent, qui est assez simple. Quand ça fait partie du concret de la vie. Parfois, quand on est sur la route, on peut voir qu'à un moment donné, il y a un accident sur la route et que sur le bas-côté, eh bien, les pompiers s'agitent auprès de la voiture accidentée. Et quand on dépasse, je ne sais pas si les auditeurs sont comme moi, mais parfois je suis tentée de regarder l'accident et de voir s'il y a une personne qui est blessée ou autre. Et je me suis rendu compte à travers cela que j'étais parfois séduite par des images qui n'étaient pas forcément pour du bien. J'ai dû convertir un petit peu mon regard en me disant, plutôt que de regarder ce qui se passe et voir si quelqu'un est complètement pris dans la voiture ou je ne sais quoi, de prier, un, pour la personne, les personnes qui sont impactées, et deux, pour les pompiers, tous ceux qui viennent au secours, et d'avoir un réflexe plutôt spirituel de bien plutôt que de me laisser attirer par regarder ce qui n'est pas forcément favorable, voilà. Qui est une curiosité, je dirais une curiosité malsaine. Donc ça, c'est un exemple tout bête, mais ça ponctue nos journées, la manière dont on regarde. Et ça, Jésus en parlera aussi par rapport à l'adultère, poser un mauvais regard. Très vite, on peut percevoir qu'en nous, voilà, il y a une complicité au mal qu'il faut pouvoir débusquer.
8: Pour débusquer, il faut apprendre à discerner. Comment apprendre à discerner et ne pas se laisser entraîner dans la convoitise, peut-être dans le mensonge, enfin tout ce qui donne un état de faiblesse et faiblesse spirituelle qui n'invite pas à avoir les bonnes armes pour vivre.

0: disais, plus on commence à y voir clair. C'est-à-dire qu'on va pouvoir distinguer petit à petit si l'influence, elle est mauvaise, si l'influence, elle est bonne. Petit à petit, c'est ce sens intérieur qui va se développer. Alors, comment on le repère? Bien souvent en faisant la relecture de nos journées ou en faisant la relecture d'un événement où on a le sentiment de s'être cassé la figure, d'avoir réagi mal, d'être parti dans notre imaginaire et d'avoir perdu du temps, d'avoir succombé à une tentation, et bien de faire la relecture de ce moment-là, de se poser 5 minutes et se dire mais pourquoi là je suis partie de travers? Essayer de remonter la machine, de remonter l'événement et de voir comment c'est parti de travers. Et c'est ce point d'impact-là qui est intéressant, de voir comment on s'est laissé embarquer de travers. Et c'est souvent, et c'est ce qu'ont fait les pères du désert et tous les maîtres en vie spirituelle, c'est qu'ils ont appris à relire les événements et à tirer leçon de leurs erreurs, de leurs échecs, de leurs dégringolades, et ils en ont tiré des leçons spirituelles pour eux-mêmes. Ça, c'est une première clé de discernement. C'est apprendre à relire ses échecs et pour faire de ces échecs des réussites, en fait.
1: Je me permets de lire un extrait de votre livre. Tout au début du livre, vous écrivez: tous les maîtres en vie spirituelle nous l'enseignent. Il faut être vigilant jusqu'à la fin de sa vie. Pour ceux qui ont déjà remporté les premières victoires, il est donc nécessaire de rester sur ses gardes sans se reposer sur les biens acquis comme derrière une protection. En fait, on peut entendre qu'il faut toujours, quel que soit le chemin parcouru, jusqu'au bout, jusqu'à la fin de ce pèlerinage ici-bas, restez vigilant, ma sœur.
0: Oui,
1: Le
0: il faut
1: chemin
0: rester
1: n'est
0: vigilant.
1: jamais fini, même
0: Non,
1: pour
0: non, non. Et
1: ceux qui
0: puis,
1: ont une avancée spirituelle.
0: oui, c'est ça. Et ceux qui ont une avancée spirituelle, il faut bien se méfier parce que c'est là qu'il peut y avoir des subterfuges très, très subtils
1: Vous pensez à
0: qui
1: quoi?
0: devraient. Ah, je pense à tout ce qui s'est passé dans notre vie ecclésiale ces derniers temps avec des personnes qu'on a mis sur un piédestal et puis on s'est rendu compte qu'en fin de compte, ils s'étaient laissés entraîner vraiment de travers. Et je crois que il faut vraiment ce qui nous garde, c'est la veille et la veille dans l'humilité. Ça c'est. Alors moi j'aime beaucoup évidemment Saint Benoît qui dit. Il faut, avant d'être saint, il faut d'abord le devenir. Et saint Paul dira, il nous invite à méditer sur l'aboutissement de la vie de ceux qui ont été pour nous un exemple. Mais c'est l'aboutissement de la vie. Et il nous faut avoir, à l'esprit, peut-être pour nous garder dans l'humilité, dans une bonne veille intérieure, si demain, il m'arrivait de pouvoir remettre ma vie au Seigneur. S'il m'arrivait un accident, un arrêt cardiaque, et que demain je me présentais au Seigneur, comment je me présenterais? Qu'est-ce que j'aurais à lui remettre? Est-ce que j'aurais besoin d'un pardon? Est-ce que j'aurais besoin de... Et de se remettre, alors ça c'est tous les maîtres en vie spirituelle qui nous disent, c'est une bonne, comment dire, un bon scanner, se mettre sous le regard du Seigneur de temps en temps en disant... En vérité, Seigneur, où est-ce que j'en suis? Et comment est-ce que toi tu me vois si demain je me présente à toi? Et ça, c'est des petits exercices tout simples, mais qui nous permettent de nous remettre en vérité et de ne pas partir dans une vaine gloire et orgueil qui nous fait croire qu'on est arrivé à la fin de notre vie en bien comme il faut.
1: Alors, vous consacrez dans cet ouvrage tout un chapitre, hein. Il y a plusieurs chapitres, ma sœur. Dans le chapitre 5, c'est tout un chapitre sur l'orgueil et l'humilité. Et vous rappelez aussi que l'humilité est l'une des armes par excellence. Vous citez aussi une parole de Sainte Mariam de Bethléem qui disait: en enfer, il y a beaucoup de vertus, mais il n'y a pas l'humilité.
0: Oui, c'est ça. Oui, et l'humilité a parfois mauvaise presse parce qu'on se dit c'est l'humiliation, etc. Pas du tout. L'humilité, c'est ce qui permet au Seigneur de prendre toute sa place en nous et de nous faire advenir à nous-mêmes et d'être encore plus à l'image et à la ressemblance de Dieu. Donc en fait, l'humilité, c'est vraiment un trésor, une perle rare. Et

0: Et il faut pas en avoir peur, il faut pouvoir demander, je crois, au Seigneur, Seigneur, apprends-moi à être humble, enseigne-moi les voies de l'humilité et apprendre à recevoir les petits reproches dans la vie quotidienne, apprendre à vivre les échecs sans se décourager. Tout ça, c'est un vrai chemin d'humilité qui va nous apprendre à avoir les bonnes armes dans le combat spirituel. Être capable de se remettre en cause et de repartir, de pas s'effondrer, de compter sur la grâce de Dieu et de repartir. Je sais plus qui disait que le saint, c'est pas celui qui est parfait, c'est celui qui sait se relever à chaque fois qu'il chute. Et ça, c'est vraiment se relever, c'est compter sur la grâce de Dieu. Et là, c'est un exercice aussi d'humilité.
1: Qu'est-ce qui revient le plus souvent, ma sœur, chez les personnes que vous pouvez accompagner, que vous pouvez aussi rencontrer aussi avec votre propre expérience?
0: Ah, je dirais peut-être deux choses sur deux aspects. Parfois, il y a beaucoup la mésestime de soi, et ça, c'est le mauvais aspect de l'humilité, hein. Pour avoir une bonne humilité, il faut avoir une juste estime de soi. Ni trop, ni pas assez. Reconnaître les dons que le Seigneur nous fait, les mettre à profit, rendre grâce, mais pas s'enorgueillir là-dessus. Donc la mésestime de soi, l'arme contraire, c'est la juste estime de soi et la bonne connaissance de soi. Voilà, ça c'est souvent c'est un point, un petit peu un point difficile et un point d'achoppement. Et puis l'autre chose, c'est la peur, mais ça, la peur vis-à-vis du diable. Et ça, c'est un peu de la superstition. Et c'est quand on connaît pas assez bien comment se situe le diable par rapport à Dieu. Mais il y a des personnes qui ont peur du diable. Alors c'est vrai qu'il faut s'en méfier, ça c'est clair. Il est très très intelligent, très subtil. Il peut tendre des pièges et il n'en manque pas d'entendre. Mais en même temps, c'est pas du côté du diable qu'il faut regarder, c'est du côté de Dieu. C'est vraiment l'exemple de Pierre qui marche sur les eaux. Pierre, quand il marche sur les eaux, tant qu'il regarde le Christ, c'est bon, il marche sur les eaux. Mais à un moment, il y a la tempête, il y a le vent, il y a la bourrasque. Et il se laisse impressionner par le vent, la bourrasque, par la tempête. Et il se laisse impressionner par quelque chose qui est réel. Ce vent, cette tempête est réelle. Et en réalité, une tempête, surtout pour des hommes de Galilée qui étaient pêcheurs, mais pas des marins aguerris, ça pouvait faire peur. Mais du coup, il regarde ce qui fait peur au lieu de regarder Jésus. Et la clé, c'est bien cela. C'est de ne pas regarder vers ce qui fait peur, c'est-à-dire vers le diable, mais de regarder vers Jésus. Et là, on marche sur les eaux. Mais voilà, la peur, dès qu'on a peur dans le combat spirituel, c'est pas bon signe. Ça veut dire qu'on se laisse impressionner. Et voyez, si je donne un autre exemple dans la parole de Dieu, c'est l'histoire de David et de Goliath. La différence avec David et tous ceux qui l'ont précédé, c'est que David n'a pas peur et s'appuie sur son expérience avec Dieu pour croire que ce Goliath qui fait peur à tout le monde, lui, avec la grâce de Dieu et son petit caillou, il peut faire tomber l'immense Goliath. Donc la question de la peur, faut vraiment la débusquer aussi. La peur, et je dirais, et l'autre, la mésestime de soi,
1: Donc,
0: et le manque de
1: veillez
0: connaissance
1: à
0: de
1: tout
0: soi.
1: ça. Vous écrivez dans votre livre, la connaissance du diable. C'est important aussi de l'entendre. Vous venez de rappeler qu'il faut éviter la peur et ne pas laisser rentrer cette peur. La connaissance du diable est limitée. Il n'a d'accès que sur les zones extérieur de notre être, la sensibilité, l'imagination, etc. C'est rassurant de se rappeler que il est limité. Dieu permet qu'il soit limité, ma
0: Ah
1: sœur.
0: oui, complètement. D'abord, il est limité, il peut pas rentrer dans le tréfonds de notre âme et dans le fond intérieur de nos pensées. Le tréfonds de notre âme, c'est le siège de Dieu. Dieu demeure au fond de notre âme, il habite notre âme, et là, vraiment, l'ennemi n'a pas accès. Même dans les codes de possession, c'est la volonté ou c'est le corps qui est, alors ça c'est les cas extrêmes, hein, mais qui est touché, mais l'intérieur de l'âme, c'est le temple de Dieu. L'ennemi n'y a pas accès. Et puis il y a Une autre image aussi qui est très intéressante pour expliquer que la puissance du diable est limitée, c'est saint Augustin qui dira que le diable est comme un chien enchaîné. Et alors le chien enchaîné, il mord, il bave, mais tant qu'on s'approche de lui, on n'a rien à craindre. Par contre, on s'approche de lui à chaque fois qu'on sombre un peu dans les voluptés ou qu'on, voilà, comme on dit, faut faire attention à pas tenter le diable, faut pas trop s'approcher de lui. Mais tant qu'on s'approche pas de lui, on n'a rien à craindre. Et tant qu'on est accroché au Christ, voilà, on n'a rien à craindre.
1: Alors, vous êtes sœur Marianne Leroux, notre invitée dans ce Vivante Église. On va faire une courte pause musicale et on se retrouve juste après pour voir plus concrètement. On avance avec vous et on avance. J'invite les auditeurs aussi à découvrir cet ouvrage paru aux éditions des Béatitudes. Il s'intitule « Sortir gagnant de nos luttes intérieures ». Il y a de nombreux témoignages, des textes de référence que vous donnez, des citations et vous donnez de nombreuses références des Pères du Désert, de Saint Augustin, des grands maîtres aussi de la vie spirituelle, de Thérèse de Lisieux à Sainte Thérèse d'Avila. Et on se retrouve juste après cette pause musicale. Vous restez avec nous.

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2: De retour dans l'émission Vivante Église avec en ligne Sœur Marie-Anne Leroux, bénédictine apostolique. Vous avez plus de 30 ans d'expérience d'accompagnement spirituel et vous venez donc d'écrire cet ouvrage, Sortir gagnant de nos luttes intérieures aux éditions des Béatitudes. Avec ces 30 ans d'expérience, Sœur Marie-Anne Leroux, dans un monde confus, dans un monde où on lutte, dans un monde de mensonges parfois, dans un monde de paraître, dans un monde qui peut être un monde de vitrine et parfois aussi dans les relations, comment garder les bonnes armes pour être prêt? On parle de lutte intérieure et on parle de combat spirituel avec vous dans ce Vivante Église aujourd'hui. Alors comment s'armer dans un monde qui est si confus et parfois fait de mensonges? Sœur Marie-Anne.
3: Oui, alors c'est vrai que vous l'évoquez, un monde de mensonges, de bien souvent de duplicité, de vitrine. Vous évoquez la vitrine. Effectivement, il y a beaucoup de paraître, etc. Je crois qu'effectivement, le monde d'aujourd'hui nous invite à nous montrer toujours meilleurs que nous ne sommes, pour ne pas se laisser manger par des plus forts que nous. C'est un peu... Parfois, on le perçoit, hein, qu'il y a une rivalité au sein de ce monde qui nous permet pas de montrer notre vulnérabilité et notre faiblesse. Et pourtant, je crois que sous le regard du Seigneur, on peut apprendre à se montrer en vérité. Je crois que l'enjeu, c'est de chercher ce qui en nous est la pureté d'intention. Ça, c'est vraiment une arme très belle dans un monde confus et qui nous pousse à nous montrer autre que ce que nous sommes. C'est d'apprendre à rechercher ce qui en nous est vrai et de descendre au fond de notre cœur et de chercher la pureté d'intention, la vérité, et d'être en vérité sous le regard du Seigneur. Lui, il va pas nous condamner, il va plutôt chercher toujours à nous relever, le Seigneur, et donc apprendre à se mettre sous son regard en vérité. Et ça peut passer aussi par des personnes en qui on a profondément confiance. Et ça, c'est important de pouvoir dire les choses, de s'exprimer, de parler, de dire nos pensées cachées, nos pensées honteuses à quelqu'un. Alors bien sûr, nous, dans la vie d'Église, il y a le sacrement de réconciliation qui est une arme, puisqu'on va non seulement pouvoir demander pardon au Seigneur, être réconcilié, mais en plus dire peut-être ce qui fait honte, ce dont on n'oserait pas dire à quelqu'un d'autre. Et là, il y a le secret de confession qui est vraiment une belle arme. Mais d'apprendre, voilà, à être de plus en plus en vérité et à repérer nos petits mensonges. Vous savez, les fausses excuses qu'on peut dire facilement pour justement se protéger, du genre « Ah non, mais je l'ai pas fait exprès » ou alors « C'est pas ce que je voulais dire » ou bien « Non, mais j'avais pas le temps là de le faire ». Et si on regarde en vérité, si j'avais le temps, mais en fait je l'ai pas mis dans mes priorités ou j'avais pas le courage de le faire. Donc ça, c'est ce qui nous aide, c'est de faire ces petites relectures, ces petites pauses intérieures, se dire là j'ai un malaise, comment ça se fait? Si je descends au fond de mon cœur, en vérité, qu'est-ce que dit le fond de mon cœur? Et d'apprendre à être en vérité, ça nous donne une grande liberté intérieure au milieu d'un monde qui bien souvent est rompu de convoitises et de roublardise. Et on arrive à se positionner après beaucoup mieux quand intérieurement on est bien ancré dans une vérité avec soi-même. Alors, et c'est tout un chemin, hein. C'est tout un chemin.
2: Ah, vous nous rassurez. Donc, au fond, c'est le chemin de toute une vie, Sœur Marie-Anne.
3: Oui, c'est le chemin de toute une vie et c'est très, comment dire, c'est très encourageant et très enthousiasmant parce que plus on fait, plus on grandit comme dans la liberté et dans la vertu, plus il y a quelque chose qui en nous se déploie et quelque chose qui devient plus naturel, plus facile. Et c'est Saint Benoît qui dit après, on court sur les chemins du commandement du Seigneur. On se libère de certains poids, de ce qui nous, de ce qui pourrait nous tirer en arrière. Donc c'est un chemin, Mais c'est un chemin dans lequel on avance de plus en plus. Ça, faut en être convaincu et s'en réjouir. Il y a quelque chose de vraiment enthousiasmant.
2: Alors, vous parlez de chemin. Peut-on avancer seul sur ce chemin? Et en particulier dans ces périodes peut-être de crise, de traversée, de lutte, est-ce possible de faire cette route sans être accompagné et sans parler?
3: Alors, dans votre question, vous supposez déjà la réponse. Eh bien, non, effectivement, c'est périlleux d'avancer seul. Comme on le dit, un chrétien seul est un chrétien en danger. C'est sûr qu'il faut pouvoir être accompagné, être aidé. Alors aujourd'hui, c'est pas très facile toujours de trouver un accompagnateur, hein. Mais j'aime beaucoup ce que disait, je crois que c'est André Louve qui disait cela, que lorsqu'on cherche en vérité à être aidé, et que on ne trouve pas tout de suite quelqu'un qui peut nous accompagner, le Seigneur saura trouver des moyens pour nous aider. Parfois, c'est une personne qui arrive au bon moment et qui va soit nous écouter et nous donner un bon conseil, soit nous donner une parole et tout d'un coup c'est éclairant, soit on va fouiner dans une librairie religieuse, tout d'un coup on va tomber sur un livre qui va nous éclairer et nous aider. En fait, le bon Dieu, il a plus d'un tour en son sac. Si on cherche vraiment à être aidé, à avoir des conseils, à être accompagné, à rencontrer des personnes d'église, et qu'on ne les trouve pas, eh bien, le Seigneur nous trouvera d'autres moyens pour nous aider. Il n'est pas à court d'idées, le Seigneur, pour nous accompagner. Et parfois aussi, si on voit que, eh bien, on a beau chercher, beau demander, on ne trouve rien. Eh bien, j'aime dire que quand le Seigneur ne répond pas, c'est qu'il nous fait confiance. Mais il faut avoir cherché avant. Faut avoir cherché. Faut chercher des appuis. Il faut demander conseil à des gens qui sont expérimentés. Mais parfois, je me souviens de jeunes, c'était leur grand-mère, hein, qui ont été leur première accompagnatrice, hein. Parfois, il faut pas chercher toujours très loin. Il y a des grand-mères qui sont pleines de sagesse et de bon sens et qui nous remettent dans le réel. Parce qu'en fin de compte, dans le combat spirituel, ce qui nous aide aussi beaucoup, c'est le bon sens et le réel.
2: Le bon sens et la cohérence. Et puis parfois aussi, s'il n'y a pas le ou le l'accompagnatrice ou l'accompagnateur sur le chemin, il peut y avoir des amis et puis des livres. Il y a cet ouvrage qui comporte plusieurs chapitres, hein, et donne des clés pour traverser. Est-ce qu'on peut parler de ces luttes intérieures, de ce combat spirituel comme des périodes de la vie de crise, mais pour grandir, arriver peut-être à maturité, sœur
3: Oui,
2: Marianne.
3: tout à fait. Une crise, une épreuve sera toujours une crise. Et ça, c'est l'étymologie se rejoint. Hein. Et puis, dans les épreuves, on peut être particulièrement tenté parce qu'on est affaibli. Donc l'ennemi, il faut le dire, qui est un faucheton, il aime bien nous faire des croche-pattes, particulièrement quand on est faible. Donc les moments d'épreuve, de crise sont des moments de vulnérabilité, mais aussi ce sont des moments où on peut justement chercher plus loin dans nos racines intérieures, dans notre fort intérieur, on pourrait dire dans nos tripes, dans la foi, le secours de Dieu. Et du coup, on va l'appeler au secours comme jamais on l'a appelé au secours. Et à ce moment-là, il y a quelque chose qui s'approfondit en nous, aussi bien humainement que spirituellement. J'aime beaucoup montrer que vraiment c'est lié entre cette croissance humaine et cette croissance spirituelle. Et comme vous le disiez, c'est ces moments de crise, d'épreuve, qui sont parfois des périodes qui durent, hein. Ça en rajoute sur l'épreuve. Il n'y a pas simplement parfois l'intensité de la crise ou de l'épreuve, mais se rajoute dessus la durée. On se dit, mais quand est-ce que ça va finir? Mais tout ça, ces moments-là, qui sont des moments pas faciles, nous obligent à aller chercher très loin, au fond de nous-mêmes, au fond de notre foi, les raisons de tenir et les manières de tenir. Et du coup, ce sont des moments où nos racines plongent plus profond et donc qui vont donner à l'arbre que nous sommes de grandir encore plus et de devenir plus fort. Donc curieusement, ces moments de crise, si on les vit bien sûr en continuant de s'attacher au Seigneur et en continuant de vouloir choisir le bien, eh bien là, nos racines intérieures, notre densité humaine va s'approfondir.
2: Alors,
3: mais simplement, c'est vraiment après qu'on en voit les bénéfices. C'est ça qui est pas très facile. C'est qu'en attendant, dans l'épreuve, faut tenir bon.
2: Alors, vous vous appuyez sur de nombreux passages bibliques hein, où vous rappelez à plusieurs reprises dans votre ouvrage sur Marianne les tentations du Christ au désert. Qu'est-ce que cela peut éclairer aujourd'hui et ceux et celles qui vous écoutent aujourd'hui, qui deviendront peut-être aussi, et je conseille cet ouvrage aux éditions des Béatitudes, sortir gagnant de nos luttes. Pourquoi ce rappel incessant aussi important de ces tentations du Christ au désert?
3: Alors, déjà, ce qui est important, c'est de voir que le Christ a été tenté, mais qu'il n'a pas péché. Donc là, c'est vraiment ce que dit saint Paul, hein, Éphésiens 6, les tentations qui viennent de l'extérieur. Il y a vraiment, voilà, cette... c'est mystérieux, hein, mais voilà, il y a encore l'action de l'ennemi qui cherche à entraver notre marche. Et donc, le Christ a été tenté, mais il n'a pas péché. Et donc, ça veut dire que il a eu la victoire sur les trois tentations qui lui ont été proposées par le diable. Alors, ce sont trois tentations qui concernent... alors, il est dit qu'à la fin, le diable ayant épuisé toutes les tentations, ça veut dire qu'à travers les trois tentations, il y a un peu l'ensemble des tentations qui sont représentées, le pouvoir, la luxure, l'orgueil, voilà, enfin, et toutes les petites ramifications. Le Christ a été vainqueur, et ça veut dire qu'avec lui, on peut être vainqueur de toutes ces tentations. Il les a remportées pour nous. Il les a remportés sur tous les plans. Donc, lorsqu'on est tenté et qu'on perçoit vraiment que c'est une tentation, se dire, ben, Seigneur, t'as vaincu cette tentation pour moi, eh bien, rends-moi victorieux. Mais c'est vraiment important de s'attacher au Christ, non pas par ses propres forces. Alors, bien sûr, c'est pas sans nous, hein. Le Christ nous a sauvés, c'est sûr, mais il a besoin de notre collaboration pour que son salut s'accomplisse dans nos vies. Donc, il faut qu'on se décide. Mais en tous les cas, par la grâce de Dieu et par la victoire du Christ, on peut remporter des victoires.
2: Alors, après toutes ces années, qu'est-ce qui vous touche encore dans ce thème en particulier, des luttes intérieures et du combat spirituel, au travers aussi de toutes ces retraites hein, que vous avez pu animer et ces personnes que vous avez pu écouter et rencontrer, ma sœur?
3: Peut-être ce qui me touche le plus, c'est le mensonge. Hein. On dit bien que l'ennemi, c'est le père du mensonge. Mais le mensonge a de multiples facettes. Hein. On parle aujourd'hui aussi beaucoup de manipulation. Ou, on voit qu'il y a beaucoup de choses qui sont travesties pour le profit de quelques-uns, parfois. Et le mensonge... Il s'immisce un peu partout, et y compris bien sûr dans notre cœur. Et je crois qu'une du coup une des armes qui est vraiment que j'encourage, c'est l'arme de la vérité, de l'intention vraie. Voilà, le mensonge, il est quand même aussi beaucoup, on le voit dans les réseaux sociaux. Tout ce qui est, vous voyez, le mensonge, ça peut être l'exagération aussi. C'est-à-dire que ça part d'un fait, d'un trait qui peut être vrai, un petit détail, mais qu'on va grossir. Vous voyez, c'est comme le produit moussant, le produit faisselle. C'est une petite goutte, on met beaucoup d'eau dessus et ça fait beaucoup de mousse. Mais la mousse, elle est, y a rien dedans, c'est vide. Et ça impressionne parce que ça remplit tout, mais c'est vide. Et l'ennemi procède de cette manière-là. Il y a des petits impacts qui font beaucoup de mal, par exagération, et ça, c'est l'œuvre du mensonge qui gonfle des événements, qui gonfle des choses, qui nous fait croire des choses qui n'existent pas, qui transforme le vrai en faux et le faux en vrai. Voilà, donc toute cette quête de vérité, d'abord de vérité avec soi-même et dans les relations, est vraiment importante. Et le mensonge abîme beaucoup de relations. Donc, oser faire la vérité avec ses proches, oser s'expliquer, prendre le temps de s'expliquer, de se comprendre, ça, c'est vraiment une belle clé,
2: C'est
3: accessible à tous.
2: oui, une belle clé, une clé qui conduit à avoir une relation ajustée, une relation au fond saine, sans mensonge. Sœur Marianne Leroux, qu'est-ce qui vous donne, on va terminer cette émission autour de votre ouvrage Sortir gagnant de nos luttes intérieures, au fond sortir gagnant, c'est-à-dire qu'au bout il y a la victoire. Qu'est-ce qui vous donne de l'espérance, Sœur Marianne, dans ce monde un peu confus, ce monde fait aussi de paraître et de mensonges. Le Christ lui-même, vous l'avez rappelé, a été tenté lui-même, a eu cette victoire. Alors, quelle est cette espérance que vous avez pour aujourd'hui?
3: Eh bien, je crois que justement, plus l'ennemi tente sur le mensonge ou des aspects comme ça, plus on grandit en vérité. Et donc, au bout d'un moment, ça se retourne contre lui. Et c'est ça qui est très heureux avec le Christ, c'est que avec le Christ, les pièges peuvent être des tremplins. On le voit aussi dans l'histoire de Joseph dans l'Ancien Testament. C'est une très belle histoire qui illustre très bien cela, c'est-à-dire qu'avec le Christ, l'adversité peut être au profit de sa providence, de la providence divine, et faire advenir un bien meilleur. Et Dieu sait tirer du bien du mal. Et ça, c'est la belle victoire déjà qu'on peut voir dans nos propres vies, comment d'une épreuve on peut sortir grandi. Et ça, c'est vraiment une chance que nous avons, c'est de pouvoir, avec la grâce de Dieu et l'aide du Christ, tirer un bien du mal.
2: C'est la parole de fin, donc une parole au fond d'espérance. Merci infiniment, sœur Marianne Leroux. Je rappelle que vous êtes bénédictine apostolique, que vous avez plus de 30 ans d'expérience dans l'accompagnement spirituel, ancienne membre aussi du service exorcisme du diocèse de Nantes. Vous animez donc depuis plusieurs années des sessions sur le combat spirituel et vous venez donc d'écrire ce livre qui est paru récemment aux éditions des Béatitudes, Sortir gagnant de nos luttes intérieures. Chers auditeurs, découvrez cet ouvrage avec les bonnes clés pour tenir bon et traverser les crises et le combat pour gagner la victoire. Sœur Marianne Leroux, merci infiniment.
3: Merci à vous, Nathalie. Merci. Au revoir à tous les auditeurs.
2: Au revoir.
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Lecture de la première lettre de Saint Pierre, apôtre. Frères, approchez-vous du Seigneur Jésus. Il est la pierre vivante que les hommes ont éliminée, mais que Dieu a choisie parce qu'il en connaît la valeur. Vous aussi, soyez les pierres vivantes qui servent à construire le temple spirituel, et vous serez le sacerdoce saint, présentant des offrandes spirituelles que Dieu pourra accepter à cause du Christ Jésus. On lit en effet dans l'Écriture « Voici que je pose en Sion une pierre angulaire, une pierre choisie et de grande valeur. Celui qui lui donne sa foi ne connaîtra pas la honte. » Ainsi donc, honneur à vous qui avez la foi. Mais pour ceux qui refusent de croire, l'Écriture dit « La pierre éliminée par les bâtisseurs est devenue la pierre d'angle, une pierre sur laquelle on bute, un rocher qui fait tomber. » Ces gens-là butent en refusant d'obéir à la parole, et c'est bien ce qui devait leur arriver. Mais vous, vous êtes la race choisie, le sacerdoce royal, la nation sainte, le peuple qui appartient à Dieu. Vous êtes donc chargés d'annoncer les merveilles de celui qui vous a appelé des ténèbres à son admirable lumière. »

0: frappe.
1: Pour ce jour nouveau qui commence, pour la création qui te chante, pour ton Fils qui nous révèle ton œuvre et ta présence, béni sois-tu, Seigneur.
2: Béni sois-tu, Seigneur.
1: Pour le nom d'enfant de Dieu qui est le nôtre, pour ta tendresse qui nous porte, pour ta miséricorde qui nous rend confiance, béni sois-tu, Seigneur.
2: Béni sois-tu, Seigneur.
1: Pour le mystère de mort et de vie de Jésus, ton Fils, qui donne sens à nos peines et à nos efforts, qui nous ouvre à l'espérance et à la joie, béni sois-tu, Seigneur.
2: Béni sois-tu, Seigneur.
1: Pour le don de ton Esprit Saint qui nous conduit, pour tous ceux qui vivront aujourd'hui en enfants de lumière, en artisans de paix et de réconciliation, en serviteurs de leurs frères, béni sois-tu, Seigneur.
2: Béni sois-tu, Seigneur.
1: Dieu qui choisit des pierres vivantes pour bâtir la demeure éternelle de ta gloire, fais abonder dans ton Église les fruits de l'Esprit que tu lui as donné. Que le peuple qui t'appartient ne cesse de progresser pour l'édification de la Jérusalem céleste. Par Jésus-Christ, ton Fils, notre Seigneur et notre Dieu, qui règne avec toi et le Saint-Esprit, maintenant et pour les siècles des siècles.
3: Amen.

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2: Bonjour à toutes et à tous et bienvenue sur les ondes de Radio Présence Figeac. Il vient de sonner 10h et il est l'heure de retrouver vos émissions locales. Et tout à l'heure, vous aurez de la poésie avec l'émission Paroles et Histoires autour de Jacques Prévert. Mais tout de suite, commençons cette heure avec Mathieu Arnal et les géants du Music Hall. Bonne matinée sur les ondes de votre radio chrétienne de proximité, Radio Présence Figeac.
3: Bonjour à tous. Aujourd'hui, le 69e numéro est consacré aux enfoirés, les enfoirés qui font des tournées, des galas chaque année, bien entendu pour récolter des fonds pour l'association des Restos du Cœur. Les Restos du Cœur, association fondée par l'immense Coluche, Michel Colucci dit Coluche, peut-être le plus grand humoriste de la fin du XXe siècle, enfin de des 30 dernières années du XXe siècle. Coluche donc, qui officiait à l'époque sur les ondes d'Europe 1, du 8 juillet 1985 à mars 1986, a tout simplement lancé comme ça l'idée d'une cantine gratuite pour bien entendu les plus démunis d'entre nous. Donc dans l'émission satirique qui s'appelait à l'époque « Il y en aura pour tout le monde », dans laquelle il officiait aux côtés de Maryse, qui était la meneuse de jeu à l'époque, la femme, l'épouse, oui, de Philippe Gildas, effectivement. Donc Coluche, qui était issu d'un milieu assez défavorisé, il est né en banlieue parisienne, à Montrouge, dans les Hauts-de-Seine, en banlieue rouge, hein, puisque c'était une commune communiste. Coluche disait souvent, qui voulait l'entendre, « Je ne suis pas un nouveau riche, je suis un ancien pauvre ». C'était une des définitions qu'il donnait de lui-même. Coluche a pris bien entendu conscience des grosses défaillances dans l'entraide française envers les plus démunis, et donc a créé cet organisme caritatif de plus en plus important, hélas, pour beaucoup de nos concitoyens. Également à l'origine d'une loi, dite la loi Coluche, votée 2 ans après sa mort, en 1988, par l'Assemblée nationale, qui permet à un donateur de déduire une partie de son don de ses impôts. Sa célèbre salopette lui avait été donnée par le mouvement Emmaüs, et devenu célèbre, donc il a renvoyé l'ascenseur en remettant un fameux chèque d'un montant élevé à l'abbé Pierre pour ce mouvement. Les deux hommes, pour utiliser une formule de l'immense Jacques Brel, n'étaient pas du même bord, mais cherchaient le même port. Donc l'idée est lancée précisément le 26 septembre 1985 sur les ondes d'Europe 1. Il déclare « J'ai une petite idée comme ça, et mec, si des fois il y a des marques qui m'entendent, je ferai un peu de pub tous les jours. Voilà, s'il y a des gens qui sont intéressés pour sponsoriser une cantine gratuite qu'on pourrait installer. Il faut dire aussi que les années 80 était une époque propice aux grandes associations caritatives, au lancement de grandes associations caritatives, outre le lancement des Restos du Cœur, et bien entendu la création de SOS Racisme, hein, Place de la Concorde, le 15 juin 85, avec Guy Bedos, Renaud, Francis Cabrel et consorts. Également, bien entendu, Chanson pour l'Éthiopie, le mouvement lancé par Renaud. Donc, en 1985... Et début 1986, il propose, il lance cet appel et demande au chanteur en vogue de cette époque, au grand auteur, compositeur, interprète qui était et qui est toujours, bien entendu, même si on le voit beaucoup moins, il se repose tranquille à Marseille, Jean-Jacques Goldman, donc de créer et d'écrire une chanson donc pour ces restos-là. Et bien entendu, la chanson des restos, avec les grandes vedettes de l'époque, hein, qui ont accepté bien sûr de participer à l'opération, que ce soit Yves Montand, Michel Platini, qui était encore sur les terrains, encore joueur de foot à la Juventus du Turin et en équipe de France, ou encore Michel Drucker, de participer à cette chanson.
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Dieu a dit, partageons, les riches auront à bouffer, les pauvres auront de l'appétit. Voilà en substance une des innombrables phrases de Coluche, bien évidemment à l'initiative des Restos du Cœur, et de cette chanson des Restos concoctée en 1986 par Jean-Jacques Goldman, où dans cette version originale on a pu bien entendu réécouter les voix d'Yves Montand, de Michel Platini, de Nathalie Baye et de Michel Drucker. Après la mort de Coluche, les Restos du Cœur, bien évidemment, continuent et sont portés à bout de bras par Jean-Jacques Goldman. En 1989, Jean-Jacques Goldman, lors d'une tournée, invite avec lui Véronique Sanson, Johnny Hallyday et Eddie Mitchell. C'est une tournée mi-figue, mi-raisin. C'est véritablement 3 ans plus tard, en 1992, lorsque Les Enfoirés s'installent à l'Opéra de Paris, à l'Opéra Garnier, dans ce lieu vénérable. Donc les Restos du Cœur et véritablement prennent tout leur essor, c'est-à-dire le côté artistique et musical prend tout son essor, puisque en 1992 donc à l'Opéra Garnier, Jean-Jacques Goldman invite Muriel Robin, Patrick Sébastien, Smaïn, Renaud, Patricia Cass, Michael Jones et Carole Fredericks. Ils reprennent entre autres ensemble une chanson qui va de pair pour parler de fraternité, si ce n'est l'Auvergnat de Georges Brassens. 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

À la guitare, Jean-Pierre Bucolo, François Ovide, Claude Sama, Roger Seco. À la basse, Michel Perratou, Michel Hervé. À la percussion, Jean-Paul Batelier. À l'accordéon, Jean Luroc. À l'harmonica, Jean-Jacques Milteau. Au violoncelle, Jean-Claude Auclin. Au piano, Marie-Thérèse Chiléry. Au chœur, Sophie Verbizi et Anne Verbizki. Backline, Pascal Scosa et Badji. Et la sonorisation, Dispatch. Le chef d'orchestre étant Jean Musy, voilà. Tous ceux qui ont participé, donc, c'était l'un des films, le final de la première grande édition musicale artistique de la tournée des Enfoirés pour les Restos du Cœur en 1992. Chanson pour l'Auvergnat de Georges Brassens, reprise donc à l'Opéra Garnier par Carole Fredericks. La regrettée Carole Fredericks, Jean-Jacques Goldman, Michael Jones, Patricia Cass, Renaud, Muriel Robin, Patrick Sébastien et Smaïn. Les années suivantes, bien entendu, tous les artistes du show business viennent s'inviter ou sont invités à l'initiative de Jean-Jacques Goldman et de Muriel Robin aux Enfoirés. Spectacle de plus en plus

0: Let the Sun Shining, laissons entrer le soleil, extrait de la comédie musicale Air et reprise donc par les Enfoirés, plus spécialement, vous aurez reconnu les voix de Julien Clerc, Gérald de Palmas, Moran, Marc Lavoine, Francis Cabrel et Florent Pagny. Les Enfoirés, c'est aussi l'occasion, et c'est surtout l'occasion, d'entendre des duos émouvants, des duos qu'on n'a pas vraiment l'habitude d'entendre. En 1998, Renaud et Patrick Bruel, qui, il faut bien le dire, ne s'estime pas trop, enfin surtout Renaud par rapport à Patrick Bruel, s'associe le temps d'une chanson, le temps d'une magnifique chanson, puisqu'ils chantent en duo, ils interprètent l'une des plus belles chansons de William Scheller, à savoir Un homme heureux.
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0: Un homme heureux. Très, très, très, très, très, très belle chanson de William Scheller, interprétée en duo par Patrick Bruel et Renaud lors d'une tournée des Enfoirés en 1998. Comme quoi la musique adoucit les mœurs entre ces deux grands mastodontes de la chanson française. Bien entendu, en ces temps plus que rigoureux, que ce soit au niveau économique et climatique, Charles Aznavour, en 1968, se posait la question est-ce que la misère serait moins pénible au soleil? Les Enfoirés reprennent ce grand standard du grand Charles, qu'il avait sorti en 1968. Emmenez-moi.
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0: Emmenez-moi, une chanson évocatrice qui nous voyage un peu la tête, qui nous aère l'esprit. Vous avez reconnu les voix de Ralette, Patrick Bruel, Pascal Obispo, Charles Aznavour, Alain Souchon, Kahn Mulder, Serge Lama, Renaud, Muriel Robin ou encore Patrick Timsit, Emmenez-moi. Là encore, l'un des grands hymnes des Enfoirés. Voilà, donc Les Enfoirés, c'était le 69e numéro des Genres Musicaux consacré à ce grand élan solidaire, caritatif et humanitaire. Même si des fois on a l'impression un peu que, à force, ça devient un peu marketing, c'est bien un peu sale, ennuyeux. En tout cas, il fallait bien entendu rendre hommage quand même à ces artistes qui donnent un peu de leur temps pour les plus démunis d'entre nous. Le 69e numéro donc consacré aux Enfoirés s'achève. Merci de nous avoir suivis et à la semaine prochaine. Excellente semaine à tous sur Présence 97.7. Bye bye.
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2: 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Bonjour et bienvenue dans cette variation musicale et textuelle autour d'un ou plusieurs poèmes de Jacques Prévert. Avant d'écouter la chanson de cette émission, le poème « Le désespoir est assis sur un banc » mis en musique par Joseph Cosma, poursuivons la vie de Prévert. Nous étions en 1928 et Jacques venait d'écrire son premier texte connu « Les animaux ont des ennuis ». L'année 1928 fut une année difficile pour la famille Prévert et même toute la bande. Ils n'avaient plus leur protecteur et Marcel Duhamel se trouvait sur la paille après diverses tentatives infructueuses dans le cinéma. 1928 fut également l'année où il travailla sur des premiers scénarios. En 1929, un nouvel ami rentra dans la vie de Prévert, le sculpteur suisse Albert Giacometti, qui le voyant dans la mouise lui propose de loger dans son atelier. 1929 fut également celle de la rupture avec le maître du surréalisme, André Breton. Au fil des rencontres, et notamment dans le monde du cinéma, Prévert sympathisa avec le célèbre acteur, la vedette du muet, Pierre Batcheff et sa femme Simone. Simone Batcheff, apprenant les conditions dans lesquelles le couple Prévert vivait, leur proposa de les héberger. Pierre Batcheff, qui écrivait des scénarios, prit Jacques comme collaborateur. Aussi ce dernier était payé, et en plus, Batcheff assurait ses frais quotidiens. 1929 fut également un passage dans l'agence de pub d'Amour, où il fit la connaissance de Paul Grimaud, qui deviendra un grand ami et un grand du film d'animation. C'est ainsi que l'année 1929, mal commencée, se terminait comme un conte de fées. Une collaboration commença donc avec Pierre Batcheff jusqu'à son suicide en 1932. À cette collaboration vint se joindre Pierrot, le frère et un proche de Batcheff, Jean-Bernard Brunius, journaliste, écrivain. Jacques travaillait sur un scénario et les dialogues d'un film dont Pierre Batcheff serait la vedette, mais dans un style moins niais auquel il était habitué et dont il avait assez. C'est à cette période que Jacques fit la connaissance d'un autre personnage qui deviendra et restera un grand ami proche, dont je vous ai parlé lors de la présentation de La Chasse à la Baleine, Louis Bonin, dit Tchimoukov. Dans cette petite bande, ils avaient tous un surnom. Pierre Batcheff, le Bellâtre, sa femme Simone, le Rat, les Prévert, monsieur et madame Grosminou. Simone répondait également au sobriquet de la Fouine. Seul, Pierre, restait Pierrot. L'année 1930 fut l'année de l'amitié. La bande avait ses rites, notamment la façon de saluer leur hôte, qui venait de Prévert. Ce dernier avait une façon de dire bonjour très personnelle. Il donnait la main le bras tendu, l'épaule comme bloquée, et accompagnait ce geste d'un bonjour unique. Le bon sortait des profondeurs de la poitrine sur le ton le plus grave, alors que le jour sortait comme un rire de gorge presque aigu. Cette manière de dire bonjour fut adoptée par le groupe et même par certaines personnes dans le monde du cinéma. Une façon qui est même rentrée dans les mœurs. L'autre invention fut celle de Louis Bonin, qui chaque fois qu'il croisait un membre de la bande, manifestait son amitié par un petit battement d'aile du bout des coudes en cherchant à toucher celui du copain. « C'est le signe de ralliement des lacoudaines », expliquait Louis avec un très grand sérieux. C'est ainsi que sont nés les lacoudaines, ceux qui se reconnaissaient en se frottant le coude. Jacques avait également inventé une expression pour désigner le whisky, qu'il avait en prédilection à cette période de sa vie, l'eau plate. Il avait également inventé l'expression « entre lac et lune », une expression qui désignait une personne pas très stable. Sur ces anecdotes, nous allons passer au poème de cette émission. Nous poursuivrons la vie de Prévert et notamment l'année de ses 30 ans lors du prochain Paroles et Histoires autour de Jacques Prévert. Le poème de cette émission est donc « Le désespoir est assis sur un banc ». Un poème de 1939 se trouvant dans le recueil « Paroles » et mis en musique par Joseph Cosma. La chanson est interprétée par Germaine Montero, un enregistrement de 1963.

Germaine Montero. De ce poème, j'ai retenu deux mots, désespoir et ban. Le premier titre, un très beau texte d'Anne van der Love, « Tous les oiseaux du désespoir ».

0: sympathique.
1: Si pour Brassens, les bancs publics sont pour les amoureux, pour Grand Corps Malade, lui, il s'est assis sur un de ces bancs. Mais pourquoi ?
2: Je ne sais pas depuis combien de temps je suis assis sur ce banc. Une bonne heure ou 20 minutes. Le spectacle est absorbant. J'observe les gens qui passent, moi je me sens à peine là. J'écoute le vent qui trace dans son murmure a cappella. Rester assis sur un banc, c'est tout un savoir-faire. C'est maîtriser les mouvements qu'il faut savoir taire. C'est assumer et afficher son pouvoir de paresse. Le sentir comme une caresse, chasser les crampes qui apparaissent. Moi j'ai de bonnes capacités dans ma force d'inertie. Il faut savoir en profiter et pouvoir lui dire merci. Être assis sur un banc au beau milieu du décor, c'est être au cœur de la vie, mais c'est surtout être en dehors. C'est de cette cachette ouverte que j'observe mon petit monde, laissant agir à découvert la nonchalance qui m'inonde. Je ne sais pas depuis combien de temps je suis assis sur ce banc, je regarde les gens pressés et puis ceux qui font semblant. Face à cette scène de théâtre, je ne peux plus m'arrêter, je savoure l'espèce humaine dans son immense variété. J'aime les vieux, les gros, les moches, les grandes gueules et les discrets. Les vénères, les beaux gosses, les précis et les distraits. Un enfant apparaît au loin agitant un petit bâton, en plein combat féroce contre une bonne dizaine de dragons. Il se moque bien des regards dans son délire d'innocence et disparaît à toute allure, presque aussi vite que l'enfance. Une belle femme entre à présent dans mon champ de vision, de grands yeux clairs, un regard sûr, elle semble sourire sans raison. Je la regarde quand elle s'approche, elle marche avec délicatesse. Je la regarde quand elle s'éloigne pour admirer ses jolies tresses. Une autre vient des courses, elle est chargée comme une mule. Le visage fermé, le regard presque aussi triste que son pull. Elle porte tout le poids de la routine dans chacun de ses mouvements. À moins que ce ne soit le poids des sacs, j'extrapole un peu sûrement. Mais regarder les gens passer, c'est ne les connaître que 20 secondes. Il faut alors imaginer toute une histoire qui corresponde. Comme ces deux jeunes qui parlent en slave, sûrement des espions russes. Peut-être juste deux étudiants en échange Erasmus. Alors j'arrête une minute de pousser mon imagination pour admirer le dernier style de la nouvelle génération. Des jeans slim et des coiffures comme dans les clips tard le soir. J'ai un peu de mal à comprendre, je crois que je suis en train de devenir ringard.

0: Il va falloir que je me relève, il va être l'heure de se retirer. Je jette un dernier regard panoramique pour m'inspirer. Il y a un vieux qui regarde devant et son petit-fils qui regarde derrière. C'est peut-être un symbole d'un monde qui marche à l'envers. Je reprends ma route et mes projets, c'est qu'il y a du pain sur la planche. On a des années à construire, des ambitions sur chaque branche. Mais chaque fois qu'il y en aura marre de se vouloir trop exigeant, il nous restera ça, un banc pour regarder les gens.
1: Encore malade, les bancs. Le banc, pour cet artiste, est un meuble où l'on se pose et d'où l'on regarde, observe notre environnement. Un usage courant d'un banc. En 1935, l'acteur et chanteur français Ray Daquer nous emmenait sur les bancs du Prado à Marseille. Une chanson sur une musique de Vincent Scotto.

Pour Prévert, le désespoir est assis sur un banc, mais cela peut être aussi le banc des délaissés. Isabelle Boulay, une chanson triste avec l'attente d'un être assise sur un banc.

0: Pour terminer, je vous propose d'écouter « Le désespoir est assis sur un banc » dit par Serge Reggiani.
1: Dans un square sur un banc, il y a un homme qui vous appelle quand on passe. Il a des binocles, un vieux costume gris. Il fume un petit linasse, il est assis. Et il vous appelle quand on passe. Ou simplement, il vous fait signe. Il ne faut pas le regarder. Il ne faut pas l'écouter. Il faut passer. Faire comme si on ne le voyait pas. Comme si on ne l'entendait pas. Il faut passer, presser le pas. Si vous le regardez, si vous l'écoutez, il vous fait signe. Et rien, personne ne peut vous empêcher d'aller vous asseoir près de lui. Alors il vous regarde et sourit. Et vous souffrez atrocement. Et l'homme continue de sourire, et vous souriez du même sourire, exactement. Plus vous souriez, plus vous souffrez atrocement. Plus vous souffrez, plus vous souriez irrémédiablement. Et vous restez là, assis, figé, souriant sur le banc. Des enfants jouent tout près de vous, des passants passent tranquillement. Des oiseaux s'envolent, quittant un arbre pour un autre, et vous restez là, sur le banc. Et vous savez que jamais plus vous ne jouerez comme ces enfants, vous savez que jamais plus vous ne passerez tranquillement comme ces passants, que jamais plus vous ne vous envolerez, quittant un arbre pour un autre, comme ces oiseaux.
2: Le désespoir est assis sur un banc.
0: Nous laissons le désespoir assis sur son banc et nous refermons ce Paroles et Histoires autour de Jacques Prévert. Je vous dis au revoir et vous donne rendez-vous pour la prochaine émission.
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14: Bonjour à tous, à la une de l'actualité, des pics de chaleur à 39 degrés attendus aujourd'hui en France. Les 30 degrés ont été dépassés ce matin dans la Manche et le Maine-et-Loire. En Corse aussi, il fait aussi 30 à Paris pour le cinquième jour d'affilée. 13 départements sont en vigilance orange canicule sur la façade atlantique. La ministre de la Santé rappelle les gestes de prévention, boire régulièrement et limiter les activités sportives. Une réunion interministérielle sur la canicule doit se tenir demain. L'aide carburant pour les grands rouleurs est disponible disponible depuis ce matin sur le site impots.gouv.fr. Un coup de pouce de 100 euros destiné aux travailleurs modestes qui utilisent leur voiture pour aller travailler. Pour en bénéficier, il faut gagner moins de 16 880 euros de revenu fiscal par part et parcourir au moins 30 km par jour entre le domicile et le travail. Le tabac continue de reculer en France. Selon l'Observatoire français des drogues et des tendances addictives, les ventes légales ont baissé de plus de 8% l'an dernier chez les buralistes. Moins d'un adulte sur cinq fume désormais quotidiennement, un niveau historiquement bas. Chez les lycéens aussi, le tabagisme chute fortement, même si l'usage de la cigarette électronique continue de progresser. Un vaste programme pilote de dépistage du cancer du poumon démarre en France. L'idée, c'est de recruter 20 000 volontaires dans 5 régions pour détecter la maladie le plus tôt possible. C'est le cas en Auvergne-Rhône-Alpes, dans les Hauts-de-France, en Ile-de-France, dans les Pays de la Loire et en Provence-Alpes-Côte d'Azur. Julie Pierret.
15: Oui, ce cancer reste aujourd'hui le plus meurtrier dans le pays. Avec plus de 30 000 décès tous les ans, le dispositif s'adresse aux gros fumeurs ou anciens gros fumeurs. Âgés de 50 à 74 ans, les participants bénéficieront de scanners réguliers pour repérer d'éventuelles tumeurs avant même l'apparition des symptômes. Les médecins assurent qu'un dépistage précoce permettrait, dans la majorité des cas, d'éviter des traitements lourds comme la chimiothérapie ou la radiothérapie. Le programme prévoit aussi un accompagnement au sevrage tabagique. À terme, le gouvernement espère généraliser ce dépistage à l'échelle nationale d'ici 2030 et s'assure le modèle des campagnes déjà existantes pour les cancers du sein et du côlon.
14: Merci Julie, et vous pouvez vous inscrire par téléphone au 34 33 ou directement sur le site dépistage-cancer-poumon.fr. On termine par du sport, du tennis et le début du deuxième tour aujourd'hui à Roland-Garros avec un duel 100% français entre Hugo Humbert et Quentin Alice. À suivre également Valentin Royer qui est opposé à Novak Djokovic. Très belle journée à tous.

0: L'abeille, ce petit hyménoptère, a une vie bien organisée. Eric Delfortry, un apiculteur, nous ouvre ses ruches et ses ateliers. Bientôt, la vie sociale des abeilles, leur reproduction, les produits dérivés de la ruche et leur mode de communication n'auront plus de secrets pour vous.
1: On va pique-niquer. On ouvre notre pot de confiture. On se retrouve avec une abeille. 10 minutes plus tard, il y en a 10. Alors déjà, comment est-ce qu'elles font pour communiquer? Comment est-ce qu'elles font pour dire au reste de la ruche la nourriture, le sucre est par là-bas?
2: Contrairement à la guêpe, c'est aussi un animal social, la guêpe, mais un peu différent. La guêpe n'a pas ce sens de la transmission. Donc l'abeille là, donc on le voit très bien nous quand on extrait, surtout en fin de saison. C'est-à-dire que si jamais en même temps qu'il y a le pique-nique autour sa miel, donc il y a une miel d'acacia ou il y a une miel de châtaignier ou un truc comme ça, il y aura pas d'abeille. Il y en a une qui va venir et puis ça va s'arrêter à celle-là et puis elle va repartir et ça va s'arrêter parce que l'abeille a d'autres sources d'alimentation. Par contre, l'abeille qui a trouvé donc une source d'alimentation, c'est pas spécialement le pot de confiture, c'est évidemment les parcelles d'acacia ou de châtaignier ou de sapin, et va revenir à la ruche et va faire une danse. Donc cette danse en fait va et suivant l'intensité de la danse, elle va convaincre plus ou moins ses congénères. Donc au plus l'intensité de la danse va être forte, au plus elle va réussir à convaincre des congénères qui vont elle y aller, qui vont revenir et faire le même principe de danse. Donc cette danse va notamment situer, au niveau de la danse, ça va situer la position du point de butinage ou du point où l'alimentation est, en fonction du soleil. Donc en fonction du soleil, donc l'abeille va décoller, va revenir, et elle a une horloge interne qui va lui permettre de corriger, parce que le soleil, s'il revient 2 heures après, le soleil aura bougé, et s'il n'avait pas d'horloge interne, elle serait perdue. Et donc elle refait son traceur GPS, elle le refait à chaque fois, et elle est programmée pour ça, elle est capable de transmettre donc à ses congénères des lieux de butinage de manière très précise. Donc c'est la position du soleil qui donne, même quand le soleil n'y en a pas, c'est toujours la question, mais quand il pleut, quand il fait tout gris, hein, mais l'abeille est capable de voir des choses que nous on voit pas. Donc le soleil est quand même présent, donc elle se fixe par rapport à ça, et le retour à la ruche se fait à quelques mètres de la ruche. Après il y a un contrôle visuel, donc visuellement elle va reconnaître sa ruche. Et la troisième chose, arriver à l'endroit de la planche d'envol de la ruche, donc le tarmac quoi, hein, donc où l'abeille décolle et l'abeille atterrit. À ce moment-là, il y a les phéromones de la ruche qui sont propres à la ruche. Donc les phéromones sont les odeurs chimiques, hein, de la ruche. Donc chaque ruche a ses odeurs propres, hein, que nous évidemment incapables de sentir, mais elles sont tout à fait capables de ressentir. Et donc l'abeille va rentrer sans se tromper de ruche, a priori, sachant qu'une abeille qui rentre avec les poches pleines, elle peut aller chez la voisine, elle va être accueillie à bras ouverts quoi. Ça, c'est... Par contre, si elle vient sans rien du tout, elle sera pas accueillie à bras ouverts.
3: Mais il y a une compétition entre les abeilles, entre les ruches?
2: Il y a une compétition. Il y a une compétition. Alors, c'est pas une compétition en soi, parce que l'abeille est tout à fait, enfin, la ruche n'a pas conscience certainement d'être en compétition avec celle d'à côté. Par contre, il y a une compétition alimentaire. Donc, à savoir que si on a une trop grosse concentration de ruches à un endroit, alors que les sources de nectar les sources de butinage sont faibles, à ce moment-là, il y aura un appauvrissement, il y a une compétition. Donc, c'est celle qui va récolter le plus qui va l'emporter. Mais ça veut dire aussi que s'il y a trop d'abeilles à un endroit, c'est-à-dire que si un apiculteur a amené des quantités trop importantes de ruches, notamment les professionnels, puisque c'est nous qui transhumons des grosses quantités de ruches, on a un problème au niveau de la survie des colonies, quoi. C'est ce qui est pas bon, quoi.
3: Comment est organisée la ruche?
2: Alors socialement, d'abord c'est un animal sociable, donc c'est une colonie. Donc dans une colonie, évidemment au cours de l'année, la colonie va pas être identique. Ce qui va rester pareil, c'est la reine. Donc le principe de base, c'est une ruche, une reine. Ça, c'est le principe de base. Dans cette ruche, en fait, en hiver, va rester... donc ce sont les petites colonies en hiver qui vont faire entre 5000 et 8000... Enfin, une petite, ça veut dire 5000 ou 8000 abeilles, hein, qui est quand même un peu conséquent. Donc en hiver, ne reste que la reine et des ouvrières. Donc il n'y a pas de mâles qui passent l'hiver. Et donc ça va hiverner, ce qu'on appelle hiverner, sous forme de grappe. Donc ça va se faire une grappe, une boule en fait, une boule d'abeilles. Et où là, la température, le principal souci pour elle à ce moment-là, c'est de réguler la température. Donc la température au cœur de la ruche est toujours à peu près sensiblement la même. Donc environ en hiver, ça va descendre à environ une trentaine de degrés, même quand il fait moins 10 derrière. Donc la reine va toujours être à une température correcte et prête à pondre. Donc par contre, évidemment, autour et très rapidement, suivant les froids, l'extérieur de la grappe sera beaucoup plus froid. Donc les abeilles ont un système. En fait, les abeilles qui sont à l'extérieur sont toujours les vieilles abeilles, donc les premières qui vont disparaître et qui sont amenées à disparaître. Et il y a un système de rotation. Quand l'abeille est froide à l'extérieur, va re-rentrer, parce qu'au bout d'un moment, en dessous d'une dizaine de degrés, elle devient amorphe complètement. Donc avant d'être complètement amorphe, elle va re-rentrer à l'intérieur de la grappe et une autre va prendre sa place. Et la chaleur est produite par la consommation du miel en fait. Hein. Donc l'abeille va consommer du miel, va faire marcher ses muscles. Donc au niveau musculaire, va faire marcher ses muscles et par là faire de la température. Donc ça passe l'hiver quand la reine se remet à pondre. À ce moment-là, il y a des jeunes abeilles qui vont naître et qui vont prendre le relais. Donc la colonie va se développer. La ponte au début, c'est pas grand-chose, c'est quelques dizaines ou quelques centaines d'œufs par jour. Et la reine va continuer à pondre en augmentant sa capacité de ponte. Et au maximum de sa ponte, arrivée fin mai, elle sera une bonne reine et capable de pondre 1500 à 2000 œufs par jour. Et en parallèle, donc la colonie va grossir évidemment pour atteindre environ 60 à 70 000 abeilles environ. Et lorsque la colonie sera bien développée, la reine va pondre également des mâles, parce que c'est elle qui choisit de pondre des mâles ou des femelles, va pondre des mâles. Et ces mâles vont servir à la reproduction, évidemment. Donc ces mâles vont servir à la reproduction et... lorsqu'une colonie veut se reproduire, parce qu'au bout d'un moment, si cette reine, la durée de vie d'une reine est entre 4 et 5 ans environ, la durée de vie naturelle d'une reine, mais avec une capacité de ponte qui va baisser d'année en année. Donc la première année, elle pond très bien, la deuxième année, elle pond très bien, la troisième, ça va commencer à décliner, la quatrième, ça va être plus faible, et la cinquième, c'est pratiquement nul. Donc la colonie va, si elle ne renouvelle pas sa reine, va disparaître. Donc la colonie a trouvé un moyen pour se reproduire, c'est de se couper en deux, c'est ce qu'on appelle l'essaimage, donc c'est les grosses grappes qu'on trouve parfois dans les jardins ou sur les fruitiers. Donc c'est une grosse boule d'abeilles en fait. Et la colonie va se couper en deux. Donc il y a la moitié de la colonie. Bon, si vous avez une colonie de 60 000 abeilles, il y en a 30 000 qui va partir avec la vieille reine. Donc la reine qui est en ponte, hein, qui est là en place. Donc cette colonie va partir un petit peu à l'aventure et suivant sa chance, elle va être récupérée par quelqu'un ou elle va arriver dans un endroit où elle pourra continuer à vivre et va rester dans la ruche environ 30 000 abeilles et une jeune reine qui va naître une fois que la vieille est partie. Les abeilles ont prévu le coup, ont élevé des reines elles-mêmes. Donc ce sont des œufs de femelles. Hein. Donc les abeilles ont élevé une reine et à ce moment-là, cette reine va naître, va se faire féconder et cette colonie a toutes les chances. La nature a bien fait les choses. Quoi, hein. Cette colonie a toutes les chances vu qu'elle est sur un endroit où elle a de la nourriture, elle a encore des larves de l'ancienne. Elle est dans un endroit fermé, a priori dans une ruche. Elle a toutes les chances avec une jeune colonie de repartir et de pérenniser l'espèce. Quoi.
4: Donc les ouvrières sont des femelles.
2: Les ouvrières sont des femelles, ouais.
4: Mais qui ne sont pas fécondes.
2: Qui ne sont pas fécondes, elles ne sont pas capables de pondre. C'est-à-dire qu'en cas accidentel, elles se mettent à pondre. Et lorsqu'elles se mettent à pondre, en fait, elles pondent que du mâle. Donc au bout d'un moment, c'est une garçonnière. Donc ça ne peut pas du tout assumer la pérennité de l'espèce. Quoi.
4: Et les mâles, ils font quoi, eux ?
2: Les mâles, la principale action, c'est la reproduction, évidemment. Mais il ne faut pas beaucoup de mâles pour féconder une reine. Il faut entre 10 et 20 mâles pour féconder une reine. Donc la reine n'est pas fécondée par un seul mâle pour une raison toute simple, parce que la nature fait bien les choses, pour une histoire de brassage génétique. Donc l'abeille va se faire féconder une fois dans sa vie, sur l'espace d'une journée, va faire plusieurs vols de fécondation. Elle va se faire féconder entre 10 à 20 mâles grand maximum. Et donc elle va remplir sa spermathèque. Et pour toute sa vie. Donc elle va pas ressortir pour se faire féconder. Le seul moment où elle ressortira éventuellement, c'est lorsqu'elle essaimera. Mais si elle essaime pas, elle restera dans sa colonie.
5: Regarde, les abeilles. On croyait tout savoir sur les abeilles. Et moi, j'ai appris un sacré truc encore. Elle est où, la reine des abeilles ? Avant d'être dans la ruche. Elle est dans la ruche, en fait. Hein, parce qu'elles sont là tout le temps. Hein. Mais avant, on prend 5 petites abeilles pour faire le début, hein, du début, du commencement. 5 petites abeilles sont élevées à la gelée royale. Ils deviennent des reines potentielles. À ce moment-là, on les jette de la ruche. Elles sont leur mission. C'est aller dans un endroit où il y a plein de mâles. Ils sont reines clavées. Il n'y a pas de gondresse. Ils gardent les cerfs et tout. Ils sont dans les jeunes. Là aussi, t'as vu, c'est des trucs vrais. Des fois, il y a une connerie. Hein, ils branlent pas. Donc c'est vrai. Ce qui est vrai, c'est qu'elle va dans un coin, il y a plein de mâles. Là, elle se fait tirer en plein vol par une cinquantaine de mâles. Ça peut durer 2 jours. Tu m'entends ? Faut le bordel. Non. Bon, c'est ceux qui attendent leur tour. Ils sucent entre potes comme ça, pour bien. Et là, c'est revrai, là, maintenant. Attention. Et là, elle engrange. Hein, la future reine, elle engrange. Dans sa spermathèque personnelle. Elle engrange le sperme des 50 mâles. Et après, dans la ruche, Elle va devenir énorme, elle va pondre un œuf toutes les minutes, toute sa vie, des centaines de milliers pour renouveler le cheptel de la ruche, qui peut être de 50, 60 000 abeilles pour une grosse ruche, qui auront toutes la même maman, mais qui seront de 50 paires différentes. Hein, tu ne savais pas ça. Hein, à tel point que ça pose des problèmes aux petites abeilles. Hein. Et là, c'est une connerie, par exemple, je veux dire. Hein. C'est vrai, les petites abeilles, elles vont voir leur mère, elles font « Maman, maman, il est où, papa ?» Elle est drôlement emmerdée, la reine. Alors, je suppose qu'elle doit noyer le poisson. Elle doit dire « Oh, tu sais, ton père, je l'ai à peine connu, c'était il y a longtemps. En fait, on avait organisé une partouze en plein vol. Et puis, tu sais, ils étaient une cinquantaine, alors, pour remettre un visage à ton père. Hein. Et puis, de toute façon, ils sont tous morts. Alors, tu fais pas chier, tu vas bosser. » Ce que j'ai oublié de vous dire, que le mâle, il laisse son appareil génital sur la reine, avec les sacoches. Hein. Ah oui, il laisse tout, hein. Bah, c'est pour ça qu'elle en a pour longtemps. Hein. Elle veut pas une petite giclée, elle veut les sacoches avec le bazar. Hein. Il reste planté, et là, c'est pour ça qu'il crève, l'autre. Il sort avec la moitié du bic qui est, hein. Et le truc reste au chaud, et elle, après, elle va se servir. Elle dit, tiens, je vais prendre un coup de George, un coup de Raymond. Tiens, il y a longtemps que j'ai pas pris Maurice. Tu sais, comme les clowns avec les trompettes. Tu vois.
4: Bah, l'abeille est une ressource économique pour beaucoup de gens. Beaucoup de gens vivent grâce à l'abeille.
1: Bah, c'est vrai que quand on parle d'abeille, on pense tout de suite à l'apiculteur parce que

0: Les ruches, ça commence à représenter beaucoup, puisque les quantités de ruches sont beaucoup plus importantes chez les professionnels, hein, puisque chez l'amateur, on peut avoir une, deux, trois ruches. Chez les professionnels, on peut avoir jusqu'au-dessus de 1000 ruches. Sachant que l'Alsace n'est pas tellement une région, on a des gros apiculteurs, mais il y a des régions en France où il y a des exploitations qui vont à 2500 ou 3000 ruches, quoi. Mais le premier impact, il est au niveau des végétaux et pas spécialement au niveau de l'apiculteur. Par contre, on a un impact, je vais pas dire psychologique, mais il y a une certaine sensibilité au niveau de l'abeille. Il y a eu un relais médiatique fort depuis quelques années. On parle beaucoup de l'abeille parce que malheureusement il y a une disparition derrière. Et nous, on s'en rend compte sur les marchés, lorsqu'on fait des marchés. Régulièrement, les gens viennent avec des questions sur l'abeille, avec une certaine sensibilité, notamment sur la perte de l'abeille. Et indirectement, des gens nous parlent de perte de biodiversité, de perte d'autres pollinisateurs. Donc il y a quand même des messages qui ont été relayés, qui s'entendent. Et on a, quand je dis que c'est paradoxal, parce qu'on parle de nous, on parle surtout de l'abeille parce qu'elle disparaît, quoi.
1: Donc ça, c'est une couveuse à œufs, une couveuse pour les œufs de poule, hein. Et quand on l'ouvre, en fait, on n'a pas du tout des œufs de poule à l'intérieur, on a des cellules royales. Donc nous, on fait de l'élevage de rennes. On fait de la sélection, ce qu'on a dit tout à l'heure. On fait de la sélection au niveau des femelles, évidemment. Donc on note sur les ruches de production, on a environ 250 ruches en production, à peu près 400 ruches en tout, donc 250 en production. Et on fait de la sélection à chaque fois qu'on va récolter quelque chose, à chaque fois qu'on voit quelque chose, tout est marqué sur le toit. Et on suit les lignées différentes. Et en fonction de ça, tous les ans, on va sélectionner environ 4 à 5, ce qu'on appelle les soucheuses, hein. Donc des rennes qui sont d'une qualité exceptionnelle, qu'on va sélectionner, qu'on met sur le côté, et on va élever nos futures rennes à partir de ça. Alors on sélectionne toujours 4 ou 5 soucheuses pour avoir un brassage génétique. On parlait de diversité biologique. Le brassage génétique, pour nous, c'est très important. Et pour éviter les problèmes de consanguinité, donc on va élever sur plusieurs souches. Donc dans la couveuse, on ne va pas trouver des œufs de poule, mais des cellules royales. Donc on a quelques cellules royales qui sont là. Alors je vous explique un peu comment c'est fait. Donc en fait à l'intérieur on voit pas, mais parce que je peux pas les retourner parce qu'elles sont fragiles en ce moment. Mais donc on a des rennes qui vont naître après-demain. Donc elles vont naître demain. Elles vont naître après-demain. Donc demain on fera des essaims. Donc on va pour éviter que les colonies essaiment et se reproduisent naturellement et qu'on perde l'essaim, on va nous-mêmes faire des essaims dans les ruches. Donc on va prélever des cadres avec des larves et des abeilles, un cadre de nourriture, et on va mettre une reine en ponte dans la colonie. Donc on fait l'élevage de rennes avec des rennes, enfin des essaims avec des rennes en ponte, et à l'endroit dans la petite ruchette où on va prendre cette reine en ponte, on va remplacer cette reine en ponte par une cellule royale, donc qu'on a devant les yeux. Cette cellule va naître du lendemain. Alors on pourrait très bien les laisser dans les ruches, hein. On pourrait très bien les laisser dans les ruches parce qu'évidemment à l'état naturel, les abeilles sont capables de le faire, et nous ça nous permet de faire une rotation plus importante. La question au niveau de l'enfumage, qu'on voit toujours les apiculteurs en train d'enfumer les colonies, il y a toujours une petite confusion, on pense qu'on les endort. En fait, on les endort pas du tout. Nous, on utilise du foin, donc on peut utiliser tout ce qui fume, en fait, hein, des feuilles, du foin, enfin, un peu ce qu'on veut. Et nous, on utilise du foin de montagne, d'ailleurs. Mais en fait, surtout, l'action au niveau de la colonie, c'est que ça va un peu stresser les abeilles. Les abeilles auront tendance à se gaver de miel. Donc pendant qu'elles se gavent, elles sont occupées à autre chose. Ça les euphorise aussi. Et la deuxième chose, c'est que ça perturbe, c'est la guerre moderne, hein, ça perturbe les signaux, les phéromones, donc les signaux chimiques d'attaque, notamment, et de défense, en l'occurrence, puisqu'on les embête, hein. Donc les abeilles sont capables de sécréter des phéromones de défense, et à ce moment-là, quand on en fume, on perturbe un peu ces signaux-là. Pour les distraire un peu, hein, pour récolter, on fait un peu différemment. Soit on récolte avec ce qu'on appelle les chasses abeilles, donc des petits clapets, en fait, des petits clapets en tire-tour, où l'abeille est capable, comme des pièges à guêpes, mais à l'envers, quoi. Donc l'abeille va redescendre dans la colonie et va vider la hausse qu'on veut récolter. Donc ça, on peut revenir avec ça. Ou on récolte au souffleur, donc avec un gros souffleur à feuilles, où on souffle directement sur les hausses et on récupère les hausses vides. Hein.
2: Alors, on butine ?

0: Les bouchons, alors le mouchon c'est de la cire pure. Donc cette cire pure va nous servir, donc on parlait du bio tout à l'heure. C'est une différence, nous on ne peut en bio qu'utiliser que nos propres cires ou de la cire bio. On n'utilise que nos propres cires et cette cire d'opercule qui est une cire entièrement faite par l'abeille évidemment, va nous servir à faire des feuilles de cire qu'on remettra dans les ruches après. Alors ça c'est une sécrétion animale, parce qu'on parlait un petit peu de ce que l'abeille est capable de faire. Donc c'est une sécrétion animale, hein. Donc c'est, l'abeille va sécréter la cire, c'est pas quelque chose qu'elle va récolter.
1: Ouais.
0: Donc c'est une sécrétion des jeunes abeilles. Hein. L'hydromel, on fait, ouais, l'hydromel c'est un peu différent, c'est pas une boisson fermentée, c'est une boisson, en gros l'hydromel c'est 50% d'eau, 50% de miel et on rajoute des ferments dedans, donc pour déclencher une fermentation. Et c'est une boisson qui va pas mousser, parce que le but c'est justement qu'elle mousse pas du tout. Et donc il va y avoir développement des levures et ces levures vont consommer le sucre et se transformer en alcool. D'accord. Ça va donner un apéritif environ à 12-13 degrés quoi. La cire, bah, elle est comestible dans le sens, mais c'est pas quelque chose de. En fait, ça fait comme un chewing-gum. Hein. Donc, au début, c'était très agréable à l'avoir en bouche. Et au bout d'un petit moment, assez rapidement, au bout de 20 ou 30 secondes, ça va se déliter. Et ça va faire des petits morceaux pas spécialement agréables à manger. Quoi.
2: Et la propolis, hein, c'est quoi?
0: La propolis, c'est pas une sécrétion, contrairement à la cire ou à la gelée royale. C'est pas une sécrétion de l'abeille, c'est une récolte qui est faite sur les arbres. Donc la propolis sert au niveau de la ruche, la première fonction c'est de colmater les fissures, colmater les petits trous, des choses comme ça. Elle a surtout après d'une manière indirecte, et je pense que l'abeille, même si elle n'en a pas conscience, le sait parce que ça fait des millions d'années qu'elle le fait, c'est les vertus antiseptiques qu'il y a dedans. Donc il faut savoir que dans une ruche ça pond en permanence, donc les abeilles en plein été c'est 1500 à 2000 œufs par jour, c'est une température de 35 degrés dedans, c'est pratiquement 100% d'humidité, donc c'est les conditions idéales pour que se développent toutes les maladies, tous les champignons, et c'est justement, c'est notamment la propolis qui vient lutter contre ça.
3: Là c'est beaucoup d'épicéa, donc on n'a pas beaucoup de sapin, on a beaucoup d'épicéa. C'est sur du feuillu, hein, donc sur les feuillus aussi elles font quelque chose, au printemps sur l'érable. Et puis, bon, actuellement, ça mielle plus du tout. Hein, donc, on est début août et ça mielle plus du tout. Mais sinon, bah normalement, ça mielle notamment sur l'épicéa et puis sur d'autres choses ici en montagne. Donc, des miels foncés plutôt. Hein. Les miels de montagne sont des miels foncés. Voilà, on va aller voir. Alors, je sais pas qui est qui, c'est le problème, parce que j'ai pas le... J'ai un collègue, enfin, on est trois, donc... Troisième, il est parti, là, il est sur les ruchers.
2: Vous êtes trois à bosser là sur les ruches ici, sur le site.
3: On est trois, ouais. Exploitation, il y a trois personnes. Hein. Donc en fait, ces petites colonies, c'est exactement la même configuration qu'une grosse colonie. Hein. Donc on va retrouver la même organisation à l'intérieur. Donc on va retrouver notamment des abeilles ouvrières. Hein. Donc on va enlever un quart à la fois.
2: Mais comme ça, juste avec les mains, sans gants, sans rien.
3: Sans gants, sans rien, sans voilette, ouais. Bon, c'est un critère de sélection, la douceur, c'est aussi un critère de sélection. Là, il fait pas chaud, donc elle risque d'être un peu agressive. Alors, bon, qu'est-ce qu'on voit là-dessus? On va prendre un autre cas, c'est peut-être pas le plus représentatif. Donc ça, c'est des abeilles ouvrières. Hein. Donc ça, c'est tous les abeilles ouvrières. Pour l'instant, il n'y a pas de mâle. Je vois pas de mâle, donc je peux pas vous en montrer.
2: Mais elles font quoi, là? Qu'est-ce qu'elles sont en train de faire?
3: Là, elles sont en train de s'occuper. Elles se gavent de miel. Hein. Donc la plupart sont la tête dans les alvéoles. Elles sont en train de se gaver de miel.
2: Mais elles ne voient pas, elles n'entendent pas, parce qu'elles n'ont pas la perturbée, non?
3: Allez, l'oreille, elles n'ont pas la perturbée. Elles le sont quand même, parce que je pense qu'à l'état naturel, elles seraient pas en train de faire ça, quoi.
4: Qu'est-ce que c'est là, les trous bloqués qui sont un peu solidifiés?
3: Ça c'est du couvain, ça. Donc c'est les larves, hein, ce qu'on voit. Alors on en voit une ici avec des boules de pollen derrière.
2: Ouais.
3: Donc il fait froid, mais elles sont quand même au pollen. Hein, donc ramène du pollen. Je sais pas de quoi, c'est un pollen orangé. Normalement c'est du pollen de pissenlit, mais il n'y a pas de pissenlit qui fleurit en ce moment. Donc,
2: D'ailleurs le pollen on récupère comment? C'est pas au moment où elles rentrent dans la ruche que les petites boules de pollen vont tomber?
3: On met des trappes, il y a des ruches qui sont équipées, hein, il y a des ruches qui sont équipées là. Avec des trappes à pollen, donc en fait on met un tiroir devant la ruche, hein, devant la planche d'envol, ce qu'on appelle la planche d'envol. Hein.
2: Mm-hmm.
3: Donc l'abeille va vouloir rentrer à tout prix et en rentrant elle va perdre une boule de pollen ou deux boules de pollen. Au début ça marche à 100%, au bout de quelques heures ça marche un peu moins bien, puis au bout de quelques jours ça marche plus du tout parce que les abeilles ont compris comment on faisait pour rentrer sans... Voilà, là il y a une reine, alors moi je le sais parce que c'est une reine vierge, vous pouvez pas le savoir. Mais la morphologie est différente, donc elle a l'abdomen plus pointu, ses pattes sont un peu différentes.
2: Et plus allongées aussi.
3: Et elle va pas s'envoler, elle est où?
4: Elle est pas un peu plus grosse au buste, c'est pas celle-là là?
3: Elle est là, ouais. Elle est un peu plus allongée. Donc ça c'est pas une reine qui est fécondée, on verra une reine fécondée tout à l'heure. Hein. Donc elle est un peu plus grosse.

0: Il y a un frelon asiatique qui est arrivé il y a quelques années en Aquitaine. Il est arrivé donc d'Asie par conteneur, donc certainement ou dans des poteries ou dans des lots de bois. Et ce frelon qui ressemble quand même beaucoup au nôtre, hein, il est un peu différent, un peu plus orangé, un peu plus noir aussi, c'est plus vif au niveau des couleurs, ouais. S'est adapté. Et ce frelon est en train de se diffuser en France. Il est en Bourgogne, il est sur Paris, il est évidemment sur l'Aquitaine. Et il va certainement se développer dans toute la France. Et ça pose des problèmes parce que lui, il attaque les colonies. Il est programmé pour attaquer les colonies. Et nos colonies, à nous, sont pas du tout armées pour se défendre sur un prédateur qu'elles connaissent pas, quoi.
1: Donc l'avenir de l'apiculteur ou de l'abeille n'est pas des plus roses et des plus rassurants.
0: Bah l'avenir de l'apiculteur, il passera de toute façon par eux et de l'abeille. En tout cas, celui de l'apiculteur passera par une formation de plus en plus importante. Donc une formation par des techniques plus pointues au niveau de ce qu'on fait. Ça c'est une guêpe. Hein. Et au niveau de ce qu'on fait donc par des techniques plus pointues, ça c'est on sera obligé. Et le problème c'est que au niveau des prédateurs notamment, on a ramené ça, on a ramené le varroa, on a ramené d'autres choses aussi au niveau viral. Et on risque d'avoir des gros problèmes dans quelques années et de plus en plus quoi.
1: Le varroa, on l'observe ici sur les abeilles.
0: Ouais. On l'observe, oui, bien sûr, oui.
1: On peut le voir à l'œil nu. C'est quoi,
0: le voir à l'œil nu.
1: C'est un acarien qui va se fixer en fait, un peu comme un tic se fixe sur l'homme, c'est ça?
0: Voilà. Il se voit à l'œil nu. Il se voit surtout par les dégâts qu'il occasionne. Donc, lorsqu'on commence à avoir des abeilles avec des ailes atrophiées, avec une morphologie différente et abîmée par le varroa. Donc ça se voit. On pourra en voir tout à l'heure. J'ai peut-être deux colonies sur lesquelles. Enfin, une colonie, j'avais mis une plaque de détection pour le voir à l'œil.
2: Oh.
0: Voilà. Oh, yeah, yeah. Ça c'est les cellules, elles m'en ont bouffé. Il n'y a pas grand chose quoi. Ça, c'est ce que je disais, hein. Donc on met les larves, les laveurs royales. Donc là elles sont encore nourries à cette époque-ci, donc c'est pour ça que c'est pas operculé. Elles vont encore les nourrir pendant un jour ou deux. Et celles-ci sont un peu plus en avance, il y a deux jours de décalage. Celles-là elles sont fermées quoi. Donc, j'avais comme plaque, j'avais fait. On est là, ça c'est une plaque, on a fait une détection. Normalement, on est censé voir du varroa dessus. Censé voir du varroa. Alors, elle est où ? Ça c'est des varroas là ici. Hein. Ça là.
1: Ça va se coller sur l'abeille.
0: Ça, voilà. C'est ce qui va se coller sur l'abeille. Hein. Donc il y en a peu. Il y en a ici encore. Donc on fait du comptage, on fait de la détection, on fait du comptage de varroa. Voilà, ça c'est des varroas. Hein. Donc le varroa va se mettre sur l'abeille, va attaquer la cuticule, donc la carapace de l'abeille, hein, et va lui pomper le sang, donc les moulins. Enfin. On va lui pomper le sang, donc ça va lui faire premier impact, c'est un impact direct puisqu'elle va s'affaiblir parce qu'on lui pompe du sang. Hein. Mmh. Et deuxième impact, ce sont des blessures au niveau de sa carapace qui vont permettre au virus de rentrer dans l'abeille. Quoi. Le varroa, ça fait 30 ans, à mon avis, on maîtrise pas totalement le varroa. Quoi. C'est sûr que bon, c'est pas totalement maîtrisé, mais rien n'empêche de croire. En fait, de croire. Et puis je pense également que régent et gaucho, c'est pas les bonnes choses. Hein. Mais on n'est pas, nous, spécialement en zone de grande culture, nous, ici, puisque tout monte en montagne très rapidement. Donc, on n'est pas impacté par ça, quoi.
2: Waouh, il y a du monde, là.
0: Il y a un peu plus de monde, hein. Donc, ça ne change pas grand-chose au niveau de la construction, hein. Donc, on se retrouve toujours, il y a une couronne de miel, ici, hein. On a une couronne de miel en haut du cadre. On a du pollen, aussi, en haut du cadre. Et après, à l'intérieur, on a le couvain, donc les larves, hein. Donc, ça, ici, ce sont des larves perculées. Là, tout ça, hein. Donc, c'est les larves qui vont naître. Alors, je ne connais pas l'âge des larves parce que... Mais ça c'est du couvain operculé, ici on voit des larves, hein. Des larves qui vont être operculées certainement dans un jour ou deux. C'est des larves qui ont à peu près 4 jours ça. Mmh.
2: Mais en fait ça a l'air d'être vraiment une légende que les abeilles se défendent autant que ça quand on va vers leur ruche, parce que vous avez vraiment l'air de pouvoir les toucher, manipuler.
0: Ouais, il y a plusieurs choses, bon il y a une habitude pour le faire quand même, hein. Je suis quand même pas n'importe quoi. Il y a une habitude quand même pour gérer ça, et puis on sélectionne, hein. La douceur c'est aussi une sélection. Là il y a un mâle là, ici là, avec ses gros yeux.
1: Ah d'accord.
0: Voilà. Donc il a un abdomen plus court, il est plus massif, il a des yeux énormes qui prennent la totalité de la tête. Là on voit bien toutes les jeunes larves. Hein.
2: Le mâle il pique aussi ?
0: Non, il a pas d'aiguillon le mâle. Il y a un frelon asiatique qui est arrivé il y a quelques années en Aquitaine. Il est arrivé donc d'Asie par conteneur, donc certainement ou dans des poteries ou dans des lots de bois. Et ce frelon qui ressemble quand même beaucoup au nôtre, hein, il est un peu différent, un peu plus orangé, un peu plus noir aussi, c'est plus vif au niveau des couleurs, ouais. S'est adapté. Et ce frelon est en train de se diffuser en France. Il est en Bourgogne, il est sur Paris, il est évidemment sur l'Aquitaine. Et il va certainement se développer dans toute la France. Et ça pose des problèmes parce que lui, il attaque les colonies. Il est programmé pour attaquer les colonies. Et nos colonies, à nous, sont pas du tout armées pour se défendre sur un prédateur qu'elles connaissent pas, quoi.
1: Donc l'avenir de l'apiculteur ou de l'abeille n'est pas des plus roses et des plus rassurants.
0: Bah l'avenir de l'apiculteur, il passera de toute façon par eux et de l'abeille. En tout cas, de celui de l'apiculteur passera par une formation de plus en plus importante. Donc une formation par des techniques plus pointues au niveau de ce qu'on fait. Ça c'est une guêpe. Hein. Et au niveau de ce qu'on fait donc par des techniques plus pointues, ça c'est on sera obligé. Et le problème c'est que au niveau des prédateurs notamment, on a ramené ça, on a ramené le varroa, on a ramené d'autres choses aussi au niveau viral. Et on risque d'avoir des gros problèmes dans quelques années et de plus en plus quoi.
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6: Lecture de la deuxième lettre de saint Paul apôtre aux Corinthiens. Frères, soyez dans la joie, cherchez la perfection, encouragez-vous, soyez d'accord entre vous, vivez en paix, et le Dieu d'amour et de paix sera avec vous. Saluez-vous les uns les autres par un baiser de paix. Tous les fidèles vous saluent. Que la grâce du Seigneur Jésus-Christ, l'amour de Dieu et la communion du Saint-Esprit soit avec vous tous. Vous avez reconnu cette dernière phrase. Je la dis comme nous l'entendons habituellement. La grâce de Jésus, notre Seigneur, l'amour de Dieu le Père et la communion de l'Esprit Saint soit toujours avec vous. C'est la première phrase du célébrant à la messe, bien souvent. Ce qui veut dire que saint Paul termine sa deuxième lettre aux Corinthiens par là où nous commençons nos liturgies. Et ce n'est pas un hasard si c'est le président de la célébration qui dit cette phrase et personne d'autre. Car à elle seule, elle annonce tout le projet de Dieu. Et le président de la célébration ici parle au nom de Dieu. Ce que Dieu propose à l'humanité, en quelques mots, c'est d'entrer dans son intimité, dans le foyer d'amour de la Trinité. La grâce, l'amour, la communion, c'est la même chose. Le Père, le Fils, l'Esprit Saint, c'est la Trinité. La grâce de Jésus, notre Seigneur, l'amour de Dieu le Père et la communion de l'Esprit Saint, c'est bien le foyer d'amour que constitue la Trinité. Je vous disais que c'est une proposition de Dieu. C'est le sens du subjonctif « soit avec vous ». La liturgie emploie souvent des subjonctifs. « Que Dieu vous pardonne, que Dieu vous bénisse, que Dieu vous protège et vous garde, le Seigneur soit avec vous ». On n'envisage évidemment pas une minute que Dieu pourrait ne pas nous pardonner, ne pas nous bénir, ne pas nous protéger, nous garder, ne pas être avec nous. Le sens de ce subjonctif n'est pas « pourvu qu'il veuille bien vous bénir, vous pardonner, etc. » En Dieu, le pardon, le don, la bénédiction, ce ne sont pas des gestes ponctuels qu'il doit décider, c'est son être même. Mais pourtant, un subjonctif en français signifie toujours un souhait. Seulement ce souhait ici, c'est nous qu'il concerne. Ce subjonctif dit notre liberté. Nous sommes toujours libres de ne pas entrer dans la bénédiction et le pardon de Dieu. On dit souvent, l'homme propose, Dieu dispose. En réalité, je crois, moi, c'est tout le contraire. Dieu nous propose en permanence son dessein bienveillant, son alliance. Mais nous restons libres de ne pas entrer dans ce projet. Encore un mot sur cette expression trinitaire de Paul. Les expressions qui parlent aussi clairement des trois personnes divines sont complètement absentes dans l'Ancien Testament, bien sûr, mais très rares dans le Nouveau. Une fois de plus, on voit les progrès de la révélation qui atteint son sommet avec Jésus-Christ. Et c'est cette révélation du mystère d'amour qui est en Dieu qui inspire les recommandations de Paul. Frères, soyez dans la joie. Quand l'Ancien Testament parle de joie, il s'agit toujours du sentiment très fort que suscite toute expérience de libération. On pourrait presque remplacer le mot « joie » par « exultation de la libération ». Isaïe, par exemple, annonçant la fin d'une guerre, proclame « Ils se réjouissent devant toi, comme on se réjouit à la moisson. » Car le joug qui pesait sur lui, sur le peuple, le bâton sur son épaule, le fouet du chef de corvée, tu les as brisés. Plus tard, c'est le retour d'exil que le prophète annonce comme une grande joie. Ils reviendront, ceux que le Seigneur a rachetés. Ils arriveront à Sion, Jérusalem, avec des cris de joie. Sur leur visage, une joie sans limite. Allégresse et joie viendront à leur rencontre. Tristesse et plainte s'enfuiront. Et ces expériences de libération ne sont qu'une pâle image de la libération définitive promise à l'humanité. Voici que je vais créer des cieux nouveaux et une terre nouvelle. Ainsi le passé ne sera plus rappelé, il ne remontera plus jusqu'au secret du cœur. Au contraire, c'est un enthousiasme et une exultation perpétuelle que je vais créer. C'est encore Isaïe, mais au chapitre 65 cette fois. La joie était considérée dans l'Ancien Testament comme la caractéristique du salut qui s'instaurera à la fin des temps. Quand Jésus parle de joie à ses apôtres, c'est à ce niveau-là qu'il se place et il en donne la raison. « Prenez courage, j'ai vaincu le monde. » Et c'est ce qui lui permet de dire « Je vous ai dit cela pour que ma joie soit en vous et que votre joie soit parfaite. » Ou encore « Vous êtes maintenant dans l'affliction, mais je vous verrai à nouveau. Votre cœur alors se réjouira, et cette joie, nul ne vous la ravira. » La deuxième recommandation de Paul, c'est « Soyez d'accord entre vous. » Et on est frappé de son insistance sur la paix. « Vivez en paix, et le Dieu d'amour et de paix sera avec vous. Saluez-vous les uns les autres par un baiser de paix. » On a là un écho de la prière de Jésus pour ses apôtres dans l'évangile de Jean. Qu'ils soient un pour que le monde croie. Paul le dit à sa manière encore dans la lettre aux Romains. Que le Dieu de la persévérance et de la consolation vous donne d'être bien d'accord entre vous, comme le veut Jésus-Christ. Afin que d'un même cœur et d'une seule voix, vous rendiez gloire à Dieu le Père de notre Seigneur Jésus-Christ. Cet accord se manifeste liturgiquement dans le baiser de paix. Car la formule « Saluez-vous les uns les autres par le baiser de paix » que l'on retrouve plusieurs fois dans des lettres de Paul vise ce geste liturgique qui existait déjà de son temps. Vers 150 de notre ère, saint Justin racontait « Quand les prières sont terminées, nous nous donnons un baiser les uns aux autres. » Nous avons heureusement retrouvé ce geste tellement symbolique depuis le Concile Vatican II.

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2: Bonjour Marie Binet.
3: Bonjour Nathalie.
2: Alors, notre programme, et c'est un peu votre programme avec l'apparition de votre dernier livre, et c'est le thème autour de l'emprise. Ce livre s'intitule « Se reconstruire après l'emprise ». Vous donnez donc plein de témoignages qui sont très puissants et qui sont pleins d'espérance, qui révèlent que si des personnes sont sous emprise, on peut toujours sortir de ce schéma répétitif douloureux. Et vous donnez bien sûr, je dirais, des clés pour sortir de cette emprise. On revient dans votre témoignage personnel, puisque vous livrez un peu les grandes clés de votre parcours, puisque vous avez été vous-même sous emprise dans votre tendre enfance. Et ce schéma s'est reproduit quand vous vous êtes mariée pendant près de 20 ans. Pourquoi avoir voulu maintenir une relation avec un époux pendant près de 20 ans?
3: Alors, première réponse, parce que je l'aimais. Tout simplement.
2: C'est une réponse vraie.
3: Voilà, parce que je m'étais engagée.
2: Donc, il y avait de l'amour.
3: Il y avait de l'amour.
2: Il y avait de l'engagement et de la fidélité
3: pour
2: vous.
3: Oui, tout à fait. Ouais. Une grande fidélité. Moi, j'ai une notion d'engagement qui me vient de mon éducation qui était très forte. Donc, j'avais dit oui. Donc ça, c'était important. Et ensuite, parce que y avait des enfants et qu'à un moment donné, je me sentais responsable aussi, alors certainement beaucoup trop responsable, mais de maintenir la cellule familiale coûte que coûte. Donc je me suis sacrifiée sur beaucoup de points, pas sur tous, parce que j'ai quand même fait ma formation de conseillère conjugale pendant ce temps-là. Et alors, pour tout vous dire, c'est au moment où j'ai vraiment commencé ma formation de conseillère conjugale que là, tous les warnings se sont allumés en disant « Non mais en fait, ça dysfonctionne complètement. » Alors, je le savais, mais là, j'ai pu le reconnaître. Et il y a une différence entre savoir et reconnaître. On peut savoir quelque chose, mais continuer avec. Quand on reconnaît, on ne peut plus passer à côté. Et donc, on est obligé de réagir. Et donc là, j'ai commencé à réagir et j'ai mon ex-mari qui me disait « Oh, mais tu changes trop. » Et en fait, je ne changeais pas. Je ne faisais que redevenir moi-même. Et donc, je finissais par dire non à certaines choses. Je finissais par dire, je ne suis pas d'accord, je ne peux pas aller là. Il y a des comportements que tu as qui ne me vont pas. Tous les mensonges, moi, j'en pouvais plus, en fait. Donc, finalement, ça a contribué à ce que ses propres comportements augmentent, finalement. Mais moi, ça me permettait de plus en plus de me libérer. Jusqu'au moment où j'ai demandé à ce qu'on fasse un très grand changement. Qui finalement n'a pas été complètement accepté par mon ex-mari. Et progressivement, ça a précipité la fin du couple avec des infidélités qui ont augmenté.
2: Alors, avec le temps et le recul, vous reconnaissez quelques erreurs?
3: C'est pas des erreurs. Je pense que d'abord, j'ai fait comme je pouvais à ce moment-là, avec les moyens que j'avais, parce que j'étais prisonnière dans la maison. J'étais prisonnière dans la relation et j'étais quand même quelqu'un qui n'avait pas de moyens financiers, qui n'avait pas de travail, les trois enfants. Et finalement, j'avais quand même envie de vivre autre chose. Alors, quand je dis prisonnière, j'étais très indépendante. Donc, je faisais des activités, je faisais du bénévolat, je m'occupais de mes enfants librement, etc. Mais il y avait quelque chose de l'ordre de la relation conjugale et de l'ordre de ma propre relation à moi-même qui ne pouvait pas s'exprimer dans le contexte dans lequel j'étais.
2: Donc vous n'étiez plus libre intérieurement dans cette relation conjugale.
3: Pas du tout.
2: Donc
3: et dans le lieu
2: où vous parlez de prison.
3: Voilà. Et dans prison. le lieu, on vivait dans une prison dorée. Hein. Donc c'était.
2: Et de l'extérieur, les amis.
3: Il pouvait pas voir. Alors s'il y a un ou deux amis qui le voyaient, il y en avait un qui m'avait mis des alertes en disant ne fais pas ça. Alors oui, il y a certainement des décisions que j'ai prises qui étaient pas les bonnes à un moment donné, des choix que j'ai faits qui me semblait pour sauver cette... En fait, j'ai toujours pris des décisions pour sauver le couple ou pour sauver la famille, mais finalement, c'est pas ce que ça n'a pas marché.
2: En fait, voilà. Vous avez pris cette posture dans votre enfance, dans votre adolescence, de sauveuse.
3: Oui.
2: Et vous avez répété cette posture de sauveuse dans votre vie conjugale.
3: Oui, qui a fini par me rendre victime.
2: Aujourd'hui, c'est fini. Vous n'êtes plus une sauveuse.
3: Alors là, non. Même dans ma nouvelle vie conjugale, au début, c'est un peu ce que j'ai continué à faire. Et puis,
2: donc,
3: à
2: vous avez
3: donné...
2: essayé de répéter ce schéma.
3: Alors, c'est pas que j'ai essayé, mais c'est qu'à un moment donné, quand on est altruiste de nature, de toute façon, on y va, même sans s'en rendre compte. En fait, la posture de sauveur, elle n'est pas mauvaise en soi. Elle devient mauvaise quand on empêche l'autre de prendre ses propres responsabilités. Et c'est là le travail que j'ai dû faire, c'est d'accepter que l'autre prenne ses responsabilités au rythme où il peut, où il veut, dans sa propre liberté, et que ça ne dépend pas de moi. Et vous savez que quand on est victime de manipulation, c'est qu'on est d'abord dépendant de l'autre. Et je suis de nature dépendante. Je suis de nature fusionnelle, avec une demande affective importante.
2: Hypersensible,
3: parce que,
2: vous parlez de
3: voilà.
2: Hypersensibilité.
3: Et du coup, y a un moment donné, c'est de comprendre que... Ben, on va pas changer l'autre, mais par contre, soit on peut apprendre à être beaucoup moins dépendant, on peut apprendre effectivement à vivre les choses autrement, dans sa sensibilité aussi, dans ses émotions, et donc finalement accepter qu'on a son propre chemin, et c'est ce que j'ai pu faire grâce justement à mon mari actuel, parce que il est pas de nature fusionnelle, donc il m'a bien aidée.
2: Un grand merci.
3: Voilà, exactement. Je pense que c'est pas pour rien que je l'ai rencontré. En tout cas, je crois que un parcours de vie est toujours un parcours de croissance. Toutes les personnes que j'ai rencontrées dans ma vie ont contribué à ce parcours de croissance. Et en commençant par mes parents, leur propre parcours de vie dans lequel j'ai eu une place m'a permis de grandir et d'être une femme aujourd'hui à 50 ans qui a appris ce que c'était que le pardon, qui a appris ce que c'était que de reconnaître ses erreurs et de dire j'ai contribué aussi à ce que certains moments ça ne se passe pas bien ou ça ne soit pas des relations qui soient suffisamment saines.
2: Quand vous évoquez cette question du pardon, donc le pardon donné pour un entourage proche et un pardon pour vous-même peut-être, hein, ce chemin-là intérieur de se pardonner peut-être de certaines erreurs où vous l'avez fait.
3: Oui, reconnaître qu'on n'a pas fait forcément les bons choix ou pas pris les bonnes décisions ou que j'étais moi-même enfermée dans mon propre idéal, dans ce que je croyais bon pour tout le monde. C'est une erreur de croire qu'on pense que tout est qu'on sait ce qui est bon pour les autres. Et puis aussi, quelquefois de rester moi-même campée sur des positions, à revendiquer certains traits de mon caractère, etc. Enfin, puis il y a un sentiment d'injustice qui est fort dans ces cas-là qu'il faut aussi arriver à lâcher. Hein. Parce que vous savez, quand on vous dit, vous êtes victime, et puis on vous dit, c'est à vous de faire les efforts. Non. Si je suis victime, pourquoi ce serait à moi de faire les efforts ? Ça paraît injuste sur le coup. Et en fait, si. Parce que, en fait, l'autre, on peut pas lui demander de les faire. Donc oui, si on veut sortir de son rôle de victime et de sa place de victime, c'est à soi de faire les efforts. Et une fois qu'on a compris ça, le chemin, il est beaucoup plus facile.
2: Donc c'est là où vous pouvez parler de libération.
3: Exactement.
2: De guérison, d'épanouissement. Mm-hmm. Vous êtes aujourd'hui en paix avec vous-même.
3: Oui, parce que je me victimise plus. Donc déjà, ça change beaucoup.
2: C'est le chemin de bonheur de sortir de cet état de victimisation.
3: Oui. Je dirais que on peut dire qu'on va pas bien, on peut dire qu'il y a des moments où on souffre, on peut dire qu'il y a des choses difficiles, mais on peut le dire sans se victimiser. C'est pas si simple que ça. Hein. Ça m'a demandé beaucoup de chemin, mais c'est ce que j'ai appelé le dépouillement dont je parlais, parce que ce dépouillement, c'est de dire il y a des choses qui sont difficiles, des choses qu'on n'arrive pas à vivre, qu'on n'arrive pas à faire.
2: C'est parfois très humiliant.
3: Il peut y avoir de l'humiliation, mais
2: de la honte.
3: Alors la honte, je l'ai vécue au moment du divorce.
2: Vous l'avez vécu là. La procédure du divorce a été très compliquée.
3: Elle a été
2: douloureuse.
3: Très compliquée. Et puis vous savez, il y en a qui m'ont pas épargné. J'ai entendu beaucoup de choses. Ça a été compliqué d'entendre sur soi, sur la relation de couple, sur la vie de famille. Il y a eu des humiliations et de la honte. Et en même temps, prendre ce recul, c'est dire les uns et les autres pensent ça, il peut y avoir du jugement, très bien.
2: Vous avez eu du jugement
3: sur
2: votre personne.
3: Bien sûr. Et alors ?
2: Et vous l'avez traversé comment ?
3: en me mettant au pied de la croix. Tout simplement. Parce qu'il y a un moment donné, je ne pouvais pas, et que c'était très lourd, et que je souffrais très fort, que je voyais mes enfants souffrir, énormément souffrir, et que ça, pour en fait, j'ai beaucoup plus souffert en tant que maman qu'en tant que femme.
2: Vous l'écrivez. Hein.
3: La femme, elle pouvait se relever, voilà, parce que j'avais vécu ça depuis toute petite, de me relever, donc je savais le faire. Mais alors mes enfants, ça a été la douleur la pire, et je peux vous dire que j'ai compris ce qu'avait vécu Marie, et j'ai compris ce que Siméon lui avait dit en disant un glaive traversera ton cœur. Et ça, ce glaive, je l'ai vécu. C'est dur. C'est un chemin de grande douleur. Et puis, à un moment donné, pareil, on lasse ça en disant, ça, je peux pas, en fait, ça fait trop mal. Dieu a un plan pour chacun d'entre nous. Donc, Dieu, fais ce que tu peux avec mes enfants. Parce que là, il y a un moment donné, moi, je peux pas aller plus loin. Je vois bien que, voilà. C'est vraiment un chemin d'humilité.
2: Et de dépouillement, de déposition aussi au pied de la croix.
3: Oui.
2: Et cette déposition conduit à l'abandon.
3: Un abandon, qui est pas toujours facile, même encore aujourd'hui. Hein, on a nos résistances qui restent. Et puis mon sacré caractère, de temps en temps, continue à me jouer des tours.
2: Bon, on en sera un peu plus demain, hein, puisque vous posez des paroles de vérité. Mm-hmm. Et au fond, vous cherchez la vérité et la justice. Hein.
3: Oui,
2: ça vous définit.
3: Oui, en tout cas, je pense que je cherche surtout une grande humanité dans les relations.
2: Est-ce que vous êtes une guerrière ou une combattante ou...
3: Alors, comment guerrière, non, je l'ai été, je ne le suis plus.
2: Voilà.
3: Combattante, je vais dire, je suis pas dans le combat, mais je continue de me battre pour ce qui me semble en effet bon, c'est-à-dire l'amour.
2: Marie Binet, merci pour cette intervention du jour. J'invite ceux et celles qui vous ont suivi aujourd'hui à vous lire. Voilà, avec ce dernier livre, Se reconstruire après l'emprise. Et quant à moi, je vous donne rendez-vous demain pour clôturer cette série des clés pour vivre et trouver les bonnes clés pour, au fond, et c'est la bonne nouvelle, sortir de l'emprise, c'est toujours possible.
3: À demain.

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4: Chères auditrices, chers auditeurs, bonjour, ravi de vous retrouver pour notre chronique des noms de rue. Nous allons aujourd'hui rue de la Colombette, c'est une rue que vous connaissez pour la plupart certainement. C'est une rue qui part du boulevard Carnot et qui arrive jusqu'au canal du Midi, après avoir passé la place Saint-Aubin, etc. C'est une rue qui a une histoire, c'est une rue qui est ancienne, parce que c'est une rue qui était en fait le chemin qui permettait d'aller dans le gardiage, c'est-à-dire la banlieue toulousaine au Moyen-Âge. Donc elle est repérée dès le XIVe siècle et elle permettait de rejoindre Balma. Elle va d'ailleurs, à un moment donné, prendre ce nom du chemin de Balma. C'est donc un chemin rural très emprunté, mais qui va quand même subir un certain nombre de retraits de population et qui va être très impacté évidemment par le percement du canal du Midi qui va couper finalement l'itinéraire vers Balma et qui va conduire à jeter un pont pour rejoindre l'avenue de la Gloire qui lui fait suite. Alors, c'est une rue qui a toujours une histoire très particulière, parce que figurez-vous que cette rue de la Colombette, c'est une commune libre, comme la commune de Montmartre, comme une petite centaine de communes en France. Elle a un maire et elle vit à partir autour de la foire qui a été l'élément déclencheur, qui a été créée juste après, en 1944, avec comme objectif à la fois pour les commerçants d'écouler un peu leur stock, mais aussi avec un but social, c'est-à-dire de vendre des produits un petit peu moins chers pour une population qui était un petit peu désargentée. Et c'est donc en 1944 qu'un bijoutier du nom de Dérault a fondé l'Amicale des commerçants de la Colombette pour la foire à laquelle je viens de faire allusion. Et c'est en 1947, compte tenu du succès de cette manifestation qui a permis de rassembler la population, que la commune de la Colombette, la commune indépendante de la Colombette a été fondée et dure encore aujourd'hui. Alors bien sûr, le maire n'a pas les pouvoirs d'un maire, il n'est pas élu, il est désigné par la population, mais il est coopté par son prédécesseur. Une très belle histoire, très particulière, et qui distingue Toulouse parmi d'autres villes en France.
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L'ange du Seigneur annonce à Marie qu'elle serait la mère du Sauveur, et elle conçut du Saint-Esprit. Voici la servante du Seigneur, qu'il me soit fait selon ta parole. Et le Verbe s'est fait chair, et il a demeuré parmi nous. Je vous salue Marie, pleine de grâce. Le Seigneur est avec vous. Vous êtes bénie entre toutes les femmes, et Jésus, le fruit de vos entrailles,

0: Que ta grâce, Seigneur, se répande dans nos cœurs. Par le message de l'ange, tu nous as fait connaître l'incarnation de ton Fils bien-aimé. Conduis-nous par sa passion et par sa croix jusqu'à la gloire de la résurrection. Par le Christ, notre Seigneur. Amen.
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2: Soyez les bienvenus, il est tout juste 12h sur les pendules de Radio Présence, Présence Midi en direct. Bonjour à vous, Anne-Rose Jankovic.
3: Bonjour Gilles, bonjour à tous.
2: Très heureux de vous retrouver sous la chaleur avec cette émission qui est en direct.
3: En direct, évidemment. Aujourd'hui, figurez-vous que je vais vous parler de sport. Vous savez que je suis une très grande sportive,
2: oui,
3: Gilles.
2: Exactement.
3: Et c'est la raison pour laquelle j'ai choisi aujourd'hui de vous parler d'un sport que 12 millions de spectateurs suivent sur les bords des routes tous les étés, au mois de juillet. C'est le Tour de France qui traverse en cette année 2026, 25 diocèses. Nous allons en parler dans quelques instants.
2: Exactement, on parlera de l'Église de France qui se mobilise donc à l'occasion du passage du Tour de France dans les diocèses. Dans cette émission également, nous irons dans le Gers. Mercredi 27 mai a eu lieu au Musée de la Résistance à Auch l'inauguration d'une plaque en hommage au juste gersois. On écoutera tout à l'heure le reportage de Pauline Cazier qui s'est rendue sur place. Et puis dans cette émission, nous parlerons de l'habitat. Autrefois, en 1887, on a demandé aux instituteurs dans les villages des Hautes-Pyrénées de recueillir des témoignages. 4000 pages de documentation sont aux archives des Hautes-Pyrénées et Jean-Pierre Bouvet a publié un livre qui s'intitule Hautes-Pyrénées, paru aux éditions Bonneton en 1998. On en parlera avec Anne Lasserre et Philippe Subercaz. Voilà pour les grandes lignes de cette émission. Et dans un instant, nous partons à Bayonne.
3: Ah, Bayonne, bien sûr, évidemment. J'étais dans mon Tour de France, moi.
2: Voilà, Bayonne, qui est en France aussi. Hein.
3: Oui, voilà. Bien sûr, mais j'étais déjà en malade en vélo.
2: Exact. On retrouvera évidemment la responsable de la communication pour le diocèse de Bayonne, Lescaréo Laurent. Mais pour le moment, place à l'actualité régionale avec les titres qui seront développés dans le journal de 12h30 avec Sacha Boudet-Bouplier.
4: Une première médicale franco-suisse impliquant le CHU de Toulouse. 8 patients ont participé à un quadruplé inédit de dons croisés de reins avec donneurs vivants. La 75 sera en travaux pendant 15 jours entre Sévérac d'Aveyron et Campagnac avec des perturbations de circulation à prévoir. Plus de 6000 passages enregistrés en un mois sur la voie verte récemment rénovée entre Saint-Giron et Saint-Lizier en Ariège. Preuve du succès des mobilités douces dans la région. À Saint-Gaudens, l'hôpital tente de séduire de futurs médecins en accueillant 18 internes pour promouvoir le territoire et ses infrastructures médicales. Une église vandalisée dans le Lot-et-Garonne suscite émotion et incompréhension dans tout un village après les dégradations constatées le lundi de Pentecôte. Et puis enfin, pour finir, le château de Fort de Lourdes proposera une journée gratuite d'animation et d'ateliers à l'occasion des rendez-vous au jardin.
2: Merci Sacha Boudet-Bouplier, voilà, qui est étudiant au sein de l'Institut supérieur de journalisme de Toulouse. On le retrouvera tout à l'heure à 12h30 pour développer ses titres dans le journal régional. Dans un instant, l'agenda du diocèse de Bayonne, Lescar et Oleron. Pour cela, eh bien, on va téléphoner à Nathalie Chambon, qui est la responsable de la communication pour ce diocèse. On la retrouve juste après la voix de Florent Pagny.

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1: Et c'est sous la chaleur que j'accueille avec plaisir Nathalie Chambon. Bonjour Nathalie.
2: Oui, bonjour Gilles.
1: Avec vous, on ne va pas parler météo, mais agenda. L'agenda du diocèse de Bayonne, Lescar et Oleron, puisque vous êtes la responsable de la communication pour ce diocèse et on se retrouve chaque semaine pour débuter direction Morlas, à quelques kilomètres de Pau, avec cette lecture priante de l'évangile selon saint Matthieu.
2: Oui, ce soir donc c'est la dernière réunion de cette lecture priante, pardon, de cette lecture divina de l'évangile de saint Matthieu. C'est donc à la maison paroissiale de Morlas. C'est à 18h, de 18h à 20h. Et encore une fois, je le redis, hein, même si vous n'êtes pas venu aux lectures précédentes, vous êtes évidemment les bienvenus et peut-être que ça vous donnera le goût pour l'année prochaine de vous inscrire, de faire le cycle complet.
1: On poursuit avec les propositions de foi et culture, c'est dans le cadre du cycle 2025-2026. Par notre corps, ressentir la continuité du vivant, c'est la proposition du 29 mai.
2: Oui, tout à fait. On se retrouve donc ce vendredi 29 mai à Pau, à la salle paroissiale de l'église Saint-Paul, de 20h à 22h. C'est la conférence qui était initialement prévue en avril, qui donc est reportée ce vendredi 29 mai. C'est Geneviève Ponton, psychomotricienne, qui nous enseignera donc sur ce thème, par notre corps, ressentir la continuité du vivant.
1: De la musique maintenant dans cet agenda avec ce concert de Missa Tango. Deux dates sont prévues dans le diocèse.
2: Oui, le 29 mai tout d'abord, donc c'est à Navarinx, où ce collectif Coralliance, qui est fondé par un Navarrais, interprétera donc l'œuvre du compositeur argentin Missa Tango. C'est une mise en musique de la messe. C'est vraiment un très très beau moment. On le retrouvera également, si vous ne pouvez pas venir à Navarinx, on le retrouvera à Pau, ce concert, dimanche 31 mai, à l'église Saint-Vincent de Paul, à 16h30, là, pour ce concert.
1: Voilà, un beau concert en perspective, puisqu'il regroupe trois chorales, hein, ce sont 70 choristes, je crois, qui seront là, 70 choristes amateurs des Pyrénées-Atlantiques. Hein.
2: Oui, oui, tout à fait. Une chorale qui est à Tardets, une autre à Oloron-Sainte-Marie et la troisième à Pau. J'ai oublié de dire que pour les moins de 12 ans, c'est gratuit. Donc n'hésitez pas, il fait frais dans nos églises. Venir profiter d'un peu de fraîcheur et également pour élever nos âmes, emmener les enfants. Sinon, c'est 18 euros pour les adultes.
1: On poursuit avec la pastorale familiale du diocèse et la communauté de l'Emmanuel qui nous invite à déveiller pour la vie.
2: Oui, donc toujours hein, cette importance de prier pour la vie à venir et la vie de manière générale. La prochaine veillée a donc lieu ce vendredi 29 mai à Notre-Dame du Bout du Pont à Pau. C'est de 20h30 à 22h, un temps de louange, d'adoration, de bénédiction des familles.
1: On poursuit avec encore de la fraîcheur, vous le disiez, en allant pourquoi pas au cinéma et en allant voir le film d'animation David qui est proposé donc dans la vallée d'Ossau à La Rance.
2: Oui, au cinéma Louis Jouvet, c'est ce samedi 30 mai à 17h. Donc, film d'animation, pardon, autour de la personne de David, pour découvrir ou redécouvrir son histoire et bien sûr pour que les enfants puissent le découvrir également.
1: Voilà, samedi 30 mai 17h donc à La Rance. On termine cet agenda avec la conférence de Vincent Joseph Soulier, c'est proposé par les associations familiales catholiques à Pau.
2: Oui, tout à fait. Ce thème, la force cachée de nos fragilités. Donc, c'est un Vincent Joseph Soulier qui est thérapeute. Cette conférence aura lieu donc à la Maison diocésaine Saint-François-Xavier à 20h30 le jeudi 4 juin. C'est une entrée libre, mais il est conseillé de réserver toutes les informations sur le site internet du diocèse.
1: Voilà pour une partie de l'agenda, vous l'avez dit, ces informations et plus largement l'agenda du diocèse, bien on le retrouve sur diocèse64.org. Un grand merci Nathalie Chambon, je rappelle que vous êtes la responsable de la communication pour le diocèse de Bayonne, Lescar et Oloron. On vous souhaite une excellente fin de semaine du côté de Bayonne et à la semaine prochaine. Merci Nathalie.
2: Merci beaucoup Gilles, bonne fin de semaine à vous aussi, au revoir.
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1: Et la suite de cette émission, dans un instant, on va parler du Tour de France avec vous, Anne-Rose.
4: Le Tour de France qui rassemble chaque année 12 millions de spectateurs sur les bords des routes. Nous en parlons dans quelques minutes.

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1: Du 4 au 26 juillet prochain, c'est le Tour de France. L'Église de France se mobilise à l'occasion du passage du Tour de France dans les diocèses, Anne-Rose Jankovic.
2: Oui, le Tour de France qui est un événement planétaire, qui rassemble 12 millions de spectateurs sur les bords de route du Tour chaque année. En 2025, 40,2 millions de Français ont regardé sur un écran le Tour de France. C'est le troisième événement sportif planétaire. Le Tour de France, il séduit aussi parce que il a une dimension populaire. C'est un événement gratuit. Et puis, vous savez, chaque année, il y a un public itinérant. Il faut savoir que 60% du public reste en moyenne 5 heures au bord de la route à attendre les coureurs et à regarder la caravane passer. Donc, c'est vraiment un événement à la fois sportif, mais j'allais dire presque citoyen. En tous les cas, il rassemble très largement. Et pour 2026, 25 diocèses seront traversés par le Tour de France, l'occasion pour la Conférence évêques de France d'inviter les chrétiens à se mobiliser.
1: Alors, quel est l'objectif de l'Église de France? Pourquoi les catholiques sont-ils invités à prendre part à cet événement?
2: Le sport peut être un instrument de rencontre, de formation, de mission et de sanctification. C'est pas moi qui l'invente, c'est le pape François qui avait dit ça en 2018. Et en effet, l'Église de France, forte de cette conviction, invite les chrétiens à se mobiliser à l'occasion de ce Tour de France et à bâtir des équipes localement, un petit peu partout où passe le Tour pour mener à bien différentes missions. Alors, il y a des missions très, très, très diverses. Ça peut être organiser une balade à vélo, être animateur de jeux sur le bord des routes pendant les étapes, distribuer de l'eau, mettre en place une buvette, proposer un petit point histoire et patrimoine, organiser des conférences, organiser aussi un temps de prière dans les églises. Enfin, beaucoup de missions à la carte sont proposées ou en tous les cas encouragées par l'Église de France avec vraiment trois incontournables que l'Église de France nous invite à vivre dans tous les diocèses traversés par le Tour. D'abord, faire sonner les cloches dans tous les villages où le Tour passera, ouvrir les portes des églises et puis distribuer de l'eau aux spectateurs. Il faut savoir avoir en tête, en tous les cas, que le Tour de France, ce sont des coureurs, 184 coureurs, 23 équipes, une caravane, la fameuse caravane qui jette des petits morceaux de saucisson, mais surtout une caravane qui mobilise 5000 personnes, les spectateurs, les téléspectateurs, et puis aussi des cyclistes amateurs. Ils sont nombreux, 16 000 participants de l'étape du Tour, qui sont des cyclistes amateurs.
1: Alors, la Conférence des évêques de France nous propose donc 4 catégories de projets à mettre en place dans les diocèses traversés par le Tour de France. Premier projet, des projets spirituels.
2: Oui, des projets spirituels avec, par exemple, la bénédiction des vélos, des habitants des villages qui sont traversés par le Tour, chanter, faire des chants de louanges sur le parvis des églises, proposer la rédaction d'intentions de prière à déposer dans l'église de votre village avec, pourquoi pas, des bougies à déposer au pied d'une statue de la Vierge Marie, proposer une messe ou une veillée de prière pour prier pour les coureurs, profiter que le Tour passe dans votre village pour informer sur les messes, les temps de prière, les bénédictions, les visites, les processions ou d'autres événements qui sont organisés dans votre paroisse. Vous pouvez pour cela utiliser par exemple l'application Messe Info pour communiquer plus facilement et plus largement, et puis bénir les coureurs au passage des églises. L'objectif pour la Conférence évêques de France, c'est d'avoir 5 messes recensées par étape sur le parcours. Pour ces projets spirituels.
1: Deuxième projet de solidarité.
2: Les projets de solidarité, c'est différentes propositions qui sont suggérées. D'abord, amener des personnes en fragilité, qui sont peut-être en EHPAD, qui sont en situation de handicap, qui n'ont pas les moyens de venir, les emmener sur les bords du Tour pour qu'elles puissent participer à cette fête qui est tout à fait populaire.

0: proposer une animation qui mette en avant la joie et la solidarité, et puis pourquoi pas proposer une activité à but caritatif à l'occasion du Tour de France chez vous. L'objectif, là encore, à chaque fois il y a un objectif très précis, l'objectif pour ces projets de solidarité, eh bien, c'est d'avoir 500 personnes âgées ou en situation de handicap qui sont accompagnées sur les bords des routes pour pouvoir vivre ce Tour de France.
1: Troisième projet, projet missionnaire.
0: Voilà, les projets missionnaires, alors là, ça mobilise des équipes localement. Il s'agit par exemple de faire sonner les cloches de votre église, 3 minutes lors du passage du coureur dans votre commune, ouvrir en grand les portes des églises à proximité du tour, proposer de l'eau aux spectateurs sur le parvis de l'église ou bien dans un espace terrasse qui sera plus ouvert à la discussion sur les bords des routes où attendent les spectateurs. Pourquoi pas animer un virage? Alors il faut d'abord identifier un lieu, par exemple un lieu où il y a une mongeoire, un calvaire, et puis eh bien là faire une animation comme on sait bien faire dans l'église. Voilà, l'objectif pour ces projets missionnaires, c'est de faire sonner les cloches dans 1000 communes où le Tour de France passera.
1: Autre projet, là, un projet éducatif.
0: Voilà, c'est le quatrième pan de projet, les projets éducatifs et ou culturels. Alors là, il s'agit, alors on reste toujours en lien avec le patrimoine religieux, puisqu'il s'agit de, par exemple, proposer une visite des églises, organiser, là c'est plus sportif, une balade à vélo la veille, par exemple, à l'échelle de la paroisse, ou pourquoi pas du diocèse. En tous les cas, voilà, c'est très varié, mais l'objectif, eh bien, c'est de profiter du Tour de France pour promouvoir aussi notre patrimoine religieux et organiser des missions autour de ce patrimoine.
1: Alors, on va donner un exemple. Exemple dans le diocèse de Tarbes-et-Lourdes.
0: Alors, dans le diocèse de Tarbes-et-Lourdes, eh bien, il y aura 2 jours d'étape. La 5e étape et la 6e étape qui auront lieu mercredi 8 juillet et jeudi 9 juillet. Le mercredi 8 juillet, l'étape, elle ira de Lannemezan à Pau. Donc, elle commence dans le diocèse de Tarbes-et-Lourdes et puis elle termine dans le diocèse de Bayonne. Alors, eh bien, voilà, différents villages sont traversés, vous l'imaginez. Puis le lendemain, eh bien, jeudi 9 juillet, l'étape ira de Pau à Gavarnie-Gèdre. Gavarnie-Gèdre sera la fin de l'étape. Voilà, donc Gavarnie-Gèdre, évidemment, dans le diocèse de Tarbes-et-Lourdes. Donc là, ça mobilise déjà beaucoup d'équipes localement qui sont en lien avec les communes, avec les organisateurs du Tour de France. Eh bien, pourquoi pas les chrétiens? Voilà, donc les chrétiens du diocèse de Tarbes-et-Lourdes, comme les chrétiens de tous les diocèses traversés par le Tour de France en cette année 2026, sont invités à se mobiliser et l'Église de France nous donne plein d'idées, plein de suggestions et beaucoup d'encouragement pour que on puisse, voilà, profiter de cet événement sportif et fédérateur, voilà, pour annoncer la bonne nouvelle, tout simplement. Parce qu'on est là pour ça, quand même.
1: Exactement. Ah. Début du Tour de France, le 4 juillet, vous savez d'où il part?
0: Il part de Barcelone, non?
1: Ouais, exactement. Voilà. Barcelone, départ inédit avec un contre-la-montre par équipe à Barcelone.
0: Mais je vous l'ai dit, moi je suis une grande sportive, je sais tout sur le Tour de France.
1: Justement, si vous êtes une grande sportive, peut-être que vous allez faire le Tour de France, vous savez combien de kilomètres sont prévus?
0: Alors, je ne vais pas le faire en pédalant, mais je vais le faire en partie pour Radio Présence, puisque Radio Présence va se mobiliser, sûr, quand le Tour de France va passer dans le diocèse de Tarbes-et-Lourdes, notamment.
1: Je pensais que vous allez vous mobiliser en regardant la télé, mais
0: non. Oh non, mais Gilles, non. Quand même, enfin
1: 3333 kilomètres, quand même.
0: Ah oui, bah voilà. C'est plus facile de les suivre en regardant la télé, c'est vrai.
1: Ça va se passer du 4 au 26 juillet avec, vous l'avez dit, un passage très tôt hein, dans les Pyrénées, c'est au tout début. Hein,
0: exactement, cinquième et sixième étape, mercredi 8 juillet, jeudi 9 juillet, donc avec d'abord le nord du département et puis une arrivée le jeudi 9 juillet à Gavarnie-Gèdre, mais le Tour de France va aussi passer à Arreau, le col d'Aspin, le Tourmalet, Luce, enfin, que de beaux paysages. Ce qu'on a que ça dans le diocèse de Tarbes-et-Lourdes, de toute façon.
1: Ouais, écoutez, formidable, on espère qu'il fera beau, en tout cas.
0: Mais oui, il fera beau, Gilles, enfin, quand même, un peu d'optimisme.
1: Bien, merci. Je vous laisse vous entraîner pour le Tour de France,
0: oui,
1: déjà le matin, déjà, vous voyez, vous entraînez déjà.
0: Déjà, je suis arrivé en courant, j'ai failli être en retard.
1: Oui, non, mais vous étiez à l'heure, tout va bien.
0: Voilà.
1: Bon appétit, en tout cas.
0: Merci, Gilles.
1: La suite de cette émission, c'est dans un instant avec l'actualité régionale. Merci, Androse, et bon appétit.

0: Michael Field, à l'instant, dans un instant, nous irons dans le Gers pour parler de l'inauguration d'une plaque en hommage au juste gersois. Cette inauguration a eu lieu ce mercredi 27 mai au musée de la Résistance à Auch. On écoutera le reportage de Pauline Cazier juste après Sacha Boudet-Poplier qui est avec nous à midi et demi pour le journal régional. Sacha Boudet-Poplier est étudiant au sein de l'Institut supérieur de journalisme de Toulouse.
1: Bonjour à tous, c'est une première dans le monde médical. Il vient d'être réalisé entre plusieurs hôpitaux européens dans le CHU de Toulouse. 8 patients ont participé à ce qu'on appelle un quadruplé de dons croisés de reins avec des donneurs vivants. Une opération inédite en France et en Suisse. Coordonné par l'Agence de la biomédecine, ce dispositif a permis à 4 paires de donneurs-receveurs incompatibles de bénéficier d'une greffe grâce à des compatibilités croisées entre plusieurs établissements, notamment Toulouse, Montpellier, Reims et Genève. Une organisation extrêmement complexe avec 8 interventions réalisées en moins de 24 heures, cette avancée pourrait permettre d'augmenter considérablement les possibilités de greffe rénale pour les patients atteints d'insuffisance rénale chronique. En Aveyron, l'autoroute A75 entre dans une nouvelle phase de travaux. Pendant 15 jours, la circulation sera perturbée entre Sévérac d'Aveyron et Campagnac avant de permettre des opérations de rénovation de chaussées. Des limitations de vitesse et des déviations seront mises en place sur cet axe très fréquenté reliant le nord et le sud du pays. Le succès est déjà au rendez-vous pour la voie verte récemment rénovée entre Saint-Girons et Saint-Lizier en Ariège. Plus de 6000 passages ont été enregistrés en seulement un mois sur cet itinéraire dédié aux cyclistes et aux promeneurs. Les collectivités locales voient dans cette fréquentation une confirmation de l'intérêt grandissant pour les mobilités douces et le tourisme vert dans la région. À Saint-Gaudens, l'hôpital mène actuellement une opération séduction auprès de 18 internes en médecine. L'établissement cherche à attirer de futurs praticiens pour renforcer ses équipes médicales dans un contexte de pénurie de médecins. Les internes découvrent les services, les équipements, mais aussi le cadre de vie du territoire afin de les inciter à s'installer durablement dans le Comminges. L'église de Saint-Pierre-Eslien de Mérins, sur la commune de Pont-du-Casse, vandalisée lundi de Pentecôte, provoque une vive émotion dans la commune du Pont-du-Casse dans le Lot-et-Garonne. Des dégradations importantes ont été constatées à l'intérieur du bâtiment religieux. Une enquête est en cours, tandis que certains habitants évoquent un profond malaise derrière cet acte. Et puis pour finir dans les Hautes-Pyrénées, le château fort de Lourdes participera cette année encore à l'opération Rendez-vous au jardin. Une journée gratuite d'animation, d'ateliers et de découvertes sera proposée au public autour des jardins et du patrimoine historique du site.
0: Et merci à Sacha Boudet-Poplier, voilà, qui est étudiant et qui est avec nous, étudiant au sein de l'Institut supérieur de journalisme de Toulouse. Voilà pour l'actu régionale. À 13h, c'est l'actualité nationale et internationale sur Radio Présence avec la rédaction française de Radio Vatican. Pour le moment, la suite de Présence Midi, direction le département du Gers.
2: Mercredi 27 mai dernier a eu lieu au musée de la Résistance à Auch l'inauguration d'une plaque en hommage au juste gersois. 6 habitants ont été reconnus parmi les nations. Derrière ces mots, il y a des mots, des gestes et des risques pris dans le silence des vies sauvées. Nous écoutons Jean-François Hurstel, délégué régional Midi-Pyrénées du comité français pour Yad Vashem. Il est au micro de Pauline Cazier.
3: Oui, bonjour. Donc, je m'appelle Jean-François Hurstel. Je suis un jeune retraité. Je suis l'un des délégués régionaux du comité français pour Yad Vashem. Alors, Yad Vashem, c'est l'organisme israélien qui s'occupe de la mémoire de la Shoah. Et nous, délégués, avons 3 missions. La première, c'est d'honorer le juste parmi les nations. Ça va d'instruire les dossiers, de pré-instruire les dossiers de reconnaissance, mais aussi, comme aujourd'hui, d'honorer la mémoire et le sens de l'action des justes parmi les nations, qui sont des gens des non-juifs qui ont sauvé des juifs au péril de leur vie sous l'occupation. Notre deuxième mission, c'est d'animer le réseau des villes et villages des justes en France. Et la troisième mission, qui est peut-être la plus importante, elle est dans la pédagogie, elle est dans le rapport aux enseignants, et en particulier, nous proposons aux enseignants qui le souhaitent des stages à Jérusalem, bien sûr, lorsque le calme sera revenu là-bas, des stages d'une semaine avec une participation symbolique et où ils sont pris en charge pendant une semaine avec un enseignement universitaire pour leur permettre de pouvoir ensuite faire des actions auprès de leurs élèves.
4: Aujourd'hui, ce matin, on est dans le musée de la Résistance avec un hommage au juste du département. Combien y en a-t-il eu ?
3: Alors, Auch compte 6 justes parmi les nations, dont on va rappeler les noms et les actions. C'était des policiers, un employé, une fonctionnaire, un comptable à l'EDF, une secrétaire de l'hôpital, une dame et son mari, un couple d'Occitans, on pourrait dire moyen, des gens normaux, simples, qui ont fait ce qu'il y a de plus beau, c'est-à-dire sauver des vies de façon désintéressée.
4: Après tant d'années, pour vous, c'est extrêmement important ce geste aujourd'hui.
3: Mais de même que les crimes contre l'humanité sont imprescriptibles, la reconnaissance envers les justes qui se sont opposés par leurs actions à ces crimes n'a pas de prescription et est illimitée.
4: Est-ce qu'il y aura d'autres manifestations dans les prochains mois, peut-être hors du Gers ?
3: Alors, deux choses, deux messages. Le premier, c'est que la cérémonie d'aujourd'hui s'inscrit dans une démarche initiée par la présidente de région, Mme Carole Delga, pour laquelle il y a une convention avec notre comité qui vise à honorer les justes de l'Occitanie. Il y en a plusieurs dans le Gers. Et puis, il y a des remises de médailles des justes dans un mois. Le 28 juin, nous nous reverrons à Montaigu-Arros où nous honorerons la mémoire d'une juste, Eva Roger, qui a sauvé toute une famille. L'an dernier, nous étions à Saint-Matan où nous honorions la mémoire d'un gendarme qui avait sauvé pas mal de monde. Et ainsi de suite, hein, il y a beaucoup, beaucoup, beaucoup de cérémonies à venir, bien sûr.
2: Voilà, à l'instant, vous avez entendu l'interview de Jean-François Hurstel, délégué régional Midi-Pyrénées du comité français pour Yad Vashem. Et je vous donne les 6 noms des 6 justes qui sont sur cette plaque qui a été inaugurée mercredi 27 mai dernier. Maurice Couéron, Denise Ruot-Hachon, Abel Saramiac, Simone Siboni-Fiol, Robert Thiénot et Odette Thiénot, La Porte. Un grand merci à Pauline Cazier pour ce reportage.
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0: Et vous êtes en plein cœur de Présence Midi. Merci d'avoir choisi Radio Présence. Dans un instant, eh bien, on va parler de l'habitat dans les Pyrénées, de l'habitat autrefois dans les Pyrénées. En 1887, par exemple, on a demandé aux instituteurs dans les villages de recueillir des témoignages. Et ce sont plus de 4000 pages de documentation qui sont aux archives du département des Hautes-Pyrénées. Et un livre a même été publié en 1998, un livre publié par Jean-Pierre Beauvais. On va en parler dans un instant avec Anne Lasserre. C'est dans le regard des écrivains sur les Pyrénées.

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1: Bonjour Anne Lasserre.
2: Bonjour Philippe.
1: J'espère que vous allez bien.
2: Très bien, je vous remercie.
1: Alors Anne, j'ai laissé les réglages de la machine à remonter le temps au même endroit, puisque aujourd'hui vous nous amenez dans les Hautes-Pyrénées à la fin du 19e siècle. Nous étions déjà à la fin du 19e siècle, la semaine dernière dans la gorge de Luce. Hein.
2: Exactement, Philippe, vous avez bonne mémoire.
1: Et donc aujourd'hui, nous partons pour la fin du 19e siècle, je le disais, grâce à un ouvrage collectif auquel... vous avez participé, Anne.
2: Eh oui, Philippe, effectivement, je me suis intéressée, moi, à la façon dont on parle des Pyrénées dans les relations de voyage et les romans.
1: Mais vous avez choisi d'évoquer la vie rurale, la façon dont on vivait dans les Hautes-Pyrénées autrefois.
2: Et c'est pour cela que nous parlerons aujourd'hui de l'habitat et des repas que l'on prenait dans ces maisons.
1: Alors, nous avons pas mal d'indications sur la fin du 19e siècle grâce aux instituteurs qui... à l'inspecteur d'académie de Tarbes, avait demandé en 1887 de rédiger des renseignements précis sur la commune où ils enseignaient.
2: Oui, oui, oui. Et notamment, on leur demande de décrire les traditions, les coutumes, l'habitat, l'alimentation aussi.
1: C'était pas stupide comme idée. Et non, de demander aux instituteurs, qui étaient la personne la plus instruite souvent, hein, avec monsieur le curé, oui. de faire ce travail de synthèse.
2: Voilà, ce sont donc de précieux témoignages, notamment pour les historiens.
1: Alors, les archives départementales des Hautes-Pyrénées conservent ainsi plus de 4000 pages de documentation. Écoutez, Anne, on va partir donc à la fin du 19e siècle dans un village rural des Hautes-Pyrénées.
3: Le regard des écrivains sur les Pyrénées, Anne Lasserre.
2: Dans un ouvrage collectif intitulé Hautes-Pyrénées, publié par les éditions Bonneton en 1998, un chapitre est consacré à l'habitat dans les Hautes-Pyrénées à la fin du 19e siècle. Jean-Pierre Bove présente les maisons dans leur diversité. Il écrit « Un cinquième des maisons ont un étage. Les autres sont en rez-de-chaussée. Des murs de 3 mètres de haut closent de grandes cours avec leur vaste garage. On voit au sein de beaux portails en fer et en bois. À Lannemezan, les maisons sont éloignées les unes des autres. Chaque maison a, attenant au domaine habité, sa basse-cour, son verger et bien souvent des prés et des champs. Les propriétés, entourées de haies vives, ordinairement de peu d'étendue, porte le nom significatif de closerie. La maison d'habitation comporte une vaste cuisine qui sert le plus souvent de chambre à coucher et à manger. Elle est aérée par une porte et une ou deux fenêtres pratiquées le plus souvent du côté du midi. Le sol, piétiné et durci, sert de plancher. Les matériaux de construction proposent une gamme très diversifiée. Certains instituteurs font allusion à une homogénéité. Les couvertures sont en chaume ou ardoise à Sarlabousse, près de Lannemezan, ou à Esther, près de Luce. En tuiles canal à main ou au bois-là. Le pisé est seul cité à main, alors qu'à Castéralou ou à Nistos, la roche constitue la seule composante des murs. À Borde, près de Tournaille, 173 maisons, toutes couvertes en tuiles, avec des murailles blanches et des volets verts. À Arodetz, près de Lourdes, les vieilles baraques, qui étaient d'un bois grossier, couvertes de chaume, les portes basses et étroites, les fenêtres petites et presque sans jour, et par conséquent malsaines, sont remplacées par de jolies maisons mieux conditionnées, couvertes d'ardoises, bien crépies et blanchies, vastes et bien aérées. L'espace de la maison varie également d'un village à l'autre. Dans les villages à habitat concentré, la cour, les instituteurs emploient souvent le terme de basse-cour, est soigneusement close et équipée d'un portail qui marque le rang de la maison. Ailleurs, les bâtiments sont dispersés et l'espace est mal délimité ou simplement marqué par une haie. De nombreux instituteurs ne manquent pas d'évoquer, évoluant dans cet espace, le chien de garde. Les granges sont attenantes. Elles comprennent les étables, les écuries avec grenier à fourrage. Dans un coin des cours se trouvent les loges à porcs, avec poulailler au-dessus et le dépôt de fumier de ferme. Pour entrer dans n'importe laquelle de ces maisons, il faut traverser une couche de fumier s'étendant sur toute la surface de la cour. Dans les régions où il est difficile de s'approvisionner en eau, dans les coteaux notamment, chaque maison est dotée d'un puits pour la boisson des habitants et d'un vivier pour les animaux. Ainsi, à Campistrousse, près de Lannemezan, les puits installés dans chaque maison atteignent 20 à 30 mètres de profondeur. Tirer l'eau est un travail assez long et pénible. Des viviers recueillent l'eau de pluie. Dans tout le département, les instituteurs signalent la présence d'un jardin et souvent d'un verger. Le jardin peut être entouré de murs ou clos de haies vives et d'aubépines taillées chaque année. La maîtresse de maison travaille le jardin, considérant comme une honte personnelle qu'il fût mal tenu. Qu'un étranger vienne lui rendre visite, elle ne manquera pas d'aller lui faire voir ses choux et ses oignons. En montagne, où les eaux abondent, la maison peut disposer d'un moulin. On fait grand usage pour l'alimentation du maïs, dont la farine, grillée le matin, non grillée le soir, est convertie en pâte. On ne mêle cependant presque plus cette farine à celle du froment pour faire le pain, comme cela se pratiquait autrefois. Le cochon, engraissé par la ménagère et salé, est à peu près la seule viande en usage. La base de l'alimentation est le pain, que l'on fait en général avec de la farine de métail. Le paysan fait lui-même son pain par fournée. Les bouillies de maïs et des millas sont loin d'être aussi goûtées que les bouillies de sarrasin. La consommation de cette céréale est considérable. Les fruits sont abondants, mais en général de mauvaise qualité. La pomme de terre rend de vrais services aux familles nombreuses ou dépourvues de ressources. Les pommes de terre sont abondantes. Elles fournissent une nourriture excellente pour l'homme et les animaux. La pomme de terre est un pain tout fait, disent nos paysans. C'est le pain de la Providence. La pâte de sarrasin, à laquelle on ajoute du bon beurre frais, est mangée avec du lait. On fait aussi avec le sarrasin des crêpes excellentes. Tout cela constitue ordinairement le repas du soir. Pour le repas du matin, on a la soupe, faite avec la viande salée de porc ou de la brebis, puis un grand plat de légumes, pommes de terre, haricots, choux, lentilles, pois. Au goûter ou repas de 1h après-midi, on mange du pain, du fromage, du beurre ou une omelette. Autre temps, autre mode de vie. Il est toujours fascinant de découvrir comment on vivait autrefois, même si le temps évoqué n'appartient pas à un passé lointain. Le passage retenu a été écrit par Jean-Pierre Bove. Il est extrait d'un ouvrage collectif intitulé « Hautes-Pyrénées », ouvrage édité par les éditions Bonneton, en 1998.
1: Alors voici un aperçu de la façon dont on vivait dans les Hautes-Pyrénées à la fin du 19e siècle. Les étables, les écuries, les porcheries sont souvent attenantes à la maison.
2: Et le tas de fumier est souvent proche, puisqu'il est dans la cour de la maison.
1: En ce qui concerne l'alimentation, le pain, le lait, les bouillies ont une grande importance. La nourriture est peu variée.
2: Et oui, c'est ce qui frappe les voyageurs de l'époque quand ils viennent dans ces montagnes. Ils remarquent que l'on dîne souvent de pain et de lait. Ouais. Les Pyrénéens sont souvent très pauvres dans la montagne.
1: Et la soupe des bergers peut être frugale. Un morceau de pain noir sur lequel ils versent de l'eau, dans laquelle a bouilli un petit morceau de lard.
2: Oui. C'est ce que décrit Eugène Viollet-le-Duc quand il partage le repas d'un berger dans les années 1833, je crois.
1: Alors peut-être que les anciens qui nous écoutent c'était peut-être pas aussi rigoureux, mais je pense quand même que ça s'est amélioré qu'après la Deuxième Guerre mondiale. Hein, parce
2: oui,
1: que
2: oui.
1: C'était avant, c'était... dans les villages un petit peu reculés, c'était encore dur.
2: Oui, oui, et la nourriture restait très peu variée.
1: Hein. Oui, oui. Alors Anne, la semaine prochaine, nous traverserons les Pyrénées grâce à Romain da Fonseca. Romain Fonseca. En 2018, il part d'Hendaye avec 8 chiens de traîneau pour renier Banyuls.
2: Oui.
1: Voilà. Ben écoutez, on va se préparer pour ce périple, qui devait être un joli périple.
2: Oui,
1: quand même,
2: hein. Une belle traversée des Pyrénées. C'est un très beau livre d'ailleurs, Philippe, très grandement illustré par de nombreuses photos. Ah. Et on voit bien les chiens de traîneau.
1: À la semaine prochaine, Anne.
2: À la semaine prochaine, Philippe.

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3: Le pape exhorte de nouveau à l'annonce de l'évangile dans un monde parfois indifférent. Léon XIV recevait ce matin les membres du dicastère pour l'évangélisation, actuellement en assemblée plénière. Nous y revenons en détail au début de ce journal. Une douzaine de morts ce matin dans les nouvelles frappes visant le sud du Liban et la région de Tyr, notamment l'armée israélienne qui poursuit son offensive sans répit au pays du Cèdre et l'a même élargie vers le nord. Dans ce journal également, la colère des institutions israéliennes après une décision de l'ONU de placer des entités de l'État hébreu sur sa liste noire des auteurs présumés de violences sexuelles en zone de guerre. Et puis nous reviendrons sur les mots du pape dans son encyclique Magnifica Humanitas, où il s'inquiète notamment d'un nouveau colonialisme numérique qui pourrait porter préjudice aux pays les plus pauvres comme ceux du continent africain.
4: Olivier Bonnel.
3: Bonjour, le monde a plus que jamais soif d'espérance pour vivre dans la paix. Les paroles du pape ce matin alors qu'il recevait les participants à la session plénière du dicastère pour l'évangélisation. Dans son discours, le Saint-Père a invité l'Église à renouveler avec courage l'annonce de l'Évangile dans un monde caractérisé de plus en plus par la crise de la foi, l'indifférence et les mutations culturelles. Le pape qui a insisté sur l'urgence de témoigner d'une foi capable de redonner sens et valeur à la vie humaine. Les précisions de Moriba Camara.
5: Le monde a plus que jamais soif d'espérance pour vivre dans la paix. C'est ce qu'a affirmé le pape Léon XIV appelant les participants à la session plénière du dicastère pour l'évangélisation à renouveler avec courage l'annonce de l'évangile. Dans son discours, le Saint-Père a rappelé que l'évangélisation doit rester la motivation fondamentale de toute action de l'Église. Face à une indifférence religieuse généralisée, particulièrement dans les sociétés occidentales, il met en garde contre le risque de perdre la recherche du sens, soulignant que la rencontre avec le Christ est capable de redonner tout son sens et toute sa valeur à la vie des personnes. Le souverain pontife souligne aussi la soif de spiritualité chez les jeunes. Beaucoup d'entre eux, affirme-t-il, veulent découvrir l'Évangile parce qu'ils pressentent qu'il recèle le secret du vrai bonheur. Mais dans des sociétés hyper médiatisées et consuméristes, tout message risque d'être perçu comme une opinion parmi tant d'autres. C'est pourquoi le pape insiste sur l'importance du témoignage chrétien. Ce n'est pas en édulcorant les contenus que l'on rend la foi attractive, mais en vivant avec courage le chemin, la vérité et la vie.
3: Moriba Camara. Et remettre l'Évangile au centre de la mission, c'est également le message que le Saint-Père a délivré aux évêques italiens. La 82e Assemblée Générale de la CEI, la Conférence Épiscopale Italienne, se déroule dans la salle du Synode au Vatican pour retrouver l'intervention de l'évêque de Rome. Une seule adresse, bien sûr, vaticannews.va. Au moins 11 personnes, dont 2 enfants, tués ce jeudi matin au sud Liban dans des bombardements de l'armée israélienne dans le sud du pays. Donc Tsahal qui depuis 48 heures a élargi son offensive vers le nord, au-delà du fleuve Litani. C'est la grande ville côtière de Tyr notamment qui est sous le feu israélien depuis hier soir. On fait le point avec notre correspondant à Beyrouth, Paul Ralifé.
6: L'armée israélienne a décrété mercredi soir les régions situées au sud du fleuve Zahrani, zone de combat, appelant les habitants à évacuer leurs maisons. Ce cours d'eau coule au nord du fleuve Litani, à 40 km de la frontière. Cette annonce signifie que l'épicentre des combats s'est déplacé vers le nord du Litani, loin de la zone tampon de facto établie par les Israéliens au Liban Sud. L'armée israélienne a d'ailleurs progressé dans la localité de Zaoutar el-Sharqiyya après un pilonnage aérien et terrestre massif qui a duré plusieurs jours. À ce stade de l'offensive, les troupes israéliennes ont avancé dans les quartiers est de cette localité située à 6 km de la frontière. La prise de Zaoutar el-Sharqiyya permettrait à l'armée israélienne d'établir une tête de pont au nord du Litani dans la perspective d'un développement futur de l'offensive terrestre. Cette localité est considérée comme un verrou stratégique vers Nabatieh. À partir de cette tête de pont, les Israéliens peuvent commencer un mouvement d'encerclement de cette ville, la deuxième plus grande agglomération du sud Liban, et menacer les bases d'artillerie du Hezbollah dans les collines de la région. Paul Khalife, Beyrouth, RFI pour Radio Vatican.
3: Et de son côté, le Hezbollah libanais poursuit ses attaques contre des positions israéliennes. Une soldate de Tsahal a été tuée par un drone lancé par la milice chiite. La diplomatie espagnole, très critique envers Israël, remet la pression sur Tel Aviv. Israël doit accepter que d'autres pays aient exactement le même droit qu'Israël d'avoir leur propre État et de vivre en paix et en sécurité. Explication ce matin du ministre espagnol des Affaires étrangères évoquant les peuples palestiniens et libanais, José Manuel Albares, qui s'exprimait depuis Limassol à Chypre en marge d'une réunion des ministres des Affaires étrangères de l'Union européenne. L'ONU qui place des entités israéliennes sur sa liste noire des auteurs présumés de violences sexuelles en zone de conflit. Une décision catégoriquement rejetée par Israël qui dénonce une faillite morale des Nations Unies. L'ONU qui est attaquée depuis plusieurs mois par le gouvernement de l'État hébreu. Les explications à Tel Aviv de Julia Ganancia.
2: C'est une décision qui provoque la colère du gouvernement israélien. Selon les Jerusalem Post, le service pénitentiaire israélien doit être inscrit sur la liste noire 2026 de l'ONU concernant les violences sexuelles liées aux conflits armés. D'autres autorités israéliennes sont également placées sous surveillance pour une possible inclusion future. Cette liste comprend déjà le Hamas depuis août 2025 après les enquêtes des Nations Unies sur les violences sexuelles commises lors de l'attaque du 7 octobre et pendant la captivité des otages israéliens. La réaction israélienne a été immédiate. L'ambassadeur d'Israël à l'ONU, Danny Danon, a parlé d'honte morale et a accusé les Nations Unies de placer Israël, je cite, au même niveau que des terroristes et des violeurs du Hamas. Israël annonce également le gel de ses relations avec le bureau du secrétaire général de l'ONU, Antonio Guterres, ainsi que l'annulation d'une visite prévue de l'émissaire onusienne chargée des violences sexuelles en conflit, Pramila Patten. À Tel Aviv, Julia Ganancia pour Radio Vatican.
3: Aux États-Unis, un rapport de la Banque fédérale de New York donne des signaux inquiétants. L'insécurité alimentaire dans le pays et le pessimisme des ménages les plus vulnérables a augmenté depuis l'épidémie de Covid en 2020, révèle-t-il. Selon les experts auteurs de ce rapport, la croissance américaine dissimule des inégalités criantes et les difficultés croissantes des foyers les plus défavorisés. Le Guatemala s'est engagé à mener des frappes communes avec les États-Unis sur son territoire contre les narcotrafiquants. L'information est donnée par le New York Times ce jeudi. C'est un nouveau chapitre dans la guerre contre la drogue menée par l'administration américaine dans les pays latino-américains. L'Équateur a déjà lancé un plan de plusieurs semaines pour lutter contre le narcotrafic avec l'appui de Washington. Le Mexique est également poussé dans la même direction. Après le Mexique, justement, le Canada, qui accueillera le mondial de football, renforce ses contrôles sanitaires face à l'épidémie d'Ebola qui touche plusieurs pays d'Afrique, à commencer par la RDC. Les autorités canadiennes viennent de suspendre les visas pour les ressortissants congolais, mais aussi d'Ouganda ou du Soudan du Sud. La RDC, où est attendu le directeur général de l'OMS, Tedros Ghebreyesus, pour un suivi de l'épidémie. La RDC, qui a déjà vaincu Ebola 16 reprises, a-t-il rappelé, la 17e fois ne fera pas exception, mais nous devons agir maintenant ensemble, a-t-il dit. Terminons ce journal avec les mots du pape, extraits de son encyclique Magnifica Humanitas, publié lundi dernier sur la protection de la dignité humaine à l'ère de l'intelligence artificielle. Léon XIV, qui dans son texte dénonce de nouvelles formes de colonialisme, il revêt de nos jours un visage inédit, ne domine pas seulement les corps, mais s'approprie les données, transformant les vies personnelles en informations exploitables. Face aux défis de l'IA et aux dangers de ce colonialisme, comment les pays, et notamment les pays d'Afrique, peuvent-ils se protéger? L'éclairage de Léocadie Lushumbo, théologienne congolaise, et les professeurs d'éthique à l'université jésuite de Santa Clara, en Californie.
4: La colonisation passe par l'apprentissage. Ça veut dire ce qu'on apprend et la manière dont on apprend. Quand nous apprenons et que nous apprenons seulement de ce qui nous vient d'ailleurs, ça c'est déjà un problème colonial d'une manière ou d'une autre. Parce que si nous ne sommes pas capables d'analyser bien ce qui nous est donné et comment nous l'appliquons dans nos réalités, là, nos expériences qui sont différentes d'où ces données nous viennent, alors, déjà, nous sommes dans une dynamique de seulement prendre sans réfléchir. Et ça, c'est déjà colonial. Et c'est ça que l'intelligence artificielle peut faire de nous, si nous lui donnons ce pouvoir. Et donc, si nous ne pouvons pas contrôler, bon, alors nous nous laissons coloniser. Parce que dans le sens où, bon, tout ce qui va venir avec ça, nous prenons. Alors, ça ne va pas nous servir beaucoup.
3: Léocadie Lushumbo, théologienne congolaise, professeure d'éthique à l'université jésuite de Santa Clara, au cœur de la Silicon Valley. Elle répondait à Jean-Paul Camba. À noter que cette encyclique Magnifica Humanitas, qui sera bientôt disponible à l'écoute en podcast, nous, la rédaction francophone de Radio Vatican, Vatican News, va enregistrer ce texte que vous pourrez écouter évidemment sur nos différentes plateformes à suivre ces prochains jours. En tout cas, d'ici là, l'information, elle reviendra ce soir à 18h en direct de Rome. Je vous souhaite une excellente après-midi.
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9: Dans notre précédent rendez-vous, nous avons vu très rapidement quels pouvaient être les fruits de la présence de Dieu en nous. Car cette présence n'est pas statique ou passive, Dieu ne dort pas en nous. C'est une présence transformante. Maintenant, posons-nous la question, comment pouvons-nous percevoir cette hôte intérieure? Eh bien, le silence est sans doute une des dimensions majeures pour être attentif à la présence de Dieu en nous et pouvoir entendre ce qu'il a à nous dire. La plupart du temps, nous sommes aspirés, nous sommes pris par toutes sortes de bruits. Il y a le tumulte du monde, et Dieu sait que nous sommes aujourd'hui dans un monde du bruit, où justement le silence n'a plus de place. On veut absolument le combler à chaque instant. On ne supporte plus le silence. Nous sommes donc dans ce tourbillon de bruits, de paroles, de musique. Et puis, il y a aussi, je dirais, les bruits de nos propres pensées. Car, alors je sais que nous ne sommes pas tous faits pareils, mais la plupart du temps, nous avons un petit manège de pensées qui tourne sans arrêt dans nos têtes. Et ici, non seulement la pensée, mais l'imagination nous entraîne très souvent en dehors de la situation dans laquelle nous sommes, en dehors de nous-mêmes, en nous faisant miroiter toutes sortes de rêves. Eh bien, tous ces bruits, les bruits extérieurs et les bruits intérieurs, doivent s'apaiser pour que nous soyons attentifs à l'habitation de Dieu en nous. Que peut produire ce silence? Eh bien, ce silence nous entraîne dans une paix profonde, dans une sérénité qui persiste une fois qu'elle est installée malgré les tempêtes extérieures. Vous voyez, on pourrait dire que nous sommes un petit peu comme l'océan pendant la tempête. En surface, l'eau est très agitée. Il y a des vagues de plusieurs mètres. Et ça écume, et ça va, et ça revient. Et puis, si nous descendons un peu plus en profondeur, déjà, l'eau est un peu moins agitée. Et si nous descendons encore plus profond, nous arrivons dans des eaux paisibles et calmes. Rien ne laisserait penser, lorsque nous sommes à ce niveau, que, à la surface, la tempête se déchaîne. Eh bien, par le silence notamment, nous pouvons tenter d'aller vers cette profondeur, descendre en nous-mêmes, au plus profond pour y trouver la paix que personne ni rien ne pourra venir troubler. Et, je dirais, nous nourrir de cette paix, nous installer dans cette paix. C'est sans doute une des raisons qui font du silence une dimension essentielle de la vie spirituelle, notamment dans le christianisme, mais dimension que l'on retrouve aussi dans bon nombre de religions. Le silence, c'est le monde de l'intériorité, c'est le monde de l'attention à Dieu. Cette attention à la présence de Dieu en nous va aussi produire la charité. Pourquoi? Parce que plus nous nous approchons de Dieu, qui est amour, plus nous allons goûter à cet amour et devenir en quelque sorte les porteurs de cet amour. Plus nous sommes proches de Dieu, plus nous sommes poussés vers les autres. Ça, c'est un signe majeur. Si l'attention à Dieu produit en moi un repli sur moi-même, un désintérêt total du monde et des autres et de ce qu'ils peuvent vivre, alors il faut se poser des questions sur le bien fondé et la réalité véritable de cette intimité avec Dieu. L'intimité avec Dieu n'a jamais transformé personne en statue immobile et insensible aux autres. Au contraire, je dirais qu'elle nous fragilise d'une certaine manière et nous allons devenir de plus en plus sensibles aux peines et aux joies des autres. Je ne connais pas tout, loin de là, mais il me semble bien que dans le nombre de saints et de saintes que je peux connaître, aucun n'a été préoccupé tout premièrement par lui-même au point de se fermer aux autres. Ça n'existe pas. Le saint, au contraire, va s'oublier lui-même pour se donner pleinement aux autres.

0: mais c'est une habitation permanente. L'Esprit de Dieu vient établir sa demeure dans le pneuma, dans l'esprit de l'homme. Et l'Esprit Saint va guider notre vie chrétienne. Il va en être la source et l'aboutissement. C'est l'Esprit qui nous fait fondamentalement reconnaître que Dieu est notre Père. C'est ce que dit saint Paul dans l'Épître aux Romains, chapitre 8, verset 15. « C'est par l'Esprit en nous que nous pouvons appeler Dieu Abba, Père. » Et non seulement il nous fait reconnaître que Dieu est Père, est notre Père, mais il nous fait aussi reconnaître que Jésus est le Christ et qu'il est Seigneur. Là encore, saint Paul, nul ne peut dire « Jésus-Christ est Seigneur » si ce n'est l'Esprit qui le dit en lui. L'Esprit-Saint nous ouvre donc en permanence à la présence du Père et du Fils. Il nous fait entrer, nous pourrions dire, dans cette relation d'amour qui unit le Père au Fils et le Fils au Père. Voilà notre accès à la vie divine dont nous parlions au début de cette série. Par la présence de Dieu en nous, nous ne sommes plus les mêmes, mais en même temps, nous restons nous-mêmes. Je prends ici un petit exemple tiré d'un des pères de l'Église, saint Cyrille d'Alexandrie, qui expliquait l'œuvre du Saint-Esprit en nous. Il dit « L'Esprit est comme un feu qui s'unit au fer. Le fer reste fer, mais il acquiert la chaleur et la luminosité du feu. » C'est ce qu'on pourrait appeler la sanctification que produit en nous l'Esprit-Saint. La demeure de l'Esprit-Saint en nous est donc une relation. Relation que nous pouvons entretenir, développer ou au contraire délaisser, amoindrir, voire quasiment éteindre. Ce verset m'a toujours frappé dans l'Épître aux Thessaloniciens, la première, chapitre 5, verset 9, où saint Paul dit « N'éteignez pas l'Esprit Saint ». Quel pouvoir nous avons ! Nous pouvons éteindre l'Esprit Saint. Et souvent, nous l'éteignons. Nous ne l'éteignons pas parce que nous avons le désir de l'éteindre. Non, nous l'éteignons par négligence. Nous l'éteignons parce que nous ne faisons plus attention à sa présence. Nous l'éteignons parce que nous sommes plus à son écoute et que nous le laissons peu à peu s'étioler. Nous n'avons plus recours à lui, nous ne l'appelons plus à notre secours. Alors, nous finissons par vivre sans l'Esprit Saint. Nous sommes donc des êtres déspiritualisés.
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5: La théologie du Christ jusqu'à Nestorius. On se souvient qu'à partir de l'an 360, la remise en question de la divinité du Saint-Esprit avait pris le relais de la remise en question de la divinité du Fils. Et on se souvient aussi que le Concile de Constantinople, reconnu œcuménique après coup, avait mis un point final à ces remises en question et avait complété le symbole de Nicée pour aboutir au credo que nous récitons encore aujourd'hui. La crise arienne était donc terminée, les Ariens étaient hors la loi dans tout l'Empire, la foi trinitaire avait triomphé. Mais désormais, les débats théologiques vont quitter le terrain trinitaire

0: pour se déplacer sur un terrain nouveau, celui de la foi au Christ, ce qu'on appelle en théologie la christologie. Comme l'a dit un historien des conciles, cet enchaînement n'est pas accidentel. En effet, de même qu'auparavant, il fallait tenir à la fois la distinction entre le Père et le Fils et leur égalité dans l'unique nature divine, de même maintenant il faut tenir l'unité du Christ en ses deux natures, divine et humaine, affirmer qu'il est à la fois Fils de Dieu et Fils de Marie, et pourtant qu'il n'y a qu'un seul Fils, confesser qu'il est un et qu'il est vrai Dieu et vrai homme. C'est toute une série de paradoxes vertigineux, et nous avons déjà souligné que la foi chrétienne est faite de paradoxes, c'est-à-dire d'affirmations toutes vraies mais difficiles à concilier, et qu'il ne faut jamais céder à la tentation de choisir une affirmation au détriment de l'autre. Il faut toujours chercher à les tenir ensemble. Au siècle de Nicée, un grand adversaire d'Arius, dont nous n'avons pas encore parlé, s'appelait Apollinaire. Il a vécu de 310 à 390. Il était évêque de Laodicée, aujourd'hui c'est Latakié en Syrie. Apollinaire était un ami de saint Athanase et de saint Basile. Il partageait avec saint Athanase une insistance très forte sur l'union dans le Christ du Verbe de Dieu et d'un corps humain. C'est ce qu'on a appelé le schéma Verbe-chair, qui a tendance à sous-estimer l'importance de l'âme humaine du Christ. En effet, les partisans de ce schéma Verbe-chair sont portés à penser que c'est le Verbe de Dieu qui pense et qui prend des décisions directement dans la vie terrestre du Christ, et qu'il n'est pas nécessaire qu'il ait une âme humaine, ou du moins que cette âme joue un rôle particulier. Alors pour mieux comprendre, prenons le contre-exemple du grand Origène, deux siècles plus tôt. On a pu dire d'Origène qu'il était avant tout le théologien de l'âme du Christ. Cette âme, en effet, c'est le pivot de sa pensée sur le Christ. Origène ne raisonne pas à partir d'une définition de l'être humain, comme s'il disait, voilà, tout être humain est âme et corps, et puisque le Verbe se fait homme, il a bien sûr pris une âme et un corps. Il raisonne d'une toute autre manière, déconcertante pour nous, à partir de la transcendance du Verbe et de sa conception de l'âme. Origène accorde à l'âme humaine une immense importance. On pourrait presque dire une importance disproportionnée, car il pense que les âmes ont existé avant les corps et qu'elles sont ensuite seulement venues dans les corps. Mais nous pouvons laisser cet aspect un peu aberrant de côté, car il lui vient d'hypothèses philosophiques et non pas de sa foi chrétienne. L'important, c'est que pour lui, notre âme, c'est ce qui fait le lien entre notre humanité et Dieu. Elle est donc ce qui nous permet d'avoir une vraie liberté, de prendre de vraies décisions, de nous engager dans ce que nous promettons, etc. C'est ce qui nous différencie des autres êtres vivants. Par notre corps, nous ressemblons beaucoup aux animaux. Nous sommes des mammifères comme les autres. Mais par notre âme, nous sommes très différents et nous communiquons avec Dieu. Et l'âme, bien sûr, est immortelle. Si notre âme a une telle noblesse, combien plus encore l'âme du Christ ? Origène la contemple, cette âme humaine, dans son union totale avec le Verbe de Dieu, pour lequel, dit-il, elle est enflammée d'amour. Si bien que cette âme ne peut absolument pas penser ou vouloir quelque chose de mauvais, elle ne peut absolument pas pécher, elle est totalement, absolument sainte. Et si le Christ est un et indivisible, bien qu'il soit à la fois Dieu et homme, c'est justement à cause de l'union parfaite de son âme humaine avec Dieu. Dès lors, comme le corps du Christ est bien le corps de cette âme-là, et non pas d'une autre, le corps du Christ est totalement divinisé au contact de son âme. Nous affirmons, écrit Origène, que son corps mortel et l'âme humaine qui l'habite, participant à sa divinité, ont été transformés en Dieu. Pour illustrer cela, Origène utilise la comparaison d'une masse de fer rougie au feu et tout entière devenue feu. Et il donne au Christ le titre de Dieu-homme, Théanthropos. Et c'est la première fois que cette expression apparaît dans l'histoire de la théologie. Comme on le voit, ce qu'Origène essaie d'exprimer, ce n'est pas que le Christ est Dieu, on le savait déjà, mais comment tout en lui est divin ou divinisé, alors qu'il est aussi parfaitement homme. Sans disposer encore d'un vocabulaire théologique adéquat, Il essaie ainsi de rendre compte de ce qu'on appellera plus tard l'union hypostatique, c'est-à-dire l'union dans le Christ de la nature divine et de la nature humaine, dans l'unité de sa personne. Mais nous reviendrons bien sûr là-dessus. Alors, pourquoi et comment passe-t-on d'Origène, chez qui l'âme humaine du Christ est centrale, à Apollinaire, qui prétend que le Christ n'a pas d'âme humaine? C'est que là où Origène pense en termes de complémentarité, Apollinaire pense en termes d'opposition. Pour lui, comme pour beaucoup d'inventeurs d'hérésie, deux éléments complets s'opposent. La divinité dans le Christ ne peut pas cohabiter avec une humanité complète. Et il faut en quelque sorte lui faire de la place pour qu'elle ne se sente pas à l'étroit. Si un homme s'était uni à Dieu, écrit Apollinaire, il serait deux. Si le Verbe de Dieu était uni à une âme humaine, ils se feraient concurrence et ne s'entendraient pas entre eux. Pour Apollinaire, donc, Dieu ne peut s'unir à l'humanité que par soustraction, en l'amputant d'une part d'elle-même. On voit à quel point on est loin d'Origène. Il est clair que cette pensée suppose une certaine idée de Dieu et une certaine idée de l'homme. Ils sont vus comme concurrents, et il faut donc qu'un des deux se fasse raccourcir, si je puis ainsi m'exprimer. C'est très important car ce sera sous-jacent à toutes les hérésies sur le Christ. Tantôt on l'amputera d'une part de ce qui est divin en lui, tantôt, comme Apollinaire, on l'amputera d'une part de ce qui est humain. Pour les Ariens, le Christ n'était pas vraiment Dieu, mais seulement semblable à Dieu. Pour Apollinaire, étant dépourvu d'âme, il n'est pas vraiment homme, mais seulement semblable à l'homme. Et c'est ainsi qu'Apollinaire croit sauvegarder l'unité du Christ. Les pères cappadociens dont nous avons parlé l'année dernière, saint Basile, saint Grégoire de Nice, saint Grégoire de Nazianze, sont aussi préoccupés qu'Apollinaire de l'unité du Christ. Mais comme Origène, c'est dans son âme qu'il voit le principe de l'unité de l'humain et du divin en lui. Il parle même d'un mélange des deux natures, tellement il considère que l'une et l'autre sont indissociables. Comme Origène, enfin, Grégoire de Nazianze considère que l'humanité du Christ est totalement divinisée. Saint Augustin, en Occident, voit les choses de manière assez semblable, en insistant sur le fait que le Christ est le médiateur entre Dieu et les hommes, et que pour cela, eh bien, il faut qu'il soit pleinement l'un et l'autre, Dieu et homme. Un intermédiaire n'est ni l'un ni l'autre, mais un médiateur doit tenir de chacune des deux parties entre lesquelles il exerce sa médiation. Dans un grand texte de la Cité de Dieu, Augustin affirme même que l'union de l'âme et du corps est beaucoup plus paradoxale que l'union de Dieu et de l'homme. Car dans le premier cas, l'union de l'âme et du corps, chez nous, il s'agit de l'union du spirituel et du corporel, qui sont vraiment tout à fait différents. Tandis que dans le second cas, le cas du Christ, il y a union d'esprit à esprit, et cette union est donc plus facile à comprendre. Je cite saint Augustin, « Qu'y a-t-il d'incroyable de nous entendre affirmer que Dieu a pris une âme et un corps d'homme ? Qu'y a-t-il donc d'incroyable que l'une de ces âmes, d'une manière ineffable et exceptionnelle, ait été prise par Dieu pour le salut de beaucoup ? Le corps est uni à l'âme pour constituer l'homme total et complet. Nous le savons par le témoignage de notre nature. Si ce n'était pas un fait d'expérience courante, ce serait sans aucun doute un fait assez difficile à croire. Car il est plus facile d'ajouter foi à l'union même de l'humain avec le divin, du changeant avec l'immuable, d'un esprit avec un esprit, qu'à l'union d'un corps avec un incorporel. C'est donc l'anthropologie, c'est-à-dire la réflexion sur la nature humaine et ce qu'elle nous apprend de la structure de l'homme, qui est le point de départ de la solution du problème de l'unité du Christ. C'est dans ce contexte qu'apparaît Nestorius, qui est patriarche de Constantinople de 428 à 431. Nestorius brûle de prouver ses compétences en remédiant aux déficiences de ses prédécesseurs. Peu après son arrivée à Constantinople, il entreprend de déraciner chez ses fidèles les restes de la pensée d'Apollinaire et de la pensée d'Arius. Il part donc en guerre contre ceux qui, dit-il, mélangent les natures dans le Christ. Et c'est dans ce but qu'il va refuser que soit donné à Marie le titre de Théotokos, mère de Dieu, un titre pourtant très ancien, pour lui préférer celui d'Anthropotokos, mère de l'homme, l'homme Jésus, ou de Christotokos, mère du Christ. Et la raison de ce refus se synthétise de la manière suivante. Dieu ne peut pas avoir de mère, une créature ne peut pas engendrer la divinité. Cette formule est révélatrice de la confusion où est Nestorius entre des termes abstraits, humanité, divinité, qui désignent les natures et la spécificité de chacune d'elles, et des termes concrets comme homme et verbe, qui désignent un sujet subsistant. Et c'est pourquoi Nestorius est indéfendable lorsqu'on en vient aux conséquences qu'il tire de la distinction des natures dans le Christ, car il refuse de rapporter à la personne du Verbe de Dieu ce que fait ou ce que subit l'homme Jésus. Pour lui, on n'a pas le droit de dire, comme le font les théologiens d'Alexandrie, que Dieu est né ou que Dieu est mort dans le Christ, car ce serait faire offense à la divinité. Dieu incarné, écrit-il, n'est pas mort, mais il a ressuscité celui en qui il s'était incarné. Et s'il a souffert, c'est seulement au sens où un roi souffre quand on outrage sa statue. La statue, pour Dieu, c'est la nature humaine de Jésus. Et on voit que Nestorius se rapproche de ce qu'on appelle l'adoptionnisme lorsqu'il parle de l'homme Jésus. Jésus est un homme déjà complet que Dieu a adopté pour se l'associer, pour se l'unir. Ainsi, quoi qu'on fasse, la divinité et l'humanité dans le Christ restent juxtaposées comme deux êtres subsistants. Mis en demeure de s'expliquer sur l'unité du Christ, Nestorius utilisera, de manière significative, la comparaison avec l'habitation de Dieu dans les saints. Il dit de la même façon que Dieu habite dans la vie d'une personne sainte, eh bien Dieu habite dans l'homme Jésus. Entre ces deux formes de divinisation, il n'y a qu'une différence de degré. Nestorius rejette catégoriquement l'idée d'union entre la divinité et l'humanité. Il ne veut parler que de conjonction, un mot qui signifie réunion, rapprochement. On rapproche deux réalités hétérogènes. Il manque à Nestorius, de toute évidence, comme d'ailleurs à son adversaire, une conception précise de la personne. Cela étant, eh bien Nestorius a rendu un grand service à la théologie en cherchant à découvrir où était le principe de l'unité du Verbe incarné, Jésus, au-delà de la nature, et en orientant la réflexion des théologiens vers l'idée de personne, une idée qui sera mise définitivement au point au Concile de Chalcédoine en 451, mais nous parlerons d'abord la prochaine fois du Concile d'Éphèse en 431.
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4: Je suis à nouveau aujourd'hui avec Olivier Mock, qui est ancien directeur général adjoint de Météo France, polytechnicien, ingénieur général des ponts, eaux et forêts, et qui a aussi travaillé dans le cadre du programme climatologique de l'Organisation météorologique mondiale aux Nations Unies. Nous avons eu une première émission où Olivier nous a parlé de l'évolution de la météo, des techniques de prévision depuis un siècle et même un petit peu plus. Il nous a expliqué ce qui se passait maintenant grâce à l'informatique et les recueils de données de toutes sortes. Il nous a parlé aussi du fait que ces données sont disparates, elles viennent du monde entier. Et c'est très complexe à mettre en forme. Donc je crois qu'on va reparler maintenant, si tu veux bien, Olivier, nous reprendre ce sujet, de savoir comment les données internationales sont obtenues, comment elles sont transportées jusqu'à Toulouse, qui est le centre général, en tout cas pour la France. Tu nous as dit que ces données arrivaient en une heure. depuis l'endroit où elles sont recueillies jusqu'à Toulouse. Donc tout ça semble assez extraordinaire. Est-ce que tu veux revenir sur ce sujet pour qu'on comprenne bien maintenant comment la météo fonctionne actuellement à notre époque ?
5: La météo est une science des données, finalement. On a besoin de données sur l'ensemble du globe, je le rappelle, pour une raison bien simple. C'est que, je le redis, là, comme je le disais la semaine dernière, le temps à Toulouse dans quelques jours dépend de ce qui se passe actuellement à l'autre bout du globe, au Chili et en Chine. Donc on a besoin de toutes ces données. Et on a besoin de quantité de données, le plus de données possibles, sérieuses, vérifiées, comparables, homogénéisées, etc. Donc c'est pas tellement simple parce qu'il faut faire fonctionner un système dans lequel il y a des pays extrêmement riches, il y a des pays beaucoup plus pauvres, il y a des satellites, il y a des radars, il y a des avions, il y a des stations au sol, il y a des gens qui mesurent, etc. Et il faut concentrer tout ça, et donc tout ça, comme je l'ai dit, arrive à Toulouse, par exemple, en moins d'une heure. Je dis bien du monde entier, y compris...
4: Même des pays défavorisés et tout
5: non,
4: ça.
5: Non seulement des pays défavorisés, mais aussi du milieu des océans et d'altitude au milieu des océans et du pôle Nord et de la forêt tropicale, etc. Donc on a besoin de tout ça. Et ces données... à l'origine, donc, comme je crois l'avoir déjà dit la semaine dernière, l'idée initiale, c'est d'après Newton, on prend tout ce qui se passe à midi, heure du temps universel, et puis on a des observations pour ce moment-là, et puis on calcule la suite. On calcule la suite parce qu'on connaît les forces en présence, etc. Mais si on fait ça, on perd énormément de données. On perd l'image satellitaire qui arrive à 15h23. On la gaspille, on l'utilise pas. De la même façon, on perd le fait que tel avion envoie telle donnée à 12h12, etc.
4: On n'utilise pas à cause du décalage en temps de l'arrivée ?
5: C'est un problème scientifique majeur d'être capable d'assimiler, comme nous disons dans les domaines, des données qui sont à la fois disparates, qui sont asynchrones, etc. Mmh. Et donc, la percée scientifique a eu lieu vers l'année 2000, qui consistait à dire, voilà, maintenant, on a une méthode qui permettra de tenir compte, de ne pas gaspiller des observations qui sont disparates, qui ne sont pas des mesures de pression, de pluie, de température, etc., et qui arrivent à des moments absolument asynchrones. Et moi, j'étais très frappé par ça, parce que 10 ans auparavant, on avait dit, si jamais on a tel moyen de calcul, et si jamais ces moyens de calcul sont disponibles et sont abordables, voilà quelle méthode on pourrait utiliser pour les assimiler. Et c'est ce qui s'est passé. Et c'est ce qui se passait. Et d'ailleurs, les données satellitaires ont commencé à être majoritaires, si j'ose dire, vers l'année 2000. Actuellement, je crois que 90% des données utilisées dans les modèles sont d'origine satellitaire. Donc ça, c'est important. Et ça change tout. Parce que il y a beaucoup d'océans dans l'hémisphère sud. Et c'est à peu près vers l'année 2000 que les prévisions météo dans l'hémisphère sud ont acquis les mêmes valeurs que les prévisions dans l'hémisphère nord, où il y avait beaucoup plus de continents et de gens et de stations d'observation, etc. Donc, avec des calculateurs haute performance, donc parmi c'est des très gros, des très grandes puissances de calcul, on fait des modèles. Et par exemple, en France, on a deux modèles. On a un modèle qui couvre l'ensemble du globe, qui s'appelle Arpège, qui a une maille de 4 km, c'est-à-dire une précision de 4 km sur la métropole, mais qui fait seulement une vingtaine de kilomètres à l'autre bout du globe. Et puis, on a inséré dans ce modèle global, on a un modèle plus restreint qui s'appelle Arome, qui lui est à l'échelle de 1,3 km ou 1,4 km. Et tous ces modèles tournent plusieurs fois par jour, etc. Et donc, on a beaucoup progressé. La vitesse de progression, en gros, c'est un jour de prévision tous les 8 ou 9 ans. Ça veut dire que les prévisions pour dans 5 jours ont la même valeur que celles pour 3 jours il y a une vingtaine d'années. Donc, ça progresse très vite. Alors, peut-être qu'il faut... Donc, ça, c'est ce qu'on appelle les modèles déterministes, oui.
4: Et il donne un indice de confiance quand on...
5: Première chose qu'on fait...
4: Ça veut dire quoi exactement ?
5: Oui. La première chose qu'on fait quand on fait tourner un modèle, c'est de calculer l'erreur qu'on a faite par rapport... Bon, c'est indispensable pour des tas de raisons. D'abord, c'est ce qu'on fait dans le processus d'assimilation de données. L'assimilation de données, ça consiste à prendre une fenêtre temporelle, à regarder les données qui arrivent à ce moment-là et de comparer avec les prévisions qu'on a faites pour ce moment-là et donc à corriger la trajectoire du modèle. Donc, bon. Alors ensuite, il n'y a pas de réponse toute faite parce que ça dépend des paramètres. Il y a des paramètres qui sont plus faciles à prévoir que d'autres. Hein. Mais par exemple, pour la vigilance, qui est la mesure de la, du danger, des risques météo qui sont produits par Météo France pour le lendemain, et qui sont contrôlés, vérifiés par la sécurité civile. Actuellement, j'ai compris que des départements dans lesquels il y a eu des phénomènes graves ont été prévus, tous annoncés avec 98% de préavis. Hein. Donc ça, alors ça, c'est des prévisions à 24 heures. Hein. Alors peut-être que ça, ce sont, j'ai parlé jusqu'à présent des modèles déterministes. Hein. Mmh. Alors il y a une autre catégorie de modèles qui est très importante dans le monde météorologique, c'est ce qu'on appelle la prévision d'ensemble. La prévision du temps ici, je l'ai dit, dépend de ce qui se passe partout dans le monde, y compris, par exemple, à Toronto, je pense, au hasard. Mmh. À Toronto, on observe 12 degrés et puis on fait le calcul. Mais qu'est-ce qui serait passé si, au lieu d'avoir 12 degrés à Toronto, on avait eu 12,1 degrés? Mmh. Ça aurait changé les prévisions sur la Bretagne, par exemple, ou sur l'Allemagne du Nord. Mmh. Et donc, on peut faire tourner des modèles une centaine de fois. C'est ce qu'on fait, hein. C'est ce qu'on faisait en tout cas, en permanence, quotidiennement, pour voir les différences que ça donne. Si tu fais tourner ton modèle une centaine de fois, si ça ne change rien sur les prévisions sur la Bretagne, tu en déduis que les prévisions sur la Bretagne sont robustes, et que si c'est pas ce qui se passe, et donc tu as un coefficient de probabilité, de confiance plus grand que, si, par exemple, sur l'Allemagne, ça change tout. Hein. Ça veut aussi dire que pour affiner les prévisions sur l'Allemagne du Nord, où ça bouge beaucoup, il faudrait être plus précis sur les malheurs à Toronto. Donc tu peux envoyer un avion à Toronto pour affiner les prévisions, etc., les observations à Toronto. Donc ça, c'est très important parce que ça permet de donner un sens à la probabilité. Si je dis que, c'est une notion qui est relativement mal comprise, hein, si je dis que demain, il y a une chance sur 50% de chance de pluie, ça ne veut pas dire que le météorologiste tire au hasard et qu'il pense que ça sera l'un ou l'autre. Ça ne veut pas dire que la moitié de la population sera couverte par la pluie. Ça ne veut pas dire que la moitié du terrain sera couverte par la pluie. Ça ne veut pas dire qu'il va parier la moitié de son salaire. Ça veut dire qu'il a, en un sens très précis, que si on change un tout petit peu les données, dans un cas sur deux, ça veut dire, il pleuvra et dans l'autre, non. Ça veut dire aussi qu'on est capable de contrôler ce qu'on a dit sur 50% de chance de pluie. Dans tous les cas où on a dit 50% de pluie, il a plu une fois sur deux. Ou si on a dit 30% de chance de pluie, il a plu trois fois sur 10.
4: Donc ça, c'est très important, ça, oui, de comprendre ça, je veux dire, parce que c'est vrai que les gens ne comprennent pas ça du tout. Moi, la première, en fait, là, je oui, comprends ce que tu dis et je n'avais pas à fait cette idée-là.
5: Alors, on pourra y venir, parce que, je veux dire, c'est pour ça que je dis que le travail des météos, il est triple d'une certaine façon. Il y a une partie de physique, de compréhension, de recherche, etc. Il y a une partie opérationnelle dont je suis en train de parler, hein. Quel modèle, comment il tourne, etc. Puis il y a une troisième partie qui est la diffusion, comme tu l'as dit tout à l'heure, la diffusion d'une information sous une forme compréhensible, une information adéquate au client ou à l'utilisateur adéquat, etc. Le marin et l'aviateur et le spécialiste de la SNCF n'ont pas besoin des mêmes observations. Et il faut que dans tous les cas, cette observation soit comprise. Tu auras compris aussi que à partir du moment où on fait des prévisions sur l'ensemble du globe, ça change tout. Ça change tout. D'autant que les prévisions météo, les prix météo sont de plus en plus précis, donc ils sont de plus en plus précieux, ils ont acquis une valeur marchande, beaucoup de gens. Oui. Bon, et ça veut dire aussi que puisque Météo France, par exemple, fait des prévisions pour le Chili, au passage, Météo France peut vendre des prévisions au Chili, avec le risque que les Chiliens disent, dans ce cas-là, on vous envoie plus vos données, on va pas vous donner la matière première, faut que vous essayez de nous vendre un produit élaboré.
4: Oui.
5: D'accord. Et donc, c'est tout le travail de nouveau de l'Organisation météorologique mondiale d'assurer un échange de données et des conditions qui permettent de faire survivre le système.
4: Mais les pays, enfin, personne a priori n'a intérêt à refuser de donner ces informations parce que ça peut retomber sur eux après. Parce que s'ils ne fournissent pas leurs données, ils peuvent avoir d'autres gens qui ne fournissent pas non plus les données et tout
5: le ballon. Oui, mais les pays ne sont pas tout à fait symétriques dans cette affaire-là, parce qu'il y en a qui ont des gros moyens de calcul et qui peuvent faire des prévisions sur l'ensemble du globe, et d'autres ne les ont pas. Hein.
4: Donc, justement, un pays défavorisé, par exemple, comment est-ce qu'il recueille les données?
5: La météo est indispensable dans tous les pays du monde. Il y a des services météo, il y a au moins un service météo, disons, dans chacun des pays du monde. Il peut y en avoir plusieurs, hein. Il y a des pays où il y a un service météo pour les militaires, un service météo national, plus des services météo privés, etc. Mais il y en a toujours au moins un, parce que il y a les problèmes de sécurité civile et les problèmes de défense et les problèmes d'environnement. Hein.
4: Donc, si je comprends bien, les prévisions météo sont devenues un produit économique aussi, qui peut être vendu d'un pays à l'autre. Ça me semble important, ça, c'est quelque chose de nouveau par rapport à ce qu'on a dit jusqu'à présent. Donc, peut-être tu peux nous en reparler la semaine prochaine.
5: Oui, entendu, oui, avec
4: plaisir. Donc, à la semaine prochaine.
5: Avec plaisir.

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1: Bonjour Marie Binet.
2: Bonjour Nathalie.
1: Alors, notre programme, et c'est un peu votre programme avec l'apparition de votre dernier livre, et c'est le thème autour de l'emprise. Ce livre s'intitule « Se reconstruire après l'emprise ». Vous donnez donc plein de témoignages qui sont très puissants et qui sont pleins d'espérance, qui révèlent que si des personnes sont sous emprise, on peut toujours sortir de ce schéma répétitif douloureux. Et vous donnez bien sûr, je dirais, des clés pour sortir de cette emprise. On revient dans votre témoignage personnel, puisque vous livrez un peu les grandes clés de votre parcours, puisque vous avez été vous-même sous emprise dans votre tendre enfance. Et ce schéma s'est reproduit quand vous vous êtes marié pendant près de 20 ans. Pourquoi avoir voulu maintenir une relation avec un époux pendant près de 20 ans?
2: Alors, première réponse, parce que je l'aimais. Tout simplement.
1: C'est une réponse vraie.
2: Voilà, parce que je m'étais engagée.
1: Donc, il y avait de l'amour.
2: Il y avait de l'amour.
1: Il y avait de l'engagement et de la fidélité
2: pour
1: vous.
2: Oui, tout à fait. Ouais. Une grande fidélité. Moi, j'ai une notion d'engagement qui me vient de mon éducation qui était très forte. Donc, j'avais dit oui. Donc ça, c'était important. Et ensuite, parce que y avait des enfants et qu'à un moment donné, je me sentais responsable aussi, alors certainement beaucoup trop responsable, mais de maintenir la cellule familiale coûte que coûte. Donc je me suis sacrifiée sur beaucoup de points, pas sur tous, parce que j'ai quand même fait ma formation de conseillère conjugale pendant ce temps-là. Et alors, pour tout vous dire, c'est au moment où j'ai vraiment commencé ma formation de conseillère conjugale que là, tous les warnings se sont allumés en disant « Non mais en fait, ça dysfonctionne complètement. » Alors, je le savais, mais là, j'ai pu le reconnaître. Et il y a une différence entre savoir et reconnaître. On peut savoir quelque chose, mais continuer avec. Quand on reconnaît, on ne peut plus passer à côté. Et donc, on est obligé de réagir. Et donc là, j'ai commencé à réagir et j'ai mon ex-mari qui me disait « Oh, mais tu changes trop. » Et en fait, je ne changeais pas. Je ne faisais que redevenir moi-même. Et donc, je finissais par dire non à certaines choses. Je finissais par dire, je ne suis pas d'accord, je ne peux pas aller là. Il y a des comportements que tu as qui ne me vont pas. Tous les mensonges, moi, j'en pouvais plus, en fait. Donc, et finalement, ça a contribué à ce que ses propres comportements augmentent, finalement. Mais moi, ça me permettait de plus en plus de me libérer. Jusqu'au moment où j'ai demandé à ce qu'on fasse un très grand changement. Qui finalement n'a pas été complètement accepté par mon ex-mari. Et progressivement, ça a précipité la fin du couple, avec voilà des infidélités qui ont augmenté.
1: Alors, avec le temps et le recul, vous reconnaissez quelques erreurs.
2: C'est pas des erreurs. Je pense que d'abord, j'ai fait comme je pouvais à ce moment-là, avec les moyens que j'avais, parce que j'étais prisonnière dans la maison. J'étais prisonnière dans la relation et j'étais quand même quelqu'un qui n'avait pas de moyens financiers, qui n'avait pas de travail, les trois enfants. Et finalement, j'avais quand même envie de vivre autre chose. Alors, quand je dis prisonnière, j'étais très indépendante. Donc, je faisais des activités, je faisais du bénévolat, je m'occupais de mes enfants librement, etc. Mais il y avait quelque chose de l'ordre de la relation conjugale et de l'ordre de ma propre relation à moi-même qui ne pouvait pas s'exprimer dans le contexte dans lequel j'étais.
1: Donc vous n'étiez plus libre intérieurement dans cette relation conjugale.
2: Pas du tout.
1: Donc
2: et dans
1: là
2: le lieu
1: où
2: et,
1: vous
2: et
1: parlez
2: dans,
1: de prison.
2: Voilà.
1: Une
2: et dans
1: prison.
2: Le lieu, dans le lieu, on vivait dans une prison dorée. Hein. Donc c'était.
1: Et de l'extérieur, les amis.
2: Il pouvait pas voir. Alors s'il y a un ou deux amis qui le voyaient, il y en avait un qui m'avait mis des alertes en disant ne fais pas ça. Alors oui, il y a certainement des décisions que j'ai prises qui étaient pas les bonnes à un moment donné, des choix que j'ai fait qui me semblait pour sauver cette... En fait, j'ai toujours pris des décisions pour sauver le couple ou pour sauver la famille, mais finalement, c'est pas ce que ça n'a pas marché.
1: En fait, voilà. Vous avez pris cette posture dans votre enfance, dans votre adolescence, de sauveuse.
2: Oui.
1: Et vous avez répété cette posture de sauveuse dans votre vie conjugale.
2: Oui, qui a fini par me rendre victime.
1: Aujourd'hui, c'est fini. Vous n'êtes plus une sauveuse.
2: Alors là, non. Même dans ma nouvelle vie conjugale, au début, c'est un peu ce que j'ai continué à faire. Et puis,
1: donc,
2: à
1: vous
2: un moment
1: avez
2: donné...
1: essayé de répéter ce schéma.
2: Alors, c'est pas que j'ai essayé, mais c'est qu'à un moment donné, quand on est altruiste de nature, de toute façon, on y va, même sans s'en rendre compte. En fait, la posture de sauveur, elle n'est pas mauvaise en soi. Elle devient mauvaise quand on empêche l'autre de prendre ses propres responsabilités. Et c'est là le travail que j'ai dû faire, c'est d'accepter que l'autre prenne ses responsabilités au rythme où il peut, où il veut, dans sa propre liberté, et que ça ne dépend pas de moi. Et vous savez que quand on est victime de manipulation, c'est qu'on est d'abord dépendant de l'autre. Et je suis de nature dépendante. Je suis de nature fusionnelle, avec une demande affective importante.
1: Hypersensible,
2: parce que,
1: vous parlez de hypersensibilité.
2: Et du coup, y a un moment donné, c'est de comprendre que... Ben, on va pas changer l'autre, mais par contre, soit on peut apprendre à être beaucoup moins dépendant, on peut apprendre effectivement à vivre les choses autrement, dans sa sensibilité aussi, dans ses émotions, et donc finalement accepter qu'on a son propre chemin, et c'est ce que j'ai pu faire grâce justement à mon mari actuel, parce que il est pas de nature fusionnelle, donc il m'a bien aidée.
1: Un grand merci.
2: Voilà, exactement. Je pense que c'est pas pour rien que je l'ai rencontré. En tout cas, je crois que un parcours de vie est toujours un parcours de croissance. Toutes les personnes que j'ai rencontrées dans ma vie ont contribué à ce parcours de croissance. Et en commençant par mes parents, leur propre parcours de vie dans lequel j'ai eu une place m'a permis de grandir et d'être une femme aujourd'hui à 50 ans qui a appris ce que c'était que le pardon, qui a appris ce que c'était que de reconnaître ses erreurs et de dire j'ai contribué aussi à ce que certains moments ça ne se passe pas bien ou ça ne soit pas des relations qui soient suffisamment saines.
1: Quand vous évoquez cette question

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2: Bonjour à toutes et à tous, si vous venez de nous rejoindre sur l'antenne de Radio Présence dans le Lot, encore une journée sous le signe du soleil et de la chaleur dans notre département, avec des températures qui oscilleront entre 36 degrés pour les maximales et 30 degrés pour les minimales, 36 à Cahors, 35 à Catus, Saint-Céré, puis l'évêque Montcuq et Castello-Montratier, 34 degrés à Figeac, Saint-Cyr-la-Popie, Gourdon et Souillac, et 30 degrés pour les minimales à Sénaillac-la-Tronquière. Demain, vendredi, les mêmes températures sont à prévoir, alors restez vigilants, pensez à boire de l'eau, restez au frais. Et si vous ne vous sentez pas bien, appelez le 18. Je vous souhaite une agréable journée en notre compagnie sur l'antenne de Radio Présence dans le Lot.
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2: 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Mamou Média recrée le lien intergénérationnel depuis les EHPAD. En donnant la parole aux anciens pour valoriser leurs histoires et encourager le dialogue entre générations, Camille et Clément Combes, frères et sœurs originaires de Gourdon, recréent du lien entre les générations grâce au partage de témoignages. Ce média fait vivre les histoires locales et renforce le sentiment d'appartenance afin de passer du virtuel au réel. Camille et Clément Combes souhaitent développer des partenariats avec des établissements scolaires, médiathèques et des cinémas pour organiser des projections et des rencontres. Une bonne initiative que nous aurons le plaisir d'accueillir jeudi dans le sujet local de Radio Présence. Un record de chaleur, il n'avait jamais fait aussi chaud si tôt dans l'année. Le record de température a été enregistré lundi pour un mois de mai à l'échelle de la France, a fait savoir mardi 26 mai Météo France qui prévoit de nouvelles hausses dans la journée. À l'échelle de la France, lundi a été la journée la plus chaude enregistrée pour un mois de mai depuis le début des mesures, a écrit l'Institut météorologique dans son point publié à 6h du matin. Ce mardi après-midi, les températures maximales atteindront 33 à 36 degrés sur les départements en vigilance orange canicule. À l'échelle de la France, cette journée s'annonce encore plus chaude que celle de lundi. Restez vigilants, pensez à boire de l'eau et restez au frais cet après-midi.
3: Allez tout de suite sur votre radio chrétienne locale, c'est l'heure du sujet local. Aujourd'hui, j'ai déplacé le micro de Radio Présence à Figeac, à Jindoux, dans les locaux de l'association Jindoux Cinéma. Je suis avec Sébastien Lasserre, co-délégué de l'association, co-programmateur des rencontres et responsable des résidences. Bonjour Sébastien.
4: Bonjour.
3: Merci de m'accueillir dans ce beau lieu.
4: Avec grand plaisir. En plus, aujourd'hui, il fait beau.
3: Exactement. Donc justement, on est à Jindoux. Est-ce que vous pouvez nous présenter un petit peu cette salle et ce lieu dans lequel vous êtes?
4: Alors, tout d'abord, repréciser, Jindoux, c'est une toute petite commune, 350 habitants, donc on est plutôt, nous, à l'ouest du département du Lot, à la limite du Causse.
3: Ouais.
4: Et ici, effectivement, à Jindoux, il y a Jindoux Cinéma. Bon, Jindoux Cinéma, c'est le nom de l'association dont je m'occupe. On est 6 salariés, 6 permanents toute l'année, pour un projet finalement de longue date, puisque l'aventure a démarré il y a plus d'une quarantaine d'années, de manière toute modeste, avec des passionnés de cinéma qui habitaient là dans le coin, à côté de Jindou, dans les alentours, qui voulaient faire leur fête du cinéma, qui se créait partout en France à ce moment-là, et qui se sont dit, qu'à cela ne tienne, on n'a pas de salle de cinéma, mais on va se la faire nous-mêmes. Mmh. Et ça a démarré donc en plein air, à Jindou, une fois, puis ils ont remis le couvert l'année suivante, et puis petit à petit, donc, c'est devenu les Rencontres Cinéma de Jindou, qui désormais accueille plusieurs milliers de spectateurs chaque année. Ça dure 8 jours, ça se passe au mois d'août, la prochaine édition aura lieu du 15 au 22 août 2026, et ce sera la 42e édition. Et autour du festival, eh bien, très petit à petit, donc, s'est développé le projet de l'association de Jindou Cinéma, avec des actions en direction des jeunes, ouais. Qu'on qualifiera donc d'actions d'éducation au cinéma et à l'image, et puis également un grand volet d'actions en direction du milieu professionnel. Et là, à Jindou Cinéma, on a un savoir-faire qui commence à remonter maintenant sur l'accompagnement à l'écriture de scénario. Donc ça passe par des résidences d'écriture, mais on a également en direction du milieu professionnel ce qu'on appelle un bureau d'accueil de tournage pour essayer de favoriser la tenue de tournage sur notre territoire, en l'occurrence désormais on s'occupe du département du Lot et du Tarn-et-Garonne. Bon, dans les grandes lignes, c'est ce qui nous occupe toute l'année, sachant que ensuite dans les détails ça se démultiplie en plein de projets divers et variés.
3: Alors on va nous faire un petit focus à la fois sur le festival mais aussi sur les résidences d'écriture. Alors d'abord les résidences d'écriture, est-ce qu'on peut nous dire en quelques mots en quoi ça consiste?
4: Oui, eh bien écoutez, on a deux dispositifs de résidences d'écriture, l'une qui est consacrée donc au court-métrage et l'autre au long-métrage. Court-métrage, c'est officiellement des films qui ont une durée de moins d'une heure, et les longs-métrages au-dessus d'une heure. Bon, en réalité, quand on parle de court-métrage, on parle davantage de films qui n'excèdent pas 30 minutes. Et donc, on accompagne dans cette écriture de scénario des auteurs-autrices qui ont donc un projet de film en devenir. Et bon, comme vous le savez, un film, ça s'écrit. C'est un long temps de maturation avant de pouvoir effectivement avoir un scénario qu'on présente à une production, puis ensuite à des financeurs. Et c'est le travail qu'on se propose de faire, à la fois donc, sur du court-métrage, et là ça s'appelle La Ruche. Mmh. On a lancé ça en 2013, c'est un appel national, et ça s'adresse à des auteurs-autrices qu'on qualifiera d'autodidactes, qui n'ont pas fait d'études de cinéma. Sur le long-métrage, c'est plus récent. On a lancé ça en 2020, je crois. Et là, cela s'adresse aux auteurs et autrices de la région d'Occitanie. Mmh. Voilà, en quelques mots.
3: D'accord. Alors, c'est un projet qui a évolué comment depuis sa création ?
4: Ben, disons que ce qui est important, c'est de se donner du temps. Le principe de la résidence, c'est d'offrir justement un temps et un cadre privilégié pour travailler, sachant que nous, on propose un encadrement dans l'écriture. C'est-à-dire qu'on a des intervenants, des tuteurs, tutrices, appelons-les comme on veut, qui sont, elles et eux, eux-mêmes réalisateurs mm-hmm. d'expérience, et qui vont pouvoir suivre et accompagner cette écriture. Donc ça, l'évolution, c'est que finalement on s'aperçoit que dans les deux cas, que ce soit pour le court métrage ou le long métrage, bien c'est toujours pareil. La première année, c'est un démarrage, et puis on voit bien que d'une année sur l'autre, on a de plus en plus de demandes. Et pour vous donner une idée sur ce qu'on appelle La Ruche, donc qui est encore une fois un appel national, bien là on a été obligé depuis 2-3 ans de mettre un numerus Cluses, à 200 dossiers, parce que bon, on était complètement submergés. Et c'est vrai que sur le court-métrage, bon, on a été assez rapidement, entre guillemets, récompensés, puisque assez vite, bon, des films ont débouché.
3: Ouais.
4: Des réalisatrices, réalisateurs passés par chez nous, ben, ont trouvé leur voie dans le cinéma. Et notamment, bon, on le dit souvent, mais pour nous, c'est vrai que ça a été un bon... ça a été un excellent... je dirais coup de projecteur sur notre travail. C'est que lors de la première résidence de la Ruche en 2013, nous avions la réalisatrice Maïmouna Doucouré qui, avec le projet que l'on a travaillé ensemble, c'est un film qui s'appelle Maman et qui a obtenu le César en 2016 ou 2017. Donc bon, voilà, c'était ça, évidemment. Ça a permis de créditer notre action de manière certaine auprès des institutions et du milieu professionnel.
3: Effectivement. Est-ce que vous pouvez nous parler plus précisément des résidences qui auront lieu pendant le festival ?
4: En fait, ce qui se passe, c'est que sur le court-métrage, La Ruche, c'est 6 mois d'accompagnement et ça passe par 3 temps de résidence, proprement dite. Donc, où on accueille, encore une fois, les auteurs-autrices dans un lieu, où on prend en charge l'hébergement, les repas. Et le premier temps de résidence, ça se passe pendant le Festival de Jindou, pendant les rencontres cinéma de Jindou, que ce soit pour le court ou pour le long métrage. Même si sur le long métrage, on a un tout petit peu moins de moyens, donc en fait, il n'y a qu'un seul temps de résidence.
3: D'accord.
4: Mais finalement, tous ces... alors, ils sont 6 pour le court métrage, ils sont 4 pour le long métrage, ils se retrouvent ensemble au moment des rencontres cinéma de Jindou. Pour les auteurs-autrices qui participent à La Ruche, donc pour le court métrage, par la suite, il y a une deuxième résidence à Bordeaux en octobre, puis une troisième, bon, en novembre-décembre, c'est encore à définir pour l'année à venir, qui se déroulera soit à Lyon, soit à Paris.
3: On va maintenant évoquer l'édition 2026, donc 42e rencontre de Jindou Cinéma, donc du 15 au 22 août. Est-ce que vous pouvez nous parler un petit peu des objectifs de cet événement ?
4: L'objectif de cet événement, c'est comme n'importe quel autre festival de cinéma, c'est d'offrir pendant 8 jours toute une programmation de films récents, contemporains, qui sont le reflet de la production, je dirais, de l'année.
3: Ouais.
4: Et avec effectivement des lignes de force qui sont... Bon, on va dire il y a 3 axes principaux, c'est-à-dire qu'à la fois on a eu, alors cette année ce sera une invitée d'honneur, qui s'appelle Dominique Cabrera, qui est une réalisatrice, alors qui est objectivement moins connue que notre invitée d'honneur précédente, puisqu'en 2025 nous avions Yolande Moreau. Mmh. Dominique Cabrera, c'est une réalisatrice extrêmement reconnue par ses pairs. Elle a commencé le cinéma il y a plus d'une quarantaine d'années. Donc elle a une œuvre magnifique et une œuvre qui est à découvrir parce que beaucoup de gens effectivement ne la connaissent pas, et c'est aussi la vocation d'un festival comme le nôtre de faire connaître. On a ensuite un grand axe de programmation, et c'est là où je dirais on a le reflet de la création cinématographique contemporaine. C'est ce qu'on appelle nos vagabondages. C'est une programmation très libre. On a tous les formats de films, du court et du long métrage, du cinéma de fiction et du cinéma documentaire. Et là aussi, je dirais que c'est plein de découvertes. Et puis on a un troisième volet qui est un volet d'une sélection de films du patrimoine. Donc ça se passe avec la Cinémathèque de Toulouse et les Archives françaises du film. Je dirais que les objectifs, c'est de faire vivre le cinéma. C'est de faire vivre le cinéma là où on est. Et c'est vrai que c'est la dimension de rencontre qui compte absolument à Jindou. D'ailleurs, ça s'appelle les rencontres cinéma de Jindou, pas le festival de Jindou. C'est bien des rencontres. Nous, finalement, notre boulot, c'est d'organiser et d'offrir les les meilleures conditions possibles à cette rencontre autour des films entre ceux qui les font et ceux qui les regardent. Et c'est vrai que Jindou, c'est un endroit un peu unique. Le soir, c'est en plein air. Dans la journée, c'est dans une salle qui s'appelle l'Arsenic, qui est assez bluffante pour celles et ceux qui ne connaissent pas et qui arrivent la première fois. Ils voient là en pleine campagne une salle de 230 places où les conditions de projection sont excellentes. Et c'est vrai que la convivialité, le brassage au sein du public, au sein de nos invités qui se créent à Jindou, je crois que c'est quelque chose de très précieux. Par les temps qui courent, hein, où justement il y a énormément de cloisonnement, hein, au sein de la société. Et ici, il y a un magnifique brassage. Ça vient soit du local, c'est des gens qui viennent de beaucoup plus loin. Les milieux sociaux, les milieux culturels se mélangent, et c'est ça ce à quoi nous tenons absolument, sachant qu'il y a, en plus, il n'y a pas de compétition à Jindou, donc ça facilite aussi, je dirais, les échanges. Et on se retrouve aisément, si je prends le cas de l'année précédente, beaucoup de spectatrices, spectateurs se sont retrouvés à table à côté du Yolande Moreau, et ça se fait, ça s'est fait très naturellement. Et c'est vrai que c'est cet esprit-là que l'on tient absolument à conserver, à préserver, à valoriser. Je dirais, tout en ayant une manifestation qui d'une année sur l'autre, c'est vrai, prend toujours un tout petit peu plus d'ampleur, mais il faut vraiment pas perdre cet esprit-là.
3: Ouais. Au niveau de la programmation, donc, est-ce que vous pouvez nous dire quelques mots un petit peu, qu'est-ce qui va se passer exactement ?
4: Au niveau de la programmation, là, nous sommes au mois de mai, donc c'est encore un petit peu prématuré pour donner des titres de films. Puisqu'on est encore dans ce travail de visionnement des films qu'on nous a envoyés. On a une partie de l'équipe qui est également au moment où nous parlons au Festival de Cannes pour

0: Ouais.
1: Pour prendre connaissance de cette programmation qui sera bon voilà encore je pense sera encore pleine de surprises et de diversité en rappelant aussi que cette convivialité dont on parlait à Jindou, elle passe bien entendu par les films, entre autres par le cinéma en plein air, c'était bon qui et en plus le cinéma en plein air c'est gratuit.
0: Oui.
1: Ça fait partie de l'esprit, mais de savoir et de rappeler que tous les soirs on a de la musique, des apéros-concerts, que on a la possibilité de se restaurer, de prendre un verre, de même la librairie Racine de Prayssac, j'ai une vingtaine de minutes de Jindou, la
0: Ouais.
1: librairie se, voilà,
0: Tu te délocalises, ouais.
1: se délocalise. Alors bon, elle demeure à Prayssac, mais elle ouvre pendant une semaine à Jindou, qu'on a également un certain nombre de propositions qui sont faites en direction des plus jeunes, avec des ateliers. On a même dans notre programmation quelque chose qui, à mon avis, est assez rare et très précieux. On a même une séance, ça fait 3 ans qu'on a ce projet-là, avec les écoles du territoire, où ce sont des élèves, non des écoliers, qui font la programmation d'une séance de court-métrage et qui viennent la présenter à Jindou. Donc ça aussi, c'est un moment assez rare. Voilà.
0: Alors, depuis que vous organisez cet événement, il y a quelque chose qui vous a marqué, une édition marquante pour vous?
1: Oh, je dirais que tout est. Je pourrais pas. Je ne pourrais pas
0: Faire un choix?
1: faire un choix. Disons que c'est plein de rencontres. De rencontres très fortes et chaque fois et je dirais en même temps chaque fois différentes donc non c'est difficile de pouvoir comme ça se dire tiens ça c'était plus marquant que l'année précédente. Non, je pourrais pas vraiment dire ça. Après, effectivement, bon, si on regardait dans le détail, il y a un certain nombre de films qui sont passés à Jindou et qui ont eu un joli succès par la suite. C'est pas parce qu'ils sont passés à Jindou, mais on en est content. On sait que les réalisatrices, réalisateurs souhaitent revenir quand ils sont venus une première fois. Donc ça fait toujours plaisir. C'est certain que les conditions, encore une fois, de projection, y compris en plein air, sont assez exceptionnelles. Donc pour toutes ces raisons-là, c'est vrai que c'est un festival quand même assez unique. Et où, de fait, qu'on soit invité ou public, où on fait plein de rencontres chaque année, quoi.
0: Alors, en termes de fréquentation, ça attire combien de personnes à peu près? Vous avez quelques chiffres à nous donner chaque année?
1: Bah, disons que au niveau de la salle en journée, là, on peut la comptabiliser parce qu'il y a une billetterie, donc on est à peu près autour de 6 000 spectateurs, spectatrices sur la semaine. Et le soir, c'est plus difficile parce que, comme je le disais, c'est gratuit. Mais on peut considérer qu'il y a à peu près 1 millier de personnes chaque soir. Donc, bon, en faisant le calcul, on est facilement entre 15 et 20 000 entrées, entrées publiques sur la semaine, soit la semaine du festival.
0: Et qui vient vous voir plutôt des personnes âgées, personnes jeunes, ou tout le monde, toutes générations confondues?
1: Oui, non, toute génération confondue. Comme je le disais, il y a les. Je dirais qu'il y a des gens qui peuvent venir de loin. Alors, pour beaucoup d'entre eux, d'entre elles, on a affaire à des cinéphiles, enfin des gens qui aiment vraiment le cinéma, qui viennent plusieurs jours, bon, qui conjuguent ça avec des temps de vacances, j'imagine. Et puis on a aussi beaucoup de locaux qui vont, bon, qu'on retrouve, bon, tout particulièrement le soir, hein, et c'est là où on a ce grand brassage. On a aussi, et ça, ça participe vraiment aussi de l'organisation de l'événement, mais aussi de son ambiance. On a tout un staff de bénévoles et de jeunes bénévoles. Quand on dit jeunes, c'est 18, 20 ans, la vingtaine. Enfin bon, et ça donne aussi un esprit, une énergie porteuse formidable. Donc moi, je dirais que

0: que c'est ouvert à toutes et tous, vraiment, et que c'est pas un vain mot. C'est-à-dire que je crois que bon, c'est tout le monde ici à Jindou peut s'y retrouver et se sent bien. Encore une fois, certaines prennent un passe pour la semaine et vont faire voir des films du matin au soir. Et puis il y en a d'autres vont venir le soir seulement, ou vont voir un film dans la journée et puis ensuite vont se balader. Donc c'est comme ça qu'on conçoit l'événement.
1: En plus, vous êtes vraiment à la lisière de trois départements, le Lot, le Tégaronne, la Dordogne, quoi. Donc, vous avez un bon brassage, quoi. Plein de gens peuvent venir vous voir.
0: Oui, tout à fait. Au niveau du Lot-et-Garonne, bien sûr, on sait qu'on a plein de public qui vient de là, Lot-et-Garonne, donc Fumet, Villeneuve-sur-Lot, Agen, il y a plein de gens qui viennent de là. Bon, ils font un petit peu de route, mais c'est pas si loin. Même chose pour la Dordogne. En précisant pour la Dordogne, ça c'est important qu'on travaille avec l'association Ciné Passion en Périgord, qui nous assure toutes les projections du festival sur le site de Jindou. Et donc ça depuis plus d'une vingtaine d'années, même bien au-delà, et on s'entend très très bien, et c'est vrai que ça c'est une collaboration, une formidable collaboration. Et en rappelant aussi que le festival de Jindou organise des séances que nous qualifie d'itinérante dans des communes voisines durant la semaine. Pendant que la programmation du soir de Jindou, il y a également 5 soirs dans d'autres communes, notamment la commune de Gourdon. C'est une commune bien sûr plus importante, mais aussi dans des petites communes alentours. Et là, ça donne lieu à des projections en plein air également. C'est bien les rencontres cinéma, toujours, hein, notre programmation. Et pour ces projections, là, on travaille avec le cinéma Louis Malle de Prayssac.
1: D'accord. Sébastien, qu'est-ce qu'on peut vous souhaiter pour cette édition 2026 des rencontres de Jindou Cinéma?
0: Bon, je crois que bon, il y a déjà un préalable, c'est que voilà, c'est qu'il fasse beau.
1: Oui.
0: Non, mais c'est bon, on en sourit, mais c'est vrai que bon, comme on est en plein air le soir, bon, on a la solution de repli éventuellement dans notre salle de à l'Arsenic, la salle de cinéma, mais où c'est toujours un peu bon, c'est pas la même chose, parce que puis en plus il n'y a pas la même capacité. Donc déjà bon, du beau temps, et puis ensuite, bah, j'espère tout simplement qu'on aura, voilà, qu'on aura la même ferveur de part et d'autre, je dirais, de l'écran. Bon, des films à montrer qui vont susciter leur lot d'émotions, de réflexions, de réactions, de débats. Ça me paraît évident. Et puis ensuite, qu'on puisse avoir la même ferveur aussi du côté du public, ce mélange, ce brassage dont je parlais, et auquel on tient plus que tout, quoi.
1: Vous avez justement un petit peu des retours du public, des témoignages?
0: Ah oui, ça, on en a régulièrement. Bon, là, je pourrais pas en citer précisément, mais il me semble que bah, ça se mesure à la fois en amont, où plus on approche de l'événement et plus on a de monde
1: Se manifeste.
0: qui se manifeste, et puis une fois qu'est passé le festival, bon, on a plein de retours sympas qui nous remercient du boulot qu'on fait, et sachant qu'effectivement ce boulot-là, c'est bon, c'est le festival et plus finalement un travail à l'année qui est tout à fait enfin qui est très complémentaire et qui donne toute sa force et tout son sens à l'action de Jindou Cinéma et à l'existence du festival, quoi.
1: Très bien. Qu'est-ce que vous avez comme projet futur à l'association?
0: Bah, dans les projets futurs, moi je dirais, bon, ça va peut-être sembler un petit peu, comment dire, pas décevant, mais enfin bon, moi je veux d'abord dire que ce qu'on a comme projet, c'est de préserver justement cet existant. Le contexte n'est pas si simple au niveau du financement de la culture, du financement de nos actions. Je dirais que bon, d'abord, le projet, c'est de pouvoir effectivement préserver préserver ce que l'on fait déjà et qui mérite de durer, sachant encore une fois que c'est ça aussi qui est formidable, c'est que bon, même si le festival s'organise chaque année sur les grosso modo sur les mêmes lignes, c'est jamais les mêmes films, donc c'est toujours renouvelé, donc on s'ennuie jamais, on s'ennuie jamais.
1: On va rappeler donc votre site internet pour trouver la programmation, donc Jeandou Cinéma.
0: Oui, www.jeandoucinema.org, ça c'est sur le site, et puis alors ensuite il y a les réseaux.
1: Ouais, donc Facebook peut-être.
0: Ah oui, Facebook, Instagram, et puis d'autres que je ne maîtrise pas forcément moi à titre personnel, mais enfin il y a des gens beaucoup plus compétents dans l'équipe qui s'en occupent. Ouais. Très très bien.
1: Et physiquement, donc on peut vous retrouver à Jeandou aussi.
0: Ah oui, nous on travaille toute l'année à Jeandou. Pour l'organisation de tous ces projets.
1: Ouais. Écoutez, merci beaucoup Sébastien pour votre accueil.
0: Mais merci à vous.
1: Et venez nombreux donc du 15 au 22 août pour cette édition 2026 de ces rencontres de Jeandou Cinéma. Merci.
0: Merci.
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1: Cette semaine, je suis avec Françoise pour vous dévoiler le programme cinéma des cinémas de Figeac et de Cadonac. Bonjour Françoise.
4: Bonjour à tous.
1: Semaine du 27 mai au 2 juin et on commence avec « C'est quoi l'amour, Françoise ?» Vaste question.
4: Alors c'est une question que je me pose tous les jours. Mais là, c'est une comédie de Fabien Gorgeard. Et il avait fait « Diane à les épaules » ou « La vraie famille ». Et on retrouvera à l'écran Laura Calami et Vincent McCain.
1: Ok.
4: Donc, lorsque Fred demande à son ex-femme Marguerite de faire annuler leur mariage à l'église pour pouvoir s'y remarier, elle se réjouit de le voir refaire sa vie. Mais tout va se compliquer et ils vont entreprendre un voyage à Rome avec tous les membres de cette famille recomposée.
1: Eh bien. Donc. Retrouve maintenant le duo Alexandra Lamy et François Cluzet dans un film un peu improbable, Pour le plaisir.
4: Oui, alors c'est Fanny et Tom, ils sont mariés et heureux depuis 20 ans. Mais un jour, un secret éclate, Fanny n'a jamais eu d'orgasme. Donc Tom, qui est ingénieur, décide alors de relever un défi audacieux, créer l'objet qui révolutionnera le plaisir féminin.
1: Wow.
4: C'est à la fois une comédie, mais ça pose vraiment des questions importantes. Et c'est un film qui parle sans détour de la sexualité et du plaisir féminin. Donc je recommande à tout le monde, surtout les hommes.
1: Très bien. Un film loufoque, Good Luck, Have Fun, Don't Die.
4: Oui, alors là, c'est un film de Gar Verbinski, qui était le réalisateur de Pirates des Caraïbes.
1: Ah oui.
4: Un soir, dans un resto minable de Los Angeles, un homme étrange et débraillé débarque avec un détonateur à la main et affirme venir du futur. Il remonte le temps pour empêcher l'apocalypse déclenchée par les IA et sauver une humanité lobotomisée par les écrans. Son ultime stratégie, recruter des clients du restaurant pour former une équipe capable de sauver le monde. C'est une satire en réponse à la menace que fait peser l'IA aujourd'hui sur l'industrie du cinéma. Ce film est proposé à plusieurs reprises, mais notamment le mercredi 27 mai à 20h dans le cadre du ciné-club des étudiants de l'IUT qui est animé par Opal, qui est notre médiatrice cinéma, à l'Astrolabe, et qui sera suivi d'un escape game organisé par les étudiants dans la salle réservée aux spectateurs du film.
1: Très bien. Quelques mots rapides. Cette semaine, Françoise, vous rediffusez du coup le film Le Diable, je vais y arriver, S'habille en Prada 2, donc un film qui était très attendu, hein, c'est ça ?
4: Oui, très attendu, donc voilà, on le repasse. Et puis, cette semaine aussi, le jeudi 18, de 15h30 à 18h30 à l'Astrolabe, on organise une vente d'affiches de cinéma.
1: Voilà. Très bien.
4: Et le tarif, ce sera 3€ par affiche.
1: Il y a deux tailles d'affiches.
4: Oui, mais on a très peu de petites affiches, c'est surtout des grandes. Et okay. Donc, on a décidé de faire un tarif 3€ unique. Voilà.
1: Il est conseillé même, d'arriver avant pour avoir des places encore, c'est ça ?
4: Disons que voilà, ça, c'est des...
1: ça part vite.
4: Ça part bien.
1: Un film d'animation cette semaine que vous proposez de genre science-fiction, Planète.
4: Oui, on l'avait déjà passé dans le cadre des Mycéliades. C'est un très beau film d'animation à partir de 8 ans. C'est 4 graines de pissenlit rescapées d'explosions nucléaires qui détruisent la Terre et elles se retrouvent projetées dans le cosmos. Après s'être échouées sur une planète inconnue, elles partent à la quête d'un sol propice à la survie de leur espèce. C'est très très beau esthétiquement, enfin le dessin est magnifique.
3: Françoise, quelques mots sur ce qui va se passer le 28 mai avec un ciné-débat que vous proposez avec l'association Luciole.
4: Alors oui, l'association Luciole, donc c'est le film c'est Goliath, ouais. Un thriller écologique avec Gilles Lelouch, qui est une véritable plaidoyer contre l'usage des pesticides. Il est proposé donc dans le cadre du festival de la transition heureuse, organisé par l'association Luciole, vous l'avez dit, sur la thématique « Cultivons le bien manger ». La séance aura lieu le jeudi 28 à 21h à l'Astrolabe. Elle sera précédée à 18h30 de la présentation du scénario « After » pour une alimentation plus saine et une agriculture qui répond aux défis du dérèglement climatique.
3: Très bien. Un drame avec le film « À voix basse », Françoise.
4: C'est le troisième long-métrage de Leïla Bouzid. Elle avait fait « Histoire d'amour et de désir » et « À peine j'ouvre les yeux ». Là, elle est de retour en Tunisie pour les funérailles de son oncle. Lilia, elle retrouve une famille qui ignore toute sa vie à Paris. Elle est déterminée à éclaircir le mystère de cette mort soudaine et Lilia se retrouve confrontée au secret d'une maison où cohabitent trois générations de femmes. C'est un très beau film sur l'interdit de l'homosexualité qui perdure encore dans ce pays.
3: Pour terminer cette semaine, parlez-nous de Mon grand frère et moi.
4: Alors, Mon grand frère et moi, c'est le réalisateur Ryota Nakano qui avait fait La famille Asada. C'est le portrait d'une famille tout en nuances, semée de notes d'humour inattendues, et c'est une ode à la réconciliation.
3: Eh bien, écoutez, merci beaucoup Françoise et bonne séance ciné.
4: Merci à vous, au revoir.
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3: Bonjour Marc.
6: Bonjour Imanol et bonjour à tous.
3: De retour pour la une de la vie quercinoise et en une cette semaine, qu'est-ce qui séduit les Anglais dans le Lot ?
6: Oui, c'est la question qu'on s'est posée et donc on est allé à la rencontre de plusieurs couples britanniques qui ont découvert le Lot et qui en sont tombés amoureux. Donc ils nous expliquent pourquoi, ce qui les a séduits dans notre département, pourquoi ils ont choisi de s'y installer. Donc voilà, c'est des témoignages très sympas à lire cette semaine dans le journal.
3: Vous parlez de Vincent, un gendarme au grand cœur.
6: Oui, c'est Vincent Elkele. Qui est basé à Gourdon, donc c'est ce jeune gendarme de 27 ans va courir les 100 km pour l'espoir. Donc ça se passe ce samedi 30 mai. C'est un défi extrême entre Corrèze et Puy-de-Dôme et il va courir pour soutenir la recherche contre le cancer chez les enfants. Donc voilà, aussi un très beau portrait à lire cette semaine.
3: À Figeac, l'évangélisation par le théâtre.
6: Oui, c'est une troupe de jeunes acteurs de 16 à 25 ans qui va entamer un tour de France entre Figeac et la Corse. L'objectif de cette troupe est d'évangéliser par le théâtre dans le Lot. Donc elle présentera sa première pièce le 21 juillet à Figeac. Donc voilà, vous avez tout le détail dans le journal cette semaine.
3: Vous avez d'autres sujets à nous faire découvrir, Marc, cette semaine ?
6: Oui, un sujet du côté de Cressac, à côté de Cahors, avec une semaine de fouilles inédite à la plage au Ptérosaure. Donc voilà, ça s'est passé du 18 au 24 mai. On fait un peu le bilan de cette campagne de fouilles. À Gramma, c'est deux EHPAD qui participent à un concours national de danse, aussi une initiative assez sympa. Et dans le nord du Lot, c'est le festival Écosystème qui lance une tarification solidaire.
3: Une idée de sortie pour ce week-end, pour finir cette une de la vie quercinoise, Marc ?
6: Oui, je vous propose un concert à Luxello de Vérac, ça se passe vendredi, c'est un concert entre tango argentin et musique tzigane. Donc vous avez tous les détails dans le journal cette semaine.
3: Tango balkanique. Merci beaucoup, Marc.
6: Merci à vous et bonne lecture.
3: On se retrouve la semaine prochaine pour une nouvelle une de la vie quercinoise.
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7: On commence avec Écologie intégrale, parcours nommé 2026. Plusieurs soirées pour comprendre, apprendre à échanger sur notre rôle dans la crise écologique, notre espérance chrétienne et notre pouvoir d'agir. Rendez-vous les 18 et 25 mars, les 1er 8 et 15 avril, 6, 20 et 27 mai et 3 juin 2026 de 19h30 à 22h. C'est au centre paroissial de Pradines au 1 allée Pierre de Coubertin. Participation en conscience, prix repas conseillé 10 euros. Information 06 48 70 28 14 06 48 70 28 14. Soirée Open CVX. La communauté Vie chrétienne est une communauté mondiale composée d'équipes locales. CVX offre à tout chrétien la possibilité de partager sur sa vie à la lumière du Christ. À l'école de Saint-Ignace de Loyola, dans sa communauté locale, chaque compagnon s'entraide à unifier sa foi et sa vie de tous les jours, professionnelle, affective, loisirs, engagement. Écouter la parole de Dieu et celle des autres et se laisser toucher intérieurement, s'écouter mutuellement et s'aider dans ses choix pour mieux servir Dieu et les hommes. Composé de 6 à 9 personnes, avec la présence d'un accompagnateur spirituel, chaque communauté locale vit un temps fort de partage toutes les 3 semaines environ. Chacun peut puiser des forces pour faire grandir sa vocation chrétienne dans toutes ses dimensions. Chaque rencontre de 2 heures environ se déroule en 4 temps principaux. Prière à partir de la parole, évangile ou autre, partage de vie dans le respect de la parole de chacun, l'écoute est première, échange pour approfondir, s'éclairer mutuellement, soutenir chacun dans ses choix et responsabilités et évaluation pour faire mémoire de ce qui nous a touchés au cours de la réunion. Pour goûter la CVX, une soirée open CVX est prévue vendredi 12 juin à 19h30 au Grand Couvent de Gramat. Pour vous renseigner, par mail nblamret@gmail.com. nblamret, donc nblamberet, @gmail.com. Le PLVTT édition 2026 s'élance de l'Uzèche le 6 juillet. Le PLVTT route Notre-Dame de Rocamadour, c'est 5 jours à vélo pour les collégiens et collégiennes en direction de Rocamadour. Une belle aventure physique et spirituelle. À travers l'effort à la découverte du patrimoine du Lot, les jeunes vivent dans un climat d'amitié et de service, un pèlerinage à vélo. Un événement inoubliable. Les inscriptions sont ouvertes et il reste encore quelques places. Tout le monde peut s'inscrire, que l'on soit croyant ou non, pratiquant ou non. Cette année, on attend autour de 120 jeunes qui prendront le départ depuis l'Uzèche. La majorité est originaire du Lot, mais certains pédalants attirés par nos charmants chemins du Lot viennent aussi de toute la France. Le PLVTT Route Notre-Dame de Rocamadour, qui se déroulera du lundi 6 au vendredi 10 juillet, fera étape à Cahors, l'Abbatie du Murat, Assier et Gramat. Né en 2000 à Rocamadour, agréé par la Direction de la Jeunesse et des Sports, le PLVTT existe aujourd'hui dans 40 départements et regroupe plus de 5000 participants. Pour plus d'informations sur cette initiative née dans notre département et qui aujourd'hui se développe partout en France, c'est sur le site www.pl-vtt.fr www.pl-vtt.fr. Journée de célébration des 4 temps d'été. Les 4 temps étaient présents dans la liturgie catholique dès le 4e siècle, quand l'année liturgique était en partie rythmée par les saisons. Les 4 temps comportaient jeûne, messe et vigile, veillée liturgique du samedi. La nature est un livre ouvert par lequel l'esprit nous parle. En effet, le Créateur se donne à découvrir dans sa création qu'il anime au quotidien. Le cycle des saisons est ainsi un cycle de progression spirituelle, car chacun des 4 temps nous apporte un enseignement de vie. Le printemps nous parle du foisonnement de la vie qui se déploie avec exubérance, car la mesure de l'amour, c'est d'aimer sans mesure. Chaque saison prépare la suivante et ne peut être comprise que si l'on considère sa place dans le grand cycle de la vie. Rendez-vous le 30 mai au Centre Hélène et Jean Baster de Berganti, qui se situe au 190 route de l'ancienne école. Les intervenants sont Éric Simon, il est ingénieur agronome et éleveur de porcs bio à Calais, et le père Bertrand Cormier, prêtre et REI du diocèse de Cahors. Tarif plein, 12 euros. C'est 6 euros pour les étudiants, chômeurs et retraités. Jeunes partagés à cette occasion. Pour plus d'informations, rendez-vous sur le site du Centre Hélène Jean Baster, centrehelene-jeanbaster.fr ou au 06 48 70 27 14. 06 48 70 27 14. Pour finir, quelques informations de la paroisse de Figeac. On commence avec les confessions. C'est à l'église de Saint-Sauveur à Figeac, chapelle Notre-Dame de Pitié, le samedi de 10h à 12h. Adoration silencieuse, église de Saint-Sauveur à Figeac, chapelle Notre-Dame de Pitié, du mardi au samedi, 7h, 8h, mercredi et jeudi, 7h, 22h, le samedi, 7h, 12h, et le dimanche, 8h30, 9h30. Prière des Laudes, église de Saint-Sauveur, chapelle Notre-Dame de Pitié à Figeac, du mardi au samedi, 8h, le dimanche à 8h30. Le secrétariat paroissial est ouvert le jeudi de 10h à 12h30 et de 13h30 à 17h30. Téléphone 09 62 56 51 68. La paroisse de Figeac, donc le secrétariat paroissial au 09 62 56 51 68. Par mail, paroissedefigeac@gmail.com, paroissedefigeac@gmail.com, et puis bien sûr le site internet de la paroisse pour suivre toute l'actualité, www.paroissedefigeac.fr. Xavier, le jardinier de la paroisse, a trouvé sa Rebecca. Ils ont uni leur vie devant Dieu le 21 février dernier, loin de notre paroisse. Ils seront heureux de vous retrouver à la messe paroissiale de 10h30, dimanche 31 mai. Après la messe, vous êtes tous conviés à un repas sympathique au centre Ozanam. Participation libre, cagnotte solidaire. Une partie des dons sera offerte au Secours catholique de Figeac. Vous pouvez venir en famille. Confirmez votre présence et à combien vous arrivez. Réponse avant le 27 mai au 07 57 46 97 11. 07 57 46 97 11. Toute la paroisse a hâte de vous voir. La pastorale des jeunes organise un week-end pour les 12-17 ans, c'est les 30 et 31 mai, à Rocamadour. Au programme des rencontres, de la joie, des grands jeux, de la prière, de la louange, une super veillée. Pour vous renseigner, c'est sur le site jeunecatholote.fr, jeunecatholote.fr à la rubrique événements. Sinon, pour vous renseigner, c'est par téléphone auprès d'Angela, 07 66 83 03 14, 07 66 83 03 14. Du 3 au 5 juillet, pèlerinage des pères de famille et époux, Souillac Rocamadour, c'est organisé par l'église catholique en Gironde, diocèse de Bordeaux. Au menu, deux jours de marche avec lui, pour soi, pour sa famille, ouvert à tous les hommes. Un dimanche pour méditer, écouter des témoignages, prier, participer à la messe. Temps fort de partage entre hommes de prière, de rencontre avec le Seigneur. Logistique pour le transport des sacs et des tentes. Pour vous renseigner, c'est sur le www.pelepererocamadour.fr. www.pelepererocamadour.fr. Participez avec la paroisse de Figeac. Contact donc pour Figeac, Michael au 06 15 49 10 87. Michael au 06 15 49 10 87. Pélé des femmes à Rocamadour. Accompagnateur spirituel, frère Nicolas de la communauté franciscaine et une sœur de la communauté Marie, mère de l'église. Le départ s'effectue au niveau du château de Rocamadour, 8h à 8h30. Messe, enseignement, randonnée de 8 km, vêpres, adoration. Vous devez prendre votre pique-nique et un plat pour le repas du soir. Le tarif de participation est fixé à 10€. C'est le samedi 30 mai, logement à Rocamadour, auprès de la mercerie, réservé au 06 80 71 60 31. 06 80 71 60 31. Camp itinérant au Portugal, il reste encore des places pour les 12-17 ans, donc du 8 au 23 août, sur les traces des bergers de Fatima. Du 8 au 23 août, je le rappelle, donc l'association JMK organise un camp itinérant en Portugal pour les jeunes de 12 à 17 ans, sur les traces des bergers de Fatima, Sœur Lucie, Sainte Jacinthe et Saint François. Une aventure exceptionnelle avec des grands jeux, des rencontres, des visites, du sport. Le camp sera accompagné par l'abbé Jean Malot de Beaufort et des animateurs qualifiés. Pour de plus amples renseignements, le site jeunecatholote.fr, jeunecatholote.fr. Ou sinon, contact auprès d'Angela au 07 66 83 03 14. Angela au 07 66 83 03 14. Voilà pour ces quelques informations religieuses. Elles sont à retrouver avec bien d'autres sur le site de notre diocèse www.cahors.catholique.fr.
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1: 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Nouvelle émission et aujourd'hui, encore quelques actualités de l'APEAI ADAR que je vous propose de développer un petit peu. On commence avec un vernissage. C'était le samedi 22 novembre 2025 à Courant d'Art à Cadenas-Gar. Des œuvres réalisées par des personnes accueillies à la maison d'accueil temporaire de Figeac. Mosaïques, objets en argile, cartonnage, dessins. Les personnes accueillies de l'AMAT ont été heureuses de rencontrer un public très intéressé par leur réalisation. Un bon moment d'échange et de convivialité. L'exposition qui est d'ailleurs restée jusqu'au 14 janvier 2026. 14 septembre 2025, participation au vide-grenier organisé par la ville de Figeac, mais que s'est-il passé? Eh bien, à 7h, c'était l'installation du stand, les lève-tôt du groupe Animation. 11h, des clients éventuels déambulent prêts à marchander. Ils ont déjà vendu quelques meubles encombrants qu'ils n'auront pas à ramener à la maison barrée. 11h30, patatras, le déluge, branle-bas de combat, tout le monde remballe tout ce joyeux désordre en essayant de protéger les articles les plus fragiles. 13h30, retour à la maison Barrier, repas pris en commun dans la bonne humeur et finalement la pluie, l'ennemi du jour qui devient un sujet de plaisanterie. L'après-midi est consacré au tri, objet à faire sécher, articles à jeter. Ils ont pu éliminer ainsi bon nombre de bibelots et gadgets sans valeur qui encombrent. Les petits ruisseaux font la grande rivière, dit-on. L'opération Brioche n'est pas nouvelle à l'association APEAI ADAR. Elle a déjà eu lieu dans les années 2000, celle de 2025 a été un vif succès. L'énergie donnée par les bénévoles et les professionnels ont permis, avec l'aide des partenaires, d'arriver à l'objectif de 5000 brioches, qui était donc un beau challenge. Fort de cette expérience, ils ont l'intention de reconduire cette belle opération brioche, avec plus de temps pour l'organisation. Ils espèrent une participation de tous pour atteindre des objectifs bien supérieurs à l'année 2025, ce qui permettra d'améliorer encore plus le quotidien des résidents et bénéficiaires de l'APEAI ADAR. Quelques chiffres rapides pour l'APEAI ADAR avec 18 entrées et 16 sorties entre juin et novembre 2025. La traditionnelle cérémonie des vœux. L'association a organisé un événement festif dans son restaurant ouvert à tous et situé dans la zone de l'Aiguille. À cette occasion, le président Monsieur Mohamed Saadala ainsi que le directeur général Monsieur Stéphane Gestouin ont présenté leurs vœux à l'ensemble des salariés et administrateurs. Moment fort de cette journée, la remise des médailles du travail aux salariés récipiendaires. Ils étaient 21 cette année et pour la première fois, 13 travailleurs de l'ESAT ont pu recevoir cette décoration honorifique, récompensant des carrières professionnelles de 20, 30, 35 et même 40 ans. Chacun s'est vu remettre sa médaille en présence de ses proches, avec beaucoup de fierté et une émotion largement partagée par l'ensemble de l'assistance. Monsieur Mohamed Saadala souligne l'importance de ce moment et sa résonance symbolique très forte, car les travailleurs d'ESAT sont bien des travailleurs dont les droits et devoirs tendent à se rapprocher de ceux de l'ensemble des salariés. Cette cérémonie illustre pleinement le combat pour l'inclusion de l'association APEAI ADAR et ce grand moment d'émotion restera longtemps gravé dans les mémoires. Puis un temps fort a été l'audition de la chorale, les copains d'abord de l'ESAT, composée de voix seules d'abord, puis accompagnée d'instruments, saxophone, accordéon notamment, et conduite par Monsieur Arnaud Treneuil. La cérémonie s'est poursuivie autour d'une délicieuse part de galette et la promesse d'un nouveau rendez-vous l'année prochaine. Pour terminer ces quelques informations de l'APEAI ADAR, parlons du baromètre Handifaction. Un outil pour améliorer l'accès aux soins des personnes en situation de handicap. Vivre avec un handicap peut représenter un défi supplémentaire lorsqu'il s'agit de se soigner. C'est la raison pour laquelle l'assurance maladie s'engage aux côtés des personnes en situation de handicap grâce au baromètre Handifaction. Depuis 2022, le baromètre Handifaction est devenu l'outil de référence de l'assurance maladie pour accueillir les retours d'expérience des personnes en situation de handicap. Les réponses anonymes permettent de mieux comprendre leurs besoins spécifiques et d'élaborer des actions ciblées en tenant compte des particularités de chaque territoire. Le baromètre Handifaction, un outil pour répondre aux défis de l'accès aux soins dans les territoires. Et oui, après chaque rendez-vous de santé ou lorsqu'il rencontre une difficulté à se faire soigner, le patient ou son accompagnant est invité à compléter le questionnaire accessible depuis le site www.handifaction.fr ou via l'application. Il évalue ainsi le soin qu'il reçoit, signale s'il subit un refus de soins et exprime s'il abandonne sa recherche. Le questionnaire comporte une vingtaine de questions réparties autour de quatre thématiques. L'accès aux soins, l'acceptation de la présence de l'accompagnant lors des soins, la qualité de l'information concernant les soins prodigués et enfin la prise en compte du ressenti de la douleur. Les données anonymes collectées servent à produire des analyses qualitatives et géographiques disponibles chaque trimestre. Elles sont partagées avec les caisses d'assurance maladie, les assurances régionales de santé et les établissements de soins qui identifient ainsi les leviers d'amélioration et affinent leur plan d'action au niveau territorial. Une campagne nationale de communication pour encourager la participation. Et oui, chaque année, à l'occasion de la Journée internationale des personnes handicapées du 3 décembre, l'assurance maladie lance une campagne d'information afin d'encourager les personnes en situation de handicap et leurs accompagnants à remplir le questionnaire. Son message, se faire soigner avec un handicap, satisfait ou non, dites-le nous sur Handifaction. Incite à passer à l'action en transformant chaque rendez-vous de santé ou difficulté d'accès aux soins en une opportunité de partage d'expérience. Dans chaque territoire, la campagne sera notamment relayée par des affiches et vidéos destinées aux salles d'attente des cabinets médicaux et établissements de santé, ainsi que des encarts intégrés dans les relevés de remboursement. Des outils ont également été conçus pour aider les professionnels de santé à promouvoir le baromètre auprès de leurs patients, tout en leur rappelant les bonnes pratiques de prise en charge, ainsi que l'offre existante de l'assurance maladie pour les soutenir. Enfin, une campagne média est prévue pour renforcer la communication globale, notamment sur les réseaux sociaux avec la participation d'influenceurs engagés. Pour participer ou pour en savoir plus, je vous rappelle l'adresse du site internet www.handifaction.fr et puis bien sûr, ne pas oublier l'application. Enfin, pour terminer, toujours sur la thématique du baromètre Handifaction, toujours plus de répondants au questionnaire Handifaction au service d'une meilleure compréhension des difficultés d'accès aux soins des personnes en situation de handicap. L'année 2025 concentre un nombre record de réponses au questionnaire. On comptabilise 195 133 réponses, soit 25% d'augmentation par rapport à 2024. À noter que 28% des répondants n'ont pas pu accéder aux soins dont ils avaient besoin. 19% ont subi un refus de soins. 28% abandonnent leurs soins après avoir subi un refus de soins. 13% ont vu leur accompagnant être refusé par le soignant. 62% n'ont pas pu se faire soigner lorsqu'ils n'avaient pas de médecin traitant. Concernant l'Occitanie, le taux par département des personnes n'ayant pas pu accéder aux soins est le suivant. Pour le Lot, notre département, c'est 32%. Le département voisin, pour l'Aveyron, donc par exemple, c'est 29%. Le Tarn-et-Garonne, 36%. Vous pouvez bien sûr consulter l'ensemble des résultats et participer à la collecte des données. Je vous répète l'adresse du site internet. Donc, vous allez tout simplement vous taper soit Handifaction dans un moteur de recherche, sinon l'adresse complète c'est www.handifaction.fr. Voilà pour cette émission informative avec quelques actualités encore de l'APEI Hadar que je vous proposais de développer. Bonne continuation à notre écoute et merci de rester fidèle à notre programme. C'était votre émission Zoom sur le handicap. À bientôt.

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2: Puis enregistré ce matin à la grotte de Lourdes.

0: En ce temps-là, tandis que Jésus sortait de Jéricho avec ses disciples et une foule nombreuse, le fils de Timée, Bartimée, un aveugle qui mendiait, était assis au bord du chemin. Quand il entendit que c'était Jésus de Nazareth, il se mit à crier « Fils de David, Jésus, prends pitié de moi !» Beaucoup de gens le rabrouaient pour le faire taire, mais il criait de plus belle « Fils de David, prends pitié de moi !» Jésus s'arrête et dit « Appelez-le !» On appelle donc l'aveugle et on lui dit « Confiance, lève-toi, il t'appelle !» L'aveugle jeta son manteau, bondit et courut vers Jésus. Prenant la parole, Jésus lui dit « Que veux-tu que je fasse pour toi ?» L'aveugle lui dit « Rabouni, que je retrouve la vue !» Et Jésus lui dit « Va, ta foi t'a sauvé !» Aussitôt, l'homme retrouva la vue et il suivait Jésus sur le chemin. Acclamons la parole de Dieu.
1: Louange à toi, Seigneur Jésus.
2: Merveille. Il vous appelle à passer des ténèbres à son admirable lumière. Nous venons d'entendre le récit de la rencontre entre Bartimée et Jésus. Il nous faut comprendre que ce récit est pour chacun de nous. Il est même au-delà de nous-mêmes, pour l'ensemble de l'humanité. Nous aurons peut-être du mal à nous reconnaître aveugles. Nous aurons peut-être du mal à reconnaître la gravité de notre péché. Mais peut-être que ce récit, en nous le proposant, nous permet de raviver notre conscience. Il ne s'agit pas de nous accabler. Il s'agit de nous rendre compte de ce que le Seigneur fait pour nous, son œuvre pour nous. Alors, dans cette grotte, nous pouvons faire un détour. Nous nous souvenons que le 25 février 1858, Marie demande à Bernadette d'aller au fond de la grotte et de boire et de se laver. Mais au fond de la grotte, il n'y a rien, apparemment. Il faut qu'elle découvre un peu le sol. Et je vous rappelle que ce lieu était considéré par les habitants de Lourdes comme la tute aux cochons. Des animaux paissaient par là et venaient se réfugier en cas de mauvais temps dans cette grotte. Autrement dit, il n'y avait pas que de la terre battue. C'est cette terre-là, et excusez du terme, cette merde, que Bernadette doit dégager pour trouver la source pure. Elle s'y reprend à plusieurs fois pour pouvoir boire cette eau et se laver. Évidemment, son visage, quand elle ressort de la grotte, n'est plus celui de la jeune fille de Lourdes, Bernadette Soubirous. Il est marqué par la boue. Il est défiguré. Et sous le visage de Bernadette, nous reconnaissons évidemment le visage du Christ dans sa passion. Marqué non pas par son péché, mais par le péché des hommes. Le prophète Isaïe dira, il n'avait plus d'apparence humaine. Nous avons sous les yeux, ce matin, le visage de Bernadette, le visage du Christ. Nous avons sous les yeux le mal que nous pouvons faire quand nous défigurons l'humanité, que ce soit la nôtre, que ce soit celle de nos frères et sœurs en les blessant, quand nous défigurons l'identité de Dieu que nous portons et que portent nos frères et sœurs. Quand nous nous méfions de Dieu dans ce fameux péché originel qui a pu nous marquer. Oui, l'aveugle, c'est chacun de nous, Bartimée. Et ce matin, nous prenons conscience de notre aveuglement. Nous prenons conscience que nous faisons partie de cette humanité pécheresse que nous présentons à Dieu. Fils de David, Jésus, prends pitié de moi, prends pitié de nous. C'est notre rite pénitentiel au début de chaque célébration. Et alors que Bartimée poussait un cri, le cri de notre humanité qui s'entend aujourd'hui à Gaza, en Ukraine ou dans d'autres lieux de misère, le Christ arrête la foule et il appelle, lui, parole de Dieu pour les hommes, il appelle et un appel qui doit être transmis jusqu'à Bartimée. Cet appel, frères et sœurs, qui nous rejoint ce matin, le Christ appelle chacun d'entre nous à sortir des ténèbres, à venir à lui. Et l'évangile de Marc nous dit, d'un bond, Bartimée se lève et va vers Jésus. Oh, que ce soit notre démarche ce matin, d'un bond, que nous nous levions. Notre foi, si elle s'est exprimée d'abord par un cri, doit prendre toute notre personne pour aller vers le Christ. Il est le sauveur de l'humanité, il est l'admirable lumière qui va nous rendre la vue, qui va nous rendre la vie. Que veux-tu que je fasse pour toi ? Cette question de Jésus est assez étonnante. Il est clair que celui qui vient à lui, qui était le mendiant assis, est aveugle. Mais nous comprenons par cette démarche, par cette question du Christ, qu'il attend de nous que nous formulions notre désir, que nous trouvions en nous notre soif la plus profonde. Que veux-tu que je fasse pour toi ? C'est l'intérêt de Dieu pour chacun d'entre nous. Il ne considère pas la foule. Il considère chacun, chacune d'entre nous. Que veux-tu que je fasse pour toi ? Que je retrouve la vue. Et nous, que formulons-nous ce matin au Seigneur ? Que je retrouve la vue. Va, ta foi t'a sauvé. Aucune indication de guérison, c'est la foi qui est à l'origine du miracle. Aussitôt, il retrouva la vue. Oui, il nous appelle à passer des ténèbres à son admirable lumière. Et nous comprenons par la première lecture que nous sommes le peuple de Dieu au cœur du monde pour porter ce message avec toute notre humanité à ceux qui ne connaissent pas le Christ. Il nous appelle à passer des ténèbres à son admirable lumière. Et nous sommes encore dans la semaine qui suit la Pentecôte, nous nous souvenons que le récit de la Pentecôte se terminait par « tous, ils les entendaient raconter les merveilles de Dieu ». Frères et sœurs, nous sommes témoins des merveilles de Dieu pour nous, dans notre vie, quand il nous fait passer des ténèbres à sa lumière. Mais peuple de Dieu, disciples missionnaires, comme Bartimée qui suivait le Christ aussitôt sa guérison, nous avons à devenir des témoins de ce passage pour pour nos frères et sœurs. Merveille de Dieu au cœur de nos vies, merveille de Dieu au cœur de ce monde, il nous fait passer des ténèbres à son admirable lumière. Amen.

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3: Le baptême du Christ et les apparitions de Banneux. Celui qui boira de l'eau que je lui donnerai n'aura plus jamais soif, et l'eau que je lui donnerai deviendra en lui une source d'eau jaillissant pour la vie éternelle. Saint Jean, chapitre 4. Poussez vos mains dans l'eau. Ce sont les premières paroles de Marie à Mariette Bécaud, 11 ans, le 18 janvier 1933. La Sainte Vierge a attiré Mariette par un étrange déplacement. Sans la quitter des yeux, elle glisse à reculons. Mariette suit. Par trois fois, elle s'arrête en chemin, tombe à genoux, puis reprend sa marche après une brève halte. Elle arrive enfin à une petite mare. Poussez vos mains dans l'eau. Mariette obéit longuement, elle baigne ses mains. Elle, qui avait déserté l'église et le catéchisme depuis plus de 2 mois, elle, dont les parents ne pratiquent pas, la voilà qui va de nouveau plonger dans la grâce du baptême. Dès le 18 février, son père, ému par ce qu'elle raconte, vient se confesser et communier. Elle revient au catéchisme et obtient de recevoir la première communion dès le 12 février.

0: Ceux qui ont déjà reçu le baptême, ils peuvent s'en éloigner, comme avait fait Mariette ainsi que ses parents. Alors Marie ramène l'infidèle vers celui qui a promis l'eau vive à la Samaritaine. Elle appelle à découvrir ou redécouvrir la source en indiquant les étapes du trajet. Elle fait puiser la grâce à la fontaine des sacrements. Poussez vos mains dans l'eau. Allez plus avant, plongez en lui corps et âme. Entendez le cri de Jésus, si quelqu'un a soif, qu'il vienne à moi et qu'il boive. Marie se désigne ensuite d'un nom original. Je suis la Vierge des pauvres. Elle est vierge par son don sans partage qui la rend toute disponible. Elle partage la mission de son Fils consacré pour apporter la bonne nouvelle aux pauvres, c'est-à-dire à ceux qui ont soif. Comme lui, elle est attirée par les cœurs de pauvres. Elle exerce sa maternité surtout envers ceux qui attendent tout de Dieu. Et elle les guide pour être plus pauvres encore, plus dépendants. Marie creuse en eux le désir pour qu'ils gémissent vers Dieu comme une biche qui désire l'eau vive. Psaume 42. Le catéchumène doit dépouiller ses vêtements avant de revêtir le vêtement blanc. Ainsi Clovis déposa ses colliers d'amulettes pour descendre au baptistère. Marie forme ses enfants pour se dépouiller d'eux-mêmes et revêtir le Christ. Après s'être désignée comme Vierge des pauvres, Marie précise « Cette source est réservée pour toutes les nations. » Le Sauveur a les bras grands ouverts. De son cœur, par l'Église, jaillit la grâce offerte à toute l'humanité. Marie précise encore que la source est pour soulager les malades. Le 11 février, 75e anniversaire de la première apparition de Lourdes, elle s'implique elle-même « Je viens soulager la souffrance ». Il fallut expliquer à Mariette le mot « soulager ». Le mot se trouve dans l'Évangile. « Venez à moi, vous tous qui peinez et ployez sous le fardeau, et moi, je vous soulagerai. » Matthieu 11. Jésus n'est pas venu enlever le fardeau, mais le porter avec nous. Il est touché par nos souffrances, non pour les supprimer, mais pour les partager. Marie est présente avec lui près des souffrants, dans les peines physiques ou morales, et dans la mort même. Ces dernières injonctions, plusieurs fois répétées, disent à Mariette « Priez beaucoup ». Jésus avait dit de toujours prier sans se décourager. C'est le secret pour avancer. Priez beaucoup pour pousser vos mains dans l'eau, pour creuser en vous la soif et la pauvreté, pour attirer les autres, peut-être de toutes les nations, et pour obtenir le soulagement dans les souffrances et les maladies. Vierge des pauvres, attirez-nous vers la source, d'étape en étape, pour nous y plonger. Vierge des pauvres, rendez nos cœurs assoiffés et mendiants de la grâce. Vierge des pauvres, amenez à lui toutes les nations. Vierge des pauvres, consolatrice des affligés, soulagez la souffrance. Vierge des pauvres, apprenez-nous à prier. Si ma prière n'est pas de grande qualité, du moins que j'y mette la quantité. À défaut de bien prier, apprenez-nous à beaucoup prier.
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8: Si la foi que tu as reçue n'était pas seulement pour toi, à Champion, aux États-Unis, Marie apparaît en 1859 à Adele Braise. Le message est très clair. Enseigner la foi surtout aux enfants. Marie lui confie une mission. Transmettre ce qui est nécessaire pour le salut. Ce message est très actuel. Aujourd'hui, beaucoup de parents, grands-parents, parrains, marraines, éducateurs se demandent comment transmettre la foi. Les enfants grandissent dans un monde où Dieu est souvent absent du langage quotidien. On leur apprend beaucoup de choses. Mais leur apprend-on à prier, à faire confiance à Dieu, à distinguer le bien du mal, à aimer Jésus? Transmettre la foi ne signifie pas imposer. Cela signifie témoigner. Un enfant retient souvent moins les grands discours que les gestes. Voir un adulte prier, entendre une parole de bénédiction, voir quelqu'un pardonner, sentir que Dieu compte vraiment dans la maison. La foi se transmet par les mots, oui, mais surtout par la cohérence. Le pape Saint Paul VI disait « Le monde a plus besoin de témoins que de maîtres. » Marie ne vient pas compliquer ta vie. Elle te rappelle que ta foi doit devenir lumière pour d'autres. Peut-être que tu n'es pas catéchiste, peut-être que tu ne sais pas parler facilement de Dieu, mais tu peux témoigner par ta manière de vivre. Une foi vivante finit toujours par rayonner. Aujourd'hui, nous pouvons parler simplement de Dieu à quelqu'un, ou faire un geste visible de foi dans la famille, dans notre famille, à un proche. Notre-Dame de Champion, aide-nous à transmettre la foi avec simplicité et courage. Amen.

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1: Notre-Dame de Lourdes, je vous confie Jean-Pierre qui va voir un neurologue aujourd'hui. Merci de le protéger. Je vous remercie.
2: Sainte Bernadette, si vous voulez prier pour notre gendre qui souffre d'un cancer. Merci.
3: Allô, oui, bonjour. C'est pour des intentions de prière qui concernent ma famille. Merci. Au revoir.
4: Frères et sœurs, soyez les bienvenus à Lourdes dans cette grotte de Massabielle où la Vierge Marie, l'Immaculée Conception, est apparue à Bernadette. D'un seul cœur, avec tous ceux et celles qui nous rejoignaient au moyen de la télévision ou de la radio, nous méditons les mystères lumineux du rosaire. Présentons au Seigneur avec confiance toutes les intentions que nous portons dans nos cœurs, celles qui nous sont confiées, ainsi que les intentions de tous les pèlerins reçus aujourd'hui. Au nom du Père et du Fils et du Saint-Esprit, je crois en Dieu le Père Tout-Puissant, Créateur du ciel et de la terre, et en Jésus-Christ, son Fils unique, notre Seigneur, qui a été conçu du Saint-Esprit, est né de la Vierge Marie, a souffert sous Ponce Pilate, a été crucifié, est mort et a été enseveli, est descendu aux enfers, le troisième jour est ressuscité des morts, est monté aux cieux, est assis à la droite de Dieu le Père Tout-Puissant, d'où il viendra juger les vivants et les morts. Je crois en l'Esprit Saint, à la Sainte Église catholique, à la communion des saints, à la rémission des péchés, à la résurrection de la chair, à la vie éternelle. Amen. Prions aux intentions de notre Saint-Père le Pape Léon et d'une manière toute particulière pour le prochain voyage apostolique en France. Notre Père qui es aux cieux, que ton nom soit sanctifié, que ton règne vienne, que ta volonté soit faite sur la terre comme au ciel. Je vous salue Marie, pleine de grâce, le Seigneur est avec vous. Vous êtes bénie entre toutes les femmes, et Jésus, le fruit de vos entrailles, est béni. Je vous salue Marie, pleine de grâce, le Seigneur est avec vous. Vous êtes bénie entre toutes les femmes, et Jésus, le fruit de vos entrailles, est béni. Je vous salue Marie, pleine de grâce, le Seigneur est avec vous. Vous êtes bénie entre toutes les femmes, et Jésus, le fruit de vos entrailles, est béni. Sainte

0: Ô Marie conçue sans péché. Premier mystère lumineux, le baptême du Seigneur, de l'Évangile selon saint Matthieu. En ce jour-là, Jésus vint de Nazareth, ville de Galilée, et fut baptisé par Jean dans le Jourdain. Notre baptême nous plonge dans l'eau comme Jésus pour nous laver de nos péchés. Seigneur Jésus, affermis notre foi et aide-nous à demeurer fidèles aux promesses de notre baptême. Notre Père qui es aux cieux, que ton nom soit sanctifié, que ton règne vienne, que ta volonté soit faite sur la terre comme au ciel. Je vous salue Marie, pleine de grâce, le Seigneur est avec vous. Vous êtes bénie entre toutes les femmes, et Jésus, le fruit de vos entrailles, est béni.
1: Sainte Marie,
0: Je vous salue Marie, pleine de grâce, le Seigneur est avec vous. Vous êtes bénie entre toutes les femmes, et Jésus, le fruit de vos entrailles, est béni. Je vous salue Marie, pleine de grâce, le Seigneur est avec vous. Vous êtes bénie entre toutes les femmes, et Jésus, le fruit de vos entrailles, est béni.
1: Sainte Marie, Mère de Dieu, priez pour nous pauvres pécheurs, maintenant et à l'heure de notre mort.
0: Je vous salue Marie, pleine de grâce, le Seigneur est avec vous. Vous êtes bénie entre toutes les femmes, et Jésus, le fruit de vos entrailles, est béni.
1: Sainte Marie, Mère de Dieu, priez pour nous pauvres pécheurs, maintenant et à l'heure de notre mort.
0: Amen. Je vous salue Marie, pleine de grâce, le Seigneur est avec vous. Vous êtes bénie entre toutes les femmes, et Jésus, le fruit de vos entrailles, est béni.
1: Sainte Marie, Mère de Dieu, priez pour nous pauvres pécheurs, maintenant et à l'heure de notre mort.
0: Je vous salue Marie, pleine de grâce, le Seigneur est avec vous. Vous êtes bénie entre toutes les femmes, et Jésus, le fruit de vos entrailles, est béni.
1: Sainte Marie, Mère de Dieu, priez pour nous pauvres pécheurs, maintenant et à l'heure de notre mort.
0: Je vous salue Marie, pleine de grâce, le Seigneur est avec vous. Vous êtes bénie entre toutes les femmes, et Jésus, le fruit de vos entrailles, est béni.
1: Sainte Marie, Mère de Dieu,
0: je vous salue Marie, pleine de grâce, le Seigneur est avec vous. Vous êtes bénie entre toutes les femmes, et Jésus, le fruit de vos entrailles, est béni.
1: Sainte Marie, Mère de Dieu, priez pour nous pauvres pécheurs, maintenant et à l'heure de notre mort. Amen.
0: Je vous salue Marie, pleine de grâce, le Seigneur est avec vous. Vous êtes bénie entre toutes les femmes, et Jésus, le fruit de vos entrailles, est béni.
1: Sainte Marie, Mère de Dieu, priez pour nous pauvres pécheurs, maintenant et à l'heure de notre mort.
0: Amen. Je vous salue Marie, pleine de grâce. Le Seigneur est avec vous. Vous êtes bénie entre toutes les femmes, et Jésus, le fruit de vos entrailles, est béni.
1: Sainte Marie, Mère de Dieu, priez pour nous pauvres pécheurs, maintenant et à l'heure de notre mort.

0: Ô Marie conçue sans péché. Priez pour nous, car on Deuxième mystère illuminé, les noces de Cana. De l'évangile selon saint Jean. Il y avait un mariage à Cana de Galilée. La mère de Jésus était là et Jésus aussi avait été invité au repas des noces avec ses disciples. On manqua de vin. La mère de Jésus lui dit, ils n'ont pas de vin. Avec Marie, mère de l'espérance, prions pour les familles brisées et en difficulté. Prions pour les malades et pour tous ceux et celles qui souffrent en silence. Notre Père qui es aux cieux, que ton nom soit sanctifié, que ton règne vienne, que ta volonté soit faite sur la terre comme au ciel.
1: Pardonne-nous nos offenses, comme nous pardonnons aussi à ceux qui nous ont offensés. Et ne nous laisse pas entrer en tentation, mais délivre-nous du mal. Je vous salue, Marie pleine de grâce. Le Seigneur est avec vous. Vous êtes bénie entre toutes les femmes, et Jésus, le fruit de vos entrailles, est béni.
2: Sainte Marie, Mère de Dieu, priez pour nous.
1: Je vous salue, Marie, pleine de grâce. Le Seigneur est avec vous. Vous êtes bénie entre toutes les femmes, et Jésus, le fruit de vos entrailles, est béni.
2: Sainte Marie, Mère de Dieu, priez pour nous pauvres
1: pécheurs. Je vous salue, Marie, pleine de grâce. Le Seigneur est avec vous. Vous êtes bénie entre toutes les femmes, et Jésus, le fruit de vos entrailles, est béni.
2: Sainte Marie, Mère de Dieu,
1: priez pour nous pauvres pécheurs. Je vous salue, Marie pleine de grâce. Le Seigneur est avec vous. Vous êtes bénie entre toutes les femmes, et Jésus, le fruit de vos entrailles, est béni.
2: Sainte Marie, Mère de Dieu,
1: je vous salue, Marie, pleine de grâce. Le Seigneur est avec vous. Vous êtes bénie entre toutes les femmes, et Jésus, le fruit de vos entrailles, est béni.
2: Sainte Marie, Mère de Dieu,
1: je vous salue, Marie, pleine de grâce. Le Seigneur est avec vous. Vous êtes bénie entre toutes les femmes, et Jésus, le fruit de vos entrailles, est béni.
2: Sainte Marie, Mère de Dieu, priez pour nous pauvres pécheurs, maintenant et à l'heure de notre mort. Amen.
1: Je vous salue, Marie pleine de grâce. Le Seigneur est avec vous. Vous êtes bénie entre toutes les femmes, et Jésus, le fruit de vos entrailles, est béni.
2: Sainte Marie, Mère de Dieu, priez pour nous pauvres pécheurs, maintenant et à l'heure de notre mort. Amen.
1: Je vous salue, Marie pleine de grâce. Le Seigneur est avec vous. Vous êtes bénie entre toutes les femmes, et Jésus, le fruit de vos entrailles, est béni.
2: Sainte Marie, Mère de Dieu, priez pour
1: Je vous salue, Marie pleine de grâce. Le Seigneur est avec vous. Vous êtes bénie entre toutes les femmes, et Jésus, le fruit de vos entrailles, est béni.
2: Sainte Marie, Mère de Dieu, priez pour nous pauvres pécheurs, maintenant et à l'heure de notre mort. Amen.
1: Je vous salue, Marie pleine de grâce. Le Seigneur est avec vous. Vous êtes bénie entre toutes les femmes, et Jésus, le fruit de vos entrailles, est béni.
2: Sainte Marie, Mère de Dieu, priez pour nous pauvres pécheurs,
0: maintenant et à l'heure de notre mort.

0: Marie conçue sans péché. Troisième mystère lumineux, l'annonce du royaume. De l'évangile selon saint Marc. Jésus, parcourant toute la Galilée, enseignait dans leur synagogue, proclamant la bonne nouvelle du royaume, guérissant toute maladie et toute infirmité dans le peuple. Avec Marie et Bernadette, prions pour ceux et celles qui annoncent l'évangile. Prions pour notre propre conversion et pour ceux qui manquent d'espérance. Notre Père qui es aux cieux, que ton nom soit sanctifié, que ton règne vienne, que ta volonté soit faite sur la terre comme au ciel.
1: Je vous salue Marie, pleine de grâce, le Seigneur est avec vous. Vous êtes bénie entre toutes les femmes, et Jésus, le fruit de vos entrailles, est béni.
2: Sainte Marie, Mère de Dieu, priez pour nous pauvres pécheurs, maintenant et à l'heure de notre mort.
1: Je vous salue Marie, pleine de grâce, le Seigneur est avec vous. Vous êtes bénie entre toutes les femmes, et Jésus, le fruit de vos entrailles, est béni.
2: Sainte Marie, Mère de Dieu, priez pour nous pauvres pécheurs, maintenant et à l'heure de notre mort.
1: Je vous salue Marie, pleine de grâce, le Seigneur est avec vous. Vous êtes bénie entre toutes les femmes, et Jésus, le fruit de vos entrailles, est béni.
2: Sainte Marie, Mère de Dieu, priez pour nous pauvres pécheurs,
1: Je vous salue Marie, pleine de grâce, le Seigneur est avec vous. Vous êtes bénie entre toutes les femmes, et Jésus, le fruit de vos entrailles, est béni.
2: Sainte Marie, Mère de Dieu, priez pour nous pauvres pécheurs, maintenant et à l'heure de notre mort.
1: Je vous salue Marie, pleine de grâce, le Seigneur est avec vous. Vous êtes bénie entre toutes les femmes, et Jésus, le fruit de vos entrailles, est béni.
2: Sainte Marie, Mère de Dieu, priez pour nous pauvres pécheurs, maintenant et à l'heure de notre mort.
1: Je vous salue Marie, pleine de grâce. Le Seigneur est avec vous. Vous êtes bénie entre toutes les femmes, et Jésus, le fruit de vos entrailles, est béni.
2: Sainte Marie, Mère de Dieu, priez pour nous pauvres pécheurs, maintenant et à l'heure de notre mort.
1: Je vous salue Marie, pleine de grâce. Le Seigneur est avec vous. Vous êtes bénie entre toutes les femmes, et Jésus, le fruit de vos entrailles, est béni.
2: Sainte Marie, Mère de Dieu, priez pour nous pauvres pécheurs, maintenant et à l'heure de notre mort.
1: Je vous salue Marie, pleine de grâce. Le Seigneur est avec vous. Vous êtes bénie entre toutes les femmes. Et Jésus, le fruit de vos entrailles, est béni.
2: Sainte Marie, Mère de Dieu, priez pour nous pauvres pécheurs, maintenant et à l'heure
1: de notre mort. Je vous salue Marie, pleine de grâce. Le Seigneur est avec vous. Vous êtes bénie entre toutes les femmes. Et Jésus, le fruit de vos entrailles, est béni. Je vous salue Marie, pleine de grâce, le Seigneur est avec vous. Vous êtes bénie entre toutes les femmes, et Jésus, le fruit de vos entrailles, est béni.
2: Sainte Marie, Mère de Dieu, priez pour nous pauvres pécheurs, maintenant et à l'heure de notre mort.
1: Je vous salue Marie, pleine de grâce, le Seigneur est avec vous. Vous êtes bénie entre toutes les femmes, et Jésus, le fruit de vos entrailles, est béni.
2: Sainte Marie, Mère de Dieu, priez pour nous pauvres pécheurs,
1: Je vous salue Marie, pleine de grâce. Le Seigneur est avec vous. Vous êtes bénie entre toutes les femmes. Et Jésus, le fruit de vos entrailles, est béni.
2: Sainte Marie, Mère de Dieu, priez pour nous pauvres pécheurs, maintenant et à l'heure de notre mort.

0: Ô Marie conçue sans péché, quatrième mystère est illuminé la transfiguration de l'évangile selon saint Luc. Comme Jésus priait, il fut transfiguré devant ses apôtres, et du ciel la voix du Père s'y fit entendre. Celui-ci est mon Fils, écoute-le. Prions pour la paix dans les familles et dans les nations en guerre. Que les dirigeants et les peuples choisissent la voie du dialogue, de la réconciliation et de l'amour fraternel. Notre Père qui es aux cieux, que ton nom soit sanctifié, que ton règne vienne, que ta volonté soit faite sur la terre comme au ciel.
1: Pardonne-nous nos offenses, comme nous pardonnons aussi à ceux qui nous ont offensés. Et ne nous laisse pas entrer en tentation, mais délivre-nous du mal. Amen. Je vous salue, Marie, pleine de grâce. Le Seigneur est avec vous. Vous êtes bénie entre toutes les femmes, et Jésus, le fruit de vos entrailles, est béni.
2: Sainte Marie, Mère de Dieu, priez pour nous pauvres pécheurs, maintenant et à l'heure de notre mort. Amen.
1: Je vous salue, Marie, pleine de grâce. Le Seigneur est avec vous. Vous êtes bénie entre toutes les femmes, et Jésus, le fruit de vos entrailles, est béni.
2: Sainte Marie, Mère de Dieu, priez pour nous pauvres pécheurs, maintenant et à l'heure de notre mort.
1: Je vous salue, Marie, pleine de grâce. Le Seigneur est avec vous. Vous êtes bénie entre toutes les femmes, et Jésus, le fruit de vos entrailles, est béni.
2: Sainte Marie, Mère de Dieu, priez pour nous pauvres pécheurs, maintenant et à l'heure de notre mort.
1: Je vous salue, Marie, pleine de grâce. Le Seigneur est avec vous. Vous êtes bénie entre toutes les femmes, et Jésus, le fruit de vos entrailles, est béni.
2: Sainte Marie, Mère de Dieu, priez pour nous pécheurs, maintenant et à l'heure de notre mort. Amen.
1: Je vous salue, Marie, pleine de grâce. Le Seigneur est avec vous. Vous êtes bénie entre toutes les femmes, et Jésus, le fruit de vos entrailles, est béni.
2: Sainte Marie, Mère de Dieu, priez pour nous pauvres pécheurs, maintenant et à l'heure de notre mort.
1: Je vous salue, Marie, pleine de grâce. Le Seigneur est avec vous. Vous êtes bénie entre toutes les femmes, et Jésus, le fruit de vos entrailles, est béni.
2: Sainte Marie, Mère de Dieu, priez pour nous pauvres pécheurs, maintenant et à l'heure de notre mort.
1: Je vous salue, Marie, pleine de grâce. Le Seigneur est avec vous. Vous êtes bénie entre toutes les femmes, et Jésus, le fruit de vos entrailles, est béni.
2: Sainte Marie, Mère de Dieu, priez pour nous pauvres pécheurs, maintenant et à l'heure de notre mort.
1: Je vous salue, Marie, pleine de grâce. Le Seigneur est avec vous. Vous êtes bénie entre toutes les femmes, et Jésus, le fruit de vos entrailles, est béni.
2: Sainte Marie, Mère de Dieu,
1: je vous salue, Marie, pleine de grâce. Le Seigneur est avec vous. Vous êtes bénie entre toutes les femmes, et Jésus, le fruit de vos entrailles, est béni.
2: Sainte Marie, Mère de Dieu, priez pour nous pauvres pécheurs, maintenant et à l'heure de notre mort. Amen.
1: Je vous salue, Marie, pleine de grâce. Le Seigneur est avec vous. Vous êtes bénie entre toutes les femmes, et Jésus, le fruit de vos entrailles, est béni.
2: Sainte Marie, Mère de Dieu, priez pour nous pauvres pécheurs, maintenant et à l'heure de notre mort.

0: Ô Marie conçue sans péché. Cinquième mystère, illuminé, l'institution de l'Eucharistie. De l'Évangile selon saint Jean. Jésus dit, je suis le pain de vie. Ceci est mon corps livré pour vous. Ceci est mon sang versé pour vous. Faites cela en mémoire de moi. Seigneur Jésus, par Marie, fais que l'Eucharistie soit la source et le sommet de notre vie. Viens en aide, Seigneur, à tous les prêtres qui traversent des moments de crise dans leur ministère, qui les trouvent de l'accompagnement nécessaire. Notre Père qui es aux cieux, que ton nom soit sanctifié, que ton règne vienne, que ta volonté soit faite sur la terre comme au ciel.
1: Pardonne-nous nos offenses, comme nous pardonnons aussi à ceux qui nous ont offensés, et ne nous laisse pas entrer en tentation, mais délivre-nous du mal.
2: Je vous salue, Marie, pleine de grâce, le Seigneur est avec vous. Vous êtes bénie entre toutes les femmes, et Jésus, le fruit de vos entrailles, est béni.
3: Sainte Marie, Mère de Dieu, priez pour nous.
2: Je vous salue, Marie, pleine de grâce. Le Seigneur est avec vous. Vous êtes bénie entre toutes les femmes, et Jésus, le fruit de vos entrailles, est béni.
3: Sainte Marie, Mère de Dieu, priez pour nous pauvres pécheurs, maintenant et à l'heure de notre mort. Amen.
2: Je vous salue, Marie, pleine de grâce. Le Seigneur est avec vous. Vous êtes bénie entre toutes les femmes, et Jésus, le fruit de vos entrailles, est béni.
3: Sainte Marie, Mère de Dieu, priez pour nous pauvres pécheurs, maintenant et à l'heure de notre mort. Amen.
4: Je vous salue, Marie, pleine de grâce. Le Seigneur est avec vous. Vous êtes bénie entre toutes les femmes, et Jésus, le fruit de vos entrailles, est béni.
3: Sainte Marie, Mère de Dieu, priez pour nous pauvres pécheurs, maintenant et à l'heure de notre mort.
4: Je vous salue, Marie, pleine de grâce. Le Seigneur est avec vous. Vous êtes bénie entre toutes les femmes. Et Jésus, le fruit de vos entrailles, est béni.
3: Sainte Marie, Mère de Dieu, priez pour nous pauvres pécheurs, maintenant et à l'heure de notre mort. Amen.
4: Je vous salue, Marie, pleine de grâce. Le Seigneur est avec vous. Vous êtes bénie entre toutes les femmes. Et Jésus, le fruit de vos entrailles, est béni.
3: Sainte Marie, Mère de Dieu, priez pour nous pauvres pécheurs,
5: Amen. Je vous salue, Marie, pleine de grâce. Le Seigneur est avec vous. Vous êtes bénie entre toutes les femmes, et Jésus, le fruit de vos entrailles, est béni.
3: Sainte Marie,
5: je vous salue, Marie, pleine de grâce. Le Seigneur est avec vous. Vous êtes bénie entre toutes les femmes, et Jésus, le fruit de vos entrailles, est béni.
3: Sainte Marie, Mère de Dieu, priez pour nous pauvres pécheurs, maintenant et à l'heure de notre mort. Amen.
0: Je vous salue, Marie, pleine de grâce. Le Seigneur est avec vous. Vous êtes bénie entre toutes les femmes, et Jésus, le fruit de vos entrailles, est béni.
3: Sainte Marie, Mère de Dieu, priez pour nous pauvres pécheurs, maintenant.
0: Je vous salue, Marie, pleine de grâce. Le Seigneur est avec vous. Vous êtes bénie entre toutes les femmes, et Jésus, le fruit de vos entrailles, est béni.
3: Sainte Marie, Mère de Dieu, priez pour nous pauvres pécheurs,

0: Ô Marie conçue sans péché, prions le Seigneur. Tu as voulu, Seigneur, qu'à l'annonce de l'ange, ton Verbe ait pris chair dans le sein de la Vierge Marie. Réponds à nos supplications. Puisque nous la croyons vraiment Mère de Dieu, fais que nous trouvions secours dans sa prière auprès de toi. Par Jésus-Christ, ton Fils, notre Seigneur, qui vis et règne avec toi dans l'unité du Saint-Esprit, Dieu pour les siècles des siècles. Amen. Le Seigneur soit avec vous. Que Dieu Tout-Puissant vous bénisse, le Père, le Fils et le Saint-Esprit. Amen. Notre-Dame de Lourdes.
1: Priez-vous.
0: Notre-Dame de Lourdes.
1: Priez-vous.
0: Notre-Dame de Lourdes.
1: Priez-vous.
0: Sainte Bernadette.
1: Priez-vous.

0: Et maintenant, je vais bénir les objets de piété que vous portez avec vous. Le Seigneur soit avec vous. Notre secours est dans le nom du Seigneur.
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2: Bonjour frère Edouard.
3: Bonjour frère Louis.
2: On continue ce chemin vers... sur le thème de la sainteté de l'Église, et on arrive au numéro 826. Est-ce que ce numéro fait un lien entre sainteté et charité? Est-ce que tu peux expliciter ce lien?
3: La charité, c'est le sommet des vertus, et le sommet des vertus théologales. Saint Paul le dit dans 1 Corinthiens 13, que tout passera, même la foi ici-bas qui est dans l'obscurité d'ici-bas, et donc quand on sera au ciel, la foi passera, l'espérance elle-même aussi passe, parce que on espère ce que l'on ne tient pas encore, et quand on l'aura, on n'a plus à l'espérer. Mais la charité, elle ne passe pas, parce que Dieu est amour, et c'est l'amour finalement qui est la grande révélation du Nouveau Testament. Deus caritas est, Dieu est amour. Et sainte Thérèse de l'Enfant Jésus, certainement, a été un des grands témoins qui a voulu le rappeler pour l'Église tout entière, qu'il ne s'agissait pas de gagner son ciel à force de petits mérites et de petits efforts personnels, même si ils comptent, bien sûr, mais ils sont secondaires par rapport à la grande mesure de la charité, de l'amour. Et elle disait, je compris, et c'est cité au numéro 826 du catéchisme, que si l'Église avait un corps composé de différents membres, et on parlait de la hiérarchie il n'y a pas très longtemps, le plus nécessaire, le plus noble de tous ne lui manquait pas. Je compris que l'Église avait un cœur et que ce cœur était brûlant d'amour. Je compris que l'amour seul faisait agir les membres de l'Église, que si l'amour venait à s'éteindre, les apôtres n'annonceraient plus l'Évangile, les martyrs refuseraient de verser leur sang. Je compris que l'amour renfermait toutes les vocations, que l'amour était tout, qu'il embrassait tout, les temps et tous les lieux, en un mot, qu'il est éternel. Eh bien, Thérèse de l'Enfant Jésus avait très bien compris, finalement, que, comme dit saint Paul, toute la loi se résume dans l'amour, dans la charité. Et donc, à partir du moment où un chrétien vit au régime de la caritas, eh bien, il est déjà en cheminement vers la sainteté. Ubi caritas et amor, ibi
2: Deus
3: est. Là où est amour et charité, là Dieu est présent. Et je crois que le fait de le chanter le jeudi saint aide l'ensemble des chrétiens à se préparer à la Pâque et à rentrer dans le mystère du don de Jésus et de leur propre conformité à ce don.
2: La sainteté, c'est faire la charité ou c'est atteindre la charité?
3: Alors, faire la charité, c'est un peu une déformation qui est arrivée dans les premiers siècles. C'est-à-dire, on voyait bien que donner à un pauvre, c'était faire la charité. Et souvent, le mot charité s'est réduit à cette dimension seulement d'aider le pauvre. Mais c'est bien sûr bien plus, puisque c'est aussi par la charité qu'on est uni à Dieu, que la communion des saints existe, que l'amour qui existe entre les membres de l'Église se maintient. Et donc la charité, c'est l'action de l'Esprit-Saint dans nos cœurs. L'amour de Dieu, donc la charité, a été répandu dans nos cœurs par l'Esprit-Saint, dit saint Paul en Romains 5:5. Donc il ne faut pas réduire à une seule fonction, je dirais, la charité. Bien sûr, c'est très beau quand on donne à un pauvre avec charité et qu'on le fait par amour de Jésus. Quand saint François d'Assise embrasse le lépreux, il comprend que Jésus n'est pas dans le lépreux lui-même, mais dans le baiser fait au lépreux.
2: Mmh. Ah, oui, oui. Donc la charité, ça correspond à l'amour de Dieu.
3: Et donc, l'amour de Dieu, voilà. Et il ne faut pas le réduire, bien sûr, à une seule dimension, qui est faire la charité.
2: Oui. Oui. Et alors, au numéro 827, donc on rappelle que on est dans une église sainte, mais composée de pécheurs. C'est toujours un peu difficile à accepter, parce qu'on se dit, quand quelque chose se passe de bien, on dit c'est l'Église. Quand quelque chose se passe de mal, on dit c'est les membres de l'Église. Donc comme ça, on a l'impression que l'Église est jamais atteinte par le péché, mais que c'est à cause des membres que tout va mal. Mais est-ce que tu aurais une image pour expliquer ça, pour expliquer qu'une l'Église est sainte, mais qu'elle renferme des pécheurs ?
3: Eh bien, les pères de l'Église ont utilisé souvent l'image biblique qui est déjà suggérée par notre Seigneur de la vigne et du vigneron. Quand on fait du vin, eh bien, il faut récolter des raisins et il faut les écraser et en faire sortir un jus. Et ils disent que ce jus, c'est le pressoir de la croix qui le réalise. Et ils ont cette image, donc, pour arriver jusqu'au bon vin et la fermentation qui est nécessaire avant de faire sortir des cuves un bon vin, ben, il faut toute une transformation. Et ils ont cette image, donc, du travailleur, du vigneron et de la vigne. Et on se souvient dans l'évangile de Saint Jean que Jésus prend cette image, que le Père est le vigneron, que Jésus est la vigne et que nous sommes les sarments. Donc il y a vraiment déjà quelque chose qui préfigure tout ce travail du viticulteur qui est très parlant sur ce qu'est finalement le travail qui se passe dans l'Église, de ces grains qui sont petit à petit transformés en bon vin, et le bon vin sert en particulier pour l'Eucharistie. Donc on arrive au sommet des sacrements. Donc il y a quelque chose de très imagé, je dirais, pour faire comprendre cette transformation successive. Mais on pourrait trouver des images plus, je dirais, concrètes pour les gens qui autour de nous n'ont plus accès au travail de la vigne, parce qu'ils vivent en ville souvent et loin des travaux des champs et autres. Et on pourrait prendre l'image de la machine à laver. La mère de famille qui enfourne son linge, ben il est sale au début. Et puis la machine tourne, les vêtements se frottent les uns aux autres avec l'eau et la lessive. Et finalement, après rinçage, on sort blanc, en sort lavé, si vous voulez. Et donc c'est l'ensemble qui fait l'Église, c'est-à-dire tout le processus qui va du moment où j'enfourne dans la machine jusqu'au moment où j'en extrais le linge propre, qui est l'Église. L'Église, je ne peux pas dire, c'est le timing zéro, le timing seulement d'un instant. Je ne peux pas me contenter d'un instant, je regarde un processus complet. Et je pourrais prendre des images plus, je dirais, encore dans le temps, quand je regarde le travail de ce qui se passe quand il y a de la glace, quand les glaciers drainent avec eux des cailloux. Eh bien, les faces des montagnes tombent dans la glace et petit à petit, le glacier draine ses cailloux. Puis, quand on arrive au bout du glacier, ces cailloux sont tout ronds. C'est quand même étonnant. Les galets se sont formés en se frottant les uns aux autres. Ben, je dirais, d'une certaine manière, l'Église est un peu l'image de ce glacier où les moraines font aboutir à des cailloux qui au début étaient peut-être très râpeux et très dangereux, très coupants, et puis finalement deviennent lisses et parfaitement aimables. Vous voyez, donc on peut le prendre sur des images longues ou des images courtes, et cela permet de comprendre ce travail dans le temps que réalise l'Église de Jésus-Christ, qui est toujours belle, belle mais noire à cause de ses enfants. J'en ai l'image du cantique.
2: Du cantique des cantiques, oui. Ouais. Ah, c'est incroyable. Donc nos auditeurs peuvent avoir des moments de méditation théologique devant leur machine à laver.
3: Et voilà,
2: c'est là. Ou aussi devant un glacier.
3: Et voilà, voilà. Il faut savoir prendre tous les bons exemples trouvés, tirés des réalités concrètes, comme le saint curé d'Ars savait le faire auprès de ses paroissiens de sa petite cité d'Ars.
2: Ah, très bien. Bon. Au numéro 828, il est question de du thème de la canonisation. Qu'on a vu que l'Église était sainte, qu'elle était composée de pécheurs, mais elle avait aussi la plénitude des moyens de salut, donc pour nous apporter à tous la sainteté, nous aider à nous sanctifier. Et voilà qu'on dit aussi que l'Église canonise. Alors qu'est-ce que cela veut dire, canoniser ?
3: Alors, le numéro 828 répond bien. Elle proclame solennellement que des fidèles ont pratiqué héroïquement des vertus et vécu dans la fidélité à la grâce de Dieu. L'Église reconnaît la puissance de l'esprit de sainteté qui est en elle et elle soutient l'espérance des fidèles en les leur donnant comme modèle et intercesseur. Les saints et les saintes ont toujours été source et origine de renouvellement dans les moments les plus difficiles de l'histoire de l'Église. Donc, je crois qu'il faut souligner ce passage, c'est-à-dire les saints sont donnés comme modèle pour, dans le fond, canaliser des forces spirituelles au moment où on aurait peut-être tendance à baisser les bras et à se dire « nous n'y arrivons plus, c'est trop difficile ». Eh bien non, les saints nous rappellent que la sainteté est toujours possible. Ce sont des héros, puisqu'ils ont réalisé ces vertus d'une manière héroïque, et donc ils deviennent des exemples particuliers pour l'Église.
2: Donc elle dit « pour cette personne-là, nous constatons qu'elle a atteint cette sainteté dont on a parlé lors des dernières émissions, c'est ça ?
3: Oui, exactement. La sainteté est la source secrète et la mesure infaillible de son activité apostolique et de son élan missionnaire. Et elle le réalise concrètement dans des figures, je dirais, que l'on peut désigner et que l'on peut vénérer et qui nous rapprochent de Dieu. Il s'agit seulement d'une vénération. On ne déclare saint que Dieu lui-même dans sa... Dans son immensité, mais il y a des saints qui ont participé mieux que d'autres à cette sainteté et que l'on peut déjà vénérer.
2: On va approfondir ce sujet dans la prochaine émission, si tu veux bien.
3: À bientôt.
2: À bientôt.

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Pentecôte, cette semaine, c'est la fête de l'Esprit. Voilà le rappel libératoire. Rappel qu'il n'y a pas que la matière et les intérêts matériels. Ouf, ça fait du bien. L'Esprit m'a donné du large. Il m'a libéré, chante le psaume 17. Je me dégage de la conscience étroite, celle enfermée dans les petits soucis sans horizon de la banalité. Cependant, n'allons pas nous égarer dans les vapeurs psychédéliques. La spiritualité n'est pas un état d'âme qui me transporterait dans le néant d'un monde étal où il ne se passe rien, un nirvana seulement accessible aux moines bouddhistes. La spiritualité n'est pas recluse, bien au contraire. Dès la réception de l'Esprit, les disciples du Christ s'affairent encore plus dans le monde. Il est vrai, néanmoins, que la spiritualité monacale peut nous transporter au bout du monde. Sainte Thérèse de Lisieux, qui n'a jamais quitté son couvent, fut canonisée sainte patronne des missions. Mais c'est l'exception dans l'humanité. C'est pourquoi, depuis mon livre de 2002 publié chez Bayard, je tiens à parler de spiritualité sociale. Contrairement à ce que une certaine opinion peut croire, spiritualité et sociale ne sont pas antinomiques. Ces deux mots sont même redondants. La spiritualité est d'emblée altruiste. La spiritualité sociale se manifeste, entre autres, par reconnaissance de la dimension sacrée de tout être humain. Par la spiritualité apparaît une dialectique du profane et du sacré. L'homme n'est pas que des os et de la chair. N'y voir que de la matière profane l'être humain. Il y a quelque chose d'autre dans l'homme qui est plus grand que ce que l'on voit. L'essentiel est invisible pour les yeux. L'homme ressent sa dignité bafouée quand il est réduit à quelque chose, alors qu'il est quelqu'un. Profanation de l'homme, désacralisation, quand il est instrumentalisé, manipulé, insulté, non reconnu comme quelqu'un qui compte, non respecté comme une fin en soi. La spiritualité sociale s'éprouve quand on pressent que le bonheur n'est pas dans le tout pour soi, dans l'attitude égoïste et prédatrice qui nous mobilise souvent, il est vrai, mais le bonheur est plutôt dans le don de soi, dans l'aventure et l'ouverture à l'altérité, joie de l'engagement, allégresse de se risquer. Qui cherchera à épargner sa vie la perdra, qui la perdra la conservera, dit saint Luc dans son évangile au chapitre 17, verset 33. Cette inversion des valeurs caractérise la spiritualité sociale.

Il est vrai que la spiritualité passe par un recueillement, un mouvement vers l'intériorité de l'âme, une isolation hors des fracas et tracas du quotidien, un silence intérieur, un retrait. Mais au tréfonds de se recueillir, éclot un accueillir, l'accueil d'un appel, l'interpellation d'une transcendance qui invite paradoxalement au sortir de soi, à s'exposer, à s'engager dans le monde, à se risquer. Tel est le bonheur de la générosité dont la vie contemporaine nous prive souvent. Les médias nous informent largement sur la nouvelle génération de jeunes cadres dans les entreprises. Eh bien, ils ont encore, bien sûr, les ambitions professionnelles et des désirs pécuniaires. Mais ils souhaitent beaucoup plus que les générations précédentes avoir un métier qui développe plus l'être que l'avoir, l'utilité sociale plus que la richesse. Beaucoup de cadres plus âgés souffrent d'un stress spirituel. Ils sont devenus blasés, désabusés, désenchantés, tristes, mélancoliques. Ils ont eu le souci de faire leur trou, puis de défendre leur précaré. Mais à présent, leur générosité de jeunesse est frustrée. Ils ne se donnent à rien. Évitent de se risquer, de s'engager. C'est le stress des morts vivants. La spiritualité sociale produit du sens, le sens de la vie, le sens de son travail. A contrario, le stress spirituel m'oppresse à cause de l'absurde, du manque de sens. Qu'est-ce que donner du sens à la vie? Qu'est-ce que c'est que donner du sens à la vie? C'est se donner de tout son cœur, de toutes ses forces, de toute son âme à autre chose qu'à soi. Narcisse se suicide faute de sens. Il meurt en se noyant dans sa propre image. C'est l'amour de quelque chose d'autre, de quelqu'un d'autre, qui m'attache à la vie plutôt que tourner en rond. Camus nous dit qu'il faut imaginer Sisyphe heureux si Sisyphe parvient à glaner quelque instant passionné et surtout s'il se révolte contre l'absurde. Révolte vaine. Faute de spiritualité, la vie est bien morose. Si on ne colle qu'au rythme biologique, la vie devient visqueuse.

Leibniz pose au début du XIXe siècle la bonne question. Pourquoi y a-t-il de l'être plutôt que rien ? Pas de réponse. L'existence est un mystère. Et le mystérieux m'enfoncerait, paraît-il, dans l'absurde. Eh bien non. Le mystère n'est absurde que pour la raison de type cartésien. Le mystère est ouverture à l'altérité. Le mystère m'envoûte, m'emporte dans l'aventure spirituelle. Un problème irrésolu, oui, c'est un échec. Mais un mystère qui reste mystérieux peut m'exalter, me fasciner. Cette spiritualité contemplative est aussi une spiritualité sociale, car elle m'invite à la réconciliation avec l'acte d'exister, sans elle, mutilé par l'absurde. Elle m'engage dans le monde et à prendre la vie à bras-le-corps et à plein poumon. Le mystère de l'existence m'embarque et m'exalte. D'ailleurs,

0: sans la spiritualité, je suis très éparpillé, éclaté par les sollicitations multiples de tous nos sens. Le spirituel transcende le superficiel, donne une épaisseur humaine, fait de chaque individu une personne forte, d'une vie intérieure qui se fait sentir dans les relations sociales. C'est ainsi que la spiritualité sociale me projette dans le temps long. Nos contemporains ont tendance à vivre dans l'instant, dans un carpe diem hédoniste, dans une course-poursuite pour avoir tout et tout de suite. Sans la dimension spirituelle, le militant politique se condamne au désespoir de l'échec. Par la spiritualité sociale, la finalité de mes actes est certes dans le temps court de l'actualité, mais aussi dans les mystères de l'avenir lointain, dans des retentissements inconnus en écho d'éternité. À l'horizon de l'éternité, je n'en ai jamais fini. L'échec d'aujourd'hui peut plus tard s'avérer bénéfique dans d'autres contextes. La spiritualité sociale a des accents prophétiques. Enfin, si la spiritualité sociale donne de l'épaisseur humaine et se projette dans le long terme, c'est qu'elle exprime un moi profond. Un moi profond qui transcende et interpelle le moi ordinaire. Elle me met sans cesse en question pour me proposer de l'autrement, pour me proposer de l'ailleurs. Certains reconnaissent Dieu dans ce moi profond. En fonction de mes actes, puis-je encore me regarder dans un miroir, c'est-à-dire supporter la remise en question? N'est-ce pas ce que les Écritures appellent la crainte de Dieu? En tout cas, c'est la spiritualité sociale.
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2: Bienvenue à tous à l'écoute de Radio Présence et de ce numéro de Métropolez-vous, notre émission hebdomadaire dédiée à l'actualité métropolitaine. Je pense qu'il n'a échappé à personne que depuis les récentes élections municipales de mars 2026 et la réélection de Jean-Luc Moudenc à la mairie de Toulouse, puis à la présidence de Toulouse Métropole, nous sommes au début d'un nouveau mandat. Il va s'étaler jusqu'au printemps 2033. C'est une longue parenthèse qui s'ouvre dans tous les domaines, relevant des compétences et missions de la collectivité métropolitaine. Il m'a semblé que ce début de mandat était le bon moment pour faire le point sur la situation financière de Toulouse Métropole dans un contexte de baisse des dotations de l'État, de hausse des tarifs de l'énergie et d'augmentation de la population qui vit et travaille sur notre territoire. Quelles questions cela pose-t-il? Quels sont les enjeux et les perspectives des années à venir? Et comment allons-nous y faire face? Voilà les interrogations auxquelles nous allons essayer de répondre lors de ce numéro. Et pour faire ce point et répondre à toutes ces questions, j'ai le plaisir de recevoir aujourd'hui Sacha Briand, vice-président de Toulouse Métropole en charge des finances. Bienvenue à vous aussi, monsieur, et grand merci d'avoir accepté mon invitation.
3: Merci, bonjour.
2: Vous êtes également adjoint au maire de Toulouse, toujours pour la partie finance, et pour revenir à la métropole. Est-ce que vous pouvez, dans un premier temps, rappeler et préciser le rôle, le fonctionnement et les missions de la commission finance de Toulouse Métropole? Je pense que c'est important de les connaître pour nos auditeurs.
3: Alors, Toulouse Métropole, c'est en quelque sorte une holding qui regroupe les 37 communes membres de Toulouse Métropole. C'est pas simplement une structure qui serait en relation avec la commune de Toulouse, la commune centre, même si elle pèse 2/3 de la population, c'est bien le territoire et les 37 communes de Toulouse Métropole qui sont intégrées dans cette métropole. Et la métropole, elle a des compétences particulières en matière d'aménagement, de développement économique, d'habitat, de politique du logement et d'urbanisme, pour l'essentiel. Il y a aussi un volet environnemental qui comporte notamment la GEMAPI, la gestion du milieu aquatique et de la prévention des inondations, et qui se traduit aussi par des actions pour la préservation de la qualité de l'air ou d'une façon générale de réduction des émissions de CO2 au travers, par exemple, du PCAET. Donc la métropole, c'est des compétences particulières, parce que les gens et vos auditeurs, comme tout le monde, probablement ne font pas très bien la différence. Mais ce que font les communes, la métropole ne le fait pas. Ce que fait la métropole, normalement les communes ne le font pas. Et donc, à l'intérieur de cette structure où il y a un certain nombre d'axes politiques à mettre en œuvre, la commission des finances de Toulouse Métropole, qui regroupe des représentants de toutes les communes, de sensibilités diverses, elle a vocation à débattre des orientations du budget de la métropole et de contribuer à animer le débat avant que les choix qui relèvent de l'exécutif soit réalisé à l'occasion notamment de chaque budget.
2: Eh bien, pour poser les choses justement et toujours dans le but de savoir de quoi l'on parle, est-ce que vous pouvez détailler les grandes lignes du budget 2026 de Toulouse Métropole? Quel est son montant global? On va commencer par là, et puis la répartition dans ce montant global entre investissement et dépenses de fonctionnement.
3: C'est toujours difficile de parler de chiffres parce que on a évidemment à travers ces chiffres des réalités qui doivent souvent faire l'objet d'explications et parfois d'explications détaillées qui sont assez compliquées à exprimer. Pour essayer de faire simple, on va dire que le budget de la métropole, c'est grosso modo un budget qui aujourd'hui atteint à peu près 1 milliard d'euros. Pour ce qui est du fonctionnement, puisque je rappelle qu'on distingue le fonctionnement, les dépenses courantes, de l'investissement qui est la gestion du patrimoine. Donc à peu près 1 milliard d'euros. Je rappelle également qu'il y a des budgets annexes. L'eau, l'assainissement, c'est un budget annexe.
2: Là, on voit tout.
3: Les déchets ménagers, c'est un budget annexe, etc. Donc un budget annexe au budget principal. Là, je parle du budget principal, à peu près 1 milliard d'euros. Mais ce budget qui peut paraître important doit immédiatement être réduit parce qu'en fait, au moment de la création de la métropole et au moment de ce qu'on appelle le transfert des recettes économiques, il y a eu un calcul savant pour faire la différence entre les charges que les communes transféraient à la métropole et les recettes, c'est-à-dire les moyens de mise en œuvre, qui lui transmettaient. Et donc, on a fait un calcul économique, un résultat net, qui constitue une forme de pension alimentaire que la métropole verse aux communes. Et donc, sur ce milliard, la métropole reverse aux communes de l'ordre de 350 millions de fiscalité reversée au sens large avec la dotation de solidarité communautaire, etc. Donc, le budget de la métropole, c'est déjà plus un milliard. C'est quelque chose comme 650 millions de dépenses. On a là-dedans à peu près 300 millions de masse salariale qui correspond aux agents qui travaillent sur les compétences voirie pour l'essentiel de la métropole. Pas que, mais c'est le pôle important de la métropole. Et on a ensuite une part importante de dépenses qui sont des versements à des structures autres. Par exemple, Décocette. Décocette, c'est le syndicat mixte qui gère le traitement des déchets ménagers. La métropole est adhérente à Décocette. Il n'y a pas que la métropole dans Décocette. Donc c'est une structure qui est encore au-dessus de la métropole et qui vise à avoir un outil de traitement des déchets qui soit à une échelle plus importante que la métropole. Bon, bah, Décocette, c'est pratiquement 70 millions d'euros chaque année de contribution. Et puis, il y a le syndicat mixte des transports, notamment Tisséo, auquel aujourd'hui la métropole verse 200 millions quasiment chaque année pendant quelques années de réalisation du métro pour contribuer au financement. Donc voilà les grands équilibres de ce qu'est le budget de la métropole en fonctionnement et en investissement. On est, selon les années, entre 250 et l'année dernière 500 millions. D'investissement réalisé, parce qu'on a toujours ce qu'on appelle un effet cloche. En début de mandat, on travaille les projets, on procède aux arbitrages, on lance les projets, et donc on a une courbe de fin de mandat, on monte en puissance au fil du mandat. Donc là, on a terminé le mandat dernier avec la réalisation massive des investissements décidés à partir de 2020, et cette année, on va poursuivre, terminer les projets en cours avant de procéder aux arbitrages pour le mandat qui s'ouvre.
2: Les recettes du budget, de quoi sont-elles constituées, notamment quelle est la part des impôts locaux dedans et comment a-t-elle évolué ces dernières années?
3: Alors, là aussi, c'est toujours compliqué parce qu'il y a tellement de réformes qui s'accumulent au fil des années que ce qui est vrai il y a 3 ans ne l'est plus aujourd'hui et probablement la vérité d'aujourd'hui n'est pas celle de demain. Pour l'essentiel, normalement, les recettes de la métropole, c'est les recettes qu'on appelle économique. C'était la taxe professionnelle à l'époque, c'est devenu la cotisation foncière des entreprises, la cotisation économique territoriale qui concerne à la fois la cotisation foncière des entreprises et la cotisation sur la valeur ajoutée des entreprises qui devait être supprimée, qui l'a été en partie mais pas totalement. Et puis on avait avant la taxe d'habitation qui a été remplacée pour la partie qui concernait la métropole par une fraction de la TVA que l'État perçoit normalement. C'est un prélèvement sur les recettes de l'État qui est venu compenser cette réforme. Donc à la fin, on pourrait dire aujourd'hui qu'on a des recettes pour l'essentiel économiques, mais que ces recettes économiques, elles sont en partie le remplacement de recettes qui étaient antérieurement des recettes ménages. Donc tout ça est évidemment extrêmement compliqué. Ce qu'il faut retenir, et pour les gens, ceux qui travaillent à Toulouse ou qui sont propriétaires à Toulouse, payent une partie de leurs impôts à la commune, pour le foncier bâti et à la métropole. Et ceux qui travaillent, eh bien, ils payent, s'ils sont artisans, commerçants, profession libérale, la cotisation foncière des entreprises qui va à la métropole. Et pour les très grosses entreprises, la CVAE, mais il y a peu d'entreprises qui la payent parce que c'est à des niveaux de seuil de chiffre d'affaires assez élevés. Au total, je dirais que les recettes de la métropole, c'est probablement moitié-moitié, c'est-à-dire moitié venant des entreprises, moitié des ménages. Même s'il est difficile d'avoir des chiffres précis, parce que par exemple, une société civile immobilière, c'est une société, mais en même temps, c'est souvent une propriété purement personnelle ou purement privée, voire de ménage. Donc, c'est difficile de faire des réponses aussi tranchées et avec des chiffres très précis. Grosso modo, moitié-moitié ménage et entreprise, et c'est l'ensemble de ces recettes qui contribuent au financement du budget de la métropole.
2: Et si on parle des dépenses maintenant, donc vous avez évoqué les principaux postes, hein, mais comment ont-elles évolué ces dernières années? Est-ce qu'il y a des économies importantes qui ont pu être réalisées?
3: Alors, on a eu un mandat perturbé sur le mandat 20-26, puisqu'il y a eu le Covid en 20, la crise économique, la guerre en Ukraine. Donc, on a subi à la fois des augmentations liées à l'inflation pour un certain nombre de dépenses. Par exemple, je rappelle que la masse salariale, les collectivités décident de créer des emplois ou pas. Mais le salaire des fonctionnaires, il est décidé par l'État. Et que donc, on n'a strictement aucune maîtrise du point d'indice qui sert de calcul à la rémunération. Et lorsque l'augmentation de l'inflation est apparue, l'État a décidé unilatéralement d'augmenter le point d'indice. Et il y a peu de temps, fin 2024, début 2025, il a aussi décidé d'augmenter, là pour le coup, massivement les cotisations retraite des fonctionnaires, puisque dans ce domaine comme dans les autres, il est incapable de mettre en œuvre des réformes, de les assumer dans la durée, et donc on se retrouve avec des déficits colossaux sur le régime de retraite des fonctionnaires qu'il va falloir compenser par une augmentation massive des cotisations. C'est quelque chose de très lourd, puisque pour une collectivité comme la nôtre, on a quelque chose comme 5 à 7 millions par an sur 3 ans, donc qui s'additionnent, 21 millions au total, d'augmentation des cotisations de caisse de retraite des fonctionnaires. Mais globalement, notre trajectoire a toujours été la même, parce que nous avons décidé de ne pas augmenter les impôts, eh bien il fallait qu'on maîtrise les dépenses. Alors même sans augmenter les impôts, on a une actualisation forfaitaire des bases chaque année, c'est-à-dire l'inflation qui fait que on a un peu plus d'argent chaque année. Et comme on est sur un territoire dynamique, on a un peu plus d'entreprises, un peu plus d'habitants qui contribuent modestement au budget. Donc d'une année sur l'autre, on a toujours un petit peu plus de recettes. Il faut faire en sorte que l'augmentation des dépenses soit inférieure à l'augmentation des recettes. C'est ce que nous faisons.
2: J'en reviens aux investissements. Eux, est-ce qu'ils sont restés stables durant le précédent mandat ou est-ce qu'ils ont plutôt augmenté? Alors, il y a évidemment dedans un très gros poste, c'est la troisième ligne de métro.
3: Alors, sur la ville de Toulouse, on a eu une programmation pluriannuelle des investissements sur le dernier mandat qui était une programmation importante, hein, plus de 900 millions, presque un milliard d'investissements réalisés sur le mandat. Sur Toulouse Métropole, par rapport au mandat précédent, on était encore en croissance avec plus de 2,2 milliards d'investissements réalisés sur le mandat. Et la dernière année, notamment 2005, a été marquée par un niveau d'investissement...
2: 2025, vous voulez dire.
3: 2025, pardon, a été marquée par un niveau d'investissement extrêmement élevé, puisqu'on a terminé à autour de 500 millions d'investissements réalisés. Donc c'est tout à fait considérable. Au moment où Tisséo lui-même mettait en œuvre le projet phare du plan de déplacement urbain, qui n'a pas comporté que la troisième ligne, il faut le rappeler, il y a aussi le doublement de la ligne A il y a quelques années, le prolongement de la ligne B vers le Sicoval et le développement de tous les linéos sur le territoire qui a montré à l'ensemble des habitants du périmètre des transports urbains quand même une façon nouvelle de voir la politique des transports avec de la cadence, de la régularité et de la granularité sur l'ensemble du territoire. Mais c'est vrai que le projet de troisième ligne, c'est quand même quelque chose qui est tout à fait significatif avec un peu plus de 4 milliards de budget sur ce projet, ce qui en fait le projet de transport en commun le plus important après celui du Grand Paris sur le territoire national.
2: Ce budget pour la troisième ligne de métro, budget d'investissement, il a été revu plusieurs fois à la hausse en raison des crises successives depuis 2022. Il y a eu la guerre en Ukraine, bon, la hausse des tarifs de l'énergie, de certaines matières premières. Après ce premier conflit, aujourd'hui, la guerre au Moyen-Orient. Aujourd'hui, est-ce qu'on arrive à une certaine stabilité ou est-ce qu'il pourrait encore grossir?
3: Alors, il y a eu, et il y a parfois des critiques sur, au début, vous aviez parlé d'1,5 milliard, aujourd'hui, on est à plus de 4 milliards, etc. Il faut rappeler que le projet initialement présenté pendant la campagne de 2014, c'était un projet qui était de l'ordre de 14 kilomètres, et que nous sommes sur un projet qui porte sur 27 kilomètres. Donc, les discussions avec le territoire, l'élaboration du plan de déplacement urbain, l'enquête publique ont contribué à adapter le réseau et à transformer cette ligne comme une ligne qui correspond quasiment à l'addition des deux lignes, A et B. Donc le prix et le coût a augmenté en raison de l'augmentation du doublement quasiment de la distance desservie par
2: ça, si on peut dire, c'est un effet
3: ligne.
2: Volume, entre guillemets.
3: Voilà. Et ça veut dire que il faut pas comparer ça avec le premier chiffre, mais on était ab initio sur l'élaboration du projet sur arbitrage initial sur quelque chose qui était de l'ordre de 2,8 ou 2,9 milliards. Et aujourd'hui, dans les 4 milliards, il y a évidemment non seulement la troisième ligne, mais aussi le prolongement de la ligne B vers le Sicoval. Donc ça aussi, c'est un élément qu'on intègre comme si c'était dans la troisième ligne, mais ça n'est pas. Ce qui s'est passé effectivement, et qui pèse pour plusieurs centaines de millions d'euros, c'est le fait que la crise économique et la reprise de l'inflation est intervenue alors même que personne n'imaginait que cette inflation puisse, en deux années, sur le territoire français, rien que deux années, atteindre 10% cumulé. Et donc, évidemment, lorsqu'on a des marchés, ceux qui font des marchés publics, mais même des marchés avec les entreprises, vous avez des clauses d'actualisation des prix qui sont automatiques en fonction de l'inflation et d'un certain nombre d'indices. On a eu sur le béton ou sur l'acier, qui sont des éléments et des composants essentiels en matière de génie civil, on a eu des augmentations de coûts qui étaient encore plus importantes que ceux de l'inflation. Donc, ça a évidemment contribué à augmenter le coût. Ce qu'il faut pas oublier aussi, et malgré tout, hein, c'est que c'est pas de l'argent perdu, parce que c'est de l'argent qui est investi sur le territoire. Et à un moment où la crise du budget de l'État fait que l'État réduit ses budgets, à un moment où la crise économique a largement freiné l'investissement des entreprises et du secteur privé, c'était important que l'investissement public prenne le relais. Que la commande publique prenne le relais. Et c'est bien ça, ce projet. Bien sûr, c'est pas le maçon du coin qui travaille sur un chantier comme ça, mais ce ne sont pas non plus des salariés qui viennent de l'autre bout du monde. Ce sont des entreprises françaises et essentiellement les entreprises et leurs antennes régionales, avec des sous-traitants de premier rang, de deuxième rang, de troisième rang, qui sont vraiment des entreprises de PME du secteur et de la zone géographique de la métropole.
2: Est-ce que l'augmentation de ce budget, pour les raisons que vous venez d'évoquer, concernant la troisième ligne de métro, a eu des répercussions sur les autres investissements que vous aviez prévus ? C'est-à-dire, est-ce que certains ont dû être revus à la baisse, ou différés, voire abandonnés ?
3: Alors, on avait prévu dès le départ, puisqu'on a travaillé à partir de 2014 sur ce projet, on a mis en place ce qu'on appelle l'étude de soutenabilité budgétaire au niveau TICO très tôt, à partir de 2017-2018. On est aujourd'hui à la 7e version de l'étude de soutenabilité. C'est-à-dire quasiment chaque année, on l'a mis à jour. Donc cet exercice qui n'avait jamais été réalisé. Hein. C'est pour ça que lorsque j'entends certains opposants critiquer le manque de transparence, ça me fait doucement rigoler, parce que personne, jamais, n'avait fait cet exercice régulier de mise à jour et de transparence totale. Cet exercice nous a permis d'anticiper. Et donc d'intégrer dans nos prospectives le fait qu'à un moment, on allait investir beaucoup d'un côté, que peut-être de l'autre côté, il allait y avoir un impact. En réalité, on avait piloté ça pour faire en sorte que ça n'ait pas d'impact, notamment sur la métropole. La difficulté à laquelle on a été confronté, parce que là, on a 4 années sur lesquelles la contribution de la métropole passe de 104 millions quasiment à quasiment 200 millions pendant 4 ans, pratiquement, hein, j'arrondis parce que les chiffres, c'est les valeurs qui comptent. Eh bien, cet effort-là, on l'avait programmé, on l'avait prévu. Et c'était pas de nature à réduire de façon structurelle la capacité d'investissement de la métropole. Le problème, c'est qu'à partir de 2025, l'instabilité gouvernementale nous a conduit à subir de façon totalement imprévue et imprévisible la loi de finances pour 2025, la loi de finances pour 2026, où à chaque fois l'État, étant incapable de faire des choix et d'aboutir à des arbitrages au sein de l'Assemblée, a trouvé la facilité de faire des arbitrages sur le dos des collectivités locales et singulièrement sur le dos des métropoles, qui sont considérées comme étant des grandes choses riches qui peuvent supporter ce que l'État ne peut pas supporter. La réalité, c'est évidemment que ça n'est pas vrai. Ça fait en 2 ans plusieurs dizaines de millions d'euros qui ont été ponctionnés unilatéralement par l'État, alors que lui-même fait peu d'économies. Ça nous a contraints à marquer des stops brutaux sur des typologies de dépenses, par exemple en bloquant les recrutements et en ne remplaçant pas tous les départs à la retraite. Ça va nous amener, par voie de conséquence, certainement en 2026, d'ores et déjà à limiter le lancement de programmes nouveaux, et probablement ça aura un impact sur les prochaines années en termes de capacité d'investissement. Mais encore une fois, c'est pas tant le métro, parce que ça c'était programmé depuis longtemps et c'était piloté, que ces efforts exigés de l'État.
2: Qui en plus revêtent un certain degré d'incertitude, parce qu'on a parfois l'impression que l'État navigue un peu à vue et que vous-même vous subissez ça dans la métropole,
3: dans les collectivités
2: en général.
3: La dernière loi de finances, quand on voit les arbitrages de dernière minute que le Premier ministre a accordé sur la loi de finances pour obtenir le consentement implicite du Parti Socialiste à pas voter la censure, bon, on voit bien que ça n'a ni queue ni tête. Il n'y a plus aucune logique dans les mesures de la loi de finances.
2: Alors tout ça, tout ce que vous venez de détailler a évidemment des conséquences sur l'endettement global de la métropole. Quel est son montant aujourd'hui ? Comment a-t-il évolué d'ailleurs depuis 2020 ?
3: Alors la dette de la métropole, elle a été sur la période relativement stable. Je pourrais même dire, si j'étais de mauvaise foi, qu'elle a un tout petit peu baissé sur la période 2020-2026. Mais en fait, c'était pas tant une logique de réduction de l'investissement qui permettait une réduction de la dette que simplement le fait que lorsque les taux d'intérêt, et les Français s'en souviennent, vos éditeurs s'en souviennent, il y a une période et des années où les taux d'intérêt ont explosé, eh bien on a décidé de ne pas emprunter à ce moment-là en utilisant le fonds de roulement, c'est-à-dire notre épargne. Et donc on a absorbé notre épargne et nos fonds de roulement pour éviter d'emprunter sur cette période de pic de taux d'intérêt. Donc, facialement, le stock de dette a un peu baissé, mais dans les faits, on est allé piocher dans le fonds de roulement qu'il va bien falloir
2: dans les réserves
3: reconstituer demain. Donc, la dette, globalement, sur le mandat précédent, elle s'est stabilisée autour d'1 milliard d'euros, ce qui est très satisfaisant pour une métropole comme la nôtre. On pourrait se situer autour de 1,5 milliard d'euros sans difficulté. Donc, on est aujourd'hui dans la moyenne très bonne des métropoles. On est autour de 7 ans de désendettement et c'est une situation qui est confortable pour pouvoir assumer les coups durs.
2: Ce qui veut dire aussi que vous avez conservé, et vous l'évoquiez il y a quelques minutes, la capacité d'investissement de la métropole est intacte. Et vous pouvez aujourd'hui continuer à poursuivre la politique d'investissement telle qu'elle était prévue à ce jour.
3: La politique d'investissement Toulouse Métropole, elle est structurellement maintenue au niveau où elle était. Modulo les deux éléments que j'ai évoqués. Le premier, c'est que sur les années 2026 à 2028, on double quasiment notre contribution à TICO. Donc on apporte plusieurs dizaines, à peu près 70 à 80 millions de plus chaque année que ce qu'on apportait par le passé. Et donc ces 70 à 80 millions, forcément, ils réduisent ponctuellement notre capacité d'investissement. Et le deuxième élément, c'est que en deux ans, on a pris plusieurs dizaines de millions, entre 30 et 50 millions d'euros sur la métropole de ponction de l'État, et que si ça se poursuit, ça a un moment où ça va avoir un effet négatif et délétère sur la capacité d'investissement.
2: C'est l'incertitude que j'évoquais tout à l'heure, mais est-ce que ça va se poursuivre ou pas ?
3: Soyons clairs, si l'État arrête et engage réellement les réformes qu'il doit assumer, lui, et à partir du moment où en 2028 on aura entamé la baisse de la contribution à TICO, qui était une baisse ponctuelle, on retrouve immédiatement notre capacité d'investissement telle qu'elle était jusqu'à présent.
2: Alors tout ça, ça a aussi des conséquences sur le volet dépenses, parce qu'il a fallu faire, j'imagine, des économies par rapport à cette incertitude concernant les dotations de l'État. Comment vous avez arbitré pour faire des économies ? Est-ce qu'il y a des domaines auxquels on ne touche pas ? Je ne sais pas, par exemple, l'éducation, les mobilités, et puis il y en a d'autres où on sait qu'on a des gisements d'économies possibles.
3: Alors, encore une fois, là, c'est collectivité par collectivité. L'éducation, c'est une compétence municipale.
2: Oui, c'est vrai.
3: Donc, je prends plutôt les mobilités pour la métropole. Encore une fois, tout dépend de la situation à laquelle on est confronté. Quand on se retrouve sur une année, avec un choc sur une année, comme on est sur un budget annuel, c'est bête, mais c'est comme ça, c'est comme un bilan d'entreprise du 1er janvier au 31 décembre. Il suffit pour régler un peu les problèmes, de décaler des choses qui était prévu sur cet exercice à l'exercice suivant pour pouvoir rétablir les comptes sur cet exercice. On ne fait que reporter, mais s'il ne s'agit que d'un accident ponctuel, on peut y faire face. Évidemment, si on fait ça et que l'année suivante, l'accident se reproduit, on ne peut plus le faire, ça ne marche plus. Donc il y a un moment où l'exercice est limité. Alors bien sûr, c'est d'abord maîtriser les dépenses d'exploitation, les dépenses de fonctionnement. La masse salariale, bien sûr, mais aussi les contributions qui sont versées aux structures extérieures. Le problème, c'est que j'ai dit, c'était difficile par rapport à TICO, qui est à la fois l'une des plus grosses dépenses de contribution dans notre budget et sur les années où on ne pouvait pas le remettre en cause puisque c'était acté depuis longtemps. Donc c'est surtout la masse salariale et les dépenses d'exploitation, les dépenses générales qui ont fait l'objet d'une très grande attention. Un petit effort sur les subventions au tiers et puis derrière, dans un certain nombre de cas, sur des dépenses d'investissement qui pouvaient, un report à l'année suivante, voire l'année d'après.
2: Vous parliez des subventions. On entend assez souvent les acteurs associatifs, notamment culturels, se plaindre d'être la variable d'ajustement lorsqu'il s'agit de faire des économies dans une collectivité et à la métropole, entre autres. Qu'est-ce qu'il en est réellement ?
3: Il en est réellement que sur notre territoire, on a des dépenses en matière de politique culturelle au sens large qui sont à peu près le double de ce qui peut exister dans les grandes métropoles comparables. Donc je pense que dans ce domaine comme dans d'autres, les gens qui se plaignent seraient inspirés d'aller regarder comment ça se fait ailleurs pour voir si véritablement, et essayer de faire preuve de bonne foi dans leur analyse et dans leur critique. J'observe d'ailleurs que c'est à peu près toujours le même secteur qui se plaint lorsque tous les secteurs sont concernés aujourd'hui par les crises financières et que tous les secteurs font des efforts.
2: Ils doivent faire des efforts.
3: Et qu'il y a effectivement dans le domaine culturel, malheureusement, régulièrement, des dérives qui sont observées et qui montrent que les marges sont évidemment possibles. On n'est pas aujourd'hui dans un monde où des acteurs associatifs ou la forme associative est souvent répandue, mais enfin c'est souvent beaucoup des entreprises culturelles d'abord et avant tout, c'est-à-dire des gens qui vivent de leur travail et c'est tout à fait respectable, mais lorsqu'on vit de son travail, il faut se préoccuper aussi, pas seulement des dépenses que l'on génère par son salaire et sa rémunération, mais aussi des recettes que l'on va chercher. Et donc on ne peut pas avoir une logique qui consiste à tendre la main vers la collectivité en disant c'est moi qui décide et c'est vous qui payez. Donc les acteurs culturels comme tous les acteurs associatifs, comme tous les partenaires des collectivités, comme les collectivités elles-mêmes, comme nous-mêmes avec nos propres agents, nos propres politiques publiques, nous devons aujourd'hui faire des efforts. Nous sommes dans un pays qui n'est pas en dépôt de bilan, qui est en ruine budgétairement. Le débat parlementaire aujourd'hui est totalement neutralisé par absence de majorité. J'espère que l'élection présidentielle viendra purger cette situation. Mais la réalité, c'est que notre pays est en ruine. Et ceux qui disent le contraire mentent.
2: Alors, mais ça va nous permettre de conclure. Et je vais vous poser cette question. Compte tenu de la situation financière actuelle de Toulouse Métropole et du contexte national avec un État très endetté qui doit lui-même faire des économies, sous quels auspices s'ouvre le nouveau mandat ?
3: Des auspices qui sont et qui restent quand même favorables. Je crois qu'il faut qu'on ait conscience, et je le dis souvent à mes collègues, que nous sommes dans une région et dans une métropole, la métropole toulousaine, qui par rapport aux autres métropoles françaises, se trouve quand même dans une situation peu défavorable. Une croissance économique, une croissance démographique, qui n'est pas acquise pour toujours, mais qui, malgré tout, donne les conditions d'un développement, et donc de pouvoir continuer à faire plus de choses demain que ce qu'on faisait avant. Il faut avoir cette réalité en tête pour bien savoir que ben, nous avons, malgré tout, des fondamentaux de bonne qualité grâce à ça. Alors, chaque mandat a ses difficultés. En 2014, on a gagné les élections en reprenant une situation qui était en train de s'effondrer sur notamment la ville de Toulouse. En 2020, on a pris le mandat avec un confinement, une guerre en Europe et la reprise de l'inflation. Ben, cette fois-ci, on arrive au bout de la logique budgétaire de l'État qui ne manquera pas sur ce mandat d'avoir des conséquences massives sur le budget des collectivités locales. Il faut donc à la fois faire preuve d'innovation, faire preuve d'économie de moyens, c'est-à-dire toujours se poser la question de savoir comment on peut faire ce que l'on veut faire, mais avec le moins de moyens nécessaires. C'est un exercice difficile, mais qui peut réussir si on s'y met tous. Nous refusons d'abandonner nos ambitions pour cette métropole, parce que, et on l'a vu au travers de tous les classements qu'il y a eu ces dernières années, qui plaçaient la métropole et Toulouse en tête de tous les classements et palmarès européens et internationaux, on a aujourd'hui acquis une stature, donné une image, grâce à tout le travail réalisé. Il faut qu'on garde ce message positif à l'égard de toutes celles et ceux qui nous rejoignent chaque année, et notamment les habitants, mais aussi les entreprises qui viennent créer de la richesse ici.
2: Nous sommes arrivés au terme de cette émission. Merci beaucoup, Sacha Briand, d'en avoir été l'invité et d'avoir fait ce point sur les finances de Toulouse Métropole. Merci de nous avoir présenté les enjeux auxquels la collectivité métropolitaine est confrontée et les perspectives de ce début de mandat. Je signale à nos auditeurs que le budget 2026 de Toulouse Métropole est consultable dans le détail en vous connectant à l'adresse www.métropole.toulouse.fr. Ce numéro de Métropole et vous était animé par Éric Dupri, à la technique Jonathan Botello. Rendez-vous la semaine prochaine à la même heure. Je vous souhaite à tous un excellent week-end.
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2: Bonjour chers auditeurs, nous sommes le jeudi 28 mai, c'est l'heure de 17h18 en direct sur les ondes de Radio Présence Figeac. Armand Gall, très heureux de vous retrouver. Un beau programme vous attend dans ce 17h18 avec en fin d'heure Pascal Laurière dans Chemin de Traverse, le cycle d'émissions Valet d'Ador dans l'Autoise. Je vous parlerai de modélisme dans l'agenda. Je vous parlerai cinéma avec Françoise, ma compère de l'Astrolabe. Annie et Hélène seront là avec une entrée. Le sujet du jour avec mon invité pour évoquer l'édition 2026 des rencontres de Jean Doux Cinéma. Dans quelques instants, les informations, mais tout de suite, les prévisions météo.
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4: Bonjour à toutes et à tous, si vous venez de nous rejoindre sur l'antenne de Radio Présence dans le Lot, encore une journée sous le signe du soleil et de la chaleur dans notre département, avec des températures qui oscilleront entre 36 degrés pour les maximales et 30 degrés pour les minimales, 36 à Cahors, 35 à Catus, Saint-Céré, puis l'évêque Montcuq et Castel-le-Montratier, 34 degrés à Figeac, Saint-Cyr-la-Popie, Gourdon et Souillac, et 30 degrés pour les minimales à Sénaillac, La Tronquière. Demain, vendredi, les mêmes températures sont à prévoir, alors restez vigilants, pensez à boire de l'eau, restez au frais. Et si vous ne vous sentez pas bien, appelez le 18. Je vous souhaite une agréable journée en notre compagnie sur l'antenne de Radio Présence dans le Lot.

0: 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En donnant la parole aux anciens pour valoriser leurs histoires et encourager le dialogue entre générations, Camille et Clément Combes, frères et sœurs originaires de Gourdon, recréent du lien entre les générations grâce au partage de témoignages. Ce média fait vivre les histoires locales et renforce le sentiment d'appartenance afin de passer du virtuel au réel. Camille et Clément Combes souhaitent développer des partenariats avec des établissements scolaires, médiathèques et des cinémas pour organiser des projections et des rencontres. Une bonne initiative que nous aurons le plaisir d'accueillir jeudi dans le sujet local de Radio Présence. Un record de chaleur, il n'avait jamais fait aussi chaud si tôt dans l'année. Le record de température a été enregistré lundi pour un mois de mai à l'échelle de la France, a fait savoir mardi 26 mai Météo France qui prévoit de nouvelles hausses dans la journée. À l'échelle de la France, lundi a été la journée la plus chaude enregistrée pour un mois de mai depuis le début des mesures, a écrit l'Institut météorologique dans son point publié à 6h du matin. Ce mardi après-midi, les températures maximales atteindront 33 à 36 degrés sur les départements en vigilance orange canicule. À l'échelle de la France, cette journée s'annonce encore plus chaude que celle de lundi. Restez vigilants, pensez à boire de l'eau et restez au frais cet après-midi.
1: Allez, tout de suite, le sujet du jour sur le thème de l'édition 2026 des rencontres de Jindou Cinéma.
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1: Aujourd'hui, j'ai déplacé le micro de Radio Présence à Figeac, à Jindou, dans les locaux de l'association Jindou Cinéma. Je suis avec Sébastien Lasserre, co-délégué de l'association, co-programmateur des rencontres et responsable des résidences. Bonjour Sébastien.
3: Bonjour.
1: Merci de m'accueillir dans ce beau lieu.
3: Avec grand plaisir. En plus, aujourd'hui, il fait beau.
1: Exactement. Donc justement, on est à Jindou. Est-ce que vous pouvez nous présenter un petit peu cette salle et ce lieu dans lequel vous êtes ?
3: Alors, tout d'abord, repréciser, Jindou, c'est une toute petite commune, 350 habitants, donc on est plutôt, nous, à l'ouest du département du Lot, à la limite du Causse.
1: Ouais.
3: Et ici, effectivement, à Jindou, il y a Jindou Cinéma. Bon, Jindou Cinéma, c'est le nom de l'association dont je m'occupe. On est 6 salariés, 6 permanents toute l'année, pour un projet finalement de longue date, puisque l'aventure a démarré il y a plus d'une quarantaine d'années, de manière toute modeste, avec des passionnés de cinéma qui habitaient là dans le coin, à côté de Jindou, dans les alentours, qui voulaient faire leur fête du cinéma, qui se créait partout en France à ce moment-là, et qui se sont dit qu'à cela ne tienne, on n'a pas de salle de cinéma, mais on va se la faire nous-mêmes. Et ça a démarré donc en plein air à Jindou une fois, puis ils ont remis le couvert l'année suivante, et puis petit à petit, donc, c'est devenu les Rencontres Cinéma de Jindou, qui désormais accueille plusieurs milliers de spectateurs chaque année. Ça dure 8 jours, ça se passe au mois d'août, la prochaine édition aura lieu du 15 au 22 août 2026, et ce sera la 42e édition. Et autour du festival, eh bien, très petit à petit, donc s'est développé le projet de l'association de Jindou Cinéma, avec des actions en direction des jeunes,
1: ouais,
3: qu'on qualifiera donc d'actions d'éducation au cinéma et à l'image, et puis également un grand volet d'actions en direction du milieu professionnel. Et là, à Jindou Cinéma, on a un savoir-faire qui commence à remonter maintenant sur l'accompagnement à l'écriture de scénario. scénario, donc ça passe par des résidences d'écriture, mais on a également en direction du milieu professionnel ce qu'on appelle un bureau d'accueil de tournage pour essayer de, voilà, pour essayer de favoriser la venue de la tenue de tournage sur notre territoire. En l'occurrence, désormais, on s'occupe du département du Lot et du Tarn-et-Garonne. Bon, dans les grandes lignes, c'est ce qui nous occupe toute l'année, sachant que ensuite dans les détails, ça se démultiplie en plein de projets divers et variés.
1: Alors on va nous faire un petit focus à la fois sur le festival, mais aussi sur les résidences d'écriture. Alors d'abord les résidences d'écriture, est-ce qu'on peut dire en quelques mots en quoi ça consiste ?
3: Oui, eh bien écoutez, c'est on a deux dispositifs de résidences d'écriture, l'une qui est consacrée donc au court-métrage et l'autre au long-métrage. Court-métrage, c'est officiellement des films qui ont une durée de moins d'une heure et les longs-métrages au-dessus d'une heure. Bon, en réalité, quand on parle de court-métrage, on parle davantage de films qui, bon, qui n'excèdent pas 30 minutes. Et donc, on accompagne dans cette écriture de scénario des auteurs-autrices qui ont donc un projet de film en devenir. Et bon, comme vous le savez, un film, ça s'écrit. C'est un long temps de maturation avant de pouvoir effectivement avoir un scénario qu'on présente à une production, puis ensuite à des financeurs. Et c'est le travail qu'on se propose de faire, à la fois donc, sur du court-métrage, et là ça s'appelle La Ruche. Mmh. On a lancé ça en 2013, c'est un appel national, et ça s'adresse à des auteurs-autrices qu'on qualifiera d'autodidactes, qui n'ont pas fait d'études de cinéma. Sur le long-métrage, c'est plus récent. On a lancé ça en 2020, je crois, et là, cela s'adresse aux auteurs et autrices de la région d'Occitanie. Mmh. Voilà, en quelques mots.
1: D'accord. Alors, c'est un projet qui a évolué comment depuis sa création ?
3: Ben, disons que ce qui est important, c'est de se donner du temps. Le principe de la résidence, c'est d'offrir justement un temps et un cadre privilégié pour travailler, sachant que nous, on propose aussi, on propose un encadrement dans l'écriture. C'est-à-dire qu'on a des intervenants, des tuteurs-tutrices, appelons-les comme on veut, qui, bon, sont, elles et eux, même réalisatrices, réalisateurs mm-hmm. d'expérience, et qui vont pouvoir suivre et accompagner cette écriture. Donc ça, l'évolution, c'est que finalement on s'aperçoit que dans les deux cas, que ce soit pour le court métrage ou le long métrage, bien c'est toujours pareil. La première année, c'est un démarrage, et puis on voit bien que d'une année sur l'autre, on a de plus en plus de demandes. Et pour vous donner une idée sur ce qu'on appelle La Ruche, donc qui est encore une fois un appel national, bien là on a été obligé depuis 2-3 ans de mettre un numerus clausus mm-hmm. à 200 dossiers, parce que bon, on était complètement submergé. Et c'est vrai que sur le court-métrage, bon, on a été assez rapidement, entre guillemets, récompensé, puisque assez vite, bon, des films ont débouché. Ouais. Des réalisatrices, réalisateurs passés par chez nous, ben, ont trouvé leur voie dans le cinéma. Et notamment, bon, on le dit souvent, mais pour nous, c'est vrai que ça a été un bon... Ça a été un excellent... je dirais coup de projecteur sur notre travail. C'est que lors de la première résidence de La Ruche en 2013, nous avions la réalisatrice Maïmouna Doucouré, qui, avec le projet que l'on a travaillé ensemble, c'est un film qui s'appelle Maman, et qui a obtenu le César en 2016 ou 2017. Donc bon, voilà, c'était ça, évidemment. Ça a permis de créditer notre action de manière certaine auprès de, bah, notamment auprès des institutions et du milieu professionnel.
1: Effectivement. Est-ce que vous pouvez nous parler plus précisément des résidences qui auront lieu pendant le festival ?
3: Bah, en fait, ce qui se passe, c'est que sur le court-métrage, La Ruche, c'est 6 mois d'accompagnement et ça passe par 3 temps de résidence proprement dite, donc où on accueille encore une fois les auteurs-autrices dans un lieu où on prend en charge l'hébergement, les repas, et le premier temps de résidence, ça se passe pendant le Festival de Jeanne d'Ou, pendant les rencontres cinéma de Jeanne d'Ou, que ce soit pour le court ou pour le long métrage. Même si sur le long métrage, on a un tout petit peu moins de moyens, donc en fait, il n'y a qu'un seul temps de résidence.
1: D'accord.
3: Mais finalement, tous ces. Alors, ils sont 6 pour le court métrage, ils sont 4 pour le long métrage, ils se retrouvent ensemble au moment des rencontres cinéma de Jeanne d'Ou. Pour les auteurs-autrices qui participent à La Ruche, donc pour le court métrage, par la suite, il y a une deuxième résidence à Bordeaux en octobre, puis une troisième, bon, en novembre-décembre, c'est encore à définir pour l'année à venir, qui se déroulera soit à Lyon, soit à Paris.
1: On va maintenant évoquer l'édition 2026, donc 42e rencontre de Jeanne d'Ou Cinéma, donc du 15 au 22 août. Est-ce que vous pouvez nous parler un petit peu des objectifs de cet événement ?
3: Bah, l'objectif de cet événement, c'est comme n'importe quel autre festival de cinéma, c'est d'offrir pendant 8 jours toute une programmation de films récents, contemporains, qui sont le reflet de la production, je dirais de l'année.
1: Ouais.
3: Et avec effectivement des lignes de force qui sont. Bon, on va dire il y a 3 axes principaux, c'est-à-dire qu'à la fois on a eu, alors cette année ce sera une invitée d'honneur,
1: ouais.
3: Qui s'appelle Dominique Cabrera, qui est une réalisatrice, alors qui est objectivement moins connue que notre invitée d'honneur précédente, puisqu'en 2025 nous avions Yolande Moreau. Mmh. Dominique Cabrera, c'est une réalisatrice extrêmement reconnue par ses pairs, elle a commencé le cinéma il y a plus d'une quarantaine d'années. Mmh. Donc elle a une œuvre magnifique et une œuvre qui est à découvrir parce que beaucoup de gens effectivement ne la connaissent pas, et c'est aussi la vocation d'un festival comme le nôtre de faire connaître. On a ensuite un grand axe de programmation, et c'est là où je dirais on a le reflet de la création cinématographique contemporaine, c'est ce qu'on appelle nos vagabondages. C'est une programmation très libre, on a tous les formats de films, du court et du long métrage, du cinéma de fiction et du cinéma documentaire. Et là aussi, je dirais que c'est plein de découvertes. Et puis on a un troisième volet, qui est un volet de une sélection de films du patrimoine. Donc ça se passe avec la Cinémathèque de Toulouse et les Archives françaises du film. Je dirais que les objectifs, c'est de faire vivre le cinéma. C'est de faire vivre le cinéma là où on est. Et c'est vrai que c'est la dimension de rencontre qui compte absolument à Jeanne d'Ou. D'ailleurs, ça s'appelle les rencontres cinéma de Jeanne d'Ou, pas le festival de Jeanne d'Ou. C'est bien des rencontres. Nous, finalement, notre boulot, c'est d'organiser et d'offrir les meilleures conditions possibles à cette rencontre autour des films entre ceux qui les font et ceux qui les regardent. Et c'est vrai que Jeanne d'Ou, c'est un endroit un peu unique. Le soir, c'est en plein air. Dans la journée, c'est dans une salle qui s'appelle l'Arsenic, qui est assez bluffante pour celles et ceux qui ne connaissent pas et qui arrivent la première fois. Ils voient là en pleine campagne une salle de 230 places où les conditions de projection sont excellentes. Et c'est vrai que la convivialité, le brassage au sein du public, au sein de nos invités qui se créent à Jeanne d'Ou, je crois que c'est quelque chose de très précieux. Par les temps qui courent, hein, où justement il y a énormément de cloisonnement, hein, au sein de la société. Et ici il y a un magnifique brassage, ça vient du local, c'est des gens qui viennent de beaucoup plus loin, les milieux sociaux, les milieux culturels se mélangent, et c'est ça ce à quoi nous tenons absolument, sachant qu'en plus il n'y a pas de compétition à Jeanne d'Ou, donc ça facilite aussi, je dirais, les échanges. Et on se retrouve aisément, si je prends le cas de l'année précédente, bon, beaucoup de spectatrices, spectateurs se sont retrouvés à table à côté de Yolande Moreau, et ouais. Ça s'est fait très naturellement. Et c'est vrai que c'est cet esprit-là que l'on tient absolument
1: à conserver,
3: à préserver, à valoriser, je dirais, tout en ayant une manifestation qui d'une année sur l'autre, bon, c'est vrai, prend toujours un tout petit peu plus d'ampleur, mais il faut vraiment pas perdre cet esprit-là.
1: Au niveau de la programmation, donc, est-ce que vous pouvez nous dire quelques mots un petit peu, qu'est-ce qui va se passer exactement ?
3: Bah, au niveau de la programmation, là, nous sommes au mois de mai, donc c'est encore un petit peu prématuré pour donner des titres de films, puisqu'on est encore dans ce travail de visionnement des films qu'on nous a envoyés. On a une partie de l'équipe qui est également, au moment où nous parlons au Festival de Cannes, pour visionner un grand nombre de longs métrages qui seront appelés à sortir dans les salles de cinéma dans les mois qui viennent. Donc ça veut dire qu'à Jindou, on offre aussi au public un très grand nombre de films en avant-première. Donc c'est vrai que pour connaître le titre des films, faut plutôt se donner rendez-vous début juillet.
1: D'accord. Voilà. Et donc là, on se donne rendez-vous à quel endroit ? Site internet peut-être ?
3: Oui. Site internet et les réseaux.
1: Ouais.
3: Pour prendre connaissance de cette programmation qui sera sera encore pleine de surprises et de diversité. En rappelant aussi que cette convivialité dont on parlait à Jindou, elle passe bien entendu par les films, entre autres par le cinéma en plein air. Et en plus le cinéma en plein air, c'est gratuit.
1: Oui.
3: Ça fait partie de l'essai.

0: Même dans notre programmation, quelque chose qui, à mon avis, est assez rare et très précieux. On a même une séance, ça fait 3 ans qu'on a ce projet-là avec les écoles du territoire, où ce sont des élèves, dont des écoliers, qui font la programmation d'une séance de court-métrage et qui viennent la présenter à Jean-Doux. Donc ça aussi, c'est un moment assez rare. Voilà.
1: Alors, depuis que vous organisez cet événement, il y a quelque chose qui vous a marqué, une édition marquante pour vous?
0: Je dirais que tout est. Je pourrais pas. Je ne pourrais pas
1: Faire un choix?
0: faire un choix. Disons que c'est plein, plein, plein, plein, plein de rencontres. De rencontres très, très, très fortes et chaque fois. Et je dirais en même temps, chaque fois différente. Donc, non, c'est difficile de pouvoir comme ça se dire, tiens, ça c'était plus marquant que l'année précédente. Non, je pourrais pas vraiment dire ça. Après, effectivement, bon, si on regardait dans le détail, il y a un certain nombre de films qui sont passés à Jindou et qui ont eu un joli succès par la suite. C'est pas parce qu'ils sont passés à Jindou, mais on en est content. On sait que les réalisatrices, réalisateurs souhaitent revenir quand ils sont venus une première fois. Donc ça fait toujours plaisir. C'est certain que les conditions encore une fois de projection, y compris en plein air, sont assez exceptionnelles. Donc ça, pour toutes ces raisons-là, c'est vrai que c'est un festival quand même assez unique. Et où, de fait, qu'on soit invité ou public, où on fait plein de rencontres chaque année, quoi.
1: Alors en termes de fréquentation, ça attire combien de personnes à peu près? Vous avez quelques chiffres à nous donner chaque année?
0: Bah, disons que au niveau de la salle en journée, là, on peut la comptabiliser parce qu'il y a une billetterie, donc on est à peu près autour de 6 000 spectateurs, spectatrices sur la semaine. Et le soir, c'est plus difficile parce que, comme je le disais, c'est gratuit. Mais on peut considérer qu'il y a à peu près 1 millier de personnes chaque soir. Donc, bon, en faisant le calcul, on est facilement à 15, entre 15 et 20 000 entrées. Entrée publique sur la semaine, sur la semaine du festival.
1: Et qui vient vous voir plutôt des personnes âgées, personnes jeunes, ou tout le monde, toutes générations confondues?
0: Oui, non, toute génération confondue. Comme je le disais, je dirais qu'il y a des gens qui peuvent venir de loin. Alors, pour beaucoup d'entre elles, on a affaire à des cinéphiles, enfin des gens qui aiment vraiment le cinéma, qui viennent plusieurs jours, bon, qui conjuguent ça avec des temps de vacances, j'imagine. Et puis, on a aussi beaucoup de locaux qui vont. Bon, qu'on retrouve bon, tout particulièrement le soir, hein, et c'est là où on a ce grand brassage. On a aussi, et ça, ça participe vraiment aussi de l'organisation de l'événement, mais aussi de son ambiance. On a tout un staff de bénévoles et de jeunes bénévoles. Quand on dit jeunes, c'est 18, 20 ans, la vingtaine. Enfin bon, et ça donne aussi un esprit, une énergie porteuse formidable. Donc moi, je dirais que c'est ouvert à toutes et tous, vraiment. Et que c'est pas un vain mot. C'est-à-dire que je crois que bon, c'est tout le monde ici à Jindou peut s'y retrouver et se sent bien. Encore une fois, certaines prennent un passe pour la semaine et vont faire voir des films du matin au soir. Et puis il y en a d'autres vont venir le soir seulement ou vont voir un film dans la journée et puis ensuite vont se balader. Donc c'est comme ça qu'on conçoit qu'on conçoit l'événement.
1: En plus, vous êtes vraiment à la lisière de trois départements, le Lot, le Tégaronne, la Dordogne, quoi. Donc, là, vous avez un bon brassage, quoi. Plein de gens peuvent venir vous voir.
0: Oui, tout à fait, tout à fait. Au niveau du Lot-et-Garonne, bien sûr, on sait qu'on a plein de public qui vient de là. Lot-et-Garonne, donc Fumel, Villeneuve-sur-Lot, Agen, il y a plein de gens qui viennent de là. Bon, ils font un petit peu de route, mais c'est pas si loin.

0: Même chose pour la Dordogne. En président pour la Dordogne, ça c'est important qu'on travaille avec l'association Ciné Passion en Périgord, qui nous assure toutes les projections du festival sur le site de Jindou. Et donc ça depuis plus d'une vingtaine d'années, même bien au-delà. Et on s'entend très très bien. Et c'est vrai que ça c'est une collaboration, une formidable collaboration. Et en rappelant aussi que le Festival de Jindou organise des séances que nous on qualifie d'itinérantes dans des communes voisines durant la semaine. Pendant que la programmation du soir de Jindou, il y a également 5 soirs dans d'autres communes, notamment la commune de Gourdon. C'est une commune, bien sûr, plus importante, mais aussi dans des petites communes alentours. Et là, ça donne lieu à des projections en plein air également. C'est bien les rencontres cinéma, toujours, hein, notre programmation. Et pour ces projections, là, on travaille avec le cinéma Louis Malle de Pressac.
1: D'accord. Sébastien, qu'est-ce qu'on peut vous souhaiter pour cette édition 2026 des rencontres de Jindou Cinéma?
0: Bon, je crois que, bon, il y a déjà un préalable, c'est que... voilà, c'est qu'il fasse beau.
1: Oui.
0: Non, mais c'est... Bon, on en sourit, mais c'est vrai que... Bon, comme on est en plein air le soir, bon, on a la solution de repli éventuellement dans notre salle de... à l'Arsenic, la salle de cinéma, mais où c'est toujours un peu... Bon, c'est pas la même chose, parce que puis en plus, il n'y a pas la même capacité. Donc déjà, bon, du beau temps, et puis ensuite, bah, j'espère tout simplement qu'on aura... Voilà, qu'on aura la même ferveur de part et d'autre, je dirais, de l'écran. Bon, des films à montrer qui vont susciter leur lot d'émotions, de réflexions, de réactions, de débats. Ça me paraît évident. Et puis ensuite qu'on puisse avoir la même ferveur aussi du côté du public, ce mélange, ce brassage dont je parlais et auquel on tient plus que tout, quoi.
1: Vous avez justement un petit peu des retours du public, des témoignages?
0: Ah oui, ça on en a régulièrement. Bon, là je pourrais pas en citer précisément, mais il me semble que bah ça se mesure à la fois en amont où plus on approche de l'événement et plus on a de monde qui se manifeste et puis une fois que est passé le festival, bon, on a plein de retours sympas qui nous remercient du boulot qu'on fait, et sachant qu'effectivement ce boulot là c'est le festival et plus finalement un travail à l'année qui est très complémentaire et qui donne toute sa force et tout son sens à l'action de Jindou Cinéma et à l'existence du festival, quoi.
1: Très bien. Qu'est-ce que vous avez comme projet futur à l'association ?
0: Bah, dans les projets futurs, moi je dirais, bon, ça va peut-être sembler un petit peu, pas décevant, mais enfin bon, moi je veux d'abord dire que ce qu'on a comme projet, c'est de préserver justement cet existant. Le contexte n'est pas si simple au niveau du financement de la culture, du financement de nos actions. Et je dirais que, bon, d'abord, le projet, c'est de pouvoir effectivement préserver ce que l'on fait déjà et qui mérite de durer, sachant encore une fois que c'est ça aussi qui est formidable, c'est que bon, même si le festival s'organise chaque année grosso modo sur les mêmes lignes, c'est jamais les mêmes films, donc c'est toujours renouvelé, donc on s'ennuie jamais.
1: On va rappeler donc votre site internet pour trouver la programmation, donc Jindou Cinéma.
0: Oui, www.jindoucinema.org, ça c'est sur le site, et puis alors ensuite il y a les réseaux.
1: Ouais, donc Facebook peut-être.
0: Ah oui, Facebook, Instagram. Et puis d'autres que je ne maîtrise pas forcément moi à titre personnel, mais enfin il y a des gens beaucoup plus compétents dans l'équipe qui s'en occupent. Ouais. Très très bien.
1: Et physiquement, donc on peut vous retrouver à Jindou aussi.
0: Ah oui, nous on travaille toute l'année à Jindou. pour l'organisation de tous ces projets.
1: Ouais. Écoutez, merci beaucoup Sébastien pour votre accueil.
0: Merci à vous.
1: Et venez nombreux donc du 15 au 22 août pour cette édition 2026 de ces rencontres de Jindou Cinéma. Merci.
0: Merci.
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1: Céleri à la pomme et aux noix, c'est ce que nous propose d'aborder Hélène Haigne dans Bon Appétit. Bon appétit.
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4: Mais bonjour à tout le monde, bonjour Annie. Alors, ben c'est Annie qui va démarrer la semaine.
5: Bon, et bien voilà. Alors, on va commencer par une entrée du céleri à la pomme et aux noix.
4: Très bien.
5: Il nous reste quelques noix encore.
4: Oui, il en reste encore. Encore. Oui. Elles voilà. Sont pas terribles parce qu'elles n'étaient pas terribles, mais c'est comme ça.
5: Ouais. Alors, pour 4 personnes, 300 g de céleri râpé, que vous allez râper. Une grosse pomme ou deux. Moi, j'aime bien les pommes là-dedans. Des cerneaux de noix, 40 g. Enfin, on fait à vue de nez. Pour la vinaigrette, ça sera 3 cuillères à soupe de jus de citron, une mayonnaise à l'huile de noix.
4: Ah.
5: Voilà, c'est ce qui fait le
4: charme de la salade.
5: Tout à fait. Alors, vous allez commencer par, bien sûr, râper le céleri, que vous allez mélanger avec le jus du citron, pour ne pas que ça noircisse trop. Hein. Puis alors, vous allez mettre les pommes coupées en cubes. Et puis les cerneaux de noix. C'est très bon de retrouver la noix presque entière, ou demi en tout cas. Alors pour la mayo, vous allez bien sûr après ajouter dans ce mélange de légumes de la mayo. Alors pour vous faites une mayonnaise, tout le monde sait, non? Peut-être 4 à 5 cuillères à soupe environ pour cette quantité qui était 300 grammes de céleri, une pomme, voilà. Et vous allez mélanger à nouveau, vous mettrez du sel et du poivre selon votre goût. Voilà, je reprends peut-être, c'est tout court.
4: Les ingrédients.
5: Tout simple,
4: oui.
5: Les ingrédients pour 4 personnes à peu près. 300 g de céleri râpé, une grosse pomme ou deux.
4: Moi j'en mettrai deux parce que ça adoucit.
5: Très bien, ça, voilà, ouais. Des cerneaux de noix, bon, la recette vous dira 40 g, moi je fais à vue de nez.
4: À bise
5: de
4: nas.
5: Voilà. 3 cuillères à soupe de jus de citron pour ne pas noircir
4: la pomme et le céleri.
5: Tout à fait. Et vous allez faire une mayonnaise à l'huile de noix.
4: Voilà. Et pour, pour la mayonnaise, vous savez que si vous voulez qu'elle monte bien, il faut que les jaunes d'œufs, le récipient, la moutarde et l'huile soient à température ambiante.
5: Voilà, même le récipient, quoi.
4: Même le récipient, parce que si ça sort du frigo, c'est trop froid, ça ne montera pas.
5: C'est pour ça que je la loupe quelquefois. Voilà.
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1: Allez, l'heure de parler cinéma, je retrouve ma compère de l'Astrolabe, Françoise. Bonne séance ciné.
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1: Cette semaine, je suis avec Françoise pour vous dévoiler le programme cinéma des cinémas de Figeac et de Cadonac. Bonjour Françoise.
8: Bonjour à tous.
1: Semaine du 27 mai au 2 juin et on commence avec « C'est quoi l'amour, Françoise ?» Vaste question.
8: Alors c'est une question que je me pose tous les jours. Mais là c'est une comédie de Fabien Gorgeard et il avait fait « Diane à les épaules » ou « La vraie famille ». Et on retrouvera à l'écran Laura Calami et Vincent McCain.
1: Ok.
8: Donc lorsque Fred demande à son ex-femme Marguerite de faire annuler leur mariage à l'église pour pouvoir s'y remarier, elle se réjouit de le voir refaire sa vie, mais tout va se compliquer et ils vont entreprendre un voyage à Rome avec tous les membres de cette famille recomposée.
1: Eh bien. Retrouvons maintenant le duo Alexandra Lamy et François Cluzet dans un film un peu improbable pour le plaisir.
8: Oui, alors c'est Fanny et Tom, ils sont mariés et heureux depuis 20 ans. Mais un jour, un secret éclate. Fanny n'a jamais eu d'orgasme. Donc Tom, qui est ingénieur, décide alors de relever un défi audacieux, créer l'objet qui révolutionnera le plaisir féminin.
1: Wow.
8: C'est à la fois une comédie, mais ça pose vraiment des questions importantes. Mmh. Et c'est un film qui parle sans détour de la sexualité et du plaisir féminin. Donc je recommande à tout le monde, surtout les hommes.
1: Très bien. Un film loufoque, Good Luck, Have Fun, Don't Die.
8: Oui, alors là, c'est un film de Gar Verbinski, qui était le réalisateur de Pirates des Caraïbes.
1: Ah oui.
8: Un soir, dans un resto minable de Los Angeles, un homme étrange et débraillé débarque avec un détonateur à la main et affirme venir du futur. Il remonte le temps pour empêcher l'apocalypse déclenchée par les IA et sauver une humanité lobotomisée par les écrans. Son ultime stratégie, recruter des clients du restaurant pour former une équipe capable de sauver le monde. C'est une satire en réponse à la menace que fait peser l'IA aujourd'hui sur l'industrie du cinéma. Ce film est proposé à plusieurs reprises, mais notamment le mercredi 27 mai à 20h dans le cadre du ciné-club des étudiants de l'IUT qui est animé par Opal, qui est notre médiatrice cinéma, à l'Astrolabe, et qui sera suivi d'un escape game organisé par les étudiants dans la salle réservée aux spectateurs du film.
1: Très bien. Quelques mots rapides. Cette semaine, Françoise, vous rediffusez du coup le film Le Diable, je vais y arriver, s'habille en Prada 2, donc un film qui était très attendu, hein, c'est ça?
8: Oui, très attendu, donc voilà, on le repasse. Et puis, cette semaine aussi, le jeudi 18, de 15h30 à 18h30 à l'Astrolabe, on organise une vente d'affiches de cinéma.
1: Voilà. Très bien.
8: Et le tarif, ce sera 3€ par affiche.
1: Je ne me rappelle plus, il y a deux tailles d'affiches.
8: Oui, mais on a très peu de petites affiches, c'est surtout des grandes. Et okay. Donc, on a décidé de faire un tarif 3€ unique. Voilà.
1: Il est conseillé même, d'arriver avant pour avoir des places encore, c'est ça?
8: Disons que voilà, ça, c'est des...
1: ça part vite.
8: Ça part bien.
1: Un film d'animation cette semaine que vous proposez de genre science-fiction, Planète.
8: Oui, on l'avait déjà passé dans le cadre des Mycéliades. C'est un très beau film d'animation à partir de 8 ans. C'est 4 graines de pissenlit rescapées d'explosions nucléaires qui détruisent la Terre et elles se retrouvent projetées dans le cosmos. Après s'être échouées sur une planète inconnue, elles partent à la quête d'un sol propice à la survie de leur espèce. C'est très très beau esthétiquement, enfin le dessin est magnifique.
1: Françoise, quelques mots sur ce qui va se passer le 28 mai avec un ciné-débat que vous proposez avec l'association Luciole.
8: Alors oui, l'association Luciole, donc c'est le film c'est Goliath, ouais. Un thriller écologique avec Gilles Lelouch, qui est une véritable plaidoyer contre l'usage des pesticides. Il est proposé donc dans le cadre du festival de la transition heureuse organisé par l'association Luciole, vous l'avez dit, sur la thématique « Cultivons le bien manger ». La séance aura lieu le jeudi 28 à 21h à l'Astrolabe. Elle sera précédée à 18h30 de la présentation du scénario « After » pour une alimentation plus saine et une agriculture qui répond aux défis du dérèglement climatique.
1: Très bien. Un drame avec le film À voix basse, Françoise.
8: C'est le troisième long-métrage de Leïla Bouzid. Elle avait fait Histoire d'amour et de désir et À peine j'ouvre les yeux. Là, elle est de retour en Tunisie pour les funérailles de son oncle. Lilia, elle retrouve une famille qui ignore toute sa vie à Paris. Elle est déterminée à éclaircir le mystère de cette mort soudaine et Lilia se retrouve confrontée au secret d'une maison où cohabitent 3 générations de femmes. C'est un très beau film sur l'interdit de l'homosexualité qui perdure encore dans ce pays.
1: Pour terminer cette semaine, parlez-nous de Mon grand frère et moi.
8: Alors, Mon grand frère et moi, c'est le réalisateur Ryota Nakano qui avait fait La famille Asada. C'est le portrait d'une famille tout en nuances, semé de notes d'humour inattendues, et c'est une ode à la réconciliation.
1: Eh bien, écoutez, merci beaucoup Françoise et bonne séance ciné.
8: Merci à vous, au revoir.
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1: Il est l'heure de l'agenda local tout de suite sur Présence Figeac.
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1: On commence avec le don de sang. Où donne son sang ce mois de mai dans notre département? Il y a le site Établissement français du sang de Cahors, situé au 34 rue Charles-Boursel.
7: Place d'honneur réservée devant l'entrée du site et tickets à disposition à l'accueil pour le parking de l'amphithéâtre et du phare. Ouverture les mardis de 13h à 18h et les vendredis de 10h à 13h et de 14h à 18h. Privilégiez la prise de rendez-vous sur le site mon-rdv-dondesang.efs.santé.fr. mon-rdv-dondesang.efs.santé.fr. Et puis n'oubliez pas les collectes mobiles, la prochaine aura lieu à la salle de la mairie de l'Abbatiale de Murat, c'est demain de 15h à 19h. Voici la prochaine projection de Cinélot, elle aura lieu à Leim avec le film La Condition. 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C'est l'histoire de Victoire, de l'épouse modèle qu'elle ne sait pas être, deux femmes que tout sépare mais qui vivent sous le même toit, défiant les conventions et les non-dits. 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Festival Le Printemps Photo Révolté. Rendez-vous les 12, 13 et 14 juin, c'est à Cajar. Le festival de résistance au photovoltaïque sur terres agricoles, naturelles et forestières. Au programme rencontres, projections et débats. Pour plus d'informations, c'est sur le site cordo-national-photorévolté.org. cordo-national-photorévolté.org. Modélisme. Le Buggy Club Cap de Nacqua organise une course de voitures radiocommandée le dimanche 7 juin. 8 rue du Centre Aéré, 12700 Cap de Nacgare. Ce sera une des manches du championnat de Ligue Occitanie, un dixième tout terrain. Entrée gratuite, parking et buvette sur place, ainsi que de quoi se restaurer. Venez nombreux à cette belle journée dès 8h du matin avec au menu une bonne ambiance et peut-être une découverte pour vous de ce loisir qui, contrairement à ce que l'on pourrait penser, n'est pas réservé qu'aux jeunes. Plus d'informations, c'est sur la page Facebook TT un dixième Cap de Nacqua. TT un dixième Cap de Nacqua. Rendez-vous, je le rappelle, dimanche 7 juin, c'est au 8 rue du Centre Aéré, 12700 Cap de Nacqare. Pour terminer cet agenda, une double soirée placée sous le signe d'une mémoire continuellement réinventée au présent, à l'occasion des derniers jours de l'exposition Au bout du monde. Avec la pièce Une danse ancienne Cajar, le chorégraphe Rémi Héritier propose depuis 2023 une expérience collective dans l'espace public sur la commune de Cajar. Avec un groupe d'amateurs et au gré d'ateliers réguliers, une danse s'est créée. Cette danse, le groupe s'est engagé à la danser au même endroit chaque année, pour toujours, comme un nouveau rituel. C'est la quatrième représentation. Le musicien Jacques Puech débute à l'âge de 7 ans l'apprentissage de la cabrette, inscrite dans le paysage musical du sud du Cantal dans lequel il grandit. Cofondateur de l'ensemble musical La Novia, il défend une pratique des musiques traditionnelles résolument dynamique, au contact des musiques de tradition orale d'un côté et des musiques expérimentales de l'autre. Il amène la cabrette au cœur de la création musicale contemporaine. Point d'orgue de cette soirée, Jacques Puech et Rémi Héritier proposent un duo inédit, impromptu, entre danse et cabrette. Une danse ancienne Cajar a été produite avec le soutien du département du Lot et de la DRAC Occitanie. Au bout du monde, Julia Gold, Thomas Turlich, exposition à la Maison des Arts Cajar, entrée libre du 14 mars au 31 mai, du mercredi au dimanche, de 14h à 18h. Pour cette double soirée, rendez-vous le vendredi 29 mai, 18h30 à la Maison des Arts de Cajar. Information 05 65 40 78 19, 05 65 40 78 19. C'est la fin de cet agenda, bonne continuation à notre écoute.
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1: Retrouvons maintenant Pascal Laurière avec le cycle d'émissions Valette à Dordogne-Lautoise, aujourd'hui suite de la rencontre avec Pierre, écrivain et journaliste à Montvalent. Bonne découverte.
19: Les chemins de traverse, la vallée de la Dordogne-Lautoise. Une émission de Pascal Laurière, un programme Maurice Clément Fèvre. Depuis l'épisode précédent, nous sommes dans le cirque de Montvalent, au village du même nom, chez Pierre Verdet, écrivain et ancien journaliste. Suite de la rencontre avec Pierre, où nous parlions d'une guinguette célèbre sur les bords de la Dordogne, celle de Copeyre, dans le cingle de Gluges, en amont de Montvalent. Mais dans cette portion de la vallée de la Dordogne-Lautoise, y avait-il d'autres guinguettes ou restaurants emblématiques?
20: Alors, des petites guinguettes, vraiment...
21: Enfin, guinguettes ou restaurants qui faisaient la friture.
20: Restaurants, oui, il y avait... Alors là, celle-là, c'est la, pour moi, c'est la plus célèbre. C'est la guinguette de Copeyre. Bon, après, il y avait celle de Gentrac. Il y avait également à Gluges, chez Centurette, à la bonne friture, ça s'appelait. Après, en descendant, plus bas, non, je ne me souviens pas. Mayron, non, je ne vois pas. À Carénac, je crois qu'il y en avait aussi. Ben oui, il y avait Boudy, le père Boudy, à Carénac, qui était un pêcheur... aux Angers terribles et qui alimentait le restaurant Boudy, qui n'existe plus maintenant, hélas, et qui était un restaurant où on allait pour manger le poisson. Quoi. C'était quelque chose de très, très connu. Tous les restaurants de Carénac, d'ailleurs, ont mangé le poisson.
21: Donc la vie, quand même, des gens, ou même au niveau de l'alimentation, était très liée à la Dordogne. Quoi.
20: Il y avait beaucoup de... Des pêcheurs, on appelait ça des pêcheurs professionnels, parce qu'il y en avait qui en vivaient. Bon, je ne dis pas que c'était leur salaire... principal, mais enfin c'était
21: un bon complément
20: pour pas dire plus pour certains. Moi je me rappelle Gaston, celui qui m'a initié à la pêche, Gaston Chauffour. Bon, il s'était payé sa première voiture, sa deux chevaux avec les poissons qu'il vendait à l'époque. Bon, en ajoutant quelques palombes et quelques grives qu'il tuait pendant l'hiver, qu'il allait vendre aussi, mais c'était essentiellement avec son poisson, quoi. Hein. Voilà. Et il pêchait aux cordes, il pêchait les anguilles et les barbeaux aux cordes, et puis il pêchait les truites au filet, les brochets, voilà. C'était, bon, le poisson, ça se vendait pas très très cher, hein. Et oui, il y avait quand même un commerce du poisson. Alors après, il y avait les braconniers.
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20: Braconniers qui étaient des personnages qui connaissaient la Dordogne parfaitement. Qui étaient des gens absolument fabuleux, parce que tous les bons pêcheurs sont des braconniers, voilà, en général. Et c'est normal, parce qu'ils ont une connaissance de la rivière qui est telle que...
21: Ouais, à un moment ou à un autre,
20: voilà, il faut qu'ils y aillent, quoi. Que ça soit ouvert ou fermé, il faut quand même y aller, quoi.
21: Faut aller pêcher quand même.
20: Voilà, ici, je... il y en avait un, bon, je ne donnerai pas son nom. Il avait pris un PV un jour, il l'avait attrapé, les gardes, c'est même pas les gardes, c'était les gendarmes qu'il avait attrapé. Et elle dit, voilà, ça va vous faire une amende de tang. Il dit, bon, c'est pas grave. Si vous avez une minute, choisissez votre jour, j'irai à la pêche, vous vous mettrez derrière moi, et puis quand j'en aurai pris assez pour payer l'amende, je vous le dirai. Et alors, les gendarmes m'ont dit, mais chiche, vous n'êtes pas cap. Mais quel est votre jour? Alors, ils avaient fixé un jour, et le gars est arrivé à la pêche, même pas au filet, à la ligne. Et ils se sont mis derrière lui, et hop, il sortait un poisson. Il en sortait un autre. Il ne croyait pas qu'il y en a assez bientôt. Ah, les gendarmes qui disaient, mais c'est pas possible. Mais oui, il y en a assez pour payer l'amende. Allez, je vais me prendre 10 de plus pour vous les donner, bande de couillons. Ah, c'est une histoire vraie, en plus. C'est une histoire rigoureusement vraie. Et le père Lavergne, là, dont je vous parlais tout à l'heure, qui pêchait avec sa femme, là. Alors lui, il était terrible. Il était, alors les gendarmes, ils les rendaient fous. Parce que les gendarmes de Martel, ils avaient le choix où ils partaient sur la rive gauche ou ils partaient sur la rive droite. Ils pouvaient pas être sur les deux à la fois. Et c'était les gendarmes à cheval à l'époque. Alors, mon grand-père qui me racontait ça. Et alors, évidemment, quand ils arrivaient sur la rive gauche, le père Lavéane a traversé, il rentrait chez lui sur la rive droite. Et quand les gendarmes arrivaient chez lui, parce qu'il fallait qu'il refasse le tour par le pont de Cluges, il était sous la couette depuis longtemps, et les gendarmes disaient à la femme, et alors, il est pas là le père Lavéane, on l'a vu pêcher sur la Dordogne, il pêchait au filet tout à l'heure, c'est fermé. Et la mère Lavéane qui a dit, quoi? Ça m'étonnerait. Il est malade, il a une grippe à crever, et il est sous le lit, allez le voir si vous voulez. Alors, il rentrait dans la chambre, il était sous les dordons, il faisait semblant d'être malade, de pas les reconnaître. Ils ont jamais pu le coincer, jamais.
0: Ouais. Ah, il y avait de sacrées histoires.
20: Ah, ça, c'était, voilà, c'était la rivière comme on l'aimait, quoi. C'était une rivière vivante. Hein.
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20: Moi, je me souviens, quand on était gamin, on passait des heures et des heures au bord de l'eau, l'été, à se baigner, à descendre à la Dordogne. Voilà.
21: Vous êtes originaire de Montvalent?
20: Oui, oui, je suis né ici, je suis né à Montvalent, ma mère était institutrice, voilà, et j'avais une grand-mère maternelle qui habitait à Carénac, vous voyez, c'est encore au bord de l'eau. J'allais chez elle, et elle allait laver son linge, comme les autres femmes du village, il n'y avait pas de machine à laver à l'époque, c'était des lavandières, on partait au bord de l'eau avec la brouette, avec une grande bassine pleine de linge sale. Et il y avait le banc pour laver le linge qui était planqué là dans les même pas planqué dans les sols là au bord de l'eau. Vous savez où il y a cette espèce de tour là, un pigeonnier comme une tour,
21: oui.
20: Avec en bas là, un terre-plein. Mais les femmes lavaient le linge là, voilà. Et les femmes s'alignaient là sous la palissade avec leur banc, elles causaient. Ah, c'était le grand rendez-vous. On racontait tous les potins du village. Et elles lavaient leur linge comme les lavandières, voilà, avec un battoir. Et elles savonnaient fort, et ce savon attirait toute une quantité de petits poissons. Et moi, j'étais gamin, j'étais en short, et je rentrais dans l'eau jusqu'aux genoux, j'avais pas le droit d'aller plus loin. Et je pêchais avec mon bouchon dans le savon à côté des femmes, et je prenais des perches soleil, des perches japonaises. Ça, c'était magique, avec ces couleurs. Voilà, des perches jap, on appelait ça, les perches japonaises. Alors ça, c'était le... vraiment la prise fantastique, voilà, les petites ablettes. Et ensuite, à Montvalent, là, j'avais la Dordogne, je la considérais d'une autre façon. J'avais mon grand-père paternel qui, lui, m'a initié à la pêche au lancer, à la pêche à la mouche. Et j'ai d'ailleurs toujours sa ligne, la première canne à mouche, c'est celle de mon grand-père, qui est accrochée ici, là, derrière une poutre dans l'entrée. Voilà, c'est lui qui m'a appris à pêcher à la mouche, qui m'a appris à pêcher à la cuillère. Et puis j'avais surtout aussi Gaston Chauffour, un pêcheur aux engins, qui avait la gentillesse de m'accepter sur sa barque. Il fallait pas que je bouge, hein, je le regardais faire. On allait poser les cordes à anguille, à Barbeau. Il avait son gros chien qui s'appelait Loulou, qui se mettait à la pointe du bateau et qui avait la particularité, on lui jetait une pierre dans l'eau. Il allait la chercher, il ne se trompait jamais. C'était toujours la pierre qu'on avait lancée. Ça, c'était miraculeux. Loulou. Voilà. Et Gaston était un excellent pêcheur. Et voilà. J'ai lui aussi, j'ai sa canne de pêche à la volante que j'ai réussi à garder quand il est mort et elle est bien accrochée.
21: À la volante, c'est...
20: Oui, alors ça, c'était une merveilleuse pêche qui se pratiquait beaucoup ici. C'est-à-dire que on partait sur une barque et le pêcheur était le rameur. Le pêcheur était seul. Et s'en est sur une barque, il avait une toute petite rame qu'il pouvait tenir avec une seule main, comme ça, pour se guider. Ça se faisait en eau basse pendant l'été. Et c'était un système de, comme une pêche à la mouche, au fouet, si vous voulez, avec une canne en bambou, simple, qu'on appelle ici chez nous les canavelles. Les canavelles, avec comme tout petit moulinet, une cordelette, et on pêchait avec un verre, comme ça, et en se laissant descendre le long des berges, le poisson, l'été, se mettait à l'ombre sous les branches, comme ça, des cabots, des chevennes, comme on dit quand on est savant, des vandoises, des assets, comme on dit chez nous, voilà, ou des truites même des fois, Et on lançait comme ça cet appât en se laissant descendre tout doucement le long de la berge, à quelques mètres de la berge. Et ça s'appelle cette pêche la volante. Plus personne ne pratique ça ici, alors que c'était une pêche d'une beauté totale, quoi. C'est un peu la pêche à la mouche que maintenant tout le monde connaît depuis certains films. Donc voilà, il y avait la Dordogne de Carénac et la Dordogne de Montvalent.
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20: Ici, à Montvalent, pour moi, la Dordogne, c'était quelque chose de, comment dirais-je, d'évident. Quand j'étais tout gosse, quand j'étais à l'école, j'avais une canne à pêche cachée en bas, en ongle, là. Et tous les soirs, après l'école, je partais comme ça, en douce, pour aller pêcher. Voilà, et puis après, plus grand, je fais quelques parties de foine avec mes copains l'été, enfin voilà, quoi.
21: Vous avez eu une enfance très liée à la Dordogne.
20: Ah, ça, c'est le moins qu'on puisse dire. Hein. C'est le moins qu'on puisse dire. Bon, c'était l'été, c'était les baignades, tous les jours, tous les jours. C'était la pêche, c'était, je vous dis, la braconne, un peu la nuit. Bon, que Dieu me pardonne, mais bon, je l'ai fait.
21: Il y a prescription maintenant.
20: Voilà, il y a prescription. Et c'était à l'époque où l'eau était claire, où on voyait le fond, où on voyait les poissons.
21: Vous avez pêché à main nue ou pêché avec...
20: Non. À la foine, c'est-à-dire, c'est la vieille pêche. D'ailleurs, on voit une gravure sur mon mur. C'est une fresque qui a été faite par un ancien ami qui est mort, hélas, Fumontès, un peintre, et qui représente une scène de pêche à la foine comme c'était autrefois, comme me le racontait mon grand-père. C'est-à-dire qu'il y avait celui qui faisait le feu, qui avait une torche à la main, qui éclairait, et celui qui foinait, c'est-à-dire qui donnait les coups de foine sur le poisson. Ça se pratiquait dans les maigres, dans les radiers de la rivière, et mon grand-père me racontait qu'au mois de mai, quand les saumons et les aloses montaient, sur l'eau, il y avait des feux partout. Donc, celui qui portait le feu avait, comme vous pouvez voir, un petit fagot de paille de blé noir. Mmh. Et l'extrémité était enduite avec du lard, du gras, si vous voulez. Comme ça, la paille se consumait beaucoup moins vite. Et ça faisait un feu assez, assez important. Et avec cette torche, le porteur de feu, donc, éclairait la surface de l'eau. Et sur les galets, il y avait les saumons, les aloses qui remontaient frayés. Et celui qui avait la terrible foine n'avait plus qu'à piquer le poisson, voilà, d'un coup, voilà la scène. Et là, sur un fresque, c'est un saumon, c'est un bécard, un mâle, qui est pris par l'homme au chapeau. Voilà. Donc ça, ça fait partie de ma culture, de mon enfance, de ma vie, quoi. Voilà. Voilà, comme la maison dans laquelle je me trouve.
21: Elle a une histoire, cette maison ?
20: Ah oui, elle a une histoire tout à fait particulière. C'est une grange qui a été construite en 1860, et les gens qui ont construit cette grange étaient deux frères qui étaient gabariers, une famille originaire de Creys. Et si vous levez la tête, vous regardez les poutres, et vous vous rendez compte que c'est une charpente de bateau à l'envers.
21: Oui.
20: Voilà. Et j'ai fait expertiser ça par un charpentier marine qui tout de suite m'a dit, bien sûr, c'est du bois ployé. Alors le bois ployé, c'était des chaînes, vous voyez que toutes les poutres comme ça qui remontent jusque sous le toit sont cintrées et elles sont d'un seul tenant. C'est la même poutre. Et ça fait environ, en longueur, ça fait 10 mètres de longueur.
21: De beaux arbres. Hein.
20: De beaux arbres. Et alors, ce charpentier marine, qui était breton, m'a expliqué qu'il choisissait comme ça des chênes qui surplombaient la Dordogne sur des versants nord, parce qu'ils y poussaient plus vite, c'était beaucoup plus humide. Et assez tôt, ils attachaient ce chêne avec une corde, ils plantaient un pieu devant, et ils tiraient tous les ans, ils réduisaient la longueur de la corde pour que le chêne ploie, c'est-à-dire qu'il prenne la forme penchée qu'il voulait. Et quand l'arbre était assez long, assez grand, mais il le coupait, et la poutre était prête, en quelque sorte. Alors, j'imaginais, ça devait prendre quelques années.
21: Oui, mais il fallait anticiper, sacrément.
20: Voilà, il fallait pas prévoir de faire sa charpente la veille, hein. Voilà. Et donc, si vous regardez ça, c'est la coque d'un bateau à l'envers. Alors, je ne suis pas le seul à voir ça à Creys, d'où était originaire cette famille. Il y a d'autres maisons avec des charpentes de ce type. Mais on s'imagine le bateau que l'on retourne le soir sur les galets pour dormir à l'abri de la pluie, comme faisaient les gabariers avec les gabarots, avec les petits. Oui. Voilà. Ben, moi, chez moi, c'est pareil.
21: Vous dormez sous le bateau.
20: Voilà. Tous les jours. Voilà, voilà. Donc, si vous voulez, ça fait beaucoup de liens, quoi, avec cette Dordogne.
21: Une fois de plus, oui, parce que là, on commence à parler des gabariers.
20: Ah oui, oui, les gabariers, voilà, c'est ça, qui passaient là en bas, sur cette rivière, ça me fait toujours rêver de penser à ça, imaginer ça, voilà. Et surtout d'être dans cette maison, bon, maison de gabariers.
21: De gabariers. Voilà. Et parce qu'à Montvalon, il y avait donc des gabariers.
20: À Montvalon, je n'ai pas retrouvé de trace, mais cette famille était de Creys, juste en face, hein, oui. C'est de l'autre côté de la rivière, et dans cette famille, il y avait 10 fils, et sur les 10 fils, il y en avait 2 qui étaient gabariers, et ce sont eux qui ont construit cette grange, voilà, qui est devenue ma maison, qui est devenue mon camp de base.
19: Oui. Le camp de base de Pierre Verdet, nous nous y retrouverons lors de notre prochain rendez-vous pour la suite de cette rencontre enrichissante. Au revoir et à très bientôt sur cette même antenne.
3: C'est la fin du 17-18 en direct sur les ondes de Radio Présence Figeac. Merci à toutes et à tous de votre écoute fidèle et rendez-vous dès demain à partir de 17h pour un prochain direct local. Armangal, ravi de vous voir accompagné, et tout de suite à 18h en direct de Rome, le journal de Radio Vatican. Bonne soirée à notre compagnie.
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25: Israël rompt tous ses liens avec le secrétariat général des Nations Unies à cause d'un rapport qui accuse les Israéliens de violences sexuelles commises lors des conflits. Le gouvernement Netanyahou dénonce une décision honteuse et absurde. Les Européens ne sont pas prêts à servir de médiateur entre la Russie et l'Ukraine. La chef de la diplomatie des 27 reconnaît que l'Union Européenne ne peut pas être neutre. La proposition de Vladimir Poutine est ainsi repoussée. Les inégalités aux États-Unis progressent. Un rapport de la Banque fédérale de New York souligne ainsi le nombre croissant de foyers contraints de sauter des repas ou dans l'incapacité de manger à leur faim. L'Église des Philippines crée une commission vérité-réconciliation concernant la politique ultra-répressive menée par l'ancien président Duterte contre le trafic de drogue. Nous verrons pourquoi les évêques ont attendu 6 ans avant de s'impliquer dans ce dossier clivant.
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25: Bonsoir. La guerre toujours et encore au Liban. L'armée israélienne a mené de nouveaux bombardements dans le sud du pays aujourd'hui, selon un dernier bilan. Rien que pour la journée, 14 personnes ont été tuées. La capitale, Beyrouth, n'a pas été épargnée. Au sol, les combats se poursuivent. Israël voulant étendre même la zone tampon qu'il veut créer pour se protéger des attaques du Hezbollah. Israël, mis en accusation par ailleurs par l'ONU, est placé sur la liste noire onusienne. En cause, les violences sexuelles commises lors des conflits en cours, notamment à Gaza. Cette décision prise par le secrétariat général des Nations Unies a éclaté comme une bombe à Jérusalem, le gouvernement israélien dénonçant une faillite morale de l'ONU. À Tel Aviv, les détails avec Julia Ganancia.
27: C'est une décision qui provoque la colère du gouvernement israélien. Selon les Jérusalem Post, le service pénitentiaire israélien doit être inscrit sur la liste noire 2026 de l'ONU concernant les violences sexuelles liées aux conflits armés. D'autres autorités israéliennes sont également placées sous surveillance pour une possible inclusion future. Cette liste comprend déjà le Hamas depuis août 2025 après les enquêtes des Nations Unies sur les violences sexuelles commises lors de l'attaque du 7 octobre et pendant la captivité des otages israéliens. La réaction israélienne a été immédiate. L'ambassadeur d'Israël à l'ONU, Danny Danon, a parlé d'honte morale et a accusé les Nations Unies de placer Israël, je cite, au même niveau que des terroristes et des violeurs du Hamas. Israël annonce également le gel de ses relations avec le bureau du secrétaire général de l'ONU, Antonio Guterres, ainsi que l'annulation d'une visite prévue de l'émissaire onusienne chargée des violences sexuelles en conflit Pramila Paten. À Tel Aviv, Julia Ganancia pour Radio Vatican.
25: Et concernant la bande de Gaza, le Premier ministre israélien a ordonné de prendre le contrôle de 70% de la bande. Il l'a déclaré lors d'une conférence en Cisjordanie qui a été filmée. Il y reconnaît ne pas tenir compte des accords de cessez-le-feu avec le Hamas. Le cessez-le-feu entre l'Iran et les États-Unis, toujours un peu plus fragile, les deux belligérants s'accusent encore aujourd'hui de l'avoir rompu. La nuit dernière, l'armée américaine a abattu 4 drones iraniens qui, selon elle, représentaient une menace dans le détroit d'Ormuz. Elle a aussi bombardé une station de contrôle au sol sur le territoire iranien. En représailles, l'Iran a visé une base américaine sans préciser laquelle. Et puis parallèlement, des frappes attribuées aux Iraniens ont eu lieu au Koweït. Il avait été contraint de quitter le pays en 2015, au début de la guerre civile au Yémen. L'ancien président Abrahamo Mansour Hadi est mort aujourd'hui à Riyad, en Arabie Saoudite, où il vivait en exil. En 2022, il avait transféré ses pouvoirs à un conseil présidentiel basé à Aden, dans le sud du Yémen. L'hypothèse d'un négociateur européen dans la guerre en Ukraine, c'est le président russe qui en est à l'origine, l'ayant formulé le 9 mai dernier lors des commémorations de la fin de la Seconde Guerre mondiale. Les ministres des Affaires étrangères de l'UE, qui étaient réunis aujourd'hui à Limassol, à Chypre, ont évoqué toute la journée donc l'opportunité d'une médiation entre Moscou et Kiev. Et une certitude ressort de leur débat, l'UE ne pourra pas être un médiateur neutre. À Bruxelles, les précisions de Pierre Benazé.
2: Il est trop tôt pour une médiation, il faut d'abord renforcer la pression, assène le ministre lituanien des Affaires étrangères. Le Kremlin cherche juste à gagner du temps, abonde son homologue estonien. Ne tombons pas dans le piège des Russes qui veut nous imposer le nom de celui qui leur parle, ajoute la chef de la diplomatie de l'UE, Kaya Kallas. Le Kremlin avait été jusqu'à proposer le nom de l'ancien chancelier allemand, Gerhard Schröder, mais il a trop longtemps œuvré pour les entreprises d'hydrocarbures russes et a en outre refusé de condamner l'invasion de l'Ukraine. Il est donc écarté d'office. Le nom de l'ancienne chancelière Angela Merkel a aussi été évoqué. Elle est favorable à des pourparlers directs, mais refuse de s'entremettre. En théorie, ce serait donc à Kaya Kallas que devrait échoir un tel office. Elle n'y est pas totalement opposée, mais elle est vue à Moscou comme trop hostile à la Russie. Resterait le président finlandais Alexander Stubb, loué de toutes parts pour ses talents diplomatiques, mais dont le pays a choisi de rejoindre l'OTAN. Les 27 devront peut-être chercher un Européen dont le pays n'appartient pas à l'UE pour ne pas se voir opposer une fin de non-recevoir de la part du Kremlin. Et Kaya Kallas enfonce le clou. Nous ne pouvons pas vraiment être des médiateurs car nous défendons les intérêts de l'Europe et les intérêts de l'Ukraine. Pierre Benazet, Bruxelles, RFI pour Radio Vatican.
25: Le code noir officiellement aboli en France. Les députés ont approuvé à l'unanimité aujourd'hui l'abrogation de ce texte juridique datant du règne de Louis XIV et qui réglementait l'esclavage dans les colonies françaises. Il n'avait pas été abrogé lors de l'abolition définitive de l'esclavage en 1848, ni lors du vote de la loi Taubira de 2002 qui reconnaissait l'esclavage comme un crime contre l'humanité. L'économie américaine, pas aussi florissante que la Maison Blanche le voudrait. Certes, il y a de la croissance, 1,6% sur les trois premiers mois de l'année. Mais c'est moins que prévu. L'inflation continue de progresser à 3,8% sur un an, tandis que le taux d'épargne des ménages américains baisse. Mais ce qui préoccupe le plus peut-être les Américains, c'est l'accroissement des inégalités. Selon un rapport de la Banque fédérale de New York, de plus en plus d'Américains sont forcés de sauter des repas dans un pays où les personnes les plus aisées continuent, elles, de s'enrichir. Les explications à New York de Sarah Laurent.
7: Un rapport publié hier par la Banque fédérale de New York tire l'alarme sur une augmentation notable de l'insécurité alimentaire chez les Américains en plus faibles revenus. Selon l'étude, près de 20% des foyers les plus pauvres ont rapporté ne pas manger à leur faim ou devoir sauter des repas, faute de moyens. Cela représente une hausse de 15 points par rapport à juin 2020. Le rapport met aussi en avant une économie en forme de K, où la hausse de la consommation est principalement le fait des personnes les plus riches qui voient leur fortune augmenter grâce à une hausse des cours boursiers et des prix de l'immobilier. En même temps, les classes moyennes et populaires doivent faire de plus en plus attention à leurs dépenses à cause de l'augmentation des prix des produits de première nécessité et à la fin des aides financières approuvées exceptionnellement lors de la pandémie du Covid-19. Résultat, la Banque fédérale de New York a aussi constaté une baisse de la confiance des consommateurs envers l'économie, qui est à son plus bas niveau depuis la grande récession de 2008 ou les premiers mois de la pandémie de 2020. À New York, Sarah Laurent pour Radio Vatican.
25: 48 morts en Colombie, c'est le dernier bilan des affrontements qui ont opposé deux groupes issus de l'ex-guérilla des FARC. Ils se battent pour contrôler notamment les revenus du narcotrafic et de l'exploitation minière illégale dans le département de Guaviare. C'est pour lutter contre le trafic de drogue d'ailleurs que l'ancien président philippin Rodrigo Duterte avait mené une politique de répression particulièrement violente. Des milliers de trafiquants et de consommateurs présumés avaient été abattus, souvent sans jugement, par les forces de l'ordre. Ce qui vaut à l'ancien chef de l'État d'être accusé par la Cour pénale internationale de crimes contre l'humanité et d'être incarcéré à La Haye depuis un an. C'est dans ce contexte que l'Église catholique philippine a créé hier une commission vérité et réconciliation chargée d'établir les faits et de constituer un dossier public crédible sur la guerre contre la drogue, 4 ans après le départ du pouvoir de Rodrigo Duterte. Mais pourquoi avoir attendu aussi longtemps ? Réponse du père Bernard Holzer, missionnaire assomptionniste aux Philippines.
8: Les évêques n'étaient pas d'accord sur la position à prendre. Certains disaient il faut qu'on parle plus, d'autres disent non, il vaut mieux dialoguer, etc. Et puis, globalement, le peuple catholique supportait Duterte. Donc, comment éviter une sorte de division dans l'Église ? Je pense que c'était pas évident. Ça reste pas évident aujourd'hui. L'ancien président est détenu à La Haye, mais au niveau de ses avocats, ils font tout pour que le procès traîne. Et à l'intérieur du pays, il y a eu une sorte de coup d'État au Sénat qui fait que les partisans de l'ex-président Duterte bloquent tout. Donc, devant ce fait-là, l'Église dit qu'il faut qu'on fasse parler les victimes parce qu'il y a aussi tout un phénomène un peu de déni. Et donc, l'Église dit qu'il faut qu'on donne la parole aux familles qui ont connu des meurtres, etc.
25: Le père Bernard Holzer, missionnaire assomptionniste aux Philippines. Un nouveau déplacement à l'agenda du pape cet été, le samedi 22 août. Léon XIV se rendra dans la République de Saint-Marin, état enclavé en Italie. Il y effectuera dans la matinée une visite pastorale à l'invitation des capitaines régents du pays. Voilà, c'est la fin de cette édition. Prochain retour de l'actualité en langue française, ce sera demain matin, 8h30, heure de Rome. D'ici là, très bonne soirée à toutes et à tous.
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9: Et si nos plus grands combats n'étaient pas à l'extérieur, mais en nous-mêmes ? Aujourd'hui, on parle de ces luttes intérieures, souvent invisibles mais décisives, et surtout, comment en sortir gagnant ? Bonjour à tous, bonjour à toutes, bienvenue dans ce nouveau numéro de Vivante Église. Aujourd'hui, on parle d'un combat que nous connaissons tous, même si on en parle peu, c'est lutte intérieure. Ces moments où l'on voudrait faire le bien, avancer, être en paix et pourtant quelque chose en nous résiste. Fatigue, pensée qui tourne, découragement, doute. Alors, comment comprendre ce qui se passe en nous ? Comment ne pas se laisser entraîner ? Et surtout, comment avancer très concrètement ? C'est ce que nous allons essayer de voir aujourd'hui dans cette émission pour en parler. Et en ligne, je reçois Sœur Marianne Leroux, bénédictine apostolique, engagée depuis plus de 30 ans dans l'accompagnement spirituel. Vous avez aussi été membre du service exorcisme du diocèse de Nantes et vous animez depuis longtemps des sessions sur le combat spirituel. Bonjour, Sœur Marianne Leroux.
11: Bonjour Nathalie, bonjour à tous les auditeurs.
9: Et enchantée de vous recevoir. Alors vous êtes en ligne tout au long de cette émission du jour. Alors avant d'entrer dans le cœur du sujet, qu'est-ce qui vous a donné envie, sœur Marianne, d'écrire ce livre? Ce livre s'intitule « Sortir gagnant de nos luttes intérieures » paru aux éditions des Béatitudes.
11: Alors c'est le thème du combat spirituel qui m'a intéressée, je pourrais dire, à mi-parcours de ma vie religieuse, où j'entendais parler de ce combat spirituel, mais lorsque j'ai commencé à m'y intéresser, à essayer de comprendre de quoi il s'agissait, il y avait encore peu d'ouvrages sur le sujet. Et donc, justement, c'était par manque de connaissances que j'ai cherché plus loin. Et puis, j'ai aussi fouillé dans des bibliothèques de monastères et j'ai découvert les Pères du désert et tout leur enseignement sur ce combat spirituel, et ça m'a passionnée. J'ai cherché à comprendre, voilà, les racines de ce combat, et puis bien sûr comment en sortir vainqueur avec le Christ.
9: Alors, j'invite dès le départ les auditeurs qui vont vous découvrir au cours de cette émission à découvrir aussi le livre. Ce livre est très accessible, ce livre accompagne, ce livre donne des clés. Alors, ces luttes intérieures, de quoi parle-t-on exactement? Parce que là, vous parlez de lutte intérieure, de combat spirituel. Est-ce que tout le monde, ma sœur, est concerné par ces luttes intérieures?
11: Alors, je crois que tout le monde est concerné, mais que lorsque l'on est chrétien, lorsqu'on vit à la suite du Christ, ces luttes intérieures, ce combat spirituel est d'autant plus prégnant. Pour donner un exemple très simple, hein, dans l'Évangile, lorsque Jésus est baptisé, il est conduit au désert, poussé au désert pour y être tenté. Et en fait, c'est juste après son baptême. Et on voit que la vie chrétienne nous confronte à une adversité que peut-être on ne soupçonnait pas vraiment avant. Et plus on s'approche du Christ, plus on s'approche de la lumière, et plus on voit ce qu'il y a de trouble, et plus on voit ce qui résiste en nous. Et concrètement, alors ça on en parlera peut-être au cours de l'émission, mais il y a plusieurs raisons qui explique ces résistances intérieures, ces luttes intérieures.
9: On en reparlera.
11: Mais je crois que plus on avance dans la vie chrétienne, plus on découvre qu'il y a quelque chose en nous qui résiste et qui lutte contre nous. Alors, soit intérieurement, soit extérieurement.
9: Et là, on peut rejoindre aussi, vous nommez Saint-Augustin, les Pères du désert, le curé d'Ars. On peut nommer aussi le combat spirituel. À partir de quand parle-t-on vraiment, ma sœur, de combat spirituel?
11: Alors, en fait, on commence à en parler avec le Saint-Antoine, le Père des moines. C'est vraiment lui qui initie toute une littérature spirituelle dans la vie monastique et notamment sur le combat spirituel. Et il y a quelque temps, je demandais à une sœur de notre communauté, là au monastère de Saint-Thierry, qui enseignait depuis des années sur la vie monastique, et je lui demandais quel était le texte fondateur du combat spirituel dans la vie monastique. Et elle a réfléchi et elle m'a dit, sans aucun doute, la vie d'Antoine par Athanase d'Alexandrie. Parce que Athanase d'Alexandrie est un père de l'Église, une source sûre. Et la vie d'Antoine, quand on la parcourt, comme disait la sœur, elle est pleine de diablerie, la vie d'Antoine. Il est confronté à tout un tas d'adversités très rocambolesques, mais en même temps qui sont très riches d'enseignements. Et c'est lui qui a initié, en quelque sorte, cette compréhension de l'adversité dans la vie spirituelle.
9: Ce combat dans la vie spirituelle, et là je pense à ceux et celles qui vous écoutent, sœur Marianne Leroux, dans ces luttes intérieures qui peuvent être au fond dans une vie ordinaire, on est bien d'accord. C'est dans l'ordinaire de chaque jour. Ce combat, il se joue d'abord en nous. Si on doit bien saisir un peu l'enjeu de ces luttes intérieures qui ne sont pas toujours vraiment visibles.
11: Oui, c'est ça. En fait, à vrai dire, il y a deux approches du combat spirituel. Il y a une approche extérieure et une approche intérieure. Ça se fonde sur deux citations de saint Paul. On retrouve soit dans la lettre aux Romains, alors ça c'est au chapitre 7, il va dire, ma façon d'agir, je ne la comprends pas. Ce que je voudrais, cela je ne réalise pas, mais ce que je déteste, c'est cela que je fais. Alors pour ceux qui sont d'une génération un peu plus ancienne, ils se souviennent du chant d'Annie Cordy, j'aimerais bien, mais je peux point. C'est un peu de cet ordre-là. C'est, on voudrait faire le bien, on voudrait faire la volonté de Dieu, mais en nous, on se rend compte qu'à des moments, on fait l'inverse de ce qu'on voudrait faire. Donc ça, c'est le combat spirituel sous son aspect intérieur. Et puis, il y a un autre aspect que saint Paul développe, c'est notamment dans la lettre aux Éphésiens. Il parle de l'équipement de combat donné par Dieu pour tenir contre les manœuvres du diable. Et de fait, il existe des tentations qui viennent de l'extérieur et il existe des adversités qui viennent de l'extérieur. Et donc, les auteurs spirituels vont soit insister sur plutôt l'aspect extérieur par les tentations ou soit par l'aspect intérieur, le tiraillement intérieur. Mais en tous les cas, ça rejoint un peu la même chose, forcément. C'est ce qui en nous va être complicité du mal et qu'il faut pouvoir démasquer.
9: Donc, apprendre à

0: convoitise ou et notre volonté doit pouvoir apprendre à, avec la grâce de Dieu à choisir le bien. Mais pour choisir le bien, il faut aussi rejeter le mal. Et ça, c'est inscrit dans notre nature humaine, cette faiblesse vis-à-vis du mal. On peut le voir quelquefois quand on voit comment on peut être fasciné par le mal. Je vais vous donner un exemple que je donne souvent, qui est assez simple. Quand ça fait partie du concret de la vie. Parfois, quand on est sur la route, on peut voir qu'à un moment donné, il y a un accident sur la route et que sur le bas-côté, eh bien, les pompiers s'agitent auprès de la voiture accidentée. Et quand on dépasse, je ne sais pas si les auditeurs sont comme moi, mais parfois je suis tentée de regarder l'accident et de voir s'il y a une personne qui est blessée ou autre. Et je me suis rendu compte à travers cela que j'étais parfois séduite par des images qui n'étaient pas forcément pour du bien. J'ai dû convertir un petit peu mon regard en me disant plutôt que de regarder ce qui se passe et voir si quelqu'un est complètement pris dans la voiture ou je ne sais quoi, de prier, un, pour la personne, les personnes qui sont impactées, et deux, pour les pompiers, tous ceux qui viennent au secours, et d'avoir un réflexe plutôt spirituel de bien plutôt que de me laisser, comment dire, attirer par regarder ce qui est pas forcément favorable, voilà. Qui est une curiosité, je dirais une curiosité malsaine. Donc ça, c'est un exemple tout bête, mais ça ponctue nos journées, la manière dont on regarde. Et ça, Jésus en parlera aussi par rapport à l'adultère, poser un mauvais regard. Très vite, on peut percevoir qu'en nous, voilà, il y a une complicité au mal qu'il faut pouvoir débusquer.
1: Pour débusquer, il faut apprendre à discerner. Comment apprendre à discerner et ne pas se laisser entraîner dans la convoitise, peut-être dans le mensonge, enfin tout ce qui donne un état de faiblesse et faiblesse spirituelle qui n'invite pas à avoir les bonnes armes pour vivre ces luttes intérieures et ce combat spirituel dont vous parlez tout au long aussi de votre livre, ma sœur.
0: Donc, votre question, si je comprends bien, c'est comment discerner, c'est ça? Comment discerner le bien du mal? Alors, ça, c'est toujours la question un petit peu difficile, hein.
1: Avec
0: C'est un
1: notre époque,
0: exercice, en fait.
1: permettez-moi, avec notre époque actuelle.
0: Oui. C'est toujours un exercice un petit peu difficile parce qu'il s'agit de démêler ce qui se passe en nous. Et en fait, je crois que plus on s'approche du Christ, comme je disais, plus on commence à y voir clair. C'est-à-dire qu'on va pouvoir distinguer petit à petit si l'influence, elle est mauvaise, si l'influence, elle est bonne. Petit à petit, c'est ce sens intérieur qui va se développer. Alors, comment on le repère? Bien souvent, en faisant la relecture de nos journées ou en faisant la relecture d'un événement. Où on a le sentiment de s'être cassé la figure, d'avoir réagi mal, d'être parti dans notre imaginaire et d'avoir perdu du temps, d'avoir succombé à une tentation, et bien de faire la relecture de ce moment-là, de se poser 5 minutes et se dire, mais pourquoi là je suis parti de travers? Et essayer de remonter la machine, de remonter l'événement et de voir comment c'est parti de travers. Et c'est ce point d'impact-là qui est intéressant. De voir comment on s'est laissé embarquer de travers. Et c'est souvent, et c'est ce qu'ont fait les pères du désert et tous les maîtres en vie spirituelle, c'est qu'ils ont appris à relire les événements et à tirer leçon de leurs erreurs, de leurs échecs, de leurs dégringolades, et ils en ont tiré des leçons spirituelles pour eux-mêmes. Ça, c'est une première clé de discernement. C'est apprendre à relire ses échecs et pour faire de ses échecs des réussites, en fait.
1: Je me permets de lire un extrait de votre livre. Tout au début du livre, vous écrivez, tous les maîtres en vie spirituelle nous l'enseignent. Il faut être vigilant jusqu'à la fin de sa vie. Pour ceux qui ont déjà remporté les premières victoires, il est donc nécessaire de rester sur ses gardes sans se reposer sur les biens acquis comme derrière une protection. En fait, on peut entendre qu'il faut toujours, quel que soit le chemin parcouru, jusqu'au bout, jusqu'à la fin de ce pèlerinage ici-bas, restez vigilant, ma sœur.
0: Oui,
1: Le
0: il faut
1: chemin
0: rester
1: n'est
0: vigilant.
1: jamais fini, même
0: Non,
1: pour
0: non, non, et
1: ceux qui
0: puis.
1: ont

0: une avancée spirituelle.
1: Oui, c'est ça. Et ceux qui ont une avancée spirituelle, il faut bien se méfier parce que c'est là qu'il peut y avoir des subterfuges très, très subtils
0: Vous pensez à
1: qui
0: quoi?
1: devraient. Ah, je pense à tout ce qui s'est passé dans notre vie ecclésiale ces derniers temps avec des personnes qu'on a mises sur un piédestal et puis on s'est rendu compte qu'en fin de compte, ils s'étaient laissés entraîner vraiment de travers. Et je crois que il faut vraiment ce qui nous garde, c'est la veille et la veille dans l'humilité. Ça c'est. Alors moi j'aime beaucoup évidemment Saint Benoît qui dit il faut avant d'être saint, il faut d'abord le devenir. Et Saint Paul dira, il nous invite à méditer sur l'aboutissement de la vie de ceux qui sont qui ont été pour nous un exemple. Mais c'est l'aboutissement de la vie. Et il nous faut avoir à l'esprit, peut-être pour nous garder dans l'humilité, dans une bonne veille intérieure, si demain, il m'arrivait de pouvoir remettre ma vie au Seigneur, s'il m'arrivait un accident, un arrêt cardiaque, et que demain, je me présentais au Seigneur, comment je me présenterais? Qu'est-ce que j'aurais à lui remettre? Est-ce que j'aurais besoin d'un pardon? Est-ce que j'aurais besoin de. Et de se remettre. Alors, ça, c'est tous les maîtres en vie spirituelle qui nous disent, c'est une bonne, comment dire, un bon scanner. Se mettre sous le regard du Seigneur de temps en temps en disant, en vérité, Seigneur, où est-ce que j'en suis? Et comment est-ce que toi, tu me vois si demain je me présente à toi? Et ça, c'est des petits exercices tout simples, mais qui nous permettent de nous remettre en vérité. Et de ne pas partir dans une vaine gloire et orgueil qui nous fait croire qu'on est arrivé à la fin de notre vie en bien comme il faut.
0: Alors, vous consacrez dans cet ouvrage tout un chapitre. Hein. Il y a plusieurs chapitres, ma sœur. Dans le chapitre 5, c'est tout un chapitre sur l'orgueil et l'humilité. Et vous rappelez aussi que l'humilité est l'une des armes par excellence. Vous citez aussi une parole de Sainte Mariam de Bethléem qui disait « En enfer, il y a beaucoup de vertus, mais il n'y a pas l'humilité ».
1: Oui, c'est ça. Oui, et l'humilité a parfois mauvaise presse parce qu'on se dit c'est l'humiliation, etc. Pas du tout. L'humilité, c'est ce qui permet au Seigneur de prendre toute sa place en nous et de nous faire advenir à nous-mêmes et d'être encore plus à l'image et à la ressemblance de Dieu. Donc en fait, l'humilité, c'est vraiment un trésor, une perle rare. Et il faut pas en avoir peur, il faut pouvoir demander, je crois, au Seigneur, Seigneur, apprends-moi à être humble, enseigne-moi les voies de l'humilité et apprendre à recevoir les petits reproches dans la vie quotidienne, apprendre à vivre les échecs sans se décourager. Tout ça, c'est un vrai chemin d'humilité qui va nous apprendre à avoir les bonnes armes dans le combat spirituel. Être capable de se remettre en cause et de repartir, de pas s'effondrer, de compter sur la grâce de Dieu et de repartir. Je sais plus qui disait que le saint, c'est pas celui qui est parfait, c'est celui qui sait se relever à chaque fois qu'il chute. Et ça, c'est vraiment se relever, c'est compter sur la grâce de Dieu. Et là, c'est un exercice aussi d'humilité.
0: Qu'est-ce qui revient le plus souvent, ma sœur, chez les personnes que vous pouvez accompagner, que vous pouvez aussi rencontrer aussi avec votre propre expérience?
1: Ah, je dirais peut-être deux choses sur deux aspects. Parfois, il y a beaucoup la mésestime de soi. Et ça, c'est le mauvais aspect de l'humilité, hein. Pour avoir une bonne humilité, il faut avoir une juste estime de soi. Ni trop, ni pas assez. Reconnaître les dons que le Seigneur nous fait, les mettre à profit, rendre grâce, mais pas s'enorgueillir là-dessus. Donc, la mésestime de soi, l'arme contraire, c'est la juste estime de soi et la bonne connaissance de soi. Voilà, ça c'est souvent c'est un point un petit peu un point difficile et un point d'achoppement. Et puis l'autre chose, c'est la peur. Mais ça, la peur vis-à-vis du diable. Et ça, c'est un peu de la superstition. Et c'est quand on connaît pas assez bien comment se situe le diable par rapport à Dieu. Mais il y en a il y a des personnes qui ont peur du diable. Alors c'est vrai qu'il faut s'en méfier, ça c'est clair. Il est très très intelligent, très subtil. Il peut tendre des pièges et il n'en manque pas d'entendre. Mais en même temps, c'est pas du côté du diable qu'il faut regarder, c'est du côté de Dieu. C'est vraiment l'exemple de Pierre qui marche sur les eaux. Pierre, quand il marche sur les eaux, tant qu'il regarde le Christ, c'est bon, il marche sur les eaux. Mais à un moment, il y a la tempête, il y a le vent, il y a la bourrasque. Et il se laisse impressionner par le vent, la bourrasque, par la tempête. Et il se laisse impressionner par quelque chose qui est réel. Ce vent, cette tempête est réelle. Et en réalité, une tempête, surtout pour des hommes de Galilée qui étaient pêcheurs, mais pas des marins aguerris, ça pouvait faire peur. Mais du coup, il regarde ce qui fait peur au lieu de regarder Jésus. Et la clé, c'est bien cela. C'est de ne pas regarder vers ce qui fait peur, c'est-à-dire vers le diable, mais de regarder vers Jésus. Et là, on marche sur les eaux. Mais voilà, la peur, dès qu'on a peur dans le combat spirituel, c'est pas bon signe. Ça veut dire qu'on se laisse impressionner. Et voyez, si je donne un autre exemple dans la parole de Dieu, c'est l'histoire de David et de Goliath. La différence avec David et tous ceux qui l'ont précédé, c'est que David n'a pas peur et s'appuie sur son expérience avec Dieu pour croire que ce Goliath qui fait peur à tout le monde, lui, avec la grâce de Dieu et son petit caillou, il peut faire tomber l'immense Goliath. Donc la question de la peur, faut vraiment la débusquer aussi. La peur, et je dirais, et l'autre, la mésestime de soi,
0: Donc,
1: le manque de connaissance
0: veillez à
1: de
0: tout
1: soi.
0: ça. Vous écrivez dans votre livre la connaissance du diable. C'est important aussi de l'entendre. Vous venez de rappeler qu'il faut éviter la peur et ne pas laisser rentrer cette peur. La connaissance du diable est limitée. Il n'a d'accès que sur les zones extérieur de notre être, la sensibilité, l'imagination, etc. C'est rassurant de se rappeler que il est limité. Dieu permet qu'il soit limité, ma
1: Ah
0: sœur.
1: oui, complètement. D'abord, il est limité, il peut pas rentrer dans le tréfonds de notre âme et dans le fond intérieur de nos pensées. Le tréfonds de notre âme, c'est le siège de Dieu. Dieu demeure au fond de notre âme, il habite notre âme, et là, vraiment, l'ennemi n'a pas accès. Même dans les codes de possession, c'est la volonté ou c'est le corps qui est, alors ça, c'est les cas extrêmes, hein, mais qui est touché, mais l'intérieur de l'âme, c'est le temple de Dieu. L'ennemi n'y a pas accès. Et puis, il y a une autre image aussi qui est très intéressante pour expliquer que la puissance du diable est limitée. C'est saint Augustin qui dira que le diable est comme un chien enchaîné. Et alors, le chien enchaîné, il mord, il bave, mais tant qu'on s'approche de lui, on n'a rien à craindre. Par contre, on s'approche de lui à chaque fois qu'on sombre un peu dans les voluptés ou qu'on, voilà, comme on dit, faut faire attention à pas tenter le diable, faut pas trop s'approcher de lui. Mais tant qu'on s'approche pas de lui, on n'a rien à craindre. Et tant qu'on est accroché au Christ, voilà, on n'a rien à craindre.
0: Alors, vous êtes sœur Marianne Leroux, notre invitée dans ce Vivante Église. On va faire une courte pause musicale et on se retrouve juste après pour voir plus concrètement. On avance avec vous et on avance. J'invite les auditeurs aussi à découvrir cet ouvrage paru aux éditions des Béatitudes. Il s'intitule « Sortir gagnant de nos luttes intérieures ». Il y a de nombreux témoignages, des textes de référence que vous donnez, des citations et vous donnez de nombreuses références des Pères du désert, de Saint Augustin, des grands maîtres aussi de la vie spirituelle, de Thérèse de Lisieux à Sainte Thérèse d'Avila. Et on se retrouve juste après cette pause musicale. Vous restez avec nous.

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2: De retour dans l'émission Vivante Église avec en ligne Sœur Marie-Anne Leroux, bénédictine apostolique. Vous avez plus de 30 ans d'expérience d'accompagnement spirituel et vous venez donc d'écrire cet ouvrage, Sortir gagnant de nos luttes intérieures aux éditions des Béatitudes. Avec ces 30 ans d'expérience, Sœur Marie-Anne Leroux, dans un monde confus, dans un monde où on lutte, dans un monde de mensonges, parfois dans un monde de paraître, dans un monde qui peut être un monde de vitrine et parfois aussi dans les relations, comment garder les bonnes armes pour être prêt? On parle de lutte intérieure et on parle de combat spirituel avec vous dans ce Vivante Église aujourd'hui. Alors comment s'armer dans un monde qui est si confus et parfois fait de mensonges, Sœur Marie-Anne?
3: Oui, alors c'est vrai que vous l'évoquez, un monde de mensonges, de bien souvent de duplicité, de vitrine. Vous évoquez la vitrine. Effectivement, il y a beaucoup de paraître, etc. Je crois qu'effectivement, le monde d'aujourd'hui nous invite à nous montrer toujours meilleurs que nous ne sommes, pour ne pas se laisser manger par des plus forts que nous. C'est un peu... Parfois, on le perçoit, hein, qu'il y a une rivalité au sein de ce monde qui nous permet pas de montrer notre vulnérabilité et notre faiblesse. Et pourtant, je crois que sous le regard du Seigneur, on peut apprendre à se montrer en vérité. Je crois que l'enjeu, c'est de chercher ce qui en nous est la pureté d'intention. Ça, c'est vraiment une arme très belle dans un monde confus et qui nous pousse à nous montrer autre que ce que nous sommes, c'est d'apprendre à rechercher ce qui en nous est vrai et de descendre au fond de notre cœur et de chercher la pureté d'intention, la vérité, et d'être en vérité sous le regard du Seigneur. Lui, il va pas nous condamner, il va plutôt chercher toujours à nous relever, le Seigneur, et donc apprendre à se mettre sous son regard en vérité. Et ça peut passer aussi par des personnes en qui on a profondément confiance. Et ça, c'est important de pouvoir dire les choses, de s'exprimer, de parler, de dire nos pensées cachées, nos pensées honteuses à quelqu'un. Alors bien sûr, nous, dans la vie d'Église, il y a le sacrement de réconciliation qui est une arme, puisqu'on va non seulement pouvoir demander pardon au Seigneur, être réconcilié, mais en plus dire peut-être ce qui fait honte, ce dont on n'oserait pas dire à quelqu'un d'autre. Et là, il y a le secret de confession qui est vraiment une belle arme. Mais d'apprendre, voilà, à être de plus en plus en vérité et à repérer nos petits mensonges. Vous savez, les fausses excuses qu'on peut dire facilement pour justement se protéger, du genre « Ah non, mais je l'ai pas fait exprès » ou alors « C'est pas ce que je voulais dire » ou bien « Non, mais j'avais pas le temps là de le faire ». Et si on regarde en vérité, si j'avais le temps, mais en fait, je l'ai pas mis dans mes priorités ou j'avais pas le courage de le faire. Donc ça, c'est ce qui nous aide, c'est de faire ces petites relectures, ces petites pauses intérieures, se dire là, j'ai un malaise. Comment ça se fait? Si je descends au fond de mon cœur, en vérité, qu'est-ce que dit le fond de mon cœur? Et d'apprendre à être en vérité, ça nous donne une grande liberté intérieure au milieu d'un monde qui, bien souvent, est rompu de convoitises et de roublardise. Et on arrive à se positionner après beaucoup mieux quand intérieurement on est bien ancré dans une vérité avec soi-même. Alors, et c'est tout un chemin, hein.
2: Ah, vous nous rassurez. Donc, au fond, c'est le chemin de toute une vie, Sœur Marie-Anne.
3: Oui, c'est le chemin de toute une vie et c'est très, comment dire, c'est très encourageant et très enthousiasmant parce que plus on fait, plus on grandit comme dans la liberté et dans la vertu, plus il y a quelque chose qui en nous se déploie et quelque chose qui devient plus naturel, plus facile. Et c'est Saint Benoît qui dit après, on court sur les chemins du commandement du Seigneur. On se libère de certains poids, de ce qui nous, comment dire, de ce qui pourrait nous tirer en arrière. Donc c'est un chemin, Mais c'est un chemin dans lequel on avance de plus en plus. Ça, faut en être convaincu et s'en réjouir. Il y a quelque chose de vraiment enthousiasmant.
2: Alors, vous parlez de chemin. Peut-on avancer seul sur ce chemin? Et en particulier dans ces périodes peut-être de crise, de traversée, de lutte, est-ce possible de faire cette route sans être accompagné et sans parler?
3: Alors dans votre question, vous supposez déjà la réponse. Eh bien, non, effectivement, c'est périlleux d'avancer seul. Comme on dit, un chrétien seul est un chrétien en danger. C'est sûr qu'il faut pouvoir être accompagné, être aidé. Alors aujourd'hui, c'est pas très facile toujours de trouver un accompagnateur, hein. Mais j'aime beaucoup ce que disait, je crois que c'est André Louve qui disait cela, que lorsqu'on cherche en vérité à être aidé, et que on ne trouve pas tout de suite quelqu'un qui peut nous accompagner, le Seigneur saura trouver des moyens pour nous aider. Parfois, c'est une personne qui arrive au bon moment et qui va soit nous écouter et nous donner un bon conseil, soit nous donner une parole et tout d'un coup c'est éclairant, soit on va fouiner dans une librairie religieuse, tout d'un coup on va tomber sur un livre qui va nous éclairer et nous aider. En fait, le bon Dieu, il a plus d'un tour en son sac. Si on cherche vraiment à être aidé, à avoir des conseils, à être accompagné, à rencontrer des personnes d'église, et qu'on ne les trouve pas, eh bien, le Seigneur nous trouvera d'autres moyens pour nous aider. Il n'est pas à court d'idées, le Seigneur, pour nous accompagner. Et parfois aussi, si on voit que, eh bien, on a beau chercher, beau demander, on ne trouve rien. Eh bien, j'aime dire que quand le Seigneur ne répond pas, c'est qu'il nous fait confiance. Mais il faut avoir cherché avant. Faut avoir cherché. Faut chercher des appuis. Il faut demander conseil à des gens qui sont expérimentés. Mais parfois, je me souviens de jeunes, c'était leur grand-mère, hein, qui ont été leur première accompagnatrice, hein. Parfois, il faut pas chercher toujours très loin. Il y a des grand-mères qui sont pleines de sagesse et de bon sens et qui nous remettent dans le réel. Parce qu'en fin de compte, dans le combat spirituel, ce qui nous aide aussi beaucoup, c'est le bon sens et le réel.
2: Le bon sens et la cohérence. Et puis parfois aussi, s'il n'y a pas le ou le l'accompagnatrice ou l'accompagnateur sur le chemin, il peut y avoir des amis et puis des livres. Il y a cet ouvrage qui comporte plusieurs chapitres, hein, et donne des clés pour traverser. Est-ce qu'on peut parler quand de ces luttes intérieures, de ce combat spirituel comme des périodes de la vie de crise, mais pour grandir, arriver peut-être à maturité, sœur
3: Oui,
2: Marianne.
3: tout à fait. Une crise, une épreuve sera toujours une crise. Et ça, c'est l'étymologie se rejoint, hein. Et puis, dans les épreuves, on peut être particulièrement tenté parce qu'on est affaibli. Donc l'ennemi, il faut le dire, qui est un faucheton, il aime bien nous faire des croche-pattes, particulièrement quand on est faible. Donc les moments d'épreuve, de crise sont des moments de vulnérabilité, mais aussi ce sont des moments où on peut justement chercher plus loin dans nos racines intérieures, dans notre fort intérieur, on pourrait dire dans nos tripes, dans la foi, le secours de Dieu. Et du coup, on va l'appeler au secours comme jamais on l'a appelé au secours. Et à ce moment-là, il y a quelque chose qui s'approfondit en nous, aussi bien humainement que spirituellement. J'aime beaucoup montrer que vraiment c'est lié entre cette croissance humaine et cette croissance spirituelle. Et comme vous le disiez, c'est ces moments de crise, d'épreuve, qui sont parfois des périodes qui durent, hein. Ça en rajoute sur l'épreuve. Il n'y a pas simplement parfois l'intensité de la crise ou de l'épreuve, mais se rajoute dessus la durée. On se dit, mais quand est-ce que ça va finir? Mais tout ça, ces moments-là, qui sont des moments pas faciles, nous obligent à aller chercher très loin, au fond de nous-mêmes, au fond de notre foi, les raisons de tenir et les manières de tenir. Et du coup, ce sont des moments où nos racines, plongent plus profond et donc qui vont donner à l'arbre que nous sommes de grandir encore plus et de devenir plus fort. Donc curieusement, ces moments de crise, si on les vit bien sûr en continuant de s'attacher au Seigneur et en continuant de vouloir choisir le bien, eh bien là, nos racines intérieures, notre densité humaine va s'approfondir.
2: Alors, dans...
3: Mais simplement, c'est vraiment après qu'on en voit les bénéfices. C'est ça qui est pas très facile. C'est qu'en attendant, dans l'épreuve, faut tenir bon.
2: Alors, vous vous appuyez sur de nombreux passages bibliques hein, où vous rappelez à plusieurs reprises dans votre ouvrage sur Marianne les tentations du Christ au désert. Qu'est-ce que cela peut éclairer aujourd'hui et ceux et celles qui vous écoutent aujourd'hui, qui deviendront peut-être aussi, et je conseille cet ouvrage aux éditions des Béatitudes, sortir gagnant de nos luttes. Pourquoi ce rappel incessant aussi important de ces tentations du Christ au désert?
3: Alors, déjà, ce qui est important, c'est de voir que le Christ a été tenté, mais qu'il n'a pas péché. Donc là, c'est vraiment ce que dit saint Paul, hein, Éphésiens 6, les tentations qui viennent de l'extérieur. Il y a vraiment, voilà, c'est mystérieux, hein, mais voilà, il y a encore l'action de l'ennemi qui cherche à entraver notre marche. Et donc, le Christ a été tenté, mais il n'a pas péché. Et donc, ça veut dire que il a eu la victoire sur les trois tentations qui lui ont été proposées par le diable. Alors, ce sont trois tentations qui concernent. Alors, il est dit qu'à la fin, le diable ayant épuisé toutes les tentations, ça veut dire qu'à travers les trois tentations, il y a un peu l'ensemble des tentations qui sont représentées, le pouvoir, la luxure, l'orgueil, voilà, enfin, et toutes les petites ramifications. Le Christ a été vainqueur et ça veut dire qu'avec lui, on peut être vainqueur de toutes ces tentations. Il les a remportées pour nous. Et il les a remportées sur tous les plans. Donc, lorsqu'on est tenté et qu'on perçoit vraiment que c'est une tentation, de se dire, ben, Seigneur, t'as vaincu cette tentation pour moi, eh bien, rends-moi victorieux. Mais c'est vraiment important de s'attacher au Christ, non pas par ses propres forces. Alors, bien sûr, c'est pas sans nous, hein. Le Christ nous a sauvés, c'est sûr, mais il a besoin de notre collaboration pour que son salut s'accomplisse dans nos vies. Donc, il faut qu'on se décide, mais en tous les cas, par la grâce de Dieu et par la victoire du Christ, on peut remporter des victoires.
2: Alors, après toutes ces années, qu'est-ce qui vous touche encore dans ce thème en particulier des luttes intérieures et du combat spirituel au travers aussi de toutes ces retraites hein, que vous avez pu animer et ces personnes que vous avez pu écouter et rencontrer, ma sœur?
3: Peut-être ce qui me touche le plus, c'est le mensonge. Hein. On dit bien que l'ennemi, c'est le père du mensonge. Mais le mensonge a de multiples facettes. Hein. On parle aujourd'hui aussi beaucoup de manipulation. Où on voit qu'il y a beaucoup de choses qui sont travesties pour le profit de quelques-uns parfois. Et le mensonge, il s'immisce un peu partout, et y compris bien sûr dans notre cœur. Et je crois qu'une des armes qui est vraiment que j'encourage, c'est l'arme de la vérité, de l'intention vraie. Voilà, le mensonge, il est quand même aussi beaucoup, on le voit dans les réseaux sociaux. Tout ce qui est, vous voyez, le mensonge, ça peut être l'exagération aussi. C'est-à-dire que ça part d'un fait, d'un trait qui peut être vrai, un petit détail, mais qu'on va grossir. Vous voyez, c'est comme le produit moussant, le produit faisselle. C'est une petite goutte, on met beaucoup d'eau dessus, et ça fait beaucoup de mousse. Mais la mousse, elle est, il y a rien dedans, c'est vide. Et ça impressionne parce que ça remplit tout, mais c'est vide. Et l'ennemi procède de cette manière-là. Il y a des petits impacts qui font beaucoup de mal, par exagération, et ça, c'est l'œuvre du mensonge qui gonfle des événements, qui gonfle des choses, qui nous fait croire des choses qui n'existent pas, qui transforme le vrai en faux et le faux en vrai. Voilà, donc toute cette quête de vérité, d'abord de vérité avec soi-même et dans les relations, est vraiment importante. Et le mensonge abîme beaucoup de relations. Donc, oser faire la vérité avec ses proches, oser s'expliquer, prendre le temps de s'expliquer, de se comprendre, ça, c'est vraiment une belle clé,
2: C'est
3: accessible à tous.
2: oui, une belle clé, une clé qui conduit à avoir une relation ajustée, une relation au fond saine, sans mensonge. Sœur Marianne Leroux, qu'est-ce qui vous donne, on va terminer cette émission autour de votre ouvrage Sortir gagnant de nos luttes intérieures, au fond sortir gagnant, c'est-à-dire qu'au bout il y a la victoire. Qu'est-ce qui vous donne de l'espérance, Sœur Marianne, dans ce monde un peu confus, ce monde fait aussi de paraître et de mensonges. Le Christ lui-même, vous l'avez rappelé, a été tenté lui-même, a eu cette victoire. Alors, quelle est cette espérance que vous avez pour aujourd'hui?
3: Eh bien, je crois que justement, plus l'ennemi tente sur le mensonge ou des aspects comme ça, plus on grandit en vérité. Et donc, au bout d'un moment, ça se retourne contre lui. Et c'est ça qui est très heureux avec le Christ, c'est que avec le Christ, les pièges peuvent être des tremplins. On le voit aussi dans l'histoire de Joseph dans l'Ancien Testament. C'est une très belle histoire qui illustre très bien cela, c'est-à-dire qu'avec le Christ, l'adversité peut être au profit de sa providence, de la providence divine, et faire advenir un bien meilleur. Et Dieu sait tirer du bien du mal. Et ça, c'est la belle victoire déjà qu'on peut voir dans nos propres vies, comment d'une épreuve on peut sortir grandi. Et ça, c'est vraiment une chance que nous avons, c'est de pouvoir, avec la grâce de Dieu et l'aide du Christ, tirer un bien du mal.
2: C'est la parole de fin, donc une parole au fond d'espérance. Merci infiniment, sœur Marianne Leroux. Je rappelle que vous êtes bénédictine apostolique, que vous avez plus de 30 ans d'expérience dans l'accompagnement spirituel, ancienne membre aussi du service exorcisme du diocèse de Nantes. Vous animez donc depuis plusieurs années des sessions sur le combat spirituel et vous venez donc d'écrire ce livre qui est paru récemment aux éditions des Béatitudes, Sortir gagnant de nos luttes intérieures. Chers auditeurs, découvrez cette ouvrage avec les bonnes clés pour tenir bon et traverser les crises et le combat pour gagner la victoire. Sœur Marianne Leroux, merci infiniment.
3: Merci à vous, Nathalie. Merci, au revoir à tous les auditeurs.
2: Au revoir.
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1: 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Il est 7h, très bon début de journée.
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4: Bonsoir à tous, à la une de l'actualité, il l'a fait. Moïse Kwame s'est qualifié pour le troisième tour de Roland-Garros. Le jeune prodige français a battu le Paraguayen Adolfo Daniel Valero en 5-7, un match qui a duré près de 5 heures. À 17 ans à peine, Moïse Kwame est le plus jeune joueur à atteindre le troisième tour de la compétition depuis Rafael Nadal. Et autre temps fort du tournoi, l'élimination surprise de Yannick Sinner. Le numéro 1 mondial a été battu par Juan Manuel Cerundolo. Et sachez que c'est terminé aussi pour le français Hugo Gaston. Légère accalmie dans l'épisode de forte chaleur qui traverse la France. 14 départements resteront placés en vigilance orange canicule demain. Le Finistère, les Côtes d'Armor et la Manche repasseront en jaune. Ce jeudi, plusieurs records mensuels ont été battus avec 37,2 degrés relevés à Perpignan, un niveau inédit pour un mois de mai. La chaleur touche aussi les écoles, les transports et la qualité de l'air, notamment en Île-de-France où la circulation différenciée est mise en place. Nagui passe à l'offensive judiciaire. L'animateur porte plainte pour injure publique contre Cyril Hanouna. Ça fait suite à des propos tenus en direct sur la chaîne W9. Une seconde plainte vise le député UDR Charles Alloncle pour complicité de harcèlement moral aggravé. L'avocate de Nagui évoque des accusations répétées ayant déclenché une vague de messages racistes et de cyberharcèlement. Wegovy et Mounjaro seront bientôt pris en charge par l'assurance maladie à partir de la mi-juin. Le remboursement ne concernera que certains patients souffrant d'obésité sévère ou massive. Près d'un million de personnes pourraient être éligibles à terme. Le bac et le brevet s'arrivent très vite. C'est l'heure des révisions pour les élèves partout en France. Pour mieux gérer cette période, les experts conseillent de garder un rythme de sommeil régulier, de pratiquer une activité sportive et d'éviter l'isolement pendant les révisions. À chacun sa méthode.
5: Ce qui est important pour retenir, c'est de plus s'auto-interroger que passer son temps à lire. Et après, pour revoir les cours sur la durée, je sais que j'aime bien faire la méthode des répétitions espacées. Donc c'est le jour 1, jour 3, jour 7, jour 15, jour 21.
6: Reprendre le cours qui a été fait et pas le reprendre à la dernière minute. Et ensuite lire, écrire, se faire des fiches.
7: Je refais essentiellement tous les exercices qu'on a vus en cours et je refais des exercices types que je trouve sur Internet.
4: Propos recueillis par Miline Desbac. Un mot de basket, Nanterre et Monaco qualifiés pour les demi-finales de championnat de France. Suite des matchs 2 des quarts de finale ce soir, Cholet-Asvel à 19h et Strasbourg-Paris Basketball à 21h. Voilà pour l'actualité, bonne fin de journée à tous.
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1: Bienvenue sur Radio Présence à l'écoute de la mêlée de l'info. Trois invités ce soir encore pour débattre des sujets à la une de l'actualité nationale. Bienvenue à Pauline Albouy-Pomponne, élue municipale à Lavaur, référente Occitanie du parti Place Publique. Bienvenue aussi à Mohamed Mafri, ex-adjoint au maire de Blagnac, président du think tank Blagnac Politique Café. Et bienvenue enfin à Jean-Baptiste de Scorail, adjoint maire de Toulouse, vice-président de Toulouse Métropole, conseiller départemental de la Haute-Garonne, membre du parti Les Républicains. Merci à tous les trois d'être fidèles au rendez-vous de la mêlée de l'info. La semaine dernière, nous avions évoqué le déplacement de Gérald Darmanin à Alger. Eh bien, c'est encore une fois le ministre de la Justice qui nous offre le premier sujet de cette émission. Dans un entretien récent accordé au Journal du Dimanche, en fin de semaine dernière, le garde des Sceaux a proposé un moratoire de 3 ans sur l'immigration légale. Il considère que notre pays est arrivé, je le cite, à la limite de ses capacités d'intégration et d'assimilation et qu'il faut mettre fin à l'immigration telle qu'elle est aujourd'hui. Gérald Darmanin a d'autre part estimé que cette question devra être tranchée à la prochaine présidentielle. Comment avez-vous réagi, pour votre part, à la proposition du ministre de la Justice et aux arguments qu'il a avancés pour la justifier? Et pensez-vous, comme lui, que le sujet migratoire sera l'une des principales questions qui se posent d'ores et déjà aux candidats de la présidentielle de 2027? Je donne la parole à Pauline Albouy-Pomponne.
8: Merci, bonsoir à toutes et tous. Alors, Gérald Darmanin, il a besoin d'exister, il s'exprime assez régulièrement. Et ce sujet de l'immigration, pour une fois, je suis d'accord avec lui, c'est un sujet qu'il faut aborder et qu'il ne faut surtout pas laisser aux voix, avec un X, de l'extrême droite, et qu'on l'aborde avec notre bagage culturel français. La France est une terre d'exil, une terre d'accueil, c'est le pays des droits de l'homme, et nous sommes nombreux à nous être construits par une filiation qui venait de l'étranger, qu'elle vienne de l'ouest, de l'est, du sud ou du nord. Donc c'est vraiment pour moi fondamental que les Français se réconcilient avec ce thème de l'immigration. Et oui, ça doit être un thème de la présidentielle, mais ça ne doit pas être un thème populiste pour détruire et diviser, mais être vraiment une thématique qui cherche à rassembler les Français, à se questionner sur quelle est notre citoyenneté. Ça veut dire quoi être français, ça veut dire quoi accueillir et intégrer des immigrés, parce que j'imagine qu'on reviendra sur est-ce qu'on en a besoin ou pas, etc.
1: Bien sûr.
8: Mais oui, pour moi, ce thème, il doit être abordé avec des valeurs humanistes de gauche.
1: Et sur la proposition avancée par Gérald Darmanin d'un moratoire de 3 ans sur l'immigration légale, pour vous, c'est quelque chose qu'on peut discuter ou c'est d'emblée, c'est niet?
8: Moi, vous savez, je travaille beaucoup auprès des hôpitaux. Notre système de santé, il ne tient pas si on n'a pas d'immigration. Le système de santé dans les Outre-mer, il repose sur des médecins immigrés, il repose sur des soignants, sur des agents d'entretien immigrés. Nos hôpitaux, nos petits hôpitaux périphériques en Occitanie, que je connais bien, ils ont aussi une grande part de leur population qui est immigrée. Notre système agricole repose sur de la main-d'œuvre immigrée. Il y a plein de pans, un pan que je connais un peu moins, qui est le BTP. Il y a plein de pans très très importants de notre économie qui reposent là-dessus, par les restaurateurs, On a besoin d'intégrer. C'est le moteur de l'intégration qui est cassé aujourd'hui. C'est le moteur de l'intégration. On pourra y revenir.
1: Ah oui. Voilà. Mohamed Mafri.
9: Bonsoir.
1: Alors, sur la proposition d'abord de Gérald Darmanin, ce moratoire de 3 ans sur l'immigration légale, et puis
9: sur le sujet qui est très, très intéressant, qui n'est pas nouveau. Tout simplement, l'immigration, les politiques migratoires, ce sujet-là, lorsque ça sent la campagne présidentielle arriver, donc depuis les années 80, moi je suis un enfant des années 80, depuis la période Mitterrand et toutes les échéances présidentielles, on a vu ce sujet revenir et être d'actualité, mais malheureusement pas traité sur le fond. Toujours instrumentalisé, à droite comme à gauche. Voilà, je tiens à le dire aussi. Voilà, vous parliez tout à l'heure que ce soit pas monopolisé par l'extrême droite. Je souhaite pas non plus que ce soit pas monopolisé par l'extrême gauche, ce sujet. Ensuite, Gérald Darmanin, et je suis d'accord avec ma collègue, c'est quand même un homme politique qui a beaucoup d'expérience, qui a de l'ambition, et c'est pour moi, c'est pas une tare. Il est sur un schéma politique où il s'apprête à être un soutien d'Édouard Philippe, avec comme adversaire Gabriel Attal, et plus à droite, Bruno Retailleau, qui, on va le voir le long de l'émission, et j'espère qu'on l'argumentera, notamment avec le dossier algérien, et son lieutenant Laurent Nunez au ministère de l'Intérieur, isole. Tout doucement, monsieur voudra en tout cas isoler, on verra les ripostes de monsieur Retailleau sur ce sujet. Voilà. Pour revenir sur l'esprit de Monsieur Darmanin, qui quand même, voilà, si on reprend son histoire quand même, qui est sur les territoires du Nord, sur des territoires compliqués au niveau des élections, hein, où le RN est très implanté, où habilement il a su aussi jouer de son histoire. C'est Moussa, son second prénom.
1: Oui, oui, oui.
9: Voilà, hein, un enfant aussi de l'immigration.
1: Il le met en avant parfois.
9: Et voilà. Et moi, j'aurais aimé dire à Monsieur Darmanin, j'ai presque envie de lui dire, trop prétentieux pour donner le son, je pourrais pas, mais quand même, utiliser l'immigration comme dans les postures précédentes, comme l'ont fait Jacques Chirac, comme l'ont fait Nicolas Sarkozy, avec le Karcher, avec le Brie Lodeur, etc., etc., on a bien vu les résultats, au bout du bout, ça ne paie pas. Voilà. Et, alors que le sujet, en profondeur, je reprendrai quelques arguments de ma collègue, en effet, sans l'immigration, sur de nombreux secteurs, on pourrait presque avoir un chômage technique des restaurants métropolitains. Si vous faites toutes les cuisines des restaurants métropolitains, vous n'êtes pas servi, et qu'il n'y a pas d'immigration, vous n'êtes pas servi. Voilà, tout simplement. Et beaucoup d'autres nids, qu'elles soient maghrébines, africaines, ou qu'elles soient aussi indiennes ou autres, etc., dans toutes les cuisines, voilà, vous avez ce sujet-là. Maintenant, ce sujet d'immigration, pour moi, j'ai presque envie d'envoyer comme message, mais pourquoi, M. Darmanin, vous qui avez cette histoire-là, vous n'êtes pas capable d'optimiser ce sujet-là, tout en utilisant aussi, c'est le ministère des Gardes des Sceaux, le ministère de la Justice, aussi une vision de coopération internationale. Sur la partie santé et médicale. Moi, ce qui me déplaît énormément, c'est d'aller chercher aussi les médecins, etc., dans des pays en développement, ou alors que il y aurait, pour quelqu'un qui, pour moi, a une ambition présidentielle, j'aurais quand même aimé travailler, entendre une coopération internationale. La santé, c'est le bien de tous. Et des plus pauvres. En priorité. Lorsqu'on se dit humaniste, et aussi de droite, il n'y a aucun souci par rapport à ça pour moi, mais avec une vertu sociale. Voilà, donc ce sujet-là, on voit d'un côté Gérard Darmanin qui, lui, va avoir la pression, en fait, du Rassemblement National, qui, lui, ne bouge pas dans ses postures. Et donc on voit tout le monde qui va un petit peu courir derrière l'échalote et voir un petit peu comment se dissocier du RN tout en n'utilisant pas ce sujet-là comme un sujet prioritaire, parce que pour moi, personnellement, il ne le sera pas prioritaire. Je pense qu'à mon avis, et on l'a vu au municipal, mon collègue élu toulousain qui est à ma gauche, je peux vous garantir que on attendait un RN à plus de 10%. On a vu que c'est un RN à 2-3% qui était là sur Toulouse. Voilà, donc dans notre ville, c'est pareil. Le RN s'est implanté sur les territoires historiquement qui avançaient et dont on savait très bien qu'ils allaient avancer. Je parle du Tarn-et-Garonne ou autre, etc. Bon, bref, voilà. Voilà, globalement, ma première réflexion. Oui, il faut parler des politiques migratoires. Oui, il faut parler de l'immigration. Mais il faut le parler aussi avec des sujets valorisants, des sujets aussi de fermeté aussi. Mais tout en ayant une vision aussi pragmatique, sans l'immigration, comme disait ma collègue, sur certaines pentes de métier, vous êtes en difficulté. C'est pas moi qui le dis, c'est le MEDEF.
1: Oui. Jean-Baptiste Scorail, après ces deux premières interventions, alors je rappelle que Gérald Darmanin est issu de votre camp, puisqu'il a longtemps été chez les LR.
10: Il est issu de notre camp, enfin, il est parti. Bon, enfin, je vais pas trop être méchant avec lui, mais bon, bonjour à tous, en tout cas. Je suis très heureux de revenir ici à la Mêlée de l'Info. C'est la première fois depuis réélection.
1: Il y a eu la campagne.
10: Ouais. Et c'est vrai que je suis très heureux d'être avec vous tous. Alors, je vais être méchant, je vais attaquer fort, que ce soit pour Pauline ou Mohamed, mais ils n'ont rien compris. Vous n'avez rien compris. Le Front National n'est plus le leader sur les problèmes, le Rassemblement National, vous voyez, j'en suis même là, sur les sujets de l'immigration. Le sujet de l'immigration est le sujet de tout le monde. C'est plus le Rassemblement National qui doit dire ce qu'il faut faire ou ce qu'il ne faut pas faire. Oui, mais enfin bon, je crois que maintenant c'est un problème réel que l'on voit partout. Et effectivement, quand Gérald Darmanin parle de moratoire, je ne sais pas c'est quoi un moratoire, parce qu'effectivement, je crois qu'il faut déjà qu'on arrive à intégrer les gens qui sont là, que peut-être on les forme de telle manière à ce qu'ils arrivent à prendre ou à travailler dans des organismes qui manquent d'emploi. Donc ça, déjà, ça serait bien qu'on le fasse, on ne le fait pas. D'autre part, effectivement, un moratoire, bon, ça va nous amener à quoi? Bon, surtout, il faut qu'on arrive quand même à mettre ce sujet de manière importante. Alors, on ne va pas encore le charger sur la présidentielle. C'est un sujet qui est extrêmement important. Personne ne prend à bout de bras. Alors, peut-être le Rassemblement national en a parlé pendant des années, mais ils n'ont pas donné de solution. Et je crois qu'il va falloir quand même qu'on mette tout ça à plat, de telle manière à ce qu'on arrive à avoir une immigration choisie, dans laquelle, effectivement, on puisse avoir et récupérer des gens qui ont envie de s'intégrer en France et qui ont envie aussi d'apporter leur savoir dans notre pays. Mais avant tout ça, il faut travailler sur l'intégration de nos propres, je dirais, immigrés qui sont en place depuis des années. Et je crois qu'il y a un certain nombre de réformes à faire, dont, et moi j'étais un soutien de Valéry Giscard d'Estaing, et à l'époque, Mohamed a gagné avec François Mitterrand, moi j'ai perdu avec Valéry Giscard d'Estaing. Et Valéry Giscard d'Estaing a été, malheureusement, j'ai beaucoup de respect pour lui, mais la cause de tout ce mal avec le regroupement familial. Et je crois qu'il y a un moment où il va falloir quand même qu'on réfléchisse, qu'on mette à plat et qu'on parle sérieusement de ce problème pour éviter que ce soit les extrêmes qui s'en chargent.
1: Alors c'est intéressant parce que vous avez utilisé deux mots, deux expressions, intégration, regroupement familial, qu'a évoqué également Gérald Darmanin. Alors sur un de ses constats, quand il dit que notre pays est arrivé à la limite de ses capacités d'intégration et d'assimilation, est-ce que ça vous paraît un constat réel ou un constat qui est contestable et qu'il faut vraiment nuancer, Pauline Albouy-Pomponne? Parce qu'il a été très abrupt sur le coup.
8: Je suis d'accord, c'est ce que je disais tout à l'heure, les moteurs. J'ai dit le moteur, mais en fait, c'est les moteurs de l'intégration sont aujourd'hui cassés. Le premier moteur,
1: oui,
8: c'est...
1: Il parle de limite des capacités d'intégration. Il ne parle pas de... des moyens d'intégration, on dit que bah, nous sommes aux limites.
8: Les capacités sont aussi à la mesure des moyens qu'on y met. On a une école publique, par exemple, qui est en grande souffrance. J'ai énormément de respect, j'ai une lignée familiale dans l'éducation nationale, énormément d'amis qui travaillent dessus, qui donnent le meilleur de ce qu'ils ont. Mais on voit bien qu'aujourd'hui, il y a besoin de réinventer un certain nombre de choses pour que notre école avance et qu'elle et moi j'en veux énormément à Emmanuel Macron et ça a commencé dès la RGPP à Nicolas Sarkozy, désolé hein.
10: Je suis d'accord avec vous, je pense que Nicolas Sarkozy a pas fait ce qu'il fallait faire au moment où il a été élu,
8: mais la machine est quelque part cassée. On a des enseignants qui sont payés 17% de moins que sur les autres pays européens. On a des nombres d'enfants par classe qui sont aussi beaucoup plus forts que les autres pays. On a des conditions d'apprentissage qui sont aujourd'hui à canicule, parler à vos enseignants sur vos communes, dans les écoles, comment ils vivent ça, dans les collèges. On a une considération à revaloriser notre école publique pour qu'elle redevienne un vecteur d'intégration, parce qu'aujourd'hui, ça s'est ségrégé. Le privé est en plein boom. Les gens qui choisissent le privé, qui ont les moyens de le choisir, continuent leur progression, alors qu'on a... cette école publique qui est quand même celle qui nous rassemble et qui nous met tous autour de la même table, qui nous permet de construire notre culture de citoyens français, pour moi, c'est le premier moteur qu'il faut réparer. Le deuxième moteur, c'est que avant il y avait quelque chose qui s'appelait le service militaire. Moi, je suis pas très fanat de l'armée. Mais c'était un outil qui permettait de décloisonner la société et qui permettait, alors c'était limité aux hommes, alors je dis, ce n'est pas un outil parfait, mais c'est un outil...
10: C'est une autre époque.
8: Qui, voilà. C'est un outil qui permettait de construire quelque chose dans notre conscience de citoyen aussi. De citoyen, pour le coup, pas de citoyenne. Donc, il y a peut-être quelque chose à réinventer là-dessus, autour d'un service civique, par exemple, en tout cas, qui nous permette, chacun, de sortir de notre zone de confort, enfin, plutôt nos enfants, pour le coup, et de construire des ponts et des liens avec des gens qui ne nous ressemblent pas. Voilà. Parce que la peur, aussi, c'est un gros sujet. Donc, moi, je réparerai peut-être ces deux moteurs de l'intégration pour pouvoir au moins construire les bases, le référentiel de base, la capacité à travailler et à dialoguer.
1: Bon, donc pour vous, le constat de Gérald Darmanin est défaitiste. Il y a moyen, si on s'en donne les pouvoirs, évidemment, les moyens de réparer cet outil d'intégration. Alors, Mohamed Mafri.
9: Non, monsieur Scorail. C'est votre propos auditif. Non, on n'est pas à côté de la plaque. Enfin, je me sens pas à côté de la plaque parce que, en plus, je pense qu'on va être d'accord sur plusieurs points. j'ai bien insisté, moi, sur l'extrême droite et l'extrême droite, ne pas laisser le monopole de ce sujet. On le laisse depuis des années. J'ai donné des argumentations tout à l'heure. À chaque fois, que ce soit d'un côté Nicolas Sarkozy ou François Hollande, dès qu'ils ont été investis, ils ont passé au mandat précédent, plus à travailler leur mandat en cours. Bon, voilà, c'est la maladie des politiques, parfois, etc. Si on prend Nicolas Sarkozy, c'était... alors qu'il avait fait une campagne... Même ses adversaires avaient avoué qu'il avait fait une campagne dynamique, combative, sur le pouvoir d'achat d'ailleurs, il avait siphonné le RN, etc. Il avait parlé de sécurité, rappelez-vous la phrase, voilà, terrible, le Karcher, etc. Karcher, etc. Oui. Bon, on a vu le résultat. François Hollande, c'était pareil, les riches, etc., etc. Bon, on a vu aussi pareil, voilà, et l'enfant Mitterrand que je suis qui est déçu avec en vieillissant. Par contre, la politique, en effet, l'immigration et les politiques migratoires doivent être étudiées aussi. Et là, c'est un sujet sur lequel j'en veux beaucoup à la gauche, qui n'est pas capable de défendre les valeurs de la République, qui ont été abandonnées. J'en veux un exemple assez simple, le film de Samuel Paty. Voilà, l'abandon. Quand on voit des journaux, et puis même des syndicats d'enseignants, etc., qui se permettent d'aller dire « mais non, mais c'est stigmatisant, c'est raciste », etc., alors que les faits sont là et qu'on a vu un dysfonctionnement de l'intégration, mais pas de tous les immigrés. Encore une fois, il faut aussi poser les choses sur la table. À partir de là, il faut poser des dispositifs et des outils. Beaucoup avaient parlé du système danois, avec au moment de l'intégration, l'obligation d'apprendre le français, l'obligation de maîtriser un petit peu certains éléments culturels, etc., tout en ne reniant pas leur histoire. Mais aussi, en respectant aussi, voilà. Et ce n'est pas raciste de dire cela ou quoi que ce soit, sauf que, j'ose le dire, si vous permettez vous d'exprimer comme ça, vous pouvez être taxé de raciste. Alors, j'utilise mon prénom presque Mohamed pour pouvoir l'évoquer et pouvoir déverrouiller la situation. Mais je pense que là, sur la campagne présidentielle, il va falloir aussi travailler ce sujet-là, éviter que la politique migratoire ou l'immigration soit associée aussi à l'insécurité. C'est ça qui plane aussi souvent, parfois, alors que dans la politique de migration, alors on l'a beaucoup critiqué, mais il y a beaucoup de réussite aussi. Beaucoup. Et si je prends deux exemples, vous m'invitez, il y a deux exemples qui me sautent aux yeux. L'équipe de Montpellier de rugby, qui vient de gagner la Coupe d'Europe de rugby, avec à sa tête un certain Moued Altrade, un bédouin du Série, qui vient en France avec des bourses étudiantes. Et on connaît la suite. L'un des hommes les plus riches de France. Voilà. Je ne vous parle pas, et on l'aime ou l'aime pas, mais du président du Racing Club de Toulon, Mourad Boudjelal. Alors on peut ne pas l'aimer, etc. Il n'y a pas de souci. Mais ça fait passer du subjectif, c'est la personnalité. Mais par contre, dans son histoire, c'est un homme qui vient de Chicago. Chicago, c'est le Mirail XXL, ou le Mirail tout court. Hein, voilà.
10: Ça a changé maintenant, ça n'existe plus trop Chicago. Ils ont amélioré quand même.
9: Je parle de l'époque.
10: Ah oui, à l'époque, oui.
9: À l'époque, c'était du
10: c'est
9: stup,
10: vrai.
9: De
10: oui, oui, c'est vrai.
9: Des meurtres, de
10: était,
9: la prostitution, etc.
10: Qui était à Toulon, c'est vrai.
9: Voilà. Lui, enfant de 10 enfants, vivant dans un logement social. Il raconte parfaitement son histoire. Une réussite dans la bande dessinée. Je prends ces exemples-là, alors qu'il y en a tellement pléthore des policiers, dans toutes les catégories sociales de la fonction publique, des cadres, des sous-préfets, etc., etc. Et on ne sait pas le valoriser, ça. On ne sait pas. Donc, c'est pour ça que je disais qu'à l'introduction, ce sujet-là, il est souvent instrumentalisé. Et au bout d'un moment, quand il est instrumentalisé, il fait l'affaire des extrêmes. Les deux extrêmes.
1: Mais alors, quand Gérald Darmanin dit que nous sommes arrivés aux limites de nos capacités d'intégration et d'assimilation, il débloque ou pas?
9: Il pose un sujet, et moi je trouve que dans les solutions, dans son constat, il n'est pas tout à fait juste. Voilà, il n'est pas dans la ligne.

0: voté communiste jusqu'à il y a 10 ans, qui ont voté à 58% pour le Rassemblement National, alors qu'ils n'ont jamais vu quelqu'un d'immigration dans leur village. Et quand vous leur posez la question, ils disent oui, mais on a peur.
1: On a peur que ça arrive chez nous.
0: Que ça arrive chez nous. Bon, c'est une question qui, m'interpelle. Alors, ce que l'on peut voir, effectivement, c'est que je crois qu'il faut aussi qu'on prenne des mesures fortes. C'est-à-dire que qu'on oblige aussi, et cette guerre avec l'Algérie commence à être très pénible, mais il faut aussi qu'on oblige, qu'on arrive à intégrer notre immigration positive, mais qu'on soit aussi capable de faire respecter les lois françaises et refaire repartir l'immigration, entre guillemets, délinquante. Parce que c'est un problème aussi réel. Et quand on veut renvoyer des délinquants dans des pays divers et variés, alors je vais parler de l'Algérie parce que c'est un sujet facile en ce moment, on nous dit non et on bloque. Donc il y a un moment aussi, il faut qu'on arrive à faire une immigration choisie et que l'immigration délinquante, on la fasse repartir. Parce que après, nous allons... Et c'est ce qui se passe, c'est que ça facilite les choses en disant... l'immigration, c'est la délinquance. Ben, toute l'immigration n'est pas la délinquance. Il faut en être. Mais c'est vrai que déjà, si on arrivait à faire respecter nos lois, à renvoyer chez eux des immigrés qui ne veulent pas s'intégrer ou qui sont là pour faire le contraire de ce que on espère en France, on peut pas continuer comme ça. Quand on voit effectivement un certain nombre de médecins, d'infirmières, etc., qui arrivent en France pour travailler, qui le font bien, je pense que ça montre que on peut s'intégrer. Alors, je vais aussi parler de l'intégration des Espagnols, même si ou surtout des Italiens que je connais mieux, parce que mon grand-père a fait partie des gens qui ont fait venir des familles entières d'Italie,
1: dans
0: le Gers, parce qu'on n'avait plus, effectivement, après la guerre de 14, de gens pour travailler les terres. Et ces Italiens se sont extrêmement bien intégrés. Moi, j'étais dans une école où il n'y avait quasiment que des Italiens, enfin, petit-fils et fils d'Italiens ou petit-fils d'Italiens. Et ça, c'est même si l'histoire dit qu'on les appelait les macaroni. Moi, je n'ai pas le souvenir de les avoir appelés comme ça, mais bref.
1: Ça devait être
0: l'héritage.
2: Ça, c'est le roman de
0: Cavallo. Mais bon, oui. c'est en soi, ils se sont extrêmement bien intégrés. Alors, le fait qu'ils soient aussi des Latins, ça a aidé. Et qu'on ait une culture à peu près commune,
1: aussi, oui.
0: Catholique, ça a aidé aussi. Mais il y a un moment où cette intégration peut la réussir. Mais moi, je reviens sur mon propos du départ, c'est que j'en ai marre, parce que ce sujet-là, c'est depuis les années 81. Je crois que François Mitterrand a sa responsabilité et Valéry Giscard d'Estaing aussi la sienne, et que depuis ce temps-là, on n'a pas réussi à intégrer, et chaque fois on nous dit oui, il faut ceci, il faut cela, mais personne ne prend le sujet à bras-le-corps. Et même des gens que je soutiens, comme M. Retailleau, quand ils sont ministres, eh bien, ils ne font pas le job. Excusez-moi de le dire, mais je le vois comme ça.
1: Oui, en parlant de regroupement familial, Gérald Darmanin, parmi les nombreuses idées qu'il a lancées, il en a lancé une, je reprends ses mots, hein, nous pourrions commencer par considérer que les titres de séjour délivrés pour le travail, ce qui est sans doute important dans certains secteurs d'activité, c'est ce que rappelait Pauline Alboué-Pomponne dans sa première intervention, eh bien que ça n'ouvre plus droit au regroupement familial. Vous pensez que c'est quelque chose qu'il faudrait faire, ça ? Qu'on remette en cause, partiellement, le regroupement familial dans certaines circonstances. Pauline Alboué-Pomponne, ou ça c'est intouchable ?
3: Moi je pense qu'il faut, accueillir dignement. Il faut accueillir dignement les personnes. Donc une infirmière qui vient travailler sur notre territoire, elle doit pouvoir avoir le droit d'emmener avec elle son compagnon, ses enfants.
0: À partir du moment où elle soit bien insérée.
3: Mais, après, je pense que c'est un sujet qui mérite vraiment un débat citoyen. C'est pas simple, c'est pas oui non. Je pense qu'il y a vraiment quelque chose à poser d'un point de vue du débat, de faire de la pédagogie, parce qu'il y a aussi beaucoup de fausses informations qui sont distillées, voire assénées par certains médias sur la réalité de l'immigration et de la richesse que ça peut aussi apporter à notre système économique et à notre société en général. Moi, je dirais pas oui, non. Enfin, je pense que ça peut se réfléchir. Ça fait partie des choses qui peuvent se réfléchir.
1: Peuvent être posées sur la table.
3: Il faut les poser sereinement, honnêtement, et en regardant l'ensemble des paramètres du problème.

0: en réalité, peut-être secteur par secteur aussi.
1: Oui, on peut avoir une immigration différenciée, des règles. En tout cas, il faut des règles claires et partagées.
2: Voilà. Mais prolonger, je prolongeais le propos secteur par secteur. Oui, ça peut être intéressant, encore une fois. Et là, c'est la vision économiste ou keynésienne qu'il faut évoquer. On a chacun, ou ricardienne, avec chacun son avantage comparatif. On le voit avec l'Algérie, avec le gaz, le pétrole, etc., etc. Il y a, bon, même si c'est compliqué, on le sait, mais il n'empêche, je parle d'Algérie, ça peut être le Maroc, ça peut être la Tunisie, ou les pays, ou des pays d'Afrique noire. Ce qui peut être intéressant, c'est aussi avoir cette vision, dépasser cette vision, je vais pas utiliser colonialisme, mais de l'ancien temps, si vous voulez, et voir aussi le côté positif de l'immigration, et où les statistiques montrent, je le répète, c'est pas moi qui le dis, c'est le MEDEF. Donc voilà, on peut pas dire que le MEDEF est à l'extrême gauche. Donc voilà, globalement. Donc il y a ce besoin-là. Là où je rejoins Jean-Baptiste, c'est vrai qu'il faut poser. Encore une fois, parce que la France a une histoire, parce que la France est fondée sur les valeurs de la République et l'histoire des Lumières, quoi, tout simplement. Il ne faut pas l'oublier, ça, le garder. Moi, si je fais de la politique, c'est pour ça. Je sais d'où je viens.
3: Et la France existait avant aussi.
2: Oui, hein. Oui, non, mais alors, je recule pas trop, mais bon, on va faire un cours d'histoire non plus. Mais je pense que les Lumières, c'est intéressant et ça éclaire. Bon, je rejoue de mots, mais en tout cas, c'est assez intéressant. Les valeurs de Montesquieu, Rousseau, Diderot, etc. Mais en tout cas, les valeurs de la République, c'est quelque chose d'intouchable. Voilà. Et à partir de là, si en effet on voit des débordements, il faut poser des dispositifs. Alors, dispositifs humanistes, voilà, qui posent que, en effet, si vous souhaitez vous intégrer, si vous êtes immigré, venir en France pour un projet professionnel, les valeurs sont les suivantes, etc., etc. Et c'est un contrat, tout simplement, un contrat républicain. Mais en fait, je l'ai souvent entendu ça, à chaque élection présidentielle, etc., mais ça s'est jamais fait, quasiment. Ou alors, ça s'est fait de façon très. Très légère, très épisodique.
0: Édulcorée,
2: voilà. Mais encore une fois, ça se fait en lien aussi avec les pays. Alors, lorsque les pays ne sont pas des dictatures exorbitantes. Mais je pense qu'à mon avis, il y a quelque chose à travailler à travers ces coopérations internationales et montrer à tout le monde qu'on a tous intérêt à ces échanges parce qu'on ne pourra pas l'empêcher aussi.
0: Oui.
2: Tristement.
0: Alors, pour revenir au groupement familial, c'est. C'est marrant, vous parliez du MEDEF aujourd'hui qui dit que dans beaucoup de secteurs d'activité, on a besoin de main-d'œuvre immigrée. Je rappelle que le regroupement familial avait été demandé à l'époque par les grands patrons, notamment Francis Bouygues, en 74, à Valéry Giscard d'Estaing, et Jacques Chirac, qui était son premier ministre.
2: Un peu avant, c'était Renault aussi.
0: C'est Bouygues qui avait vraiment fait pression pour que ça se fasse.
3: Moi, je voudrais rajouter aussi que la faute n'est pas que de notre côté. En ce moment, il se passe un bashing en Afrique, en particulier des dictateurs africains qui, sous le côté soutenu par les Russes ou par les Chinois, qui sont en train de faire un bashing contre la France, alors que, effectivement, la France-Afrique de Giscard, de Mitterrand, etc., c'est terminé, mais qu'au contraire, cette France-Afrique, elle est indispensable, dans le sens... je dirais actuel des choses, c'est-à-dire c'est pas dans le sens des valises de billets, vous me comprendrez bien. Et je crois que ce bashing qui est fait par certains dictateurs en Afrique est aussi un problème. Parce que, effectivement, on devrait créer des liens forts pour essayer d'aider dans les pays africains au développement, afin que, effectivement, que chez eux, ils puissent... commencer à construire, à reconstruire un pays, à avoir des actions fortes pour développer l'économie et que, effectivement, on puisse former des gens qui, à terme, pourraient venir dans des pays en Europe pour émigrer. Moi, la difficulté que je vois là-dedans, c'est que depuis des années, on le dit, mais que je reviens toujours sur le même problème, on a l'impression que nos gouvernants ne veulent pas prendre ce sujet
0: à bras le corps,
3: c'est un problème. C'est un problème parce qu'il y a un moment où on ne va pas pouvoir continuer comme ça. On est en train de créer des tensions extrêmement fortes entre les Français par rapport à ça. L'amalgame est facile à faire sur les problèmes de délinquance en vous disant que, et c'est la réalité, là, il ne faut pas se leurrer, que les prisons françaises sont remplies par une majorité de gens issus de l'immigration. Mais enfin, Moi, je suis catholique, je suis chrétien, je ne peux pas quand même dire que ce sentiment-là et que, effectivement, tout le sentiment d'insécurité n'est que porté par les gens de l'immigration. Mais il y a un moment aussi, il faut qu'on soit capable de gérer, de générer aussi, de faire une immigration qui soit choisie et suivie. Et ce n'est pas, je dirais, un problème de Rassemblement national, c'est un problème de nos gouvernants français.
0: Donc, pour terminer sur le sujet... Gérald Darmanin a déclaré que la question devrait être tranchée, la question sous-entendue d'immigration devrait être tranchée.
3: Il l'a pas fait quand il était ministre de l'Intérieur.
0: À la présidentielle. Alors, est-ce que ça veut dire que
3: non, mais c'est comme
0: pour tous ceux qui vont se présenter, les candidats de cette présidentielle 2027, ils devront se positionner de façon claire sur le sujet, quelle que soit leur position d'ailleurs, mais ils ne pourront pas y couper. Pauline Alboui-Pomponne.
1: Je pense qu'il faudra avoir une vision hein, sur ce sujet. Lui parle de référendum. Moi, je trouve ça très simpliste
0: oui,
1: que le référendum.
0: Il a parlé effectivement qu'il ne serait pas contre en tout cas.
1: Nous, chez Place Publique, et c'est ce que Raphaël Glucksmann a exprimé dans les médias ces jours-ci, on est plutôt pour une convention citoyenne, pour un débat approfondi qui permet de dialoguer avec l'ensemble
0: un
1: des partis,
0: national.
1: Les policiers, prendre en compte aussi la dimension sécuritaire, la justice,
0: les corps
1: employeurs, les personnes issues de l'immigration, comment aussi elles ont vécu leur accueil, leur intégration. Donc, on est plutôt sur cette proposition là de convention citoyenne avec débat au Parlement derrière, évidemment, hein, pas à la Macron, pour prendre en compte la complexité de ce débat-là. Et je pense qu'il faut avoir une réponse sincère et pas, encore une fois, pas populiste et qui prenne la mesure. Voilà.
0: Jean-Baptiste Scorail.
3: Pourquoi un référendum? Enfin, ils ont peur de prendre des décisions. Il y a un moment, c'est les Français, on aura le bol. Est-ce qu'ils vont sur le terrain? Moi, je vais sur le terrain. Que ce soit des gens de droite ou de gauche, les gens on aura le bol du problème de l'immigration.
0: À chaque fois qu'il y a un sondage qui sort sur la question migratoire, on voit effectivement que...
3: Un référendum, ça va amener quoi?
0: Il y a des attentes
3: pour
0: qu'il y a des décisions fortes qui soient prises.
3: Il n'y a pas besoin de faire un référendum. Les Français veulent... que leurs hommes politiques prennent le problème à bras-le-corps. Mais pour ça, qu'on s'y mette. Je ne vois pas pourquoi on attendra un référendum. Ça fait une élection de plus, alors qu'on sait très bien que la question, elle sera « Êtes-vous très simpliste? Êtes-vous pour l'immigration? Choisis-je ou je ne sais pas quoi ?» On répondra par oui et par non. Et ça va être un carnage, parce qu'on dira 80% des gens vont dire qu'ils vont répondre favorablement. Donc, à quoi ça sert de faire un référendum? À rien. Je crois qu'il faut faire des actions sereinement. Et ce que j'entends de mes collègues m'intéresse, et je crois qu'ils ont plus à venir vers la droite centriste plutôt que vers la gauche. Mais ça, c'est une boutade.
0: Un
3: appel du pied. Mais non, ce que je veux dire, c'est que ça ne sert à rien de faire un référendum. Il faut maintenant mettre ça, par une proposition de loi ou par un projet de loi. Mais il va falloir que quand même, on n'a pas besoin de faire un référendum et avancer. Et je redis encore que quand il était ministre, M. Darmanin avait les pouvoirs de le faire et il n'a pas fait grand-chose.
0: On a bien compris. Mohamed Mafri, pour terminer.
4: Ce qui est inquiétant, si on pose les faits aujourd'hui, on a deux mouvements auxquels j'adhère absolument pas, bien sûr. LFI d'un côté qui est carré sur ce sujet-là. Voilà.
0: Oui, c'est vrai.
4: Ils disent clairement.
0: Ils sont clairs.
4: La politique, c'est dire aussi les choses honnêtement.
3: Oui, oui,
4: c'est pas mentir. Mais même si je n'adhère absolument pas à LFI, vous le savez.
0: C'est vrai que ceux qui voteront pour eux, ils savent.
4: Voilà,
0: quoi
4: ils
0: ça
4: savent très bien. Société créolisée, communautarisée, à l'anglaise. Voilà. Ça, c'est carré.
3: On voit
4: c'est
3: le problème
4: c'est
3: en Angleterre
4: posé.
3: Maintenant.
4: Non, mais voilà, c'est posé. Le côté, côté RN. Ils n'ont pas changé aussi de ligne de conduite, encore que parfois j'arrive pas à les saisir. J'arrive pas très bien
0: ça
4: à les saisir.
0: Qui s'exprime.
4: Je vois Monsieur Bardella je comprends pas, mais il n'empêche, bon, voilà. En tout cas, ça reste dans la continuité de l'héritage Le Pen, etc., etc. Maintenant, moi, à qui j'en veux après à tout le reste. Jean-Baptiste l'a dit, bon, il a cité un ministre en l'occurrence qui a voyagé, et qui n'a pas fait. Voilà, et même s'il a été réélu, hein, mais il n'a pas fait, et il réitère encore une fois des propositions ou des poncifs pour moi, hein, voilà, mais sans encore une fois dispositif concret.
0: Vous parlez de qui là?
4: Bah, c'est le cas de M. Darmanin.
0: Vous parlez voilà, de Darmanin.
4: Mais on peut le retrouver.
3: Je crois qu'il y en a d'autres. Je défends mon candidat, mais je pense que le travail n'a pas été fait quand.
4: Voilà. Quant à la gauche, je vais un peu attrister. Moi, je la cherche, je la trouve pas. Donc voilà, bon, je l'avoue. Voilà, je suis orphelin. Je ne sais plus qui c'est qui disait ça. C'était Arnaud Montebourg qui disait ça, qui était je suis orphelin.
3: Ah ben, Arnaud, c'est incroyable.
4: Orphelin. Alors, voilà. Mais là, pareil, j'ai essayé de trouver cette gauche. Chevènementiste qui n'existe pas, qui n'est pas là et qui est absente et qui est aspirée par LFI comme le RN aspire un peu les Républicains.
3: Non, mais une partie, moi. Ouais. Oui, ça, c'est...
0: Bon, on va pas pousser plus loin nos échanges sur ce premier sujet, même si on pourrait le faire, bien sûr. Je pense que de toute façon, il reviendra au sommaire de cette émission. C'est le moment de faire la pause avant de nous retrouver rapidement dans une vingtaine de secondes pour un autre débat. Restez bien à l'écoute de Radio Présence. À tout de suite.

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1: Retour à l'antenne avec les trois invités de ce numéro. Pauline Albouy-Pomponne, élue municipale à Lavaur, référente Occitanie du parti Place Publique. Mohamed Mafri, ex-adjoint à la mairie de Blagnac, président du think tank Blagnac Politique Café. Et Jean-Baptiste Oscorail, adjoint maire de Toulouse, vice-président de Toulouse Métropole, conseiller départemental de la Haute-Garonne, membre du parti Les Républicains. Il y a une semaine, le Conseil constitutionnel s'est prononcé sur la loi de simplification de la vie économique. Il était notamment attendu sur l'article 37 de cette loi, qui consistait à mettre fin au dispositif des ZFE, les zones à faible émission, sur l'ensemble du territoire français. Cet article a été jugé inconstitutionnel et la décision a été motivée par un motif de procédure et non parce que le contenu de l'article serait contraire aux droits fondamentaux. La censure ne porte donc pas sur le fond, ce qui implique que la suppression des ZFE n'est pas inconstitutionnelle en elle-même. Toujours est-il que concrètement, dans l'état actuel du droit, cela signifie que le cadre légal des ZFE est intact et par conséquent que celle-ci reste en vigueur. Est-ce que vous vous attendiez à ce verdict de la part du Conseil constitutionnel et est-ce que vous vous réjouissez ou pas du maintien des ZFE? Tiens, on va commencer avec Jean-Baptiste de Scorail.
2: Moi, je commence à en avoir marre. Alors, je respecte le Conseil constitutionnel, mais enfin, il y a un moment où ça va. Alors là, heureusement, ce n'est qu'un problème technique. Ils n'ont pas remis en cause les ZFE. Mais nous, à Toulouse, on a été capable de se remettre en question. La ZFE était obligatoire, on a travaillé, etc. Il y a eu des positions qui ont été prises. Mais on s'est rendu compte que le français de base était complètement largué par rapport à la ZFE. Le gars qui a une voiture et qui n'a pas les moyens de s'en payer une, il n'avait plus le droit de rentrer en ville. Non, mais enfin, on marche sur la tête. Il y a un moment où on veut être plus royaliste que le roi. Moi, je suis d'accord pour que, effectivement, on lutte et qu'on travaille pour le réchauffement climatique, pour qu'il y ait moins de pollution, etc. Mais enfin, il faut aussi regarder que les Français ont le droit de vivre. Et ce problème de ZFE entraînait des inégalités totales entre les Français et entre les villes aussi. Donc il y a un moment où ça suffit. Nous, effectivement, on devait mettre en place ces ZFE et on a pris une décision de ne pas le faire parce qu'on s'est rendu compte que les Toulousains, on ne pouvait pas les laisser de côté, on ne pouvait pas partager ou couper la Toulouse en deux avec des gens qui avaient les moyens d'avoir des véhicules propres et des gens qui, malheureusement, n'avaient pas le moyen de changer de voiture. Donc l'attitude du Conseil constitutionnel technique, bon, ben ça, je pense qu'on la réglera. Heureusement, ils n'ont pas été dire que c'était inconstitutionnel, parce que dans ce cas-là, on n'avance plus. Et je crois que tous ces services de l'État sont là aussi pour protéger les Français. Et d'une certaine façon, quand on voit des actions comme ça, ça énerve plutôt que ça protège.
1: Mohamed Mafri, sur ce sujet, donc, la ZFE. Et des ZFE et de la décision du
3: Conseil constitutionnel. Il y a une approche, il y a le fond et la forme. Sur le Conseil constitutionnel, je vais paraphraser un peu Jean-Baptiste, mais sur la forme, on a une stratégie politicienne aussi derrière. Il faut rappeler que derrière, c'est Richard Ferrand qui est président du Conseil constitutionnel, de nombreux lieutenants qui aussi voit aussi que s'accapare au fur et à mesure ce sujet, la partie sciotiste, RN, etc., écologiste, et on voit bien que ce sujet-là, il commence à dépasser un petit peu les partis dits traditionnels aussi. Donc là, sur la forme, un stop, parce que c'est tout un ensemble, hein, Modem, Renaissance, etc., qui politiquement s'y sont opposés. Sur le fond, là, pareil, sur la ZFE, qui a pu pondre ça sans avoir réfléchi un petit peu en amont? Allez, alors je vais prendre la ville de Toulouse, ça sera plus simple comme ça. Si vous allez au Mireille, dans les quartiers politiques de la ville, vous allez au Mireille, vous allez au Zizar, vous allez en Palo, vous parlez de ZFE, ils vous rironnez. Le salaire médian, c'est 1 000 euros. Un véhicule propre, c'est 25 000 euros, minimum. Encore, je suis gentil, avec les aides, etc., etc. Donc, ne leur parlez pas des ZFE. Ils ont la double peine, déjà, d'avoir des... Alors, même si en matière de logement, ça s'est beaucoup amélioré, mais je vous parle du poste du thermique, etc., etc., mais avec ces chaleurs, etc., etc. Cette écologie-là, cette vision de l'écologie, pour moi, l'écologie, elle n'est pas politique. Voilà. Et si elle était politique, ça se saurait. Avec ces canicules, etc., on devrait avoir des partis écologistes à 40-30%. Ils y sont pas parce que tout simplement, il faut pas de l'écologie. Voilà. Bon, vous avez compris que je j'apprécie pas trop ce
2: moment. Mohamed, reviens vers la maison.
3: Donc, mais l'écologie, elle c'est comme l'immigration.
2: L'écologie n'est pas un problème politique. C'est le problème de tout le monde.
3: Ça doit dépasser les cages politiques.
2: On est d'accord.
3: Pour revenir sur l'immigration tout à l'heure, j'ai vu des villes, moi, où des gens issus de l'immigration ne votaient pas qu'à gauche. C'est quoi c'est quoi cette idée là que LFI voudrait imposer, que lorsque vous êtes issu de l'immigration, vous devez voter à gauche, voire à l'extrême gauche? Voilà, on est en démocratie, on est en France. Voilà, allez à Béziers, vous allez voir dans les quartiers populaires. Robert Ménard, enfin moi je suis pas un fan de lui personnellement, mais il n'empêche, la réalité est la suivante. Dans les quartiers populaires, beaucoup ont voté Robert Ménard. Et dans les quartiers populaires, il n'y a pas que des Pierre, Paul, Jacques. Voilà, chose soit claire. Voilà, ça s'appelle la réalité et être factuel aussi. Donc, pour revenir à l'écologie, dont les couches populaires en ont besoin, d'ailleurs, comme le sujet de la sécurité. L'écologie, la priorité, ce serait les couches populaires qui en auraient besoin parce qu'ils n'ont pas les moyens financiers. C'est pas eux qui vont voyager 4 fois dans l'année. Voilà. Et puis, en termes de mobilité, en effet, ils disposent la plupart de voitures thermiques qui finissent leur cycle de vie. Et si, en effet, la ZFE, si on l'applique comme elle l'est actuellement, ils sont victimes d'une double peine. Donc, il faut revoir cette réflexion-là, écologique, avec les priorités à caractère social, avec l'accessibilité d'être dans la dynamique écologique, parce que le développement durable, il appartient à toutes et à tous, et que c'est un bien-être comme la santé, comme la sécurité, voilà. Voilà ce que je veux dire.
1: Pauline Alpouille-Pomponne, vous ne serez peut-être pas tout à fait d'accord avec nos deux premiers intervenants sur ce sujet.
4: Non, pas tout à fait, mais je les rejoins. Pour moi, ce sujet, il est très symptomatique, hein, de tout ce qu'Emmanuel Macron a raté sur son mandat. Et notamment en termes de transition écologique. C'est un bon concept, la ZFE, de dire qu'on va réduire la pollution.
3: L'idée, voilà.
4: C'est,
1: oui, parce que
4: l'objectif est vertueux.
1: Pour améliorer les qualités
4: ceci
1: de l'air,
4: dit, hein. Il n'a pas été pensé, il n'y a pas d'accompagnement pour que les gens... Il faut de toute façon passer du thermique à l'électrique aujourd'hui, pour des raisons... Ne serait-ce que de pouvoir d'achat. Il n'y a pas eu d'argent magique, comme il a dit Emmanuel Macron, pour ces sujets-là, pour faire du leasing social, pour que nos infirmières de campagne qui font des tournées puissent se déplacer à moindre coût énergétique et à moindre coût pour leur porte-monnaie aussi, pour retrouver aussi un peu d'autonomie et de souveraineté énergétique. Ça, c'est
2: le problème aussi, c'est que Macron et François Hollande ont fermé les centrales nucléaires, qui a été une erreur et une bêtise. Donc il y a un moment où...
3: Sous pression des mouvements écologistes.
2: Sous pression des écologistes, résultat des courses, on est coincé.
4: Oui, mais on est quand même encore en surproduction électrique. Donc voilà.
2: Oui,
4: quand même, bon. On a restauré, ouais, les capacités ont été restaurées. Il y a
2: sauf
4: eu
2: que
4: le coût
2: électrique est basé sur une norme européenne, oui, et qui coûte énormément aux Français. Quoi. Et oui, mais ça en fait partie aussi.
4: Ça, c'est un autre sujet, mais quand même aujourd'hui, on sait que se déplacer en voiture électrique, c'est quand même beaucoup moins cher que de faire le plein de gasoil. Donc pour moi, c'est très symptomatique. On a le même sujet avec le ZAN, hein, le zéro artificialisation nette, qui est un très bon objectif aussi, très vertueux. Mais on n'a pas révolutionné la façon de, notamment, donner les finances aux communes pour que quelqu'un un maire qui vient de s'engager sur un assainissement collectif, par exemple, ait les moyens de rentabiliser son investissement et de l'offrir.
2: Ce sera un sujet important dans lequel on va discuter.
4: Oui, exactement, mais c'est encore une fois des sujets, pour moi, très symptomatiques où on a posé des objectifs comme ça, là, paf, paf, et on n'a pas pensé du tout l'accompagnement. Donc, effectivement, moi, je ne suis pas d'accord avec eux. Les ZFE, il y en a plein dans plein de pays d'Europe et qui ne posent pas les problèmes qu'elles posent en France. Mais on doit vraiment se poser la question de comment l'État accompagne cette transition, et notamment auprès des personnes qui en ont le plus besoin, ceux qui se déplacent pour aller travailler tous les jours, qui ont besoin d'un.
1: Oui, puis ceux qui viennent de l'extérieur, de la périphérie, qui sont à la périphérie, qui ne sont pas à Toulouse, qui viennent travailler.
3: De transport en commun.
1: Voilà.
3: Ils sont obligés de prendre la voiture, tu n'as pas le métro, tu n'as
1: pas les moyens d'acheter une voiture.
2: Il y a le train.
4: Moi, je viens travailler.
2: Quand il est à l'heure, quand il y a un conducteur,
4: quand il y a un train de retour.
2: C'est quand t'es en train de retour.
3: Voilà.
2: Non, mais c'est
3: une réalité.
2: Non, mais mon assistante a le même problème. C'est qu'elle a été obligée, elle, de déménager à Saint-Sulpice, parce qu'elle n'avait plus le moyen d'habiter à Toulouse. Donc la voiture, ben, elle prend le train. Mais encore faut-il que le train fonctionne. Encore faut-il qu'il y ait un conducteur. Donc je crois qu'il
4: encore
2: y a...
4: Encore à Saint-Sulpice, hein.
2: Oui, mais il y a quand même des problèmes.
4: C'est le ferroviaire qui travaille, qui oui. fonctionne le mieux oui. de toute
2: oui,
4: la périphérie
2: sauf que,
4: toulousaine.
2: Sauf que systématiquement, au moins une fois par semaine, elle arrive à la gare et le train est supprimé. Oui. Voilà.
4: Je sais.
1: Alors, je voudrais revenir, au-delà de la, du bien fondé ou pas des ZFE, et de la difficulté à les mettre en place pour les collectivités qui sont concernées. Après cette décision du Conseil constitutionnel, une fois de plus, c'est pas la première fois, il y a des élus, des politologues, des juristes qui estiment que cette institution a aujourd'hui un pouvoir trop important sur les décisions et les votes, les lois qui sont proposées par le Parlement, qu'aujourd'hui le Conseil constitutionnel et son pouvoir sont sans commune mesure avec le rôle qui lui avait été assigné au départ par la Constitution de la Ve République lors de la création de l'institution Conseil constitutionnel en octobre 58. Il y en a même certains qui demandent à ce qu'on supprime le Conseil constitutionnel. Quelle est votre position sur le sujet, Jean-Baptiste de Scorail?
2: Moi, je trouve que non, il ne faut pas le supprimer. Le problème, c'est que ce Conseil constitutionnel a été dévoyé par un certain nombre de présidents de la République. Alors, je ne sais plus pas lequel a commencé, mais les choix... les gens qui étaient nommés... Alors, je ne vais pas rentrer dans le détail, mais les gens qui avaient été nommés avaient quand même une certaine vision de l'État et d'être, je dirais, de manière réglo, et de mettre en application, en respectant effectivement ce qu'avait voulu le général de Gaulle et les lois, etc. Et on est passé de cet État-là à un État politique, c'est-à-dire on va mettre des gens qui n'avaient pas quand même... Pour aller au Conseil constitutionnel, il fallait quand même être, il faut être clean. Bon, je dirais que le président actuellement, je donne pas de nom, mais le président actuel, je crois, avait quand même des choses un peu bizarres, mais c'est pas le seul. Donc il y a un moment où, si vous voulez, déjà quand on montre aux Français des signes comme ça et qu'on place, c'est valable pour tous les présidents depuis quelques années, des gens de son propre parti qui n'ont pas une vision, je dirais, de l'intérêt général, qui ont une vision politique, on arrive à ce résultat, qui est pour moi catastrophique, alors que le Conseil constitutionnel est quelque chose qui doit garantir, garantir la Constitution française, et c'est plus le cas actuellement.
1: Et la constitutionnalité des lois qui sont
2: entre autres,
1: votées.
2: Voilà.
3: Pour prolonger le propos de Jean-Baptiste, c'est vrai que si on prend le cas d'Emmanuel Macron, le dernier président, pour qui j'ai voté en 2017, je me dis c'est vrai qu'on aurait espéré, parce qu'il est jeune, parce que bon, on attendait beaucoup, révolution, etc., etc. D'ailleurs, c'était le nom de son livre, Révolution. L'idée, c'était que même dans le fléchage et dans le comportement politico-politicard, ça change aussi. Voilà, et c'est vrai qu'il avait une occasion énorme d'envoyer un message
1: fort. Oui, on allait faire de la politique.
3: Je vais rafraîchir le Conseil constitutionnel un petit peu. Il avait cette opportunité-là. Il ne l'a pas fait.
1: Ouais.
3: Voilà pour ça. Après, moi je rejoins Jean-Baptiste, mais je pense qu'on a besoin d'un Conseil constitutionnel parce que je trouve que le fonctionnement de la Ve République, et honneur à M. Debré, il est intéressant. Même si il vieillit un peu, mais il mûrit, il est comme un bon vin, il vieillit parce que on a des garde-fous,
2: il n'y a pas besoin de la changer, si on l'applique correctement.
1: Il y a déjà eu des changements depuis 58.
3: Il y a des garde-fous, ça oblige à des réflexions, ça oblige à des débats comme ce soir. Ça oblige aussi, à voir aussi avec les basculements à chaque échéance électorale. D'ailleurs, on a aussi un Conseil constitutionnel, même si lentement il bouge un petit peu, il change aussi en termes de RH, mais je trouve que l'organisation démocratique elle n'est pas trop à bouger, le Conseil constitutionnel à sa place.
1: Mais est-ce qu'il faudrait revoir, peut-être par contre, ça c'est ce que demandent d'autres qui critiquent, la façon dont sont désignés les membres du Conseil constitutionnel, parce qu'il y en a qui remettent en cause les compétences des gens qui y sont nommés, et aussi, comme l'a dit Jean-Baptiste de Scorail, leur impartialité sur le plan politique.
2: C'est pour ça que je crois qu'il faut avoir des gens qui ont l'intérêt général, et pas l'intérêt particulier de leur parti politique.
1: Comment on les désigne ? La question, c'est ça, comment on les désigne ?
2: Jusqu'à un certain temps, ça fonctionnait bien. Ça veut dire qu'on avait des élus qui étaient au-dessus de ce qu'ils représentaient. Mais le problème, c'est ça, c'est que vous avez des élus qui travaillent pour l'intérêt général et vous avez...
1: On n'a plus de serviteurs de l'État, comme on disait avant.
2: De grands serviteurs de l'État.
3: Je vois mal, après, un système électoral pour élire...
1: On parle de système électoral.
3: Après,
1: qui les propose ? La question, c'est qui les propose ?
4: Moi, je crois à la collégialité, en fait.
1: Allez-y, Pauline. prononcez-vous sur la question que je vais poser.
4: Pour le coup, il a joué son rôle. Le Conseil constitutionnel, c'était vraiment un cavalier législatif et c'était quelque chose aussi de très populiste posé par l'aile droite du Parlement. Hein. Donc, la décision, elle est, à mon sens, là, incontestable et pas politique. Mais c'est vrai qu'il y a certaines dérives. Et moi, je crois à la décision collégiale, ouais, pour peut-être un alignement. Non, Parlement, c'est là.
1: Pour qu'on maintienne, évidemment, le Conseil constitutionnel, il ne s'agit pas de
4: supprimer.
1: Ah oui,
4: non, mais je suis d'accord. Il faut des garde-fous dans la République.
1: On désigne ses membres. Ouais. Est-ce qu'il y a des choses à revoir? Qu'est-ce qu'on pourrait faire?
4: Moi, je pense qu'une décision collégiale, oui, d'amener.
1: Vous mettez qui dans ce collège?
4: Au moins, Assemblée, Sénat, gouvernement. Enfin, voilà.
1: Pourquoi? Que ce soit le Parlement qui désigne les membres, c'est-à-dire
4: le Parlement représente le peuple. Enfin, ouais. Oui, ça me semble.
2: Mais c'est le cas puisque le président du Sénat désigne, le président de l'Assemblée nationale désigne. Donc, il faut surtout que les candidats se disent maintenant, je suis au-dessus de mon parti. Et je suis là pour défendre les intérêts de la France.
4: Il faudra un garde-fou au fonctionnement du Conseil
2: constitutionnel. Voilà, et il faut avoir aussi les compétences. C'est vrai que pour être au conseil constitutionnel, c'est bien quand même d'avoir été juriste plutôt que...
1: Oui, je connais très très bien la constitution
2: commerciale.
1: C'est pas forcément le cas de tous nos élus. Je vais pas faire une interrogation écrite.
2: C'est bien pour ça que je ne serai jamais candidat au conseil constitutionnel, parce que j'ai fait, comme disait Coluche, un an de droit tout le reste de travers. Et donc, c'est pas avec ses compétences. Alors, je sais pas ce qu'a comme compétence Richard Ferrand. Je ne crois pas qu'il soit juriste. Et ça me choque un petit peu. Bon, quand on avait effectivement des gens, je crois que autant de même de Valéry Giscard d'Estaing, c'était quand même des grosses pointures.
1: Ah oui. Bon, on va en rester là pour ce second débat. Oui, il est probable que le feuilleton de la mise en place des aides-feux, en revanche, lui, se poursuive. On en reparlera sans doute là aussi dans cette émission. Nous avons un peu de temps, pour une fois, avant de conclure cette émission. Assez pour que vous puissiez partager avec nos auditeurs vos coups de gueule ou vos coups de cœur du moment. Ben tiens, Pauline Alboui-Pomponne, je suis sûr que vous avez réfléchi à cette question. Oh,
4: mais c'est très facile pour moi, en fait.
1: Alors, allez-y.
4: parce qu'on est dans une séquence politique très importante pour nous, hein, pour Place Publique. On a... la sortie du livre de Raphaël Glucksmann aujourd'hui même. Voilà.
1: Donc,
4: nous avons encore envie. Je vous invite à le lire. Il est passionnant et il est plein de propositions qui méritent d'être partagées et mises sur la place publique.
1: Ouais,
4: c'était pas préparé.
1: Ouais. Quel est le titre du livre?
4: Nous avons encore envie. Voilà. Et ça démontre plein de choses, dont des messages que j'ai portés ce soir, évidemment, puisque ça, c'est le fruit d'un travail collectif que nous avons mené avec plus de 1000 personnes qui travaillent sur le projet et que Raphaël Glucksmann s'est approprié.
1: Collégial pour le
4: voilà.
1: Coup.
4: Et oui, après, il y a mis sa patte et sa touche personnelle, évidemment. Et donc, l'info, c'est le grand meeting du 13 juin au Doc d'Aubervilliers pour partager, se retrouver. Et lancer 3 mois intenses sur le terrain.
1: Et passé. Mohamed Mafri, un coup de gueule ou un coup de cœur?
3: Alors, le coup de gueule, je l'ai dit tout à l'heure, c'est la réaction de nombreux journalistes, tristement, qui se disent de gauche, mais qui ne le sont pas, sur la critique du film L'Abandon. Voilà. Que j'invite beaucoup de monde à aller voir, notamment les enseignants.
1: On
3: pas que les enseignants, d'ailleurs, beaucoup de
1: monde.
3: Voilà,
1: je trouve que
3: c'est super bien joué, c'est bien fait, c'est bien argumenté. Donc, voilà. C'était mon coup de gueule, et presque un peu un coup de cœur aussi, en passant. Hein. Voilà. Pour le coup de cœur, en fait, moi j'invite je suis un passionné de cinéma hein. Donc deux beaux films à citer. Alors, un qui est sorti mais qui j'aurais espéré qu'il ait plus d'audience, c'est le film de Xavier Giannoli, Les rayons et les ombres, sous la collaboration et un extraordinaire, pourtant je suis pas fan de lui, et là vraiment il m'a épaté, Jean Dujardin, un très très bon acteur et un très beau film où vous allez pouvoir vous cultiver.
1: Alors, le film est sorti il y a quelques temps,
3: voilà,
1: mais
3: exactement.
1: Il y
3: en
1: a un autre apparemment.
3: Oui, il y en a un autre, ça y est, trop de mémoire. Alors, attendez, lequel dont je voulais.
1: Je vais pas pouvoir vous aider là.
3: Bon,
1: écoutez, ça vous reviendra. On va.
3: Voilà, ça vous reviendra.
2: Deux choses complètement différentes. Un coup de gueule pour la voiture de la maman de. Je crois que c'était Naël qui a été encore prise en chasse et qui a refusé de s'arrêter. Donc moi, ça me pose quand même un problème réel. Bon, je ne vais pas rentrer dans la polémique, mais je crois que quand même certaines personnes auraient dû se taire au moment de ces événements malheureux. Et par contre, mon coup de cœur, c'est dans le cadre de mes fonctions, j'ai signé un permis de construire pour quelque chose que je ne connaissais pas. qui est un agrandissement d'un lieu qui accueille à Toulouse les SDF en fin de vie. Et ça, j'ai trouvé ça incroyable, et je crois qu'on n'en parle pas assez. Et en fait, dans les satellites de Purpan, vous avez un lieu qui accueille effectivement les SDF en fin de vie. Et ça, je trouve ça extraordinaire.
1: Eh bien, merci d'avoir partagé cette information avec nous. C'est la fin de cette 231e mêlée de l'info. Merci beaucoup à vous trois d'y avoir participé. Merci également à Yannick Galupini qui a réalisé cette émission. Le podcast est disponible et téléchargeable dès maintenant, comme d'habitude, sur le site web de Radio Présence. Et merci bien sûr à tous nos fidèles auditeurs et auditrices. Rendez-vous jeudi prochain. À bientôt.

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2: Chères auditrices et auditeurs de Radio Présence, bonjour. Aujourd'hui dans Musique traditionnelle, j'ai l'honneur d'accueillir sur les ondes et depuis la Bretagne, Katel Cloirec. Bonjour Katel.
3: Bonjour.
2: Et nous avons à la technique toujours Armand Gall depuis Radio Présence Figeac. Nous allons commencer tout de suite par un morceau et puis nous commencerons tout de suite à parler avec Katel.

0: Une magnifique gavotte interprétée par Baliskis. Baliskis, Katel, c'est votre groupe, enfin c'est votre dernier CD. Et je vous laisse présenter le morceau, ainsi que les musiciens, vous le ferez beaucoup mieux que moi.
1: D'accord, bah merci. Baliskis, oui, donc c'est un groupe avec, avec Anne-Cécile Poyard au chant, Grégoire Puet à l'accordéon et moi-même au chant. Donc avec Anne-Cécile, on chante dans le style qu'on retrouve en Bretagne qui s'appelle le cant à discante. C'est un chant à répondre avec du tuilage. On chante essentiellement en breton, mais un petit peu en français aussi, parce que c'est du chant à danser, du chant à écouter. C'est vrai que le répertoire breton se fait par chez nous, se fait majoritairement en breton, mais il y a aussi des choses qui sont écrites en français et plus loin, bon, il y a du galop aussi, mais ce n'est pas une langue qu'on pratique, Cécile et moi.
0: Oui, vous êtes toujours dans les monts d'arrêt. Vous avez dit, oui. Alors les monts d'arrêt, pour que je situe à nos chers compatriotes occitans, n'est-ce pas? C'est la fin de la Bretagne. On est bientôt dans la mer. Ça, c'est,
1: voilà, c'est,
0: ce
1: on
0: sont
1: est...
0: des lumineuses de 250 mètres ou 60. Et ensuite, on se retrouve face aux États-Unis, c'est ça?
1: Voilà, on est dans le Finistère, donc Penarbé dans breton, hein, le bout de la terre. Alors Grégoire, il habite à Brest, donc il est vachement plus près de la mer que nous. Nous, on est quand même à 40 minutes de la mer.
0: Oula.
1: Voilà, mais on est dans le centre, juste centre nord Bretagne. Voilà, un endroit qui s'appelle voilà les Monts d'Arrée. Donc on habite pas loin de Huelgoat. Et justement la gavotte qu'on vient d'entendre, c'est une gavotte qui a été écrite par Valentine Colletter, qui était une chanteuse surtout, mais de Huelgoat, mais elle a écrit aussi une chanson, et elle a écrit cette chanson à Gorventen qu'on chante sur de la gavotte, et ça parlait de la tempête de 87.
0: Alors oui, merci de préciser de quoi ça parlait, parce que c'est une très belle langue, mais j'avoue que moi, j'ai rien compris. Je ne sais pas si vous avez compris, Armand, depuis...
2: Non, pas vraiment.
0: Puis Jacques. Donc, est-ce que vous pouvez nous expliquer de quoi parle ce texte? Déjà, c'est intéressant parce que c'est un texte écrit par une femme, je suppose, et je sais que vous l'avez fait exprès. Mais en plus, de quoi peut bien parler ce texte-là?
1: Alors... Juste cette chanson, c'est une chanson qu'on n'a pas choisie parce que c'est écrit par une femme. On l'a choisie parce que c'est un texte qui est vraiment devenu très populaire par chez nous. Tous les autres textes sur notre CD, on les a plutôt choisis parce que c'était des femmes qui les avaient écrits, mais celle-ci fait exception, je crois. Ça raconte vraiment la destruction des Monts d'Arrée et de la Basse-Bretagne. Et de Huelgoat après la tempête de 87. Donc, Valentine décrit la peur dans la nuit, le vent qui souffle, les vitres qui tremblent, les fenêtres qui vibrent, et le lendemain matin, sortir de chez elle et voir la destruction, les arbres sur les routes, les clochers tombés, la forêt détruite, et elle termine avec une très très jolie phrase. Elle dit: je ne peux chanter et pleurer en même temps. Quand la Basse-Bretagne aura retrouvé sa beauté, nous serons morts depuis longtemps. Et donc ça faisait un peu écho à la tempête qu'on a eue au mois de novembre, là, novembre dernier, parce que c'est vrai que ici dans le Finistère et à Huelgoat, on a été vraiment beaucoup touchés par cette tempête, et ça nous a tous laissés attristés. Déjà, moi, dans mon jardin, il y a peut-être, je ne sais pas combien d'arbres sont tombés, mais... je ne sais pas, une bonne vingtaine. La forêt de Huelgoat, il y a beaucoup d'arbres qui sont tombés aussi. Sur le lieu où je fais mes balades comptées pour les enfants, il y a beaucoup d'arbres qui sont tombés, jusqu'à ne plus reconnaître en fait l'endroit qu'on connaît si bien. Donc voilà, c'est aussi pour ça que cette chanson est importante pour nous.
0: D'accord, donc c'est une chanson qui raconte une destruction en fait, et puis une destruction longue, puisque vous parlez d'arbres. Effectivement, les arbres, il ne repousse pas comme ça du jour au lendemain, et cette destruction de son chez-soi, de son jardin qu'on
1: Oui.
0: aime tant.
1: Ouais.
0: Alors j'en profite pour rebondir, vous êtes en train de dire que vous faites des balades comptées avec les enfants, alors qu'est-ce que c'est et dans quel cadre?
1: Alors, je travaille depuis, alors ça va faire presque 20 ans pour l'association Hadès. Hadès, c'est une association basée à Bottmeur, dans les Monts d'Arrée. Et l'association organise des randonnées comptées et des randonnées chantées. Alors, au départ, j'ai été invitée pour animer des balades chantées pour les tout-petits. Et petit à petit, j'ai commencé à faire des balades contées. Donc, depuis 4-5 ans, je commence à raconter des histoires. Alors, c'est pas un exercice très facile pour moi parce que, comme vous pouvez l'entendre, le français, ce n'est pas ma langue maternelle, c'est pas la langue que je maîtrise le mieux. Mais petit à petit, je commence à raconter des histoires et m'approprier ce répertoire.
0: C'est même, je dirais, c'est un très bon exercice justement pour une langue qui n'est pas maternelle que de raconter et donc du coup de faire attention
1: Oui,
0: à chaque mot, ce qui est
1: oui.
0: aussi important pour nous. Je veux dire, à partir du moment où on a une langue maternelle, il me semble qu'on doit y faire attention quand on veut compter quelque chose. Mais du
1: Oui.
0: coup, ces comptes, ce sont des collectages ou ce sont des choses que vous inventez, vous?
1: Alors, c'est les deux. Je prends des contes traditionnels que je transforme un petit peu. Je raconte des contes traditionnels et j'en écris. Alors non, j'ai écrit complètement. Non, c'est toujours inspiré de quelque chose. C'est toujours inspiré d'un conte. Voilà, soit je raconte comme il était raconté avant, ou je le transforme un petit peu parce que ben, les temps changent, on peut pas toujours, ça colle plus en fait avec ce que veulent entendre les enfants ou ce qu'ils peuvent comprendre ou la société dans laquelle on vit. Ben, il y a des choses qu'on ne raconte plus aujourd'hui, je trouve que c'est pas, ben, ça se dit pas ou ça se fait pas ou j'emmène le conte dans un autre sens pour qu'on réfléchisse à la question justement, à des questions. Voilà. Je voulais juste
0: Alors,
1: revenir sur la question de langue maternelle. Le français, en fait, c'est ma langue maternelle parce que c'est ma mère qui me parlait français. Mais ma mère m'a élevée au Pays de Galles. Et c'est pour ça que ce n'est pas ma langue maternelle parce qu'en fait, c'est l'anglais qui a pris le dessus sur le français. Mais en fin de
0: c'était
1: compte,
0: une bonne définition. On est d'accord.
1: voilà.
0: Alors moi, je voudrais revenir un petit peu au conte parce que c'est intéressant ce que vous dites, c'est que vous les modifiez parce que ces contes, c'est des contes traditionnels, mais en fait, un conte, il est dans un contexte. J'imagine que, enfin, voilà, on connaît les contes qui ont été modifiés par Walt Disney, on connaît certains contes de Grimm qui ont été modifiés dans certains livres, et je pense que c'est important dans son contexte et dans un contexte social. Et donc, j'ai entendu parler, on m'a dit qu'effectivement, vous faites beaucoup de travail de récupération de texte qu'on appelle le collectage, mais vous n'hésitez pas à le transformer pour l'adapter justement à la société d'aujourd'hui. Est-ce que je me trompe?
1: Oui, oui, alors je fais ça. Mais que ça soit clair, ça me gêne pas en fait les versions qui pouvaient avoir avant. C'est juste que des fois, je trouve que c'est pas adapté ou c'est plus rigolo de chanter autre chose. Je pense que c'est important de savoir quelle est la vraie version aussi, et de savoir que des choses, telle ou telle chose se passait, par exemple. On peut prendre l'exemple de la chanson qu'on a retravaillée là avec ma mère justement pour le disque de Balyskis en anglais et de Bonnet d'Auru. Donc c'est une chanson qui parle des Anglais qui venaient sur la côte bretonne pour voler des filles. Et donc, dans la version qu'on entend un petit peu partout, les Anglais prennent la jeune fille, ils l'emmènent sur le bateau et ils lui disent qu'elle va perdre son honneur et tout ça. Bon, c'est tout ce que ça veut dire.
0: Oui.
1: Ça se faisait. Et donc, c'est bien que ça soit dit dans les chansons parce qu'on se rend compte quand même de comment ont été traitées les femmes. Et qu'est-ce qui pouvait se passer sur les côtes? Et ce n'était pas que sur les côtes bretonnes, c'était sur les côtes ça se passe sur les côtes d'autres pays dans le monde autrefois et encore aujourd'hui. Donc c'est important que ça soit dit. Nous, on a juste décidé de changer la chanson parce qu'on trouvait ça plus rigolo de dire que la fille chantait endormait les matelots et partaient avec leur trésor parce qu'il y a une version irlandaise, une chanson irlandaise qui parle d'une femme comme ça. C'est une chanson qui s'appelle The Maid on the Shore qui parle de cette femme qui est seule sur la côte et qu'un capitaine passe par là, il la prend sur son bateau et donc il va la violer. Et en fait, elle chante, elle endort. Les autres matelots, et en fait, elle se barre avec tout le trésor et son or, son argent et des gros diamants. Et donc, ça nous faisait juste marrer de faire un mélange de ces deux chansons et d'en faire autre chose. Mais je suis tout à fait capable de quand même chanter la vraie version. Bon, si je me rappelais des paroles maintenant, parce que vu que je les ai changées, je me rappelle pas toujours ce que je dois chanter. Voilà, c'est des fois je le fais parce que j'ai envie de raconter autre chose. C'est pas juste que j'ai envie d'oublier ce qui était dit avant. C'est pas tout à fait ça. Et dans les contes pour enfants, alors c'est pas encore clair dans ma tête qu'est-ce que j'enlève et qu'est-ce que je n'enlève pas. C'est encore un travail que je suis en train de réfléchir. En fait, dans les contes, j'enlève tout ce qui touche pour les jeunes enfants. Des fois, je trouve que c'est un peu grivois, un peu. Et c'est ça que j'enlève. Voilà, mais le sens de l'histoire, je ne l'enlève pas. Voilà, je vais enlever tout ce qui parle un peu de cul ou de choses comme ça, puisque ça n'a absolument pas sa place devant des maternelles. Voilà.
0: Bon, il y a un filtre qui est fait.
1: Voilà,
0: Donc,
1: et
0: avant de parler de
1: apparemment,
0: votre...
1: autrefois, ça se faisait.
0: Oui, et c'est ce qui est
1: Voilà.
0: intéressant, c'est exactement ce que vous dites. Ça a un contexte historique très important et intéressant. Alors avant de parler de votre histoire avec le chant, on va passer au morceau numéro 2 et puis on revient avec vous tout de suite.
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0: Superbe Cana Discount chanté par Anne-Cécile et Catel, donc à part vous deux, Catel, Cloirec, je rappelle à nos auditrices et à nos auditeurs de Occitanie que vous nous parlez depuis la Bretagne, que la chanson que vous avez chantée est en breton et que vous allez nous parler ensuite aussi de votre chant, d'où est-ce que ça vient que vous avez chanté, mais surtout présentez-nous le morceau avant.
1: Donc le morceau qu'on vient d'entendre, c'est justement en anglais Z Bonnet Dauru, dont je parlais juste avant. C'est l'exemple que j'ai utilisé sur une chanson qui a été transformée. Donc c'était les Anglais au bonnet rouge qui venaient justement enlever les filles sur la côte. Et là, c'était cette version-là, bah, c'est les filles du Pouldu. Donc je ne sais pas s'il y a des gens qui sont déjà venus en vacances en Bretagne, mais le Pouldu, Clohars-Carnoët en Sud-Finistère, c'est un endroit qui est très chouette à visiter. Donc apparemment, les Anglais trouvaient ça chouette aussi à l'époque.
0: Du coup, ça devait être au bord de la mer, j'imagine, parce que s'ils venaient chercher les filles, ça devait pas être
1: Voilà.
0: trop éloigné.
1: Oui, le Pouldu, ça veut dire la mare noire. Donc voilà, on est Pouldu,
0: Ah,
1: c'est ça
0: d'accord,
1: que ça veut dire.
0: c'est-à-dire?
1: Ouais. Mais oui, c'est ça se trouve au bord de la mer, en face de Guidel, juste à côté du Morbihan. Voilà, on est vraiment vraiment tout au bout du Finistère, dans l'autre sens, en allant vers le Morbihan.
0: D'accord. Et donc ça, vous l'avez transformé en danse aussi, je sais. C'est la même
1: Alors.
0: chose pour la première chanson, parce que vous me dites que c'était des textes. Est-ce que ces textes étaient associés aux mêmes danses ou est-ce que c'est vous qui les avez fait danser?
1: Ça, c'est ce texte-là se chante sur de l'andro à la base, mais ça se chante aussi sur d'autres danses. Le texte, on peut le retrouver aussi sur des tancrai, sur des poudoufer, sur d'autres danses. Bon, le texte est changé, adapté un petit peu, mais voilà, c'est un texte qu'on retrouve assez souvent par chez nous, sur d'autres
0: Ah oui,
1: danses.
0: alors j'ai juste entendu un texte que je crois que je connais, qui est le pot d'ouffert, c'est ça? Et
1: Alors ça,
0: où on
1: c'est
0: change
1: c'est une danse.
0: de
1: Ouais, voilà, où on change de sens, tourner en arrière.
0: c'est ça, on tournait en arrière, c'est ça. Ah, je suis pas complètement ignare sur les danses bretonnes, du coup.
1: Et le
0: Alors
1: tancrai,
0: moi,
1: c'est la danse qu'on danse au milieu de la gavotte. C'est la danse qu'on utilise pour se reposer entre deux gavottes. Donc on peut retrouver ce
0: exactement. Donc il y
1: texte.
0: a un ton simple, un
1: Voilà.
0: bal et un temps
1: Ah,
0: double.
1: le
0: C'est ça, c'est ça.
1: tancrai, ouais, un
0: Ouais.
1: tancrai, ça veut dire le bout du milieu. Et après, il y a un ton double.
0: D'accord.
1: Voilà, ça, c'est la suite gavotte.
0: D'accord. Oh, très bien. On en a un peu parlé avec justement avec Grégoire Pluré aussi de cette structure des danses en Bretagne pour nos auditrices et auditeurs d'Occitanie et d'ailleurs. Alors, on me souffle à l'appareil qu'il reste 3 minutes avant de lancer le dernier morceau. J'aurais voulu que vous nous parliez un petit peu de votre vie avec votre chant parce que vous êtes arrivé, bon, vous chantez là, vous parlez de votre mère. Où est-ce que vous avez appris à chanter? Comment c'est venu? Comment vous en
1: D'accord.
0: êtes arrivé à chanter breton? Voilà.
1: Alors, c'est ma mère chantait. Ma mère est chanteuse.

0: petite, qu'il y avait tout le temps des gens qui chantaient, qui dansaient, qui jouaient de la musique. Mes parents allaient souvent dans les bars aussi pour faire des sessions. Ils nous emmenaient aussi avec eux. J'allais en session avec mes parents, toute petite, pour chanter ou pour écouter ou juste pour être là parce qu'eux, ils étaient là. Et donc, j'étais un peu baignée là-dedans. Je me rappelle l'été, donc j'habitais au Pays de Galles à l'époque. Hein, je venais en Bretagne chez ma grand-mère à Concarneau. Je me rappelle que mes parents devaient m'emmener avec eux parce que j'ai plein de souvenirs de voir des gens danser, entendre du chant en breton, tout ça. On avait pas mal de cassettes aussi ou de vinyles à la maison que j'écoutais. Donc voilà, j'ai baigné dedans. C'était tout très informel parce que ma mère, elle travaillait à côté. Mon père était luthier. Et ma mère a travaillé à la fac. Donc c'était beaucoup l'été ou les week-ends ou les vacances que c'était la musique. Mais bon, c'était vraiment moi, j'avais l'impression que c'était un peu la fête, quoi. C'était quelque chose de. Ah, ça m'a toujours plu. Et
1: Vous avez
0: donc, j'ai.
1: grandi dans une session, en fait, presque.
0: Oui, bah, j'ai l'impression. Ouais. Et donc, bah, c'était naturel, en fait. Quand les gens étaient chez nous, bah, des fois, moi, je revenais même de soirée, même ado. Donc, j'ai commencé à chanter avec ma mère assez jeune. Mais même ado, quand je rentrais de boîte de nuit et qu'il y avait une fête chez moi, ma mère me disait, bah, viens, on vient chanter quelque chose avec moi. Et du coup, je m'asseyais avec elle, avec ses amis, et je chantais des chansons. Et donc, bon, je l'ai toujours fait. Voilà, ça faisait partie de la vie. Et petit à petit, bah, c'est devenu un petit peu plus professionnel. Et un petit peu, mais tout en gardant ce truc de, bah, voilà, on chante ensemble. On chante aussi avec ma sœur. Donc, ma mère et ma sœur ensemble, on chante toutes les trois. Et après, ben, à 24 ans, ben, je me suis mis en couple avec un musicien. Donc voilà, avec lui aussi, j'ai continué à faire de la musique. Et donc, voilà, c'est le pilier un petit peu de la vie. Mes amis sont souvent chanteurs ou musiciens, on monte des projets ensemble, ou on travaille ensemble, ou on va en session ensemble, parce que pour moi, il y a toujours ce truc de la musique. Côté informel, de juste s'amuser avec la musique. C'est pour moi, c'est pas. La scène, c'est une chose, mais en fait, faire de la musique, manger ensemble et à la fin du repas, finir en chantant soit quelques chansons pour les enfants qui sont là avant qu'ils aillent se coucher, ou les autres, ils sortent les clous et ça se transforme en session musique irlandaise ou tiens, il y a un piano dans le coin, il y en a un qui va se mettre au piano. Voilà, ça fait partie de la vie, quoi.
1: Et ben voilà, je ferai les mots de la fin, je les trouve très beaux. Merci beaucoup, Katel Corrette, depuis Les Monts d'Arrée. C'était Mathilde Lacaze pour Musique traditionnelle et nous avions Armand Gall aux manettes. Nous vous laissons avec le dernier morceau.

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2: Bonjour, bonne semaine et bon appétit. Voilà, alors nous allons commencer. Je vais vous donner des recettes de salade surprise. Alors, une salade avec la grenade, c'est maintenant ou jamais. Une demi-grenade égrenée que vous allez mélanger avec de la mâche, avec des dés d'avocat, quelques noix, et vous ferez une vinaigrette au citron et au miel. Et ça ne vous empêche pas de parsemer de pétales de fleurs dont je vous ai donné la recette. Ensuite, vous pouvez commencer par une salade comme ça. Une autre fois, carottes râpées. Allez, assaisonnées avec de l'huile de noix, des raisins secs et du vinaigre de cidre. Alors, ce sont des rappels de salade. Allez, on peut faire avec une betterave cuite. Alors, cuite, mixée avec du sel moré et de la ciboulette. Après, vous avez le céleri rave en steak. Alors, des tranches de 1 cm de céleri rave. C'est vrai, on ne sait jamais comment faire. Que vous allez faire cuire à la vapeur, puis paner. Alors, avec de la farine, de l'œuf, des noix poêlées et de l'huile d'olive. Voilà. Alors, après, vous avez une autre recette avec les betteraves. Alors, bon, cuite en dés, mélangée avec des miettes de thon, on n'y pense pas. Du thon à l'huile, du thym et des câpres. Voilà pour les salades.
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2: Alors, la suite du menu, un carré de poulet. Alors, un poulet, il faut, bon, c'est pour au moins 6 personnes, oui. 2 oignons, 2 clous de girofle, des gousses d'ail, des tomates sauce maison, tant qu'à faire. 1 cm de gingembre frais, c'est meilleur, moi j'ai la poudre de gingembre, mais quand j'ai du frais, je préfère. Une pincée de safran, une branche de thym, du sel, de l'huile d'olive. Quand on n'a pas de safran, parce que c'est assez rare, on peut remplacer par du curry. Voilà. Pour la préparation, vous allez hacher les oignons. Et ajoutez les tomates concassées. Concassées, c'est-à-dire, moi, je fais purée de tomates. Hein. Vous allez piler l'ail et ajouter 2 pincées de sel. Vous allez ajouter les clous de girofle et le gingembre. Et vous allez mélanger le tout et laisser infuser. Alors, vous allez, à moins que vous l'ayez demandé à votre volailler, vous allez couper le poulet en morceaux. Vous allez verser un filet d'huile d'olive dans une casserole et faire saisir les morceaux de poulet. Quelques minutes à feu fort. Bon, moi, j'y vais mollo parce que je laisse cramer sinon. Alors, vous allez ajouter les oignons, le thym et la préparation précédente à base de sel et d'ail. Vous allez bien mélanger le tout, baisser légèrement le feu et vous allez laisser cuire 5 minutes. L'oignon doit rester translucide, ne l'oubliez pas. Ensuite, vous allez ajouter les tomates hachées ou la purée de tomates et vous allez mélanger le tout pour que le poulet soit bien nappé. Vous allez ajouter de l'eau à hauteur, le safran et vous allez laisser mijoter jusqu'à réduction de l'eau. Et vous dégustez, bien sûr, avec un riz blanc. Voilà, je vais reprendre les ingrédients pour ce curry de poulet. Vous allez voir, c'est délicieux. Alors, un poulet, deux oignons, deux clous de girofle, de l'ail, des gousses d'ail, 5, 6 à volonté, des tomates sauce maison, 1 cm de gingembre frais, une pincée de safran, une branche de thym, et du sel et du poivre, et de l'huile d'olive. Voilà. Alors après cela, peut-être nous avons le temps d'écouter Laurent Voulzy, Belém.

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2: Alors, pour le dessert, une tarte aux fraises avec une crème citron. Voilà, il vous faudra une pâte sablée, 500 g de fraises, un citron. On peut mettre une cuillère à soupe de fleurs d'oranger. Moi, j'aime beaucoup. C'est selon les goûts. Deux cuillères à soupe de gelée de groseille. 20 g de farine. 20 g de sucre poudre. 2 œufs. 25 centilitres de lait. Voilà, alors vous allez commencer à préchauffer le four 200-210. Vous allez dérouler la pâte dans un moule à tarte et vous allez laisser la feuille de cuisson au-dessous. Vous piquez la tarte à la fourchette et vous allez la recouvrir de papier sulfurisé et bien sûr de légumes secs. Moi, je garde des petits cailloux depuis longtemps qui sont lavés, chauffés et ainsi de suite. Voilà, et vous allez mettre à cuire cette tarte ou du moins la pâte 25 minutes. Et en ôtant le papier et les légumes du dessus après 15 minutes, vous voyez, 15 minutes, on ôte le papier et les petits cailloux ou les légumes que nous mettons au-dessus. Secs, les légumes secs, bien sûr. Voilà, ensuite, vous la sortez du four, bien sûr. Vous allez râper le zeste de citron. Vous allez mélanger les œufs avec le sucre, puis la farine et le zeste. Et peu à peu, vous allez ajouter le lait. Voilà, j'ai dit 20 centilitres de lait. Voilà. Alors, faites chauffer sur feu doux, sans cesser de remuer, jusqu'à épaississement. Alors, c'est une crème pâtissière, bien sûr. Vous allez laisser refroidir, puis vous allez en napper le fond de tarte refroidi. Alors, à ce moment-là, vous allez préparer les fraises et vous allez les répartir, bien sûr, sans les faire cuire sur la tarte. Voilà, et vous allez faire fondre de la gelée sur feu doux et vous allez napper les fraises. Voilà, je vais reprendre les ingrédients. Une pâte sablée, 500 g de fraises, un citron, on peut mettre une cuillère à soupe de fleurs d'oranger, deux cuillères à soupe de gelée de groseille, 20 g de farine, 20 g de sucre poudre, 2 œufs, 25 centilitres de lait. Voilà, bonne semaine et à bientôt.
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12: 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Dans cette série des chemins de traverse, je vous emmène pour une escapade sur l'aîné des îles du Ponant. Bonjour et bienvenue pour une visite insolite de la plus grande des îles bretonnes, Belle-Île-en-Mer. Dans notre escapade à Belle-Île-en-Mer, nous nous trouvons sur la commune de Locmaria, au Grand Cosquette, au Jardin de la Boulée. Suite et fin de la rencontre avec Véronique de la Boulée et son jardin, dans un vallon près de la mer, un jardin extraordinaire.
13: Oui, donc quand on fait une balade dans ce jardin, il y a le visuel, il y a l'odeur, donc on travaille
14: parfums,
13: les yeux,
14: oui, les parfums, donc c'est vraiment,
13: l'huile.
14: C'est une expérience de tous les sens. Et c'était intéressant parce que les visiteurs, d'abord, ils acceptent de faire l'effort de prendre rendez-vous. Et je m'aperçois qu'en fait, ils arrivent avec une idée de jardin dans la tête qui provient soit du jardin d'une grand-mère, soit de leurs parents, soit d'un jardin visité, soit de leur propre jardin d'ailleurs, parce qu'il y a beaucoup, beaucoup d'amateurs de jardin. Et au fur et à mesure de la visite, je remarque qu'ils sont très étonnés et que peu à peu, ils sont très surpris de découvrir que c'est un jardin finalement, parce que c'est extrêmement sauvage.
13: C'est peut-être le côté sauvage qui les étonne.
14: Oui, et puis se rendre compte que c'est pas une collection, que c'est pas un arboretum, que ce n'est pas un jardin de curé, évidemment, que ce n'est pas un jardin anglais, et que c'est une promenade dans un paysage un peu sculpté ou un peu aménagé.
13: Oui.
14: Mais je sais même pas si on peut encore dire que c'est un jardin.
13: C'est ce que j'allais dire, c'est peut-être pas un bon mot, jardin, en fin de compte.
14: Mais en fait, il existe un jardin pour chaque personne qui veut créer un jardin, finalement. Est-ce qu'on peut dire que c'est un ovni, un objet végétal
13: non identifié?
14: Non identifié. Mais à la fin de la visite, c'est intéressant parce qu'ils disent « Oh, mais c'est très inattendu, et puis c'est très grand, et puis c'est très poétique, c'est paisible. » Donc des réactions très, très, très émouvantes parce qu'ils sont sensibles vraiment à l'esprit du lieu et ils découvrent que finalement, un jardin, ça peut être ce qu'ils en font. Et ils repartent plein de courage pour leur propre jardin. Et en fait, ça les dérange pas du tout que sur le bord du chemin, ils aient vu des orties de 1,20 m de haut et des ronces parfois qui poussent dans la nuit et que je coupe au moment de la visite. Je me promène toujours avec un sécateur. Voilà.
13: Comme ça, je dirais, c'est la nature avec un chef d'orchestre quoi, qui essaye de diriger tout
14: oui,
13: ça.
14: Oui, c'est une.
13: Enfin, de mettre un peu d'ordre.
14: C'est une complicité à partir d'une structure quand même assez définie au départ, que mon mari a pu faire avant sa mort. Il était de formation géologue et donc il a pu vraiment dessiner les grandes lignes du jardin. À partir desquelles, moi, je continue. En brodant, en créant de nouveaux chemins, en plantant, en mettant en valeur une partie ou une autre.
13: Ça vit toujours.
14: Mais c'est un ajustement permanent, en fait. Le jardin... Alors, les visiteurs me demandent, mais quelle est la meilleure saison pour visiter votre jardin? Et alors, je leur dis, mais vous savez, toutes les saisons sont très intéressantes parce qu'elles sont très différentes. Donc, venez tous les 15 jours. Donc, voilà, il faut venir tous les 15 jours, quoi. Ça évolue tout le temps et c'est ça qui est très passionnant. Ouais. Et c'est un grand, grand privilège pour moi de pouvoir accompagner ce lieu, je dirais,
13: au quotidien.
14: Tous les jours en fait. Et puis vous avez la proximité de la mer, extraordinaire, qui aussi change de couleur et d'aspect tous les jours. Évidemment, il y a les tempêtes. Nous n'aurons pas le temps d'aller voir le pré où nous avons découvert un lavoir. Les Belliois disent un douette pour un lavoir. C'était amusant parce que une personne du village qui a plus de 80 ans nous a dit qu'elle venait avec sa mère laver le linge quand elle était petite fille et que c'était le lavoir de sa famille, de deux familles. C'était pas le lavoir du village. On appelle ça un douette. Nous avons fait une découverte extraordinaire quand nous avons défriché un bout de lande sur le plateau. c'est que nous avons vu un muret de pierre. Beaucoup de murets étaient écroulés dans le fond du vallon et dans le coteau. Et là, apparemment, il était encore debout. Et alors, nous avons commencé à dégager. Et puis, peu à peu, un mètre de plus, un mètre de plus, un mètre de plus. Et finalement, c'était tout un muret de pierre qui était debout, complètement caché par la lande. Et nous nous sommes aperçus qu'il dessinait un triangle. Nous sommes amusés à penser qu'il y avait une raison mystérieuse. C'est quand même bizarre. Un triangle, un pré en forme de triangle. On voit bien les deux côtés et la base qui est un petit peu dissimulée par l'ajon et le genêt à balai. Et parfois, ils mettaient les pierres en arêtes de poisson. Donc c'est très joli. Ça donne un dessin dans le schiste. Et à la base de certains murets aussi, il y a une sorte de V renversé qui permet un passage. Et un chasseur à Belle-Île m'a dit que c'était pour laisser passer les petits chiens qui ne pouvaient pas sauter le mur parce que quand même ils ont 80 cm de haut. Et peut-être pour piéger des lapins, je ne sais pas. Alors l'idée nous est venue que dans ce lieu triangulaire, une sculpture de forme complémentaire serait l'endroit idéal. Et donc, nous avons fait faire un œuf en pierre avec la pierre de Belle-Île, la pierre de schiste, que nous avons trouvée dans le coteau juste derrière. Et un maçon d'un village voisin qui faisait des beaux murets de pierre. Et je l'ai invité à venir et je lui ai montré le tas de pierres, le gabarit que nous avions préparé en forme d'œuf. Et je lui ai demandé s'il ferait un œuf. Et Thierry Clément m'a répondu... J'ai jamais fait ça, mais je veux bien essayer. Et c'était extraordinaire, parce que c'était en juin 1999, il faisait très beau, et je l'ai regardé travailler, et il prenait une pierre dans ses mains, il la tournait, les grosses, il les mettait au milieu, avec beaucoup de ciment, et les autres, il trouvait toujours le sens de la pierre pour... la mettre en continuation de la forme, avec du ciment également, mais que l'on voit peu. Et il a monté l'œuf en 5 jours.
13: Et sacré travail.
14: C'était un beau travail. Maintenant, donc, l'œuf a été fait en 1999 et il n'a pas bougé. Simplement, il y a certaines pierres qui sont couvertes de lichen jaune. Donc, c'est très bien parce que c'est un œuf. Il est plein. Et de temps en temps, je vois un couple de faucons cresserelles ou de goélands qui sont posés sur l'œuf et qui regardent leur territoire. Là, nous descendons dans le vallon de Pouldon, le long vallon de Pouldon, et vous voyez le chemin allongé par cette haie taillée d'ajoncs et de genêts à balai. Nous arrivons dans le vallon de Pouldon, qui est longé par le chemin qui mène à la mer. Alors maintenant, nous marchons sur une herbe bien tendre et bien verte, il n'y a plus d'ajoncs. Et c'est une autre ambiance.
13: Voilà, puis il fait frais, là.
14: Et là, donc, c'est le premier bassin que nous avons creusé avec le gué. Il existait un gué dans le passé. Nous l'avons stabilisé avec des pierres. Et puis, nous avons trouvé ce muret de pierre que nous avons restauré. Et autour de ce bassin, ce sont des cyanotes rampants, des cerisiers du Japon qui donnent une couronne bleue et blanche en tout début de printemps. Et puis ensuite, leur succède les cognassiers du Japon, des myosotis, des campanules, des rosiers lianes que nous avons plantés, qui montent dans les saules. Et puis, en ce moment, l'été, c'est les agapanthes et principalement les hortensias. Et puis, ce jardin retrouve de la couleur avec les feuilles rouges des cerisiers du Japon. Mmh. Évidemment, là, le ruisseau ne coule plus. Quand l'eau coule, elle cascade sur cet escalier d'eau. Et vous avez la ligne des saules, les vieux saules marceaux que nous avons conservés, qui délimitent le jardin le long du chemin qui mène à la mer. Et des bambous referment cet espace, ce jardin, par rapport au chemin du facteur, donc créant une atmosphère différente.
13: Oh, on a l'impression qu'on a changé de lieu, là. Hein.
14: Oui, tout à fait.
13: Déjà, c'est beaucoup plus vert, même. C'est joli, ces troncs qui partent, là.
14: Voilà la poule d'eau. Et son nid, vous voyez, était là, sous les branches, juste derrière. Là. Nous longeons les sauloziers le long du ruisseau. Et voilà l'étang du bas, le troisième étang de ce vallon, où a poussé cet aune glutineux tout seul. Que vous voyez se dresser là,
11: Voici dans le bas du petit vallon. Vous voyez tous les hortensias.
15: Ils sont magnifiques, ces hortensias.
11: Nous allons remonter par ce chemin que j'ai ouvert à mi-coteau. Il est à quelques mètres au-dessus du chemin précédent. Mais de là, il y a une perspective complètement différente sur le vallon.
15: Alors on monte, la vue commence à se dégager. Et nous voilà au point de départ, devant les fameuses sculptures.
11: Cette sculpture rappelle les fanions que les pêcheurs mettent en mer pour indiquer l'emplacement de leur casier.
12: Un grand merci à Véronique de la Boulay pour cette rencontre, son accueil, sa disponibilité et sa gentillesse. Et surtout, si vous venez sur Belle-Île-en-Mer, allez rendre visite à Véronique. Elle vous emmènera dans son univers, un jardin, dans un vallon, près de la mer.
14: Faire un jardin, c'est travailler l'éphémère.
12: À noter qu'au nord de Belle-Île, entre Sauzon et la Pointe des Poulains, se trouve également le jardin Éden du voyageur. Jardin où vous pourrez découvrir des plantes aromatiques et officinales, ainsi que des légumes et des fleurs du monde entier. Allez, nous, en cette fin d'après-midi, nous prenons le bus à l'arrêt du Grand Cosquet pour rejoindre le palais. C'est à la gare routière que nous descendons sur la hauteur de la ville et de là, nous rejoignons la citadelle.
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12: Belle-Île-en-Mer, de par sa position, ses richesses naturelles et ses abondantes sources d'eau douce, fut au fil de l'histoire convoitée, envahie et pillée. C'est sur les ponts rocheux dominant le port du Palais, le meilleur mouillage, que naturellement se sont concentrés au cours de l'histoire les efforts pour la défense de l'île, où la présence humaine est attestée depuis l'âge de bronze. Néanmoins, de nombreux points sur l'île ont été également fortifiés, dont l'accès aux plages. Sur les porons rocheux du palais, une première construction fut édifiée dès le Moyen-Âge par des moines bénédictins de Redon et de Quimperlé. C'est en 1549 qu'un premier fortin est construit. Sous le marquisat des Gondy et de Nicolas Fouquet, le fortin est transformé en véritable forteresse dont elle garde encore de nos jours d'impressionnants fossés.
17: La citadelle du palais. Vauban, commissaire général des fortifications, fit trois séjours à Belle-Île en 1683, 1685 et 1689 afin d'en étudier les défenses.
12: À partir de 1683, Vauban renforce les défenses. Vers la fin du XVIIIe siècle, elle sert de caserne et de prison. Durant la guerre 14-18, elle abrite des prisonniers allemands. Désaffectée militairement depuis 1933, la citadelle est une propriété privée depuis 1960 et est classée monument historique depuis 2006. Elle a fait l'objet d'une superbe restauration grâce aux propriétaires et aux pouvoirs publics. Alors lors de notre séjour, par choix, nous n'avons pas visité la citadelle Vauban, mais malgré tout, nous vous invitons à le faire lors de votre venue sur Belle-Île. Citadelle et musée qu'il est possible de visiter soit en visite libre, soit en visite guidée.

0: En dehors des visites culturelles, Belle-Île est un lieu idéal pour de nombreuses activités. Ainsi, vous pouvez aller à marée basse, à la pêche à pied sur l'estran, ou encore chevaucher sur les chemins intérieurs ou en surplomb des paysages côtiers. Les itinéraires équestres étant souvent inaccessibles aux véhicules, offrent au regard d'autres facettes de l'île. Si vous êtes plutôt adepte des activités aquatiques, des randonnées en kayak de mer vous sont proposées, un beau moyen pour découvrir les criques et l'île depuis l'océan. Si les profondeurs maritimes vous attirent, partez à la découverte des fonds sous-marins de Belle-Île avec des professionnels. Ils vous mèneront vers les sites d'épaves et d'observation de la faune et de la flore, dignes des mers chaudes. Vous pouvez également pratiquer le surf à la plage de Donan ou encore la voile. Et si vous êtes plutôt adepte de la plage et de ses joies, de belles plages de sable fin au bout des rias et dans les criques vous attendent. Je vous laisse le temps de pratiquer l'activité de votre choix. Je vous donne rendez-vous très prochainement sur cette même antenne pour la suite de cette escapade à Belle-Île-en-Mer. Au revoir et à très bientôt.
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1: Bonsoir à tous, il est 21h, soyez les bienvenus sur RCF Notre-Dame. Je suis très heureuse d'être avec vous, comme chaque jeudi soir. Et dans le souffle de la Pentecôte, parlons ce soir de la louange. Forme de prière qui exprime notre amour, notre reconnaissance et notre admiration pour Dieu. La louange nous permet de nous rapprocher de lui et de rendre grâce. Et parce qu'elle n'est pas réservée qu'aux jeunes ou aux charismatiques, ni aux seuls moments de joie, dites-nous ce soir, quelle place a la louange dans votre vie ? Rejoignez-nous au 01 56 56 44 00. Nous avons ce soir Laetitia et Nathalie pour vous accueillir et vous êtes tous les bienvenus également sur notre chaîne YouTube et vous pouvez réagir, vous le savez, en direct sur notre chat. Nous sommes ensemble jusqu'à 22h30 et avec nous, nous avons ce soir Nathalie et Vincent Mouquet. Bonsoir à tous les deux.
2: Bonsoir.
1: Vous êtes chanteur et compositeur de louanges, du Frat aux rencontres écuméniques en passant par les Holy Games. Vous

0: vous enflammer nos scènes et nos cœurs, et vous enflammerez ce soir notre libre antenne. Merci à tous les deux d'être avec nous, Nathalie et Vincent Mouquet.
1: Merci
0: et
1: de écoutez, nous accueillir.
2: Oui, nous en sommes ravis.
0: Merci vraiment d'être avec nous. Cœur à cœur, Louange, c'est votre groupe. Vous êtes passé par un autre groupe avant, et puis ensuite ce duo que vous formez, donc tous les deux en couple à la vie et à la scène.
1: Exactement.
0: Racontez-nous un peu, la Louange dans votre vie, elle tient quelle place ?
2: Elle tient quelle place ? Elle tient, je dirais, une grande place, oui. La place, je dirais, principale de nos vies. Voilà, on a été en fait amenés, nous, à faire de la louange. Alors avant ça, on était vraiment dans un autre registre, hein, en fait. Et puis voilà, on a eu un parcours de vie et puis une conversion, voilà, qui s'est fait sur le tard.
1: Des conversions.
2: Tout à fait.
0: Et quel registre avant la louange ?
2: Alors on composait en fait et on écrivait, on faisait de la variété en fait. Et parce qu'on souhaitait, nous, c'était, alors moi principalement, j'écris les textes, et ce qu'on souhaitait en fait, c'était dire au monde entier qu'on avait des choses à dire et qu'on avait des messages à faire passer, voilà. Donc on a tapé aux portes de maisons de disques en fait. Alors on voulait pas les chanter nous à la base, on voulait que ce soit chanté par d'autres personnes. Et puis on a essuyé quelques refus. Moi j'ai eu le droit à oui, vos textes sont très beaux, etc. Mais voilà, c'est un peu trop. Alors j'ai eu même l'expression,
0: attention, ouais,
2: pardonnez-moi, c'est un peu trop cucu à l'époque, has-been quoi. Mais en fait non, c'était juste que j'avais envie de passer des messages de paix et d'amour, et que ces maisons-là, en tout cas, l'entendaient pas comme ça et préféraient surfer sur autre chose. Et en fait, non, il y a pas. Moi, je voulais absolument que ce soit diffusé. Et en fait, on s'est dit ça va être nous en fait. Et je pense que c'est l'appel de Dieu qui s'est fait ressentir pour nous comme ça. Et puis les messages étaient très très spirituels à la base, et du coup on les a encore plus centrés sur Dieu, pour que Dieu soit vraiment au cœur de notre louange.
0: Vous chantez notamment avec le collectif Believe.
1: Nous avons, oui, on a commencé par le collectif Believe.
0: Ouais.
1: En fait, je ne vais pas spoiler mon témoignage qu'on fait lors de nos prestations de louange, mais la musique, maintenant, en ce qui me concerne, par rapport à la musique, puisque donc Nathalie écrit des textes, moi je compose et j'arrange. Mm-hmm. On a un petit studio à la maison, et puis le soir, au lieu de regarder la télé, on se met dans le studio et on écrit, on chante, on teste, on fait des essais. Et en fait, la musique, étrangement, qui était mon métier avant, s'est transformée en un message par rapport à Dieu, en fait. Et ma conversion, je la dois aussi à la musique. C'est je me suis fait baptiser il y a pas longtemps. Enfin, il y a pas longtemps, ça commence à remonter maintenant.
0: Mais
2: sept ans. Oui.
1: Voilà. Et c'est la musique qui m'a. Enfin, c'est Dieu qui m'a amené à la musique, mais c'est la musique qui m'a amené à Dieu. Voilà, ça c'est la dernière phrase de mon témoignage.
0: Magnifique.
1: Donc tout un parcours, notamment avec le collectif Believe, grâce à Yvan qui nous a un peu initié, si je puis dire, dans la louange. Et puis après, donc on a décidé de monter cœur à cœur louange avec à tous les deux en couple.
0: Ouais,
1: il y a deux ans maintenant. C'est tout neuf. Cœur à cœur louange est tout neuf, mais on a fait énormément de choses en deux ans et énormément de choses en dix ans avant avec le collectif Believe. Donc on est content, voilà.
2: On rend grâce au Seigneur, pour tout ça.
0: Vous avez écrit, interprété l'hymne qui a été retenu par Holy Games qu'on a diffusé il y a quelques instants. Ça devait être incroyable.
1: Ouais, c'était incroyable.
2: Tout à fait.
1: Ouais,
2: alors c'est vrai que finalement, on se rend compte qu'on nous appelle souvent pour faire des hymnes. et c'est vrai que les Jeux Olympiques, jamais on aurait pensé avoir cette demande-là. Et puis ça s'est fait et ça a accompagné énormément de sportifs et on en est très heureux.
0: Et ça, c'était peut-être suite celui du Frat que vous aviez pu faire aussi.
1: C'est, comme disait Nathalie, oui,
0: ça on s'enchaîne.
1: On est très lié aux hymnes parce que le tout démarrage, ça a été le Frat en 2014. Je veux pas raconter ma conversion, mais voilà, tout a commencé avec le Frat en 2014 avec l'hymne Jésus est ressuscité. Et c'est comme ça que les choses se sont manifestées à nous de créer des hymnes. Voilà, et encore le dernier, l'année dernière, ça va faire un an, tiens. On est combien? Ça va faire un an demain.
0: Jubilé, on va
1: tout à fait.
0: On va avoir l'occasion d'entendre encore une fois ce son qui a fait danser et chanter de nombreux jeunes à Rome l'été dernier. Nathalie et Vincent Mouquet, cœur à cœur, louange. Vous êtes avec nous ce soir pour parler de la louange et vous êtes tous les bienvenus à 01 56 56 44 00. Je salue Mathieu qui est avec nous via le chat. Joli thème ce soir, Mathieu, vous pouvez nous appeler si vous avez envie. Bonsoir à Jean-Paul également et on salue tous ceux qui nous écoutent du côté de la Moselle. Soyez les bienvenus. La louange, elle tient une place importante dans votre vie, vous l'avez dit. Nathalie, et puis donc au quotidien, dans votre travail quotidien, comment ça se passe? Comment est-ce qu'on écrit? Comment est-ce qu'on est inspiré? Comment est-ce qu'on arrange?
1: Je te laisse commencer, ma chérie.
2: C'est très variable parce que je vais avoir une inspiration sur un texte et puis Vincent, du coup, va essayer de composer dessus ou inversement, Vincent va avoir de l'inspiration sur une compo et du coup, moi, je vais me greffer dessus pour essayer d'écrire quelque chose. Donc, c'est très, très, très variable.
1: Ce que tu dis pas aussi, oui. Si tu peux me permettre, c'est que tu griffonnes souvent des petits bouts de texte.
2: Oui.
1: Dans tous les sens. Avec des papiers qui traînent un peu partout dans la maison, faut le savoir.
2: Même dans des endroits improbables, mais effectivement, ou même la nuit, ça m'arrive d'avoir une inspiration. J'ai toujours un bloc-notes à côté de moi et voilà, et j'écris. C'est des phrases qui me viennent comme ça. Et puis, au fur et à mesure, on monte une chanson autour de ça.
1: On en a monté une pour l'album, là. En 15 minutes, sortie de messe, un petit exemple, sortie de messe, il y a un mois et demi, et un fort sentiment de dire quelque chose, de faire quelque chose, il faut qu'on écrive, j'avais le feu en moi, et comme rarement d'ailleurs, et puis je dis donne-moi tous tes textes, tes bouts de textes, et en fait au bout du compte, en changeant quelque chose, et on a un titre est sorti qui sera son prochain album, qui est juste incroyable, qui est très chantant, très afro, très
2: solaire,
1: incroyable. Ah ouais, vraiment.
0: Très solaire. C'était après une messe.
2: Après Pâques. C'était après Pâques. Ouais.
1: C'était un moment, pas de stress, mais de dire il faut que je fasse. C'était important. C'était vital. C'était devenu vital. Vraiment, c'était un moment incroyable.
2: Un appel.
1: Ah oui, complètement.
0: Vous animez les messes régulièrement?
2: Les messes,
1: c'est pas nos spécialités,
2: pas forcément. Ouais, non. Mais très souvent, on nous appelle, pour des communions, des premières communions, des mariages aussi. On anime aussi des mariages. On a toujours la grande joie de le faire parce que c'est complètement différent qu'un concert de louanges. C'est même beaucoup plus stressant parce que on doit vraiment suivre un rythme très précis, mais c'est aussi très porteur.
1: C'est merveilleux, en fait. C'est merveilleux de faire des communions ou des mariages parce que on se sent un peu partager un peu le bonheur de tous ces enfants et de ces couples c'est des moments de grâce, vraiment, c'est des super moments.
2: Des sacrements qu'on aime accompagner, même. C'est très très beaux moments.
0: Ouais. Vous parliez sinon de concerts.
2: C'est fort aussi,
0: il y a beaucoup de choses qui se passent.
1: C'est pas pareil. Dans les concerts, depuis le temps qu'on en fait, on s'est dit, allez, on arrête de faire des concerts comme ça, on monte plutôt une espèce de spectacle. Spectacle tout clé en main, avec de la vidéo, avec de la lumière, avec du son, c'est plus, là on est plus dans un esprit de joie, d'extériorisation de la louange, et on sait que à chaque concert, on ressort avec de la joie, avec le sourire, avec le J'ai du mal à appeler ça concert en fait, mais
2: ouais, c'est plutôt des, ouais, c'est vraiment
1: c'est des soirées
2: temps,
1: de louanges, témoignages
2: ouais,
1: incroyables,
2: des temps de louanges ouais. Et on sait jamais comment ça, chaque temps de louange en fait qu'on fait est différent. Mais voilà, il en ressort toujours. Alors autant pour l'assemblée qu'autant pour nous, en fait, quand on fait de la louange, on n'est pas, enfin, on ressort différemment après ce temps-là. On est transformé, vraiment. Mmh. C'est quelque chose qui vient vous toucher intérieurement et oui, et qui nous permet en fait de ressortir différemment par rapport au tout début du concert, enfin du mais temps de louange.
1: Il y a nous, puis les musiciens aussi. On est voilà, c'est une équipe.
2: Voilà.
1: Enfin, c'est génial. Mmh. C'est des moments incroyables.
0: Mmh. La musique, vous avez dit Vincent, vous a aidé à vous rapprocher de Dieu, à mieux le connaître. Mmh. Comment ça se passe justement? Enfin, est-ce qu'on peut en savoir un petit peu plus? Qu'est-ce qui se passe justement
1: non,
0: quand vous jouez,
1: non,
0: quand vous
1: pas,
0: chantez?
1: J'en parle. Venez nous voir. Non. Oui, je sais pas trop comment vous le dire très facilement, mais la connaissance musicale et en fait moi pour moi tout est parti du frat en fait. Mm-hmm. C'est vraiment de cette hymne Jésus est ressuscité, où tout a démarré, où je me suis dit mais attends, mais en fait tu ne fais plus de la musique pour travailler, pour vivre ou pour une espèce de besoin personnel. Non, là tu chantes pour Dieu. Et ça a été une nouveauté. Et en fait, c'est 10 fois plus plaisant. C'est pas, on n'est pas sur le même monde en fait. Et encore une fois, on peut être sur des scènes profanes et puis les gens chantent nos chansons, mais là c'est pas la même chose. Les gens chantent ces chansons. Mmh. Voilà, on est vraiment plus dans cette espèce de délire personnel. C'est vraiment au-delà. Voilà.
0: C'est au-delà et ça porte. Mmh. Ça porte Nathalie.
2: Oui, ça porte ouais. Énormément. Et puis, c'est comme dit Vincent, c'est une symbiose qu'il y a avec l'équipe, avec l'assemblée. C'est une communauté. Mmh. Tout entière, c'est une même communion, et puis c'est Dieu qui est au milieu de nous, et ça c'est incroyable.
1: Ça se voit même.
2: Alors autant d'avoir fait des temps de louange comme ça dans l'assemblée, et puis après de passer de l'autre côté. Au final, on ressent la même chose. Donc, on n'est pas là, effectivement, nous, en tant que...
1: Moins fatigant, quand même.
2: Peut-être, on donne moins d'énergie, effectivement. Mais c'est vrai qu'on est vraiment dans cette sensation de faire qu'un, tous ensemble, et d'être là pour la même chose. Et on est tous touchés différemment. On ne peut pas ressortir indemne d'un temps de louange. C'est pas possible.
0: Quelle place à la louange dans votre vie? Nous allons accueillir Sandrine. Sandrine qui nous appelle de Paris. Bonsoir Sandrine.
3: Oui, bonsoir Marie-Layla, bonsoir à vos invités, bonsoir aux auditeurs, aux
2: bonsoir,
3: auditrices.
2: Bonsoir Sandrine.
3: Alors moi je dirais qu'elle a une place primordiale. Mm-hmm. Alors en fait, c'est-à-dire que moi c'est ce qui me fait repousser justement dans la prière, qui me donne des forces et qui appelle le Seigneur. C'est-à-dire que moi quand je chante ou quand je joue sur mon synthétiseur, je ressens très fortement la présence du Seigneur et un désir vraiment très très profond de pouvoir le partager en fait. C'est-à-dire que moi je le partage surtout à des personnes vraiment très très malades. D'ailleurs j'ai envoyé 3 enregistrements au Père André-Marie pas plus tard qu'hier. Et si vous me le permettez ce soir, à condition que vous allez chanter tous avec moi,
0: okay.
3: Voilà, je vais vous faire un petit, pas avec le synthé, mais a cappella, hein, donc excusez-moi de la voix.
0: On a une guitare, nous, en studio, donc...
3: Écoutez, le titre, c'est « Il y a une prophétie sur ma route ». Je ne sais pas si vous la connaissez. Voilà, allez.
0: Allez, on y va.
3: Vous chantez tous avec moi, hein. Alors les auditeurs, les auditrices, tous ceux qui m'écoutent, tous ceux qui sont malades, posez votre main là où vous êtes malade, posez votre main là où vous souffrez, et on chante. Avec la présence du Seigneur, si vous croyez, le Seigneur est vivant, est présent, il est là parmi nous, et vous allez tous guérir, tous vous relever, donc... on y va. Il y a une prophétie sur ma route, je ne peux pas échouer, j'échouerai pas, Seigneur. J'achèverai ma cour. Allez, tous ensemble.

0: J'ai le jour et pas Seigneur, j'achèterai ma route.
1: Voilà. Bravo, merci Sandrine.
0: C'est vraiment un capella, il n'y a pas de saleté, il n'y a rien du tout.
1: Oui, mais c'est
2: le plus beau, Sandrine, voilà.
1: C'est le partage
2: beau.
1: Du cœur, c'est ce qui compte.
0: Exactement, c'est ce que je dis à tout le monde, c'est vrai, c'est pas toujours dans la perfection, c'est pas toujours top, mais l'essentiel, c'est que voilà, le Seigneur dit, venez à moi tel que vous êtes, et le plus important, c'est de chanter avec son cœur.
1: Amen.
0: Et merci pour tout ce que vous faites aussi, vous aussi, à vos invités également, et tout ce que vous faites pour les malades, pour les mariages, pour toutes les circonstances, merci beaucoup, parce que la louange est très, vraiment très très important aux yeux de Dieu, et c'est ça qui fait notre force et la force de Dieu aussi. Voilà.
1: Merci,
0: je vous souhaite une agréable
1: Sandrine.
0: Soirée à tous. Bonne
2: merci
0: soirée.
2: Sandrine.
1: Bonne soirée. Merci beaucoup Sandrine, merci pour votre appel 01 56 56 44 00. Pour participer, vous aussi, vous êtes tous les bienvenus. Bienvenue à Geneviève qui nous rejoint sur YouTube. Bonsoir aussi à Monique. Bonsoir à vous tous ainsi que Pascal. On se retrouve juste après. Je veux te louer, Seigneur. C'est cœur à cœur louange.
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0: Cœur à cœur, louange, ils sont avec nous ce soir. Je veux te louer, Seigneur. Ça vient tout juste de sortir et c'est rien que pour vous sur RCF. Notre-Dame, je veux te louer, Seigneur. Racontez-nous, Vincent ou...
1: Alors, je veux te louer, Seigneur, voilà, est né en fait d'un rassemblement voilà, qui s'appelle Festivis, dont le thème était la louange. Et donc voilà, donc on s'est justement positionné et on s'est dit bah oui, qu'est-ce que la louange réellement? Comment est-ce qu'on peut l'expliquer par des mots? Parce que c'est vrai que la louange, elle se vit et l'expliquer par des mots, c'est pas si évident que ça. Et en fait, ben on s'est rendu compte avec les mots qui venaient, etc., que la louange, elle était ressentie dans son être entier, corps, âme et esprit. Dans la posture du corps, très souvent, dans les temps de louange comme ça, on voit les gens qui lèvent leurs mains. Voilà, c'est un besoin de se positionner et de se dire. Ok Dieu, je suis là devant toi et je veux te rencontrer. Donc c'est vraiment voilà quelque chose qui nous traverse, qui nous transperce, c'est vrai. Et c'est ça qui est formidable parce que alors comme on dit effectivement des fois dans les temps de louange comme ça, il se passe des choses pour chacun. Ça peut être tout simplement dans le cœur, dans les émotions, mais ça peut être aussi dans le corps. Voilà. Des choses qui se passent. Des choses
2: qui se passent. Donc là, c'est ton texte.
1: Oui.
2: Ah, dis donc.
1: voilà, je reprends le refrain. Je veux te louer, Seigneur, te louer de tout mon cœur, les mains levées vers le ciel, louer l'Éternel. Voilà.
0: Magnifique. Cœur à cœur, louange avec nous ce soir. Et vous nous dites, vous, quelle place a la louange dans votre vie? Et c'est Baptistine que nous accueillons, Baptistine qui nous appelle de Corse. Bonsoir, Baptistine.
3: Oui, bonsoir.
1: Bonsoir, Baptistine.
3: Il ne fallait pas dire qu'il y a une guitare, hein, parce que je vais demander.
2: Non, mais...
3: Alors, d'abord, oh, comme ils s'aiment ces deux, merci mon Dieu.
0: Oui.
3: Comment dirais-je? Moi, je dirais de vous entendre. Ensemble dans la voix, vous aimez tellement, c'est pour ça que vous allez allumer le feu.
0: Oui. Ah ben ça c'est clair. Hein.
3: Voilà, moi j'aime bien les paroles de ce monsieur. Ben écoutez, moi j'ai cette grâce de j'ai quitté la paroisse, c'est-à-dire on confond. J'ai remarqué depuis très longtemps à Marseille en louait. On confond chorale et non louer. Donc louer, ça veut dire Seigneur, alléluia, je t'aime. Et lorsqu'on tout le monde loue, claque des mains et tout, on dit je vous aime, ceux qui sont à côté. Alors les petites sœurs, je viens d'envoyer une photo, il y a ma petite sœur à gauche, sœur Marie-Paul. Et j'ai oublié de demander à Jean-Paul s'il connaissait cet instrument. Et peut-être vous connaissez, monsieur, j'ai pas écouté le prénom.
0: Alors, on regardera la photo de tôt, peut-être.
3: C'est voilà. Deux petits tambours. Non, mais il n'y a pas le... On est à l'hôtel. Marie-Paul va prendre son instrument, là,

0: dans une housse. Ces deux petits tambours tout petits accrochés, ils sont pas bas, hein, ils sont hauts. Après, il y a une autre sœur qui a ce bâton depuis. Et il y en a deux autres, un peu plus âgées, parce qu'elles se mettent toujours ensemble. Trois sœurs de couleur, et elles ont des instruments. Alors, il y en a deux qui ont des machins à la main, là, des machins. Il faudrait que je demande comment ça s'appelle.
1: Des shakers, peut-être?
0: Je sais pas, moi, je connais pas ces instruments. Il y a comme des perles dedans.
1: C'est ça, c'est un shaker, ouais. Shaker. Après, il y a différentes formes. Voilà.
0: Alors, écoutez, lorsque Marie-Paul, elle joue, alors moi, je me lève, puisque je suis en face, la mère, il y en a une autre, hein, qui est musicienne. Je lui ai donné toutes mes partitions depuis que j'ai quitté la paroisse. Elle me dit, Baptiste, tu en as besoin. J'ai dit, non, prenez-les, ma mère. Mais tu vas chanter ici. J'ai dit, oui, je vais chanter. Vous savez, après, lorsque j'entends la musique, donc moi, après, c'est mon corps qui prend la musique, pas seulement mon oreille droite depuis que j'ai l'âge de 8 ans. Hein, je prends la musique, même si je ne sais pas la lire. Et là, c'est les mains, c'est un peu comme « Je vais vraiment te louer, je vais vouloir te louer, je vais vouloir te louer. » Je n'ai pas les paroles. « Seigneur, Seigneur, Jésus, Seigneur. » Voilà, des trucs comme ça. Mais elles chantent dans leur langue. Mm-hmm. On applaudit. La première fois, moi je rigolais, la première fois qu'il est venu l'évêque, Marie-Paul a sorti sa housse et il tape. Ils sont mignons, c'est haut et ils sont accrochés, ces petits. Elle tape avec les deux mains.
1: Des bongos peut-être, c'est peut-être des bongos.
2: Voilà, en tout cas, ça met de l'ambiance et ça porte tout le monde, toute l'assemblée a envie de participer, ça chante. Vous aimez bien chanter, Baptistine?
0: Ah oui, moi je mets le feu. Vous m'emmenez dans un endroit, j'espère que vous viendrez à Paris, parce que je serai à Bastion pour faire une surprise. Moi, je mets le feu, donc il y a le chant et la danse.
2: Voilà.
0: Et voilà. Est-ce que vous ne connaissez pas quelque chose où tout le monde connaît pour qu'on puisse...
2: Pour chanter tous ensemble. La louange se vit, hein, comme disait Nathalie juste avant. Et donc, c'est le corps entier qui chante, qui danse, qui se lève.
0: Vous pouvez pas jouer un petit morceau avec la guitare?
2: Eh bien, écoutez, c'est
3: demandé si gentiment que c'est pas pour me faire le morceau que vous étiez en train de chanter.
2: Une invitation que l'on prend au mot, et donc Vincent va nous sortir sa guitare.
3: C'est rock and roll.
2: Et Nathalie, vous avez aussi quelque chose?
4: On va tenter, c'est de l'improvisation.
3: Voilà, on va faire votre chanson, madame, là, que vous venez de faire.
2: Et pendant ce temps, vous pouvez nous appeler au 01 56 56 44 00. On parle de la louange ce soir. Baptistine, de force avec nous. Et cœur à cœur louange avec Nathalie et Vincent Mouquet. Sur RCF Notre-Dame, c'est Écoute dans la nuit votre livre antenne. Et on va faire du live. On va.
3: Sol.
2: On se lance.

0: beaucoup. Et on salue le père Aurélien Sanico.
1: Oui.
2: Oh, oui, tout à fait.
0: Lui qui a donc
2: composé et écrit cette chanson.
1: Intemporelle.
0: Il était avec nous à l'occasion d'une de...
3: En union de prière.
0: En union de prière, merci beaucoup. Baptistine, pour votre appel ce soir, à vous qui aimez la louange et qui nous faites chanter si souvent pendant nos émissions. Et vous êtes tous les bienvenus au 01 56 56 44 00 pour nous rejoindre. Comment ne pas te louer ? C'est vrai que c'est, un, c'est une chanson qui en dit beaucoup.
2: Oui, qui, tout à fait, qui parle à beaucoup de personnes. Comment ne pas te louer, Seigneur ? C'est vraiment... un chant qu'on retrouve dans tous les temps de louange, toutes générations confondues. Voilà, c'est vraiment, en tout cas, un chant que nous, on aime reprendre. Voilà.
1: On le reprend pas dans son entier, parce que c'est vrai qu'on l'entend beaucoup, on l'entend tellement, qu'on le reprend pas dans son entier. On a créé un medley, en fait, de tout ce type de chansons, qui dure 6 minutes 30, je crois, et on enchaîne tous ces hits chrétiens, et c'est toujours, c'est toujours une surprise quand ils les écoutent ou quand ils les chantent, parce qu'il y a un enchaînement un peu particulier. Et voilà, c'est indémodable.
0: Indémodable. Et même quand le cœur n'y est pas, finalement, est-ce que la louange, est-ce qu'on peut louer le Seigneur ? Est-ce qu'on peut, est-ce que ça peut nous aider justement à remonter la pente, à aller de l'avant malgré tout ?
2: Comment
0: vous vivez ça ?
2: Tout à fait, parce que c'est vraiment, en fait, la louange, elle peut être autant dans la joie, autant dans l'intériorisation. Voilà, quand on traverse des tempêtes, la louange, elle est toujours là. Quand on écoute les psaumes, c'est pareil, on est vraiment... on traverse les tempêtes avec Dieu. La louange, elle se fait pas juste dans les moments de joie. Elle se partage autrement et au contraire, c'est une grande source de une grande aide. C'est une grande aide pour se relever. Tout à fait.
0: On va accueillir Thierry maintenant. Thierry, bonsoir.
4: Bonsoir. Je ne sais pas dire votre nom. Maria.
0: Marie-Leïla.
4: Marie-Leïla.
0: Oui, c'est ça. Et j'ai avec moi Nathalie et Vincent Mouquet.
4: D'accord, je les salue.
1: Bonsoir.
4: Alors, voilà. Moi, la louange,
0: ça... oui.
4: J'ai un cancer des os depuis 7 ans. Je suis diabétique, asthmatique, dépressif. Et quand vraiment je suis au fond de mon lit et que ça ne va pas, je me lève et je me mets à chanter. Et je vous assure, c'est bénéfique. Toujours le soir, c'est dur quand on est malade. De 6h à 10h30, on va d'un côté et de l'autre. Pas facile. Et là, le Seigneur est là. Et ça, j'en ai pas une minute. Parce que, vous voyez, le marqueur de la tumeur a bien baissé. Alors, si ça baisse encore comme ça tout le mois de juin, j'aurai pas de chimio juillet-août.
0: Eh ben.
4: J'ai 59 ans.
0: 59 ans, ouais, Thierry. Vous avez un chant que vous aimez en particulier ?
4: Ben oui, mais je ne me rappelle pas bien. Comment ne pas se louer, ça je le connais. Mais autre chose, c'est un autre chant de louange.
1: Ok.
0: Peut-être que vous aviez une question, Vincent ?
1: Non, je voulais rebondir sur le chant. Vous disiez que le chant... moi, je reste à dire que, de par mon expérience, monsieur, le chant m'a guéri, mais le chant louange m'a élevé. Et je vous rejoins sur ce que vous dites, monsieur.
4: D'accord. Vous savez que je marche beaucoup malgré tout, mais quand je marche et que je vois personne, eh ben je chante.
1: Eh ben, c'est une bonne maladie, pour le coup.
4: Marcher et chanter, c'est bon pour le moral.
1: Exactement.
0: Ouais. Marcher et chanter. Et vous êtes dans quelle région, Thierry ?
4: Le Jura.
0: Dans le Jura. Oui, vous avez de belles...
4: Il y a une plante qui appelle de Champagnol. Là,
0: oui, Marianne. Oui.
4: Et ben voilà, deux jurassiens qui vous appellent.
0: Une gracia. Ouais, merci beaucoup Thierry.
4: Voilà.
0: Merci pour votre appel.
4: C'est
0: et
4: bon.
0: on va chanter ce soir. On va
4: D'accord.
0: On va faire
4: j'ai pas de titre de louange.
0: Non.
4: Et si vous pouvez passer un disque, je veux bien faire un disque.
0: Oui, il y a de quoi faire. On a plein de choses de prévues, du live et puis des pauses musicales, comme d'habitude.
4: Okay.
0: En tout cas, on pense bien à vous, Thierry. Merci beaucoup de nous avoir appelé ce soir.
2: En tout cas, Thierry, si je peux me permettre, nous allons vous porter dans nos prières et on vous dédicacera un petit chant lors de l'émission.
4: Ah, bah, c'est gentil.
0: Voilà.
4: Merci bien.
0: Surtout, vous restez bien avec nous.
4: Oui.
0: Tout de suite, on va écouter un autre hit, un de vos grands chants qui ont porté tous les jeunes l'année dernière, c'est Génération Jubilée. C'était le son donc des jeunes à Rome en 2025, l'été dernier, pour le Grand Jubilé.
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0: Génération Jubilée. C'est Cœur à Cœur Louange et c'est ce soir rien que pour vous sur RCF Notre-Dame. Nous avons Nathalie et Vincent Mouquet. Vous qui avez donc mis le feu l'été dernier à Rome. Et ça continue. Et ça continue ce soir. 01 56 56 44 00 pour nous rejoindre. Je salue Jean-Michel et Geneviève qui sont avec nous sur le chat de notre chaîne YouTube, ainsi que Claudette. Claudette, ravie de vous retrouver. Ça faisait longtemps qu'on n'avait pas eu de vos messages, de vos nouvelles. Voilà, bah, écoutez, soyez tous les bienvenus et nous allons accueillir Ahmed au téléphone. Bonsoir Ahmed.
1: Bonsoir Marie-Léla et bonsoir à vos invités Nathalie et Vincent.
2: Bonsoir Ahmed.
1: Bonsoir. Alors moi je vais être un peu politiquement incorrect, comme d'habitude.
0: Allez.
1: Écoutez, moi je pense que faire des louanges à Dieu, c'est très bien. Mais en principe, quand Dieu nous a créés, il aurait dû nous donner la santé. Le bonheur, la joie, l'harmonie et le bien-être. Si il y a quelque chose qui ne va pas, alors c'est pas de la faute de Dieu, bien sûr, mais Dieu, qu'est-ce qu'il peut faire? Et s'il ne peut rien faire, si on ne guérit pas, si on est malade, si on a des soucis, des dépressions, des maladies, des tout ce qu'on veut, bah, c'est difficile. Bon, on peut le louer, c'est sûr, c'est pas interdit. Mais comme on dit, ça fait de l'espoir, pas plus. Résultat, et moi je veux des résultats. Et je remercierai, absolument. Ouais. Mais si je remercie par avance et qu'il n'y a rien, bon, ça m'a rien coûté, remercier c'est gratuit. Hein.
3: Si je peux me permettre, Ahmed, pour répondre à ce que vous venez de dire dernièrement, remercier, moi en ce qui me concerne, c'est la première chose que je fais. Je remercie déjà d'être là. Je remercie d'être avec Marie-Léla. Je remercie que vous soyez là, Ahmed, et qu'on puisse échanger là. Rien que ça, si on arrive à se rendre compte de cette chance-là, c'est des remerciements tout le temps. On peut être malade, on peut être malade, mais si on se le dit, si on s'en parle, c'est que quelque part il y a un espoir. Moi, je pense qu'il faut remercier. Il faut remercier Dieu, Ahmed, sincèrement, pour votre vie, pour même avec l'ensemble des désespoirs, l'ensemble des problèmes qu'on a tous. On a tous ce problème-là, mais moi, je dis, il faut remercier. Bon, sincèrement, il faut remercier. Et...
1: Écoute, Vincent, moi, dans ma culture maghrébine et musulmane, on doit tout le temps dire merci à Dieu, le fameux Hamdoullah.
3: D'accord.
1: Dieu merci. Donc, mais moi, je trouve que on doit remercier quand les choses sont heureuses. Quand elles sont malheureuses, comment voulez-vous remercier quelque chose qui vous fait du mal?
3: Je comprends, mais
1: c'est pas logique. Non, je trouve qu'il n'y a pas de logique.
3: Je suis d'accord, mais c'est sûr, sur le moment, quand quelque chose nous fait du mal, on n'a pas envie de remercier pour le moment. Moi, je me donne mon exemple encore une fois, Ahmed, en tant que catholique, à la messe. Au moment de la communion, où on se renferme sur nous, c'est vraiment la première chose à dire. On a des problèmes, encore une fois, remercier, pour moi, c'est vraiment, c'est devenu presque logique. Peut-être que pour vous, ça l'est dans la vie de tous les jours, mais.
1: Paraît logique, mais en même temps, je suis un peu ronchon, quoi. Donc, j'essaie toujours d'apporter le petit truc, vous savez, le petit caillou dans la chaussure.
3: Mais c'est normal, c'est important, voilà, c'est le débat.
1: Je suis un peu un emmerdeur, excusez-moi du terme. Mais vous voyez, je vais faire un parallèle avec, paraît-il, une culture de tradition chinoise, d'un point de vue médical.
3: Ah, mais perdu.
1: Paraît-il qu'on paye le médecin toute l'année, et le jour où on est malade, on ne le paye pas. C'est-à-dire, tant qu'il ne nous a pas guéri, on ne le paye pas.
3: J'ai déjà entendu parler de ça, mais je sens...
1: C'est pas idiot, hein, comme truc.
3: Ça s'appelle un crédit sur la maladie, en fait.
1: C'est économique. Si on est malade tout le temps, il nous guérit, on paye rien.
3: Ouais, bon.
1: Il a intérêt à nous guérir, quoi.
3: C'est une autre culture. C'est une autre culture et je la connais pas. Je suis désolé,
1: mais... Non, mais je trouve que c'est astucieux, non?
3: Oui.
1: Vous trouvez pas?
3: Et donc, tant que ma maison, elle est debout, je paye pas aussi à la banque, c'est ça, le crédit?
1: Bah, j'ai fini de dire des bêtises. Écoutez, je vous remercie, mais en tout cas, j'aime bien la louange parce que c'est beau. Mais en même temps, moi, je suis un peu sceptique et je me dis, moi, j'aime remercier. Je suis poli, je suis éduqué. Enfin, éduqué.
0: En tout cas, on avait Thierry juste avant qui disait que lui, justement, même quand ça va mal, et
1: ah oui, mais moi, je suis pas
0: quand
1: comme ça.
0: Quand ça va mal, il aime bien. Il aime bien chanter. Mais... Ça l'aide à se relever.
1: Mais le fait de d'être comme ça, je l'admire. Et en même temps, je souhaite le meilleur. Hein. Ouais. Mais moi, personnellement, parlant de moi, la personne que je connais un peu mieux, je me dis, moi, je remercie pas dans le vide. Moi, quand je remercie, il faut que ça serve. Disons qu'il y ait du sens. Mon merci, il a du sens.
3: Je comprends.
1: Si on me donne une claque, je ne vais pas dire merci. Hein.
3: Je comprends tout à fait.
1: Bon, ben voilà, c'est
0: merci,
1: tout ce que je voulais dire.
0: Merci, Ahmed.
1: Merci, bonne soirée.
0: Bonne soirée. Vous pouvez faire comme Ahmed et nous appeler au 01 56 56 44 00. On a Marie-Thérèse d'ici les Moulineaux qui voudrait qu'on prie pour son amie Renate qui a des soucis de santé actuellement. Voilà, on est bien évidemment de tout cœur avec vous, Marie-Thérèse. Merci de nous avoir appelés et la louange. C'est le thème de notre émission ce soir. Vous êtes tous les bienvenus pour en parler. Vous avez préparé quelque chose, une surprise pour nos auditeurs, Nathalie et Vincent.
2: Non, mais c'est en entendant le témoignage de Thierry. Effectivement, où on se dit que voilà, on va lui offrir ce chant, ainsi qu'à Renate aussi, à Ahmed aussi, et à tous les auditeurs bien entendu. Voilà, je pense que c'est un chant qui tout simplement s'appelle Chant de Jésus, et puis qui est je pense de.
3: Donc on fait celui-là alors.
2: De pouvoir les. Je pense qu'on peut faire celui-là.
3: Ça marche.
0: Le chant de Jésus, cœur à cœur, louange, c'est Nathalie et Vincent Bouquet avec nous ce soir sur RCF Notre-Dame. Ça se prépare tranquillement. La guitare.
3: Tu peux peut-être expliquer
0: et le texte.
2: Oui, alors effectivement, justement, c'est quand on traverse des périodes.
0: Des tempêtes, comme
2: ça. Des périodes de doute, voilà, on en traverse tous, hein, même en tant que croyants. Donc on s'est dit, chante Jésus, et au final, dans les bons comme dans les mauvais moments, ça reste notre espérance, voilà.
0: Et on chante l'espérance ce soir avec vous.

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1: La suite sur l'album, le chant de Jésus, dédicacé ce soir à vous, Thierry, Ahmed, Renate, Marie-Thérèse, et on y associe Louise et sa maman. Merci Jean-Michel pour vos messages, ainsi que sœur Claire, Marie et vous tous qui nous écoutez ce soir. Bien évidemment, chant de Jésus, oui, ça nous relève, comme vous le disiez. Et on va accueillir Stéphanie de Morlaix. Bonsoir Stéphanie.
2: Bonsoir Marie-Aïa, bonsoir à vos invités.
0: Bonsoir.
3: Bonsoir.
2: Oui, c'était merveilleusement bien chanté, ça fait plaisir.
1: Ça fait du bien, hein.
2: Oui. Merci. Alors, je voulais dire par rapport aux louanges, alors c'est peut-être pas une louange, c'est le cantique Daniel, c'est pas une louange, c'est un cantique. Mm-hmm. Et que j'aime écouter tous les dimanches, c'est diffusé sur une radio avant la messe, et c'est le cantique Daniel.
1: Et que vous aimez bien.
2: L'œuvre du Seigneur, bénissez le Seigneur, à lui haute gloire et louange éternelle. Ça vous dit rien?
1: Le cantique de Daniel que vous écoutez à la radio avant la messe, c'est ça?
2: Oui, ou j'ai déjà écouté via YouTube. Vous ne connaissez pas le cantique de Daniel, Marie-Laïla?
1: Oula,
0: Marie-Laïla. On est désolé.
1: Peut-être que Jean-Paul va nous le trouver. Ça va nous rafraîchir un peu les esprits.
2: Oui.
1: Et la louange, alors, Stéphanie, pour vous, elle est importante?
2: Ah ben la louange, oui. Moi, je suis une femme de louange. Quand je me suis convertie, tout de suite, j'ai écouté des louanges et j'avais l'impression que Dieu m'a souri quand j'écoutais Corinne Lafitte. Vous ne connaissez pas Corinne Lafitte?
1: Alors là, c'est le cantique
2: de Daniel.
1: De Daniel. Attention. Merci Jean-Paul pour le conseil.
2: Non, c'est pas celui-là.
1: Ah non, c'est pas celui-là. Ah, vas-y.
0: Jean-Paul, DJ Jean-Paul alors.
1: Alors on peut pas tout faire, là c'est un petit peu difficile.
2: Les moines.
1: D'accord, on va regarder ça. En tout cas, dites-nous un peu la place de la louange pour vous, Stéphanie.
2: Bah moi, je suis toujours connectée aux radios chrétiennes.
1: Oui.
2: Donc, dès qu'il y a une louange...
1: Via les radios, c'est ça.
2: Via les radios, oui, tout à fait.
0: Très bien.
2: Et bah, je me mets en présence... Je me mets en présence de Dieu et je lui chante les louanges qu'on propose à la radio. Et c'est très bien comme ça. Des fois, je vais sur YouTube chanter les louanges. Ou quand je ne vais pas bien, je prie. Et dès que je vais mieux, bah, je chante mes louanges. Il faut avoir une relation avec Dieu. Donc, je prie aussi... je vous prie pour Ahmed.
1: Oui.
2: C'est comme ça, Ahmed, oui, parce que la foi, c'est un don de Dieu. C'est un don de Dieu, la foi. On l'a ou on ne l'a pas, et c'est un don de Dieu. Malheureusement, lui, il ne l'a pas. Donc, il faut prier pour qu'il ait le don de Dieu, vraiment, hein, parce que...
1: Ah, alors, est-ce que c'est celui-là?
2: Oui, mais il y en a plusieurs, hein, de toute façon.
4: Seigneur, Dieu de nos pères,
0: c'est un réel cantique.
1: Pardon, qu'est-ce que vous avez dit, Stéphanie?
2: Je peux avoir le nom de vous inviter que je les écoute sur Internet parce que j'ai bien aimé le chant qu'ils viennent de chanter là.
1: Alors,
0: on va vous expliquer.
1: On va en savoir un peu plus.
0: Ce chant-là, l'encre de la feuille avec le texte est encore un peu humide. Et c'est un chant qui fera partie de notre album qui sortira courant automne. Donc oui, en effet, suivez-nous. Et on s'appelle Cœur à cœur louange.
1: Ouais. Alors le site internet.
0: Voilà.
2: Cœur à cœur louange.
0: Cœur à cœur louange. Cœur à cœur, oui. Nous deux en couple, cœur à cœur et louange avec Dieu.
2: Oui.
0: Voilà.
2: Oui, d'accord.
1: Le site pour vous retrouver tout simplement.
0: C'est sur l'ensemble des réseaux sociaux, sur YouTube. Vous pouvez nous trouver également. Hein. Cœur à cœur louange sur YouTube @ cœur à cœur louange. Voilà. N'hésitez pas.
2: D'accord. Et vous savez aussi parfois qu'il y a des cœurs à cœur qui ne se voient jamais. Et qui sont de cœur à cœur, de par le don de Dieu, un autre charisme. Il y a des gens qui sont cœur à cœur et qui parfois vivent des expériences mystiques, mais qui ne vivent pas ensemble.
0: Je ne vous ai pas bien compris.
1: Ouais, non, on n'a pas compris votre question. Stéphanie.
2: Non, je vous demandais s'ils connaissaient, parce qu'ils disaient que Raqueur loue 11. Donc, parce qu'ils sont à deux, ils chantent des louanges, ils vivent à deux. Et je voulais leur dire aussi que le bon Dieu a donné des dons aussi à ses enfants pour que certains soient célibataires, mais entre célibataires d'un cœur à cœur, ils peuvent se retrouver et avoir une expérience aussi spirituelle de cœur à cœur, mais à distance.
0: Bien sûr.
2: Voilà.
0: Bien sûr.
1: Merci.
0: Bien sûr. Le cœur à cœur est dans l'autre sens. C'est vrai que nous, on est cœur à cœur louange et il peut y avoir le cœur à cœur. Et d'ailleurs, il y a une chanson très belle qui s'appelle Cœur à cœur. Voilà.
1: Merci beaucoup, Stéphanie, pour votre appel ce soir.
3: Au revoir, Stéphanie. Au revoir, Stéphanie.
1: À bientôt. Dans la vie comme sur la scène, ils sont unis dans un cœur à cœur avec Dieu. Nathalie et Vincent Mouquet sont avec nous ce soir. On parle de la louange dans le souffle de la Pentecôte. Vous pouvez nous rejoindre et nous dire, vous, quelle place la louange a dans votre vie? Comment est-ce qu'elle vous porte? Comment est-ce qu'elle vous rapproche de Dieu? 01 56 56 44 00 pour nous rejoindre. Nous avons Laetitia et Nathalie au standard pour vous accueillir. On est ensemble jusqu'à 22h30 et on se retrouve dans quelques instants après une courte pause. Surtout, ne bougez pas. À tout de suite.

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2: Il est 22h, merci d'être avec nous sur RCF Notre-Dame. Ce soir, nous parlons de la louange avec Nathalie et Vincent Mouquet qui ont fondé Cœur à Cœur Louange. Vous pouvez nous rejoindre au 01 56 56 44 00. Nous sommes ensemble jusqu'à 22h30 et tout de suite, c'est rien que pour vous, la rencontre de Cœur à Cœur Louange. On en parle juste après.
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0: La rencontre en live, c'est votre choix, chanson témoignage. Ce soir, Vincent Mouquet, Cœur à Cœur Louange. Nous avons Vincent et Nathalie ce soir. Et on y est. Ça, c'est à retrouver dans le prochain album. Ça va
1: tout
0: sortir.
1: Il y aura la version studio.
0: En automne.
1: Ouais. La version studio. Ouais. Ça, c'était une version en live qu'on a fait dans un festival dans le nord de la France. Et ouais, cette chanson. Je me permets juste de faire un petit aparté rapide. En fait, lors de nos concerts de louanges, il y a toujours une partie de témoignage, puisque ma conversion est un peu surprenante. J'en dirai pas plus. Mais
0: vous êtes invité, c'est ça,
1: exactement. Suivez-nous sur les réseaux, vous verrez les concerts. Ouais. Mais voilà. Et puis Nat, à la fin de ce témoignage, elle me dit mais Vincent, on peut pas laisser ton témoignage juste parler. Il faut qu'on en fasse une chanson. Et c'est comme ça qu'est née la rencontre, voilà, qui est dans la continuité de mon témoignage, voilà.
0: La rencontre. Et on fera une émission prochainement justement sur vos rencontres. Comment est-ce que vous avez rencontré Dieu? Voilà, on vous tiendra au courant. La
1: plaisir.
0: Rencontre, c'est votre chanson témoignage. Et donc le prochain album, c'est prévu pour bientôt. C'est
1: au courant, ouais, novembre.
0: C'est en cours.
1: Ouais, voilà, octobre, novembre. À l'automne. Voilà, à l'automne.
0: Cœur à cœur louange. À suivre, vous êtes avec nous au 01 56 56 44 00. Vous êtes tous les bienvenus pour nous rejoindre. La conversion de Vincent, il ne veut pas en dire plus ce soir, mais comment est-ce que vous, quel impact ça a eu sur vous, Nathalie?
2: C'est vrai que tu dis que c'est surprenant, oui, parce que Vincent était quelqu'un de très, très terre à terre. Saint Thomas. et puis en fait, ça c'est, alors je dis juste, voilà, le cœur s'est ouvert à un moment donné précis quand on a fait baptiser en fait notre fille, voilà, Jade. Ah. Mm-hmm. Donc c'est là où voilà, où il y a quelque chose qui s'est passé pour Vincent. Je ne dirais que ça.
0: Je salue tous ceux qui sont avec nous également sur notre chat et qui réagissent. Soyez les bienvenus. C'est Laure qui est avec nous. Laure de Boulogne. Bonsoir Laure.
3: Bonsoir. Laïla ?
0: Oui, c'est ça. C'est la première fois que vous nous appelez, Laure.
3: Oui, la première fois.
0: Bonsoir Laure. Soyez la bienvenue.
3: À vous trois. Oui, bonsoir. Moi je vous appelle parce que le fameux cantique de Daniel, c'est le cantique des jeunes gens dans la fournaise. Et en fait, c'est un grand texte qui est dans la Bible de Jérusalem, mais qui n'est pas dans la Tob. Mm-hmm. Elle n'est pas dans toutes les Bibles. Et c'est extraordinaire parce que c'est ça fait appel au monde entier, c'est-à-dire les oiseaux du ciel, bénissez le Seigneur. Les poissons de la mer, animaux de la mer, bénissez le Seigneur. Mm-hmm. C'est extraordinaire, c'est assez long. Et quand ma maman est morte à la messe, j'ai récité ce cantique parce que. Ce que disait, je pensais à Ahmed tout à l'heure, la louange, elle est au-delà de la souffrance. Moi, je sors d'un cancer et j'en ai un autre, mais c'est au-delà de la souffrance, la louange. C'est à part. Mm-hmm. C'est ailleurs que dans la souffrance. Voilà, c'est ce que je voulais dire. Et c'est un très beau poème, et que tout le monde le regarde. Je pense que en tapant Bible de Jérusalem, cantique des enfants, des trois jeunes gens dans la fournaise, mm-hmm. c'est extraordinaire et ça remonte le moral. Et j'ai des petits enfants, dont un petit enfant, enfin, j'ai deux petits, quatre petits enfants, mais il y en a un qui est à moitié musulman. Et je dis au moins, enfin, d'accord avec la famille musulmane. Tous les matins, tu regardes le ciel, qu'il pleuve ou qu'il fasse beau, tu mets tes mains ouvertes vers le haut et tu dis merci mon Dieu. Et le matin, maintenant, il dit merci mon Dieu. Voilà, on en est là. Voilà, c'est ce que je voulais vous dire. Et puis merci pour tout.
0: Ben non, merci à vous, c'est très beau là, votre
1: beau,
0: témoignage
1: merci.
0: Ce soir. Ah
3: ben
0: mais
3: c'est beau si ça porte ses fruits et si,
0: ben oui.
3: Et si tous les auditeurs lisent dans la Bible de Jérusalem. Ce cantique des enfants dans la fournaise, ça remonte le moral indépendamment des difficultés quotidiennes. Voilà.
0: Merci beaucoup. Et alors, je vous invite à nous retrouver vendredi prochain parce qu'on va avoir notre soirée lecture. C'est tous les premiers vendredis du mois. Et celle-ci portera sur la création et donc la nature, le ciel, toutes ces choses que vous avez un peu évoquées.
3: J'en ai une très belle. Alors, si je peux, j'ai une très très belle prière qui vient de je ne sais pas où, vous le savez peut-être. J'en avais entendu des bribes de Radio Notre-Dame et j'ai réussi à remonter pour avoir tout le texte entier. Mais je vous ferai la surprise en vous téléphone.
0: Ah, ça me ferait très très plaisir, Laure. Merci beaucoup.
3: Bonsoir et merci.
0: Merci de nous avoir appelés.
1: Au revoir, Laure.
0: C'est beau, hein, c'est touchant.
2: C'est très beau, et puis je dirais que voilà, un petit geste vers le ciel n'est jamais vain.
0: Mmh.
2: Voilà. Donc ce petit enfant qui fait ce geste vers le ciel, très symbolique.
0: Un petit geste vers le ciel, un chant, une prière, une méditation, un regard, regard suffit.
2: Oui.
0: Vous êtes avec nous au 01 56 56 44 00. Nathalie et Vincent Mouquet sont avec nous. Cœur à cœur, louange. Je pense qu'on aura encore quelques surprises avant la fin de l'émission. Et tout de suite, c'est Camille de Rhône-Alpes qui est avec nous. Bonsoir, Camille.
4: Bonsoir. Oui, simplement, je voulais être en union de prière, enfin de louange, avec ce monsieur jurassien qui est passé tout à l'heure. Fatigué,
0: oui.
4: Et qui trouve le chant comme période, enfin un encouragement à la guérison, et qui se soulage. Moi, je suis aussi non-voyante de très peu de temps, qui ça s'est vraiment aggravé suite à un problème familial, voilà. Donc, je chante aussi. Je chante. Auprès de Dieu, je chante des chants de Jean-Claude Giannada. Je ne sais pas si vous connaissez. Mais ils sont très variés, ils sont très parlants. Ça m'aide beaucoup.
0: Mm-hmm.
4: Alors, dans l'épreuve comme dans la joie, il m'aide à supporter mon handicap.
1: Parce que
4: être malvoyant quand on a connu... Bon, moi j'ai 80 ans passé, mais pour les jeunes c'est encore pire.
0: Mm-hmm.
4: Mais finalement, Dieu est avec nous. Hein. Mm. Et donc c'est un encouragement magnifique le chant. J'ai fait partie d'une chorale pendant 20 ans, maintenant je peux plus aller. Mais c'est pour Dieu, c'est un don de Dieu et nous on lui redonne de l'affectivité en retour de cette gratuité qui nous envoie.
2: Tout à fait. On parle vraiment d'amour gratuit de Dieu. Tout à
4: voilà.
2: fait. Ouais.
4: Donc on attend évidemment un peu de résultat parce que c'est l'espérance. Mais parce que c'est très dur, hein, je me bute dans les portes, mon Dieu.
2: Mmh.
4: Et donc mais malgré tout, en chantant, j'arrive à me tenir debout, à me relever.
2: Et puis lui, il continue à porter son regard sur vous.
4: Voilà. Je pense qu'il est toujours là, en accompagnement. Donc, c'est un fait que c'est un peu décevant. Ahmed, on peut comprendre qu'on attend du résultat, hein, c'est vrai, pour dire merci. Mais moi, je dis merci déjà d'avance aussi. Voilà.
0: Merci.
4: Eh bien, écoutez, je ne serai pas plus longue pour laisser la place à d'autres.
0: Merci beaucoup pour votre témoignage, Camille, ce soir. Vraiment,
2: merci,
0: on est très
2: Camille.
0: Touchés par
2: soirée.
0: Votre appel.
2: Bonne soirée.
4: Et bonne soirée à tous. Je ne vous ai pas dit bonsoir au départ.
1: C'est pas grave.
0: Bonsoir, Camille. Et je vais citer Jean-Michel qui nous écrit Saint-François d'Assise, qui était lui aussi presque aveugle et tourmenté par la maladie. Et les rats a composé un des plus beaux chants de louanges qui existent, le Cantique des créatures. Et ce sera peut-être un cantique que l'on pourra écouter, je pense, à notre soirée lecture début juin. Pourquoi pas la création, la nature, c'est quelque chose qui vous inspire, Nathalie, Vincent?
2: Oui, et d'ailleurs, on nous avait demandé il y a quelques années pour animer un mariage... justement, le cantique, alors je ne l'ai plus en tête, mais de la création.
0: Mm-hmm.
2: Et j'avais trouvé ça surprenant. Et en fait, ben, il avait finalement toute sa place
0: oui.
2: au milieu d'un mariage. Parce que, voilà, ça, c'est, tu te rappelles de ça?
1: Non, ça ne va pas du tout.
2: Moi, ça m'avait vraiment profondément touchée. Il est très beau en plus. Et du coup, bah oui, Dieu c'est avant tout la création. Enfin, il n'y aurait pas eu cette création, on serait pas là. Donc, Donc c'est quelque chose, enfin la création, elle est toujours d'actualité. Donc c'est vraiment quelque chose qu'on peut reprendre, pourquoi pas, dans un temps de louange, mm-hmm. au final. Mm-hmm.
0: Alors, vous pouvez nous appeler au 01 56 56 44 00. Vous notez bien sûr vos idées. Et on rejoint Fabienne de Paris. Bonsoir Fabienne.
5: Oui, bonsoir. Bonsoir Marie-Leïla, bonsoir les invités.
1: Bonsoir Fabienne.
5: Bonsoir. Je voulais dire que dans notre petite paroisse, on a créé un groupe de louanges. Mm-hmm. On a une animatrice qui est géniale, tout en modestie et en humilité. Et notre petit groupe, il est vraiment on chante a cappella, une seule voix, de temps en temps, il y a une deuxième petite voix. Nous avons une petite brochure, un petit livret, avec plein de chants de louanges dedans, et on les choisit, voilà, au gré de l'Esprit Saint d'ailleurs, parce qu'on demande à l'Esprit Saint déjà tout au début de notre louange de nous éclairer, et voilà, il nous dirige, tiens, bon, ça va être la page 12, oh, la page 16, etc. Et souvent, en fait, ça rejoint énormément la problématique de l'une ou de l'autre. Mmh. On n'est pas nombreux, hein, on est 10 ou 11. Et
0: dans le 15e arrondissement de Paris, c'est ça?
5: Oui, c'est dans Paris, Paris-Saint-Lambert. Mmh. Et ce que je voulais dire, c'est là, j'étais à l'hôpital il n'y a pas longtemps. Je me suis fait une occlusion intestinale. Mmh. Et étant donné qu'on apprend aussi un petit peu par cœur, ça reste dans notre tête, les mélodies en général restent dans notre tête, et au fond de mon lit, là, avec des sons de partout, j'avais chanté « Mets ta joie dans le Seigneur ». Vous le connaissez ?« Mets ta joie dans le Seigneur, compte sur lui et tu verras ». Il agira et t'accordera plus que les désirs de ton cœur. Et c'était drôle parce que je me disais, oh là, je suis au fond de mon lit, mais ça fait rien, mets ta joie dans le Seigneur et compte sur lui, il agira. Donc, pour dire à Ahmed, c'est pas que le remerciement, c'est pas que remercier Dieu, c'est aussi l'adorer, c'est lui dire, mais tu te rends compte ce que tu fais dans ma vie? Ok, d'accord, là je suis au fond de mon lit, mais ça va aller mieux. Tu es ma lumière, c'est ça, louer. En fait, c'est rendre grâce pour, ça a été dit, mais pour déjà qu'on soit là, en fait.
0: Oui, pour la vie, tout simplement.
5: Pour la vie. Après, il y a des jours où on est très axé sur l'eau vive, d'autres jours où c'est axé sur le feu. Mm-hmm. Ça varie au gré des mercredis soirs. Voilà. C'est ça que je voulais dire.
0: Merci.
5: Et c'est vrai que là, à l'hôpital, j'étais vraiment étonnée d'avoir ce refrain qui venait dans ma tête tout seul.
1: Il faut être à l'écoute.
0: Oui.
5: Oui, c'est. Pardon ?
1: Il faut être à l'écoute de ce genre de phénomène.
5: Ouais. Ah oui, ah oui.
1: Et l'expliquer.
5: Oui. Parfois la phrase, puisque ce sont des psaumes, hein, la plupart du temps ce sont des psaumes, donc c'est formidable aussi de louer, enfin par les psaumes c'est une prière, mais quatre fois plus, ouais, voilà.
0: merci
5: pour vos beaux chants.
1: Merci.
0: Merci beaucoup Fabienne. Ouais, c'est fort ce qu'on entend ce soir, parce que dans des moments justement où on est complètement dépouillé, il y a ce chant qui ressurgit et qui est puissant, cette prière qui vient du cœur, qui nous relie, qui nous conduit au Seigneur.
2: Tout à fait, il y a toujours cette espérance, même dans les épreuves, et puis toujours dire Seigneur, j'ai confiance en toi. Mmh. Voilà, il est là. Toujours.
0: Seigneur, j'ai confiance en toi. Comment est-ce que vous avez envie
1: Je réfléchis à j'arrive pas à trouver mes mots. On va passer à autre chose, mais Mais le fait de l'état dans lequel on se trouve, le fait de louer le Seigneur, on l'a dit tout à l'heure, nous élève. Mais de n'importe quel niveau, en fait. Ça peut être un niveau déjà extraordinaire où on est en pleine vie, ou comme j'ai oublié son prénom, c'est Thierry.
2: Oui.
1: Qui voilà, et même Thierry, on a un bel exemple avec Thierry qui dit je loue et ça va mieux. Il y a cet espoir quand même. Et donc la louange élève quoi qu'il en soit, et je pense élève l'âme, élève le corps également. Voilà, c'est.
2: De toute façon, effectivement, la louange, Dieu vient te toucher par la louange là où tu es. Voilà. Et je pense que, effectivement, ça peut être vraiment perçu à chacun différemment. Mais comme je disais tout à l'heure, la louange, de toute façon, n'a que des effets bénéfiques.
1: Oui, c'est vrai.
2: De toute façon. Et voilà, j'invite tout le monde qui n'a pas encore testé justement des chants de louange, de le faire. Parce qu'on peut le faire tout seul aussi. Hein.
0: Oui.
2: Voilà, la louange, elle se vit. Alors, c'est vrai que.
1: À plusieurs, quand même.
2: Quand on est en assemblée, bien sûr, c'est d'autant plus puissant. Fort. Mais ça n'empêche pas que chacun de notre côté, la louange, elle peut être là aussi.
0: On parle de la louange ce soir et on va accueillir un dernier auditeur. C'est une auditrice, Chantal. Chantal, bonsoir.
6: Bonsoir Marie-Naïla, bonsoir à vos invités et à tous ceux qui vous écoutent ce soir.
2: Bonsoir Chantal.
1: Bonsoir.
6: Bonsoir. Je suis une personne très âgée et il y a 4 ans, j'ai perdu mon mari. J'étais mariée depuis plus de 60 ans, donc je me suis retrouvée forcément, mon mari a été très malade longtemps, et je me suis retrouvée face à la solitude complète. C'est-à-dire, du jour au lendemain, j'allais vous dire plus rien à faire, mais c'est presque ça. Voilà. Et ce soir, en entendant votre émission, je me disais, surtout à ces personnes qui ont la chance de pouvoir chanter, parce qu'à mon âge, ce serait vraiment très faux, mais je me disais que dans la solitude,

0: à Dieu, de l'offrir à tous ceux qui sont dans le même état que nous, eh bien, ça peut porter tout le monde. Mmh. Et peut-être que Dieu, à ce moment-là, nous écoute et se dit, mais oui, c'est vrai, moi, j'ai connu la solitude quand j'étais sur la croix. Voilà.
1: Mmh. Eh bien...
0: Et je vous remercie beaucoup.
1: Merci à vous, Chantal.
2: Merci, Chantal.
1: On avait Laure qui parlait du regard de son petit-fils, tout simplement. Alors, on sait qu'il y a beaucoup de déficients aussi visuels parmi nous, mais alors, comme le disait Chantal, qu'est-ce qu'on peut lui répondre? Qu'est-ce que vous avez envie de lui dire, Nathalie, sur
2: ça rejoint un petit peu ce que je disais tout à l'heure, c'est que la louange aussi, on peut la vivre seule, et oui, l'offrir à Dieu, et comme elle dit justement. Jésus s'est offert sur la croix dans la solitude, et je pense que la solitude, effectivement, c'est quelque chose qui pèse énormément chez beaucoup de monde, et je pense que la louange justement peut amener à se sentir moins seul. Mm-hmm. tout simplement, et moi j'invite justement les gens qui se sentent seuls à aller sur ces temps de louange. Voilà, pour ressentir cette non-solitude et cette connexion avec le Seigneur.
1: Vincent, une réaction, ou alors on y va.
3: Hein, je suis d'accord avec Nathalie sur la petite dame qui est toute seule. Oui, de toute façon, il faut rejoindre. Après, la petite dame, elle disait qu'elle était assez âgée, donc c'est sûr, c'est peut-être plus compliqué. Mais voilà... RCF Notre-Dame sont là aussi pour leur faire découvrir
1: avec vous, pour hein vous.
2: Justement, moi, ça me fait réfléchir. Pourquoi nous irions pas justement dans ces endroits-là, dans les EHPAD, etc. Offrir des temps de louange à ceux qui ne peuvent plus se déplacer, finalement. Mm-hmm. Donc, c'est à réfléchir.
1: Merci, on a Nathalie et Vincent Mouquet avec nous, cœur à cœur, louange sur RCF Notre-Dame. L'émission de Libre Antenne approche déjà presque de la fin. Vous avez été nombreux et vos témoignages ont été très touchants ce soir. Je pense à Chantal que l'on vient d'entendre, Chantal de Paris, Fabienne, Camille, Laure, Stéphanie, Thierry, Ahmed aussi. Et tous ceux qui n'ont pas pu passer à l'antenne, qui sont avec nous, bien évidemment. Et alors, c'est pour vous ce soir, c'est du live, c'est cœur à cœur louange. Qu'est-ce que vous préparez? Peut-être une inspiration suite à tout ce qu'on vient d'entendre.
2: Bah oui, parler du regard, justement.
1: Le regard.
2: Voilà. Ouais. Donc, effectivement, on va vous offrir un petit morceau de ce chant qu'on a écrit et composé, qui s'appelle Un regard.
1: Un regard. Et c'est donc à découvrir. Plus tard.
3: Il est sur YouTube.
1: Ah non, sur YouTube déjà.
2: Voilà.
1: YouTube,
2: voilà. Oh, tout à fait.
1: Cœur à cœur louange.

0: rien que pour vous ce soir. Un immense merci à tous les deux d'avoir été avec nous.
1: Merci Marie-Laïla.
2: Merci
0: beaucoup.
2: Votre invitation.
0: Les dates, peut-être des rendez-vous à nous donner pour cet été.
2: Alors non, cet été, on va rester en studio cet été.
0: En studio, ça prépare voilà,
2: cette année, c'est un peu ça. On a le 13 juin là, à Sainte-Église Nicolas à Maule dans 78, où on a un beau concert de louanges, témoignages qui vous attend.
0: Le 13 juin
2: à 20h30.
0: À Maule, voilà. C'est bien noté. Un grand merci à tous les deux d'avoir été avec nous.
1: Merci beaucoup.
0: Un grand merci à vous tous pour votre écoute, votre participation, votre fidélité. Toujours un grand merci à toute l'équipe du soir. C'était Laetitia et Nathalie qui vous ont accueillis au standard. On se retrouve demain, même lieu, même heure. Merci à notre DJ ce soir, Jean-Paul.
2: Yes!
0: Demain, même lieu, même heure, et ce sera une soirée spéciale message et dédicace. À qui avez-vous envie de dire « je t'aime » Alors on vous attend nombreux demain soir dès 21h. Et d'ici là, très bonne soirée à notre écoute.

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2: Devant ce déploiement extraordinaire, en tout cas annoncé, des nouvelles technologies grâce à l'intelligence artificielle, nous pouvons avoir un certain nombre de craintes. Les chercheurs sont d'ailleurs d'accord sur le fait que cela va nécessiter des régulations pour éviter les excès. Tout dépend, disent-ils, des règles que la société va édicter pour tenir compte de cette nouvelle donne. Car si la mort recule, nous allons entrer dans une société statique, sans audace, un mouroir sans mort. Il faut donc résoudre les défis en orchestrant et en régulant l'intelligence artificielle. Un expert dans ce domaine déclare qu'il est urgent de garder le contrôle du gouvernail. Mais voilà, il semble bien que les technocrates de la Silicon Valley ont démissionné. Ils ne veulent pas gérer les effets de l'intelligence artificielle sur la société. Ça n'est pas leur rôle. Ils se débarrassent du problème et proposent d'imaginer un salaire universel de 15 000 dollars par personne et par mois en tablant, grâce aux robots, sur 10% de croissance par an. Mais cette solution, s'il en est une, n'est-elle pas une sorte de poudre aux yeux? Car certains ont fait une expérience dans ce sens. Sam Altman, patron de grandes entreprises, a donné 3000 dollars par mois à un groupe test pour ne plus travailler et vivre une vie de loisir. Le résultat, c'est que la majorité a sombré dans l'alcool, la drogue et le jeu. Il faudra donc trouver d'autres solutions que celle d'une distribution d'argent dont on n'est pas du tout certain d'ailleurs qu'elle soit faite avec justice et impartialité. Laissons la parole maintenant à l'essayiste Laurent Alexandre, qui a déjà depuis longtemps annoncé la mort de la mort. On trouvera, dit-il, ce qu'on veut dans les profondeurs de la croûte terrestre. Nous entrons dans l'ère post-Greta Thunberg. La décroissance, c'est fini. La gestion de la rareté, c'est fini. La super-intelligence artificielle est devenue la nouvelle grande narration. Homo Deus, l'homme Dieu, va conquérir le cosmos, tuer la mort et fusionner l'humain et la machine. Mais ces chercheurs bouillonnants, qui sont enfermés dans leur monde 24 heures sur 24, ne pensent peut-être pas à une question importante. Celle de l'acceptation ou du refus, du rejet de ces nouvelles technologies, ou en tout cas de certaines de leurs applications, de la part de ce que l'on pourrait appeler l'humain moyen. On sait que certaines entreprises de fabrication de robots pensent à d'autres formes que la forme humaine, pour ne pas faire peur, pour ne pas angoisser les humains par des robots qui leur ressembleraient trop. Nous l'avons vu dans les résultats de ce sondage réalisé en France, seuls 0,5% des sondés pensent que l'espérance de vie dépassera les 150 ans. Et la perspective d'une vie indéfiniment extensible ne les fait apparemment pas du tout rêver. 56% ne voudraient pas vivre au-delà de 150 ans, et le plus surprenant, c'est qu'ils ne le voudraient pas, même en bonne santé.
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1: Bonjour à tous et à toutes. Cette semaine, nous approfondissons notre liberté à l'égard de notre smartphone. Oui, nous pouvons être libres et non pas être soumis aux injonctions, à la séduction, aux inductions de notre smartphone. Nous n'avons pas à obéir aux machines dites intelligentes qui cultivent en nous une sorte de pollution mentale. Non, nous sommes invités à être libre à leur égard, non pas devoir obéir à ces machines, c'est à elles de nous obéir, elles obéissent au plus grand bien que nous voulons mettre en œuvre, parce que faire le bien, ça fait du bien, et ça rend la vie bien bonne. Pour être libre, hier nous le disions, il faut que notre œil soit pur. La lampe de notre cœur et de notre corps, c'est l'œil. Si ton œil est sain, ton corps tout entier sera lumineux. Mais si ton œil est malade, ton corps tout entier sera ténébreux. Évaluez cet œil. Est-ce que notre regard, il est pur? Est-ce que l'intention de notre vie, est-ce qu'elle est pure? Est-ce que on se laisse être sali par des mauvaises vidéos, des mauvaises images? Voilà, refusons fermement, et on refuse d'autant plus facilement qu'on est habité soi-même par une belle lumière. La lumière de la beauté de la création, la lumière de la beauté du regard de certaines personnes, la beauté surtout du regard de Dieu, de la beauté de Dieu. La beauté sauvera le monde, et cette beauté, elle illumine par son intensité, par sa générosité, elle illumine notre cœur et elle habite nos motivations les plus grandes, les plus belles, les plus généreuses, ces motivations endogènes. Alors, pour nous, chrétiens, cette lumière, c'est avant tout le Christ. C'est avant tout le Christ qui nourrit en nous un esprit de liberté qui nous rend parfaitement libres par l'amour divin qui se diffuse en nos cœurs. Oui, nous pouvons demander cette grâce au Seigneur de nous donner son esprit de liberté. Donne-moi, esprit de liberté, la force de me dégager de ce qui m'aliène et de m'engager dans ce qui te plaît, dans ce qui est beau, dans ce qui rend vraiment libre. Je ne veux plus avoir de double vie avec mon smartphone. Je veux être libre comme toi. Je veux, Seigneur, être vraiment unifié et unifiant autour de moi. Conduis-moi sur ton chemin de liberté pour mieux aimer. Voilà. Alors voyez, spirituellement, mais de manière aussi psychologique, existentiellement, et de manière proprement éthique, en silence, je prends contact pour être vraiment libre à l'égard de mon smartphone, avec toutes les ressources humaines et spirituelles qui sont déjà au fond de moi. Ne nous comparons pas. Nous avons tous une belle vie, notre dignité, elle est ontologique, elle est non négociable, même si nous avons fait des conneries dans notre vie, notre dignité intrinsèque, elle est permanente, permanente. Elle n'est pas abîmée. Notre responsabilité morale, notre dignité morale, sociale, existentielle a pu être abîmée, mais pas ce qui est à la source. Alors, ayons confiance, appuyons-nous sur cette ressource de notre dignité profonde. Respirons profondément, c'est-à-dire goûtons à cette dignité. J'inspire la vie qui est là, je l'expire aussi. Je ne fais plus attention à ce qui est encore en moi agité. Je me connecte à ce qui est stable. Mon intelligence, ma volonté, ma mémoire, mon esprit ouvert à la grâce. Et là je me repose et là je suis bien. Voilà. Pour être libre, il nous faut descendre au fond de nous-mêmes, de ce lieu où nous sommes bien, bien avec nous-mêmes, bien avec la vie, bien avec notre dignité, là où nous nous aimons, là où nous nous estimons. Peut-être que nous avons fait des bêtises, mais la vie nous invite à toujours entrer davantage dans la vie, à aller de l'avant. Ne regardons pas en arrière, mais regardons de l'avant. La vie nous apprend que tout problème a sa solution. L'important, c'est d'aller de l'avant, aimer, dire souvent le pape François. Alors choisissons la vie dans l'Esprit Saint, la vie dans l'intériorité, la vie dans la beauté de la vie. Cela dépend aussi de notre choix libre et responsable aujourd'hui. Une petite pause avant d'approfondir tout cela.

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1: Pour aller de l'avant dans cette liberté en croissance à l'égard du numérique et à l'égard de mon smartphone, je lutte contre la fausse anxiété. 90% des utilisateurs de smartphones ressentent les effets du syndrome de la vibration fantôme. C'est-à-dire, concrètement, ils pensent que leur smartphone vibre alors qu'il n'en est rien. Une simple démangeaison est confondue avec une vibration. Un problème survient lorsqu'on n'est pas capable de résister à la tentation, ainsi de vérifier à tout moment si l'on a été réellement appelé. La cause, l'anxiété. Le smartphone nous met en état d'anxiété et nous met en état d'avoir peur de rater quelque chose, de ne pas répondre immédiatement à quelque chose. On est sous injonction et on se soumet aux injonctions numériques et cela crée de l'anxiété. Quittons cette anxiété. Cette anxiété-là, elle n'a pas à être là. Ce qui a à être là, c'est la paix des cœurs. Pas de smartphone donc à la maison, pas d'injonction, pas d'anxiété. Alors, on essaie peut-être, moins ou pas de smartphone dans la poche, dans un sac. On consulte son smartphone deux fois par jour. On met son smartphone en gris pour ne pas avoir de couleur. On élimine les notifications qui sont comme des injonctions permanentes. Alors, posons des gestes concrets pour nous aider à être libres. Un geste concret au choix, je coupe les données mobiles en rentrant à la maison ou je mets sur mode avion. Je ne consulte pas mon smartphone avant la fin du petit déjeuner. Je ne réponds pas à mes courriels ni aux appels téléphoniques professionnels avant d'être au travail ni après en être parti. J'arrête de suivre des personnes sur des sites, sauf pour un motif très, très, très précis. Vous voyez, cet exercice du jour, on peut le retrouver à chaque fois dans ce qui traverse ces chroniques que nous faisons sur le smartphone. Ces chroniques, elles sont inspirées d'un ouvrage. Tanguy Marie Pouliken, libéré, délivré de mon smartphone, 10 jours pour reprendre le contrôle, aux éditions première partie. Et à chaque fois, il y a un exercice pratique. Vous pouvez librement y revenir si vous voulez. Alors, un conseil psychologique, c'est de passer à l'action en jouant à gagne-terrain. Gagner à gagne-terrain. On a tous fait ça petit. Gagner à gagne-terrain. D'abord, en écartant la zone d'ombre avec la liberté de dégager. On dégage, tu dégages. Les personnes toxiques, elles dégagent dans notre vie. Je repousse l'obstacle comme l'attrait de mon smartphone en le mettant dans un tiroir le week-end, en ne l'ayant ni sur moi, ni dans la chambre et en m'en servant seulement comme un répondeur. De temps en temps, en permanence peut-être. Ensuite, je mets de la lumière avec une liberté d'engagement. Je suis heureux sans smartphone. Je regoute à la vie. Je goûte à la vie. Oui, l'importance n'est pas tant de faire beaucoup de choses, mais de goûter intérieurement la vie. Cette vie, elle est en nous et elle nous appelle à toujours plus de vie. Goûter la vie, adhérer. Et ça, c'est une liberté, non pas de dégagement, mais d'engagement. Je suis heureux sans smartphone parce que je goûte ma vie intérieure. Je goûte la vie des belles personnes autour de moi. Et j'écoute, par exemple, les personnes en face à face. J'écoute les valeurs qu'elles veulent transmettre. Je discerne et puis j'adhère. Je les regarde. Je savoure leur présence. Je les aime. J'accepte de ne pas être pressé. Je prends le temps de discerner. Que fais-je de bien avec mon smartphone? Est-ce vraiment utile au service des personnes, du bien commun, aujourd'hui? Que vais-je faire de vraiment bon avec ou sans mon smartphone, mais de vraiment bon d'abord?

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2: Bienvenue dans l'île Maurice. Bienvenue à l'île Maurice.
3: Nous sommes à 9500 km au sud de Paris, dans l'ouest de l'océan Indien, au cœur de l'archipel des Mascareignes, sur l'île de France, le nom qu'elle porta au XVIIIe siècle. L'île Maurice est située à 2000 km au large de la côte sud-est de l'Afrique, 865 de Madagascar et 200 seulement de la Réunion. D'une superficie de 2000 km², le quart de la Corse, l'île est entourée de plus de 150 km de plages de sable blanc bordées de cocotiers. Les navigateurs portugais sont les premiers européens à découvrir et visiter Maurice au début du XVIe siècle. En 1598, le néerlandais Van der Neck prend possession de l'île qu'il appelle Maurice, en l'honneur de Maurice de Nassau, prince d'Orange. Les Mauriciens sont 1,2 million en 2024. Ce cinquième rendez-vous est plein nord, un cap qui nous offre l'une des plus belles cartes postales de Maurice, malgré son nom, le cap Malheureux, et sa petite église, la chapelle Notre-Dame Auxiliatrice, fondée en 1938, célèbre pour son toit rouge vif qui contraste avec la mer turquoise.
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3: Quatre rencontres à Cap Malheureux. Ron Johan Boiro, qui nous apprendra qu'à Maurice, le prénom usuel est davantage le second, donc Johan et même Yo pour les amis, Didier de Brest, un artiste, Nichal Purbeau, Sacha Reluca et Chris Gauthier, qui vous accueilleront peut-être à Bazaar Square, la place du bazar à Grand-Bé, tout près de Cap Malheureux.
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5: Si je vis un circuit inoubliable à l'île Maurice, Ron, alors Yo, parce qu'on t'appelle plutôt Yo, parce que ton deuxième prénom c'est...
6: Donc mon prénom c'est Ron Johans.
5: Johans, avec un S à la fin, pas Johan, Johans.
6: Un Z à la fin.
5: Un Z comme Zorro.
6: H-A-N-Z, oui, ouais. Effectivement.
5: Ron Johans.
6: Le premier prénom, généralement, ne se prononce pas.
5: Jamais.
6: Pour la plupart des personnes que je connaisse, non.
5: Le premier prénom, celui qu'on déclare, normalement, nous on l'utilise comme le premier. Ici, à Maurice, il sert à rien alors.
6: La plupart du temps, c'est Johans ou Yo, pour les intimes, comme tu le dis très bien.
5: Ouais, et maintenant qu'on se connaît... depuis peu de temps en fait, mais j'espère qu'on est déjà intime, Yo. Si je vis un super voyage à Maurice, c'est grâce à toi, parce que tu m'as mis en contact avec plein de personnes. Et là, quelqu'un m'avait dit, si tu ne vas pas à l'église de Cap Malheureux, tu n'as pas visité Maurice. Donc maintenant, je peux dire que je suis entré dans l'église de Cap Malheureux et j'ai visité Maurice. Cette église, elle est très identifiable et puis on la retient et dans les mémoires. C'est l'église au toit rouge.
6: Et en fait, pour la petite histoire, Cap Malheureux doit son nom à plusieurs choses, plusieurs origines. Ce lieu a inspiré déjà Bernardin de Saint-Pierre, l'écrivain du livre Paul et Virginie, parce qu'il paraît que le naufrage a eu lieu pas loin.
5: De Saint-Géron ?
6: Voilà, effectivement, de Saint-Géron. Et aussi, pourquoi Cap Malheureux ? Donc, certains disent que c'est en opposition au Cap de Bonne-Espérance qui se trouve en Afrique du Sud. Mais malheureux, pourquoi ? Les gens disent que c'est un couloir pour les cyclones. Mais tu as surtout eu beaucoup de naufrages dans les parages.
5: En même temps, on pouvait supposer que le nom de Cap Malheureux n'est pas lié à des événements heureux. Hein.
6: Effectivement, et tu as aussi un dernier argument que je vais sortir, qui parle de l'arrivée des Anglais ici pour coloniser l'île. Il y a eu plusieurs dénominations et plusieurs raisons à Cap Malheureux, mais en tout cas, on y vit bien, on est très heureux ici.
5: Ce qui est certain, c'est que ce toit rouge contraste avec le bleu de l'océan et se voit de loin aussi. Tu m'as dit que je devais absolument aller découvrir cette église à Cap Malheureux et que c'était ton église préférée à Maurice.
6: Effectivement, c'est une église magnifique qui se trouve au bord de la mer. Tu as l'impression, entre guillemets, de ne pas être à Maurice, mais plutôt sur une autre île plus petite, si je peux comparer et faire référence à Rodrigue. Mon meilleur ami aussi s'est marié ici.
5: C'est l'église idéale pour se marier à Maurice. Il faut la réserver longtemps à l'avance.
6: Je pense qu'il faut que tu réserves longtemps à l'avance, mais t'as rien de mieux pour des photos et justement pour accueillir les étrangers qui viennent dans une église, à être dans un site comme ça qui est magnifique.
5: Elle porte un nom, l'église au toit rouge.
6: L'église au toit rouge porte un super joli nom qui est l'église Notre-Dame Auxiliaire de Cap Malheureux, qui a été fondée en 1938, après Jésus-Christ.
5: Ah oui.
6: Et tu vois, on est entouré de pêcheurs, Tu as juste à côté tout ce qui est petites grillades de poissons frais, crustacés, langoustes, etc. Donc le quadrillé.
5: J'ai regardé les langoustes qui sont en train de griller, effectivement. Oh, il y a deux restaurants. Il y a la case
6: Sandrine.
5: La case Sandrine et chez Jojo.
6: Je pense que c'est assez récent aussi, cet endroit-là. Avant, tu n'avais pas de grillade ni de table. C'était plus un débarcadère de pêcheurs à côté. Comme tu peux le voir, tu as toutes les petites pirogues qui sont là. Certains sont partis très tôt le matin, sont revenus en matinée. D'autres partent en après-midi et reviennent. Et de l'autre côté, tu vois, tu as les poissons, tu as le débarcadère des poissons qui est là, des produits frais. C'est tout un écosystème, c'est toute une ambiance, quoi.
5: Il y a beaucoup de monde, hein. Bon, c'est l'heure du déjeuner, on se retrouve à l'heure du déjeuner. C'est l'heure de faire griller effectivement les poissons, les crustacés. Et les tables sont sous les arbres, au bord de l'eau. On ne peut pas imaginer un paysage qui soit davantage carte postale que celui-ci, hein.
6: Ça peut faire cliché, mais tout ça est très authentique. Avant que vous arriviez, nous discutions un petit peu avec les gens à côté. Il y a des petits souvenirs qui sont en vente, etc. Mais tout ça est fait avec beaucoup de douceur et avec beaucoup d'amitié. L'accueil mauricien, on le voit très bien à travers ce genre d'expérience.

0: parle en France de l'accueil des gens du Nord. Ici, on est accueilli par les gens du Nord aussi, mais de l'île Maurice.
1: Voilà, on est mauricien avant tout. Là, la culture, elle est la même. Je pense que quand tu vas faire les autres coins de l'île, tu vas rencontrer aussi des mauriciens qui auront ce même état d'esprit. Et quand tu es parti aussi discuter avec eux, tu as vu comment ils étaient là, super accueillants, super ouverts. Donc, c'est pour moi la référence et c'est ce qui fait la culture de l'île et son image, c'est le mauricien en lui-même.
0: Toi, tu as choisi de vivre plutôt dans le nord de l'île Maurice?
1: Avant, j'ai vécu au Morne, dans le sud.
0: Et c'est exactement à l'opposé, au sud-ouest. Là,
1: on est pratiquement le nord-nord.
0: Plein nord, et le Morne, c'est le sud-ouest.
1: Voilà, effectivement, le Morne est connu comme un lieu symbolique aussi, de par la montagne du Morne. Il y a une grosse connotation historique avec l'esclavagisme aussi.
0: Les esclaves, les marrons, donc ceux qui avaient fui, qui se sont jetés, pensant qu'ils allaient être capturés, se sont jetés de la falaise.
1: Oui, effectivement, donc c'est un endroit très symbolique. Le 1er février, c'était justement l'abolition de l'esclavage, la célébration à Maurice. L'île Maurice est un peuple pluriculturel avec diverses origines. On parle d'Afrique, on parle d'Inde, on parle d'Asie, on parle aussi d'Europe. Parce que il y a un grand lien sur la culture colonialiste, les premiers qui sont venus. Donc tu as eu les Hollandais, tu as eu les Français. La plupart des Français venaient de Brest justement. Beaucoup de navigateurs là-bas. Par la suite, c'est les Anglais qui ont colonisé l'île. L'île Maurice a eu son indépendance après moult discussions et travail.
0: Travailler, c'est difficile de se décider à travailler quand on vit dans un environnement comme celui-ci. Il faut une double motivation.
1: J'ai envie de te dire que vivre dans un cadre génial, aussi apaisant que Maurice, influence effectivement sur notre façon d'être et sur notre façon de faire. Moi qui ai fait de l'hôtellerie, j'ai le regret de dire que des fois, on ne se rend plus compte de cette beauté. Parce qu'on est devant matin, midi et soir. Je travaille dans de beaux hôtels. Et c'est surtout à travers des amis qui viennent visiter l'île que j'en profite pour redécouvrir et même eux me faire découvrir certains aspects de l'île qui pour moi étaient jusqu'à présent là, mais pas forcément appréciables comme vous pouvez le vivre vous.
0: Mais où qu'on vive, on n'est pas forcément conscient des trésors qu'on a sous les yeux, quelle que soit la ville dans laquelle on habite. Là, c'est idyllique et il y a une dernière vague de Bretons qui est arrivée.
1: Le Gaulois, si vous souhaitez.
0: Dans les navigateurs bretons, il y a Didier. Enfin, bon, je ne sais pas si tu es arrivé. Non, tu es arrivé en avion plutôt, Didier. Non, pas par la mer, mais tu viens quand même de Brest. Hein.
2: Oui, je viens de Brest, Plougastel-Daoulas. Et nous connaissons l'île Maurice depuis 2007. 2007, grâce à Johans, grâce à chez qui nous avons été dans les premières visites sur l'île Maurice. Cela fait une dizaine de fois qu'on vient maintenant à l'île Maurice, donc comme quoi les distances ne nous font pas peur. À Brest, nous avons quasiment le même cadre, oui. Avec 20 degrés d'écart.
0: C'est ça. Et quand vous baignez, c'est pas la même sensation dans l'eau.
2: Pas la même sensation. Donc on évite d'amener les combis à Maurice. Maurice a été un coup de cœur dès le premier jour. Et on a visité Cap Malheureux, je pense, le deuxième jour. Donc cette église, on la connaît bien. Et c'est assez rigolo parce que on envoyait bien sûr des cartes postales à nos parents. À l'époque, on n'envoyait pas des mails, on envoyait des cartes postales et on envoyait Cap Malheureux. Parce que Cap Malheureux, c'était la carte postale qu'on trouvait partout, qu'on envoyait à tout le monde, quoi. Et depuis, et on a eu la chance aussi de vivre au contact de la population dès le premier jour. Donc ça fait 10 ans que l'on vient et 10 ans qu'on vit à la mauricienne. Donc on vit à leur rythme. Et je crois que c'est la plus belle façon de parler à la population, d'avoir tout ce qu'on veut avec cette population, cette gentillesse, ce besoin d'offrir. Ils ont toujours besoin d'offrir quelque chose. Donc c'est une destination que l'on continue à privilégier. Donc on s'est arrêté pendant quelques années pour diverses raisons, mais on y revient toujours. Rivière.

0: Chaque année, je ne sais pas si c'est obligatoire, mais c'est nécessaire en tout cas pour Brigitte et toi de revenir à l'île Maurice en prenant le temps quand même. Hein.
1: En prenant le temps et puis avec depuis 2 ans une petite étape par Rodrigue qui est mauricien sans être mauricien.
0: C'est par ici Rodrigue, non c'est, enfin, c'est un peu loin là, on ne voit pas mais
1: plutôt,
0: c'est... Mais...
1: On est à 1h15 d'avion.
0: Ouais. Troisième chemin à gauche.
1: Tu passes entre les deux îles là-bas et alors en bateau il te faut 8 heures, en avion il te faut 1h30. C'est Maurice, je ne sais pas si tu peux me dire, c'est Maurice d'il y a 50 ans quoi. C'est Maurice d'antan, la gentillesse à l'état pur, le calme, un peu d'isolement et une beauté avec un lagon extraordinaire et merveilleux.
0: C'est You. Puis une autre personne m'a dit, si tu n'es pas venu au Cap Malheureux, tu ne peux pas dire que tu es venu à Maurice. Et peut-être aussi, après, si tu n'es pas allé à Rodrigue, tu ne connais pas Maurice non plus, c'est ça?
1: Ouais, c'est exactement ça. Mais il n'y a pas que Cap Malheureux. La Cap Malheureux, c'est très beau, c'est très chouette, c'est la carte postale. Mais il y a d'autres endroits que l'on découvre. Alors, c'est marrant parce que avant-hier, on roulait ensemble et il me dit, tiens, je ne connaissais pas ici. Lui a découvert des coins et nous aussi.
0: Oui, pourtant, c'est pas les États-Unis en superficie, Maurice. Hein.
1: Oui, mais il y a tellement de choses et c'est assez curieux parce qu'on échange beaucoup hein, sur comment faire évoluer le tourisme sur l'île. Est-ce que l'île Maurice, ce ne sont que des grands hôtels? Quand vous êtes en France, vous parlez aux gens, ils vous disent « Maurice, ah bah oui, mais Maurice, ce ne sont que des hôtels, point barre. » Eh ben non, ce ne sont pas que des hôtels. Dans le centre de Maurice, c'est vert, c'est très agréable, c'est reposant, etc. Il y a plein de choses à voir à l'île Maurice.
0: C'était un peu l'idée de ce voyage, c'était de dire et le message à faire passer, et que je découvre moi-même, c'est que Maurice, ce ne sont pas que des... Alors, les plages sont superbes, mais Maurice, ce n'est pas que ça, et culturellement, historiquement, etc. Maurice est très riche en tout, finalement.
1: Alors, c'est riche en tout, et c'est la réflexion que tu as raison de dire culturellement, c'est que c'est multiculturel, multiethnique, multi-tout, en fait. On se sent à l'aise parce qu'on est chez tout le monde, avec différentes populations, différentes religions. La cuisine est extraordinaire. Multiethnique, c'est multicuisine. Hein. On peut s'arrêter partout, bah, comme aujourd'hui. Là, on peut s'arrêter à prendre une grillade, à manger, à boire un verre. Nous, l'image de l'île Maurice, c'est, voilà, c'est cette multitude de choses qui existent et qui nous permettent de s'insérer très facilement dans la population. On peut trouver des petits coins de cale. Regarde, on voit une plage au fond, là-bas, tu la vois pas, mais tu peux te poser à cet endroit-là, tu peux emmener ton petit truc que tu es allé chercher sur le bord de la route, tu peux manger, tu peux t'arrêter lire, tu peux te mettre à l'eau tranquillement, dans 60 cm d'eau, tu risques pas de te noyer. Et puis tu peux longer la côte tout le temps, si tu prends une voiture, là, tu longes la côte tout le temps et tu vois des sites extraordinaires. Et les découvrir et passer dans des petits coins, même à pied, tu peux passer des petites pointes, être tout seul sur des petits îlots. À Rodrigue, c'est un peu ça aussi, mais alors, avec moins de monde, mais c'est un peu ça aussi. Hey,

0: Suivez le Guide est au nord de l'île Maurice. Quittons Didier et Yo pour retrouver l'un de ses amis proches, l'artiste mauricien Nichal Purbeau, qui nous accueille à domicile à Petit Raffray, à quelques minutes au sud de Cap Malheureux.
1: Bienvenue dans l'île Maurice. Bienvenue à l'île Maurice.
0: C'est un périple hein, pour moi à Maurice, parce que j'ai quitté Forbach vers 14h15. Tu me diras, quitter Forbach et être un quart d'heure après au nord de l'île Maurice, c'est un exploit, parce que Forbach en France est davantage connu comme une commune dans l'est du département de la Moselle. Mais il y a un Forbach, Nichal, qui est pas loin d'ici. Hein.
2: Bienvenue à Petit Raffray. Alors,
0: après un stop à Cap Malheureux, je te retrouve chez toi, ici, à Petit Raffray. L'air est plus frais à Petit Raffray?
2: Ah non, mais c'est par rapport au premier habitant de Petit Raffray. C'était un des grands propriétaires du village qui avait le plus de terres. Après ça, bon, on a eu le nom de Petit Raffray.
0: On est dans un village, il y a combien d'habitants ici?
2: 3500.
0: 3500, c'est une ville. On n'est pas au bord de l'océan.
2: On n'est pas trop loin de la côte. Bon, en fait, c'est un village très calme, mais on est entouré de la nature parce qu'il y a une petite forêt qui s'appelle la forêt d'Aruti, qui est juste à côté. On a des ruines qui sont uniques. Il y a le ruine d'un moulin au vent qui est juste à côté.
0: Et toi, tu es l'artiste alors de Petit Raffray?
2: On a plusieurs artistes. Je suis un parmi les artistes. Depuis ma naissance, j'ai grandi ici.
0: Oui, c'est la maison familiale. J'ai rencontré ta maman. Tout le monde l'appelle maman. En tout cas, Yo qui nous a montré la route. Elle a dit bonjour maman, enfin, etc.
2: Oui, et depuis ma naissance, je suis là. J'ai démarré mon carrière d'ici parce que mes parents m'ont très soutenu par rapport à mon éducation, par rapport à l'art. J'avais fait une exposition dans mon village, dans une ancienne boutique. On avait fait l'historique du village, le petit interview de tous les villageois, les métiers qui disparaissent, les ruines qui existent encore, les ruines des autres moulins, les anciennes maisons créoles, les anciennes maisons en bois. C'était un peu l'historique du village en art et en historique.
0: Voilà. En tout cas, dans ma série d'émissions, tu seras toi l'artiste de Nichal de l'île Maurice. C'est une île d'artistes, l'île Maurice?
2: On a pas mal d'artistes. Il y a de plusieurs âges. On a les pionniers, les artistes qui ont démarré, qui sont, je dirais, un peu le maître.
0: En peinture, c'est à Malcolm.
2: Malcolm de Chazal.
0: De Chazal, oui.
2: Qui est plus parmi nous. Les jeunes générations. On est entouré d'artistes.
0: Alors là, on parle d'artistes en peinture notamment, mais il y a encore d'autres artistes, des musiciens. Il y a beaucoup de musiciens aussi à l'île Maurice. Vous fréquentez entre peintres et musiciens?
2: Bien sûr, on fait souvent des activités, des festivals d'art. Il y a les performances, l'art contemporain, les danses contemporaines, culturelles, folkloriques de l'Inde, des danses indiennes. C'est une façon à fusionner entre l'art visuel, leur performance et leur digital aussi, parce que on a une branche de digital. Ça bouge. Maurice n'est plus celui qu'on connaissait avant. Ça commence à bouger. On voit plusieurs trucs qui commencent à évoluer.
0: Pour les artistes mauriciens, il y a l'idée de rayonner dans l'île et hors de l'île. C'est ça l'objectif?
2: Dans l'île et hors de l'île, parce que nous-mêmes, on voyage. On fait l'expérience de côtoyer ou de rencontrer, d'échanger avec d'autres cultures. Je pars souvent à La Réunion, j'ai un ami Charlie Lescolin qui est très très populaire. Grâce à lui, on est parti même dans l'Asie, Thaïlande. Cette partie d'échange entre les pays, entre les artistes, la façon de manger, la façon de peindre, les cultures, les temples, la façon qu'on vit, l'être humain. Ils sont d'une autre physionomie, d'une autre façon d'agir. On apprend, on fait des échanges.
0: Alors, entre artistes qui ont plutôt des racines indiennes, d'autres créoles, enfin, etc., il n'y a pas de frontières, de toute façon, entre les artistes.
2: Ah non. Ouais. Ici, on se entraide. Bien sûr, il y a différentes religions, mais l'art, c'est une langue.
0: L'art réuni est une langue universelle.
2: Voilà, universelle.
3: Ouais. Vous connaissez Dan Maurice? Beaucoup d'affaires nous connaissent faire. Et quand nous faisons là, nous faisons et nous faisons bien. Pour qu'il y ait un produit de qualité. Et quand c'est nous, c'est nous tous. Des cas où tonton ou soit cousine. Nous là, c'est tout bon Mauricien qui contribue pour l'industrie du pays. Ça, au moins une famille l'a aidé dans Maurice, ça. Beaucoup de choses nous faire nous-mêmes dans Maurice. Mais pourquoi croire qu'on arrive là pour nous gagner un logo qui aide nous à reconnaître les affaires qu'il nous fait?
0: Et tu as installé ton atelier dans la maison familiale?
2: Oui, c'est juste à l'arrière. C'était pendant le Covid. C'était aussi un peu par rapport à suite des plusieurs voyages que j'ai fait. J'avais visité plusieurs artistes qui m'ont très gentiment accueilli, comme Charles Lescolin. Pour moi, c'était de faire un studio où je peux aussi accueillir.
0: Voilà, c'est un studio aussi, alors, pour toi, et un studio accueillant, finalement.
2: Voilà.
0: Mais où d'autres pourront travailler aussi.
2: Bien sûr.
0: Parce qu'il y a de la place. Ouais. Allez, je te suis, Nichal. Donc, on monte. On monte à l'étage. Bon, il y a la chance aussi d'avoir cet espace à la maison. Hein. Donc, cette grande pièce.
2: Voilà,
0: et ben merci beaucoup. Il y a beaucoup de couleurs et ce sont des toiles qui sont au mur.
2: Ce sont mes toiles, comme tu vois, c'est beaucoup inspiré du couleur de l'île Maurice, le rouge, bleu, jaune, vert. C'est le couleur du pavillon de l'île Maurice. Même mon logo. Cette technique, c'est une technique très originale parce que c'est un mélange de plusieurs techniques que j'ai appris au fil des années et j'ai essayé de mélanger. L'inspiration est venue du pop art.
0: Et un peu d'Andy Warhol. Hein.
2: Voilà.
0: Mais où est Marilyn Monroe, non?
2: Non, mais je me suis inspiré de lui. Après, d'une façon ou d'une autre, j'ai dit, allons mauricianiser ce style et le faire devenir un peu plus moi, à ma façon, pour que chacune de mes toiles, quand ils voyagent, ils partent un peu de l'île Maurice.
0: Ce ne sont pas des toiles abstraites. Hein. Il y a des personnages, voire, je sais pas, des personnalités ou des personnes qui sont connues à Maurice ou qui sont connues de leur famille, je ne sais pas, ou de toi.
2: En haut, c'est mon père qui est décédé, ça fait 2 ans. Mais il était là quand j'ai fait sa toile. C'était fait en performance dans une chaîne locale télévisée. Et à côté, c'est maman. C'est pour dire que au commencement, j'ai dit que mes parents m'ont vraiment très soutenu par rapport à mon étude d'art parce que c'est pas trop encouragé.
0: Ils n'ont pas cherché à te dissuader, te dire mais tu ferais mieux de te lancer dans tel ou tel business, tu gagneras plus d'argent et tu seras tranquille. Et l'art, on ne sait pas du tout si tu réussiras à vivre de ton art.
2: Exactement, mais c'était ma passion. J'étais passionné d'art et ils m'ont encouragé, ils m'ont soutenu.

0: je donne la valeur à mes parents et puis j'ai fait leur portrait. Là, au bas, c'est un de mes amis aussi, qui est boxeur professionnel, qui a eu le titre champion du monde. Par contre, celui-là, là, à côté, c'est un de footballeurs qui avait fait que Maurice soit qualifié dans le CAN international.
1: Donc la Coupe d'Afrique des Nations. Hein.
0: Voilà. Chaque toile a une petite histoire à l'arrière qui fait de sorte que ce soit spécial, qui me rapproche de mon art.

0: traumatisé.
1: Aujourd'hui, tu exposes un peu partout. À Maurice, c'est facile pour toi d'exposer.
2: Je suis président d'une association et c'est une des premières associations qui a été créée à l'île Maurice en 1987. Je suis le président. C'est une grande honneur parce que c'est la première association qui a été créée pour les artistes à l'île Maurice. Pour pouvoir exposer, c'est nous qui organisons les expositions.
1: Vous avez
2: pour pouvoir
1: ça,
2: promouvoir l'art et encourager l'art à l'île Maurice, donner la chance à d'autres artistes, les jeunes artistes ou des autodidactes pour venir à l'avant et exposer.
1: Et ceux qui s'intéressent à l'art, tu les accueilles ici aussi puisque tu enseignes aussi.
2: C'est mon métier, j'enseigne et je donne des cours particuliers en art. Ça m'est arrivé de travailler à temps partiel à l'université de l'île Maurice en tant que professeur d'art. Je me donne à fond à ce que je fais. C'est comme si mon passe-temps est là, mon métier est là, je suis dans l'art.
1: Alors, il y a aussi dans les valeurs du Rotary, par exemple, celle de servir. Tu adhères totalement à l'idée
2: oui,
1: de servir.
2: Même dans le Rotary, on fait souvent des jumelages où j'essaie d'inclure l'art dans le social pour aider les enfants ou même faire de sorte que l'art rapporte de l'argent pour qu'on fasse du social.
1: Je te rends visite l'après-midi, Anishal. Tu peins plutôt quand, alors? Quand tu travailles, c'est quand?
2: Moi, c'est surtout quand tout le monde s'est endormi. Là, je me sens tranquille, je me sens inspiré.
1: Pourtant, on est dans un environnement tranquille. Hein.
2: Oui, non, mais aujourd'hui, j'ai pris un jour de congé pour vous accueillir. Mais sinon, c'est les enfants qui trimballent partout. Mais j'aime bien. J'aime bien quand c'est entouré. C'est la joie de vivre. Je suis aussi papa de deux filles, Aina et Tarana. Je les laisse découvrir. S'aventurer comme ça, eux ici, ils grandissent dans un environnement très artistique, qu'ils puissent imaginer des trucs, développer la créativité. Ils dessinent sur le mur, mais bon, pas dans le studio, mais à l'intérieur, sur le sofa, sur le mur, partout.
1: Elles
2: ont le droit. Je bloque pas la créativité. Après, les murs peuvent se
1: repeindre.
2: Mais la créativité, une fois bloquée, ça reste bloqué.
1: Toi, après, oui. Tu travailles la nuit?
2: Je travaille la nuit, je préfère comme ça. Je peux ne même pas dormir. C'est la passion de travailler. On n'a même pas faim, je n'ai même pas soif. Des fois, j'ai un peu mal d'eau. Je me pose sur le sol à un certain moment. Après, je me réveille, je recommence à travailler. Il faut tout le temps être actif. On n'arrête pas de créer. Comme je t'ai dit, mes toiles sont exposées dans plusieurs pays, au Bangladesh, en Chine, pas mal en Asie, parce que c'est un peu les parcours que je fais.
1: Dans l'univers de Nishan, ici à Petit Raffray, pas très loin de Cap Malheureux, au nord de l'île Maurice.
2: Oui, on est près de presque toutes les belles plages. C'est le superbe endroit pour nager. Mont Choisy, Cap Malheureux, Anse-Larré, Bainbœuf. Toutes les plages sont entourées. On est juste au milieu. Mon meilleur ami, c'est You et Raja. On a le petit rendez-vous à la plage de Péribère. On fait le jogging, on nage un coup. Sinon, le soir, on se revoit encore à la plage pour faire une petite fiesta. Voilà.

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4: Terminons ce cinquième Suivez le guide mauricien avec d'autres amis de Ron qui se sont lancés dans une grande aventure, celle de Bazaar Square à Granby, à quelques minutes aussi de l'église au toit rouge. Sacha et Chris.
5: Suivre guide là, dans l'île Maurice.
4: Sacha et Chris, qui est venu le premier, pour la première fois à l'île Maurice de vous deux? Je miserai quand même plutôt sur Chris.
6: Tu fais bien. Ouais, en fait, moi je suis arrivé il y a 30 ans à peu près. Pour pas mal de raisons.
4: Années 90.
6: Ouais, on va dire fin des années 90. Ouais. La première raison, c'était une raison un peu professionnelle. Enfin, on va dire ça comme ça. Venir à l'île Maurice pour des raisons professionnelles.
4: C'est possible quand même.
6: C'est possible. En fait, à Paris, j'avais une société de production et j'étais agent d'artiste. Notamment au début de l'Internet, en fait, des gens qui, du coup, commençaient les premiers digital nomades, on va dire. Et j'avais un de mes artistes qui s'était installé à Maurice. Et donc, je suis venu pour voir un petit peu comment il était installé.
4: Le suivi de l'un de ses artistes.
6: Exactement. Et la deuxième grosse raison, c'est que je suis un passionné de sport de glisse et Maurice est quand même une des mecs des sports de glisse, puisqu'on en retrouve quand même un des meilleurs spots du monde au Morne, dans le sud de l'île. Ça, c'était les principales raisons. Et après, en fait, je suis revenu de 2 à 3 fois par an quand j'organisais des productions photos, films pour mes artistes et pour le compte de clients dans la mode cosmétique et autres.
4: Cela dit, dans le milieu tournage de films publicitaires, enfin autres, l'île Maurice est une destination vers laquelle on se tourne volontiers pour notamment des pubs.
6: Maurice étant dans l'hémisphère sud, évidemment quand c'est l'hiver, l'hiver froid et glacial dans nos contrées européennes, qu'on programme des campagnes pour lancer des maillots de bain, pour lancer des tenues d'été, c'est difficile d'aller shooter en Europe. Donc évidemment, c'est une destination assez privilégiée. Un, par le nombre de décors naturels très variés qu'il peut y avoir. Hein. C'est pas que de la plage, hein. c'est de la montagne, c'est quand même des landscapes très très jolis, quoi. C'est pour ça que, en effet, c'est une destination lointaine. Donc c'est vrai qu'en ce moment, les gens font peut-être un peu plus attention au voyage, mais enfin, c'est vrai qu'il y a pas mal de gens qui viennent shooter ici. Ouais. Il y a une lumière fabuleuse ici, qui est d'ailleurs pas facile à maîtriser pour les photographes, mais bon, voilà.
4: Et la découverte du kite, c'est quand pour toi, Chris?
6: Bah, c'est à peu près à cette époque. Je dirais que moi, je faisais beaucoup de funboard, surf, et j'ai commencé le kite il y a 27 ans, 28 ans, ici, en fait, à Maurice, qui était quand même nettement plus pratique, parce que le matériel est beaucoup plus simple à transporter, donc je me suis vite mis à ce sport fabuleux, quoi.
4: Et avant, tu étais plutôt tourné, attiré par le ski, enfin, d'hiver, sur la neige?
6: Alors, c'est toujours ma passion. Bon, c'est un peu plus problématique à Maurice, mais on essaye de revenir de temps en temps. Ma femme est en Suisse, dans les contrées alpines, on va dire. Mais c'est vrai que bon, ici, c'est un peu plus compliqué de se projeter sur des sports de glisse neigeux, on va dire.

0: Et te concernant, alors pour toi, Sacha, natif de Suisse, étant passé par la France aussi.
1: Voilà, oui, parce qu'il y a quand même eu une vingtaine d'années à Paris entre deux. Ben moi, j'ai suivi Chris ici, on va dire, vraiment, par amour et par curiosité et par amour aussi du soleil, de l'eau. Je savais que j'avais envie et besoin de ce genre de climat et de mode de vie. Et notamment après le Covid, parce qu'on est arrivé juste après le Covid. Moi, je lui ai fait une confiance aveugle parce que je me suis quand même installée dans un pays que je ne connaissais pas. Alors certes, c'est un beau pays, ça a l'air d'une carte postale, mais je suis quand même arrivée en me disant je ne connais pas. J'ai eu la chance de beaucoup voyager et je me suis bien renseignée. Je me suis dit que ça allait me plaire. Et je lui faisais confiance et ça a été le cas. Je suis tombée amoureuse de l'île Maurice. Je ne voudrais en repartir pour rien au monde. Tout petit bémol, c'est-à-dire que je travaillais pour mes clients, pour mon agence de communication à distance, pour la Suisse et la France. Donc je ne quittais pas tout mon travail. C'est-à-dire que si vraiment ça n'avait pas été, j'aurais pu repartir tout en gardant mon job.
0: Bon, cela dit, il est vrai qu'on peut quand même travailler, même certaines personnes vivent à Maurice et font des allers-retours réguliers. Et ont leur vie professionnelle en France, mais... télétravail depuis l'île Maurice.
1: Absolument. C'est un des gros avantages de Maurice, c'est qu'il y a 2 heures de décalage pendant 6 mois de l'année, 3 heures le reste du temps. Donc c'est tout à fait gérable de travailler en télétravail avec l'Europe. C'est ce que j'ai fait jusqu'à maintenant.
0: Imaginons, tu travailles jusqu'à midi, heure mauricienne, et ton travail est prêt quand tu l'envoies, finalement. Quand les autres arrivent au boulot, ben voilà, c'est déjà livré. Hein.
1: Voilà, et ça permet aussi de pouvoir profiter d'ici. Moi, justement, avant de commencer avec mes clients, ben, je pouvais aller promener mes chiens, me baigner. J'avais déjà toute une matinée avant de commencer à travailler, ce qui est fort appréciable ici.
0: Ta vie à Paris, c'était une vie parisienne, au milieu de la mode, milieu événementiel, les champs que tu fréquentais, c'était peut-être davantage, enfin, c'est un cliché, peut-être davantage les Champs-Élysées.
1: On va dire ça comme ça. Oui, oui, j'ai fait toute ma carrière parisienne, on va dire, dans la mode et l'événementiel. J'avais une société événementielle.
0: C'était plus avenue Montaigne. Non.
1: Aussi. Moi, j'étais plus sur vraiment l'organisation de défilés, du stylisme, du casting. Donc, on était en... arrière-plan, moins avenue Montaigne, et beaucoup d'événementiel. On a vraiment créé très belle soirée, beaucoup d'événements à Paris, et donc j'ai mené en effet la grande vie parisienne, hein, qui ne me manque pas trop. Ça va, j'ai fait. Et là, ce qui me plaît ici, c'est qu'on va bientôt pouvoir recommencer à faire un peu d'événementiel qui ne sera pas du tout pareil, mais j'aime bien être sur le terrain avec un toki et que ça bouge. Ouais. Plus qu'en télétravail derrière mon ordinateur. Voilà.
0: Et puis, bien sûr, l'idée, c'est de plusieurs projets, puisque vous avez mené à bien plusieurs projets ici à l'île Maurice. Il y a un projet qui est déjà un enfant aussi, c'est quand même un projet important. Et puis, alors, il y a un projet professionnel et vous aviez envie de travailler ensemble, j'imagine.
1: Oui, absolument. Donc, en effet, comme on dit, on a eu 2 bébés cette année. Donc, on en a un qui a 10 mois. Et l'autre, qui est Bazar Square et qui a eu ses petits hauts, ses petits bas, et voilà, mais qui est arrivé, ça fait finalement un bel accouchement, un beau bébé aussi.
0: Bazar Square, c'est un gros bébé.
1: C'est un gros bébé qui n'est pas encore tout à fait terminé. Il y a encore un petit peu de gestation, mais qui ressemble pas mal à ce qu'on rêvait.
2: Et ses premières dents. Non, oui, c'est vrai que c'était un gros projet. En plus, on menait en parallèle de travail qu'on continuait, c'est-à-dire continuer à faire de la production, notamment pour des clients, Madame Figaro, à l'aéroport de Paris, puisqu'ils m'avaient envoyé à Madagascar, l'île sœur d'à côté, pour aller shooter les aéroports dont ils s'occupent à Madagascar. Donc, ça, on bouge dans le coin, hein, un petit peu. Ce gros projet, donc, dans un endroit assez formidable, en plein centre de Granby, mais en même temps, complètement dans la nature, puisqu'on est au milieu d'une réserve naturelle, et un lieu que peu de gens connaissent d'ailleurs, bien que ce soit vraiment dans le centre et tout, mais c'est tellement isolé, on a réussi à commencer à en faire un très bel endroit que les gens apprécient énormément. Écoute-le.

0: Nous sommes toujours chez Sacha et Chris à Bazaar Square, à Granby, au nord de l'île Maurice, au calme, à quelques pas de la plage.
1: Bienvenue dans l'île Maurice. Bienvenue à l'île Maurice.
0: Et alors, on est dans la partie restaurant, là, qui est, mais immense, hein.
2: C'est pas tout petit, en effet. C'était déjà assez grand, et puis Chris l'a encore vraiment agrandi, puisque, ben, en plus de tout ce qu'il a raconté qu'il faisait, il s'est inventé menuisier, sur ce projet. Il a commencé vraiment à travailler le bois, au début, avec une ou deux planches. Ça, c'était par rapport à sa passion de kitesurf, mais, soudain, il s'est rendu.
3: J'ai monté d'ailleurs un atelier, et je suis devenu un peu le réparateur, on va dire, agréé de tous les surfeurs et kitesurfeurs du Nord. Ce sont les mêmes techniques, donc je me suis mis aussi rapidement à faire des meubles, etc.
0: Sachant que, alors on va l'expliquer à nos amis, sachant que vous ne partez pas d'un terrain nu, hein, ici.
2: Non, bien sûr, le lieu était existant. On a eu un coup de cœur, d'ailleurs, quand on l'a vu. Au début, on cherchait un restaurant, et puis on cherchait pas nécessairement des chambres, mais on s'est dit que c'était pas forcément idiot de faire une guest house, mais ça nous paraissait un peu un grand projet pour nous.
0: Alors, on dit loge. Moi, c'est vrai que j'utiliserais plutôt le terme de villa. Je trouve qu'il y a comme des villas, finalement, sur l'ensemble de ce terrain. Ici, on dit plutôt lodge.
2: C'est deux petits immeubles, je sais pas comment on peut dire, comme style.
3: Style mauricien.
2: Avec des appartements. Mais justement, pour nous, ils sont plus en bois, plus charmants, plus cocooning que des appartements. D'où
0: le bois est à l'intérieur, mais voilà. À l'extérieur.
2: Oui, voilà. À l'extérieur, c'est
0: du dur. Hein.
2: Oui, c'est ce qui est pas mal dans un pays à cyclone.
0: C'est quand même un projet très ambitieux, on peut dire ça.
2: Hein. En effet, si on s'est lancé, c'est pas qu'on n'y a pas réfléchi, bien sûr, mais bon, au début, on était censé être plus. Bon, on se retrouve tous les deux, et ce qui est très bien. Et tout ça, en effet, l'année où on a eu notre bébé. Mais bon, je pense que tu l'as vu, on a pas mal d'énergie à revendre, et Chris et moi. Et du coup, maintenant, on fait les choses l'une après l'autre. Au début, on voulait tout faire en même temps, et ça, c'était trop ambitieux, c'est sûr. Et là, maintenant, on fait d'abord la guest house, une fois, voilà. Donc, ça se construit sur, pas le long terme, mais sur...
3: Du moyen terme, quoi, on va dire.
0: Il faut prendre quand même un peu un rythme mauricien, quand même. Oui.
2: Mais on profite de la vie, hein. Nous, on est ici pour ça. Hein.
3: Ouais, faut pas oublier d'aller faire du kite aussi.
2: Oui, de faire de la pirogue.
3: D'ailleurs, l'hiver mauricien, l'été européen, l'hiver mauricien qui est, comment dire, une saison un peu plus froide, mais
2: fraîche,
3: entre guillemets, hein, froide, parce qu'il fait quand même...
0: On ne sort pas les anoraks, quand même.
3: Non,
2: les,
3: non.
2: Mauriciens, oui, mais nous, non.
3: Il fait quand même 27-28 dans la journée, mais par contre, c'est la période vraiment très ventée, où il y a des vagues, et l'idée, c'est justement, pendant 2-3 mois, de transformer Bazaar Square en un kitesurf camp.
0: C'est le moment du kitesurf, là.
3: C'est le moment du kitesurf, ouais. C'est le moment du surf, et comme c'est une destination très prisée, mais il n'y a pas vraiment d'association, on va dire, hébergement, animation avec les clubs de kite locaux, et moi je suis bon évidemment très proche de tous ces gens-là, donc on est en train de mettre en place justement des espèces de package pour faire venir les passionnés, les loger, les amuser, les reposer et qui s'éclatent bien dans les conditions assez merveilleuses qu'on peut avoir ici pour effectuer ces sports de glisse, quoi.
0: Et Sacha, t'es-tu mis toi-même au kitesurf?
2: Alors j'ai commencé au moment où j'ai commencé à sortir, il y a 2 ans. J'ai commencé à sortir de l'eau, il n'y avait plus de vent. Après, j'ai vraiment plus pendant 3 semaines. Après, j'ai dû recommencer à bosser comme une folle. Et après, il y a eu le projet bébé. Donc, pour l'instant, stand-by, mais je vais m'y remettre bientôt. Et parce que, de toute façon, il faudra bien. Parce que je pense que dès que Maë va tenir debout, il va essayer de le mettre sur un kite. Donc, il va falloir que je m'y mette.
0: Pas rester sur le bord.
2: Non, et j'aime bien ça. J'aime bien l'idée de voler sur l'eau. Ça me paraît assez une sensation de liberté qui m'attire beaucoup.

0: On l'a pas dit, mais on est à quelques kilomètres d'un des points les plus photographiés de l'île Maurice, qui est la chapelle Notre-Dame, la petite église au toit rouge, qui est l'un des... Alors, à Cap Malheureux. Alors, déjà, on peut dire qu'on peut être heureux à quelques kilomètres de Cap Malheureux, ici, à l'île Maurice. Vraiment, c'est l'un des points incontournables qu'il faut absolument aller découvrir quand on est à l'île Maurice.
1: Oui, absolument. C'est pour ça que je l'ai mis en gros sur notre site, parce que c'est vraiment un lieu qui est exceptionnel. Bah, c'est vraiment la pointe nord, et c'est pour moi, ça symbolise presque Maurice, quoi, cette église rouge. Elle est connue quand même dans le monde entier. Il y a plein de gens qui viennent...
2: Excusez-moi de la coupure. Il y a même des tours opérateurs chinois qui ont organisé des mariages. Donc il y avait à une époque même un magasin de robes de mariée qui s'était en location, évidemment, qui s'était installé à côté de l'église pour que les gens puissent venir se marier dans cette église et prendre des photos super belles. C'est très difficile à décrire comme ça de manière orale, mais c'est vrai que c'est un point de vue au large. On voit une île qui s'appelle le Coin de Mire, qui est superbe, et l'endroit, c'est une petite baie pêchante, on va dire, hein, avec plein de petits bateaux. C'est vrai que c'est un panorama assez magnifique.
1: Ouais. C'est tellement mythique, ça démontre l'unité qu'il y a à Maurice entre les communautés. Les Indiens, par exemple, en sari, qui font leur mariage indien, viennent souvent prendre des photos devant l'église, hein, alors qu'ils ne se sont pas mariés à l'église catholique. Et pour eux, c'est tout à fait normal de venir prendre des photos devant l'église. Donc ça, c'est absolument génial. Ouais.
2: Et c'est à 200 mètres d'un super spot de kite.
0: Et à 10 mètres des cases où on peut faire cuire le poisson, donc la case Sandrine et puis chez Jojo.
1: C'est deux endroits fabuleux que, évidemment, on conseille aussi vraiment à nos guests. C'est très authentique. Donc c'est des pêcheurs, des cabanes de pêcheurs qui viennent ramener leurs poissons frais, les langoustes, et qui les cuisent sur des bidons. C'est hyper sympa. On peut jouer aux boules. On mange les pieds dans le sable ou dans l'herbe face à ce panorama fabuleux.
2: C'est un vrai endroit de vie, même pour les Mauriciens. C'est-à-dire que au-delà des touristes qui peuvent être là, on retrouve vraiment toute la communauté mauricienne, indienne, chrétienne, musulmane, parce que c'est vrai que c'est aussi un des trucs très sympas et que ça, comme quoi ça peut marcher. À Maurice, il n'y a aucun problème entre les différentes communautés religieuses, entre guillemets. Tout le monde s'accepte, il n'y a aucun problème. Et on le voit notamment à Cap Malheureux, parce que ça grouille de différentes personnes.
0: Alors moi, j'ai été courir ce matin, je suis passé à côté d'une église qui est, en allant vers ce restaurant, là, le capitaine Sensuel Cuisine. Vous demandez ce que c'était, Sensuel Cuisine. Il y a une église catholique, là, c'était la messe, il y avait du monde, mais dehors, parce que c'était plein dedans, et donc les gens dehors. Et puis, il y a les temples indiens. Aujourd'hui, c'est une fête importante de la religion hindoue. Tout ça, c'est à quelques mètres. Et puis, à Port-Louis, j'ai vu la mosquée à côté du quartier chinois.
2: La mosquée est en face aussi de l'église. C'est littéralement à 30 mètres.
1: Il devait y avoir tellement de monde sur les temples indiens que tu n'as pas vu, mais il y a la mosquée en face de l'église.
0: C'est
1: très Maurice, ça. Et c'est génial. Ils sont extrêmement respectueux. Enfin, moi, je dis toujours, quand on me pose la question de ce que j'aime ici, c'est vraiment une des choses que j'apprécie en plus de cette mer fabuleuse et de ce climat, c'est que déjà les Mauriciens sont très gentils et bienveillants. Moi, je ressens jamais aucune agressivité, aucun quoi que ce soit, je n'ai jamais eu rien en 4 ans. Et ils ont une tolérance, un pays qui a 4 religions fortes, tout le monde est assez croyant et pratiquant, et il n'y a aucune rixe entre ces communautés, quoi. C'est fabuleux, ils sont très très tolérants, chacune des communautés est très tolérante. Moi, j'ai jamais vu ça nulle part ailleurs sur Terre, donc j'apprécie ça grandement.

0: qui vous change, vous, quand même, qui avez vécu à Paris, les Parisiens, que ici. Ah oui, non, oui, il y avait ça, il y a ça aussi. Non, je pensais pas à ça, c'est quand on marche dans la rue, ici, on dit bonjour. On dit bonjour normalement à tout le monde. Si tu dis bonjour à Paris, on va dire, mais ouh, elle est un peu barrée, qu'est-ce qu'il lui prend?
1: Qu'est-ce qu'il me veut?
2: Alors, moi, j'apprécie grandement parce qu'en Suisse, on est plutôt du genre à dire bonjour quand on se promène au bord du lac aux gens qu'on croise, donc j'ai retrouvé ça. Et en effet, ma mère, une fois, était venue dans mon resto à Paris, elle a dit bonjour à la voisine de la table d'à côté qui l'a regardée en disant on se connaît.
0: Jamais, il n'y a pas un jour où vous êtes dit est-ce qu'on a bien fait?
2: Non, pas du tout. En fait, je me dis tout le temps on a bien fait. Je suis très dans la gratitude. Donc le matin, je me lève, je regarde les arbres, j'entends le bruit des oiseaux et je dis mais mon Dieu, merci de me réveiller ici. Moi, j'habitais à pas mal d'endroits différents, beaucoup voyagé. Et en fait, quand je revenais de vacances jusqu'à maintenant, j'étais toujours un peu triste. Et là, quand on fait notre voyage annuel pour aller voir la famille, on fait le tour. Somme toute extrêmement sympa parce qu'on va en Suisse, on va à Osgore, on va à Paris. J'étais à Ménageau chez mon frère. Enfin, il y a plein d'endroits assez sympas. Mais au bout d'un mois, alors que je recommence le travail, quand je reviens, je suis contente, je regarde Chris et je fais, j'ai envie de rentrer à la maison. Et on est heureux de rentrer chez nous. Même pour reprendre le travail, ce qui n'était pas le cas avant.
1: Ce n'était pas forcément le cas quand on devait rentrer à Paris.
2: Voilà, exactement. Donc je pense qu'on a trouvé notre lieu.
0: Est-ce que vous demanderez la nationalité mauricienne? C'est accessible ou ce n'est pas indispensable?
2: Non, ce n'est pas indispensable parce qu'on a des
1: occupation permit
2: de 10 ans renouvelables.
0: Ah oui, donc pour travailler, c'est ça.
2: Voilà, à partir du moment où tu.
0: C'est pas pour s'occuper, c'est pour travailler.
2: Voilà. À partir du moment où tu crées tes sociétés, maintenant on en est à la deuxième, sur une troisième. Enfin, donc voilà, et qu'on fait le chiffre d'affaires qu'il faut, il n'y a aucune raison qu'on ne nous renouvelle pas nos visas.
1: Et la nationalité mauricienne est difficile à obtenir. À part si vous êtes marié avec une mauricienne ou un mauricien, ou à part si vous avez beaucoup d'argent à investir.
2: Je pense qu'ils ne la donnent pas facilement pour une simple et bonne raison, et ils ont sûrement raison. C'est pour protéger le littoral, notamment, parce qu'on ne peut pas acheter de maison en bord de mer si on n'est pas mauricien. On peut louer, mais on ne peut pas acheter. Et du coup, en effet, il y a, on va dire, pour les expats, soit ils doivent être mariés à un mauricien ou une mauricienne, soit ils doivent amener vraiment assez gros pactole, c'est-à-dire qu'ils font suffisamment vivre le pays pour être considérés comme mauriciens. Mais du coup, nous, c'est pas du tout une obligation, on est résident, ça nous va bien. J'adorerais être mauricienne. Mais voilà, mais même notre fils n'est pas mauricien parce qu'il n'a pas le droit du sol ici.
0: Ah, même donc, né
2: c'est...
0: sur non. le.
2: Ouais. C'est marqué qu'il est né à Maurice, il a un papier de l'État mauricien comme quoi il est né ici, mais il est français, bientôt français et suisse.

0: C'est vrai que sur le long du littoral, il n'y a pas une tour, enfin un hôtel de 10-15 étages, ça n'existe pas ici.
1: C'est interdit de construire plus de 2 étages en fait. On n'est pas à Marbella quoi. Toutes les plages sont publiques. Ça veut dire qu'il n'y a pas de plage privée ici. Hein.
0: Oui, c'est vrai que moi, ça m'a surpris quand je marche le long de l'eau. On peut, enfin, sauf si c'est marée haute qu'on passe plus, ou qu'il n'y a pas vraiment de passage. Et même si on empiète, on peut traverser l'hôtel.
2: Non, théoriquement, on est censé pouvoir faire le tour de l'île. Ça ne marche pas partout, mais on est. Comment on se fait d'ailleurs ? On est censé pouvoir faire le tour des lacs.
1: C'est comme normalement en France, ce qui n'est pas forcément le cas dans certaines zones du sud-est notamment. mais normalement, le littoral est public et accessible à tout le monde. Bah, Maurice, c'est ça, et tant mieux. L'État mauricien aime bien sa population, en fait, je pense, et préserve justement ce genre de choses. C'est un pays nationaliste dans le bon sens du terme, on va dire.
0: Heureux à Maurice. Bon, cela dit, on n'est pas surpris qu'on puisse être heureux à Maurice, quand même.
2: C'est pas le goulag.
0: Ça, c'est pas la découverte du siècle.
2: C'est pas le goulag. Hein. Il faudrait quand même être difficile pour ne pas être heureux à Maurice.
0: Et moi, je me suis dit, concernant votre Bazaar Square, il y a un côté vraiment... Alors, loin de tout et près de tout.
2: Ah, c'est très joliment dit, on va te la piquer celle-là.
1: C'est vrai qu'ici, l'avantage, c'est et Thierry sera le premier à le dire, c'est que on ne sait pas trop où on est. Hein. On pourrait être dans la forêt tropicale malgache. Et puis c'est vrai que dès qu'on sort, on se retrouve dans une ville mauricienne.
0: Ça fait que 3 jours, mais je vais partir à regret. Hein. Je vais courir le matin. Et maintenant, il y a les personnes auxquelles je dis bonjour tous les matins. Et il y a une dame, elle dispose des bouteilles d'eau, je ne sais pas ce qu'elle fait.
1: Oui.
0: C'est pour les chiens. Donc cette dame, ça fait plusieurs jours que je la vois. Au début, on s'est dit bonjour. Et ce matin, elle m'a dit, ça va, etc. Donc au fil des jours, on se parle un peu plus. Et puis un autre monsieur aussi m'a dit bonjour.
2: Oui, et puis cette rue est extrêmement sympathique. Moi, je suis ravie qu'on soit ici. Parce que pour moi, c'est la rue Racquetrotte, c'est la rue la plus typique de Grand Bay.
0: Parce qu'il y a d'autres ici à Grand Bay, il y a des belles boutiques, etc. D'autres endroits, ça m'a fait penser à Deauville, par exemple.
2: Plus chic, c'est très joli, mais pour moi c'est un petit peu, c'est mes goûts, hein, mais c'est un petit peu aseptisé, c'est trop net, trop lisse. Et quand j'ai découvert cette rue, c'est-à-dire sur le tard, ça faisait déjà un moment que j'étais à Grand Bay, et là j'ai dit mais génial, c'est ça que je voulais.
1: Cette rue porte mal son nom puisqu'elle s'appelle Racquet Road. Les gens sont très sympas. Non, c'est vraiment très bien. Donc il y a plein de raquettes.
0: C'est facile de la trouver parce qu'à l'entrée il y a une roue rotarienne et ça s'appelle Place du Rotary. Donc si on voit la roue du Rotary, qui est quand même assez identifiable, eh ben on sait qu'on est à l'entrée de Racquet Road. Mais merci beaucoup.
2: Merci à toi d'être venu, nous avoir fait confiance.
1: D'avoir aimé et Bazaar Square et Maurice, ou et Maurice et Bazaar Square, dans l'ordre. On invite pas mal de gens à venir découvrir l'île et pas que ses plages.
0: Fin de ce 5e Suivez le Guide à l'île Maurice. Grand merci Didier de Brest, Michel Purbeau, Sacha Reluca et Chris Gauthier dans leur Bazaar Square de Grand Bay, Racquet Road. Et vous serez peut-être vous aussi les hôtes de cet accueillant Bazaar Square. Un immense merci Jocelyn Kwok et Ron Johan Boyreau, auquel cette série mauricienne doit tout. Merci Christelle et Jenila pour le prêt de vos voix.
3: Mais de rien, avec plaisir.
0: Un guide conseiller, le petit futé Maurice et Rodrigue. Réalisation Roman Feocchio. Les sites île-maurice.fr, bazar avec 2-lodge au pluriel.com.
3: Nous rejoignons bientôt à l'île Maurice.
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2: Marial, voici l'homélie d'aujourd'hui, enregistrée ce matin à la grotte de Lourdes.

En ce temps-là, tandis que Jésus sortait de Jéricho avec ses disciples et une foule nombreuse, le fils de Timée, Bartimée, un aveugle qui mendiait, était assis au bord du chemin. Quand il entendit que c'était Jésus de Nazareth, il se mit à crier, « Fils de David, Jésus, prends pitié de moi. » Beaucoup de gens le rabrouaient pour le faire taire, mais il criait de plus belle, « Fils de David, prends pitié de moi. » Jésus s'arrête et dit, « Appelez-le. » On appelle donc l'aveugle et on lui dit, « Confiance, lève-toi, il t'appelle. » L'aveugle jeta son manteau, bondit et courut vers Jésus. Prenant la parole, Jésus lui dit, « Que veux-tu que je fasse pour toi ?» L'aveugle lui dit, « Rabouni, que je retrouve la vue. » Et Jésus lui dit, « Va, ta foi t'a sauvé. » Aussitôt, l'homme retrouva la vue et il suivait Jésus sur le chemin.

merveille. Il vous appelle à passer des ténèbres à son admirable lumière. Nous venons d'entendre le récit de la rencontre entre Bartimée et Jésus. Il nous faut comprendre que ce récit est pour chacun de nous. Il est même au-delà de nous-mêmes, pour l'ensemble de l'humanité. Nous aurons peut-être du mal à nous reconnaître aveugles. Nous aurons peut-être du mal à reconnaître la gravité de notre péché. Mais peut-être que ce récit, en nous le proposant, nous permet de raviver notre conscience. Il ne s'agit pas de nous accabler. Il s'agit de nous rendre compte de ce que le Seigneur fait pour nous, son œuvre pour nous. Alors, dans cette grotte, nous pouvons faire un détour. Nous nous souvenons que le 25 février 1858, Marie demande à Bernadette d'aller au fond de la grotte et de boire et de se laver. Mais au fond de la grotte, il n'y a rien, apparemment. Il faut qu'elle découvre un peu le sol. Et je vous rappelle que ce lieu était considéré par les habitants de Lourdes comme la tute aux cochons. Des animaux paissaient par là et venaient se réfugier en cas de mauvais temps dans cette grotte. Autrement dit, il n'y avait pas que de la terre battue. C'est cette terre-là, et excusez du terme, cette merde, que Bernadette doit dégager pour trouver la source pure. Elle s'y reprend à plusieurs fois pour pouvoir boire cette eau et se laver. Évidemment, son visage, quand elle ressort de la grotte, n'est plus celui de la jeune fille de Lourdes, Bernadette Soubirous. Il est marqué par la boue. Il est défiguré. Et sous le visage de Bernadette, nous reconnaissons évidemment le visage du Christ dans sa passion. Marqué non pas par son péché, mais par le péché des hommes. Le prophète Isaïe dira, il n'avait plus d'apparence humaine. Nous avons sous les yeux, ce matin, le visage de Bernadette, le visage du Christ. Nous avons sous les yeux le mal que nous pouvons faire quand nous défigurons l'humanité, que ce soit la nôtre, que ce soit celle de nos frères et sœurs en les blessant. Quand nous défigurons l'identité de Dieu que nous portons et que portent nos frères et sœurs, quand nous nous méfions de Dieu dans ce fameux péché originel qui a pu nous marquer. Oui, l'aveugle, c'est chacun de nous, Bartimée. Et ce matin, nous prenons conscience de notre aveuglement. Nous prenons conscience que nous faisons partie de cette humanité pécheresse que nous présentons à Dieu. Fils de David, Jésus, prends pitié de moi, prends pitié de nous. C'est notre rite pénitentiel au début de chaque célébration. Et alors que Bartimée poussait un cri, le cri de notre humanité qui s'entend aujourd'hui à Gaza, en Ukraine ou dans d'autres lieux de misère. Le Christ arrête la foule et il appelle, lui, parole de Dieu pour les hommes. Il appelle et un appel qui doit être transmis jusqu'à Bartimée. Cet appel, frères et sœurs, qui nous rejoint ce matin. Le Christ appelle chacun d'entre nous à sortir des ténèbres, à venir à lui. Et l'évangile de Marc nous dit, d'un bond,
Bartimée se lève et va vers Jésus. Oh, que ce soit notre démarche ce matin d'un bond, que nous nous levions. Notre foi, si elle s'est exprimée d'abord par un cri, doit prendre toute notre personne pour aller vers le Christ. Il est le sauveur de l'humanité. Il est l'admirable lumière qui va nous rendre la vue, qui va nous rendre la vie. Que veux-tu que je fasse pour toi ? Cette question de Jésus est assez étonnante. Il est clair que celui qui vient à lui, qui était le mendiant assis, est aveugle. Mais nous comprenons par cette démarche, par cette question du Christ, qu'il attend de nous que nous formulions notre désir, que nous trouvions en nous notre soif la plus profonde. Que veux-tu que je fasse pour toi ? C'est l'intérêt de Dieu pour chacun d'entre nous. Il ne considère pas la foule, il considère chacun, chacune d'entre nous. Que veux-tu que je fasse pour toi ? Que je retrouve la vue. Et nous, que formulons-nous ce matin au Seigneur ? Que je retrouve la vue. Va, ta foi t'a sauvé. Aucune indication de guérison, c'est la foi qui est à l'origine du miracle. Aussitôt, il retrouva la vue. Oui, il nous appelle à passer des ténèbres à son admirable lumière. Et nous comprenons par la première lecture que nous sommes le peuple de Dieu au cœur du monde pour porter ce message avec toute notre humanité à ceux qui ne connaissent pas le Christ. Il nous appelle à passer des ténèbres à son admirable lumière et nous sommes encore dans la semaine qui suit la Pentecôte. Nous nous souvenons que le récit de la Pentecôte se terminait par « tous ». Il les entendait raconter les merveilles de Dieu. Frères et sœurs, nous sommes témoins des merveilles de Dieu pour nous, dans notre vie, quand il nous fait passer des ténèbres à sa lumière. Mais peuple de Dieu, disciples missionnaires, comme Bartimée qui suivait le Christ aussitôt sa guérison, nous avons à devenir des témoins de ce passage pour nos frères et sœurs. Merveille de Dieu au cœur de nos vies, merveille de Dieu au cœur de ce monde, il nous fait passer des ténèbres à son admirable lumière. Amen.

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3: Le baptême du Christ et les apparitions de Banneux. Celui qui boira de l'eau que je lui donnerai n'aura plus jamais soif, et l'eau que je lui donnerai deviendra en lui une source d'eau jaillissant pour la vie éternelle. Saint Jean, chapitre 4. Poussez vos mains dans l'eau. Ce sont les premières paroles de Marie à Mariette Bécaud, 11 ans, le 18 janvier 1933. La Sainte Vierge a attiré Mariette par un étrange déplacement. Sans la quitter des yeux, elle glisse à reculons. Mariette suit. Par trois fois, elle s'arrête en chemin, tombe à genoux, puis reprend sa marche après une brève halte. Elle arrive enfin à une petite mare. Poussez vos mains dans l'eau. Mariette obéit longuement, elle baigne ses mains. Elle, qui avait déserté l'église et le catéchisme depuis plus de 2 mois, elle, dont les parents ne pratiquent pas, la voilà qui va de nouveau plonger dans la grâce du baptême. Dès le 18 février, son père, ému par ce qu'elle raconte, vient se confesser et communier. Elle revient au catéchisme et obtient de recevoir la première communion dès le 12 février. Comme une maman qui enseigne à marcher, Marie conduit à la source. Le catéchumène qui désire le baptême doit cheminer en suivant des étapes. Le sacrement est itinérant, comme l'évoquent les baptistères antiques où il fallait descendre 3 marches avant de remonter. Les icônes du baptême du Christ le représentent souvent lui-même les jambes en mouvement dans l'eau du Jourdain. Quant à ceux qui ont déjà reçu le baptême, ils peuvent s'en éloigner, comme avait fait Mariette ainsi que ses parents. Alors Marie ramène l'infidèle vers celui qui a promis l'eau vive à la Samaritaine. Elle appelle à découvrir ou redécouvrir la source en indiquant les étapes du trajet. Elle fait puiser la grâce à la fontaine des sacrements. Poussez vos mains dans l'eau. Allez plus avant, plongez en lui corps et âme. Entendez le cri de Jésus, « Si quelqu'un a soif, qu'il vienne à moi et qu'il boive !» Marie se désigne ensuite d'un nom original, « Je suis la Vierge des pauvres ». Elle est vierge par son don sans partage qui la rend toute disponible. Elle partage la mission de son fils consacrée pour apporter la bonne nouvelle aux pauvres, c'est-à-dire à ceux qui ont soif. Comme lui, elle est attirée par les cœurs de pauvres. Elle exerce sa maternité surtout envers ceux qui attendent tout de Dieu. Et elle les guide pour être plus pauvres encore, plus dépendants. Marie creuse en eux le désir pour qu'ils gémissent vers Dieu comme une biche qui désire l'eau vive, psaume 42. Le catéchumène doit dépouiller ses vêtements avant de revêtir le vêtement blanc, ainsi que Clovis déposa ses colliers d'amulettes pour descendre au baptistère. Marie forme ses enfants pour se dépouiller d'eux-mêmes et revêtir le Christ. Après s'être désignée comme Vierge des pauvres, Marie précise « Cette source est réservée pour toutes les nations. » Le Sauveur a les bras grands ouverts. De son cœur, par l'Église, jaillit la grâce offerte à toute l'humanité. Marie précise encore que la source est pour soulager les malades. Le 11 février, 75e anniversaire de la première apparition de Lourdes, elle s'implique elle-même « Je viens soulager la souffrance ». Il fallut expliquer à Mariette le mot « soulager ». Le mot se trouve dans l'Évangile. « Venez à moi, vous tous qui peinez et ployez sous le fardeau, et moi, je vous soulagerai. » Matthieu 11. Jésus n'est pas venu enlever le fardeau, mais le porter avec nous. Il est touché par nos souffrances, non pour les supprimer, mais pour les partager. Marie est présente avec lui près des souffrants, dans les peines physiques ou morales, et dans la mort même. Ces dernières injonctions, plusieurs fois répétées, disent à Mariette « Priez beaucoup ». Jésus avait dit de toujours prier sans se décourager. C'est le secret pour avancer. Priez beaucoup pour pousser vos mains dans l'eau, pour creuser en vous la soif et la pauvreté, pour attirer les autres, peut-être de toutes les nations, et pour obtenir le soulagement dans les souffrances et les maladies. Vierge des pauvres, attirez-nous vers la source, d'étape en étape, pour nous y plonger. Vierge des pauvres, rendez nos cœurs assoiffés et mendiants de la grâce. Vierge des pauvres, amenez à lui toutes les nations. Vierge des pauvres, consolatrice des affligés, soulagez la souffrance. Vierge des pauvres, apprenez-nous à prier. Si ma prière n'est pas de grande qualité, du moins que j'y mette la quantité. À défaut de bien prier, apprenez-nous à beaucoup prier.
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1: Notre-Dame de Lourdes, je vous confie Jean-Pierre qui va voir un neurologue aujourd'hui. Merci de le protéger. Je vous remercie.
2: Sainte Bernadette, si vous voulez prier pour notre gendre qui souffre d'un cancer. Merci.
3: Allô, oui, bonjour. C'est pour des intentions de prière qui concernent ma famille. Merci. Au revoir.
4: Frères et sœurs, soyez les bienvenus à Lourdes, dans cette grotte de Massabielle, où la Vierge Marie, l'Immaculée Conception, est apparue à Bernadette. D'un seul cœur, avec tous ceux et celles qui nous rejoignaient au moyen de la télévision ou de la radio, nous méditons les mystères lumineux du rosaire. Présentons au Seigneur avec confiance toutes les intentions que nous portons dans nos cœurs, celles qui nous sont confiées, ainsi que les intentions de tous les pèlerins reçus aujourd'hui. Au nom du Père et du Fils et du Saint-Esprit, je crois en Dieu le Père Tout-Puissant, Créateur du ciel et de la terre, et en Jésus-Christ, son Fils unique, notre Seigneur, qui a été conçu du Saint-Esprit, est né de la Vierge Marie, a souffert sous Ponce Pilate, a été crucifié, est mort et a été enseveli, est descendu aux enfers, le troisième jour est ressuscité des morts, est monté aux cieux, est assis à la droite de Dieu le Père Tout-Puissant, d'où il viendra juger les vivants et les morts. Je crois en l'Esprit Saint, à la Sainte Église catholique, à la communion des saints, à la rémission des péchés, à la résurrection de la chair, à la vie éternelle. Amen. Prions aux intentions de notre Saint-Père, le Pape Léon, et d'une manière toute particulière pour le prochain voyage apostolique en France. Notre Père qui es aux cieux, que ton nom soit sanctifié, que ton règne vienne, que ta volonté soit faite sur la terre comme au ciel. Je vous salue Marie, pleine de grâce, le Seigneur est avec vous. Vous êtes bénie entre toutes les femmes, et Jésus, le fruit de vos entrailles, est béni. Je vous salue Marie, pleine de grâce, le Seigneur est avec vous. Vous êtes bénie entre toutes les femmes, et Jésus, le fruit de vos entrailles, est béni. Je vous salue Marie, pleine de grâce, le Seigneur est avec vous. Vous êtes bénie entre toutes les femmes, et Jésus, le fruit de vos entrailles, est béni. Sainte Marie,

Ô Marie conçue sans péché, premier mystère lumineux, le baptême du Seigneur, de l'Évangile selon saint Matthieu. En ce jour-là, Jésus vint de Nazareth, ville de Galilée, et fut baptisé par Jean dans le Jourdain. Notre baptême nous plonge dans l'eau comme Jésus pour nous laver de nos péchés. Seigneur Jésus, affermis notre foi et aide-nous à demeurer fidèles aux promesses de notre baptême. Notre Père qui es aux cieux, que ton nom soit sanctifié, que ton règne vienne, que ta volonté soit faite sur la terre comme au ciel. Je vous salue Marie, pleine de grâce, le Seigneur est avec vous. Vous êtes bénie entre toutes les femmes, et Jésus, le fruit de vos entrailles, est béni. Sainte Marie, je vous salue Marie, pleine de grâce, le Seigneur est avec vous. Vous êtes bénie entre toutes les femmes, et Jésus, le fruit de vos entrailles, est béni. Sainte Je vous salue Marie, pleine de grâce, le Seigneur est avec vous. Vous êtes bénie entre toutes les femmes, et Jésus, le fruit de vos entrailles, est béni. Sainte Marie, je vous salue Marie, pleine de grâce, le Seigneur est avec vous. Vous êtes bénie entre toutes les femmes, et Jésus, le fruit de vos entrailles, est béni. Sainte Marie, je vous salue Marie, pleine de grâce, le Seigneur est avec vous. Vous êtes bénie entre toutes les femmes, et Jésus, le fruit de vos entrailles, est béni. Sainte Marie, Mère de Dieu, priez pour nous. Je vous salue Marie, pleine de grâce, le Seigneur est avec vous. Vous êtes bénie entre toutes les femmes, et Jésus, le fruit de vos entrailles, est béni. Sainte Marie, Mère de Dieu, priez pour nous. Je vous salue Marie, pleine de grâce, le Seigneur est avec vous. Vous êtes bénie entre toutes les femmes, et Jésus, le fruit de vos entrailles, est béni. Sainte Marie, Mère de Dieu, je vous salue Marie, pleine de grâce, le Seigneur est avec vous. Vous êtes bénie entre toutes les femmes, et Jésus, le fruit de vos entrailles, est béni. Sainte Marie, Mère de Dieu, priez pour nous. Je vous salue Marie, pleine de grâce, le Seigneur est avec vous. Vous êtes bénie entre toutes les femmes, et Jésus, le fruit de vos entrailles, est béni. Sainte je vous salue Marie, pleine de grâce. Le Seigneur est avec vous. Vous êtes bénie entre toutes les femmes, et Jésus, le fruit de vos entrailles, est béni. Sainte Marie, Mère de Dieu, priez pour nous pécheurs.

0: Ô Marie conçue sans péché. Deuxième mystère, illuminer les noces de Cana. De l'évangile selon saint Jean. Il y avait un mariage à Cana de Galilée. La mère de Jésus était là et Jésus aussi avait été invité au repas des noces avec ses disciples. On manqua de vin. La mère de Jésus lui dit, ils n'ont pas de vin. Avec Marie, mère de l'espérance, prions pour les familles brisées et en difficulté. Prions pour le malade et pour tous ceux et celles qui souffrent en silence. Notre Père qui es aux cieux, que ton nom soit sanctifié, que ton règne vienne, que ta volonté soit faite sur la terre comme au ciel.
1: Ce jour, pardonne-nous nos offenses, comme nous pardonnons aussi à ceux qui nous ont offensés. Et ne nous laisse pas entrer en tentation, mais délivre-nous du mal. Je vous salue, Marie pleine de grâce. Le Seigneur est avec vous. Vous êtes bénie entre toutes les femmes, et Jésus, le fruit de vos entrailles, est béni.
2: Sainte Marie, Mère de Dieu,
1: je vous salue, Marie, pleine de grâce. Le Seigneur est avec vous. Vous êtes bénie entre toutes les femmes, et Jésus, le fruit de vos entrailles, est béni.
2: Sainte Marie, Mère de Dieu, priez pour nous pauvres
1: pécheurs. Je vous salue, Marie, pleine de grâce. Le Seigneur est avec vous. Vous êtes bénie entre toutes les femmes, et Jésus, le fruit de vos entrailles, est béni.
2: Sainte Marie, Mère de Dieu, priez pour nous pauvres pécheurs.
1: Je vous salue, Marie pleine de grâce. Le Seigneur est avec vous. Vous êtes bénie entre toutes les femmes, et Jésus, le fruit de vos entrailles, est béni.
2: Sainte Marie, Mère de Dieu,
1: je vous salue, Marie, pleine de grâce. Le Seigneur est avec vous. Vous êtes bénie entre toutes les femmes, et Jésus, le fruit de vos entrailles, est béni. Je vous salue, Marie, pleine de grâce. Le Seigneur est avec vous. Vous êtes bénie entre toutes les femmes, et Jésus, le fruit de vos entrailles, est béni.
2: Sainte Marie, Mère de Dieu, priez pour nous pécheurs,
1: je vous salue, Marie, pleine de grâce. Le Seigneur est avec vous. Vous êtes bénie entre toutes les femmes, et Jésus, le fruit de vos entrailles, est béni.
2: Sainte Marie,
1: je vous salue, Marie pleine de grâce. Le Seigneur est avec vous. Vous êtes bénie entre toutes les femmes, et Jésus, le fruit de vos entrailles, est béni.
2: Sainte
1: je vous salue, Marie pleine de grâce. Le Seigneur est avec vous. Vous êtes bénie entre toutes les femmes, et Jésus, le fruit de vos entrailles, est béni.
2: Sainte Marie,
1: je vous salue, Marie pleine de grâce. Le Seigneur est avec vous. Vous êtes bénie entre toutes les femmes, et Jésus, le fruit de vos entrailles, est béni.
0: Maintenant et à

0: Marie conçue sans péché. Troisième mystère lumineux, l'annonce du royaume. De l'évangile selon saint Marc. Jésus, parcourant toute la Galilée, enseignait dans leur synagogue, proclamant la bonne nouvelle du royaume, guérissant toute maladie et toute infirmité dans le peuple. Avec Marie et Bernadette, prions pour ceux et celles qui annoncent l'évangile. Prions pour notre propre conversion et pour ceux qui manquent d'espérance. Notre Père qui es aux cieux, que ton nom soit sanctifié, que ton règne vienne, que ta volonté soit faite sur la terre comme au ciel.
1: Je vous salue Marie, pleine de grâce, le Seigneur est avec vous. Vous êtes bénie entre toutes les femmes, et Jésus, le fruit de vos entrailles, est béni.
2: Sainte Marie, Mère de Dieu, priez pour nous pauvres pécheurs, maintenant et à l'heure de notre mort.
1: Je vous salue Marie, pleine de grâce, le Seigneur est avec vous. Vous êtes bénie entre toutes les femmes, et Jésus, le fruit de vos entrailles, est béni.
2: Sainte Marie, Mère de Dieu, priez pour nous pauvres
1: Je vous salue Marie, pleine de grâce, le Seigneur est avec vous. Vous êtes bénie entre toutes les femmes et Jésus, le fruit de vos entrailles, est béni.
2: Sainte Marie, Mère de Dieu, priez pour nous pauvres pécheurs, maintenant et à l'heure de notre mort.
1: Je vous salue Marie, pleine de grâce, le Seigneur est avec vous. Vous êtes bénie entre toutes les femmes et Jésus, le fruit de vos entrailles, est béni.
2: Sainte Marie, Mère de Dieu,
1: Je vous salue Marie, pleine de grâce. Le Seigneur est avec vous. Vous êtes bénie entre toutes les femmes. Et Jésus, le fruit de vos entrailles, est béni.
2: Sainte Marie, Mère de Dieu, priez pour nous pauvres.
1: Je vous salue Marie, pleine de grâce. Le Seigneur est avec vous. Vous êtes bénie entre toutes les femmes. Et Jésus, le fruit de vos entrailles, est béni.
2: Sainte Marie, Mère de Dieu, priez pour nous
1: Je vous salue Marie, pleine de grâce. Le Seigneur est avec vous. Vous êtes bénie entre toutes les femmes. Et Jésus, le fruit de vos entrailles, est béni.
2: Sainte Marie, Mère de Dieu,
1: Je vous salue Marie, pleine de grâce. Le Seigneur est avec vous. Vous êtes bénie entre toutes les femmes. Et Jésus, le fruit de vos entrailles, est béni.
2: Sainte
1: Je vous salue Marie, pleine de grâce. Le Seigneur est avec vous. Vous êtes bénie entre toutes les femmes. Et Jésus, le fruit de vos entrailles, est béni.
2: Sainte Marie, Mère de Dieu, priez pour nous.
1: Je vous salue Marie, pleine de grâce. Le Seigneur est avec vous. Vous êtes bénie entre toutes les femmes. Et Jésus, le fruit de vos entrailles, est béni.
2: Sainte Marie, Mère de Dieu,
1: Je vous salue Marie, pleine de grâce. Le Seigneur est avec vous. Vous êtes bénie entre toutes les femmes. Et Jésus, le fruit de vos entrailles, est béni.
2: Sainte Marie, Mère de Dieu, priez pour nous pauvres pécheurs, maintenant et à l'heure de notre mort.
1: Je vous salue Marie, pleine de grâce. Le Seigneur est avec vous. Vous êtes bénie entre toutes les femmes. Et Jésus, le fruit de vos entrailles, est béni.
2: Sainte Marie, Mère de Dieu, priez pour nous pauvres pécheurs, maintenant et à l'heure de notre mort.

0: Sainte, ô Marie conçue sans péché. Quatrième mystère illuminé, la transfiguration. De l'évangile selon saint Luc. Comme Jésus priait, il fut transfiguré devant ses apôtres, et du ciel la voix du Père s'y fit entendre. Celui-ci est mon Fils, écoute-le. Prions pour la paix dans les familles et dans les nations en guerre. Que les dirigeants et les peuples choisissent la voie du dialogue, de la réconciliation et de l'amour fraternel. Notre Père qui es aux cieux, que ton nom soit sanctifié, que ton règne vienne, que ta volonté soit faite sur la terre comme au ciel.
1: Pardonne-nous nos offenses, comme nous pardonnons aussi à ceux qui nous ont offensés. Et ne nous laisse pas entrer en tentation, mais délivre-nous du mal.
2: Amen.
1: Je vous salue, Marie, pleine de grâce. Le Seigneur est avec vous. Vous êtes bénie entre toutes les femmes, et Jésus, le fruit de vos entrailles, est béni.
3: Sainte Marie, Mère de Dieu,
1: je vous salue, Marie, pleine de grâce. Le Seigneur est avec vous. Vous êtes bénie entre toutes les femmes, et Jésus, le fruit de vos entrailles, est béni.
3: Sainte Marie, Mère de Dieu, priez pour nous, pécheurs, maintenant et à l'heure de notre mort.
1: Je vous salue, Marie, pleine de grâce. Le Seigneur est avec vous. Vous êtes bénie entre toutes les femmes, et Jésus, le fruit de vos entrailles, est béni.
3: Sainte Marie, Mère de Dieu,
1: je vous salue, Marie, pleine de grâce. Le Seigneur est avec vous. Vous êtes bénie entre toutes les femmes, et Jésus, le fruit de vos entrailles, est béni.
3: Sainte Marie, Mère de Dieu, priez pour nous, pécheurs, maintenant et à l'heure
1: de notre mort. Je vous salue, Marie, pleine de grâce. Le Seigneur est avec vous. Vous êtes bénie entre toutes les femmes, et Jésus, le fruit de vos entrailles, est béni.
3: Sainte Marie, Mère de Dieu, priez pour nous pauvres pécheurs, maintenant et à l'heure de notre mort.
1: Je vous salue, Marie, pleine de grâce. Le Seigneur est avec vous. Vous êtes bénie entre toutes les femmes, et Jésus, le fruit de vos entrailles, est béni.
3: Sainte Marie, Mère de Dieu, priez pour nous pauvres pécheurs, maintenant et à l'heure de notre mort.
1: Je vous salue, Marie, pleine de grâce. Le Seigneur est avec vous. Vous êtes bénie entre toutes les femmes, et Jésus, le fruit de vos entrailles, est béni.
3: Sainte Marie, Mère de Dieu, priez pour nous, pécheurs, maintenant et à l'heure de notre mort.
1: Je vous salue, Marie, pleine de grâce. Le Seigneur est avec vous. Vous êtes bénie entre toutes les femmes, et Jésus, le fruit de vos entrailles, est béni.
3: Sainte Marie, Mère de Dieu,
1: je vous salue, Marie, pleine de grâce. Le Seigneur est avec vous. Vous êtes bénie entre toutes les femmes, et Jésus, le fruit de vos entrailles, est béni.
3: Sainte Marie, Mère de Dieu, priez pour nous, pécheurs, maintenant et à l'heure de notre mort.
1: Je vous salue, Marie, pleine de grâce. Le Seigneur est avec vous. Vous êtes bénie entre toutes les femmes, et Jésus, le fruit de vos entrailles, est béni.
3: Sainte Marie, Mère de Dieu, priez pour nous pauvres pécheurs, maintenant et à l'heure de notre mort.

0: Ô Marie conçue sans péché. Cinquième mystère, illuminer l'institution de l'Eucharistie. De l'Évangile selon saint Jean. Jésus dit, je suis le pain de vie. Ceci est mon corps livré pour vous. Ceci est mon sang versé pour vous. Faites cela en mémoire de moi. Seigneur Jésus, par Marie, fais que l'Eucharistie soit la source et le sommet de notre vie. Viens en aide, Seigneur, à tous les prêtres qui traversent des moments de crise dans leur ministère, qui les trouvent de l'accompagnement nécessaire. Notre Père qui es aux cieux, que ton nom soit sanctifié, que ton règne vienne, que ta volonté soit faite sur la terre comme au ciel.
1: Nous pardonnons aussi à ceux qui nous ont offensés et ne nous laisse pas entrer en tentation, mais délivre-nous du mal.
2: Je vous salue, Marie, pleine de grâce. Le Seigneur est avec vous. Vous êtes bénie entre toutes les femmes et Jésus, le fruit de vos entrailles, est béni.
3: Sainte Marie, Mère de Dieu, priez pour nous pécheurs, maintenant et à l'heure de notre mort.
2: Je vous salue, Marie, pleine de grâce. Le Seigneur est avec vous. Vous êtes bénie entre toutes les femmes et Jésus, le fruit de vos entrailles, est béni.
3: Sainte Marie, Mère de Dieu, priez pour nous pécheurs, maintenant et à l'heure de notre mort.
2: Je vous salue, Marie, pleine de grâce. Le Seigneur est avec vous. Vous êtes bénie entre toutes les femmes, et Jésus, le fruit de vos entrailles, est béni.
3: Sainte Marie, Mère de Dieu, priez pour nous pauvres pécheurs, maintenant et à l'heure de notre mort.
4: Je vous salue, Marie, pleine de grâce. Le Seigneur est avec vous. Vous êtes bénie entre toutes les femmes, et Jésus, le fruit de vos entrailles, est béni.
3: Sainte Marie, Mère de Dieu, priez pour nous pauvres pécheurs,
4: salut Marie, pleine de grâce. Le Seigneur est avec vous. Vous êtes bénie entre toutes les femmes. Et Jésus, le fruit de vos entrailles, est béni.
3: Sainte Marie, Mère de Dieu, priez pour nous pauvres pécheurs.
4: Je vous salue Marie, pleine de grâce. Le Seigneur est avec vous. Vous êtes bénie entre toutes les femmes. Et Jésus, le fruit de vos entrailles, est béni.
3: Sainte Marie, Mère de Dieu,
5: je vous salue, Marie, pleine de grâce. Le Seigneur est avec vous. Vous êtes bénie entre toutes les femmes, et Jésus, le fruit de vos entrailles, est béni.
3: Sainte Marie, Mère de Dieu,
5: je vous salue, Marie, pleine de grâce. Le Seigneur est avec vous. Vous êtes bénie entre toutes les femmes, et Jésus, le fruit de vos entrailles, est béni.
3: Sainte Marie, Mère de Dieu, priez pour nous pauvres pécheurs, maintenant et à l'heure de notre mort.
0: Je vous salue, Marie, pleine de grâce. Le Seigneur est avec vous. Vous êtes bénie entre toutes les femmes, et Jésus, le fruit de vos entrailles, est béni.
3: Sainte Marie, Mère de Dieu, priez pour nous pauvres pécheurs, maintenant et à l'heure de notre mort.
0: Je vous salue, Marie, pleine de grâce, le Seigneur est avec vous. Vous êtes bénie entre toutes les femmes, et Jésus, le fruit de vos entrailles, est béni.
3: Sainte

Ô Marie conçue sans péché, prions le Seigneur. Tu as voulu, Seigneur, qu'à l'annonce de l'ange, ton Verbe pris chair dans le sein de la Vierge Marie, réponds à nos supplications. Puisque nous la croyons vraiment Mère de Dieu, fais que nous trouvions secours dans sa prière auprès de toi. Par Jésus-Christ, ton Fils, notre Seigneur, qui vise et règne avec toi dans l'unité du Saint-Esprit, Dieu pour les siècles des siècles. Amen. Le Seigneur soit avec vous. Et que Dieu Tout-Puissant vous bénisse, le Père, le Fils et le Saint-Esprit. Amen. Notre-Dame de Lourdes. Priez-vous. Notre-Dame de Lourdes. Priez-vous. Notre-Dame de Lourdes. Priez-vous. Sainte Bernadette. Priez-vous.

0: Présence.
1: Une heure.
2: De Saint Augustin, 4e siècle. Je t'aimais bien tard, beauté ancienne et toujours nouvelle. Ouais, je t'aimais bien tard. Tu étais au-dedans de moi-même, et moi j'étais en dehors de moi-même. C'était en ce dehors que je te cherchais, et me ruant sur ces beautés pourtant créées par toi, j'y perdais ma propre beauté. Tu étais avec moi, mais je n'étais pas avec toi. Tu m'as appelé, tu as crié, et tu as triomphé de ma surdité. Tu as brillé, tu as fait resplendir tes rayons et tu as chassé les ténèbres de mon aveuglement. Tu as répandu l'odeur de tes parfums. J'ai commencé à les respirer et j'ai soupiré après toi. J'ai goûté la douceur de ta grâce et j'ai eu faim et soif de toi. Tu m'as touché. Et mon cœur est tout brûlant d'ardeur pour la jouissance de ton éternelle paix. Une fois uni à toi de tout mon être, il n'y aura plus pour moi douleur et labeur, mais ma vie sera toute pleine.

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1: Fidèles auditeurs, bienvenue et merci d'être à l'écoute de nos programmes. Dans un monde caractérisé par la crise de la foi, l'indifférence et les mutations culturelles, l'Église est appelée à renouveler son annonce de l'Évangile. Le pape l'a affirmé jeudi matin en recevant les participants à la session plénière du dicastère pour l'évangélisation. Toujours jeudi, Léon XIV a reçu dans la salle du synode les participants à la 82e assemblée générale de la conférence épiscopale italienne, qui l'a par ailleurs exhorté à regarder le monde avec les yeux du Christ et à devenir une église plus missionnaire, synodale et proche des jeunes, des pauvres et des familles. Plus de précisions juste après les titres. Dans le reste de l'actualité de l'église sur le continent, nous irons en Côte d'Ivoire où le cardinal Ignace Dogbo-Bessy, archevêque métropolitain d'Abidjan, a invité les religions à demeurer dans son pays des forces de paix, de réconciliation et de cohésion sociale. Il affirmait dans son message à l'occasion de la fête musulmane de la Tabaski. Au Togo, nous reviendrons sur la Pâque des familles célébrée lundi dernier dans l'archidiocèse de Lomé. L'actualité sociale et politique sur le continent nous mènera tour à tour en République démocratique du Congo, au Kenya, en Afrique du Sud, entre autres. Nous chuterons par l'émission en langues africaines qui consistera aujourd'hui à la présentation de l'encyclique Magnifica Humanitas du pape Léon XIV, aujourd'hui présentée en Tshiluba et en Néondo, langues respectivement parlées en République démocratique du Congo et au Cameroun. À tous et à chacun, bonne condition d'écoute.
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1: Le pape Léon XIV a reçu jeudi matin les participants à la session plénière du dicastère pour l'évangélisation, section des questions fondamentales de l'évangélisation dans le monde. Dans son discours, il a invité l'Église à renouveler avec courage l'annonce de l'Évangile dans un monde caractérisé par la crise de la foi, l'indifférence et les mutations culturelles. Il a en outre insisté sur l'urgence de témoigner d'une foi capable de redonner sens et valeur à la vie humaine. Les précisions de Henri Moriba Camara.
2: Le monde a plus que jamais soif d'espérance pour vivre dans la paix. C'est ce qu'a affirmé le pape Léon XIV appelant les participants à la session plénière du dicastère pour l'évangélisation à renouveler avec courage l'annonce de l'Évangile. Dans son discours, le Saint-Père a rappelé que l'évangélisation doit rester la motivation fondamentale de toute action de l'Église. Face à une indifférence religieuse généralisée, particulièrement dans les sociétés occidentales, il met en garde contre le risque de perdre la recherche du sens, soulignant que la rencontre avec le Christ est capable de redonner tout son sens et toute sa valeur à la vie des personnes. Le souverain pontife souligne aussi la soif de spiritualité chez les jeunes. Beaucoup d'entre eux, affirme-t-il, veulent découvrir l'Évangile parce qu'ils pressentent qu'il recèle le secret du vrai bonheur. Mais dans des sociétés hyper médiatisées et consuméristes, tout message risque d'être perçu comme une opinion parmi tant d'autres. C'est pourquoi le pape insiste sur l'importance du témoignage chrétien. Ce n'est pas en édulcorant les contenus que l'on rend la foi attractive, mais en vivant avec courage le chemin, la vérité et la vie.
1: Merci Camara. Et toujours jeudi, le pape Léon XIV a reçu dans la salle du synode les participants à la 82e assemblée générale de la conférence épiscopale italienne, qu'il a exhorté à regarder le monde avec les yeux du Christ et à devenir une église plus missionnaire, synodale et proche des jeunes, des pauvres et des familles. Le souverain pontife a d'abord développé le thème de l'initiation chrétienne qui doit être vue comme la matrice où une communauté fait naître la foi et introduit à la vie pascale, à la communion avec le Seigneur, à la fraternité ecclésiale, plutôt qu'une simple préparation au sacrement. Léon XIV a également évoqué le chemin synodal vécu par l'Église italienne. Une Église synodale, a-t-il déclaré, et celle où chaque personne, selon sa vocation, peut offrir le don reçu de l'Esprit pour l'édification commune. et les nouvelles de l'Église Famille des Dieux qui est sur le continent. L'archidiocèse de Lomé a célébré lundi dernier, lundi de Pâques, la Pâque des familles dans un climat intense de foi et de communion. La messe en cette occasion a été présidée par le nouvel archevêque nommé de Lomé, Monseigneur Isaac George Gaglo. Plus de précisions avec notre correspondant au Togo.
3: Les fidèles de l'archidiocèse de Lomé se sont donné rendez-vous sur la paroisse Notre-Dame de la Médaille Miraculeuse de Corée ce 25 mai 2026, lundi de Pentecôte, pour célébrer la Pâque des familles dans un climat intense de foi et de communion. Présidé par le nouvel archevêque nommé de Lomé, Son Excellence Monseigneur Isaac Jog Gaglo, et concélébré par un bon nombre de prêtres, la messe de ce jour a rassemblé de nombreuses familles venus confier leur foyer au Seigneur dans la joie pascale, l'action de grâce et l'élan missionnaire de la Pentecôte. Au cours de cette célébration, 11 couples ont reçu le sacrement de mariage, s'engageant publiquement devant Dieu et devant l'Église à bâtir des familles chrétiennes fondées sur l'amour, la fidélité et l'espérance. À travers cette Pâque des familles, l'archidiocèse de Lomé réaffirme l'importance de la famille chrétienne comme cellule vivante de l'Église et véritable école de foi, d'amour et de paix. Gustave Wam, Dapon pour Radio Vatican.
1: Les fidèles musulmans ont célébré mercredi la fête de la Tabaski en Côte d'Ivoire. Le cardinal Ignace Dogbo Bessi, archevêque métropolitain d'Abidjan et président de la commission épiscopale pour l'œcuménisme, l'apostolat biblique et le dialogue interreligieux, a adressé un message de fraternité à la communauté musulmane ivoirienne, rappelant que les religions doivent demeurer des forces de paix, de réconciliation et de cohésion sociale. Marcel Ariston-Blé nous en fait les points.
4: Soulignant l'importance spirituelle de cette fête majeure de l'islam, le cardinal Ignace Douéluissi a rappelé qu'elle est porteuse des valeurs de foi, des sacrifices d'obéissance à Dieu, de partage et de solidarité. Pour le prélat, cette célébration constitue également un puissant appel à la fraternité, à la compassion et au respect de la dignité humaine. Le prélat a invité l'ensemble des croyants, les jeunes, les familles ainsi que tous les habitants du navire ivoire à rejeter les discours de haine, les manipulations et les violences qui, selon lui, fragilisent les communautés. Il a exhorté chacun à promouvoir une société fondée sur la justice, la fraternité, la solidarité et le respect mutuel. À la grande mosquée Mohamed VI de Trècheville, où les fidèles musulmans ont commémoré cette fête, le recteur El Hadj Sunta Mustafa a salué la présence du père Gilles César Dogua d'Apea, secrétaire exécutif national de la Commission épiscopale pour l'œcuménisme, l'apostolat biblique et le dialogue interreligieux.
5: Ça veut dire que c'est un signe de foi. Et c'est ça qui brise la barrière entre les frères et sœurs musulmans et chrétiens. Et en nous voyant ensemble, les fidèles musulmans et les fidèles chrétiens vont savoir que la Côte d'Ivoire, c'est la fraternité, c'est l'unité.
4: De son côté, le père Gilles César Dogua d'Apea s'est réjoui de pouvoir témoigner la proximité de l'Église catholique à la communauté musulmane en cette fête majeure de l'islam.
6: Par notre présence, nous voulons signifier à nos frères et sœurs que c'est ensemble que nous pourrons nous donner la main pour faire avancer notre pays. Et c'est ensemble que nous pourrons nous donner la main pour atteindre cette paix véritable dans la sincérité du cœur.
4: Marcel Ariston Mplé, Abidjan, Côte d'Ivoire, pour Radio Vatican.
0: Dans quelques instants, l'actualité sociopolitique.
1: Le chef de l'Organisation mondiale de la santé, OMS, Tedros Adhanom Ghebreyesus, attendu jeudi en République démocratique du Congo où l'épidémie d'Ebola progresse rapidement, a appelé à agir maintenant et ensemble pour endiguer la propagation du virus. Au moins 16 personnes, majoritairement des élèves, ont péri et 73 ont été blessées dans l'incendie survenu au milieu de la nuit d'un dortoir dans un pensionnat de filles au Kenya, a annoncé jeudi une source policière sans donner d'autres détails dans l'immédiat. La police de frontière sud-africaine a intercepté un camion venu du Malawi qui transportait de la drogue d'une valeur de près d'un milliard de rentes, soit 52,4 millions d'euros, ont indiqué les autorités jeudi. Et à présent, le père Jean-Pierre Kalungisa nous introduit à la lecture en Chiluba de Magnifica Humanitas, nouvelle encyclique du pape Léon
7: XIV. 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
1: Et pour conclure, la sœur Marie-Josée Nga nous introduit à Néondo à la lecture de Magnifica Humanitas, nouvelle encyclique du pape Léon XIV sur la protection de la vie humaine.
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2: C'est par ici que s'achève cette édition de notre programme. Merci de l'avoir suivi et à la prochaine. Au revoir.

Seigneur, donne-moi l'amour. Toi qui as voulu être nommé amour. Que je t'aime plus que moi-même. Et ne m'inquiète en rien de ce que tu pourras faire de moi, pourvu que je fasse ce qui t'est agréable. Donne-moi, Père, d'être toujours, je n'ose pas dire ton enfant, mais ton petit serviteur et la brebis de ton pâturage.

le Seigneur de temps en temps au cœur de ton serviteur et que tes consolations réjouissent mon âme. Apprends-moi à te parler souvent, à te confier à toi, mon Seigneur et mon Père, toute ma pauvreté et mes besoins. Toi, ma force, aie pitié de mon âme si faible, et que ce soit ta grande gloire que ma faiblesse tienne bon à ton service.

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1: Celle Andaler.
2: Bonjour à tous. Près de 1250 catéchumènes ont reçu le baptême dans l'archidiocèse de Singapour lors de la vigile pascale. Ce nombre, le plus élevé depuis 10 ans, semble être un des fruits de la visite du pape François dans le pays asiatique en 2024. L'Église catholique à Singapour a accueilli donc près de 1250 nouveaux fidèles à Pâques, soit le plus grand contingent de convertis dans l'archidiocèse depuis 10 ans, selon le bureau de la catéchèse. Les catéchumènes sont soit des non-baptisés, soit des chrétiens déjà baptisés dans une autre tradition qui recherchent la pleine communion avec l'Église catholique. L'archidiocèse n'a pas mené d'études officielles sur les tendances locales en matière de conversion, mais le père Terence Kesavan, directeur de la catéchèse de l'OFC, suggère plusieurs facteurs qui pourraient avoir contribué à cette augmentation, notamment l'évangélisation active menée par les jeunes et l'impression positive laissée par les Singapouriens à la suite de la visite du pape François en 2024. Cette visite a donné aux laïcs l'occasion de partager leur foi avec leurs amis. Parmi les catéchumènes, on rencontre Wang Xingheng, 22 ans, venu de Chine pour étudier à Singapour il y a 7 ans. Il a confié avoir eu du mal à s'adapter aux différences culturelles et avoir cherché des conseils spirituels auprès de sa logeuse catholique. Celle-ci l'a emmené à la messe. Au début, la messe m'a paru chaotique. Je ne savais pas pourquoi je devais me lever et m'asseoir, ni si je devais recevoir l'Eucharistie. Mais après y être allé quelques fois de plus, c'est devenu un plaisir. La messe hebdomadaire me permet de faire le plein d'énergie pour la semaine à venir. D'autres catéchumènes sont déjà des personnes d'âge mûr, comme Susanna Bays, 55 ans, directrice académique au sein de l'Institut national du développement de la petite enfance. Protestante, elle a confié se sentir attirée par le catholicisme. Il y a une vingtaine d'années, son pasteur l'avait encouragée à suivre le cours de préparation au mariage catholique. Plus tard, des amis catholiques l'ont invitée, elle et son mari, à rejoindre le programme Rencontre conjugale. Finalement, elle a voulu combler le décalage entre ses racines protestantes et son affinité avec la foi catholique. Elle a rejoint alors le catéchuménat. La minorité chrétienne globale à Singapour représente 19% de la population, dont 7% de catholiques. Les catholiques sont majoritairement issus de la classe moyenne de formation anglaise, une minorité et de formation chinoise. Les travailleurs migrants, notamment philippins, jouent un rôle majeur dans la vitalité paroissiale. On note aussi l'existence d'une communauté catholique francophone. Car l'histoire de l'église locale est liée aux missions étrangères de Paris, les MEP, qui évangélisèrent le pays au XIXe siècle. À Hong Kong, près de 2500 catéchumènes ont reçu le baptême lors des célébrations de Pâques, un chiffre stable malgré un contexte politique tendu. Dans un diocèse marqué par les transformations de la société hongkongaise, de nombreux jeunes sont attirés par la foi chrétienne à travers les écoles et les paroisses. Aujourd'hui, les chrétiens sont environ 1 300 000 sur près de 7 500 000 habitants. Selon les chiffres officiels, près de 900 000 d'entre eux sont protestants pour environ 400 000 catholiques. Un très bon week-end de Pentecôte dans la joie et la ferveur. Nous nous retrouverons avec joie dès lundi. À très bientôt.

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1: Mon Seigneur et mon Dieu, je crois de tout mon cœur que tu es ici, que tu me vois, que tu m'entends. Je t'aime, je t'adore, je te demande pardon. Je veux prier, mais surtout te laisser prier à moi. Lise à mon cœur tes paroles et tes silences. Marie, ma mère immaculée, Saint Joseph et mon ange gardien, accompagne-moi toujours en chemin. Marie, le retour. Ça pourrait être le titre d'un film ou d'une série, et pourtant c'est le titre d'une sculpture de Marie qui se trouve dans la cathédrale d'Uppsala, en Suède. Et là que nous nous approchons de la fin du mois de mai, du mois de Marie, je veux t'en parler. Tu verras, c'est une belle histoire. La sculpture a été installée il y a déjà une vingtaine d'années. Elle avait été commandée, et déjà cela est surprenant, elle avait été commandée par la cathédrale, qui est protestante, comme presque toute la Suède. Elle est protestante depuis le XVIe siècle. Et pourtant, les autorités de la cathédrale ont lancé un concours pour trouver, je cite, une façon de redonner une présence visible à la Vierge Marie, qui était disparue avec la réforme. Même si là-bas, là-haut, il faudrait dire, les réformés étaient moins iconoclastes qu'ailleurs. Mais bref. Alors l'artiste qui a gagné le concours, l'artiste qui s'appelle Andrew Widoff, il a proposé une solution qui est très subtile et en même temps très puissante. Il n'a pas placé Marie là-haut sur un piédestal dans la chapelle qui lui avait été consacrée pendant des siècles. Cette chapelle qui, depuis le XVIe siècle, est le monument funéraire du roi Vasa, qui a justement porté le protestantisme en Suède. Eh ben non, Marie n'est pas là-haut. Elle se trouve debout sur le déambulatoire. Le déambulatoire est cette sorte de couloir semi-circulaire qui, dans beaucoup d'églises, fait le tour de l'autel par derrière. Eh bien, là derrière l'autel, où passent les gens, et c'est ça ce que signifie déambulatoire, lieu de passage, lieu où les gens marchent. Alors là, derrière l'autel, au même niveau que tout le monde, il y a cette statue de Marie. Et comme il s'agit d'une sculpture hyper-réaliste, avec des vêtements et des cheveux réels, il arrive très souvent aux gens de la confondre avec une personne de chair et de sang. C'est fait exprès. Je t'ai mis une photo sur l'app des 10 minutes, avec quelques liens pour que tu puisses te faire une idée. Et aussi sur YouTube. Mais laisse-moi te lire le récit d'une des personnes qui s'est trouvée avec cette sculpture. C'est une femme qui enseigne l'histoire de l'art. Je suis tombé sur elle de manière tout à fait inattendue lors d'une visite à la cathédrale. Mon attention a été attirée par une femme debout derrière le chœur, toute sereine, qui semblait plongée dans la prière. Je l'ai prise pour une réfugiée. Elle avait la tête couverte d'un foulard et portait un manteau démodé, trop léger pour la saison. Je me suis demandé d'où elle venait et ce qu'elle avait vécu. Ne voulant pas m'imposer, j'ai attendu longtemps qu'elle bouge. Finalement, je me suis frayé un chemin pour la dépasser, et en passant, je me suis retourné pour lui sourire. C'est seulement à ce moment-là que j'ai compris ce que c'était que cette figure. Et plus surprenant encore, qui c'était. C'était Marie qui revenait à la cathédrale où elle avait autrefois été exaltée en tant que reine du ciel. Mais cette fois, sous une forme si différente de toutes les images majestueuses de la tradition antérieure. Le portrait représente une femme plus âgée et sans prétention, d'une dignité tranquille et résolue, qui a le regard fixe vers la fenêtre orientale. Marie, tu vois, qui regarde vers l'Orient, comme la cathédrale, qui est toute elle orientée vers l'Orient. Et là, tu vois d'où vient le verbe « orienter ». Et bien Marie qui regarde vers Jésus, soleil qui s'élève, mais aussi vers la chapelle qui, là, au fond de la nef, était la sienne. La chapelle qui était la sienne jusqu'à ce que ses enfants l'ont chassée, jusqu'à ce que ses enfants l'ont oubliée. Le regard un peu fatigué de Marie est emblématique de la souffrance et du courage de tant de femmes à travers le monde. Contrairement aux représentations mièvres que l'on voit si souvent sur les cartes des vœux de Noël et dans les crèches, cette image saisissante de Marie rejoint les paroles de Jésus rapportées dans l'évangile de Saint-Luc. Heureuse n'est pas seulement la femme qui l'a enfantée et nourrie, mais celle qui courageusement a écouté et accepté librement le rôle qu'on lui demandait de remplir, quelle que soit l'angoisse et la douleur. Vidov, l'artiste, la ramène parmi nous. Elle partage et réconforte notre attente patiente du retour de Jésus. Eh oui, Marie, maman, ces portraits de toi me touchent beaucoup. Je sais, il y aura des gens, surtout des gens qui se croient meilleurs que les autres, qui diront que c'est du n'importe quoi, que c'est un manque de respect envers toi, que c'est presque blasphème. C'est, hélas, ces genres de chrétiens qui ne sont pas capables de voir la beauté et la vérité qu'il y a dans les tâtonnements, dans la recherche des autres. Comme les pharisiens qui te disaient, Jésus, de faire taire les gens simples qui t'acclamaient et qui se sont fait dire par toi, ils se sont fait dire que si eux se taisaient, les pierres crieraient. Moi, ça me touche. Et je suis certain que toi aussi, maman, ça te touche. Dans cette sculpture, tu n'es pas là-haut, un peu inaccessible. Tu es avec nous, à notre niveau. Comme disait quelqu'un d'autre, cet emplacement si proche de Marie, si à nos côtés, nous rappelle que des rencontres miraculeuses peuvent arriver n'importe où, même dans les circonstances les plus banales et les plus inattendues. Ou, comme disait le grand Nicolas Gomez d'Ávila, la routine est le décor privilégié des épiphanies. Depuis cet emplacement si particulier, Marie, tu regardes vers la chapelle où tes enfants venaient te prier il y a longtemps. La chapelle où ils venaient te parler, te pleurer, te louer et t'appeler comme toutes les générations bienheureuses. Mais toi, tu aimais d'être là? Ou tu aimes davantage d'être avec moi, à mes côtés? En fait, tu aimes les deux choses. Mais je dirais que dans le choix, presque tu aimes davantage d'être ici, sur la rue, comme qui dit. Toi qui te sais toute petite, toi qui te sais mère de chacun. Bien sûr, tu es reine, comme Jésus est roi. Mais si quelqu'un trouve que c'est banal de te mettre là, peut-être c'est parce qu'il ne te connaît pas assez, c'est parce qu'il ne vous connaît pas assez, toi et Jésus. Et parce que dans son triomphalisme, peut-être il ne serrera plus lui-même que toi. Parce que toi et Jésus, vous tenez tellement à être proche de nous. Le roi et la mère du roi, qui dans la Bible est la vraie première dame, la vraie first lady. Jésus et toi, vous êtes glorieux, lumineux, beau, saint. Mais en même temps, vous êtes si simple, si accessible, si proche. Le pape Saint Paul VI, que nous fêtons aujourd'hui, avait parlé dans son discours mémorable à Nazareth, en 1964, il avait parlé de la très simple, très humble et très belle manifestation du Fils de Dieu. Et c'est dans ce sens, Marie, maman, que cette image me semble une sorte de correctif très nécessaire. Les statues et les tableaux incontables qu'on fait de toi, les chrétiens, toujours avec beaucoup d'amour, ils te présentent souvent dans ta majesté de reine, et c'est juste. Mais on risque aussi d'oublier que toi, comme Jésus, toi, Tu ne te donnes pas un air important. Tu ne te tiens pas à l'écart. Tu veux être toute proche. Et aussi surtout que tu ne t'imposes pas. Tu sais que là où les chrétiens t'ont perdu de vue, ils finiront par te voir à nouveau avec Jésus. Tu sais qu'avec Jésus, tu habiteras leur cœur à nouveau. Mais entre-temps, tu es là, comme une de plus, en regardant, en attendant. Oui, tu attends que je me rende compte, moi qui oublie si souvent que tu es là. Tu te laisses trouver. Tu attends patiemment que je te découvre en priant à mes côtés, en cherchant Jésus avec moi, pour me ramener vers lui. Je te remercie, mon Dieu, de tout ce que tu as semé dans mon cœur pendant ces moments de prière. Fais-les pousser et porter de fruits. Marie, ma Mère Immaculée, Saint Joseph et mon ange gardien, accompagne-moi toujours en chemin.
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4: Bonjour à tous et à toutes. Cette semaine, nous approfondissons notre posture à l'égard de notre smartphone. Redevenir libre à son égard, à son encontre, parce que c'est la réalité. Le smartphone nous colle à la peau, il est toujours dans notre poche, nous l'allumons en moyenne, les Français en tout cas, 250 fois par jour. 9 personnes sur 10 l'ont dans leur chambre à coucher et... Cela porte atteinte à la santé psychique. Des très belles études sont faites pour évaluer cela sur les adolescents. Depuis que le smartphone est généralisé dans le monde, plus de 200% d'effets nocifs de dépression, mais aussi de suicide qui seraient corrélés à l'utilisation du numérique et particulièrement du smartphone. Alors protégeons-nous. Le monde de la technocratie libérale crée de l'anxiété. Jouons à gagne-terrain pour repousser cette anxiété et laisser de la place à choisir ce qui donne la paix. Nous pouvons être libres à l'égard de ces machines. Et moins de machines dites intelligentes, plus d'intelligence de la vie en choisissant le vrai bien. Alors vérifions d'abord que nous sommes pas victime des 5C. Les 5C. Perte de contrôle. Est-ce que nous contrôlons notre smartphone? Est-ce que c'est lui qui nous mène? Est-ce que c'est moi qui le mène? Selon quel repère? Quelles bonnes règles d'utilisation? Est-ce que je suis capable de pas l'utiliser avant le petit déjeuner? Est-ce que je suis capable de pas l'utiliser après le dîner? De pas l'avoir allumé dans une discussion avec quelqu'un ou à table? Est-ce que je perds le contrôle ou pas? Est-ce que j'ai une utilisation compulsive de mon smartphone? Je ne peux pas faire autrement. On l'a dit, l'addiction au smartphone est plus importante que l'addiction à la cigarette et que l'addiction à l'alcool. Donc, se détacher, ben il faut vérifier si c'est compulsif, si je réponds immédiatement à la vibration de mon smartphone dans la poche parce que j'ai une notification, je regarde. Ben oui, ben pourquoi je regarde? Pas besoin de regarder. Le smartphone aurait-il pris pouvoir sur mon attention? C'est d'ailleurs la stratégie des faiseurs d'opinion numérique. La dépendance chronique, c'est-à-dire dans le temps. il y a une fois de temps en temps, mais chronique, c'est toujours dans le temps. Et chronos, chronos dans la mythologie grecque, finit par manger ses enfants. Ben nous, est-ce que ce temps nous mange? Est-ce qu'il nous pollue mentalement? Ou est-ce que nous sommes libres mentalement, spirituellement, à son encontre? Absence de liberté à le consulter. Est-ce que mon smartphone est mon meilleur ami? Ou est-il plutôt mon meilleur ennemi? Consulter, est-ce que j'ai besoin de le consulter? N'ai-je pas plutôt d'abord besoin de réfléchir, de discerner, et non pas d'externaliser ma capacité de réflexion? Des études récentes ont montré que ceux qui utilisent l'IA, l'intelligence artificielle, ont une mémoire qui diminue, qui s'atrophie. Cinquième C, les conséquences disproportionnées pour votre sérénité. Est-ce que l'on a pris le temps d'évaluer l'impact? L'impact psychique, l'impact corporel, relationnel, psychique, on va en parler après la pause. Mais voilà, est-ce que c'est pas disproportionné? Est-ce que cela m'aide à bosser, à travailler, à me dépasser, à prendre des responsabilités, de la créativité, à instituer des bonnes choses dans ma vie? Ou est-ce que je suis en état de démission permanente sur mon divan et je refuse de diviniser ma vie? Oui, c'est un jeu de mots qui vient du pape François. Mais il faut quitter le divan avec le smartphone dans la poche pour aller au divin. Au divin, le divin, c'est la paix intérieure. C'est chasser l'anxiété pour retrouver la paix.

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1: Continuons les suggestions pratiques pour être libre des influences de notre smartphone. Protégeons maintenant, comme annoncé, notre psychisme. Alors, cultivons notre concentration, l'attention également, mais aussi notre intention, en stimulant la vigilance, en nous focalisant sur une seule chose à la fois, évitant au maximum le multitâche. Notre cerveau n'est pas fait pour le multitâche. En écartant les pensées inutiles, autrement dit, en éliminant la pollution mentale. Une seule chose à la fois. Et hiérarchisons toutes ces choses que nous devons faire. Elles n'ont pas toutes la même importance. Refusez donc de faire plusieurs choses en même temps. Accompagnez vos pensées dispersées ou mauvaises vers la sortie. Ciao, ciao. En y portant plus attention. Je choisis une chose et je m'y concentre. Et là, je m'y engage. Et là, j'y mets mon attention, j'y mets ma concentration, j'y mets mon cœur, mon désir. Protégez votre intimité en ne divulguant pas vos données personnelles sur les réseaux sociaux, sur les sites Facebook, Instagram, sur LinkedIn. Les gens n'ont pas à savoir votre fort interne, votre intériorité. On ne peut plus faire marche arrière. En tout cas, c'est très difficile. Développez votre sens critique à partir d'une hiérarchie de valeurs clairement définie. Redisons-le, la vérité n'est pas la pertinence. N'utilisez les écrans que pour un besoin précis, jamais pour surfer à l'aveugle. Ayez des favoris bien éprouvés, qui sont constructifs. Et des bons petits documentaires, c'est vrai. Mais voilà, on sait ce vers quoi on veut aller, vers quoi on met nos yeux. Préférez le livre à l'écran. 15 minutes de bonne lecture sur papier, au moins tous les jours, selon le conseil de Saint Jean 23. Demandez-vous honnêtement si un tiers pourrait, sans que cela vous pose de problème, regarder avec vous votre écran. Évitez le piège conduisant à la dévalorisation de soi. Se servir de son smartphone pour se comparer. Combien de likes sur mes comptes ? Non, vous êtes unique, vous n'êtes pas comparable. Et plus on se compare, plus on veut passer du temps sur les écrans pour se racheter d'un mauvais score. Acceptez l'ennui sans écran comme la matrice nécessaire à de nouvelles créativités. Ne vous laissez pas voler votre imagination par toutes les inductions publicitaires. C'est l'ennui qui est la source de la création, c'est le silence. Voilà. Et cette créativité, elle vient lorsqu'on est seul avec soi-même, avec son désir, avec son cœur, avec sa propre imagination. Refusez de fuir l'angoisse avec le doudou écran. L'écran n'est pas un objet transitionnel. Sous-exposons-nous aux écrans, ne laissons pas notre esprit être formaté par les annonceurs pour devenir mentalement des Barbies stéréotypées. Sachez éteindre vos écrans, acceptez de ne pas être toujours joignable, ni de vous croire indispensable. Peu de réponses aux appels doivent être immédiates. Refusez d'être numériquement dépendant en ne gardant pas, si possible, votre smartphone dans la poche. Refusez la fascination de la fusion de l'intelligence avec les biotechnologies. Tiens, tiens, la vérité est d'abord référée à la nature et à la grâce, qui peut davantage. La quête de puissance ne peut pas se substituer à la paix intérieure et à votre propre discernement. C'est à vous de décider. Passez à l'acte. Désinstallez des applications quand vous n'êtes pas d'accord avec vous-même. 75% des utilisateurs d'Instagram de la ville de Chicago, aux États-Unis, préféraient que l'appli n'existe pas. Ils ont conscience de l'impact négatif de cette application sur leur psychisme. Connaissez la direction que vous voulez donner à votre journée, sinon c'est l'écran, le médium qui s'imposera, il deviendra le message et il vous guidera. Alors protégez votre psychisme pour redevenir libre à l'égard de votre écran et de votre smartphone en particulier. Vous pouvez approfondir cette chronique et toutes les autres chroniques dans mon ouvrage Tanguy-Marie Pouliquen, libéré, délivré de mon smartphone, dit jours, 10 étapes pour reprendre le contrôle aux éditions première partie.

Ayant pris la brebis sur tes épaules, Seigneur, tu l'as ramenée à son troupeau, et j'ai retrouvé le pâturage éternel. Je marcherai désormais à travers les puissances redoutables sans souffrir d'elles aucun dommage. Christ, levant mes regards vers toi, j'échapperai à tout danger. Je ferai vibrer les harpes et me mêlerai au cœur des saints. Ô Verbe du Père mystérieux, à toi la gloire et la puissance à jamais.

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2: Grands-parents, vous êtes l'espérance de votre famille. C'est le thème de l'enseignement donné par le père Michel Martin Prével que vous allez pouvoir suivre tout de suite. Il a été enregistré au sanctuaire Notre-Dame de Lourdes cet été dans le cadre du pèlerinage organisé par la communauté des Béatitudes.
3: Voilà, chers amis, d'abord faire quelques constats, parce que j'espère que vous partagerez les mêmes constats que moi. On est aujourd'hui dans une société où on se rend compte que les grands-parents peut-être prennent de plus en plus d'importance, ce qui est un peu nouveau. Il y a eu la période du jeunisme, vous savez, ces années 70-80, on a considéré que bon, quand on était vieux, on était un peu mis de côté, quoi, parce qu'on ne servait plus à quelque chose. Il y avait du jeunisme, il fallait toujours être avec les jeunes, le changement, etc. C'est plus le contexte actuel. Au contraire, une génération qu'on appelle la génération Z, elle est complètement perdue, celle-là. Et comme la génération d'avant, c'était des gens marqués peut-être aussi par cet environnement un peu de mai 68, cette génération-là a perdu beaucoup aussi de valeur. Donc ce sont des jeunes aujourd'hui, vos petits-enfants. Alors ici, vous avez des âges différents selon vos petits-enfants. Mais pour parler de ceux qui sont déjà un peu grands, de ces petits-enfants, c'est ceux-là qui sont perdus, qui sont souvent très loin de la foi. Et leurs propres parents, c'est leurs propres parents qui n'ont pas transmis quelque chose. Et donc, il y a cette question de transmission d'une génération à l'autre qui s'est mise en panne. Et ça, ça date de quelques décennies. Voilà pourquoi on a aujourd'hui soit des conflits de génération, soit une incompréhension entre les générations. Les choix qu'ont fait vos enfants ont souvent été étonnants, correspondant pas du tout à ce que vous attendiez. Quant à ceux de vos petits-enfants, ça sera peut-être encore autre chose. Ces choix-là, il s'agit souvent plus de les assumer que de continuer à rouspéter avec tout ça. Nous sommes toujours dans le temps où la vie, ça s'apprend, et c'est toujours vrai aujourd'hui. Et nous avons nous-mêmes un certain capital, parce que nous avons été élevés dans une autre société, où nous avons certainement reçu des repères que les plus jeunes aujourd'hui, dans vos familles, n'ont pas. Et il y a cette attente énorme de sens. Le bonheur familial, c'est ce qui est largement en tête dans tout ce que disent les sondages. C'est en famille que l'on trouve le bonheur. Ça, c'est 85%, vous voyez, c'est tout à fait très fort aujourd'hui. La génération des gens plus jeunes, ils sont aujourd'hui avec un monde, on n'arrête pas de leur dire que c'est un monde qui est fichu, qui s'en va à valo. Il y a la guerre à la porte de l'Europe, il y a le terrorisme, l'insécurité, le réchauffement climatique. Et qu'est-ce que va devenir la planète avec tout ça? Vous imaginez dans quel monde ils sont nés, eux? Nous n'avons pas eu ça. Alors voilà ce constat. Et pourtant, le pape François, qui a été très attentif à votre génération, je ne sais pas si vous le savez, c'est lui qui a institué la fête de Anne et Joachim, célébrée ensemble, alors qu'avant c'était simplement Sainte-Anne. Donc c'est ensemble que le 26 juillet, donc bientôt, on fête Anne et Joachim comme les grands-parents de Jésus. Et puis il y a aussi une journée mondiale des grands-parents qui se fera cette année, le dimanche 27, je crois, ou 28 juillet. Voilà ce que peut dire le pape François. La rencontre des grands-parents...